0: Est-ce révélateur de l'urgence sociétale qu'il y a à remettre le professeur au cœur de nos projets de vie? Faut-il y voir un cri d'alarme ou de désespoir, un ultime sursaut de la part d'écrivains anciens professeurs eux-mêmes? Et au sein de la fiction, quel possible recouvre un personnage de professeur? Pour bien commencer l'année scolaire avec ces questions, avec ce débat, les romanciers Yannick Hennel et Thomas Reverdy nous font la joie d'être nos invités. Bonjour Yannick Hennel.
1: Bonjour.
0: Bonjour Thomas Reverdy.
2: Bonjour.
0: Alors vous êtes tous deux agrégés de lettres modernes et dans vos derniers romans, chacun, vous vous êtes inspiré de votre expérience d'enseignant. La solitude des professeurs est infinie. Donc le livre de Yannick Hennel, publié pour cette rentrée littéraire 2026 chez Gallimard, est un roman d'apprentissage, on peut dire, écrit à la première personne, dans lequel Yannick Hennel raconte ses débuts comme professeur de français en banlieue à peu près 30 ans de distance. Et dans Le Grand Secours, publié chez Flammarion en 2023, qui est au contraire un roman à multiples personnages, on pourrait dire un roman choral, avec des profils, plusieurs profils de professeurs et d'élèves, Thomas Reverdy raconte comment un incident dans le quotidien d'un lycée de banlieue va se transformer en émeute et en tragédie. Donc, je pense aujourd'hui que la fonction enseignante, qui est attaquée quand même de toutes parts, est donc à sa place en littérature. Et donc, j'ai une première question pour vous, Yannick Hennel. Comment définiriez-vous ce que la littérature, spécifiquement, peut apporter à une défense et illustration des professeurs, à ces sans-voix, pour prendre une expression de Michel Foucault, qui sont peut-être en train de devenir?
1: Je pense que ça peut nous faire entendre à quel point les professeurs ont une vie. Ont une vie sensible, ont une vie amoureuse, ont une vie anxieuse aussi, une vie heureuse. C'est-à-dire à quel point, dans la concrétude, si je puis dire, des journées, une heure de cours, c'est très mystérieux, la porte se ferme, enfin, il n'y a que les élèves et les profs qui savent, et je crois que la société ne se rend pas bien compte de ce qui se passe pendant une heure de cours. Une heure de cours est précédée des moments où les profs préparent. Figurez-vous que les profs travaillent énormément, bien plus que ce que les gens croient. Préparent. Il y a avant, il y a pendant, il y a après. Quand on sort d'une heure de cours, je ne sais pas ce qu'en pense Thomas, on se dit, est-ce que là, c'était bien? On ressasse, enfin, est-ce que c'était pas bien? Ça n'en finit jamais. Et puis on enchaîne avec une autre heure de cours. Tout ça est complètement travaillé par une tension permanente que peut-être, moi j'aurais pu écrire après tout un traité sur l'état de la condition enseignante, mais donner du corps au professeur, dire à quel point c'est une vie passionnée, ces intensités-là, ces moments où on passe dans une journée d'un feu de gloire, où on est tellement heureux de ce qui s'est passé avec les élèves pendant un quart d'heure, puis après un désastre au fond, où on balbutie comme un idiot et les élèves font n'importe quoi. Ces montagnes russes-là, je trouve que le roman, dans son caractère rocambolesque, moi j'aime le roman picaresque et je crois que vous écrivez ce genre de roman aussi, ça rend bien compte de la comédie, de la tragédie, vous disiez évidemment, mais aussi de la belle comédie qu'est la vie de quelqu'un qui est engagé comme un professeur, voilà.
0: Parce que vous pensez, Thomas Reverdy, que seule la littérature, par exemple, peut entrer dans les nuances, les complexités de psychologie et de situation que évoque Yannick?
2: Ah oui, c'est une évidence pour moi. C'est même une de ses fonctions, une de ses missions, si on veut être grandiloquent. Hein. La littérature, elle doit nous faire toucher du doigt en nous faisant imaginer de façon sensible à travers des phrases que nous représentons mentalement, comme des petites scènes, des petits tableaux qui nous restent en mémoire. Elle doit nous faire imaginer le réel. En fait, c'est ça qu'on fait. Enfin, je veux dire, c'est la littérature, c'est le renversement du mythe de la caverne, quoi. C'est d'affirmer que les artistes qui brandissent des idoles au fond de la caverne, en fait, font œuvre de connaissance et nous aident.
0: Et de sensible, oui, de connaissance sensible.
1: Mais j'aime bien que Thomas fasse ressurgir Platon, là, d'un coup, avec le mythe de la caverne, parce que je pensais à Socrate, au fond, le premier prof de fiction, parce que Socrate, c'est tout autant. Oui, c'était Socrate. Et c'est le doute, c'est ça, vous avez absolument raison. Le roman, en tant que lieu d'incertitude

0: flamboyante d'incertitudes sensorielles dit bien mieux nos vies qu'un traité univoque, évidemment.
1: Moi, j'ai constaté une chose, c'est qu'à l'époque où l'enseignant le statut de l'enseignant était à l'acmé du respect, de la considération sociale, c'est-à-dire à la fin du 19e sous la 3e République, j'ai regardé, en fait, il y a très très peu, voire pas, de romans qui ont le professeur comme personnage principal. Il y a les élèves, mais que ce soit chez Zola, chez Maupassant, chez Flaubert, il est absent, le professeur est une figure absente du roman. Et donc, je me demandais
2: si je puis me permettre, il y a parfois, puisque vous parliez à propos du roman d'Yannick, d'un roman d'apprentissage, il y a parfois, par exemple, chez Stendhal, des personnages qui commencent leur carrière en essayant d'être...
1: Julien Sorel est précepteur. Mais précepteur, c'est pas tout à fait pareil.
2: C'est pas professeur.
1: Pas professeur, ça n'a pas ce statut-là.
0: Et puis c'est le sang noir.
1: Mais en revanche, donc je me demandais si le fait que cette situation de faiblesse aujourd'hui du professeur par rapport à la société n'autorisait pas, ne nous... imposez pas maintenant de dévoiler sa psychologie comme personnage, soit nous y autoriser, soit nous y obliger même. Vous voyez ce que je veux dire ?
0: Oui.
1: Tant qu'il était respecté, on n'écrivait pas sur lui, et maintenant qu'il a les faiblesses du personnage, il devient un personnage de roman.
0: Bon, c'est une manière de voir les choses, pourquoi pas. Moi, c'est vrai qu'en tant que vieux personnage d'autorité verticale, ça ne m'intéressait pas, enfin... Mais je pense que cette époque est révolue. Enfin, un prof aujourd'hui, c'est pas du tout ça. C'est quelqu'un qui est dans une tentative de créer un dialogue, alors pour le coup, pas du tout vertical, mais horizontal. Je pense que, je sais pas si les professeurs sont en position de faiblesse et donc deviennent des personnages romanesques plus intéressants, mais en tous les cas, le dénigrement vis-à-vis de cette profession depuis quand même, qui s'accélère dans la société française depuis une trentaine d'années, fait que moi je me suis dit, tiens, me repencher sur mes années de prof en banlieue parisienne, en banlieue dite difficile, comme disent les journalistes, ça pouvait être intéressant. D'autant qu'il m'était arrivé des choses très rocambolesques, et que cette vieille idée de la faute dont on accable les professeurs, toute la société semble dire aux profs du secondaire, c'est pas assez bien ce que vous faites. Et donc on finit par incuber ça, de se dire, bah ouais, finalement, il faudrait que j'en fasse encore plus. Et j'ai articulé mon livre autour de ça, un vase brisé, une connerie que fait ce prof, qui devient comme quelque chose qu'il porte. Mais je ne sais pas comment dire, est-ce que c'est aujourd'hui que les profs deviennent plus intéressants comme personnages romanesques ? Je ne sais pas quoi dire. En tous les cas, c'est un personnage romanesque, pour peu qu'on aille au-delà de la caricature, qui est fascinant, parce que c'est une vie multiple, c'est une vie... pleine de féerie et d'angoisse. Enfin, je ne sais pas ce qu'en pense Thomas, mais...
2: Oui, et puis c'est au cœur... Enfin, moi, c'était un peu le projet dans Le Grand Secours. C'est au cœur de la société. C'est-à-dire, on peut se placer quelque part comme une petite souris dans une salle d'épreuve, dans un lycée de région parisienne, n'importe où, et observer se dérouler notre monde contemporain entier, puisque tout le monde y passe, quoi.
1: Tout à fait.
2: Et donc ça, c'est assez fascinant. C'est aussi la possibilité pour le roman de se servir de ce personnage comme d'une espèce de chambre d'écho, quoi.
1: Oui, parce que le professeur, pour moi, c'est comme une espèce de fantassin à l'avant-garde des évolutions de la France et qui les côtoie au sein du huis clos. Il est quand même, comme dirait Pascal, embarqué. C'est-à-dire qu'il est pas enfermé, mais en tout cas embarqué avec ses élèves. Et donc, il ne peut pas échapper à une interaction permanente avec l'évolution de la société. Et donc, effectivement, ça apporte beaucoup de richesse pour la littérature. Qu'est-ce que vous en pensez,
0: Yannick ? Oui, c'est un personnage existentiel, on pourrait dire. Non seulement il est embarqué, comme dirait Pascal, j'aime bien que vous le citiez, mais il est exposé, en fait. C'est un des métiers où on est le plus exposé, où on est aux impacts psychologiques. Hein, je veux dire, il n'y a pas que de la violence, contrairement à ce qu'on dit dans les collèges et lycées de banlieue parisienne, a fortiori. Mais en revanche, comme on est sous le regard d'enfants toute la journée, il est absolument impossible d'y échapper et de vouloir y échapper pendant quelques secondes, ce serait un désastre. Donc on est tout entier dans l'existence elle-même, fourmillante, passionnante, parfois horriblement pesante. En tant que tel, je pense que précisément, les gens ne se rendent pas compte de ce que c'est que de porter...
1: L'intensité.
0: Vous parliez du front. C'est vrai que quand j'étais prof, moi, je me disais, tu vois, je fais de la politique. la politique au sens le plus beau ou le plus noble du terme, sans étiquette. J'allais vraiment me consacrer chaque jour, pendant des heures, toute la semaine, à des jeunes gens, et on sculptait ensemble quelque chose, le langage, voilà. Ça prenait pas. On sait jamais quand on est prof si on échoue, si on réussit. C'est aussi une des données très étranges de ce métier, très belle finalement.
1: Oui, parce que dans votre roman, Thomas Reverdy, vous utilisez le discours à direct libre pour faire parler le personnage donc de Candice, qui est le professeur de théâtre qui travaille l'année où le récit a lieu, sur le bourgeois gentilhomme avec ses élèves, et qui vous lui faites dire, de cette façon, que l'un d'entre eux, même un seul, rencontre la beauté qui sauve, et la journée est gagnée. Et donc, ça s'inscrit dans cette tradition peut-être romantique ou talmudique, comme quoi il suffit de sauver un seul individu pour sauver le monde entier. Mais en même temps, le professeur, il doit travailler pour tout le monde. Tout le monde doit avancer. Alors, comment vous articulez ça, le un qui est sauvé et il faut faire avancer tout le monde?
2: C'est l'incertitude dont parlait à l'instant, oui, Yannick, et qui est dans la solitude de son titre. Hein. C'est-à-dire que effectivement, vous travaillez pour tout le monde, et c'est un métier qui, d'un point de vue physique et d'engagement personnel, est extrêmement exigeant, parce que vous avez 15 ou 18 ou 20 heures de direct par semaine. En fait, il n'y a aucun animateur qui fait ça.
0: C'est vrai.
2: Enfin, je veux dire, voilà. Et puis c'est pas des téléspectateurs, c'est 35 gamins qui sont là, quoi, dans la salle, avec vous, et qui ont envie de faire autre chose, a priori. C'est vraiment très, très engageant. C'est très exaltant parce qu'effectivement, la perspective, c'est quand même celle de la transmission, de l'émancipation, d'apprendre la beauté, la liberté, etc. Donc, vous vous dites que vous ne servez pas à rien. C'est une évidence, par ailleurs, que parmi tous ces jeunes gens, il y en a qui sont promis à un destin, qui vont comprendre ce que vous dites, qui vont s'illuminer. Puis si ce n'est pas pendant votre cours, ce sera pendant celui de la professeure qui arrivera après vous, ou l'année prochaine, ou celle d'avant. Mais un jour, il va y avoir une étincelle qui va lui permettre justement cette émancipation, ce parcours, cette liberté. Et ça se fait devant des classes, mais ça se réalise individu par individu. Et c'est extrêmement mystérieux, effectivement, ce qui se passe. C'est peut-être ça qui fait aujourd'hui du professeur un héros de fiction aussi. C'est qu'on s'interroge spécialement aujourd'hui sur la qualité de notre transmission. Je veux dire, de peur de l'IA en enquête PISA, en fait, on est au bord d'une civilisation qui se demande si elle a encore quelque chose à transmettre. Et le professeur, je veux dire, on parle de l'enquête PISA, quels que soient les échecs relatifs au niveau national de telle ou telle réforme, les succès comme les échecs se font toujours malgré le professeur. Lui, il est seul avec sa classe et il fait toujours de son mieux, parce que sinon il est mort. C'est un beau métier qui rend meilleur, parce que ça vous force aussi à croire que vous pouvez rendre meilleur. Vous voyez ce que je veux dire? Que vous allez œuvrer à ce que vos élèves soient des adultes encore plus lumineux que vous. Alors, c'est quelque chose qui vous rend vous-même meilleur, je crois.
1: Et vous, il y a chez vous, dans votre roman, Yannick Haenel, l'idée de l'éclair unique, justement, cette espèce de d'épiphanie parfois, qu'on peut être sauvé par un poème, par un moment de grâce littéraire, justement, oui, puisque et vous, évidemment, chez vous, c'est le poème de Goethe traduit par Nerval. Qu'est-ce que vous avez à nous dire là-dessus?
0: Énormément de choses. Je pense que l'école, c'est quand même aujourd'hui, ça va devenir un lieu subversif, finalement. L'école, c'est le dernier lieu dans la société où on se penche à 20, à 30 sur un texte pendant 55 minutes. Plus personne ne lit, de moins en moins de gens lisent, de moins en moins de gens écrivent, et surtout collectivement, étudier des textes, c'est-à-dire comment le langage peut imprégner des esprits, des cœurs, c'est quand même de ça dont il s'agit à l'école. Et c'est vrai que, comme Thomas, quand j'étais prof, j'ai inventé des manières d'essayer de transmettre la flamme que je sentais en moi, parce que je la voyais, cette flamme, cette soif, cette faim chez des jeunes gens, même les plus chahuteurs, même les plus saboteurs, mais sauf que ils ne savaient pas de quoi ils ont soif. Ils ne savaient pas de quoi ils avaient faim. Mais moi non plus, parfois, je ne sais pas de quoi. C'est l'inconnu, la transmission. Alors, j'avais inventé, entre autres, ce truc de la récitation, puisque je voyais très bien qu'au Val-Fouret, là-bas, à Mantes-la-Jolie, ils ne pouvaient pas faire leurs devoirs le soir. C'était impossible à la maison. Donc, on faisait tout en classe. Et il y a cette scène, bon, j'en parle juste 30 secondes comme ça, où j'écrivais le poème, mais on a tous fait ça, en fait. J'écrivais le poème en entier sur le, sur le tableau. Et chaque élève le lisait une fois entièrement. Et puis à chaque fois, je m'amusais avec l'éponge là à enlever un mot, puis un deuxième, puis un troisième. Et ce qu'il y a d'extraordinaire, c'est qu'à 12 ans, 13 ans, 14 ans, ces enfants, ils ont une mémoire colossale. Et ce qu'il y avait de beau, c'est qu'au fur et à mesure de l'heure, il y avait de moins en moins de mots au tableau. Et les élèves continuaient à lire. Et à la fin, je vous jure, c'est sans doute ça la transmission. Ils lisaient au tableau, en regardant le tableau, un poème qui était effacé.
1: C'est beau comme...
0: C'était stupéfiant.
1: mais c'est vrai que le professeur est le plus exposé, bon, on a dit, à l'évolution de la société, mais aussi à l'évolution de la langue. Parce que finalement, le collège ou le lycée, enfin quand je dis lycée, j'inclus le collège, c'est le lieu d'une tectonique du langage. C'est-à-dire qu'il y a toutes les langues qui se croisent, donc la langue du professeur, la langue des livres étudiés, et puis la langue des élèves qui arrivent avec leurs origines socioculturelles. Et donc, en cela, c'est très présent et cette problématique du langage est très présente, Thomas Reverdy, dans votre livre Le Grand Secours, puisque la tragédie advient du fait d'un langage réduit à l'invective et appauvri au maximum. Qu'est-ce que vous pensez, sans tomber dans le « c'était mieux avant », cette place du professeur par rapport à l'évolution de la langue? Enfin, c'est un peu un vaste sujet. Des élèves, l'évolution de la langue des élèves, et quelle est sa place pour le professeur?
2: Oui, c'est un vaste sujet. Et en tout cas, je ne vais certainement pas prétendre que c'était mieux avant. Je pense que dans ce genre de matière, nous vivons sur un fantasme total. C'est-à-dire que les cartes postales envoyées en 1914 par les poilus depuis le front sont truffées, évidemment, de fautes d'orthographe. Je veux dire, c'est très clair. C'est pas vrai qu'avant on écrivait sans faire de fautes et que maintenant on ferait des fautes. C'est un mensonge total. C'est pas vrai qu'avant on avait un socle de culture classique commun. Moi j'ai retrouvé les bouquins de ma grand-mère parce que j'ai la chance d'avoir une maison de famille. Elle étudiait sur des petits bouquins de 64 pages qui s'appelaient des vademécum de culture générale et elle avait tout Corneille en résumé. Mais elle avait jamais lu Corneille, en D'accord. fait. Jusqu'au certificat d'études. Et personne ne passait le bac. Enfin, je veux dire, soyons clairs, quoi. Grosso modo, nos élèves sont beaucoup plus smart qu'il y a 100 ans, en fait. Ils sont très agiles, ils se débrouillent avec les technologies. En fait, ils lisent beaucoup de choses. Et il y a encore des grands lecteurs dans les CDI, y compris des lycées de banlieue. Et ça irait peut-être mieux si on cherchait à faire des élèves des lecteurs et des lectrices, et non pas des espèces de lettrés qui auraient lu Corneille comme soi-disant leurs aînés le faisaient, ce qui n'est pas vrai. On ferait mieux de leur faire lire Yannick Enel ou Thomas Reverdy ou je ne sais pas qui est à la rentrée cette année. Là, voilà. Je veux dire, il y a une petite gêne peut-être de la part des professeurs qui se demandent s'ils sont à la fois légitimes à transmettre ce genre de choses et puis si après tout, ce genre de choses est bien transmissible. Bah oui, on peut les rassurer. Je veux dire, s'il y avait des Balzac il y a 150 ans, il y en a encore aujourd'hui sans doute. Et en fait, si on prend dans les bouquins de la rentrée, les livres dont on parle, comme celui d'Yannick, on est sûr de ne pas trop se tromper. Et puis là, on fait des lecteurs. C'est-à-dire, on fait des gens qui sont capables de discuter ensemble d'un livre d'aujourd'hui qui parle donc de nous. Et c'est ça, des lecteurs. Parce qu'on parlait de Socrate tout à l'heure. C'est quoi le passage à l'écriture, le moment Platon? C'est finalement transformer un dialogue en un dialogue par le truchement d'une interface qui est l'écrit, mais qui reste un dialogue entre l'auteur et le lecteur. Mais qui est un dialogue tant qu'on en discute. Si on passe au chatbot, évidemment, là, on est dans un présent qui ne marche plus du point de vue de la transmission. Mais le pari de la littérature, c'était ça. C'était quand même d'être dans une transmission vivante, c'est-à-dire de parler des livres ensemble. Alors, on ferait mieux de dire aux professeurs, allez-y, faites-leur lire toute la rentrée littéraire. On ferait mieux d'avoir un bac où il s'agisse de présenter un cahier de lecture, de présenter ses enthousiasmes, et de noter les gens plutôt sur ce qu'ils aiment faire que sur ce qu'ils ont détesté faire, parce qu'on a essayé de leur bourrer le crâne avec.
1: c'est un vrai manifeste. Merci.
0: Je suis entièrement d'accord. C'est magnifiquement dit.
1: Yannick Hennel, vous, dans votre roman, donc c'est un récit, on va dire, avec une règle classique à la première personne, ouais. Mais ce qui m'a frappé, c'est que dans ce roman, vous avez aussi introduit par moments une voix détachée de son personnage, plus réelle, je dirais, qui surgit et qui dit des choses comme « il faut être fou pour être prof », je dirais même « pour être un bon prof ». Et ça m'a fait penser à votre roman Yann Karski, dans lequel il y avait de la pure fiction qui côtoyait, mais de façon détachée, le témoignage et une narration fondée sur l'archive. Et donc, je voudrais savoir, dans ce roman, est-ce que vous avez voulu jouer avec différents régimes de vérité ? Parce que finalement, il y a différentes voix dans votre livre. Et est-ce que vous avez voulu de nouveau jouer avec cette idée de la voix prêtée à un témoin par rapport à un personnage de fiction ?
0: Alors, témoin, ça sera un bien grand mot en ce qui me concerne, là, par rapport à Yann Karski notamment. Mais ce que vous avez noté, c'est très simplement le temps, la temporalité, parce que c'est aussi ça, ça rejoint votre première question. Le roman, c'est le lieu où des strates de temps peuvent s'épanouir, enfin se croiser. Il y a quelqu'un qui se penche sur ce qu'il a été il y a 30 ans. Il se demande, il a vécu quelque chose de mystérieux et il a arrêté cette chose qui s'appelle l'enseignement. Et à cause des violences actuelles exercées contre les professeurs, et notamment évidemment Samuel Paty en premier lieu, il va se demander ce qu'il avait vécu, qu'il avait tellement adoré et qui pourtant lui était devenu physiquement plus possible. Et donc voilà, c'est ça, c'est quelqu'un aujourd'hui qui va replonger dans ces 30 années de manière un peu tectonique. Donc ça se passe sur 9 années et il ne sait plus très bien qui il était. Il sait qu'il avait adoré ça et il sait qu'il était aussi l'objet et le sujet d'une tension, d'une anxiété qui, à force, au bout d'une dizaine d'années, était devenue insupportable. Ce n'était pas les élèves, c'était plutôt l'institution, c'était plutôt ce dont Thomas parle et témoigne, c'est-à-dire la rigidité tout à fait inadéquate entre ce qui pourrait être passionnant aujourd'hui, ce qui est la vie même, enfin, et puis de vieux réflexes. Pour moi, carrément, ben moi j'ai une enfant aujourd'hui, je trouve ça aberrant de demander à des jeunes gens d'être 8 heures par jour, les fesses vissées sur une chaise, pardonnez-moi, ce système est tout à fait absurde. Il est impossible, ça n'a rien à voir avec la vie même, enfin, il est impossible d'avoir une possibilité de rencontre, que ce soit avec des textes ou des gens, des profs, quand on est assis 8 heures par jour à emmagasiner quelque chose qui vient comme ça nous fracasser. Et cet ancien prof, c'est-à-dire moi-même, se penche là-dessus, donc il réfléchit évidemment sur ce système dont il se dit mais ça pourrait être un rêve et c'est quand même parfois un cauchemar.
1: Je comprends. Et vous par rapport à cette idée de solitude, Thomas Reverdy, donc qui est donc le titre même du roman de Yannick, est-ce que pour vous la solitude elle est parce que l'enseignant est à la fois submergé, mais parfois au bon sens du terme, heureusement, dans l'huis clos avec les élèves et en même temps doit avoir affaire à la société, à l'éducation nationale, appelons ça comme on veut, ou est-ce que vous la situeriez cette solitude si vous pensez qu'il y en a une ? Parce qu'elle est paradoxale, étant donné qu'il n'est jamais seul, l'enseignant, d'une certaine façon.
2: Enfin... C'est vrai, mais il n'a pas de superviseur, il n'y a aucun contrôle. C'est à la fois d'une grande exigence, une heure de cours. En fait, vous ne pouvez pas vous absenter pour faire pipi. Enfin, je veux dire, il y a très peu de métiers où on ne peut plus faire ça. Hein, je veux dire, peut-être sur une chaîne d'usine, mais même un cosmonaute, il a une poche pour faire pipi. Je veux dire que c'est très exigeant. Je parle de ce détail trivial et absurde parce qu'en fait, on ne s'imagine pas ça, mais c'est la réalité. Et si vous avez 3 heures qui se succèdent, ben, vous ne prenez pas trop de verre d'eau alors que vous avez la bouche qui s'empâte parce que vous ne pouvez pas aller aux toilettes. C'est très exigeant et il faut être vivant, debout, il faut essayer de les intéresser, il faut se promener dans la classe. Enfin, je veux dire, parce que sinon, voilà. Ça,
1: tout le monde s'endort.
2: Ouais, ou pire. Et donc c'est très exigeant, mais en même temps, personne ne vous contrôle. Les inspecteurs vous voient 2 fois dans votre carrière, hein, en 40 ans quand même, ça ne fait pas beaucoup. De toute façon, ils vous notent avec des petits smileys et ils vous disent que ça n'a aucune importance. puisque comme l'inspection de titularisation du personnage de Yannick, en fait, on a besoin de vous. Et de toute façon, ça, c'est la première inspection. Et la dernière, c'est en fait, si vous faisiez du mal depuis 30 ans, c'est trop tard pour vous arrêter. Donc, on est complètement lâché. Et quand on s'aperçoit que la clé tourne pas dans la serrure, que l'ordinateur s'allume pas, qu'il manque de ci ou ça, qu'il n'y a pas assez de chaises dans la salle, on se débrouille. Et on va frapper à la salle d'un collègue et on lui demande s'il a une chaise. Enfin, je veux dire, en fait, on fait tout. Dans un lycée. Et quand on a la chance d'avoir une bonne équipe de direction, on est aidé, parce qu'on a des emplois du temps qui nous aident à souffler et à gérer le temps, etc. Et on a aussi une équipe qui nous soutient quand il y a des problèmes, etc., etc., les CPE, machin. Mais quand même, grosso modo, on est seul. Et Samuel Paty, on a vu que l'abandon de la hiérarchie, alors pas la hiérarchie dans le lycée, mais la hiérarchie en général, est total.
1: Et néanmoins, ça reste un métier de vocation, et c'est ça qui est assez extraordinaire, puisque c'est ce qui est très présent dans tous vos personnages de vos deux romans, sont habités par cette vocation. Thomas Reverdy, merci. Yannick Haenel, merci de cet entretien, et à bientôt. Au revoir.
2: Merci à vous. Au revoir.

Bonjour, ici Paul Hubert des Ménards. Bienvenue dans cette promenade musicale dans laquelle je me propose de continuer le parcours à travers les tonalités et leurs évocations dans une démarche, je le rappelle, totalement subjective. Aujourd'hui, c'est bémol majeur. Alors pourquoi est-ce que je l'associe spontanément à une couleur rouge vif et à un caractère héroïque, triomphant? Eh bien, c'est à cause de Beethoven, qui a écrit sa troisième symphonie, celle qui porte le titre de symphonie héroïque, en bémol majeur. Alors justement, écoutons le début du premier mouvement, Allegro con brio, dans la transcription pour piano de Liszt par Cyprien Katsaris.

Pardon, Ludwig, pardon, Franz, de vous interrompre. Peut-être ça semble pas trop héroïque, alors. Écoutons donc maintenant le début du 5e concerto pour piano du même Beethoven, dit l'Empereur, qui est bien en mi bémol majeur, par Alfred Brendel et l'Orchestre Philharmonique de Vienne, dirigé par Simon Rattle.

Encore pardon, Ludwig. Alors cette veine héroïque a été poursuivie par Franz Liszt, grand admirateur de Beethoven, dans sa 7e des études d'exécution transcendante, dite justement Heroica, que nous entendons par Daniil Trifonov.

Je vous rappelle que nous sommes sur Fréquence Protestante, 100.7 FM, DAB+, et que nous écoutons des œuvres pour piano en mi bémol majeur à caractère héroïque ou triomphant. Mais mi bémol majeur n'est pas que cela. Écoutons toujours de Beethoven, mais en contraste avec ce qui a précédé, le premier mouvement de la sonate numéro 13 en mi bémol majeur, justement. N'évoque-t-il pas l'amitié ? Écoutons-le par Stephen Kovacevic.

Et que dire de l'étude opus 10, numéro 11, de Chopin en mi bémol majeur, avec sa mélodie si gracieuse? On est bien loin là d'un héroïsme tapageur. Voici Zlata Chocheva.

Et nous terminons ce parcours à travers les différentes facettes de la tonalité de bémol majeur, dont on a bien vu qu'elle n'était pas uniquement héroïque et triomphante, avec le lumineux prélude opus 28 numéro 19 de Frédéric Chopin par Nikolaï Logornski. Merci Arnaud à la technique et au revoir.

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Une première

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Alors avant de retrouver le journal de Gauthier Laroche, voici le mot du jour, c'est un papyman. Alors qu'est-ce que ça veut dire un papyman? C'est un mot issu de Rabelais dans le Quart Livre. Il désigne les habitants imaginaires de l'île des papyman, adorateurs fanatiques du pape, par opposition, au pape figue qui s'en moque. Voici donc de la fiction rabelaisienne, mais le mot a une vraie postérité comme quasi non commun pour désigner un dévot du pape jusqu'à la caricature, c'est donc un papyman. Voilà, si vous avez des amis catholiques ou non qui sont très fans du pape, vous pourrez leur dire vous êtes des papymans. On continue avec le programme de l'après-midi sur Fréquence Protestante. Après notre émission, le magazine de la grâce matinale à 13h, c'est Coup de théâtre de Valérie Thorin. S'en suivra à 13h15 un nouvel impromptu de Richard Cazat-Saint-François et moi-même. Nous reviendrons sur les guerres de religion du XVIe siècle avec l'historien Nicolas Leroux pour comprendre comment ces guerres ont forgé notre État moderne français. Enfin, à 14h, c'est l'émission du Mire de Nathalie Zanon. Elle reçoit l'historien Alexandre Millet pour mieux connaître la Deuxième Guerre mondiale. Et on finit ce programme, comme toujours, avec la parole du jour, choisie aujourd'hui dans Ézéchiel, chapitre 36, verset 26. J'ôterai de votre chair le cœur de pierre, et je vous donnerai un cœur de chair. J'ôterai de votre chair le cœur de pierre, et je vous donnerai un cœur de chair. Ézéchiel, chapitre 36, verset 26.

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1: Il est midi 3 sur Fréquence protestante. Vous êtes bien dans le magazine de la grâce matinale, l'émission qui traite de l'actualité. Ce midi, le sujet principal du magazine, c'est donc la venue du pape en France. Mais avant d'accueillir notre invité de ce matin, on écoute d'abord le journal de Gauthier Laroche. Bonjour Gauthier.
2: Bonjour Raphaël, bonjour à tous. Le fils de l'ambassadeur d'Israël aux États-Unis a été grièvement blessé hier en Cisjordanie occupée. L'incident fait suite à une attaque à la voiture bélier contre un poste de contrôle. Le soldat réserviste a été transféré à l'hôpital de Jérusalem. Il a subi plusieurs interventions, dont une opération complexe du cerveau. Son état est jugé extrêmement critique et ses jours sont en danger. Volodymyr Zelensky ouvre la porte à une rencontre avec Vladimir Poutine et Donald Trump, un sommet qui pourrait se tenir en décembre lors du G20 de Miami. Hier, Washington y a officiellement convié le président russe. Cette nuit, 9 personnes ont été tuées dans des frappes sur Kiev et Kharkiv. Un juge américain ordonne à la Maison-Blanche de rouvrir ses portes à CNN, MS Now et Politico. Il exige la restitution immédiate de leurs accréditations. Selon le juge, cette exclusion sans préavis viole la Constitution et la liberté de la presse. En France maintenant, le ministre du Travail annonce que la prime d'activité pourrait être gelée l'an prochain. Jean-Pierre Farandou n'a pas précisé s'il s'agira d'un gel total ou partiel. Jusqu'ici, le gouvernement s'était bien gardé d'évoquer cette piste d'économie. Le sort de cette aide sociale sera définitivement tranché lors des débats sur le budget 2027. Le procès de diocèse de Paris a déjà récolté 7 millions d'euros pour financer la visite du pape dans la capitale. La facture de l'église parisienne s'élève toutefois à 20 millions d'euros. 3 millions supplémentaires sont espérés grâce aux quêtes des messes prévues ce week-end. 10 millions d'euros manquent donc à l'appel pour boucler le budget. Une autre facture maintenant, celle du diesel. Son prix a atteint un record historique à 2,23€ le litre en moyenne dans l'Union européenne. Il a bondi de 7 centimes en seulement une semaine. 19 pays battent leurs records nationaux, dont la France, l'Allemagne et l'Italie. La Commission européenne justifie ce choc énergétique en raison des conflits au Moyen-Orient et en Ukraine. OpenAI avoue que son IA a infiltré un site gouvernemental australien en juin dernier. L'agent autonome a accédé à des données confidentielles du service de santé. Le Premier ministre Anthony Albanese juge cet incident inacceptable. L'entreprise n'a donné l'alerte qu'en septembre via un mail public. Et pour finir avec un mot de sport, l'Inde accueillera les mondiaux de cyclisme sur route en 2032 à Pune, une première historique. Le vote de l'UCI se tenu à Montréal où se déroulent actuellement les mondiaux. D'ailleurs, la course masculine élite se disputera dimanche. Le français Paul Sexas s'y annonce très confiant et assume vouloir viser la victoire. Les championnats du monde 2027 se tiendront, eux, en Haute-Savoie. Et pour finir ce journal, place à l'actualité des lois. C'est l'heure de la chronique parlementaire d'Arthur Martori. Bonjour.

0: Bonjour Arthur.
1: Bonjour Gauthier, bonjour à tous.
0: À 6 jours de la rentrée parlementaire, l'Assemblée nationale est en effervescence.
1: En effet, on dénote près de 50 projets de loi déposés le 15 septembre.
0: Mais vous avez décidé de nous parler du sujet qui a occupé tout l'été avec les feux de forêt.
1: On commence avec une proposition de loi de l'Union des droites pour la République sur la lutte contre les incendies de forêt. L'accent est mis sur la pénalisation par l'amende des actions favorisant les feux, en particulier le jet de mégots et la négligence dans le débroussaillage. Elle étend aussi le pouvoir du maire pour agir plus rapidement et de manière plus flexible dans le sens du second. Elle accorde aussi des fonds pour l'installation de dispositifs de puisage et de projection d'eau dans les habitations par le crédit d'impôt. La proposition institue aussi une réserve nationale dédiée aux services d'incendie.
0: En contradiction avec cette approche pénale, les écologistes font valoir les impacts sociaux du réchauffement climatique en proposant un congé pour cause de chaleur extrême.
1: La proposition de loi crée un droit de retrait pour les travailleurs dans les départements placés en vigilance orange ou rouge. Ce droit est conditionné par le non-respect par l'employeur des obligations de prévention des risques liés aux fortes chaleurs, prévues dans le décret chaleur de 2025. La loi crée aussi un congé climatique de 5 jours par an pour les zones touchées par des catastrophes naturelles ou des canicules. Cette mesure est financée par une hausse des charges patronales à hauteur de 0,1% des revenus d'activité.
0: La dernière loi écologique de cette chronique pourrait venir contrecarrer la victoire du sénateur Duplomb cet été.
1: Les députés affiliés LFI viennent de déposer une proposition de loi pour rétablir l'interdiction de l'acétamipride et du flupyradifurone. Cette loi viendrait abroger les alinéas de l'article L253-8 du Code rural et de la pêche maritime qui autorise cette réintroduction. Elle est proposée en réaction à la réintroduction de ces pesticides hautement cancérogènes dans l'agriculture suite à la loi d'urgence agricole d'août 2026. Le sénateur Duplomb avait été un fervent partisan de la réintroduction.
0: Merci Arthur, c'est la fin de ce journal. Il est 9h, vous êtes bien sur Fréquence Protestante.
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3: Il est donc 9h, vous êtes sur Fréquence Protestante, sur le magazine de la grâce matinale, l'émission qui traite de l'actualité, et tout de suite, c'est l'invité du magazine. Demain arrive donc le pape Léon XIV, une visite d'État qui met une grande partie de la France en émoi, une réaction qui peut paraître paradoxale pour un pays qui, depuis longtemps, se déchristianise, et qui, depuis la loi de 1905, a un rapport particulier avec l'Église et la papauté. Un pays donc de moins en moins catholique, mais tout de même fortement influencé, et surtout une religion qui reste prégnante dans le débat public, car souvent utilisée à des fins politiques, notamment par la droite et l'extrême droite. Mais le catholicisme ne se résume pas à ces partis, loin de là, et c'est justement le sujet de ce midi, et pour en parler, j'ai le plaisir de recevoir le cofondateur du magazine Le Cri, Paul Picaretta. Bonjour Paul Picaretta.
4: Bonjour, merci pour votre invitation.
3: Merci à vous pour votre présence. Alors juste avant de vous entendre, on va d'abord écouter un édito d'Arthur Martori.
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3: Alors, Arthur, le pape Léon XIV est vu comme un pape progressiste. Ses sorties médiatiques le prouvent. Il est contre les politiques anti-immigration, tient tête à Trump, appelle à la paix en Palestine. Mais derrière ce discours, Arthur, une extrême droite française qui reste bien présente.
1: En effet, effectivement, Raphaël, dans un article du Canard enchaîné du 15 septembre, on apprend que le comité d'organisation de la venue du pape est noyauté par des proches de Vincent Bolloré et de Pierre-Édouard Sterrin. La croix de la veillée du 25 septembre, construite par une association financée par Sterrin. L'univers graphique et le logo de l'événement créé par un designer proche de Sterrin. La famille des Dumont au cœur du comité, avec Albéric, le vice-président de la Manif pour tous et ancien chef de la sécurité d'Éric Zemmour, et son frère Ambroise, ancien responsable de la communication du Fonds du bien commun de Pierre-Édouard Sterrin. Un organisme, donc, qui tranche avec la politique actuelle du pape Léon XIV. Une présence aussi derrière laquelle se dissimule un projet politique à peine caché. Celui d'une guerre sainte contre la société moderne, celui de la promotion d'un idéal réactionnaire. Une droite réactionnaire avec qui le pape est parfois conciliant. J'y entends la réception à Rome de la fondation conservatrice Jérôme Lejeune et la réception de Marion Maréchal Le Pen en décembre 2025, comme rapporté par le journal Le Cri. Mais alors, l'Église peut-elle se permettre de continuer sur cette dualité entre politique progressiste et politique de conciliation avec les milieux réactionnaires français? Car le risque est grand, c'est celui de voir l'existence de l'Église radicalement mise en danger et sa communauté fracturée. C'est ce que démontre bien Karl Popper, le philosophe autrichien. Dans La société ouverte et ses ennemis, il explique que si nous disposons d'une tolérance sans limite, nous risquons de perdre notre capacité à défendre la tolérance. À savoir que si nous tolérons les intolérants et baissons nos moyens argumentatifs et répressifs, alors ces derniers se donneront à cœur joie de détruire la tolérance existante. Alors la solution pourrait donc venir de la structure même de l'Église. De la même manière que la démocratie établit des limites à la liberté d'expression, de la même manière qu'un cordon sanitaire contre l'extrême droite normalement existe, l'Église se doit de transformer la communauté des croyants en société des croyants, où la diversité des opinions existe, mais où l'accès à cette société est limité, dès lors que la parole met en danger la coexistence des croyants. Mais l'Église est-elle capable de cette radicalité ? En définitive, le pape doit-il être un partisan du catholicisme social ou simplement un arbitre neutre des courants divergents de l'Église ?
3: Alors Paul Picaretta, est-ce que l'Église est capable de cette radicalité ? Merci beaucoup Arthur. Est-ce que le pape doit être un partisan ou être justement cet arbitre entre tous les courants du catholicisme ?
4: Je dirais que le pape est finalement assez extérieur aux différents courants propres à chaque pays, puisque le pape en fait gouverne l'Église dans le monde, donc... S'il devait s'intéresser très précisément à tous les courants qui sont présents dans chaque pays, ce serait très compliqué pour lui. Sur le courant français, alors sur ce qui se passe en France, on sait via plusieurs enquêtes rapportées par des vaticanistes qu'il est au courant des tensions qui agitent le catholicisme français, la société de manière générale en France. Et donc, il sait un peu ce qui se passe. Pour l'instant, il n'a pas donné des signes très explicites d'adhésion au courant qui serait le plus proche de lui, c'est-à-dire le courant plutôt social et plutôt progressiste. En revanche, on sait que son principal relais en France, qui était également le relais du pape François, c'est le cardinal Aveline, donc l'ancien cardinal de Marseille, et qui est quelqu'un qui a vraiment une spiritualité catholique très sociale, très à l'écoute de la parole des personnes migrantes, des personnes marginalisées. Maintenant, pour répondre clairement à votre question, non, je ne sais pas si le pape doit trancher. C'est pas lui de le faire. Je pense que c'est plutôt aux instances françaises, catholiques françaises, de faire la clarté dans leur propre troupe. Voilà.
3: Effectivement. Parce que vous avez fait un choix avec Théo Moy Théo Moy, excusez-moi, du journal Le Cri. Donc c'est un mensuel qui a été lancé à l'automne 2025 et qui se définit, alors je dis chrétien, joyeux et radical. On reviendra sur ça parce que c'est intéressant de dire joyeux aussi. Chrétien et radical, qu'est-ce que ça veut dire? Son titre, c'est une référence directe à l'exhortation du pape François, donc sur le cri de la terre et le cri des pauvres. Et ça ambitionne justement, ce magazine, de porter la voix d'une nouvelle génération de chrétiens plutôt à gauche, à la fois croyant fervent et très engagé sur les questions écologiques, sociales et féministes, face à ce que le journal décrit comme une nouvelle extrême droite qui chercherait à confisquer donc le christianisme pour en faire une force de division. On le voit un peu avec cette venue du pape. En même temps, cette venue du pape, elle continue de mettre en avant cette droite d'extrême droite, enfin plutôt ce catholicisme d'extrême droite et de droite. Comment vous vous placez par ça? Est-ce que vous avez l'impression qu'il y a une sorte d'équilibre dans le catholicisme français entre la droite, le catholicisme de droite et un catholicisme de gauche, qui est une sorte de majorité silencieuse que vous représentez, ou c'est plutôt équilibré?
4: Il y a plusieurs courants au sein même de l'Église catholique, et c'est là où c'est très compliqué de faire des formules. Le catholicisme de droite, d'extrême droite, dont on est en train de parler et dont Arthur parlait dans son édito, c'est un catholicisme qui, à l'origine, est très minoritaire, et il a toujours été, et qui le demeure encore aujourd'hui, en fait. C'est vraiment un catholicisme qui est plutôt héritier, de l'Action française, de ces traditions-là, qui ont été condamnés par l'Église, Et donc, aujourd'hui, il arrive à mettre un pied dans l'Église. Ça s'est pas fait du jour au lendemain, parce que, de fait, les institutions elles-mêmes ont beaucoup changé. Les gens qui sont dans ces institutions ont changé. Donc, je dirais qu'il est peut-être un peu plus représenté qu'il ne l'était il y a quelques années. Et le catholicisme, on va dire qu'il serait le plus opposé, ce serait plutôt celui auquel on donne le plus la parole dans le CRI, mais qui n'est pas non plus un catholicisme majoritaire, il ne faut pas se faire d'illusions. C'est plutôt un catholicisme des marges, encore une fois. Donc je pense que pour aller chercher le majoritaire, il faut vraiment aller dans les grands mouvements d'église qui est auquel je me sens et le CRI aussi appartenir. Hein. C'est plutôt ce qu'on appelle le catholicisme conciliaire, donc marqué par le Concile Vatican II, qui est, je dirais, politiquement tantôt centre gauche, tantôt centre droit. Voilà, c'est des gens avec qui on peut avoir des discussions, des affinités et des débats et des désaccords. Mais c'est ce catholicisme-là qui est encore majoritaire en France. Et qui est passé sous silence de plus en plus, en fait, avec effectivement l'émergence de ces nouvelles voix d'extrême droite, voilà, qui saturent l'espace médiatique catholique et pas que catholique.
3: Et qui justement, et donc vous, l'idée du CRI, c'est aussi de donner la voix à cette majorité silencieuse.
4: Alors oui, effectivement, c'est de rappeler que nous, c'est vrai, depuis la marche depuis laquelle on s'exprime, le catholicisme silencieux majoritaire, celui des paroisses, en fait, est un catholicisme, et pas seulement des paroisses, mais également de certains pèlerinages et d'un engagement dans la société, parce que c'est ça aussi. Ce catholicisme-là a tendance à s'invisibiliser lui-même parce qu'il est très engagé dans la société, dans des courants qui sont purement et simplement laïques, en fait, qui ne portent pas l'étiquette catholique. Et donc, comme il a tendance à s'invisibiliser, notre travail, c'est de lui donner de la voix, de lui donner de l'ampleur, de l'image, de l'écho. Et donc voilà, et je pense qu'il serait plus honnête de présenter les choses comme ça, parce que là, l'extrême droite catholique a vraiment cette tendance à dire oui, les cathos de gauche n'ont pas transmis la foi et la pratique, et donc ils se sont tirés une balle dans le pied, sont totalement absents. La réalité, c'est que la majorité des gens issus de ces courants-là sont, enfin, je sais pas moi de dire ils ont ou pas la foi, en tout cas, ils sont engagés dans la société au nom de leur foi, en fait. C'est-à-dire que c'est leur éducation chrétienne qui font qu'ils sont engagés dans le social, dans l'aide aux personnes âgées, etc. Je veux pas faire toute la liste. Dans l'écologie, ils sont très nombreux. Et je veux pas faire la liste de toutes les assos, mais des assos comme Oxfam, comme le Secours catholique qui porte bien son nom, effectivement. Plein d'associations regorgent en fait de catholiques issus de ce courant-là.
3: Et effectivement, il y a aussi une grande histoire en France du catholicisme social. Il y a eu le Sillon qui est un peu peut-être votre ancêtre en termes de journalisme, en tout cas de journaliste qui se veut ouvert à tous et qui se veut d'un catholicisme social. Il y a quand même cette question, il y a aussi une construction en France de l'image d'un catholicisme qui serait plutôt monarchiste et donc plutôt de droite et une république qui serait plutôt protestante dans le sens dans son fonctionnement ou en tout cas juive. Comment vous placez par rapport à ça? Comment on se place par rapport à cette idée quand on est de gauche de démocratie? Quand on est incarné par un pape qui représente parfois ce pouvoir vertical, en tout cas cette représentation-là.
4: Vous voulez dire, si je résume, il y a un conflit entre...
3: Alors, en tout cas, il y a cette image du catholicisme qui correspondrait plus à un modèle monarchique avec une figure centrale et qui incarne le lien avec Dieu, et un républicain qui est soit plutôt laïque ou protestant ou juif, et que du coup, ça peut être aussi plus facilement d'être de droite
4: et catho. Je ne suis pas un spécialiste des régimes monarchiques et des régimes politiques de manière générale, mais j'ai pas trop l'impression que le Vatican, le pape, c'est pas Louis XIV. Donc il y a quand même une réalité, c'est que 1 milliard de fidèles dans le monde, ça constitue en fait un modèle unique qui fait que le pouvoir vertical est de facto rendu quasiment impossible en fait. C'est pour ça qu'il y a des évêchés, etc. Et que l'Église laisse quand même une certaine place à la diversité des pratiques, etc. Voilà, après, pour répondre très directement, le catholicisme qui nous inspire, c'est pas d'abord le catholicisme en tant que tel, c'est l'Évangile, c'est la foi. Et donc, le pape ou pas pape, l'Évangile nous appelle à nous engager dans la société. Et donc, on est en discussion avec la société dans laquelle on vit. Et il se trouve que j'habite en France et que je suis attaché à la démocratie française, attaché à cette société-là, et que c'est là où j'ai à parler de ma foi et à parler du Christ plus que de ma foi. Et donc, là-dessus, en fait, quand on retourne un petit peu la question, on voit plus du tout d'incohérence. Hein. Dieu nous envoie pour parler du Christ, quelle que soit la société dans laquelle on se trouve.
3: Et c'est pour ça que vous parlez notamment d'un journal chrétien. Moi, j'ai dit catholique, mais en fait, vous dites journal chrétien.
4: Nous,
3: en tout cas, ouvert à tout.
4: Définis effectivement comme chrétien, parce qu'on est majoritairement un journal chrétien, ce que d'ailleurs nous reproche beaucoup de catholiques de droite. Qui finissent toujours par dire « mais votre problème, c'est que vous n'êtes pas catholique ». C'est-à-dire que, effectivement, alors moi, à titre personnel, je suis catholique, d'autres le sont aussi, mais ce journal est né pas pour faire un nouveau journal catholique, il y en a déjà, c'est précisément pour unir et faire entendre tous les courants, dont les courants protestants qui sont intellectuellement extrêmement riches. Notre prochain numéro est consacré, qui sort dans quelques jours, aux évangéliques de gauche. C'est très intéressant aussi parce qu'il y a des trajectoires et des parcours qui nous nourrissent, que ce soit nous, catholiques, ou les protestants luthéro-réformés. C'est très intéressant, ça nourrit l'intellect et la foi. Donc c'est ça, moi, qui m'intéresse, c'est se faire entendre ceux qui aiment le Christ. Et donc, il y en a de partout. Il y a même des orthodoxes aussi.
3: Et donc, ça permet, oui, de s'adresser à tout le monde et d'avoir cette ouverture d'esprit. J'avais vu, je vous ai présenté, vous présentez comme un journal de combat, mais pas seulement. Il est quoi, ce combat? Il est donc sur cet avènement d'un évangile qui est de paix, qui est ouvert à tout le monde. Est-ce que c'est un combat parce qu'il y a aussi une année électorale, parce qu'il y a un enjeu aussi de présenter un catholicisme et un christianisme différent? Ça veut dire quoi, ce terme « journal de combat » ?
4: C'est vrai que ce n'est pas un mot qu'on utilise souvent, on l'a peut-être utilisé quelques fois. Je pense que ce n'est pas tant nous qui choisissons le combat que, on va dire, nos adversaires. La situation fait qu'il y a un catholicisme montant qui avance avec une idéologie d'extrême droite, et on l'a bien identifié, ça fait plusieurs années que c'est documenté. Est-ce que j'ai le choix, moi, de dire non, mais moi je suis pas pour le combat, il faut pas les combattre, etc. En face, vous avez des gens comme Pierre-Edouard Sterrin qui est suivi par des dizaines, des centaines de personnes, qui portent un discours qui est explicitement contraire à non seulement moi personnellement, la foi que j'ai, mais qui est contraire aux personnes elles-mêmes. C'est-à-dire qu'il y a des chrétiens dans la société, dans l'Église, qui sont métissés, qui sont pas genrés comme ils le voudraient, etc. Et c'est lui, en fait, qui a semé d'abord le poison de la division. C'est pas nous. Donc le combat, c'est pas nous qui le sollicitons. On entre dans l'arène parce qu'en fait, on est... Je dis pas que tout le monde doit le faire. Nous, c'est notre travail. On est sollicité, on est appelé à le faire. Et c'est pas... Nous ne sommes pas responsables de la situation. Simplement, ça fait des années que cette situation existe et qu'il ne s'est trouvé personne pour proposer une autre voie. Et bon, bah, du coup, on l'a fait. Voilà.
3: Et c'est pas difficile. Est-ce que vous avez l'impression que, en tout cas dans le monde médiatique, est-ce qu'il y a un intérêt pour votre dynamique, pour votre initiative de venir chercher justement une autre façon de présenter le christianisme? Ou est-ce que vous avez l'impression qu'au début, il y a eu en tout cas des portes closes et que ça a été compliqué de l'approcher?
4: On a eu une très très bonne réception dès le départ, dès notre lancement, et ça a été quelque chose qui nous a tout de suite confirmé. C'est-à-dire que la réception, que ce soit chez les chrétiens auxquels on s'adressait, et aux gens éloignés du christianisme, la réception est très très bonne. Là, par exemple, je vois que pour la venue du pape, on est extrêmement sollicité. On fait 3 médias par jour, pas forcément des médias chrétiens. Et je trouve que ça montre l'intérêt que la société porte aux chrétiens. Parce que, alors, le catho de droite de base, il va raisonner à l'inverse. C'est lui qui va aller évangéliser la société. C'est lui qui a tout à prendre à la société. Il n'a rien à prendre de la société. Et il ne s'intéresse pas, en fait, à ses contemporains. Moi, mes contemporains m'intéressent parce que je suis un contemporain. Je trouverais ça vraiment complètement fou de se dire qu'on n'a pas à dialoguer avec la société. C'est nous, la société. Nous sommes la société. Donc, il faut vraiment être... j'allais utiliser le terme de bipolaire, mais je ne veux pas psychiatriser l'adversaire, mais avoir une tendance quand même séparatiste pour penser en ces termes-là. Donc, au contraire, la réception du CRI a été très bonne et je trouve que c'est la réponse, en fait, à ce que avance l'extrême droite, c'est-à-dire l'idée que la société serait contre les chrétiens. Tout prouve le contraire, en fait. Tout prouve le contraire.
3: Ce qui est super intéressant aussi, c'est que vous avez une envie d'indépendance. Vous l'affirmez clairement, c'est un abonnement, c'est beaucoup les gens qui vont acheter le journal qui vont pouvoir justement vous financer. Cette envie d'indépendance, je me posais une question, est-ce que elle est pour éviter, on va dire, des intrusions? On sait qu'on parle beaucoup des médias qui sont tenus par les milliardaires ou les millionnaires, et donc qui pourraient s'insérer dans votre ligne éditoriale. Ou en fait, elle est un peu plus par rapport aux églises pour pouvoir dénoncer leurs dérives. Parce que je pensais notamment dans le monde protestant, il y a eu l'affaire Margueras qui a beaucoup fait de bruit, dont vous avez fait une enquête assez longue récemment, de ce lien entre Daniel Margueras et les églises vaudoises. Est-ce que cette indépendance, elle vous permet justement de faire ces sujets librement?
4: Je pense que vous avez répondu à la question. Elle est importante à double titre. La première, c'est que, qu'on soit chrétien ou non, avoir une presse indépendante en France, c'est extrêmement important, avec la concentration des médias aux mains des milliardaires. Donc déjà, c'est un choix journalistique professionnel. Voilà, Théo et moi, on a grandi dans le milieu de la presse indépendante. C'est quelque chose qui est très important pour nous. Et vous avez répondu à la question. Mais nous, c'est vrai qu'on n'appartient à aucune communauté et on est financé par aucune fondation. Ce qui nous donne une liberté pour aller enquêter sur ce qu'on pense être intéressant et juste, parce que nos lecteurs nous le rendent très très bien. On le fait d'abord pour nos lectrices et nos lecteurs. Ils sont heureux d'avoir un titre dans lequel ils savent qu'il n'y aura pas de sujet tabou parce qu'on a reçu un chèque de telle ou telle fondation. Ça nous a permis effectivement déjà, en à peine 8 mois d'existence, de sortir des grandes enquêtes. Donc voilà, si on peut rester indépendant le plus longtemps possible, c'est bien, mais maintenant il faut que les lectrices et lecteurs entendent que le modèle économique de la presse, il ne dépend plus seulement de l'abonnement. Ça va plus loin. Il y a aussi le don, une aide vraiment massive, en fait, pour pouvoir enquêter. Une enquête, c'est des mois de travail, en fait. Il faut rémunérer les gens. Il y a des avocats derrière. Ça coûte très cher. Et si on veut que cette presse-là existe, eh ben il faut s'engager en tant que lectrice.
3: Est-ce que vous êtes combien de temps pour combien pour l'instant dans l'équipe? Je sais que vous êtes donc les deux cofondateurs.
4: Oui, 2 salariés et puis vous avez toute une équipe qui est principalement en freelance. Alors on fait notre première embauche dans quelques jours sur le pôle partenariat développement, mais c'est disons à peu près une 20aine de personnes qui gravitent autour du média pour pouvoir le sortir. Je vais pas vous faire toute la liste, mais entre effectivement voilà la direction artistique, etc. Et puis on a travaillé cette année avec plus de 80 journalistes différents. Donc c'est beaucoup, beaucoup de logistique. Voilà, le poids d'un magazine de qualité est cher. Et ça, il ne faut pas s'en plaindre, mais il faut le savoir. Voilà, c'est cher parce que la qualité a un prix.
3: Peut-être une question encore, à qui s'adresse le CRI? Est-ce que ça s'adresse justement aux ceux qui sont déjà chrétiens? Est-ce que c'est un public qui est plutôt jeune, plutôt âgé? Parce qu'on voit que c'est une mise en poche qui est assez jeune, assez colorée.
4: Donc c'est un journal fait par des trentenaires, donc on ne va pas faire ce qu'on ne sait pas faire. Maintenant, c'est un journal intergénérationnel. Ça, c'était un des points les plus importants pour nous, c'est-à-dire relier les générations entre elles. C'est rare dans la presse qu'un titre comme le nôtre puisse le faire. Il n'y a aucun titre qui arrive à être lu par des gens de 20 ans et des gens de 80. Et donc, on est très, très fiers de ça. Ensuite, il y a des chrétiens dans l'Église, il y a des chrétiens aux périphéries de l'Église. Il y a des gens qui ne sont même pas chrétiens qui sont abonnés quand même. Et il y a même des gens d'autres religions, etc. Donc, je dirais qu'on s'adresse d'abord aux chrétiens. Voilà, ça, c'est vraiment notre ligne. Et dans ce mot chrétien, vous mettez ce que vous voulez. En tout cas, il y a des gens qui sont suffisamment fous aujourd'hui pour répondre à des sondages. Êtes-vous catholique? Êtes-vous chrétien? Oui, je suis chrétien. Peu importe s'ils vont à la messe, au temple, etc., la pratique, s'ils le font tous les jours ou pas, ils sont assez fous pour répondre oui. Donc ça veut dire que ça les intéresse. Et donc c'est, voilà, vous avez coché la réponse oui, alors ce journal est pour vous. Il se trouve que ça représente quand même encore plusieurs millions de personnes en France et que même si vous avez une petite minorité qui agite l'image du déclin parce qu'elle sert un certain récit, celui de la citadelle assiégée. Malgré ça, une majorité des gens aiment le christianisme pour ce qu'il a apporté, d'ouverture, d'aide aux autres. Et cette majorité, elle n'aime pas le christianisme simplement parce que ça a été un symbole ou un étendard. Ça n'a intéressé personne dans l'histoire du catholicisme. Il faut quand même s'en rendre compte. Les gens ne sont pas restés chrétiens parce qu'il y avait le catholicisme était porté comme un étendard. C'est faux. Voilà. Et d'ailleurs, ça me fait penser à cette citation d'une des personnes issues de cette association qui va faire la croix qui sera au Stade de France, là, SOS Calvaire. Donc cette personne disait, c'était révélé par le média Street Press, une croix en plus, c'est un minaret en moins. Mais je ne sais pas à quel point on peut parler du Christ en disant ça. En fait, en disant ça, on n'a rien dit. On n'a pas parlé du Christ, quoi. Enfin, une croix, le pape l'a dit il y a quelques jours, l'Église n'est pas pour elle-même. En fait, l'Église, elle est pour les gens. Donc vous pouvez mettre des croix et tout ce que vous voulez, ça ne fera pas en sorte que les gens, ça ne changera pas leur cœur, en fait. C'est ça le problème. Et moi, je dis pas que je suis un bon chrétien, mais j'ai besoin qu'il y ait des bons chrétiens dans la société, qui sont pas là juste à me parler de croix et de symboles, parce que les symboles, ça changera pas mon cœur. Ce qui ferait que je vais me changer, c'est quelque chose qui va me toucher profondément, quoi. Et donc, voilà. Je dis pas qu'il faut pas du tout de symboles. Je dis que le symbole ne peut pas être pour lui-même. Ça peut pas être la fin en elle-même. Voilà.
3: Eh bien, merci beaucoup, Paul Picaretta. Donc, vous êtes, je rappelle, cofondateur avec Théo Moy du journal Le Cri. Donc, un mensuel, c'est ça, de 68 pages, lancé à l'automne 2025, qui se veut chrétien, joyeux, radical. Merci beaucoup pour votre présence.
4: Rendez-vous sur lecri.media pour découvrir.
3: Et dans les kiosques.
4: Et dans tous les kiosques.
3: Dans tous les kiosques, voilà. Vous êtes présent. C'est un journal assez coloré, vous ne passerez pas à côté normalement. Merci beaucoup, Paul Picaretta. Et bon courage dans cette année électorale. Merci beaucoup.
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3: Merci Paul Picaretta pour votre temps et les explications. Je rappelle votre magazine mensuel Le Cri à retrouver dans vos kiosques, à journaux et sur internet. Et avant de continuer l'émission, place à une courte pause musicale, un classique. C'est Deksha, Agira Agira de Austin Chaos.

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1: Il est midi 35 sur Fréquence Protestante. Merci beaucoup à Paul Picaretta qu'on vient d'entendre, qui a créé avec son ami, on va dire, excusez-moi, avec son ami, il a créé Le Cri, le magazine mensuel, qui est à retrouver dans vos kiosques, à journaux et sur Internet. Et tout de suite, c'est le moment de vous parler du reportage de la semaine qui se tiendra dimanche. Et c'est avec Arthur Martori. Rebonjour Arthur.
2: Rebonjour à tous.
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3: Quand on se balade dans les travées de la fabrique de la diplomatie, on fait des réserves d'optimisme et d'espoir, parce qu'on rencontre des jeunes venus de tous horizons, avec des parcours académiques très variés, qui ont envie de prendre leur part, de s'engager, parce qu'ils voient bien que quelque chose ne tourne pas rond et qu'ils se sentent investis de la mission de faire changer les choses. Eh bien, il y a une génération qui monte et qui va faire mentir, en quelque sorte, cet état d'esprit ambiant qui semble vouloir nous assigner à l'impuissance.
2: Ainsi sont les mots du ministre des Affaires étrangères pour parler de la fabrique de la diplomatie ayant eu lieu les 4 et 5 septembre. Une jeunesse donc au centre de la diplomatie en ce mois de rentrée, mais qui fait face à une rapide évolution des métiers de la diplomatie. Ébranlement de l'ordre international, augmentation de la fréquence des crises, réduction des ONG et réforme du corps diplomatique en 2023. La jeunesse se confronte à de nombreux obstacles dans son entrée au ministère des Affaires étrangères. Et le ministère est face à des enjeux de renouvellement de ses effectifs. Pour comprendre ces mutations, je me suis rendu à la fabrique de la diplomatie pour tendre le micro aux jeunes motivés et aux professionnels expérimentés.
1: Merci beaucoup Arthur, je vous rappelle, on retrouve votre reportage, ça se passe près de chez vous, dimanche à 12h45 sur 100.7. Merci pour ce reportage donc sur la diplomatie et les jeunes en 2026.
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1: On enchaîne tout de suite avec vous, Gauthier Laroche, pour un nouvel épisode des Clés du Civique. Bonjour Gauthier.
4: Rebonjour Raphaël, rebonjour à tous.
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1: Alors Gauthier, quand le pape se déplace, c'est toujours un événement, sauf que la France est un pays laïque. Alors, est-ce qu'on reçoit le chef de l'Église catholique ou un chef d'État ?
4: Alors, le pape a une double casquette. Donc, pour faire simple, en vrai, on reçoit les deux. Il est le chef spirituel des catholiques, mais aussi le monarque du Vatican. D'ailleurs, la France entretient des relations officielles. On a un ambassadeur au Vatican et le Vatican a un ambassadeur à Paris. Alors, si le pape vient en France, qui l'invite ? Le président ou l'Église ? Eh bien, les deux peuvent le faire, mais cette fois-ci, l'invitation a été envoyée conjointement. Le président de la République l'invite comme chef d'État et la conférence des évêques de France l'invite comme chef religieux. Mais dans un sens, on pourrait se questionner. La République française invite officiellement un dirigeant étranger pour faire, au fond, des discours de ralliement. On pourrait presque y voir une forme d'ingérence, mais c'est le double statut juridique du pape qui lui permet.
1: Et une fois qu'il est là, comment ça se passe ? Est-ce que c'est une visite d'État classique ?
4: Pas du tout. Alors officiellement, pour le Vatican, c'est un voyage apostolique. Le but premier est de rencontrer les fidèles, mais le protocole s'adapte. À son arrivée à l'aéroport, il aura le droit aux honneurs militaires, comme un président ou un roi. Il aura ensuite les rendez-vous institutionnels obligatoires, la rencontre avec le président à l'Élysée, le discours devant les autorités locales et les autorités civiles, et le corps diplomatique. Mais la grande différence avec un chef d'État classique, c'est le reste du programme. Pas d'inauguration ou de contrat assigné. Le pape va aller vaquer à ses occupations, notamment en célébrant des messes publiques sur les Champs-Élysées, au sanctuaire de Lourdes ou à la cathédrale de Metz.
1: Et on imagine que tout ça demande une organisation colossale. Qui gère ce planning, Gauthier ?
4: Alors tout part du Vatican qui a envoyé des précurseurs plusieurs mois à l'avance. Ils viennent repérer les lieux, mesurer les distances et chronométrer les trajets. Le Vatican valide chaque minute du programme et ensuite c'est un travail à cinq mains. Le Saint-Siège donc, la conférence des évêques pour gérer le fonds religieux. l'Élysée pour l'aspect diplomatie, les services de sécurité, plutôt assez évident, et enfin les mairies pour la gestion de l'espace public. Mais j'ai oublié de parler de la logistique. Pour la visite de ce week-end, par exemple, c'est le géant de l'événementiel GL Events qui vient porter main forte. Faut louer le Stade de France, le transformer, on parle de monter des podiums, d'installer des kilomètres de câbles, une bonne sono et des dizaines d'écrans géants.
1: Vous me voyez venir, Gauthier. Le gouvernement est en pleine réflexion sur le budget 2027. Est-ce que cette visite va coûter aux contribuables français ?
4: Oui. Et non, l'État doit absorber ce qui relève de ses fonctions régaliennes. C'est habituel pour tout grand événement, quel qu'il soit, maintien de l'ordre, protocole de réception d'un chef d'État, etc. Pour le reste, l'État ne subventionne aucun culte. Exception faite à Metz, la ville va débourser 250 000 euros de fonctionnement pour la venue du pape. Ça s'explique en fait par le droit local d'Alsace-Moselle, pardon, puisqu'il n'est pas soumis à la loi de la séparation de l'Église et de l'État. Pour tout le reste, soit environ 27 millions d'euros, c'est l'Église qui paye la facture. Alors, pour boucler le budget, ils font massivement appel aux dons.
1: Merci beaucoup, Gauthier. Et on enchaîne tout de suite, parce que vous êtes toujours sur le magazine de la grâce matinale. C'est tout de suite, c'est l'heure de l'interview culturelle de Richard Casazza-François.
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5: Peindre le monde d'aujourd'hui avec les outils d'aujourd'hui. Sacha Grandbier de Montravel n'est pas de cela. Né à Liège en 1995, formé à la Cambre puis aux Beaux-Arts de Paris, il a fait un choix qui n'a rien d'anodin. Abandonner la toile pour le bois, en tout cas le panneau, ce support médiéval, lisse et rigide, où l'artisanat et l'art ne font plus qu'un. Sur ces panneaux, il installe des mondes en miniature, à la manière des polyptiques anciens, où chaque fragment appelle une autre lecture. Van Eyck, Patinir, Bosch, Bruegel, Dürer, Doré, je pourrais en citer plein d'autres pour la gravure. Cette filiation ne la cache pas, il la revendique jusqu'à s'inspirer directement d'une œuvre du Louvre, la Vierge du chancelier Rollin. Mais tout ça, on va en parler pendant quelques minutes. Donc bonjour Sacha.
4: Bonjour.
5: Avant de démarrer profondément dans tout ça, j'aimerais juste vous poser une question. D'où viennent vos inspirations au jour le jour pour créer ?
6: Principalement de l'art ancien, évidemment. Donc Renaissance du Nord, Renaissance du Sud. J'essaie actuellement de plus m'intéresser à l'époque contemporaine aussi, mais l'époque moderne. Fin 18e siècle, début 19e, Gustave Doré, effectivement, c'est une référence sur laquelle j'avais travaillé récemment dans le cadre d'une exposition solo. Et sinon, je m'intéresse beaucoup à l'histoire, la littérature, la philosophie.
5: Ouais. Justement, ce qui est intéressant, je vous suis sur Instagram et souvent, vous mettez des ouvrages en story. Mmh. Ces ouvrages vous guident dans votre création ?
6: Indirectement, je dirais. Mais oui, en fait, je m'intéresse beaucoup plus à la littérature qu'à l'art contemporain, ce qui peut paraître un peu surprenant pour un artiste, mais en tout cas, je trouve beaucoup plus d'inspiration là-dedans, et évidemment dans l'art ancien, donc je fais énormément de musées. Dès que je visite une ville, le but, c'est directement d'aller dans les musées des Beaux-Arts et découvrir un peu plein de peintures anciennes pour... pouvoir m'inspirer évidemment des compositions.
5: Et justement, ce qui est super dans votre pratique, c'est cet aspect poétique. Vous me l'avez souvent dit. La poésie, elle est transformée, elle est mise en valeur comment ? Dans vos retables, vos panneaux ?
6: C'est-à-dire.
5: Au niveau des thématiques que vous utilisez, vous mettez en avant. Je crois que c'est souvent des thématiques qui sont assez engagées en tout cas.
6: Oui, c'est très engagé, ça va parler de l'histoire politique, ça va effectivement parler de la poésie. Je m'inspire beaucoup de travail de plusieurs poètes en ce moment, c'est beaucoup sur Wilde, Tracle, sur Baudelaire également, Rimbaud. J'avais fait toute une exposition que j'avais nommée par rapport à Une saison en enfer sur la solitude chez les homosexuels, donc Rimbaud était une évidence là-dedans. Mais effectivement, je me considère plus comme peintre-poète que comme peintre-technicien.
5: Ce qui est pourquoi je vous ai invité aujourd'hui. Donc, on est sur une semaine assez particulière vu qu'il y a la venue du pape. Mmh. Je pense que vous êtes au courant.
6: Ah oui.
5: Et vos peintures, elles sont très inspirées, on va dire, de cet art un peu de Renaissance flamande du Nord, vous m'avez dit, qui sont d'une manière actualisée, contextualisée par rapport à aujourd'hui. Est-ce que vous avez eu des critiques sur cette pratique-là? Faire du Bruegel presque, du Van Eyck, aujourd'hui, avec des personnages un peu critiqués.
6: On m'a déjà un peu reproché de faire de la provocation gratuite, mais ça, c'était quand mon travail était beaucoup plus, on va dire, sexuellement explicite. Et sinon, bah, je sais qu'il y a certaines personnes qui n'aiment pas mon travail parce qu'ils ont du mal à comprendre cette espèce de pastiche d'art ancien. On est toute une génération de peintres aujourd'hui à reprendre des codes anciens pour parler de problématiques actuelles. Mais généralement, la critique est silencieuse. On reçoit plutôt plus des éloges que des critiques, quoi.
5: Quand on regarde vos tableaux, je tiens à le dire pour les auditeurs qui vont un jour vous voir, j'espère, il faut se rapprocher pour voir vraiment les détails. Comment vous vient cette idée de vraiment faire des personnages très petits à des moments et justement de voir quelque chose d'assez... démentiel. En plus, vous travaillez actuellement dans un espace de 8 mètres carrés, ce que vous m'avez dit.
6: Ouais, ça me canalise d'avoir un petit atelier, même si là, c'est effectivement parfois compliqué quand je suis sur plusieurs peintures en même temps, parce que j'ai beaucoup de projets d'exposition, donc j'accumule. Mais ouais, ça me permet un peu de me concentrer, d'être vraiment dans un espace assez petit, alors que beaucoup d'artistes préfèrent avoir un grand atelier, mais il y a aussi cette question d'ego, d'avoir plus de mètres carrés en fonction de son importance. Moi, je n'y accorde pas trop d'importance à ça. Et ensuite, pour revenir un peu sur l'échelle de ces personnages, de base, je travaille beaucoup dans la BD et l'illustration. Donc, j'ai l'habitude de travailler à des petites échelles. Mais en ce moment, j'essaye plutôt de travailler des personnages de plus grande taille, ce qui est une zone... je sors de ma zone de confort, quoi.
5: Mais c'est une évolution de votre technique qui arrive au fur et à mesure.
6: C'est le challenge, en fait. Ça m'ennuie si c'est trop facile.
5: Et justement, vous pratiquez la peinture à l'huile. Est-ce que vous faites souvent des modifications sur ces différents panneaux?
6: Alors oui, pendant des années, j'ai dû faire du dessin contemporain quand j'étais à la Cambre. Et ce qui me mettait mal à l'aise, c'est que le dessin, on n'a pas le droit à l'erreur, alors que dans la peinture à l'huile, il y a vraiment ce concept de repentir qui permet de toujours revenir sur ses idées. Parce que je travaille beaucoup de manière empirique, je fais très peu de croquis. Donc ça me permet effectivement de revenir sur certaines idées.
5: Vos influences, elles ont aussi évolué. Donc on était sur de l'art un peu, on va dire, byzantin, parce que vous avez utilisé la feuille d'or pendant une période.
6: Ouais,
5: parfois un peu gothique, primitif, flamand, romantique. Est-ce que vous avez d'autres idées un peu plus tard, justement là, dans vos recherches actuelles?
6: En ce moment, je me dirige beaucoup vers le clair-obscur. Il y a tout un... comment dire, tout un discours philosophique sur la philosophie des Lumières, l'obscurantisme, le concept d'Aufklärung qui m'intéresse beaucoup. Et j'essaie de parler de ça avec qu'est-ce qu'aujourd'hui les Lumières queer, par exemple, par rapport à la philosophie des Lumières qui est vue comme universaliste et vieux jeu. Et c'est toute cette nouvelle pensée qui m'intéresse et que je mets un peu en œuvre par le clair-obscur caravagesque, principalement.
5: Mettre autant de détails et d'impressions, mais aussi de messages dans vos projets, ça vous a jamais donné envie d'écrire ?
6: Si, j'écris beaucoup. J'écris beaucoup, mais c'est pas... je ne suis pas reconnu en tant qu'auteur. Enfin, j'ai publié une bande dessinée, quand même un roman graphique à l'ENS, qui était sur Tacite. Mais sinon, j'écris beaucoup. En ce moment, je fais 6 heures de peinture et 4 heures d'écriture par jour. Je suis un peu workaholique. J'ai besoin vraiment de beaucoup travailler. Ça me permet un peu de régler
5: certaines
6: questions.
5: Vous avez toujours été comme ça ?
6: Oui, je crois que j'ai toujours eu un espèce de vide intérieur qui m'obligeait vraiment de travailler beaucoup.
5: Parce que justement, votre pratique, elle est singulière juste pour vous. Vous avez besoin de vous retrouver quand vous faites ça ?
6: Oui, bien sûr. Et puis, il y a beaucoup d'autofiction là-dedans, que ce soit dans la peinture ou dans l'écriture. Donc, pour moi, c'est très cathartique aussi, cette pratique.
5: Autofiction, mais est-ce qu'on peut parler d'imaginaire, quand même?
6: Il y a quand même de l'imaginaire et beaucoup d'emprunts d'autres imaginaires, évidemment. Mais Par exemple, dans l'imaginaire, je me réinvente toute une mythologie et c'est ça qui m'intéresse chez des auteurs comme Milton, des Paradis perdus, par exemple. Toute cette mythologie comparée, superposer des choses qui, a priori, ne sont pas superposables et donc ça m'intéresse de lier des choses. Ouais, voilà.
5: Est-ce qu'il y a des personnes qui sont venues vous voir pour vous s'approprier aussi ce travail, parce que c'est assez engagé sur certaines pistes, on va dire, au jour le jour? Est-ce que des gens sont venus vous voir pour travailler avec vous?
6: Alors, tout à fait.
5: Collaboratif.
6: Ouais, j'ai eu pas mal quand même des... Alors, il y a des critiques qui viennent écrire sur mon travail. Donc, c'est toujours un plaisir de partager sur cet aspect-là parce que ça permet de prendre aussi du recul sur sa peinture. Et en ce moment, je collabore avec une poétesse, Chloé Delhomme, sur un futur projet. Donc,
5: vous pouvez nous en dire un petit peu ou pas trop? Ça reste secret encore?
6: Pas totalement, mais ça va être beaucoup sur des figures féminines, ce qui n'est pas habituel dans mon travail. Je vais parler de Lilith parce que mon travail de base parle beaucoup d'Abel et Caïn. Et Caïn a flirté avec Lilith, selon certains textes. Donc c'était un peu une évidence lorsqu'on s'est rencontrés de travailler ensemble.
5: Il nous reste 2-3 minutes. On va faire juste 2 questions. La première, c'est, vous avez quand même des inspirations qui peuvent être protestantes à des moments. Mm-hmm. C'est vous qui l'avez dit. Sur quel texte, sur quel imaginaire vous vous inspirez au niveau du protestantisme?
6: J'ai beaucoup travaillé au début sur la figure d'Érasme. Et par la suite, mes pas m'ont mené chez Münzer, donc Thomas Münzer. Et la guerre des paysans, donc c'est une exposition que je suis en train de préparer pour Frieze New York avec la galerie Mort Charpentier. Et du coup, ça va parler de ce prédicateur qui est dans une espèce d'extrême gauche protestante. Ça m'intéresse beaucoup, ouais.
5: Ce qui me permet de faire donc ce dernier élan, en tout cas, sur vos projets futurs. Donc, il y a une exposition qui est prévue donc, à New York, c'est ça? Mais il y aura d'autres foires où on peut vous rencontrer?
6: Oui, alors je vais être à la foire de TFAF Maastricht avec la galerie Obadia et également faire tous les Arts Basel avec la galerie Mort Charpentier.
5: Eh bien, écoutez, merci beaucoup, Sacha
6: Gambier,
5: de Montravel. Et on retrouve tous vos projets donc, sur les réseaux sociaux. Et... dans les foires, donc.
6: Exactement.
5: Merci beaucoup.
6: Merci à vous.
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1: Merci Sacha Gambier de Montravel pour votre temps et ce beau moment de partage. Richard Cazat-Saint-François, l'intervieweur, vous pouvez le retrouver à 14h30 d'ailleurs pour une déambulation au musée du Bourget. Voilà, je vous donne l'information, restez avec nous même après 14h30. Il est 12h52, vous êtes toujours sur Fréquence Protestante dans le magazine de la Grâce Matinale. Et comme toujours, on finit avec une petite carte blanche, ça va être court parce qu'il nous reste peu de temps. C'était juste par rapport à l'interview de ce matin du 11h midi avec Olivier Bobineau. C'est un livre, c'est l'incroyable histoire de l'église aux arènes BD. C'est une BD passionnante. En fait, c'est une BD qui retrace toute l'histoire de la papauté, toute l'histoire du Vatican, même de l'Église, parce que ça commence avec les premières églises primitives et ça permet de mieux comprendre cette institution à la fois spirituelle, religieuse, mais aussi et surtout politique, parce qu'Olivier Bobineau, qui l'a fait avec Pascal Magnat, est un politiste et ça permet de mieux comprendre. Je vous encourage vivement, c'est une bande dessinée, mais c'est littéralement accessible à toutes et tous. C'est très très bien sourcé et c'est des dessins assez drôles. C'est un peu provocateur, il faut vous y attendre, mais ça permet vraiment d'avoir une approche très bonne, de comprendre qui est ce pape dans l'histoire, qui est cette figure qui est incarnée depuis plus de 1500 ans et qui est reconnue par tous les catholiques et aussi par les chefs d'État, mais aussi les autres religions, comme une personne importante du paysage mondial. Donc c'est l'incroyable histoire de l'Église aux arènes BD de Olivier Bobineau et Pascal Magnat.
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1: Il est 12h54, le magazine de la grâce matinale, c'est presque fini. Mais pour finir avec l'équipe, comme d'habitude, on voulait juste vous partager nos coups de cœur de la semaine sur notre antenne. Alors lundi, c'était les lundis de l'histoire de Nicolas Mieton. Avec Bruno Fulini, il est revenu sur les terres françaises oubliées, une rencontre qui fait voyager. Ensuite, pour mardi, je vous conseille Répartie de Judith Houzet. Celle s'intéresse aux professeurs, ces héros de romans d'aujourd'hui, ou plutôt ces héros de romans aujourd'hui. Et enfin, mercredi, j'ai pas pu choisir. Je suis désolé, entre deux superbes émissions. D'abord, c'est Entre les langues de Clarisse Ehrenschmidt qui a reçu Pierre Gonod pour nous raconter des contes doux amers russes. La narration d'un voyage vers l'Est. Voyage vers l'Est, c'est justement presque l'autre émission dont je vais vous parler de Claire Veil qui s'appelle Regard vers l'Est. Et avec l'historien Jawad Daher, il revisite l'histoire de l'Empire austro-hongrois par les études environnementales. Donc lundi, lundi de l'histoire, mardi c'est réparti de Judy Douzé, et mercredi, d'autres entre les langues ou regard vers l'Est. Voilà nos petits coups de cœur subjectifs de la première moitié de semaine, des émissions donc à retrouver sur les plateformes d'écoute et sur fréquenceprotestante.com. Et voilà, il est midi 55, chers auditeurs et auditrices. La Grâce Matinale et son magazine, c'est fini pour aujourd'hui. On rappelle, ce matin, on a reçu Olivier Bobineau, sociologue et politologue spécialiste de la papauté et du catholicisme. Et ensuite, en deuxième partie, on a reçu d'abord Paul Picaretta, qui était du CRI, du magazine du CRI, et enfin Sacha Cambier de Montravel, qui était justement un artiste. Voilà, vous pouvez retrouver cette émission sur fréquenceprotestante.com et sur les plateformes d'écoute. On se donne rendez-vous jeudi prochain à 11h sur le DAB+, et à midi sur la FM pour la première émission du mois d'octobre. Nous recevrons Clara Heger, professeure de sciences politiques, mais surtout candidate à l'élection présidentielle. Et ensuite, dans le magazine de la Grâce Matinale, ce sera l'occasion de parler du Festival Protestant du Livre qui aura lieu le week-end prochain. Pour rappel, à 13h15, vous avez un impromptu sur les guerres de religion, un moyen de prolonger la réflexion sur le rôle de la religion dans la construction de l'État moderne français. Est interviewé Nicolas Leroux, historien spécialiste de la parole. Mais tout de suite, c'est place à Valérie Thorin et son émission Page arrachée. Chère équipe de Fréquence Protestante, merci pour votre travail et votre temps. Il est presque 13h et on se quitte bien sûr en musique avec The Man I Love de Kate Courtum que vous commencez à entendre. Chers auditeurs et auditrices, merci de votre écoute, merci de votre fidélité. On se dit à très vite la semaine prochaine à 11h. Mais restez bien avec nous, tout de suite c'est Page arrachée, animée par Valérie Thorin. Bon après-midi sur Fréquence Protestante.

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amis du spectacle vivant, bonjour. Nous voici en septembre et pour le redémarrage de cette petite émission, je voulais vous faire un petit bilan de ce que j'avais vu à Avignon et qu'il aurait été intéressant de pister en matière de spectacle à Paris et en région parisienne. Mais on va voir en fin d'émission. Avant cela, parlons des bonnes. Alors, direction le théâtre Athénée Louis Jouvet, où la troupe, enfin une partie, de la Comédie Française joue les bonnes de Jean Genet, et ce jusqu'au 25 octobre. Alors, cette pièce a été créée en 1947. Elle met en scène, donc juste le lendemain de la guerre, elle met en scène deux sœurs, Claire et Solange, qui sont domestiques chez une bourgeoise, une femme qu'elles détestent et pourtant qu'elles admirent. Et alors, chaque soir, en son absence, elles se rejouent entre elles deux un petit rituel assez terrifiant, c'est le meurtre de leur maîtresse. Et alors, elles échangent les rôles, il y en a une qui joue la maîtresse et l'autre la bonne meurtrière et inversement, voilà. Et donc, ce jeu de massacre, ça nous

assez habituée des figures féminines du répertoire. Là, elle choisit d'ancrer la pièce plutôt de nos jours, dans notre époque, parce que elle s'en explique, elle voit dans ce rituel de vengeance un écho assez contemporain, celui des réseaux sociaux où on peut soit rejouer sa rage en boucle sans jamais la vider, soit justement l'exprimer jusqu'à son paroxysme. Et ça se traduit dans sa mise en scène par le lieu qui est la salle de bain, avec le bain. Et donc il y a déshabillage, il y a rhabillage, il y a des toilettes, alors il y a pipi. Ça peut être un peu choquant, un peu surprenant, mais c'est une pièce de Jean Genet, il faut pas l'oublier. Et donc c'est une pièce, même pour son époque, qui était très choquante. Alors il y a trois comédiennes de la troupe de la Comédie Française qui portent cette pièce. Anna Servinka dans le rôle de Madame, Elissa Aloula dans le rôle de Solange et Edith Proust en Claire. Et là, vraiment, c'est la Comédie Française dans ce qu'elle a de meilleur. Pas de cris, pas de vocifération, mais une violence à la fois extériorisée et rentrée. Alors, on est très vite troublé parce que ça n'est pas tant ce qui se déroule sous nos yeux, mais ce que nous en comprenons. Et très vite, on est mélangé. Où est la comédie? Où est la réalité? Ça se juxtapose, ça se superpose, ça vient s'entremêler, s'alterner avec une précision qui est absolument diabolique. Et cette pièce qu'on a pu voir parfois dans des mises en scène un peu confuses où on ne sait plus trop où on est, mais où finalement on ne se repère pas et où ça ne va pas, eh bien là, c'est absolument chirurgical, je dirais. On passe d'une scène à l'autre, on sait très bien à quel moment est-ce que on est dans la réalité, à quel moment on est dans la fiction. Et lorsque Madame arrive, eh ben on est choqué parce que Madame, elle est vraiment vulgaire. Elle a son amant qu'elle va rechercher. Il est, on ne sait pas trop, en prison, garde à vue, on sait pas bien qu'est-ce qu'il a fait, qu'est-ce qu'il a pas fait. Et c'est vraiment c'est étonnant, c'est surprenant. On s'ennuie jamais. Moi, j'étais super mal placée, j'étais mal installée. J'étais très, très bien placée. Je voyais bien, mais j'étais super mal installée parce que l'Athénée Louis Jouvet, bah oui, c'est un théâtre parisien, donc c'est pas toujours la chaise longue. Hein. Mais donc, malgré tout, j'ai été absolument capturée par cette pièce que j'ai trouvée diabolique, ouais. Comédie du pouvoir, de la richesse, de la puissance, mais en fait, on en vient rapidement à se demander qui détient quoi, qui détient le vrai pouvoir exactement, parce que la possibilité du meurtre, c'est un terrible pouvoir. Et donc ces deux femmes-là, elles prennent une dimension qui n'est absolument pas celle de domestique, bien qu'elles soient dans une situation de servitude. Et il y a un moment où on le voit, surtout dans le jeu qu'elles jouent toutes les deux. Quand il y en a une qui joue Madame, l'autre... elle est vraiment dans la dévotion, dans la servilité, dans le l'abaissement. Tandis que l'autre, avec une superbe que la véritable Madame n'a pas, elle écrase sa compagne. Elle prend même une revanche parce que on comprend que ce sont deux sœurs il y en a une qui prend la revanche sur l'autre et après hop ça s'inverse. C'est une espèce de carnaval avec un roi et le roi du carnaval c'est toujours celui qui meurt. Donc voilà. Mais la possibilité du meurtre ne signifie pas pour autant le pouvoir au sens premier, c'est-à-dire être capable de. Et c'est là qu'on atteint la limite psychologique de ces personnages. Et ça, c'est magnifique, surtout avec la langue de Jean Genet, parce que on arrive au bout du bout. Et on se rend compte que peut-être il y en a une qui va pouvoir, que l'autre ne va pas pouvoir. Pourtant, il y en a une qui a une grande gueule, l'autre qui est un petit peu plus modeste, un petit peu plus effacée. Mais

la haine, elle n'a rien à voir avec la personnalité. La haine, c'est quelque chose qu'on entretient en soi, qui n'est pas forcément extériorisé. Et c'est pour ça que j'ai tellement apprécié qu'il n'y ait pas de cris, de vocifération, parce que parfois, cette haine, elle est insuffisante pour faire franchir le seuil de ce qui va être intolérable, impardonnable. Donc, une interprétation absolument magnifique. C'est, comme je vous le disais, au théâtre Athénée Louis Jouvet, dans le 9e arrondissement. C'est à 15h ou à 20h30 selon les jours et jusqu'au 25 octobre. N'hésitez pas à y aller. Voilà pour ça. Alors ensuite, comme je vous le disais en préambule de cette émission, je voulais faire un petit peu du théâtre enquête. Parce que je vous parlais de faire un bilan du festival off, mais j'en ai pour la journée, parce qu'une fois encore, il y avait plus de 1000 pièces partout, et c'était foisonnant. J'en ai vu beaucoup, mais pas tout, évidemment. Donc, je vais vous proposer deux choix. Et il faut absolument ces deux choix que vous, parce que je sais qu'ils vont venir à Paris ou en région parisienne, et donc il va falloir les pister. Ils m'échapperont peut-être, mais quand on aime le spectacle vivant, je vous propose. Je vous propose d'aller voir deux spectacles absolument. Le premier, c'est Le Circuit Ordinaire de Jean-Claude Carrière. Alors, ça, c'est une histoire. Dans un bar, ça se passe, un bar un peu glauque. Sous le regard d'une serveuse quelque peu inquiétante, il y a un commissaire qui vient d'être fraîchement nommé, qui convoque un vieil indicateur, soi-disant pour un entretien de routine. Mais cet entretien tourne vite à l'interrogatoire, une sorte de jeu du chat et de la souris, et jusqu'à ce que le spectateur se demande qui est vraiment le chat et qui est sa victime. Et c'est ça qui est absolument magique. Le metteur en scène, qui s'appelle Alexandre Tchobanov, a déniché une pièce presque inédite de Jean-Claude Carrière, qui est un vrai petit chef-d'œuvre de dramaturgie, un petit peu, si vous en avez vu, dans la veine des tragicomédies signées Vaclav Havel, qu'on a pu voir à Paris à une certaine époque. Les deux comédiens sont Yann Colette et Stéphane Bierry, absolument parfaits et même remarquables, notamment Yann Colette, dans le rôle des manipulateurs. Et c'est pour cette raison qu'il ne faut pas laisser passer ce spectacle, parce que c'est excellent dans le texte, dans le jeu et dans la mise en scène. Il y a confrontation entre deux hommes qui luttent pour leur survie au sein d'un régime totalitaire, presque kafkaïen. Et là vient se glisser cette troisième présence, cette serveuse de bar, un peu étrange, dont on ne sait pas si c'est une victime ou pas. Et donc cette triangulation devient assez angoissante, d'autant plus que la serveuse ne dit rien jusqu'à la fin. C'est un huis clos, et qui se transforme peu à peu en une espèce de confession sous l'œil du système qu'on n'arrive pas bien à identifier. Et donc, en fait, cette histoire est très actuelle. Elle renvoie à toutes les dictatures du passé, celles du présent, et même les dérives possibles de nos démocraties, qui sont toujours un peu imparfaites et qui sont toujours un peu fragiles. Et c'est pour ça que c'est très actuel. Voilà. Deuxième spectacle à repérer, ça s'appelle « Être ou ne pas être ». C'est un seul en scène, et il est signé William Mesguich. Donc, je sais aussi que ce sera à l'affiche à Paris, il faut voir où. Pourquoi William Mesguich? Eh bien, alors, c'est un grand habitué, on le voit partout, il a toujours deux, trois, presque quatre des fois spectacle à Avignon. Et là, celui-là, Être ou ne pas être, ça raconte l'histoire d'un enfant qui est complètement passionné de football, qui voudrait devenir footballeur professionnel, comme beaucoup d'enfants, quand ils ne veulent pas être cosmonautes, ils veulent être footballeur professionnel. Et un jour, cet enfant découvre Molière et Shakespeare, et petit à petit va basculer
d'une passion dans une autre, du sport au théâtre, qui est peut-être parfois, il le dit avec humour d'ailleurs, une forme de sport aussi. Alors, eh bien, c'est une autobiographie. C'est la question de la filiation entre un fils, William, qui interroge son père, Daniel Mesguich. Et il cherche lui-même en tant que William, il se fait un prénom, il cherche à se faire un prénom, dans ce monde du théâtre où il y a des personnalités qui sont là, qui viennent à la maison, qui dînent, qui déjeunent, qui discutent. Et nous, le spectateur lambda, ben, on est complètement fascinés par ça parce que c'est un peu incroyable quand même. Alors, William Mesguich a signé lui-même la mise en scène avec Rebecca Stella. Et lui, il dit « Je propose à mon public un solfège de tendresse pour ceux qui croient aux rêves les plus fous. » Et c'est vrai qu'on assiste à un mélange de transformation, d'émotion et de drôlerie, et de transformation tellement incroyable qu'on croit voir Daniel Mesguich. Ça, c'est absolument formidable. Allez-y, évidemment, être ou ne pas être. Si je peux arriver à le repérer, je vous dirai où ça se joue. Mais voilà, c'est un des indispensables de la rentrée. À bientôt pour une prochaine émission sur le spectacle vivant.

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1: Chers auditeurs, chères auditrices de Fréquence Protestante, bonjour à vous, c'est Raphaël Varnery, je suis accompagné aujourd'hui de Richard Cazat-Saint-François. Bonjour Richard.
2: Bonjour Raphaël, bonjour à tous.
1: Alors aujourd'hui à deux, on va parler d'un sujet que tout le monde connaît un peu mais qu'on connaît pas si bien, c'est les guerres de religion. Et pour évoquer ces guerres de religion, nous recevons Nicolas Leroux. Bonjour Nicolas Leroux.
3: Bonjour.
1: Alors si je me trompe pas, vous êtes professeur d'histoire moderne à la Sorbonne, où vous dirigez un centre Roland Mounier.
3: Oui.
1: Spécialiste de la France des derniers Valois, de la cour et du pouvoir politique au XVIe siècle, vous avez consacré votre thèse au mécanisme du pouvoir royal pendant les guerres de religion et vous avez récemment dirigé et publié plusieurs ouvrages de référence sur le sujet, dont 1559-1629, les guerres de religion chez Gallimard, qui date de 2022, ou encore les guerres de religion, une histoire de l'Europe au XVIe siècle, chez Passé Composé. Ancien président de l'Association des histoires modernistes des universités françaises, vous êtes l'un des meilleurs connaisseurs actuels de cette période. Alors, pour cette première question, pour vous dire un peu, chers auditeurs et auditrices, on va essayer de revenir sur cette histoire des guerres de religion et sur un peu comment ça a joué sur la construction de l'État moderne, comment ces guerres de religion ont joué sur cet État moderne français. Alors, premièrement, pour un peu voir comment ça se passait avant, comment ça vient, d'où ça part ces guerres de religion, en quoi le XVe siècle et le début du XVIe influencent le déroulé de ces guerres de religion?
3: Alors la fin du XVe et surtout le début du XVIe siècle, c'est là que commence, donc si la modernité existe en histoire, le temps moderne, ça commence justement fin XVe, début XVIe, c'est Christophe Colomb et l'Amérique, si on peut faire, mais c'est la réforme et c'est tout un ensemble de mouvements, de réflexions sur le fonctionnement de l'Église romaine, une Église romaine qui n'est pas en crise, hein. Il n'y a jamais autant de vocations ecclésiastiques, les couvents sont pleins, la preuve c'est Luther, hein. En Allemagne, c'est quelqu'un qui a la vocation contre sa famille, il veut être moine. Il veut faire son salut, et quelle est la meilleure façon de faire son salut? C'est d'être le meilleur serviteur de Dieu, donc un prêtre et un religieux, en l'occurrence un moine augustin. Puis ensuite professeur de théologie, etc. Mais donc c'est un exemple, voilà, de ces gens qui... pour qui le salut est la préoccupation majeure et qui se rendent compte pour certains qu'ils n'ont pas les réponses aux questions qu'ils se posaient, que l'économie du salut, comme on dit, proposée par l'Église catholique, les angoisses plus qu'elles ne les désangoissent, puisque l'accumulation des œuvres pour gagner le salut, finalement, elle peut être infinie. On ne sait jamais si Dieu, on aura assez mis d'œuvres, de bonnes actions dans la balance, ou si les péchés l'emporteront. Et donc, avec Luther, commence ce grand mouvement de réflexion sur une autre façon, non pas de gagner son salut, mais d'être sauvé, hein, puisqu'on ne gagne pas son salut. Et ça sera encore plus vrai avec les calvinistes. Ce qui compte, c'est la foi. C'est la foi, c'est s'abandonner par la foi seule à l'amour de Dieu. C'est une foi qui est nourrie par l'Écriture, par la Bible, par la parole divine, par l'exemple de la vie du Christ. Et on se débarrasse donc de la tradition avec un grand T, hein, donc tout ce qui s'est fait entre le Christ et le XVIe siècle. Donc on lit la Bible, on connaît la parole, on s'imprègne de cette parole, et donc Luther est un homme Bible, hein, d'une certaine façon, c'est assez fascinant. C'est aussi un caractère ultra énergique, tout à fait merveilleux pour les historiens. Il écrit tout le temps. Il est violent, il est agressif, il est merveilleux, Luther, dans sa folie d'inspiration divine. Et puis, on a donc ce mouvement qui commence, qui va prendre différentes formes, qui va aller en Suisse avec Zwingli à Zurich, qui va aller en France avec Calvin, va quitter la France assez vite, se réfugier en Suisse, à Bâle, puis à Strasbourg, puis à Genève, où il va finir sa vie, construire une église, pour faire simple, avec des bases qui sont en partie celles de Luther, mais différentes sur des points importants, sur la conception de la scène notamment, et sur l'idée de la prédestination qu'on n'avait pas chez Luther. Donc tout ça bouillonne, hein, tout ça bouillonne dans la première moitié du XVIe siècle. Les conversions sont importantes dans le monde germanique à partir des années 1520, mais le monde germanique, c'est un monde de principautés territoriales où ce sont les princes qui vont remplacer les évêques, donc on a des églises locales, et donc le luthéranisme, c'est un ensemble d'églises princières, d'une certaine façon. Le calvinisme, c'est autre chose. C'est, alors, il y a des bastions, il y a une sorte de cité-État calviniste avec Genève, mais ensuite, c'est voué à se répandre partout. Là où ça, donc, on a des pasteurs ou des prédicants, comme on dit au XVIe siècle, qui se forment à Genève et puis qui reviennent vers la France ensuite. Et donc, tout ça se passe donc vers le passage d'une bonne partie du royaume de la France au protestantisme sous sa forme calviniste dans les années 1550, début des années 1560, et ça se fait très très vite. Très très vite, très, tellement vite que les autorités, l'Église, les autorités royales sont extrêmement inquiètes et réagissent durement.
1: C'est effectivement un mouvement très très rapide qui se fait en toute l'ordre, parce que 1517 c'est la réforme donc de Luther et on finit en 1550. Est-ce qu'on explique, parce qu'il y a eu d'autres réformes comme vous l'avez dit avant, comment on explique que ça aille aussi vite? Est-ce que c'est un aspect technique où en fait l'évolution de la société a fait que les choses vont plus vite? Est-ce que c'est l'imprimerie? Comment ça se passe? Pourquoi ça s'explique?
3: Alors la réforme luthérienne, c'est l'imprimerie. Ça, pas de réforme luthérienne sans l'imprimerie, ça c'est tout à fait extraordinaire. Alors le monde germanique, c'est le monde de l'imprimerie, c'est là. Gutenberg, Mayence, les années 1450. Donc c'est une invention déjà qui est bien installée, l'imprimerie. Dans chaque ville universitaire, il y a une imprimerie, et c'est le cas à Wittenberg, donc petite ville de Saxe où est Luther, il y a un imprimeur. Et c'est normal de publier ses cours ou de publier des textes pour travailler avec les étudiants. Donc c'est d'abord une dispute universitaire, mais ça change universitaire et ecclésiastique, que c'est les textes de Luther. Mais l'imprimerie leur donne immédiatement une dimension sociale considérable. Luther, au début, écrit en latin, et immédiatement, il se rend compte que l'allemand, ça sera quand même beaucoup mieux compris. Ce que ne comprennent pas ses adversaires catholiques, qui vont continuer de lui répondre en latin, ils n'ont aucune chance. Les textes luthériens, traduits, ou ensuite il écrit directement en allemand, se vendent à des dizaines et des dizaines de milliers d'exemplaires. Il y a un public. Les historiens du livre l'ont bien montré, immédiatement, on sait reconnaître un livre de Luther à la façon dont c'est la couverture, la page de titre est mise en page, le format et le nom de l'auteur au début est à peine visible, et puis progressivement on voit Docteur Martin Luther, en gros, les gens disent « Ah, un nouveau Luther, je le prends ». Il y a un public, que tout le monde ne se convertira pas, mais il y a beaucoup de gens sont intéressés dans le milieu urbain. Alors en France, c'est un petit peu différent, puisque en France, on a une monarchie centralisée, puissante, c'est pas ces états territoriaux morcelés comme dans l'Empire, on a une présence de l'Église romaine forte aussi, extrêmement forte et très liée à l'autorité du monarque, qui est le monarque très chrétien, c'est-à-dire très catholique. Et la définition même du monarque, du roi de France au XVIe siècle, c'est lors du serment du sacre, le roi jure de protéger l'Église et d'exterminer les hérétiques. Donc ça fait partie de son identité politique, hein, cette défense de la religion. Les rois vont hésiter au début. Hein. Donc au début, c'est très minoritaire. On a quelques... C'est des moines hein, qui apportent... Ça a l'air paradoxal, mais c'est logique. En fait, la réforme, c'est une affaire de moines, c'est une affaire d'ecclésiastiques, et en l'occurrence de religieux, des religieux, des augustins, des franciscains, des gens comme ça, comme Luther, qui apportent les nouvelles idées. Et on a les premiers bûchers à partir de 1523. La monarchie, au début, hésite un peu, elle va se rigidifier progressivement. Il y a des facteurs de désordre dans les nouvelles idées. On estime qu'entre 1523, premier bûcher en France, à Paris, mais aussi premier bûcher à Bruxelles, hein, c'est la même histoire, aux Pays-Bas, on a 1523-1560, on a 500 exécutions en France d'hérétiques.
0: Comment on peut expliquer que juste dans certaines régions de France, il y a cette conversion? C'est un fait historique, social, c'est tout ça à la fois.
3: C'est très très mystérieux. Ça reste très mystérieux. Alors très longtemps, on a cherché des causes sociales, socio-économiques, socio-politiques au passage à la réforme. Mais ça marche pas bien. Ça marche pas bien parce que la sociologie réformée à Amiens, à Caen ou à Montauban, c'est pas exactement la même. Mais il y a quand même quelques constantes. On sait que ça touche d'abord le monde des gens qui savent quand même plus ou moins lire et écrire, les lisants-écrivants, comme on dit, parce que l'accès à la parole, à la lecture de la Bible est important. Tous ne devaient pas être lettrés. Dans une société, on ne sait pas, mais il n'y avait pas plus de 10% de gens qui savaient lire au XVIe siècle. Mais les protestants sont surreprésentés parmi ces gens-là. Surreprésentés parmi les urbains, qui sont aussi les plus lettrés. En ville, c'est les artisans, c'est le monde des artisans, le monde des marchands, une surreprésentation dans les classes les plus aisées, les artisans d'élite, les orfèvres, ces gens-là, la noblesse. La noblesse, c'est après, mais ça devient important aussi dans les années 1550-60. Mais il n'y a pas d'explication générale. On a aussi dans le sud une diffusion dans un monde de petites villes, dans le croissant réformé, comme on dit, qui va du Poitou, de la Saintonge, jusqu'à la vallée de la Garonne, et puis qui remonte la vallée du Rhône et le Dauphiné. On a des villes importantes, on a Montauban, on a, par exemple. Mais sinon, c'est des petites villes où les gens ne devaient pas être tous de grands lettrés. Alors, il y a aussi une explication toute bête, pourquoi plus le sud que le nord, d'une certaine façon, c'est qu'on est le plus loin du pouvoir royal.
0: On est loin
3: des instances de répression les plus puissantes. Le roi, la Sorbonne, le Parlement de Paris. Alors les parlements du sud, Toulouse notamment, est dur. Mais c'est pas comparable.
1: C'est historique aussi.
3: Je sais pas. Mais donc on réprime. Mais c'est pas voilà. Plus on est loin du roi, plus on est en sécurité.
1: On va peut-être venir sur les guerres de religion en soi, parce que là, on a vu un peu le contexte dans lequel ça s'inscrit avec la réforme qui prend beaucoup de place et qui grandit très vite, jusqu'à atteindre, si je ne me trompe pas, près de 10% de la population.
3: C'est ce qu'on estime, on n'en sait rien, on ne peut pas compter, mais à la louche, on dit qu'au début des années 1560, on aurait à peu près 10% de la population, avec une surreprésentation dans le monde urbain.
1: Et est-ce qu'on peut parler de guerre civile pour ces guerres de religion ?
3: Alors, c'est un problème parce que c'est une question qui a beaucoup de conséquences. C'est quoi ? Historiquement, c'est construite l'expression de guerre de religion, et on met une majuscule à religion, comme on dit la guerre de 100 ans, avec majuscule à 100 et à 100, pour désigner un moment. C'est un moment de l'histoire avec des enjeux particuliers. Alors, dans guerre de 100 ans, il n'y a pas d'enjeu, juste que c'est long. Dans guerre de religion, il y a un enjeu, c'est mettre au premier plan une motivation qui serait une constante, et en tout cas qui serait l'explication principale. Moi, j'y tiens. D'abord, c'est clair, et on sait que ça caractérise un moment. C'est une guerre. Des guerres, il y en a beaucoup, il y en a tout le temps, il y en a partout. La guerre de Cent Ans, c'est aussi une guerre, c'est les Anglais, mais c'est les Bourguignons, c'est une guerre civile, la guerre de Cent Ans. Ensuite, on aura d'autres guerres, la Seconde Guerre mondiale, c'est une guerre, et c'est aussi une guerre civile à sa façon. En 1944, c'est la guerre civile dans le pays. Les guerres de religion, donc ce moment qui commence en 1562, qui finit, pour faire simple, avec l'édit de Nantes en 1498, même si ça reprend dans les années 1620, on a cette queue de comète dans les années 1620 jusqu'en 1629, c'est un moment avec des enjeux particuliers et il faut garder en tête que c'est là, que on tue au nom de Dieu et ça, quoi qu'on fasse, on ne me fera pas dire le contraire, qu'il y a d'autres enjeux. Évidemment, il y a d'autres enjeux. Il y a un affaiblissement du pouvoir royal, il y a des petits rois, des rois mineurs, des régences, la reine-mère Catherine de Médicis, qui est une gouvernante qui fait ce qu'elle peut à sa façon pour faire respecter l'obéissance au roi. C'est très difficile. On a des grandes familles, c'est incontestable, pour qui il y a des enjeux de pouvoir, les Guise, les Condé, etc. etc. Mais néanmoins, ces grands acteurs, ils s'engagent le dimanche de Pâques 1561, le duc de Guise, le connétable de Montmorency, etc., les plus grands seigneurs catholiques du royaume, communient, c'est Pâques, et ils déjeunent ensemble publiquement pour réaffirmer qu'ils sont catholiques, qu'ils combattront pour la religion, et c'est ce qu'ils vont faire. D'autres vont prendre les armes dans d'autres circonstances. Les catholiques réaffirment peut-être plus encore les protestants qu'ils défendent, qu'ils se battent pour Dieu. Les protestants, le prince de Condé, chef protestant, prince du sang, chef du parti à partir de 1562, dit qu'il se bat pour le roi. Le roi est prisonnier de ses mauvais conseillers catholiques, il faut le libérer, il faut défendre le roi, il faut défendre la loi, parce que la loi au début des guerres de religion, quelques jours avant que ça commence, et c'est le paradoxe, c'est que la monarchie vient de publier le premier édit, qu'on va dire de tolérance, avec plein de guillemets. Les protestants n'aiment pas qu'on dise que c'est un édit de tolérance, parce que c'est une tolérance pas très tolérante, mais quand même, c'est la première fois, en janvier 1562, qu'un roi de France, le petit Charles IX, reconnaît l'existence de la nouvelle religion. C'est comme ça, très neutre, qu'on dit il y a une nouvelle religion et on va lui reconnaître la liberté de culte, sous conditions, limitées, mais quand même. C'est une révolution mentale. Une révolution mentale, et c'est absolument inacceptable pour beaucoup de gens. Pour beaucoup de gens, à commencer par le duc de Guise, etc., pour qui c'est pas possible. Donc l'effet paradoxe, c'est que d'une volonté de pacification et de reconnaissance de l'altérité religieuse, eh ben, on va passer immédiatement à la guerre. Donc c'est la volonté de paix et d'ordre et de qui va provoquer la guerre, par effet de boomerang, d'une certaine
0: c'est
3: façon.
0: Pour ça qu'on peut dire, est-ce que c'est juste une guerre de religion? Est-ce que c'est une guerre aussi de territoire ou de politique aussi dans tout ça?
3: En fait, la question ne se pose pas parce qu'au XVIe siècle, tout est lié. Tout est lié. Le pouvoir et le religieux, ça va ensemble. Le fonctionnement de la société, l'ordre social et le religieux, tout est lié. On ne dissocie rien. Et justement, l'effet des guerres de religion va être un début de dissociation, avec l'idée, à la fin, quand ça s'arrête, mais c'est ce que vont scander tous les édits de pacification, puisque toutes les guerres se finissent par un édit. C'est comme ça qu'on sait qu'il y a 8 guerres, parce qu'il y a 8 édits de pacification qui disent, voilà, on arrête, on oublie, on pardonne, liberté de conscience, on a le droit de ne pas être catholique. C'est depuis 1561 que la monarchie commence à dire voilà, on peut ne pas être catholique, mais vous êtes tranquille. Si ça ne se voit pas, quoi. Enfin, si c'est dans l'espace discret à la maison. Et puis début 1562, on peut ne pas être catholique et on peut exercer son culte en public. Voilà, liberté de culte. Et ça, c'est une deuxième révolution. Les édits vont répéter ça avec des formes d'aménagement et de limitation du culte, mais quand même, tous les édits répètent ça. Et disant cela, les édits disent, eh bien, dans le royaume de France, il y a un roi très chrétien, qui est catholique, la question ne se pose pas jusqu'à Henri IV, mais pendant longtemps, elle ne s'est pas posée. Il y a un roi, et ce qui compte, c'est d'obéir au droit. C'est d'obéir. L'obéissance qui est la condition de la paix, et le roi peut avoir des sujets de deux religions différentes. L'ancienne, qui est la vraie, et la nouvelle, qui n'est pas vraie, mais qui est là. Et ce qui compte, c'est d'abord l'obéissance au roi. Ce faisant, alors en simplifiant beaucoup, beaucoup, on construit une sphère politique, une sphère civile. Le civil, c'est quoi? C'est l'obéissance au roi. C'est la paix. C'est l'ordre public, et c'est ça le premier devoir du roi. Et ça, c'est une vraie révolution. C'est que le roi, à partir du moment où il reconnaît à ses sujets un certain nombre de libertés, qu'il donne aux protestants, c'est un régime de liberté, l'ancien régime, c'est-à-dire de privilèges particuliers. On peut donner des libertés à une corporation de bouchers, comme à la nouvelle religion. Ils ont des droits particuliers. C'est comme ça que ça fonctionne. Eh bien, à cette nouvelle religion, on donne des libertés qu'on pense comme temporaires, parce qu'à la fin, on estime que c'est pas voué à durer. Mais néanmoins, tant que ça existe et tant qu'ils sont fidèles au roi, ils sont des bons sujets du roi de France.
1: Et le roi, j'ai jamais pu basculer dans le protestantisme, ça s'est jamais posé la question. Le roi a toujours dit, même les protestants n'ont jamais demandé ça a toujours été une assurance que le roi resterait catholique.
3: Eh ben non. Les protestants, au début des années 1560, dans ce mouvement d'enthousiasme, d'essor très rapide, des grands seigneurs passent à la réforme, le prince de Condé, le prince du sang, l'amiral de Coligny et plein d'autres, Jeanne d'Albret, la reine de Navarre. Donc la reine Jeanne d'Albret, c'est la reine des protestants, c'est la figure de proue. D'un côté, on a Jeanne d'Albret, reine de Navarre. L'autre côté, Catherine de Médicis, reine-mère du roi de France. Mais c'est les figures qui se respectent tout en s'affrontant. Mais il y a un espoir. Il y a un espoir en 1561 que la lumière de la vérité de l'Évangile va ouvrir les yeux du roi, qui est un petit garçon encore en Charles IX. Notamment en 1561, c'est le colloque de Poissy, à côté de Paris, où il y a près du... D'autre côté de la forêt de Saint-Germain, la cour est au château de Saint-Germain, et à Poissy se tient l'assemblée du clergé. Donc les évêques, les cardinaux sont réunis. Et Catherine de Médicis se dit, on va en profiter, on va faire venir les protestants. Et Théodore de Bèze vient de Genève, et une douzaine d'autres arrivent. Et donc on fait une assemblée du clergé, plus des protestants, c'est le colloque de Poissy. Catherine se dit, on les met ensemble, ils vont bien arriver à nous trouver une façon de s'entendre, une façon minimale de s'entendre. Du côté catholique, c'est pas du tout comme ça qu'on voit les choses. On se dit, on va les ramener au centre d'une certaine façon. Les convertir, on n'y pense pas, mais essayer de les calmer. Et Théodore de Bèze lui arrive de Genève, lui en se disant, mais non, c'est Dieu qui parle par ma bouche. Et je vais énoncer la vérité de l'Évangile, le roi va se convertir. Donc en 1561, on pense que c'est possible. Le roi ne se convertit pas, d'ailleurs, le roi ne va pas rester bien longtemps, les théologiens ne peuvent pas s'entendre, c'est une catastrophe, et c'est là qu'on se prend conscience que sur le plan théologique, religieux, la monarchie ne peut pas intervenir, ça ne marche pas. Catherine de Médicis est absolument furieuse hein, contre ces prélats ou ces pasteurs. Elle se dit, voilà, on n'y arrivera jamais. Donc, il faut faire autre chose. Il faut faire autre chose. Et l'autre chose, c'est la sphère civile. C'est l'ordre, c'est l'obéissance. Tant pis, il y a la nouvelle religion. Pour l'instant, on fait avec. Quoi.
0: Ce qui me permet de mettre en avant aussi un autre aspect, c'est est-ce qu'il y a eu des ingérences d'autres royaumes autour dans la guerre de religion? On en parle très peu, en tout cas, de ça.
3: Alors, les guerres de religion, c'est des guerres européennes. Ça, c'est un de mes combats. c'est qu'on ne comprend pas, comme toutes les guerres, même si c'est des guerres civiles au sens où elles sont intérieures à un royaume, comme toutes les guerres civiles sont des guerres extérieures. Et toutes les guerres extérieures sont aussi des guerres civiles. Parce que tout, il y a des ingérences, il y a des... Enfin, c'est même pas le bon mot. Il y a des circulations. Les hommes circulent, les idées circulent, l'argent circule, les soldats circulent. Et tout le monde en Europe se passionne pour les guerres de religion parce que c'est un événement tout à fait inouï par sa violence, par sa durée, par l'ensemble des puissances qui sont en jeu. Le pape intervient, évidemment. Hein. Y a un nonce à la cour, un ambassadeur du pape qui est en contact avec la cour de France. Il y a le roi de France à son ambassadeur à Rome. Le roi d'Espagne, Philippe II, très catholique, intervient. Donc tout ça, tous ces gens-là disent à la reine à Catherine de Médicis ou au roi, mais faites quelque chose, quoi. Faites quelque chose, ça ne peut pas durer. Donc les papes interviennent systématiquement, applaudissent aux violences, on célèbre à Rome ou dans les autres États italiens d'ailleurs, ou à Madrid, les victoires des armées royales sur les Huguenots. La Saint-Barthélemy est une fête. À Rome comme à Madrid, hein, on chante le Te Deum pour remercier Dieu de sa victoire sur les hérétiques. C'est un moment important hein, pour Rome. 1572, on massacre les protestants à Paris. L'année précédente, 1571, on avait battu les Turcs à l'immense bataille de Lépante. Deux événements inouïs que le pape, tellement content, on commande à Vasari, le peintre florentin, d'illustrer les deux événements dans la Sala Regia, donc la salle officielle de réception diplomatique du pape jusqu'à aujourd'hui, la pièce par laquelle on passe pour entrer dans la chapelle Sixtine, où on a la bataille de Lépante sur les grands murs et sur le petit mur derrière le trône du pape, on a la Saint-Barthélemy. Et encore aujourd'hui, quand le pape reçoit dans ses audiences officielles, pour ses grandes réceptions diplomatiques, il a au-dessus de la tête la Saint-Barthélemy. Et quand les cardinaux, au moment du conclave, entrent dans la Sixtine, où ils vont s'enfermer, s'ils veulent un peu d'inspiration, qu'est-ce qu'ils voient avant de franchir la porte? Ils voient la Saint-Barthélemy. Ce qui est assez fascinant. Alors bon, on ne va pas leur demander de mettre du badigeon à la chaux sur les fresques de Vasari, mais quand même, hein, on voit l'amiral de Coligny se faire massacrer, on voit le petit roi Charles IX, l'épée au poing, décider la mise à mort des hérétiques. Le pape, au moment de la Saint-Barthélemy, Grégoire XIII fait frapper une médaille pour célébrer le massacre des Huguenots, hein, c'est en latin, avec un archange Michel, le glaive au poing en train de faire son travail, d'exterminer les Huguenots. Donc on a cet enthousiasme à Rome, on a cet enthousiasme à Madrid, ces ingérences, on a des envois de troupes, hein. Il y a des soldats pontificaux, il y a des soldats espagnols, alors pontificaux pas très longtemps et seulement au début, des espagnols de plus en plus, hein, et notamment à l'époque d'Henri IV, hein, il y a des espagnols espagnol au sens large, plutôt des Belges en fait, ou des Italiens, qui sont à Paris, qui sont en Bretagne. Donc on a ces circulations, on a des Néerlandais. Les Français vont combattre aux Pays-Bas pour aider les Néerlandais contre les Espagnols. Les Néerlandais, donc les princes de la famille de Nassau, viennent combattre en France. Tout ça circule et donc il y a une sorte d'internationale protestante, comme il y a une internationale catholique avec ces gens qui vont et qui viennent.
1: Et justement, par rapport à cette ingérence qui est étrangère, on se dit aussi, quand on regarde la carte de France de l'époque, c'est aussi des comtés, c'est des principautés, des choses comme ça. Il n'y a jamais eu une intention... comment ça se fait qu'il n'y ait pas une intention des pays autour de dire, ben, en fait, c'est le moment de venir grappiller
3: des... Eh bien, il y a des intentions. Il y a des intentions, absolument. Le duc de Savoie, donc prince la Savoie du XVIe siècle, c'est ce que nous, on appelle la Savoie, du côté ouest des Alpes, la Savoie, la Bresse, qui sont françaises depuis le XIXe siècle. Et puis, c'est le Piémont du côté italien. Donc, c'est un état bizarre. À cheval sur les Alpes, comme quoi les frontières naturelles, ça n'existe pas. Le duc de Savoie, lui, intervient et a bien l'intention de jouer un rôle en Provence. Il s'empare même des dernières petites possessions françaises en Italie, du côté piémontais. Les Français ne peuvent pas se défendre à cause des guerres civiles. Là, on est en 1588. Donc, le duc de Savoie intervient. Le roi d'Espagne, surtout, intervient, et de plus en plus, à l'époque de la Ligue, quand la guerre civile, là, n'est plus catholique contre protestant, mais royaux contre ultra-catholiques, on va dire les choses qui sont opposées à Henri IV. Le roi d'Espagne a des troupes en Bretagne, et le gouverneur de Bretagne, le duc de Mercœur, fait allégeance au roi d'Espagne. Le duc de Mercœur, qui est un type formidable, dans son genre, qui se déclare sujet du roi d'Espagne, avec l'idée que la Bretagne peut devenir un morceau de l'Espagne. On a des tas d'autres catholiques zélés qui font allégeance à l'Espagne, qui essayent de se vendre en proposant des plans sur la comète, tous plus baroques les uns que les autres, mais c'est pas impossible, c'est pas impensable dans les cadres de l'époque. On pourrait découper le Dauphiné, la Provence et le donner à la Savoie, on pourrait découper la Bretagne et la donner à l'Espagne, etc. etc. C'est pas impensable. Les cadres nationaux sont ils existent, hein, mais ils ne sont pas figés du tout. Et puis, il y a l'idée d'un monde qui est ouvert. Hein. Le duc de Mercœur, ce gouverneur de Bretagne ultra-catholique, qui est le dernier à capituler. L'édit de Nantes, c'est à Nantes, parce que c'est la Bretagne qui capitule en dernier, qui se rallie en dernier, en tout cas le gouverneur de Bretagne, qui se rallie en dernier à Henri IV. Mais le jour même où il signe sa capitulation, d'une certaine façon, il s'enfuit, le duc de Mercœur, ne peut plus rester dans un royaume sous l'obéissance d'un roi, alors qui est plus hérétique, puisque Henri IV s'est converti. Mais néanmoins, il faut qu'il combatte au nom de Dieu, qu'il aille immédiatement, il met son épée au service de l'empereur pour aller tuer des Turcs.
1: Vous évoquez l'édit de Nantes, juste avant de revenir là-dessus, parce qu'effectivement c'est assez fondamental et c'est aussi une façon de comprendre aussi qu'est-ce que ça a impliqué, comment ça a fini les guerres. Juste pour rappeler à nos auditrices, si vous n'étiez pas, donc si je ne me trompe pas, après 8 guerres, on dit,
3: oui.
1: Parce qu'il y a eu
3: 8
1: édits, comme vous l'avez dit, ça suffit, c'est pas mal. Moi j'avais deux questions, c'est pourquoi on parle de guerre au pluriel? Pourquoi on ne dit pas justement comme pour la guerre de Cent Ans, qui est un enchaînement de batailles? Est-ce que c'est juste le fait qu'il y ait des édits ou c'est parce que dans leur style, elles sont très différentes aussi?
3: Il y a des différences, c'est incontestable, mais de fait, elles sont assez bien séquencées, avec des enjeux qui évoluent. Puis on a ces textes, ces édits, guerre de 100 ans, il n'y a pas d'édits, hein, ça va, ça vient, ça reprend, ça s'arrête. C'est assez différent. Là, on a au début une première guerre, 1560. Donc l'effet paradoxal, première édit de tolérance, on va dire ça simplement, janvier 62, le résultat, c'est une prise d'armes catholique, c'est un coup de force. C'est un coup de force des grands seigneurs catholiques qui s'empare du roi, qui le ramène de force de Fontainebleau à Paris. Réaction immédiate du prince de Condé, protestant, prise d'armes, qui s'empare d'Orléans, etc. Et hop, on est rentré dans une logique de guerre civile, c'est plus le même monde. Parce que jusque-là, il pouvait y avoir des troubles, des violences perlées, des rixes, quelques premiers petits massacres, en tout cas des tensions, mais c'est pas la guerre. Une fois qu'on est entré dans une logique de guerre, c'est autre chose. Une guerre qui dure un an, 1562-63, et Catherine de Médicis arrive, les combattants sont épuisés, ils sont presque tous morts, le duc de Guise a été assassiné, on peut faire la paix. On fait la paix et on a le sentiment que c'est fini. Donc voilà, toujours ce principe, il ne s'est rien passé. Amnésie, amnistie, pardon, hein, c'est la puissance de la monarchie française, elle est capable d'effacer le passé. Mais pas à l'intérieur des cœurs, mais ça reste. Et puis les choses reprennent, 1567, coup de force protestant, les protestants sont morts de peur parce que les troupes viennent de commencer aux Pays-Bas, les Espagnols lèvent une armée et les protestants sont convaincus qu'il y a un complot international entre la France et l'Espagne et qu'on prépare quelque chose contre eux. Ils ont tort. Mais c'est comme ça. Et Condé reprend les armes. Et là, Catherine de Médicis, elle dit « Non, celui-là, c'est pas possible. On peut plus lui faire confiance à Condé. » Et donc, on a deux guerres qui se suivent, là, pour le coup, la deuxième et la troisième, jusqu'en 1570, ou avec des batailles, des guerres très dures. C'est le seul moment où la monarchie a dû penser pouvoir régler militairement la chose. Donc on est dans une logique offensive et non plus défensive, d'où les grandes batailles, Jarnac, Moncontour, la mort du prince de... Et on n'hésite plus à tuer les chefs. Hein. Le prince de Condé est tué à la bataille de Jarnac alors qu'il s'était rendu. Mais là, on le tue. On le tue, et ça, c'est une vraie nouveauté. Donc on monte en gamme, d'une certaine façon, dans la violence. Et puis après, il y a les violences massacrantes qui apparaissent, qui donnent... on croit que c'est la paix. Catherine de Médicis, ça y est, j'ai réussi. Pas du tout. Elle réussit à marier sa fille, Marguerite avec le jeune roi Henri de Navarre, protestant, en se disant c'est l'esprit du XVIe siècle, on fait des paix, et puis les mariages viennent en plus pour les confirmer. Puis on se dit, on va faire venir le petit roi de Navarre à la cour, il va progressivement se laisser recatholiciser d'une certaine façon. Et patatras, un attentat contre l'amiral de Coligny, panique à la cour, décision de tuer les chefs protestants, et puis une violence qui se généralise, c'est la Saint-Barthélemy, des milliers et des milliers de morts. Donc on a des moments qui ne sont pas les mêmes, qui ne sont pas les mêmes, qui individualisent assez bien ces guerres, et puis après on aura l'assassinat d'Henri III, un roi qui est désormais un protestant, c'est pas possible pour quand même beaucoup de gens, et un roi qui va promettre de se faire instruire dans la religion catholique, mais il va attendre quand même 4 ans, et finalement se convertir et négocier. Henri IV est le roi qui négocie, il fait la guerre, il fait des sièges, quelques batailles mais très peu. C'est un bon soldat, il gagne, mais surtout il négocie. Il négocie parce que négocier, même s'il faut payer les adversaires, etc., ça coûtera toujours moins cher que de faire la guerre. Et c'est comme ça qu'il arrive, donc jusqu'en 1598, à reconquérir progressivement ce royaume en offrant des libertés ou des pardons. C'est un roi très clément qui mise là encore sur le pardon et l'oubli.
0: Et donc on arrive sur l'édit de Nantes. Est-ce qu'on ne l'a pas un peu trop sacralisé dans le temps, c'est l'édit de Nantes ?
3: Alors l'édit de Nantes, il a cette vertu, effectivement, c'est que tout le monde a une toute petite idée de ce que c'est. En gros, la Saint-Barthélemy, c'est pas très bien, l'édit de Nantes, c'est plutôt bien. Même si on ne sait pas exactement ce qu'il y a dedans, c'est plutôt la paix, plutôt la tolérance. Et l'édit de Nantes, voilà, dans la littérature ministérielle, c'est quasiment l'invention du monde moderne, de la séparation des églises et de l'État, et donc c'est très très bien. Alors on l'a complètement sacralisé. On l'a complètement sacralisé. Alors qu'il n'invente rien, parce qu'il reprend tous les édits d'avant, mais en les complétant, il a cette vertu d'être extrêmement précis. Les tout premiers édits, ils font quelques lignes. C'est très court, on ne sait pas faire. Et plus on avance, plus on précise, parce qu'on se rend compte que si la loi n'est pas marquée, il faut l'interpréter, donc c'est très compliqué. Donc les édits sont de plus en plus précis, de plus en plus longs, et l'édit de Nantes, c'est un texte énormissime. Et puis, c'est un texte qui a la vertu, et c'est le seul édit de pacification qui n'est pas un texte qui met fin à la guerre. La guerre est déjà finie. C'est ça la grande différence. Donc, il va pouvoir être appliqué. Il va pouvoir être appliqué, et de fait, il va être appliqué pendant un petit siècle. De moins en moins, à mesure qu'on va avancer dans le XVIIe siècle, mais quand même, il reste une sorte de loi, pas fondamentale du royaume, mais une loi essentielle, à laquelle Henri IV, évidemment, mais ensuite son fils Louis XIII, qui pourtant est très catholique et très dévot, et même Louis XIV, qui l'est tout autant, vont être attachés, Louis XIV au début, pas à la fin. Mais Louis XIII, oui, pourtant Louis XIII va reprendre des guerres contre les protestants, mais sans jamais supprimer l'édit de Nantes. Donc la liberté de conscience reste, la liberté de culte limitée reste. On va retirer aux protestants leur liberté militaire et leur droit d'assemblée politique. Mais pour le reste, on va garder, même si en même temps on relance une politique de recatholicisation, c'est les missions des Capucins, etc., etc. C'est très impressionnant, mais quand même, c'est... Pour Louis XIII, c'est ce qu'a fait papa, on n'y touche pas. même s'il ne s'entendait pas si bien que ça avec son père, mais quand même, ça apparaît comme quelque chose d'essentiel à la paix. Donc l'édit de Nantes, c'est important. Et sa révocation par Louis XIV est évidemment, à cette antenne, je ne crains pas de le dire, une catastrophe nationale, quoi, qui est un événement qui est un coup de tonnerre dans l'Europe de la fin du XVIIe. On est à un siècle après les guerres de religion. On est un siècle après les guerres de religion et le roi de France refait, parce qu'il y a des édits de tolérance, il y a aussi des édits d'intolérance. On a supprimé les édits de pacification, et notamment en 1585, ça a été un traumatisme. Donc Louis XIV refait un édit de suppression de la tolérance, de liberté non seulement de culte, mais aussi de conscience. On n'a plus le droit d'être protestant. On n'a plus le droit d'être protestant. Et parce qu'on a... Il n'accorde pas à ces sujets le droit qui est, depuis le XVIe siècle, considéré comme une sorte de droit naturel. C'est que, certes, les princes ont des droits en tant que princes, mais les sujets ont des droits en tant que sujets. Et un des droits, c'est l'acquis du monde germanique, de la paix d'Augsbourg de 1555, c'est que les sujets, s'ils ne veulent pas être de la religion de leur prince, ont le droit de partir. Et dans l'Empire, voilà. Et Louis XIV dit, non. c'est mes sujets, ils seront comme moi, chez moi. Et ils ne partiront pas. Ce qui veut dire qu'ils n'ont pas le droit. Là, on supprime non seulement le culte, mais la liberté de conscience. Et ça, intellectuellement, on est à la fin du XVIIe siècle, dans l'Europe du XVIIe siècle. C'est vécu. Louis XIV, c'est Néron, quoi. C'est une abomination absolue. Alors, ils vont quand même partir. Enfin, 200 000 d'entre eux vont quand même partir, mais dans des circonstances épouvantables. Hein. Voilà, ce sont ces gens qui, aujourd'hui, traversent la Manche ou la Méditerranée sur des radeaux en plastique. Ben, c'est ça, la révocation de l'édit de Nantes. Hein. C'est traverser la Manche sur des radeaux en plastique qui coulent. Ou traverser les Alpes enneigées avec les bébés dans les bras qui meurent. Pour aller en Suisse.
1: Et avec les dragons du roi qui...
3: Et avec les dragons qui font des trucs pas cool derrière. la révocation, c'est d'une brutalité. C'est dans un monde qui, intellectuellement, n'est plus celui du XVIe siècle.
0: Et ça force la reconversion, peut-être, aussi.
3: Alors, il y a des reconversions. Vous voulez
0: de
3: dire des protestants qui vont devenir catholiques?
0: Oui.
3: Ah bah oui, ça, forcément. De toute façon, officiellement, à partir de 1685, dans le royaume de France, il n'y a que des catholiques. Mmh. Alors, il y aura des protestants...
1: C'est les fameux anciens catholiques et nouveaux catholiques qui distinction...
3: Oui, et on a arraché les enfants à leurs parents, en tout cas dans les grandes familles, pour les mettre au couvent. Enfin, c'est ce que fait Poutine en Ukraine, quoi. C'est monstrueux. Et on a des documents fascinants de ces gens, des gens qui ont 80 ans, qui sont protestants depuis toujours, quoi. On n'est plus au XVIe siècle. C'est pas des nouveaux, c'est pas une nouvelle religion. Et qui disent, donc... une dame, je travaillais sur la famille de Beringen, qui est d'origine allemande, mais française depuis Henri IV, qui a fait une grande carrière à la cour. Ils sont protestants, ils sont calvinistes depuis là. Alors certains, au milieu du XVIIe, se convertissent au catholicisme pour faire carrière à la cour, parce que sinon, ils ne peuvent pas. Ça claque. Mais d'autres, notamment les femmes, il y a moins d'enjeux. Les femmes sont plus libres, en fait, parce qu'elles ont moins de pression en termes de charge de carrière. Et donc, on a une de ces vieilles dames, vieilles Huguenotes, en 1685, qui sont enfermées à Caen. Donc, le vieux monsieur, la vieille dame, ils sont enfermés, ils sont séparés. On a les notes du roi, les notes de l'intendant, c'est donc les dragons. Alors qu'ils sont enfermés, on les retire de chez eux, ils doivent nourrir les dragons. Et la note dit les dragons mangent en premier. Alors ils sont en prison, ils doivent payer 15 dragons, je sais pas, nourrir les dragons, et après, s'ils ont plus de quoi se nourrir eux-mêmes, ils meurent. Et la vieille dame signe une confession de foi en disant ça aurait été tellement simple pour moi de me convertir. Mais j'ai pas pu. Et on est en 1685 ou 86. Alors après, le roi va se lasser parce qu'il y a des gens, certains ils arrivent à les casser, ils arrivent à casser les couples. Certains, l'homme se convertit, mais pas la femme, ou l'inverse, pour essayer de ménager la chèvre et le chou, pour dire les choses vulgairement. Beaucoup s'enfuient aux Pays-Bas, etc. Donc voilà, la révocation, c'est une catastrophe épouvantable. Alors qu'on n'est plus au XVIe siècle, on n'est plus au temps des guerres, plus personne fait ça en Europe.
1: Mais il y a quand même le souvenir des guerres, j'imagine, à ce moment-là.
3: Oui et non. Oui et non, parce qu'on est un siècle après. C'est quand même très très loin. Deux générations, trois générations sont passées. Et la politique de la monarchie française au XVIIe siècle, c'est l'oubli. Il ne s'est rien passé.
1: Donc même au sein de la cour, il n'y a pas une sorte de dire attention à Louis XIV, attention, il y a des chances de reproduire.
3: Non,
1: y a pas cette peur-là.
3: Non, parce que les protestants ont été tellement décimés, ce n'est pas le bon mot, mais enfin, leur population s'est effondrée progressivement. L'édit de Nantes a été resserré de plus en plus. Donc c'est l'application à la rigueur, comme on dit, sous Louis XIV. Le nombre de lieux de culte a été réduit très, très... Donc c'est vraiment une communauté qui est même pas à 5% à la fin du XVIIe siècle.
1: Et qu'il n'y a plus de grands princes et de grands nobles.
3: Il n'y a plus de grands nobles. Ouais. Ils sont tous, ou pratiquement tous, redevenus catholiques, parce que c'est par le haut. Hein. La conversion, partout, ça commence par le haut, hein, et par l'exemple. D'où les grands seigneurs, d'où les pasteurs. Convertir un pasteur, ça, c'est le miracle.
1: C'est le Graal.
3: Et ils le font. Ils le font, certains, en tout cas. Et on le met en scène, et il y a une caisse pour payer.
1: Il y a tout un imaginaire autour.
3: Ah oui, mais on paye les gens. Ouais, on paye les gens. Donc, pour qu'ils se convertissent, etc., etc. Et ensuite, on les invite à crier tout le bien qu'ils pensent de leur conversion. Donc voilà, les protestants en France n'ont plus d'appui, n'ont plus de grands seigneurs, n'ont plus de cadres, hein, d'une certaine façon. Et donc voilà.
1: Malheureusement, il ne reste plus beaucoup de temps. On va quand même parler d'une chose, c'est que vous avez parlé d'amnésie. Donc ça, c'était directement avec la royauté qui évite. Est-ce qu'aujourd'hui, c'est quelque chose, en tout cas, une représentation, on parlait du fait que les gens ne connaissent pas vraiment ce qui s'est passé pendant les guerres de religion. Est-ce que c'est quelque chose que vous... comment dire, bon, après, c'est votre spécialité, mais que vous regrettez. Qu'est-ce que ça apprend sur l'État français aujourd'hui, ces guerres de religion? À quel intérêt ça a de les apprendre, d'en savoir plus sur cette période-là de l'histoire de France?
3: Alors effectivement, c'est toute la politique de la monarchie au XVIIe, et ensuite ça a été de dire plus jamais de guerre civile, plus jamais de chaos intérieur, l'obéissance au roi, l'obéissance au roi, l'obéissance au roi. Le roi est au-dessus de tout le monde. Aucun grand seigneur ne peut se comparer au roi, peut être chef de parti, etc. Louis XIV réussit très bien à amalgamer d'une certaine façon la grande noblesse, à faire oublier. Donc on n'a pas le droit d'en parler. Hein. C'est les édits de pacification le disent. Hein. On oublie. Il n'y a rien qui doit commémorer. On ne doit plus en parler. Ça n'a pas existé. Il y a encore quelques monuments. Il y a la croix de Gâtine qui s'élève, qui est un monument du XVIe siècle, qui avait été installé à l'emplacement d'une maison de notables protestants qui avait été rasée. Les hommes avaient été pendus. Et la croix rappelait leurs crimes. Des mauvais. Mais les édits disent ça n'existe plus. Donc il faut détruire la croix. Alors la population parisienne se soulève pour empêcher qu'on détruise la croix. Donc on est obligé de la démonter de nuit. Finalement, on ne va pas la détruire, on va la réinstaller au cimetière des Innocents jusqu'à la fin de l'Ancien Régime. Jusqu'à la destruction du cimetière à la fin du XVIIIe siècle. Donc là, il reste une trace jusqu'à la fin du XVIIIe siècle. Et aujourd'hui encore, vous pouvez aller voir au coin de la rue Saint-Denis, là où était la maison des Gâtines. C'est un des rares endroits où il y a un petit décrochement. Ça n'a jamais été reconstruit. À Paris, c'est la seule trace des guerres de religion. D'une certaine façon, c'est cette maison qui a été rasée vers 1569, par là. Il ne s'est jamais été reconstruit. Mais sinon, ça n'existe plus. Donc, on n'en parle pas. C'est tabou, hein, d'une certaine façon. Et ce n'est pas étonnant. Et alors après, on a les philosophes du XVIIIe siècle qui vont revenir sur les événements aux grandes dames de l'Église. Voltaire et ces gens-là, hein, qui a des convulsions le jour de la Saint-Barthélemy tous les ans. Hein, c'est le moment de fanatisme papiste épouvantable. Ce qui fait, du côté catholique, on déteste Voltaire, évidemment, hein, jusqu'à encore pendant très très longtemps. Mais fondamentalement, on a l'idée de ne pas en parler. Et jusqu'à aujourd'hui, on sait vaguement que la Saint-Barthélemy, c'est pas très bien. C'est devenu une sorte de nom commun, faire une Saint-Barthélemy. Et que l'édit de Nantes, c'est plutôt bien, même si on sait pas exactement pourquoi.
1: Donc, en définitive, il faut s'intéresser à cette période qui a vraiment participé aussi à la création de l'État moderne, parce qu'on peut aussi imaginer que Louis XIII aussi, après Louis XIV, c'est une construction aussi à la suite d'Henri IV, qui ont construit un État plus unifié que la Pulette pendant le Moyen-Âge. Merci beaucoup, Nicolas Leroux. Malheureusement, le temps touche à sa fin. Merci pour toutes ces explications sur cette période encore trop méconnue. Je rappelle que vous êtes professeur d'histoire moderne à la Sorbonne Université et que vous dirigez le centre Roland Mounier. Pour nos auditeurs et auditrices, je rappelle deux de vos livres qui sont sur ce sujet, c'est Les guerres de religion chez Gallimard en 2022 et Les guerres de religion, une histoire de l'Europe. Ça, c'est quelque chose que vous avez, au XVIe siècle, c'est quelque chose que vous avez beaucoup souligné et qui est très intéressante et importante, ce rapport-là entre l'histoire européenne et les guerres de religion. Les guerres de religion ne sont pas que françaises et en fait expliquent quelque chose de plus large. Donc c'est Les guerres de religion, une histoire de l'Europe au XVIe siècle chez Passé Composé. Merci beaucoup, Nicolas Leroux.
3: Merci à vous.
1: Et bon après-midi. Merci Richard Cazette.
0: Merci à vous.

0: Fréquence protestante donne la parole aux associations. Aujourd'hui, comme le quatrième jeudi de chaque mois, vous avez rendez-vous avec le mouvement international de la réconciliation. Au micro, Nathalie Zanon. Et comme il faut toujours connaître son adversaire, et ben on va essayer de mieux connaître la Deuxième Guerre mondiale avec l'aide d'un historien à l'Université Paris 1 Panthéon-Sorbonne, Alexandre Millet. Bonjour.
1: Bonjour, merci pour votre invitation.
0: À l'aide du coffret d'histoire sonore du XXe siècle paru aux éditions Frémaux. Alors on va peut-être se mettre dans l'ambiance musicale de l'époque.

0: la base d'une réconciliation définitive. Je ne me résous pas, pour ma part, à voir tous les 25 ou 30 ans la jeunesse de nos pays fauchée sur les champs de bataille. Pour qui et pourquoi? Qu'avons-nous fait de notre victoire de 1918? Ma présence au gouvernement a une signification qui n'échappe à personne, ni en France, ni à l'étranger. J'ai la volonté de rétablir avec l'Allemagne et avec l'Italie des relations normales et confiantes. Je souhaite la victoire de l'Allemagne, parce que sans elle, le bolchevisme demain s'installerait partout. Ainsi donc, comme je vous le disais le 20 avril dernier, nous voici placés devant cette alternative, ou bien nous intégrer notre honneur et nos intérêts vitaux étant respectés dans une Europe nouvelle et pacifiée, ou bien nous résigner à voir disparaître notre civilisation. Je veux être toujours vrai. Je ne peux rien faire pour vous sans vous. Nul ne saurait sauver une nation inerte ou rétive. Seule l'adhésion du pays peut faire d'une politique sensée une politique féconde. Je sais l'effort que certains d'entre vous doivent faire pour admettre cette politique. L'éducation que nous avons généralement reçue dans le passé ne nous préparait guère à cette entente indispensable. J'ai toujours trop aimé mon pays pour me soucier d'être populaire. J'ai à remplir mon rôle de chef. Quand je vous dis que cette politique est la seule qui puisse assurer le salut de la France et garantir son développement dans la paix future, vous devez me croire et me suivre.
1: C'était le 22 juin 1942 et on a ce célèbre « Je souhaite la victoire de l'Allemagne » qui n'est pas passé.
2: Exactement. Alors déjà, cette allocution s'inscrit dans un contexte un peu particulier où on voit une évolution d'un renforcement de la collaboration à la fois idéologique, politique et puis militaire qui va suivre du côté du régime de Vichy, où Pétain en fait est mis en retrait, qui est en difficulté dans ses négociations avec les Allemands. Il essaye d'amoindrir le poids de la défaite, et en particulier essaye d'avoir le retour des prisonniers de guerre. Et puis, finalement, ces négociations se passent mal. Et les Allemands, finalement, au début de l'année 42, disent à Pétain, bon, vous avez deux choix, de toute façon, c'est soit on pollinise un peu la France, c'est-à-dire on met un Gauleiter à sa place, ou alors vous mettez quelqu'un favorable au régime de Vichy, enfin favorable pardon à une collaboration totale avec l'Allemagne, et c'est Pierre Laval qui va devenir de plus en plus puissant, va s'accaparer tous les pouvoirs, enfin en tout cas Pétain va lui donner tous les pouvoirs. Et il va pouvoir ensuite mettre en place un certain nombre de mesures dans ce qu'il dit dans son allocution. Il va mettre en place en particulier la relève, c'est-à-dire trois travailleurs envoyés en Allemagne pour le retour d'un prisonnier. Donc ça sera totalement un échec. Mais plus globalement, ce discours, il va avoir un impact très important sur la population française concernant la collaboration, et Vichy va vraiment avoir ce saut de la collaboration et cet alignement total avec l'Allemagne, et le gouvernement de Vichy va en pâtir énormément, alors qu'il est en train d'affirmer ou de construire sa légitimité qui est très, très compliqué à mettre en place depuis 40.
1: Mais ce qui est remarquable, c'est que Pierre Laval me semble sincère. C'est-à-dire que ce n'est pas ni un opportuniste ni quelqu'un d'ambitieux qui profite de... C'est quelqu'un qui croit vraiment, quand il dit qu'il souhaite la victoire de l'Allemagne, il le croit vraiment. Il pense vraiment que pour la France, il a vraiment une telle peur du bolchevisme que...
2: Exact. Alors oui, et puis dans le contexte militaire de l'époque, l'Allemagne est encore dominante en Europe à ce moment-là.
1: Il est sûr de la défaite de la France. Enfin, oui, c'est ça. Oui, oui. Il ne croit pas du tout à la victoire de la France.
2: Mais les événements, on prouve un peu aussi son idée, de toute façon, parce que il faut vraiment attendre le début fin 42, début 43 pour voir les premières défaites importantes et significatives sur le front de l'Est, en particulier avec Stalingrad, février 43. Donc voilà, pour l'instant, voilà. Et puis surtout, c'est une directive des Allemands. Donc voilà, lui, il applique, il est l'homme de main des Allemands à ce moment-là.
1: Alors quelques mois plus tard, c'est le débarquement en Afrique du Nord. Nous allons écouter le général de Gaulle.

0: Les alliés de la France ont entrepris d'associer l'Afrique du Nord française à la guerre de libération. Ils commencent à y débarquer des forces énormes. Il s'agit de faire en sorte que notre Algérie, notre Maroc, notre Tunisie constituent la base de départ pour la libération de la France. Nos alliés américains sont à la tête de cette entreprise. Le moment est très bien choisi. En effet, après une victoire écrasante, nos alliés britanniques, secondés par les troupes françaises, viennent de chasser d'Égypte, allemands et italiens, et pénètrent en Cyrénaïque. D'autre part, nos alliés russes ont définitivement brisé, sur la Volga et dans le Caucase, la suprême offensive de l'ennemi. Enfin, le peuple français, rassemblé dans la résistance, n'attend que l'occasion pour se lever tout entier. La France combattante, qui déjà a remis dans la guerre sacrée une partie de l'Empire, a toujours espéré et a toujours voulu que tout le reste en fasse autant. Tout le reste, c'est-à-dire, surtout, cette Afrique du Nord française, où tant de gloire furent acquises, où tant de forces se sont préparées. Chefs français, soldats, marins, aviateurs, fonctionnaires, colons français d'Afrique du Nord, levez-vous, aidez nos alliés, joignez-vous à eux sans réserve. La France qui combat, vous en assure. Ne vous souciez pas des noms ni des formules. Une seule chose compte, le salut de la patrie. Tous ceux qui ont le courage de se remettre debout, malgré l'ennemi et la trahison, sont d'avance approuvés, accueillis, acclamés par tous les Français combattants. Méprisez les cris des traîtres qui voudraient vous persuader que nos alliés veulent prendre pour eux notre empire. Allons, voici le grand moment, voici l'heure du bon sens et du courage. Partout, l'ennemi chancelle et fléchit, Français de l'Afrique du Nord. Si par vous, nous rentrons en ligne d'un bout à l'autre de la Méditerranée, voilà la guerre gagnée, grâce à la France.
1: Alors, vous avez un commentaire sur ce discours du général de Gaulle ?
2: La première chose que peut-être que j'aimerais dire, c'est que, en fait, alors certes, il y a le débarquement des troupes anglaises et américaines. Ça signifie l'occupation totale de la France par l'Allemagne nazie à partir du 11 novembre. Deuxièmement, c'est là
1: vous voulez dire ça va provoquer l'occupation en réponse
2: en 42, oui.
1: D'accord.
2: Oui, la zone dite libre sous administrée par le régime de Vichy va être occupée par les troupes allemandes pour éviter un débarquement dans le sud de la France. Et ça, c'est une réaction à l'invasion de l'Afrique du Nord. Concernant De Gaulle et sa prise de... Alors, ça s'inscrit dans un contexte qui est important et on peut peut-être remonter alors, assez rapidement, mais en 1940, De Gaulle essaie de construire sa légitimité en tant que figure de la France libre, de la résistance, celle qui n'a jamais accepté l'armistice. Du point de vue des Anglais, de Churchill en particulier, du Royaume-Uni, De Gaulle apparaît comme étant une figure éventuellement potentielle pour perdurer, pour perpétuer la lutte. Néanmoins, la France libre en 40-41 est embryonnaire. Et là, bon, pour aller un peu plus rapidement, en 1942, De Gaulle va être confronté à un concurrent qui est le général Giraud, qui s'est, les mois précédents, évadé de captivité en Allemagne. Et les Américains, qui, en particulier Roosevelt, le président américain, qui voit en De Gaulle une figure dangereuse et qui pense qu'il ne peut pas incarner la France de demain, et la France et la résistance française d'une manière générale, et donc place le général Giraud en concurrent et pour essayer d'évincer de Gaulle, avec aussi l'aide, le concours de Churchill qui s'aligne sur les positions des Américains.
1: Et pour quelle raison on le trouve dangereux, de Gaulle ?
2: Eh bien, tout d'abord, c'est une figure, peut-être la manière dont il s'exprime, la manière dont il incarne la résistance, la lutte à outrance. Les Américains, dans la perspective d'une reconquête des territoires en Europe contre l'Allemagne, eh bien, souhaitent finalement éviter d'occuper ces territoires par leur propre administration, par des moyens militaires qui, en fait, ralentiraient la progression et donc essayent de... et c'est l'une des raisons, mais essayent finalement d'obtenir de l'aide des anciens vichistes de l'époque ou, par exemple, en Afrique du Nord, Darlan, eh bien, qui se trouve sur place à ce moment-là, qui est l'une des figures du régime de Vichy, eh bien, bascule du côté des Alliés au moment de l'invasion de l'Afrique du Nord. Et les Américains y voient quelqu'un de légitime sur le plan militaire, sur le plan politique, et donc essaye de l'installer également. Alors Darlan sera assassiné en fin décembre, le 24 décembre 1942, par la résistance. Et donc après, eh bien, il se tourne vers Giraud, qui incarne une autorité militaire aussi respectée, mais qui va s'avérer être un piètre politicien. Et de Gaulle va pouvoir, au fur et à mesure, dans les semaines, dans les mois qui vont suivre, s'imposer véritablement. C'est assez mal vu, par exemple, lorsque le général Giraud, eh bien, pour essayer d'administrer les territoires qui sont d'Afrique du Nord, qui sont peu à peu reconquis, demander l'aide d'anciens vichistes, des personnes qui ont attaqué la résistance, qui ont combattu la résistance sur le sol français. Donc ça, politiquement, c'est la fin pour...
1: D'accord, je comprends mieux. Donc en fait, les Américains sont assez pragmatiques et ils veulent que ça se passe assez facilement, et quitte à utiliser des forces anciennement vichistes. Et ils pensent qu'avec le général de Gaulle, il est tellement carré
2: qu'il
1: y aura des problèmes.
2: Alors peut-être une nuance, on parlait de pragmatisme. Eisenhower, qui devient... chef des forces françaises, enfin, alors c'est plutôt en 44, mais je veux dire Eisenhower, qui va diriger les opérations en Afrique du Nord et ainsi que les autres généraux sur place, eh bien, ils vont constater au fur et à mesure que de Gaulle incarne véritablement la résistance et que les résistants, eh bien, le soutiennent véritablement, que ce soit dans les maquis ou autres. Et donc ça, c'est là on parle de 42, mais en 42, 43 et 44, cette perception d'Eisenhower, qui ne connaît pas de Gaulle au début, il va prendre conscience du poids de la résistance et de l'affiliation avec le général de Gaulle. Roosevelt, qui est élu aux États-Unis, a une vision très différente de ce qu'est la guerre, déjà, de ce qu'est la guerre en Europe, de ce qu'est la résistance française, de ce qu'est de Gaulle, de ce qu'il incarne. Et Eisenhower, en particulier, va tenter, avec d'autres généraux allemands, d'amoindrir la manière...
1: D'autres généraux américains.
2: Oui, d'autres généraux américains, Parce qu'il y a du pragmatisme sur le terrain, on voit qu'ils ont besoin de Gaulle et des résistants, et ça pour le débarquement 44. Voilà. Roosevelt, lui va toujours avoir une position très ferme du point de vue humain, du point de vue politique. Il pense qu'il est dangereux et il a peur de concourir à l'installation d'une dictature en France.
1: Alors nous passons ensuite en 1943 avec le départ des Waffen-SS français de la guerre de l'Est.
3: Je suis en ce moment sur le quai de la gare de l'Est, ce quai qui a vraiment maintenant son histoire, que ce soit pour les prisonniers libérés ou pour les travailleurs. Eh bien, ce soir, c'est tout autre chose. Sur le quai, beaucoup d'uniformes kaki mêlés aux chemises bleues des partis nationaux et aux uniformes felgras ou des légionnaires de l'Est. Un très important contingent de la Légion des volontaires français contre le bolchevisme part pour le front de l'Est et, coïncidence émouvante, dans ce même train part un contingent de Waffen-SS français. C'est ainsi un double symbole de la participation de la France au combat européen. Nous sommes sur le quai, parmi la foule, devant les wagons couverts d'inscriptions. Je vois « Vive la France, vive l'Europe, mort aux Juifs, vive la LVF, vive les SS ». Tous sont penchés aux fenêtres, des jeunes filles distribuent des bouquets de fleurs. Eh bien, je vais essayer de m'approcher des wagons où sont les légionnaires et d'en interroger quelques-uns.
4: Eh bien, j'ai devant moi le lieutenant qui commande le contingent de la Légion des volontaires français contre le bolchevisme qui part ce soir de la gare de l'Est. Eh bien, mon lieutenant, quelles sont vos dernières impressions, vos impressions ultimes, on pourrait dire, sur le quai de la gare?
5: Je n'ai pas d'impression, j'attends depuis trop longtemps qu'on me tenait de là, nous attendions.
4: Vous étiez à l'école de cadre de Montargis?
5: Oui, j'étais le directeur des cours de l'école de cadre.
4: Et vous à combien ce soir?
5: Nous partons à 40.
4: Qu'est-ce que vous pensez de vos garçons?
5: Ils sont très bien, ils sont magnifiques, il y a faire des fois, les gars.
4: Ah oui, c'est le
5: bon. Ils sont connus un peu partout, nous sommes allés à Vichy, à Paris, on nous a vus un peu partout.
4: Vous faisiez partie du défilé magnifique de la Légion
5: du 2e Oui, nous étions la dernière compagnie.
4: Ah oui, effectivement.
5: Oui, c'est la compagnie qui avait le fanion.
4: Oui.
5: Fanion que nous emportons d'ailleurs, qui nous a été remis à Nancy par l'association des amis de la Légion des Vosges.
4: Et vous partez d'un côté de moi, un légionnaire qui est non seulement un combattant de 39-40, en effet, je vois à sa boutonnière la croix de guerre de 39-40 avec une palme et une étoile, mais je vois aussi sa médaille coloniale, c'est-à-dire vous avez combattu
5: pour le Levant,
4: en Syrie.
5: En Syrie.
4: Vous avez combattu en Syrie, donc contre les
5: Mégolistes.
4: Et contre les Titans, vous partez pour le front de l'Est.
5: Oui, avec plaisir.
4: Après ça, vous aurez vu absolument
5: toute la clique
4: contre laquelle vous combattez. Inutile de dire que vous êtes gonflé à fond.
5: 300 atmosphères.
4: Et vous êtes élève de Montargis.
5: Élève aspirant.
4: Vous allez donc former là-bas les cadres de la Légion.
1: Alors, dans ce train, il y a donc des volontaires pour lutter contre le bolchevisme, des volontaires français, et puis il y a aussi des Waffen-SS français. Qu'est-ce que les Waffen-SS français ?
2: Alors, à partir de... Alors là, on rentre... comme pour faire le lien avec le discours de Pierre Laval le 22 juin 1942, j'avais expliqué brièvement qu'il y avait un volet politique, économique, et là, on est dans le volet militaire. Alors, il y a... on va dire que ça fait partie d'un renforcement de l'alignement militaire idéologique d'une partie de la France, et en particulier donc promu par Pierre Laval et le régime de Vichy, qui permet l'envoi de volontaires sur le front de l'Est pour, dans un contexte où voilà, l'Allemagne nazie a déclaré la guerre à l'URSS le 22 juin 1941, et consécutivement, eh bien, les anticommunistes, l'extrême droite française, des vichistes, eh bien, organisent la Légion pour... finalement, a constitué une troupe d'environ 9000 hommes pour partir sur le front de l'Est. Alors, c'est militairement insignifiant, mais par contre, symboliquement, c'est très important pour le régime de Vichy, qui est aussi à la fois embêté par ça, parce que l'opinion publique française à l'époque est contre l'alignement total avec l'Allemagne nazie. Et donc voilà. Après, mais même au sein des territoires occupés allemands, j'ai par exemple fait une thèse sur des prisonniers de guerre français qui ont été internés dans un camp de représailles au Stalag 325 en Galicie ukrainienne, qui ce sont des multirécidivistes de l'évasion, pardon, qui ont été envoyés dans des camps de discipline. Eh bien, ces personnes, dans leur convoi pour aller dans ces camps de discipline, ont été confrontées à ces légionnaires. Donc vous voyez, à deux France. Qui se sont retrouvés dans les gares à l'Est, parce que les légionnaires en particulier ont combattu à l'Est, en Galice ukrainienne, en Biélorussie. C'était une force sous-équipée, mal entraînée. D'ailleurs, les pertes sont évaluées à 70% parmi l'historiographie récente. Alors, donc beaucoup sont morts finalement, sans compter beaucoup de désertions. Ensuite, la Waffen-SS, c'est pas différent dans la mesure où ça vient ensuite. Si vous voulez, il y a d'abord le contingent de la LVF, et puis ensuite, donc ça, on est entre 41 et 42. Et à partir de 43, eh bien, est décidée la constitution, un renforcement des effectifs des Waffen-SS allemands. Alors, les Waffen-SS, à l'origine, c'est une troupe allemande de protection d'Hitler, et puis pendant la guerre en 1940, eh bien, le régime nazi en fait véritablement des divisions militaires pour aider sur le front. Alors, ce sont à l'origine des gens qui sont, voilà, avec des, qui sont choisis avec des critères raciaux. Et puis, au fur et à mesure de la guerre, en 42, en 43, où la situation est difficile sur le front, eh bien, Hitler, les SS, eh bien, ouvrent, élargissent, amoindrissent les critères de sélection pour pouvoir, eh bien, renforcer le nombre de membres du contingent des Waffen-SS. Et, eh bien, dans tous les territoires occupés, eh bien, il y aura des volontaires qui vont se présenter. Alors, de la même manière, la participation des Français dans l'armée allemande, elle est estimée à peu près à 30 000 personnes. Donc, on va dire, grosso modo, 8 000 à 9 000 dans la Légion, dans la LVF. Et puis ensuite, 8 à 9 000 également dans la Waffen-SS. Là aussi, il y aura beaucoup de pertes. Les 30 000, c'est quand même... proportionnellement assez restreint par rapport, par exemple, à la Belgique, aux Pays-Bas, où on est à 18 000, 20 000 volontaires, donc proportionnellement concernant la population.
1: Vous comptez les gens de l'Est aussi, les Français de l'Est, qui ont été un peu obligés d'être dans l'armée allemande ou...
2: Non, je parle vraiment des volontaires. Non, il faut... Les Alsaciens, non, il faut... Alors, il faut distinguer là, je parle vraiment... des membres des Waffen-SS, parce que c'est compliqué, parce que dans les Waffen-SS, il y en a qui vont dire les motivations sont assez importantes.
1: Et en comparaison au niveau armé du côté de la résistance, il y a combien de gens qui sont là, vous dites 30 000 à peu près, qui ont choisi le camp allemand, et combien de personnes ont pris les armes dans la résistance
2: Alors c'est compliqué, parce que déjà il faudrait avoir une définition de la résistance.
1: Juste pour me rendre compte si c'est du même ordre ou si c'est plus important ou moins important.
2: Je pourrais pas vous dire précisément parce que encore une fois, alors à la fois c'est une question mémorielle importante, mais à la fois c'est compliqué de savoir. Il y a des gens qui ont pu aider des personnes, ne serait-ce que pour relever des informations sur le terrain ou autre. Il y en a qui ont combattu dans l'armée secrète. On en reparlera peut-être tout à l'heure. Voilà, c'est assez compliqué proportionnellement, mais ce que je peux dire, c'est que la Waffen-SS en termes numériques, proportionnellement, c'est faible. C'est plutôt symbolique au niveau au niveau idéologique. Et voilà.
1: Alors, nous allons écouter maintenant l'appel de Maurice Schumann en 1944.
6: Au aube du 3 février, l'agression terroriste contre les maquis de Haute-Savoie est déclenchée. 15 février, les maquis de Savoie. Sans se faire aucune illusion sur les dangers qui les menacent encore, sont en droit de se dire que jusqu'à présent, c'est à eux, c'est à la France qu'est resté l'avantage. Que de souffrance, que de bravoure et aussi que de souplesse tactique, leur faut-il jour et nuit endurer ou déployer pour opposer une résistance victorieuse au seul, au vrai terrorisme, celui de la trahison ? Toujours est-il que 12 jours après avoir claironné leur déclaration de guerre à l'élite française au combat sur son sol natal, l'anti-France en est réduite à rejeter sa fureur et son dépit sur les journaux suisses, dont le témoignage impartial et chaleureux est celui de la conscience et de l'histoire. L'instant où l'ennemi faiblit, c'est l'instant à saisir. Non certes pour faire son jeu par des gestes téméraires, mais au contraire.
1: Alors... Cet appel de Maurice Schumann.
2: Alors, Maurice Schumann, c'est un journaliste de formation à l'époque. Il s'est engagé auprès de la France libre dès le début, dès le 21 juin 1940. Et il devient la voix sur la BBC, sur Radio Londres, de la France libre dans un premier temps. Puis ensuite, la France combattante, au moment où elle va participer véritablement à la reconquête des territoires en Europe. Et ce qui est intéressant ici, c'est que, on est dans un contexte déjà, on est en 1943, on parle du maquis d'Aiglières. Alors, en Haute-Savoie en particulier, j'ai mentionné tout à l'heure le service du travail obligatoire, imposé aussi par l'Allemagne, mais avec le concours de Vichy. L'objectif, c'était d'envoyer des dizaines de milliers de travailleurs en Allemagne et. Beaucoup de Français à l'époque, en particulier des jeunes, eh bien, se sont cachés pour éviter d'être envoyés en Allemagne pour travailler. Et beaucoup ont regagné le maquis. En Haute-Savoie, il y a à peu près une quarantaine de maquis qui se mettent en place. On est à environ 3 000 hommes. Et dans le massif d'Aiglières, eh bien, c'est un plateau qui est favorable pour les largages de parachutes, de matériel, de vivres, voilà, pour juste par les Britanniques en particulier. Et donc l'objectif, c'est de sécuriser le plateau des Glières pour pouvoir être ravitaillé, pour pouvoir ravitailler l'ensemble du maquis et de l'armée secrète sur place. Et c'est pourquoi des troupes sont envoyées à peu près, donc c'est évolutif, mais sur la période de février à mars 43, on est à peu près à 450 hommes. Ce sont principalement des anciens chasseurs alpins, mais il y a aussi des anciens des républicains espagnols. Il y a aussi des francs-tireurs et partisans. Et dans un contexte où, eh bien, les maquis, en particulier dans la région, occasionnent des troubles selon le régime de Vichy, et donc va essayer justement d'éradiquer tout ça. Et donc là, on est dans un contexte un peu de guerre dans les maquis. Et Maurice Schumann est en joute verbale avec Philippe Herriot, qui est le secrétaire à l'information et qui est la voix, lui, de Vichy et de Radio Paris. Et donc vous avez d'un côté deux France qui s'opposent, à la fois la France combattante. Là, l'idée vraiment, c'est à la fois aider les résistants dans le maquis. Mais pour Schumann, eh bien, c'est la place de la France qui est importante, de montrer que les résistants combattent et qu'on a besoin d'eux. Et de l'autre côté, il y a Philippe Herriot qui, lui, au contraire, veut montrer que ce sont que des terroristes, des communistes qu'il faut éradiquer.
1: Merci beaucoup, Alexandre Millet. Donc, c'est la terminée de notre émission aujourd'hui du Mouvement international de la réconciliation.

0: Avant d'être un transport, le vol a d'abord été un spectacle, un attroupement, une nouvelle qu'on se répète. Et dès qu'il y a foule, il y a quelqu'un, dans un coin, pour dessiner cette foule, et parfois se moquer. Cette histoire commence un jour de 1783, au-dessus d'un pré. Elle passe par les tranchées, les Trente Glorieuses, le supersonique et le réchauffement climatique. À chaque étape, la même mécanique. La machine volante monte et tout de suite, le crayon descend. Pendant 2 siècles et demi, l'avion a servi à faire rêver des peuples et à régler aussi leurs comptes. C'est cette double vie qui raconte un peu cette exposition. Son titre dit déjà tout du ton.
1: Je m'appelle Julie Hulloa, je suis conservatrice du patrimoine et responsable du département des collections artistiques et anthropologiques au Musée de l'Air et de l'Espace. On a essayé de trouver un titre qui soit fidèle à l'ensemble de l'exposition, à son ampleur chronologique, à tous les thèmes qu'on y aborde. Et en même temps, c'était important pour nous de faire une adresse au public en mettant en avant ce côté humoristique, de dire que voilà, c'est peut-être une exposition un petit peu décalée où on va pouvoir aborder des œuvres avec un prisme humoristique et qu'on a aussi le droit parfois de s'amuser, de rire et de sourire au musée.
0: Drôle de vol, le rire, oui, mais un rire qui en dit long. Car derrière chaque blague sur le vol, il y a presque toujours autre chose que ce même vol. Quelques dates pour planter le décor. Le 4 juin 1783, à Annonay, les frères Montgolfière lâchent un ballon d'air chaud sans passager. Le 19 septembre, à Versailles, devant le roi, un coq, un mouton et un canard embarquent les premiers. Et le 21 novembre, Pilâtre de Rosiers et le marquis d'Arlande s'élèvent au-dessus de Paris. Pour la première fois, des hommes quittent le sol et y reviennent vivants. En quelques mois, le pays entre en ballomanie. Mais retenez surtout ceci, car c'est la clé de toute notre histoire. La nouvelle ne se répand pas que dans les livres des savants, elle se répand par l'image. Des estampes vendues quelques sous, placardées sur les devantures des boutiques, vues par tous, y compris par une foule qui, en majorité, ne sait pas lire. Le ballon invente en même temps que lui, son public et le destin satirique devient le premier média capable de toucher tout le monde d'un coup.
2: Marion Popper, je suis attachée de conservation du patrimoine et au Musée de l'Air et de l'Espace, j'occupe le poste de chargée des collections d'estampes, d'objets d'art et de sculptures et donc je suis une des commissaires de l'exposition Drôle de vol. Alors, il était important pour nous d'avoir dans le titre cette idée de comique, d'où l'adjectif drôle. Drôle de vol ne doit pas faire penser que l'exposition s'intéresse au canular ou à une vision rétrospective. Ça a été un des choix assez précoces dans la construction de cette exposition. On ne présente que des œuvres qui sont contemporaines des inventions. Il est évidemment facile aujourd'hui de faire un montage, par exemple, avec un certain nombre de photographies ou de films autour des pionniers de l'aviation avec uniquement des ratés, des avions qui ne volent pas, des avions qui s'écrasent. Ça nous semblait pas le plus porteur pour le propos de l'exposition, qui est vraiment de savoir comment les contemporains s'approprient les inventions volantes de leur époque. Et donc, vraiment, l'idée, c'est de comprendre la diffusion de ces inventions au moment où elles naissent, le scepticisme qui peut exister, comment la caricature peut contribuer à vulgariser certaines inventions ou certains concepts aéronautiques. Et donc, c'est vraiment des caricatures contemporaines de leur invention qui ont prévalu. Donc, il y a des aspects satiriques, ironiques, mais ce n'est pas le propos de l'exposition.
0: Vulgariser, faire entendre une invention dans la tête de tous. Et là, première surprise, on pourrait croire que la moquerie abîme l'aviation. Et ben c'est le contraire.
2: Alors très nettement, oui, la caricature permet de démocratiser, de faire connaître, au même titre que les représentations relatives, et ne contribue pas tellement à dévaloriser ces inventions. C'est très net au moment de la Première Guerre mondiale, où la caricature est plutôt dans une forme de connivence avec les aviateurs et avec cette aviation naissante.
0: Très vite, vite, les dessinateurs comprennent que le ballon est un cadeau. On peut tout lui faire dire, la rivalité entre la France et l'Angleterre. On la transpose dans les airs, l'ambition d'un homme d'État, un ballon trop gonflé, la chute d'un régime, des rois qui s'envolent. Bon voyage. En 1834, Daumier dessine des prisonniers politiques qui regardent par la fenêtre de leur cellule. Un ballon s'élève, leur espoir d'une société plus libre s'envole avec lui. Mais le vrai sujet, le plus profond, ce n'est jamais la machine, c'est nous.
2: Alors il est certain que la caricature du fait aérien permet une caricature de mœurs in fine, et c'est cela dès les premières estampes au ballon. Effectivement, quand on moque les petits maîtres physiciens, petit maître c'est une expression du 18e pour indiquer la fatuité et la vanité. Ce qu'on montre, c'est la prétention, enfin, ce qu'on moque, c'est la prétention de ces savants, leurs ambitions déraisonnables. Et donc, in fine, ce qu'on moque, c'est un type social, un caractère. Donc, le fait aérien, on moque le fait aérien parfois pour le fait aérien, mais très souvent, on moque le fait aérien pour les enjeux sociaux qu'il véhicule. Donc, effectivement, la place de la femme, la place de la mode, par exemple, avec toutes ces caricatures sur la mode de la ballomanie, c'est-à-dire toutes les motifs au ballon dans l'habillement au 18e, ou la mode de la crinolomania, donc la mode de la crinoline qu'on assimile à un ballon, très nettement permettent de dénoncer un certain nombre de travers sociaux.
0: Voilà le cœur de l'affaire, posé dès le départ, on vise le ciel, mais c'est la société qu'on touche. Le vol est un pont, par lui passe la mode, l'argent, les rapports entre les sexes, la prétention des puissants. Il ne reste plus qu'à voir comment, d'époque en époque, le pont change de trafic. Saut d'un siècle, le plus lourd que l'air a remplacé le ballon. Et la presse a changé de dimension. Rotative, lithographie, bientôt la photographie. On imprime vite, on imprime beaucoup, on imprime pour tous. Les exploits des pionniers ne resteraient rien dans ces journaux qui les transforment en feuilletons quotidiens. Le 25 juillet 1909, Louis Blériot traverse la Manche en 37 minutes. Un mois plus tard, à Reims, la grande semaine de l'aviation attire plus de 100 000 spectateurs par jour, plus d'un million au total. La même année, au Grand Palais, le premier salon de la locomotion aérienne, c'est 100 000 visiteurs, 395 exposants. L'aviation devient une fête nationale financée par les journaux qui se payent en tirage ce qu'ils dépensent en primes aux aviateurs. Et on revient un tout petit peu en arrière dans une des archives de 1909, le premier meeting aérien à Reims qui provient du journal Les Actualités Françaises.
3: Il y avait foule à Reims un jour de l'été 1909. Le président Armand Falière et, comme on dit, de nombreuses personnalités, dont Aristide Briand, inauguraient la grande semaine d'aviation, la première de tous les temps. Ils allaient admirer les exploits de Wilbur Wright. La brillante démonstration de Louis Pollan sur biplan voisin. Voir remporter par l'Américain Glenn Curtis la coupe de vitesse à 80 km/h. Et par l'ATAM sur monoplan Antoinette, le prix d'altitude avec 155 mètres. Cette mémorable journée devait enregistrer l'accident de Louis Breguet qui brisait son appareil. Mais elle devait aussi enregistrer le succès de Henri Farman, emmenant pour la première fois deux passagers, disons deux héros, et enlevant ainsi le Grand Prix de Champagne. Record battu par la suite par l'aérobus d'Albessard, le premier de tous les avions de transport. Car le progrès va vite, à tel point qu'en 50 ans, on devait passer de 4 passagers moustachus en chapeau melon.
0: Et dans ce ciel naissant apparaît un personnage neuf, l'aviateur. Beau, casse-cou, entouré de femmes parfois, la presse en fait un Don Juan moderne, un Roland des nuages. La machine est encore légère, alors les mœurs aussi sont légères. On rit du désir, du flirt, de la mariée volée par le pilote. Pour mesurer cette légèreté-là, écoutez ce qu'on chantait dans les music-halls. C'est la chanson « Dans mon aéroplane » d'Harry Fraxin.
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0: Puis vient la guerre. On pourrait croire qu'elle change tout, pas encore. Dans les journaux du front, la baïonnette, le rire rouge. L'aviateur reste un héros qu'on admire en souriant. Le dessin de presse et le pilote font cause commune.
1: La caricature en représentant le pilote comme quelqu'un qui casse du bois, c'est-à-dire qui écrase son avion, comme quelqu'un qui réussit à conquérir un grand nombre de femmes, qui fréquente assidûment le bar de l'escadrille, présente en fait une image très flatteuse des pilotes français qui donc sont un peu une incarnation de l'héroïsme de la Première Guerre mondiale, qui sont un idéal type masculin, même si on en présente des défauts, mais plutôt pour faire sourire et valoriser.
0: Faire sourire et valoriser. Tant que l'avion reste une prouesse individuelle, le rire l'accompagne. Cette complicité va tenir encore quelques années, le temps d'une parenthèse presque enchantée. Et c'est justement les années 1920 et 1930 où là, cette folie de la vitesse des records débarque. On traverse, on bat, on dépasse. Et en 1921, Adrienne Bolland franchit la Cordillère des Andes. La presse s'amuse autant de son exploit que de sa coupe ébouriffée, devenue symbole d'une femme moderne. En 1930, Coste et Bellonte relient Paris à New York d'une traite 37 heures dans le point d'interrogation. Et un dessinateur les imagine aussitôt en train de se soulager contre la carlingue à l'arrivée. Le héros, oui, mais jamais sans sa part de trivialité. Et tout cela ne reste pas dans les journaux. L'exploit descend dans la rue, sur les scènes du music-hall, encore une fois, jusque dans les refrains qu'on fredonne. À peine Coste et Bellonte posés à New York, leur avion a déjà sa chanson. Et c'est celle de Régent, le fameux point d'interrogation.
2: Depuis quelques jours dans Paris, les journaux nous avaient appris, sans trop de bruit et sans cri, que de nos as les plus grands allaient traverser l'océan en un essor fulgurant. Sur la route du Bourget, la foule émue interrogeait le ciel, et chacun songeait, vont-ils pouvoir partir? Pourront-ils atterrir? Si oui, à quel succès?

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0: fait l'honneur de toute l'aviation.
1: L'aviation fait encore rêver les foules, et les foules le lui rendent en chanson pour très peu de temps. Et puis, le rire se brise. Le 26 avril 1937, Guernica est rasé depuis le ciel. Quelques années plus tard, des villes entières disparaissent sous les bombardements. Le 6 août 1945, un seul avion suffit pour effacer Hiroshima. L'objet de rêve est devenu l'instrument de l'apocalypse. À partir de là, le dessin ne peut plus rire de la même façon.
2: Il y a une conjonction de facteurs, parce qu'en fait, on se rend compte, enfin, au fur et à mesure des progrès de l'aviation, employé dans le domaine militaire, ça devient une arme de destruction massive. Et donc, effectivement, on est loin des essais approximatifs, des choses un petit peu expérimentales. Et effectivement, ça entraîne une forme de lourdeur, de prise de conscience. Et il y a un basculement, en effet, vous l'avez souligné, à partir de la Deuxième Guerre mondiale et après, dans les conflits qui ont suivi, notamment le Vietnam, où le public est tout à fait conscient des dégâts provoqués par l'aviation, et la presse satirique adopte souvent une position militante et antimilitariste. Et dans cet antimilitarisme, l'avion est ciblé en premier.
1: Et on revient sur une des archives du Vietnam qui montre ses frappes aériennes, mais aussi ses préparations militaires qui montrent qu'il y a bien une séparation dans le rire de l'aviation.
3: Au Vietnam du Sud, le potentiel militaire des forces gouvernementales s'est accru d'une demi-brigade sud-coréenne, premier élément d'un contingent qui doit atteindre 22 000 hommes. Cependant, à partir des porte-avions américains qui croisent en mer de Chine, ici le Ranger, les chasseurs-bombardiers continuent de s'envoler pour le Vietnam du Nord vers des objectifs toujours un peu plus proches de Hanoï.
1: Le pont est toujours là, mais le trafic s'est inversé. Hier, l'avion portait l'admiration. Désormais, il porte l'accusation. Et la cible, c'est lui, en premier. Pendant que les militaires font de l'avion une arme, les compagnies en font enfin un transport de masse. Les réacteurs, puis les gros porteurs, font chuter les prix. Le tourisme s'envole. Des familles entières montent à bord. Ce qui était réservé aux héros et aux riches devient une file d'attente à l'aéroport. La démocratisation promise depuis 1783 est là, concrète et banale. Et aussitôt, la culture populaire fabrique ses figures. L'hôtesse de l'air, par exemple. En 1965, le dessinateur Walteri crée Natacha, hôtesse héroïne, censée incarner la femme moderne, mais dessinée en objet de désir. La publicité, la bande dessinée, la chanson s'emparent du personnage. Et pas que, c'est là qu'on retrouve une des fameuses musiques de la chanson française, qui est l'hôtesse de l'air.

0: Alors, je pense qu'il faut, il faut replacer votre réflexion dans un contexte plus général. Là, les supports qu'on présente relèvent de la culture populaire. Donc, les estampes, la musique de variété. Et dans la culture populaire, il y a un certain nombre de poncifs qui sont activés, réactivés, développés. Et l'aviation naissante, elle permet en fait de jouer sur le registre de la légèreté, de dire ben quand on est en l'air, grâce à l'avion, au ballon, eh bien les mœurs aussi sont plus légères, donc on va évoquer des registres un petit peu grivois, de rencontres entre décors, de choses qui peuvent se passer, de belles mères qu'on serait ravis de voir s'envoler un peu plus loin. Voilà, c'est toute cette histoire de mœurs en fait qui est racontée dans ces chansons, que ce soit celle du début du XXe siècle ou celle de Dutronc que vous évoquiez et qui est une très belle chanson par ailleurs.
1: La légèreté des mœurs, exactement la même corde qu'au temps des ballons 200 ans plus tôt. Mais une autre machine, à la même époque, va concentrer tous les regards et tous les sarcasmes. Et c'est bien de cet avion-là qu'on parle, le Concorde, celui que décrit si bien le président Valéry Giscard d'Estaing.
2: Monsieur le ministre, c'est la première fois qu'une personnalité qui ne fait pas partie du monde aéronautique monte dans Concorde. Quelles sont vos premières impressions?
3: C'était un vol normal du programme d'essai du Concorde qui avait lieu cet après-midi pendant une heure et demie et qui avait, je crois, pour objet de tester certaines des qualités de l'appareil et en même temps de faire un essai de consommation sur un parcours qui était Toulouse-Brest approximativement aller-retour. Alors j'ai suivi toute cette opération. Les impressions frappantes, c'est d'abord la très grande stabilité d'appareil et la très grande souplesse de ses manœuvres, que ce soit à des vitesses supersoniques, puisque en croisière nous volions à peu près à 1500 km à l'heure, ou que ce soit à l'approche à l'atterrissage, qui se fait à des vitesses normales. L'atterrissage est assez curieux car il se fait assez cabré, comme vous le savez, et lorsqu'on est à l'intérieur de l'appareil, on ne voit absolument pas la piste, on a simplement le sentiment du contact des roues avec la piste.
1: Le Concorde, fierté nationale, merveille technique et cible parfaite. Quelques jours après ce premier vol, le journal Harakiri met l'appareil en couverture sous un titre que je ne répéterai pas ici, jouant sur la forme de son nez basculant. L'objet le plus moderne du monde, ramené au plus vieux des sous-entendus. Le rêve supersonique et la blague de comptoir dans la même image. En 1953, le grand rendez-vous de l'aéronautique quitte Paris pour l'aéroport du Bourget. En 1963, il prend son nom définitif de Salon international de l'aéronautique et de l'espace. Officiellement, une vitrine technologique et un marché. Officieusement, un bazar d'armes où se signent les contrats militaires au point qu'en 1993, la CIA y soupçonnait de l'espionnage. Pour un journal, c'est une cible parfaite, qu'est-ce presque rêvé, on pourrait dire. Et un journal va s'y rendre édition après édition avec une constance féroce. Ce journal, c'est Charlie Hebdo, fondé en 1970, anti-militariste avant l'heure. Reiser, Cabu, Loos, Félix, Biche, tous ont couvert le Bourget pour mieux le tourner en ridicule. La forme de Loos, en 1993, résume l'esprit. Les militaires transforment en ordure tout ce qu'ils touchent. Et dès 1973, Reiser s'oppose au milieu des ferrailles rugissantes. Un type tranquille, avec son aile volante, la joie pure de voler, sans technologie, sans argent, sans guerre. Le balancier est posé, d'un côté l'aviation de guerre et d'argent, et de l'autre, l'avion rêve gratuit à la portée de tous. Entre les deux, le dessinateur. Et l'écart entre les deux n'a jamais été aussi grand qu'aujourd'hui. 21e siècle, pour finir, l'aviation a tenu sa promesse de masse, peut-être trop bien, le reproche désormais est climatique. En Suède, naît le Flygskam, la honte de prendre l'avion. En français, on dirait la vie honte. On compte les jets privés des ultra-riches comme on compte jadis la fatuité des petits maîtres. L'avion redevient ce qu'il a toujours été pour le dessin satirique, un symbole commode de tout ce qui ne va pas. En juillet 2019, dans Charlie Hebdo, la dessinatrice Coco croque Greta Thunberg en hélicoptère humain, soutenue par ses tresses qui tournent comme des pales. Arrêtez l'avion, choisissez Greta Airlines. La même année, traverse l'Atlantique en voilier pour ne pas voler.
4: I shouldn't be up here.
1: À la tribune des Nations Unies,
4: I should be back in school on the other side of the ocean. Yet you all come to us young people for hope. How dare you? You have stolen my dreams and my childhood with your empty words. And yet I'm one of the lucky ones.
1: Derrière la charge écologique se dessine aussi toute autre chose. L'écoféminisme, ce courant lancé en France par Françoise Daubonne dès 1974, relie la domination des hommes sur la nature à leur domination sur les femmes. L'avion phallus des caricatures, le jet le plus gros que celui du voisin, toujours le même pont. On vise la machine, on parle des rapports de pouvoir, comme en 1783. Reste alors une question. À force de dénoncer, la satire s'est-elle encore rêvée ?
0: La caricature, elle est rarement douce et romantique. C'est un peu sa caractéristique de dénoncer, d'exacerber. Donc après, quand même pour nuancer, je vous invite à regarder les dessins de Sempé et d'Aldebert qu'on a mis dans la vitrine à plat au début de la partie 4, où on voit que justement il y a une certaine tendresse dans le fait d'observer que effectivement l'aviation, par son caractère massif, vient contrecarrer un petit peu le romantisme. Il y a notamment des mariés qui se rendent à Venise. Et voilà, et au lieu d'être dans cette vision romantique qui fait que le monde autour n'existe pas, et ben là ils sont à la chaîne en fait. Il y a 100 mariés qui attendent de faire le voyage en avion pour se rendre à Venise. Et alors, est-ce que la modernité met fin au romantisme? Je sais pas, je laisse l'auditeur sur cette question.
1: Et on finit sur ça, 50 luxe. La pénombre n'est pas un décor, c'est une condition de survie. Ces feuilles de papier qui se sont moquées de l'aviation pendant 2 siècles et demi sont elles-mêmes, maintenant, un patrimoine que la lumière abîme. La satire est devenue trésor national. Alors, la machine continue de monter et le crayon continue de descendre, comme on l'a dit en introduction. Le pont, lui, ne désemplit pas et la question de Julie Oula reste ouverte, suspendue comme un avion au-dessus de Venise. La modernité met-elle fin au romantisme ?
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0: et de nouveau en Russie et en Ukraine, mais dans la traditionnelle maintenant émission Entre les langues. Alors, j'ai le grand plaisir de vous annoncer que mon invité est Pierre Gonod. Merci, cher Pierre.
1: Bonjour.
0: D'avoir accepté cet entretien.
1: Avec plaisir.
0: Ça n'est pas la première fois,
1: non.
0: N'est-ce pas? C'est la seconde. Et donc, je vous présente quand même parce que on ne peut pas se rendre compte comme ça de l'importance que vous avez comme savant. Alors, vous êtes professeur à la Sorbonne, à Sorbonne Université, et directeur d'études à l'EPHE, 4e section, section d'histoire et philologie. Vous êtes à la fois philologue, historien, historien des mentalités, à mon avis historien de la religion orthodoxe russe, spécialiste de la Rousse de Kiev, des 9e et 13e siècles, période qui a décidé à peu près de tant de choses en Ukraine, en Russie et dans le Bélarus. Et ensuite de la période moscovite, qui a décidé d'autant plus de choses en éteignant les tendances à la liberté, si je puis dire, depuis le 14e siècle, en fait.
1: Oui, oui, ben, en centralisant de plus en plus jusqu'à faire un empire qui ne voit qu'une tête.
0: Voilà. Alors, vous avez écrit un grand nombre de livres, dont le plus connu était à mon idée Ivan le Terrible ou Le métier de tyran, paru en 2014, il me semble. Je ne sais plus chez qui.
1: Chez Talendier.
0: Et alors, vous m'avez dit que votre livre sur Novgorod avait eu beaucoup de succès, mais parlez-en, s'il
1: vous
0: plaît.
1: Oui, alors là, c'est à CNRS Édition. En fait, c'est une collection qui s'appelle L'Esprit des lieux. Et donc, Novgorod se trouve là, aux côtés de Palmyre, par exemple. Et donc, c'est une cité vraiment qui reste intacte dans le centre. Évidemment, le reste a été largement modernisé. Et qui, donc, est la grande ville, la grande république médiévale russe, est un peu l'antimodèle par rapport à Moscou, puisque à Novgorod, l'assemblée locale gouvernait la ville.
0: Chassait les princes.
1: Oui, ben, leur montrer la route, hein, comme on disait. C'est par ici la sortie. Donc, ça a duré pendant 2 siècles de manière très efficace. Et puis, bien vers 1471-1478, Ivan III, le grand-père d'Ivan le Terrible, a mis fin à tout ça.
0: Mais c'était une assemblée de marchands intégrée quasiment dans la Hanse.
1: Oui, alors ils n'étaient pas tout à fait ville hanséatique.

0: Et va donc à la au golfe de Finlande, à la Baltique.
1: Il faut faire attention, il y a deux Novgorod, n'est-ce pas? Il y en a peut-être plus.
0: Ah oui.
1: Celle-là, c'est Veliki Novgorod.
0: La grande, oui. La grande Novgorod, et il y a évidemment Nijni Novgorod, celle d'en bas, relativement, géographiquement. Et en fait, c'est Villeneuve, hein, Novgorod.
1: Oui, c'est Villeneuve.
0: Il y en a plusieurs, effectivement.
1: Il y en a d'autres?
0: Oui, mais beaucoup moins connus. Donc, c'est les deux plus connus, c'est Novgorod la Grande et Nijni, qui s'est appelé Gorki à l'époque soviétique.
1: Et où était Sakharov?
0: Voilà, il était exilé là-bas, ville fermée, puisque justement, on ne pouvait pas y entrer comme ça, ce qui fait qu'on ne voyait pas et on n'entendait pas Sakharov pendant plusieurs années.
1: J'y suis allé, il y a un Kremlin en hauteur, qui domine le confluent de l'Oka et de la Volga, et c'est impressionnant.
0: Ah, c'est un très bel endroit. C'était aussi
1: très bel endroit.
0: Une ville de foire, hein, à l'époque des tsars, puisque c'était vraiment l'endroit où se joignaient les marchandises d'Asie et les marchandises russes. Donc, c'était la grande ville de foire, Nijni Novgorod.
1: Bon, eh ben merci beaucoup. Donc, vous avez une œuvre très importante, et depuis, je parle, quelques années, vous êtes offert le repos du savant. Hein. Et vous m'avez dit tout à l'heure que vous avez écrit ces contes, je vais en parler des livres, pendant le Covid.
0: Oui, c'est-à-dire j'ai commencé à ce moment-là. Effectivement, d'un côté, on était un peu angoissé, de l'autre, on avait du temps. Et donc, quand je n'étais pas sur Zoom à faire des cours, comme tout le monde, ou presque, eh bien, j'ai écrit ces contes, c'est-à-dire l'idée de raconter cette histoire russe d'une autre façon, une façon plus intime, plus personnelle, avec les héros connus, les grands, mais aussi les petits, les domestiques et les gens même qui ne laissent pas de traces forcément, mais qui...
1: Les subalternes, comme disent les historiens de nos jours.
0: Mais qui ont traversé cette histoire aussi.
1: Alors, les deux volumes s'appellent « Contes doux amers de ma mère Russie ». Et ils sont parus à l'édition
0: Vibration.
1: Vibration. Et nous avons déjà parlé du premier l'an dernier, ou il y a un an et demi, je ne sais plus. Et celui-ci est paru.
0: Il est paru au printemps, là, donc.
1: 26.
0: Au printemps 26, tout à fait.
1: Alors, pouvez-vous nous raconter un peu l'intrigue avec ces trois personnages, deux vieilles dames et un jeune homme?
0: Oui, alors c'est ce qui est le fil conducteur, c'est qu'on a un blessé, un jeune homme, même assez jeune, trop jeune, et qui est soigné quelque part dans une zone de combat, et on va évidemment comprendre petit à petit que c'est la zone des combats en Ukraine. Donc ce jeune homme faisait partie de la SVO, l'opération militaire spéciale, qui a échoué très rapidement dans les premiers jours de février 22, et lui s'est retrouvé blessé et finalement caché, comme ça arrive souvent, par une baba, c'est-à-dire une grand-mère locale, qui va avoir le courage de le cacher d'abord, ou la charité aussi, parce que c'est un envahisseur quand même, et qui va essayer de contacter, de rejoindre l'autre baba, la vraie grand-mère de ce jeune homme. Alors, on verra, je ne dévoilerai pas tout comment ça se passe. Mais après, donc, elles essaient de le soigner, tant bien que mal, sans trahir qu'il est là, parce qu'évidemment, sinon, on le considère comme un déserteur. Et pour le calmer, pour l'occuper, etc., de lui raconter des contes. Et c'est ça l'idée, avec aussi que ces contes, c'est l'histoire de la Russie vue par des grands-mères, des contes de grands-mères, mais qui évidemment corrige par moments ou nuance fortement la vision de l'histoire telle qu'on l'enseigne à des petits soldats pour qu'ils soient fiers de leur pays et qu'ils marchent au pas.
1: Alors, il faut peut-être avoir deux mots sur l'importance des contes dans la civilisation russe. Et en particulier soviétique, pour finir, Marchak a été un type formidable.
0: Oui, et propre, donc tout ça, c'est cette vieille tradition qui, alors évidemment, Pouchkine aussi, qui a repris le matériau ancien de sa niagne, de sa gouvernante. Donc il y a une très vieille tradition de mise en valeur de ces contes populaire, des bulines aussi, de ces récits légendaires avec des preux chevaliers qui se battent dans les plaines contre les Polovs, puis contre les Tatars, et au fur et à mesure, la situation évolue. Et ça s'agrège dans ces contes. Et on a beaucoup illustré aussi ces contes, à

0: époque avant la Révolution, puis en exil, Billy Bean, qui est un très grand illustrateur qui vivait en France, les a illustrés, les contes russes, vous les trouvez en librairie chez nous. Et bien entendu, à l'époque soviétique, on a remis en valeur aussi ce matériau, on en a fait aussi des dessins animés, donc c'est toujours une matière qui est vivante, cette idée des contes, et cette idée aussi qu'elle nous enseigne une morale, une histoire, une fable utile.
1: Une fable utile, et parfois c'est un peu amusant quand même.
0: Ah si, oui, il y a des contes drôlatiques, hein, si vous voulez, oui. Non, ça n'est pas exclu. Il y a des manières, il y a des contes plus tristes, il y a des contes plus fantastiques aussi, donc il y a toute une palette.
1: Bon, et là, je dois dire que Le repos du grand savant, personnellement, j'apprécie beaucoup, car il y faut une sorte de liberté pour faire ça.
0: Hein. Oui, c'est
1: voilà.
0: Vrai.
1: Parce que Dieu sait ce que vos collègues vont penser, on ne sait pas, n'est-ce pas ? Il vaut mieux pas le savoir, mais je veux dire, ça, tout le monde ne fait pas ça.
0: Non, c'est une récréation, effectivement, et c'est l'idée que aussi on peut donner un peu de distance, un peu d'ironie par moment, mais aussi essayer d'aborder d'une autre façon des thèmes profonds, parfois tristes, parfois gais, tout à fait.
1: Alors, donc, le second tome concerne en fait le 20e et le 21e siècle. Dans le premier, vous êtes allé de l'Antiquité russe, qui est assez récente quand même, jusqu'en incluant le 19e.
0: Oui. Hein? Jusqu'à la Révolution, mais je m'arrête avant, je m'arrête à la guerre de 14.
1: Oui.
0: Dans le premier et dans le deuxième, là, on est déjà passé le choc et on va entrer dans les souffrances et les errances de la Russie sous régime soviétique.
1: Alors, le premier chapitre parle de l'amiral Kolchak. Alors, en France, on ne sait pas très bien qui est l'amiral Kolchak. Je crois que... J'ai interrogé une ou deux personnes par curiosité anthropologique, si je puis dire. Les gens que j'ai interrogés ne connaissaient que Corto Maltese en Sibérie, la belle BD du Cobrat, oui. où il y a l'amiral Kolchak. Bon. Est-ce que vous pouvez nous parler de lui?
0: Oui, alors en fait, c'est un des grands marins russes qui, d'abord avant la guerre, a reconnu les côtes au large de la Russie dans l'océan glacial arctique, qui a exploré. Et puis, pendant la guerre de 14, c'est un redoutable capitaine de vaisseau qui sera donc contre-amiral. Alors d'abord dans la flotte de la Baltique, puis dans la flotte de la mer Noire, mais au moment où ça tourne très mal et il doit faire face à des mutineries. Et puis qui, là c'est le paradoxe, va se retrouver... Alors il a fait un petit détour par les États-Unis où on l'avait envoyé au moment du premier gouvernement provisoire essayer de demander l'appui des Américains. Et quand il revient par la Sibérie, par Vladivostok, et il va commander les armées blanches, mais sur Terre. Donc cet amiral se retrouve à la tête d'une armée très difficile à manier, dans des espaces immenses et tout blancs, enfin surtout l'hiver bien sûr. Et il se fait nommer régent d'une immense terre, mais qui va fondre sous ses pieds.
1: Il pouvait rien faire autrement, je veux dire. Il était dans une position épouvantable.
0: C'est une guerre civile extrêmement dure qu'il va perdre et où il n'est pas dans la meilleure position parce que sur mer, il est excellent. Il a été un très bon amiral, mais sur terre, c'est pas son arme, si j'ose dire. Et en plus, il va être trahi par beaucoup de gens et finalement livré aux Rouges qui, donc, après une très rapide instruction, vont le fusiller et le jeter dans l'Angara, le fleuve qui est à côté d'Irkoutsk. Sauf qu'il n'en est évidemment jamais ressorti. Et de là, on peut imaginer tout ce qu'on veut. Et on a imaginé beaucoup de choses, qu'il n'était pas mort, qu'il était...
1: Ah, je ne savais pas.
0: Il y a des légendes, des bruits qui circulent. Et alors... Récemment, donc, sous Poutine, on a commencé à réhabiliter ce personnage comme un grand guerrier, un serviteur de la Russie. Il a une énorme statue, justement, à Irkoutsk, pas très loin de l'endroit où on l'a jeté sous la glace. Et on a fait un film très long et très, je dirais, sentimental sur lui. Donc, il est devenu une sorte de héros romantique.
1: En quelle période il est devenu un héros romantique ?
0: Alors, en 2008, le film 2008.
1: D'accord. Dans les années 2000.
0: Et on en a fait après une série, parce que comme ça, c'était encore plus long. Et alors, l'une des choses qui contribue au romantisme, c'est qu'en fait, pendant son errance en tant que chef des armées blanches, il vivait avec une femme qu'il avait suivie. Donc sa femme légitime était à Paris, et donc il y a cette espèce de relation entre les deux. Elle reste avec lui jusqu'au bout, et elle a survécu. Et...
1: Ah bon ?
0: Oui, oui, oui. Et à l'époque soviétique, elle a même, pour gagner un peu d'argent, servi de conseiller au film de Bondarchuk, Guerre et Paix,
1: ah oui,
0: dans les années 60. Alors c'était la fin vraiment de sa vie, pour en particulier apprendre aux figurants à danser. Comment danser dans la société d'Ancien Régime. Et donc, il fallait faire des scènes de bal, le bal de Natacha, etc. Conseillère technique, Madame Kolchak, enfin, elle ne s'est jamais appelée Madame Kolchak, c'est Timiryova son nom, mais bon, c'était un des éléments aussi.
1: Quelle vie elle a eue, cette femme.
0: Ah oui, oui.
1: C'est un roman.
0: Ah oui, oui, tout à fait.
1: Et il n'y a pas une biographie sur cette femme en russe ?
0: Sur cette femme, non, mais bon, il y a quelques, évidemment, articles et études. Mais elle mériterait aussi d'avoir...
1: Ah, oui, vraiment. Alors, merci pour l'amiral Kolchak, vous m'avez appris plein de choses. Et alors, le chapitre suivant, c'est sur Lénine.
0: Oui.
1: Et, bon, c'est sur Lénine, une fois qu'il a eu ses AVC.
0: Oui.
1: Et, au fond, ce qui vous intéresse, c'est les rapports avec Joseph Vissarionovitch, qui sera appelé Staline, n'est-ce
0: pas ?
1: Tout
0: à fait.
1: Et là, vous prenez un point de vue... très strict, très clair.
0: Oui, c'est-à-dire que je suis dans la tête de Lénine, comme on dit, mais dans une tête dont il ne peut plus sortir. Donc, d'après ce que je vois, c'est-à-dire qu'il comprend, il analyse, comme toujours, et il a toujours cette envie de tout décider, de tout clarifier en quelques formules, mais il ne peut rien exprimer. Et donc, il voit devant lui des spectateurs du fait que Staline l'observe et que trouve que ça dure un peu longtemps, qu'il faudrait peut-être mettre fin à cette agonie, qui est effectivement un petit peu triste. Et d'autre part, commence à marquer l'espace. Et donc, ça, c'est connu, effectivement. C'était montré assez grossier avec l'épouse de Lénine, Nadia
1: Krupskaya.
0: Krupskaya, voilà. Et donc,
1: il y a des gens qui ont compris à ce moment-là.
0: Hein. Oui, oui, oui. Alors, Lénine avait essayé de réagir. Il avait encore un petit peu de lucidité au moment où ça a commencé. Et puis, ça n'a pas réussi. Et le fameux testament de Lénine qui a circulé juste après sa mort, qui recommandait de ne pas garder Staline comme secrétaire général du parti, n'a pas été suivi. Et donc, après...
1: Qu'est-ce qu'il est devenu en vrai, ce testament ?
0: C'est-à-dire qu'un certain nombre de bolcheviks du comité central, du politburo, en ont eu connaissance et ont choisi, c'est comme le roi est mort, vive le roi, de l'ignorer en disant, malgré tout, non, non, Staline est quelqu'un de solide, et puis en plus Trotsky est beaucoup plus dangereux, donc on garde Staline aux commandes.
1: Oui. Mais,
0: et ils l'ont beaucoup, enfin beaucoup d'entre eux ont eu l'occasion de le regretter.
1: Bien sûr, oui. Mais est-ce qu'on l'a historiquement, ce document ?
0: On a des traces dans les mémoires diverses de
1: D'accord,
0: documents.
1: D'accord, mais le document lui-même, on ne l'a pas.
0: Est-ce qu'il y a des gens qui ont après mis par écrit, disons, mais le testament lui-même, évidemment, c'est comme beaucoup de ces testaments célèbres, on n'a pas d'autographe de tapuscrit.
1: Et vous êtes donc convaincu que Lénine a vu clair dans le jeu de Staline ?
0: Tard, mais oui. Ça, c'est à peu près établi. Il l'a beaucoup aimé au début, et il le trouvait, il disait, c'est le prodigieux géorgien, etc.
1: Oui, il l'a fait travailler sur la question des nationalités.
0: Voilà. Et puis, bon, sur le tard, en particulier avec les accrochages avec Krupskaya, là, il a commencé à se dire, mais ce personnage est quand même un petit peu effrayant et dangereux.
1: Mais c'était trop tard.
0: Ah, c'était trop tard. Et on ne l'a pas suivi parce que, effectivement, il y avait, la lutte de succession était déjà engagée. Et disons que Staline avait su apparaître comme un modéré.
1: Mais oui.
0: Surtout par rapport à Trotsky.
1: Alors, j'ai lu récemment le moment où le Parlement de Paris a éliminé le testament de Louis XIV.
0: C'est pareil, on casse le testament.
1: Ah, on l'a cassé !
0: Le testament d'un roi ne vaut rien. Le roi est mort, c'est le roi suivant qui...
1: Rien, le testament ne vaut rien.
0: Oui.
1: Mais au fond, c'est une loi, quasiment.
0: Oui, c'est une loi historique, on pourrait
1: dire. Une loi historique, je veux dire. C'est une coutume évidente, mais c'est une loi historique.
0: Mmh, absolument.
1: Alors, vous avez un chapitre qui s'appelle « Comment ils l'ont tué ».
0: Oui.
1: Alors, bon. Qui concerne un personnage dont le nom n'est pas connu, mais qui est le masque de quelqu'un qui est très connu, oui, et qui n'a pas été tué.
0: Non, en effet.
1: Alors, il s'agit... Eh bien, vous allez deviner, chers auditeurs. Je vais lire. Alors, ça, c'est... Je commence par une discussion entre le jeune homme et les deux vieilles dames sur le territoire des conflits. Depuis que le grand-père a décrété sa mobilisation partielle, vous avez compris que le grand-père, c'est Poutine, il en est parti des dizaines, des centaines de milliers à l'étranger. Tous ces planqués de geeks informatiques qui n'ont jamais été envoyés en première ligne. Eux, leurs greluches qui ne trouvaient plus leur maquillage favori. Et eux, les intellos dégénérés, les agents de l'étranger, tout ça, c'est du pareil au même. Et c'est nous, les pauvres totos, qui devons tenir le front. Moi, j'aurais bloqué toutes les frontières, scellé la sortie hermétiquement. Comme cela lui vient naturellement de faire le bravache, d'exalter la manière forte. Babarika, pourtant, n'a pas élevé ainsi son petit Kim. Mais ce type d'éducation suinte d'où tous les murs, on le respire sur les grands boulevards, comme au cœur des forêts, on le boit à toutes les mares. Vrai, ne sort pas de Russie qui veut. Souvent, c'était le jeu favori de garder bien au chaud ce que cela démangeait de partir. Tu veux un visa? Eh bien, tu ne l'auras pas. Même à la bonne époque, il arrivait qu'on expédie dehors les têtes chaudes pour éviter qu'elles contaminent les autres. Tiens, par exemple, nous sommes en 1982. L'Union soviétique est alors une superpuissance. Mais, comme un ours se débarrasse de la vermine, il arrive qu'elle expulse de son corps sain les éléments dissidents, les parasites. Elle les recrache sur l'Occident décadent. Ça suffit souvent à les faire taire. Privés de leur patrie, ils s'aigrissent, ils s'abrutissent. Quant à ceux qui, de là-bas, osent encore écrire, répandre leurs thèses hérétiques, on peut toujours aller s'en occuper, mais discrètement. Tout est question de doigté. Ils montent sur la balance et voient l'aiguille s'envoler jusqu'à 94 kilos. Un bon poids pour son ossature lourde. Épaules larges, dos encore droit à 63 ans, torse en barrique, mais d'où partent des bras formidables qui, chaque hiver, scient la provision de bois du poêle, des mains d'artisans qui répartent tâches lâches, ventre plein d'hommes mûrs qui ne dédaignent pas les plaisirs de la table, cuisses puissantes, mollets galbés, pieds plats de terriens. Mais la source principale de sa fierté est la tête taillée à coups d'épreuves et de détermination. Un front immense en voûte de cathédrale, surmonté d'une yourte brute de cheveux encore bruns pour la plupart. Coupé d'un trait de ciseau, au ras du cou, un nez d'empereur, une bouche menue, mais pourvue de toutes les dents. Et le reste qui se perd dans la forêt d'une barbe de Saint-Ermite. C'est d'elle qu'il prend le plus grand soin. La peignant, la retaillant subtilement chaque jour, l'arbuste dont il puise sa force. Il fait attention à ce qu'il mange et s'octroie une partie de tennis quotidienne pour se maintenir en forme et aérer ses méninges. Mais le plus sûr indicateur de sa forme et de son humeur est la barbe. Large et gonflée comme la Volga au printemps, elle répand le fleuve de la parole qui a foudroyé le régime des soviets en tombant de la bouche du prophète. Crispée, emmêlée, elle témoigne d'une fureur impuissante. Rentrée dans le coup, elle est introspective, secrète, agitée, tordue, pointue. Elle est la voile du vaisseau prise dans la tempête, claquant à se rompre, résistant aux forces qui tentent de la déchirer. Alors, de qui s'agit-il?
0: Ah, ben dans le... Le livre, il s'appelle Sobache Sierzin. Alors évidemment, c'est un jeu de mots sur un autre, c'est une autre référence, puisque c'est un roman très connu de Bulgakov qui s'appelle Cœur de chien. Sobache Sierzin. Donc on peut faire là-dessus un nom de famille qui serait du cœur de chien, mais évidemment ça n'existe pas. Par contre, c'est assez proche évidemment de Solzhenitsyn, qui est un nom rare d'ailleurs, mais évidemment bien connu par son porteur le plus connu, Alexandre, et qui donc, j'essaie de camper cet écrivain. Alors, je me suis octroyé toutes les libertés, puisqu'effectivement, dans le récit, le KGB essaie de le tuer et va réussir, par une manœuvre très subtile, à le tuer

0: là où on ne s'y attendait pas, sans employer de poison ou de revolver, parce que ça aurait été trop évident. Et donc, c'est cette lutte à distance, parce que lui déjoue plusieurs pièges, mais finalement tombe dans un auquel il ne s'attendait pas. Donc, c'est l'atmosphère de ces années 80 où, effectivement, il était Solzhenitsyn à l'étranger, pour d'ailleurs écrire son œuvre russe, et c'était l'essentiel de ce qu'il faisait.
1: Le reste, il écrivait La Roue.
0: Oui, La Roue Rouge, et le reste du temps, il pourfendait l'Occident, en disant qu'il était lâche, décadent et perdu, qu'il allait perdre face au communisme. Et par contre, bon, il y a un certain nombre d'autres dissidents qui ont mal fini. Bon, par exemple, Andrei Amalric, qui a été victime d'un accident de voiture très bizarre, et donc il y avait encore des éliminations, il y en avait un peu moins quand même. Le régime soviétique réservait en général ce genre d'opération à des agents du KGB qui avaient trahi. Ça, c'était, on ne pardonne pas.
1: Mais ça n'est pas fini. Oui. Poutine le fait aussi.
0: Ah ben, Poutine l'a au contraire réactivé d'autant plus, et en particulier les poisons. Ce qui s'était arrêté, c'était une spécialité du Kremlin depuis longtemps, et puis là, c'est revenu.
1: Voilà. Alors, nous allons écouter un peu de musique, si vous permettez, Pierre.
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1: Oui, c'est la chasse.
2: La chasse au loup, n'est-ce pas? Il a une façon de prononcer sa langue qui est très très forte quand même. Il insiste énormément sur les gutturales.
1: Oui, Vysotsky de toute façon a le style de, du blatnoï, c'est-à-dire du détenu, c'est le style brigand si vous voulez, donc ça fait aussi son une image de marque. Alors quand il y a des balades, c'est
2: plus, il est doux parfois.
1: C'est
2: oui.
1: plus doux, donc il y a des registres. Mais là, pour tout ce qui est fort comme ça, qui évoque les camps ou qui évoque la violence, non, il faut cette voix.
2: Mais dans l'idée, la chasse au loup, c'est le fugitif. Au
1: voilà,
2: fond.
1: Oui, on poursuit et on réduit, on accule, etc.
2: Ouais, enfin. Ouais. Et alors, c'était un garçon qui a eu des difficultés en Russie. Quand il était chanteur vivant, il est mort depuis des années maintenant.
1: Oui, oui.
2: Et alors, il arrivait parfois sur scène, et le spectacle avait été entre-temps interdit, et il disait aux spectateurs, et donc, on a dit que j'étais malade, donc je ne peux pas chanter.
1: Ben, Vysotsky était d'abord un acteur.
2: Et oui, il avait joué Hamlet. Oui.
1: Un grand acteur qui était reconnu, c'était son métier. Mais effectivement, il écrivait des chansons et de temps en temps, il donnait des récitals. Alors, soit comme ça, aux débeautés, soit quelques-uns autorisés. Alors après, ce qui était encore plus compliqué, c'était d'enregistrer des disques, puisqu'il y a une seule, à l'époque, maison
2: de disques. Un 45 tours, je crois.
1: Ben, la maison de disques, d'abord, Melodia, c'était la seule. Hein. Donc, on ne pouvait pas choisir et dire, je vais enregistrer chez un tel et un tel. Donc, il avait enregistré quelques... Il y avait des bandes, si vous voulez. Et d'ailleurs, certaines ont commencé à se diffuser en cachette avec les cassettes. Et puis, il a enregistré en France un album avec deux chansons traduites en français. C'est Marina Vladi, qui est devenue, après sa dernière épouse, qui a beaucoup aidé. Mais tout ça était précaire, était...
2: C'est dans les années 90.
1: 80, oui.
2: 80.
1: Je crois qu'il est mort en 86, il faudrait que je vérifie pour ne pas me tromper. Mais il est mort assez tôt parce qu'il buvait beaucoup aussi. Il avait un mode de vie à la hauteur de sa réputation. Et par contre, son enterrement était un des grands événements aussi, montrant que les choses changeaient.
2: Et c'était bon Gorbatchev.
1: Voilà, et assez vite, on lui a d'ailleurs érigé une petite statue, pas du tout dans le style soviétique, sur le boulevard circulaire, là, donc...
2: Moscou.
1: À Moscou. Donc, il est resté assez longtemps une sorte d'idole forte. Alors maintenant, évidemment, les chansons peuvent toujours, les textes être toujours connus, mais évidemment, ce style et cette façon très libertaire, ça, c'est pas la mode.
2: Non, j'imagine. Oui, alors... Il a très mal vécu le fait de n'être jamais officiellement reconnu.
1: Oui, ben, y en a d'autres. Hein. De toute façon, c'est Bulat Akhundzhava qui était aussi un chanteur qui avait une très belle voix. D'abord, il a eu beaucoup de mal à enregistrer, c'est la même chose. Et puis ensuite, lui, il voulait être reconnu comme écrivain. Mais ce n'est pas le même statut. Et il a eu beaucoup de mal à publier un livre et entrevue avec Bonaparte, etc. Et donc là aussi, il y avait beaucoup de frustration dans le simple fait de pouvoir s'exprimer en tant qu'artiste comme on voulait s'exprimer.
2: Alors, chez Bulat Akhundzhava, je vous signale qu'il a mis en musique un texte de Villon.
1: Oui, c'est une chanson sur François Villon.
2: Sur François Villon, qui est très belle d'ailleurs.
1: Ah, qui est une magnifique chanson.
2: Magnifique chanson. C'est le premier jour où j'ai découvert ça, ça m'a monté les larmes aux yeux, parce que cet homme, vraiment de la période soviétique, qui a... Bon, alors Villon était connu,
1: voilà,
2: hein,
1: c'est ça,
2: en
1: ça faisait partie des programmes, comme étant progressiste.
2: Oui, oui, oui.
1: Mais la chanson est magnifique, et il a une voix extrêmement lyrique qui passe
2: très
1: bien.
2: Très, très beau aussi. Un jour, on...
1: Faudra qu'on la passe.
2: Faudra qu'on la passe. Alors, j'aimerais qu'on parle un peu du chapitre suivant avec monsieur... La poche en français, mais monsieur Karmanov.
1: Oui, alors là, c'est sur la suite de cette série. Bon, il y a 15 récits en tout.
2: Oui, oui. On ne peut pas parler de tout.
1: Non.
2: Et puis, je ne veux pas divulgâcher, moi.
1: Voilà. Et donc, il y a des récits qui ont trait justement à cette période de la perestroïka, avec les réussites et les malheurs, hein, les désastres. Et puis, après. Après, quand déjà un peu de temps a passé... la période hectique de chez Yeltsin. Et du coup, on fait un peu des retrouvailles. Et là, en l'occurrence, le professeur Karmanov, l'académicien Karmanov, qui était typiquement soviétique, pas désagréable forcément. La période soviétique, on avait autre chose à faire. Et puis après, il n'y avait plus d'argent. Donc là, ça y est, on s'y est mis. Et du coup, on va rapprocher des gens qui sont restés et des gens qui sont partis. Ça, c'est un moment intéressant. Et effectivement, c'est qui a réussi ? Qu'est-ce que la réussite ? Quel goût ça a ? Alors effectivement, là, j'ai mis en scène deux personnages principaux. Il y a trois même. Il y a la veuve de M. Karmanov, qui est restée une charmante dame, et puis un petit peu dans son passé, et qui vide la maison,
2: qui distribue les papiers.
1: Voilà, les livres, etc. Et puis donc, le disciple qui était au départ le génie futur et qui allait faire une thèse absolument formidable sur les fractales, etc., puisqu'on est dans l'Académie des sciences, hein, plutôt que là dans les lettres, pour une fois.
2: On est dans les maths.
1: Voilà. Et qui n'a rien fait, à peu près. Et d'autre part, une autre jeune étudiante, chercheuse, et qui, elle, finalement, a choisi de partir. De partir aux États-Unis, où elle a fait une très très belle carrière. Alors du coup, elle peut servir de sponsor. On a toujours besoin de sponsors à cette époque-là. Et en fait, ils vont se retrouver. Et là, on découvre que, évidemment, chacun a des souvenirs différents et chacun a quelque chose à dire sur ce qu'il offrirait comme mélange, comme contribution à cet hommage à leur professeur. Donc là, je ne dévoile pas la conclusion, mais c'était un peu cette atmosphère, donc entre deux, la fin d'une grande époque où aussi les académiciens.

0: avaient bien entendu leur petite datcha confortable, avaient un pouvoir important, et puis là où tout s'est écroulé, puis ça renaît, mais dans des conditions tout à fait différentes, et effectivement, c'est pas ce qu'on attendait qu'on retrouve au sommet. Voilà, donc c'était un peu cette...
1: Parce qu'au fond, vous avez bien connu le milieu académique, enfin, universitaire.
0: Voilà, j'en ai connu des profs, effectivement.
1: À partir de quelle période étiez-vous en Russie, souvent ?
0: En fait, j'ai été à différentes époques, puisque la toute première fois, je n'avais que 8 ans. Donc c'était ma maman qui m'avait emmené, puisqu'elle était professeure de russe, et elle emmenait ses élèves grands, mais là, on m'avait emmené en même temps. Alors ça m'a amusé parce que, un peu par hasard, quand j'ai lu Carrère, Emmanuel Carrère, il racontait la même chose, comment sa maman l'avait emmené en Russie alors qu'il avait 8 ou 10 ans. Donc je me suis dit, tiens, on a ceci en commun. Et puis après, j'y suis revenu par moi-même. J'ai même été une fois en voiture jusqu'à Moscou, en deux chevaux. Mais l'essentiel, je dirais, c'est à partir de 78 et jusque dans les années donc 2000, où j'ai pas mal fréquenté. Après 2000, un peu moins. Et 2008, ça a été le dernier voyage que j'ai fait jusqu'à présent, parce que, bon, d'abord, j'avais moins de temps. Et puis, l'atmosphère changeait quand même, visiblement.
1: Et alors, je suis toujours à la recherche, moi, de comprendre comment, pour les étrangers et pour les Russes, se sont passées les années 90. Parce que j'ai des amis russes, hein, dont l'un, mathématicien, qui enseigne maintenant à l'université à Paris. Enfin non, il est à la retraite depuis 8 jours. Bon. Est parti,
0: oui,
1: parce que son salaire avait été juste divisé par 10.
0: Oui, ben c'est-à-dire que ça, à l'époque soviétique, il y avait ce fameux proverbe « ils font semblant de nous payer, on fait semblant de travailler », et les prix
1: n'existaient pas
0: réalité.
1: En tant que prix, non.
0: Voilà, et là, tout d'un coup, les prix se sont mis à s'envoler, et les salaires ne suivaient pas, bien entendu. Donc il fallait avoir 2 boulots, 3 boulots, et puis après trouver d'autres occupations. Et moi, j'ai connu des collègues en particulier, des historiens, moi surtout, qui avait décroché quelque chose au Canada, aux États-Unis, et qui faisait le grand écart, certains, parce que comme ça, il faisait 6 mois, un semestre aux États-Unis ou au Canada, et puis ils gardaient quand même leur poste à Moscou, parce que pour eux, c'était aussi quelque chose qui leur tenait vraiment à cœur. Et donc, ils faisaient ces 2 semestres tout à fait différents, avec des publics différents. Donc, ça a été des années à la fois difficile, mais aussi assez exaltante. Bon, j'ai connu quand même beaucoup de gens qui sortaient pour la première fois de leur pays, qui venaient voir des choses dont ils avaient beaucoup entendu parler pendant des années. Pour parler d'une autre spécialiste d'histoire de l'art, une des grandes spécialistes de l'art byzantin, Olga Popova, qui était beaucoup plus âgée que ma génération, elle raconte, là, ses mémoires sont très intéressantes, que la première fois où elle a vu un monument byzantin, c'était dans la Syrie de Bachar el-Assad. Pas de Bachar, du père.
1: Du père,
0: Hafez,
1: oui.
0: De Hafez el-Assad. Donc, une petite fenêtre sur l'art byzantin. Et puis après, bah, elle a attendu les années 80, où elle était déjà plus que sexagénaire, pour aller enfin
2: en Grèce,
0: en Italie, pour voir tous ces musées, etc. Et effectivement, avant, elle disait, j'avais vu quelques diapositives. Et c'était tout ce que je voyais réellement de ces monuments sur lesquels j'ai parlé pendant toute ma carrière.
1: Et oui. Écoutez, vous savez, il y a eu pas mal de linguistes
0: qui
1: ont quitté la Russie, qui était parfois encore l'URSS, hein, pas forcément effondré avant Eltsine. Et il se trouve qu'il y en a beaucoup qui sont à l'INALCO. Et je ne sais pas si vous savez, mais le département des langues africaines est plein de Russes.
0: Oui, oui. Alors, il y a beaucoup de Russes qui, effectivement, étudiaient énormément de langues qui ne sont pas spécialement...
1: africanistes.
0: Voilà, sur les langues slaves. Hein, de ce côté-là, il y avait beaucoup. Et les langues orientales aussi. Donc, c'est une grande tradition aussi, hein, de ce point de vue-là.
1: Et alors, figurez-vous que, personnellement, j'ai connu quelqu'un qui s'appelait Igor Diakonov, qui était un très grand savant spécialiste de la Mésopotamie, grand linguiste, lui, pour le sou, et philologue. Et il était très lié à mon maître, qui était Jean Bottero. Vous voyez qui c'est?
0: Oui, le spécialiste de la laïcité, là.
1: Non, enfin, de l'histoire de Dieu.
0: De Dieu, et oui, des...
1: Voilà.
0: D'accord. de la religion.
1: Du judaïsme. Et de la religion mésopotamienne aussi, et de la mythologie.
0: J'ai confondu avec Bobero.
1: Botero.
0: Botero.
1: Et donc, Jean Botero ne conduisait pas et que sa femme était médecin, il m'a dit, écoute, va chercher Diakonoff à l'avion.
0: Bon.
1: Et donc, j'ai cherché Diakonoff à l'avion, mais sa femme, Nina. Et quand on est arrivé chez Botero, Diakonoff a dévissé ses talons et a donné son journal
0: ça, effectivement. Le nombre de manuscrits qu'on a sortis des collègues divers, l'histoire du docteur Jivago, c'est faite comme ça. Il y a deux de mes collègues que j'ai connus encore, Jacqueline de Proyard et Michel Aucouturier, qui ont fait sortir des versions du docteur Jivago, qui ensuite a été publié
1: dans les années 80, 70.
0: Ah non, 60 déjà.
1: 60 déjà,
0: et,
1: oui.
0: Qui a été publié en 67 par Feltrinelli.
1: Oui.
0: La version en russe, puis traduit par le même Aucouturier et d'autres en français, etc. C'est une grande aventure. Le manuscrit, pareil, de l'archipel du Goulag. Là, il y a toute une histoire de ces passeurs qui ont réussi à faire connaître ces œuvres.
1: Ouais. En tout cas, c'était pas fini. Si vous voulez, moi, je suis pas une grande connaisseuse de la Russie, mais ça a été un choc pour moi de savoir ça. Je ne sais pas du tout ce qu'est devenu ce... Jean Botero et sa femme sont morts. Ce sont les enfants qui l'ont, c'est-à-dire la fille, et je ne sais pas ce que ça deviendra, parce que c'est un intérêt réel, quand même.
0: Oui. Ah ben ça, il y a eu, pendant quand même les années 2000 et jusqu'à il y a 10 ans, on va dire, ils ont publié des souvenirs intéressants, non censurés, de ces savants, et qui sont parfois tout à fait passionnants. Alors maintenant, c'est plus ça, mais il y a eu ça, et on peut encore en trouver.
1: Et alors, qu'est-ce qui s'est passé du point de vue intellectuel dans les années 90, dans l'université russe ? Est-ce qu'ils ont...
0: Ben, ils ont tout rattrapé, très
1: vite. Ils ont vraiment tout rattrapé.
0: Ah ben, c'est ce qu'ils disent, hein. Mais c'était à toute allure, donc aussi bien Duby, Foucault, Barthes, tout ça, ça a été traduit en russe. Et là, je parle des Français, évidemment.
1: Oui, bien sûr.
0: Mais tous les autres aussi, au niveau de l'économie. Et donc, à un moment donné, en 98, où il y a eu une grosse crise économique, ils étaient persuadés de maîtriser la finance, la haute finance, aussi bien que... tous les grands spécialistes occidentaux. Donc, il y a eu cette idée aussi que ça y est, on assimile, on absorbe, et toujours l'idée du retard russe qu'on rattrape d'un coup.
1: Parce que ça s'est déjà produit.
0: Pierre le Grand. Et puis, plus tard, dans les années après la guerre de Crimée, où tout d'un coup, on se remet
1: Mais ils avaient vraiment été humiliés militairement.
0: Donc voilà, c'est un peu ça.
1: Donc il y a trois phénomènes où on rattrape tout en vitesse.
0: Voilà, c'est récurrent, ça revient. Il y a toujours quelque chose comme ça, et je pense que ça reviendra encore une fois. Après la fin du régime Poutine, je ne sais pas quand.
1: Personne ne vous demande de dire quoi que ce soit. Mais alors, ils ont vraiment rattrapé. Et du point de vue de l'écriture de l'histoire de la Russie,
0: Il y avait une pluralité, c'est surtout ça qui était très important. Il y avait des ultranationalistes, il y avait des complotistes, il n'y en a plus que jamais.
1: Quel genre de complotiste dans les années 90 ?
0: Par exemple, Chafarevitch, qui a écrit ce fameux livre « Russophobia ».
1: Ah oui, d'accord.
0: Et qu'on a repris après et remis à toutes les sauces. Mais c'est le premier, là, qui nous dit, voilà, propagé par les Russes émigrés qui, comme par hasard, sont des Juifs. Donc, vous voyez un peu dans quelle direction ça part. Et c'est pour en citer un des plus connus. Mais il y en a. Et alors, il y avait aussi des gens qui essayaient d'écrire une histoire de la Russie ouverte, de montrer à la fois les progrès qu'on n'avait pas mis à jour, et puis d'autres aspects plus sombres sur, justement, Pierre le Grand, par exemple. Donc, il y avait vraiment. C'était passionnant de suivre tout ce qui était publié à cette époque-là.
1: Et maintenant ?
0: Et bien maintenant, il y a un manuel unique qui va jusqu'à l'opération spéciale en Ukraine et qui nous montre comment, effectivement, la Russie est assiégée, entourée d'éléments hostiles et lutte contre l'Occident collectif. On est en pleine cité assiégée, là.
1: Mais vous avez montré dans un de vos articles que la notion de cité assiégée était déjà présente.
0: Ah oui. Ça date de l'époque d'Ivan le Terrible, et on le voit bien, ce phénomène se reproduit là aussi régulièrement. Pour le pays, le plus grand pays du monde est assiégé.
1: Mais c'est absurde.
0: C'est ça qui est toujours frappant. effectivement,

0: Quand on dit que la Suisse est assiégée, on peut le comprendre.
1: Oui, elle ne l'est pas d'ailleurs.
0: Non, mais c'est qu'elle l'ait sentie à telle ou telle époque, c'est possible. Et donc, pour dire un mot sur la fin, simplement sans dévoiler non plus là, pour ce livre, ces contes russes, j'essaie d'aller jusque justement aux années 2020. Et de voir comment les choses changent. À la fois, on est toujours dans un certain nombre de choses qui disparaissent, mais qui sont toujours vivantes. Des souvenirs de guerre, comme cette histoire, et qui est vraie, du crocodile que les Russes avaient ramené en butin de guerre de Berlin en 1945 et qui est mort en 2022.
1: Ah oui, ça, c'est un chapitre extraordinaire.
0: Et d'autre part, bon, effectivement, j'ai fait un chapitre un peu imaginaire, là, sur le Covid et comment l'enfermement dû à l'épidémie se manifeste et réveille certaines vieilles idées mystiques. Donc ça, c'est...
1: Alors, parlez-nous un peu de la mystique russe, parce que vous êtes un des spécialistes. Il n'y en a pas beaucoup, quand même, hein, qui ne sont pas dans la mystique. Vous voyez ce que je veux dire?
0: Oui.
1: Parce que c'est surtout ça qu'on peut trouver sur Internet.
0: Oui. Bon, là, disons que j'ai mis en valeur, j'ai essayé de montrer dans ce deuxième tome combien certains éléments que j'avais évoqués dans le premier, où c'était, on pourrait dire, en situation. Hein, on croit au miracle des saints, on croit aux icônes qui marchent toutes seules, on croit aux guérisons fabuleuses. Là, eh bien, c'est toujours là. C'est présent. Et donc, sur Kolchak, justement, il y a un parallèle avec un dessin Étienne de Perme qui s'est raconté dans sa vie, avait accepté de faire l'épreuve de l'eau avec le sorcier local.
1: Expliquez ce que c'est que l'épreuve de l'eau.
0: Alors, c'est très simple. Vous avez un fleuve gelé, vous faites un trou dans la glace à un endroit, et puis un autre trou à, mettons, 500 mètres de là. Et vous êtes censé descendre dans le premier trou et marcher jusqu'au second pour ressortir. Et si, évidemment, vous vous noyez entre-temps, c'est que ben, vous avez perdu l'épreuve de l'eau, comme l'épreuve du feu qui consiste à traverser...
1: C'est une ordalie.
0: Et donc, Étienne de Perme a voulu le faire avec un sorcier de l'Oural, et le sorcier, au dernier moment, s'est dérobé. Donc, l'homme de Dieu a gagné, et donc là, Kolchak est envoyé sous la glace. Alors, est-ce qu'il en est sorti après avoir marché sous l'eau?
1: Ah oui, parce que donc, ce mythe... imagine Kolchak qui est jeté dans
0: l'Angara, sortant quelque part à un moment donné.
1: Ah, j'avais pas compris ça.
0: C'est que effectivement, quand on est en janvier-février, c'est pas toujours la glace, c'est pas toujours partout au même endroit et partout aussi épaisse. Donc peut-être qu'il peut y avoir une fissure, il peut y avoir un endroit, un trou d'eau par où vous ressortez. Mais évidemment, il faut pas s'être noyé entre temps. Surtout qu'il avait quand même été fusillé. Donc là, c'était ce parallèle. Et puis, la dernière que j'ai fait sur le Covid, ça s'appelle la légende du saint rameur. Donc, c'est une sorte de rapprochement entre les exercices outranciers qu'on fait pour les sportifs, et en particulier avec le rameur, vous savez, pour se muscler et pour battre des records. Et donc, cette idée d'un saint qui se dévoue jusqu'à en mourir pour sauver, nourrir, etc. Et donc là, ça serait à travers le fait qu'il rame pour simplement faire fonctionner l'électricité dans une pièce ou dans un appartement qui est en fait coupé du reste du monde, où il n'y a plus rien. Hein, et donc, avec son, évidemment, c'est un corps d'athlète, est-ce qu'il va réussir à maintenir en vie les gens qui sont dans ce refuge.
1: Oui.
0: Voilà. Donc, c'est aussi...
1: Mais c'est une question russe typique, quand même.
0: Oui, c'est aussi l'idée d'un exploit. Nabokov avait intitulé un de ses romans « L'exploit », « Podvig ». Et ça, l'idée d'un exploit qui dépasse l'entendement...
1: C'est présent, ça, oui.
0: C'est l'athlète de Dieu aussi, cette vieille notion qui existait dans le christianisme médiéval.
1: Mais au fond... Quand vous prenez la liberté du savant, ce que vous avez prise dans ces deux volumes, vous faites, sans le dire, hein, une espèce de trajectoire et d'interrogation très légère et très élégante sur c'est quoi la culture russe, pour finir.
0: Oui, mais c'est un peu le but, effectivement, de la faire sentir de manière très vivante, comme si on parlait avec quelqu'un, comme si, effectivement, on avait rencontré ses grands-mères. Et c'est toujours important, les grands-mères, dans ce genre de contact, pour, à travers elle, comprendre non seulement ce qui se passe maintenant, mais avoir une profondeur de plusieurs générations. Et ça aussi, les Russes ont souvent vécu 3-4 générations sous le même toit, pour des raisons matérielles, tout simplement. Donc ça aussi, c'est très fort.
1: Oui, c'est-à-dire que l'imprégnation familiale est extrêmement forte.
0: Et surtout par les femmes, puisqu'elles oui. survivent, alors que les hommes ont tendance à mourir beaucoup plus vite.
1: Et à picoler un peu plus, quand aussi. Même. Bon. Et mais aussi, je crois que vous mettez en perspective à la fois l'orthodoxie et la mythologie, pour
0: oui,
1: finir.
0: Voilà, et les croyances, les superstitions, si on veut, parce que c'est présent, tout ça est conjugué.
1: Et alors, dans la personnalité de Solzhenitsyn, tout ça est réuni,
0: oui,
1: je
0: oui,
1: trouve.
0: Oui, bien sûr.
1: C'est pour ça que votre portrait, que j'ai eu beaucoup de plaisir à lire, est si vivant. Parce que, au fond, le point de vue qu'il a est assez différent du vôtre, mais en même temps, il est pour vous un terrain d'étude.
0: Ah oui, oui, tout à fait. Il est une incarnation. Voilà.
1: Il est une incarnation.
0: Oui.
1: Voilà. Et qu'est-ce qu'on dit de Solzhenitsyn en Russie maintenant ?
0: Ben, on l'a gardé comme étant quelqu'un qui est un apôtre de la Russie et de la Russie unie avec l'Ukraine et la Biélorussie, puisque ça, c'était une...
1: C'est sa théorie voilà, fondamentale.
0: Oui, oui. Donc, de ce côté-là, il est très bien. Alors, le fait qu'il a dénoncé le régime soviétique, qu'il a dénoncé les camps, etc., ça... C'est...
1: Oui, il n'est pas en odeur de sainteté parfaite.
0: Voilà.
1: Sur un plan, oui, mais pas sur les autres.
0: Pas sur les autres. Et surtout, l'homme qui lutte contre le régime, ça, c'est toujours dangereux.
1: C'est pas un héros, pour finir.
0: Oui,
1: c'est un connaisseur, mais pas
0: mais
1: un
0: c'est
1: héros.
0: C'est un héros qui doit rester sage, dans son coin. Alors que c'était pas son tempérament.
1: Non.
0: Alors, je voulais juste dire que le 10 octobre, je serai au Salon de l'Histoire de Blois, donc au stand de Vibration. Donc, si jamais il y a des gens dans le...
1: Pour présenter ces deux livres.
0: Voilà, tout à fait.
1: Ben écoutez, je regrette de ne pas y aller. Vous allez parler donc aussi.
0: Oui, ben on va essayer de présenter tout ça.
1: Eh ben merci beaucoup Pierre.
0: Merci à vous.
1: Merci à vous. Et à bientôt sans doute.

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1: Le bisou. Il m'est arrivé l'autre soir une fort plaisante histoire. C'était aux alentours de 20h. J'arrivais fatiguée dans le métro lorsque j'avisais une femme qui se glissait doucement entre les usagers, relativement peu nombreux, patientant sur le quai. Elle mendiait et ne semblait pas avoir grand succès. Les gens secouaient la tête en signe de refus ou plongeaient leurs regards vers leurs bienveillantes chaussures. Elle devait avoir un peu moins de la quarantaine, cheveux mi-longs, plats, raides, visage rond, pâle, un peu gonflé, un regard fatigué, des yeux rougis, qui témoignaient de la misère, l'alcool et les nuits de mauvais sommeil, la difficulté de vivre ou de survivre. Une quémandeuse, simple, comme nous en croisons tous les jours sans y faire attention. Lorsque je me suis assise pour attendre moi aussi la prochaine rame de métro, je me suis étonnée de ne plus la voir. J'étais sûre pourtant qu'elle devait parcourir le quai dans un sens et dans l'autre pour essayer de récolter un peu d'argent. Et si bien que, quand elle est apparue devant moi, j'en ai été presque étonnée. Je ne l'avais pas vue revenir et elle m'a semblé se matérialiser d'un seul coup. « Bonsoir madame. Pourriez-vous un ticket s'il vous plaît? Un ticket restaurant ?» Absurdement stupéfaite, je lui ai fait oui des lèvres sans qu'aucun son ne sorte de ma bouche. « Oh, merci madame, » me répondit-elle immédiatement. « Vous savez, je ne demande pas d'argent, juste un ticket restaurant. Et en auriez-vous un deuxième, s'il vous plaît ?» risqua-t-elle presque sans me regarder. Tout en fouillant dans mon sac pour attraper mon portefeuille, je lui ai fait un second oui. Et à nouveau, aucun son n'a franchi mes lèvres. J'ai détaché les deux chèques déjeuner de mon carnet et je lui ai tendu. « Merci, madame. Merci infiniment. Vous ne pouvez pas savoir. Merci. » Je l'ai regardée avec un sourire. J'étais brusquement contente de lui faire plaisir. Je savais bien pourquoi elle en voulait deux. Ils servent à payer les hébergements, je n'ose pas dire les hôtels, qui accueillent les sans-domicile fixe. Et au moment où je m'apprêtais à remettre mon portefeuille dans mon sac, elle s'est penchée vers moi, gauche. « Merci. Merci, madame. » Le métro entrait dans la station, avec un grand sourire, je me suis levée et enfin je l'ai saluée avec de vraies paroles. « Je vous en prie, madame, je vous en prie. Merci à vous. Au revoir, madame. » « Oui, merci à vous, madame. Grâce à vous, ma soirée était éclairée. » Ce bisou résonnait, et il résonne toujours à mon oreille, bien mieux qu'un remerciement. Il valait pour tous les tickets restaurants que je donne, car j'avoue en être assez généreuse. Et c'est d'ailleurs comme ça que j'ai appris qu'il servait aussi à payer les hôtels. Remerciements donc et justice restaurative, si je peux m'exprimer ainsi, pour un acte très laid que j'avais eu à subir quelque temps auparavant. Ce jour-là, un dimanche, j'avais grignoté à la terrasse d'une brasserie avec un mien compatriote. Un homme qui, au bas mot, gagnait trois fois mon salaire jusqu'au moment de payer l'addition où je sortis mes inévitables chèques déjeuner. Ce geste était, pour moi et en cette occurrence, la manifestation courtoise du fait que je ne considère jamais comme un dû le fait d'être invité. Et j'ai été très légèrement étonnée que mon hôte me laisse aller jusqu'au bout de mon intention. Mais bon, là où l'histoire se corse, c'est qu'au motif que nous étions dimanche, le serveur a refusé ma monnaie de papier. Pour ne pas avoir l'air de manquer de savoir-vivre, mon amphitryon paya, mais de toute évidence à contre-cœur, avec sa carte bancaire. Une fois l'opération terminée, alors que je m'apprêtais à ranger mes tickets dans mon portefeuille, il s'en empara brusquement et me dit « Je les prends, j'en aurai bien l'utilité. » Je suis restée sans voix, sans réaction, profondément choquée. Non pas d'avoir à payer ma part, mais de le faire de cette façon. C'était l'antithèse absolue de la générosité. S'il m'avait dit « Invite-moi », je l'aurais fait avec grand plaisir. Cela n'aurait d'ailleurs pas été la première fois. Mais là, c'était misérable. Alors, merci. Merci, madame, de m'avoir permis de vous donner ce que vous me demandiez. J'en suis heureuse, aujourd'hui encore.

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2: Chères auditrices et chers auditeurs, bonjour. Nous voici de nouveau dans Regain vers l'Est, où je reçois aujourd'hui Jawad Dawar. Bonjour Jawad.
3: Bonjour Claire, merci pour l'invitation.
2: Je vous en prie, c'est un grand plaisir. Jawad, vous êtes historien chargé de recherche au CNRS et membre du Centre d'études russes, caucasiennes, est-européennes et centre-asiatiques, le CERSEC. Vos recherches, initialement centrées sur l'histoire des forêts et le commerce de bois, se sont ensuite élargies à l'histoire animale, de l'énergie et des migrations. Elles portent aujourd'hui sur les interactions entre les sociétés humaines et la nature à travers le prisme de l'exploitation économique et du commerce international. Et vous concevez ce prisme comme une porte d'entrée dans l'histoire longue de la transformation des milieux. Vos recherches se situent en Europe centrale, dans le royaume de Prusse et l'Empire austro-hongrois, ainsi qu'à l'ouest de l'Empire russe au XIXe siècle. Vous avez récemment co-dirigé avec l'historienne Iva Lucic, j'espère que je prononce correctement, l'ouvrage collectif Habsburg Natures, Imperial Governance and Environment in Central Europe, 1850-1918, qui est paru chez Bergam Books à New York et Oxford en novembre 2025. C'est de cet ouvrage que nous allons parler aujourd'hui ensemble. Et c'est la première fois que nous croisons aussi directement cette émission, les questions environnementales avec les structures de pouvoir, et j'en suis absolument ravie. Mais avant d'entrer dans le contenu de ce livre qui est très riche, je vous remercie de nous présenter votre co-éditrice, Iva Lucic.
3: Merci à vous. Oui, alors, Iva Lucic est historienne de l'Europe du Sud-Est et de l'Europe centrale. Elle est aujourd'hui professeure associée au département d'histoire de l'Université de Stockholm. Depuis plusieurs années, elle travaille sur les Balkans, notamment sur la Bosnie-Herzégovine, avec des thématiques principales qui sont à la fois la construction de l'État et des identités nationales, et puis aussi l'exploitation des ressources naturelles, et notamment des forêts. Actuellement, elle travaille plus particulièrement sur la constitution de ce qu'on pourrait appeler des périphéries extractives dans les Balkans, avec un intérêt pour les forêts de Bosnie et le commerce du bois au XIXe et XXe siècle. Alors, Iva Lucic, ce qui nous a réunis intellectuellement, moi et elle, c'était une volonté d'étudier cet empire, alors qu'elle étudiait à travers la Bosnie, moi plutôt à travers la Galicie, une province du nord de cet empire. De le regarder à partir de relations très concrètes avec les milieux naturels. En l'occurrence, les forêts qui nous intéressaient tous les deux, et puis évidemment, élargir la perspective, comme on l'a fait dans ce livre, à d'autres ressources, mais aussi aux fleuves, aux animaux, aux crises environnementales. L'idée, c'était surtout de ne pas considérer ces questions

0: vraiment d'une profonde transformation des milieux naturels. Dans les années 70, on a eu une série de travaux pionniers, comme ceux de l'historien américain Alfred Crosby, plus tard aussi de Richard Grove, sur différentes thématiques, montrant que les empires ne font pas seulement circuler des hommes et des marchandises, mais se caractérisent aussi par une circulation d'éléments naturels, des plantes, des animaux, des maladies. Alors une grande partie de cette première historiographie a porté sur les empires coloniaux, et quand on pense aux empires coloniaux, on pense évidemment d'abord aux grands empires qui étaient les empires britanniques, français, dans une moindre mesure néerlandais, et évidemment on pense avant tout au prisme des relations entre métropole et colonie. Alors ce courant de recherche s'est beaucoup penché sur l'extraction des ressources, la transformation des paysages, la gestion des forêts, de l'eau, et puis de façon plus générale aussi sur la façon dont les environnements coloniaux avaient influencé en retour les politiques impériales et parfois même les métropoles. Alors ce qui est intéressant, c'était un petit peu le point de départ de notre projet avec Ivan Lucic, c'était de voir que depuis une vingtaine d'années, le regard s'est élargi à d'autres empires, des empires cette fois continentaux. On pense par exemple aux empires russes, ottomans, à l'empire chinois. Et l'histoire environnementale aussi, dans les changements qu'on a pu observer, disons, ces deux dernières décennies, s'est emparée de nouvelles questions qui nous paraissaient intéressantes. La place des populations locales dans les relations avec l'Empire, les conflits d'usage, la question des savoirs et de leur circulation, la question des résistances. Alors c'est vrai que le cas austro-hongrois était assez étonnant de ce point de vue-là. On avait quelques travaux sur certains territoires, certaines pratiques, certaines ressources, par exemple le pétrole de Galicie, les forêts hongroises, l'émergence de la climatologie autrichienne, évidemment le Danube qui symbolise beaucoup cet empire, mais c'était des travaux qui restaient largement dispersés. Et donc ce qu'on a voulu faire avec Ivan Lucic, c'était de proposer une véritable histoire de l'empire comme un ensemble socio-environnemental, et notre démarche de ce point de vue-là a tenté de faire dialoguer deux grands courants historiographiques. D'une part, ce qu'on appelle la nouvelle histoire impériale, New Imperial History en anglais, incarné ici pour cet empire notamment par Peter Hudson, et qui, dans un contexte où on a longtemps mis l'accent sur les nationalismes et présenté l'empire comme voué au déclin à cause des coups de butoir progressifs du nationalisme au 19e et au début du 20e siècle, a beaucoup plus mis l'avant les questions de société civile, d'histoire par le bas et aussi les dynamiques d'intégration qui persistaient au sein de cet empire. Et puis le deuxième grand ensemble, c'est évidemment l'histoire environnementale qui permet de voir comment les milieux, les ressources et les contraintes écologiques participent eux aussi à la construction d'un pouvoir impérial.
1: Alors, si vous le voulez bien, à présent, nous allons réviser rapidement avec vous notre géographie et notre histoire. Pourriez-vous nous faire de brefs rappels historiques et géographiques de l'Empire austro-hongrois ?
0: Alors, dans ce livre, on ne couvre pas toute la période de l'histoire de l'Empire Habsbourg. On se concentre en réalité surtout sur ce qu'on appelle l'Autriche-Hongrie, et donc la période entre 1867 et 1918. Les territoires habsbourgeois se sont constitués progressivement au fil des siècles, depuis la fin du Moyen-Âge. Alors un repère important, c'est 1804, le moment où est créé l'Empire d'Autriche. Et puis le second repère que je viens d'évoquer, c'est 1867, c'est la date du compromis austro-hongrois qui va profondément transformer la structure politique de l'Empire. C'est en fait le début de ce qu'on va appeler la double monarchie. Alors il faut rappeler qu'on a affaire ici à un territoire qui est véritablement immense, environ 676 000 km², un peu plus de 51 millions d'habitants en 1910. C'est le deuxième plus grand état d'Europe après l'Empire russe, et puis c'est le troisième état le plus peuplé après la Russie et l'Empire allemand. Alors après 1867, dans cette double monarchie, on a évidemment deux moitiés. D'une part la Cisleithanie, c'est le nom qu'on donne à la moitié autrichienne qui se trouve à l'est et au nord, à l'ouest et au nord, pardon. Et puis de l'autre, la Transleithanie, qui est elle dominée par le royaume de Hongrie. Il y a une troisième entité qu'il faut mentionner, c'est la Bosnie, occupée à partir de 1878, et qui sera annexée en 1908 et administrée conjointement par les deux parties, à la fois la partie autrichienne et la partie hongroise. Alors ce qui était intéressant pour nous, et c'est aussi l'un des points de départ du livre, c'est la grande diversité de cet espace, sur le plan

0: climatique, disons de géographie physique, environnementale. On passe de l'Adriatique aux plaines de Galicie, des Alpes aux plaines de Hongrie, des Carpates aux forêts de Bohême, du karst de Dalmatie aux forêts de Bosnie. Donc c'est un milieu très divers qui est néanmoins, et ça a beaucoup été retenu, unifié par le grand fleuve qui le traverse, le Danube, qui est voie de communication, mais qui est aussi un enjeu politique important. Alors c'est aussi un empire extrêmement divers sur le plan linguistique et culturel. On y trouve des Autrichiens, des Hongrois, des Polonais, des Tchèques, des Slovaques, des Roumains, des Juifs, des Italiens, etc. Je ne termine pas la liste. Et cette diversité n'est pas un simple décor. Elle pose une question très concrète au pouvoir impérial, c'est-à-dire comment gouverner des territoires qui n'ont ni les mêmes ressources, ni les mêmes paysages, ni les mêmes activités économiques, ni les mêmes populations.
1: Et c'est ce que vous vouliez traiter dans votre livre. Et comment décririez-vous l'état des études environnementales antérieures à vos travaux sur cet empire austro-hongrois ? Est-ce qu'elles étaient... Et quelle était votre ambition avec votre non pas auteur, mais co-directrice d'ouvrage, Iva Lucic, pour cet ouvrage collectif ?
0: Oui, alors évidemment, dans le processus de conception du livre, on a démarré par une revue de la littérature existante. Alors, il existait bien, avant ce livre, une histoire environnementale de l'Empire Habsbourg, mais elle était très fragmentée. Alors ici, il faut insister sur le fait que l'historiographie dans cette partie de l'Europe a beaucoup été... s'est beaucoup caractérisée par la force des traditions historiographiques nationales, qui, dans le cas... dans ce cas-là, en fait, c'est surtout traduite par une historiographie fragmentée entre les différentes composantes territoriales de l'Empire, et notamment les régions, qui, par la suite, ont été intégrées à d'autres entités nationales. Alors, par exemple, la Galicie, par la suite, territoire notamment polonais, le sud de l'Empire qui correspond à la Croatie, etc., etc. Alors, ce qui manquait, c'était une perspective capable de relier ces différents morceaux et de faire apparaître l'Empire véritablement en tant qu'Empire, et non pas simplement, disons, des coups de projecteur partiels sur différentes composantes territoriales. C'est d'ailleurs frappant de voir à quel point cette fragmentation a potentiellement contribué à invisibiliser l'Empire austro-hongrois dans les grandes synthèses d'histoire environnementale, où il est très rarement évoqué. On le mentionne d'ailleurs dans l'introduction en citant par exemple le Oxford Handbook of Unwritten History, publié en 2014, où les territoires habsbourgeois ne sont cités qu'une seule fois.
1: En effet.
0: Alors, l'ambition dans ce contexte n'était pas seulement d'ajouter simplement un chapitre environnement à une histoire déjà écrite de l'Empire Habsbourg, mais de voir plutôt comment le détour par l'environnement pouvait améliorer notre compréhension de l'Empire et de voir comment intégrer cette question pouvait changer la perspective. Et donc, l'environnement, en fait, devient ici une porte d'entrée vers des questions finalement assez classiques de l'histoire impériale. Les relations entre pouvoir central et les périphéries, l'accès aux ressources, le droit, la question des nationalismes, des marchés. C'est pour ça qu'on parle dans l'introduction d'une histoire inspirée par l'environnement, plutôt qu'une histoire étroitement environnementale. Hein. C'est de faire dialoguer histoire politique, économique, sociale et juridique avec cette dimension environnementale.
1: Bien, je vous remercie beaucoup. Le moment est venu, me semble-t-il, de nous présenter quelques-uns des résultats marquants de l'ouvrage. Qu'est-ce que cette histoire environnementale change au fond dans notre compréhension de l'Empire des Habsbourg ?
0: Alors je crois que le premier résultat, c'est que l'environnement nous oblige à regarder l'Empire des Habsbourg différemment. Les relations avec l'environnement participaient pleinement de son fonctionnement. Elles concernaient à la fois le pouvoir, les économies régionales, mais aussi les connexions entre les territoires et les droits que les populations négociaient avec l'État. Je crois qu'on peut retenir trois idées importantes. Premièrement, maîtriser la nature, c'est aussi gouverner. Alors ça, c'est une idée très classique. On la retrouve ici, avec nos différents chapitres qui montrent que aménager un fleuve, réglementer une forêt, organiser l'exploitation d'une mine, tout ça, évidemment, c'est exercer le pouvoir, chercher à le légitimer, chercher à le négocier. Un deuxième point, c'est que les ressources rendent visibles les territoires, les interdépendances entre les territoires. Et elle montre notamment que les différentes composantes de la monarchie étaient reliées entre elles par des flux matériels, de produits qui circulaient, et d'hommes, et parfois également d'animaux. Un troisième point, qui est directement lié au second, c'est l'idée que l'environnement permet de dépasser une opposition trop simpliste entre intégration et fragmentation. En fait, ce qu'on voit bien à travers les différents cas d'études proposés par le livre, c'est qu'on a deux dynamiques qui coexistent. D'une part, les infrastructures, les marchés, les circulations de savoir et de personnes renforcent les interdépendances. Mais en même temps, ces circulations, ces dynamiques peuvent aussi produire des conflits, des asymétries et des rapports de force. Et donc, au fond, c'est par ces différents moyens qu'on voit comment l'environnement devient une porte d'entrée pour comprendre l'Empire dans son ensemble.
1: Et donc, si je vous comprends bien, l'environnement n'est pas simplement le décor dans lequel se déroule l'histoire de l'Empire, il participe directement à la construction de celui-ci. Et la question de l'eau semble particulièrement révélatrice, semble-t-il, qu'il s'agisse des grands fleuves comme le Danube, mais aussi du drainage ou de l'irrigation. Et qu'est-ce que ces infrastructures nous apprennent sur le fonctionnement de l'Empire ?
0: Oui, alors on traite d'un grand nombre de thématiques dans le livre, mais j'ai pensé que l'eau constituait un bon exemple pour illustrer le fait que transformer la nature au XIXe siècle, c'est beaucoup plus qu'une simple question technique. Alors, on cherche à rendre les fleuves navigables, à limiter les inondations, à drainer certaines terres pour les rendre plus productives, à améliorer les conditions d'hygiène, et puis d'autres dimensions liées à l'eau, par exemple aussi la production d'énergie. Jana Oosterkamp, dans le chapitre qu'elle propose dans le livre, montre bien que ces différents usages de l'eau constituent un véritable champ de politique publique. Ce qu'elle montre surtout, c'est que les infrastructures liées à l'eau ne sont pas simplement imposées depuis Vienne et appliquées aux provinces, mais qu'elles impliquent, disons, la concertation entre une multitude d'acteurs. L'administration impériale, les autorités provinciales, les municipalités, les propriétaires privés, les ingénieurs, les associations qui s'intéressent à la question de l'amélioration des terres. Et donc, il faut constamment négocier entre ces différents niveaux de pouvoir. C'est ce que Jana Oosterkamp appelle un empire coopératif. Le Danube, le fleuve que j'évoquais tout à l'heure, permet de voir cette logique à une autre échelle. La navigation suppose de draguer, de rectifier le cours du fleuve, de construire des digues. Mais ça suppose, là encore, de négocier, cette fois non pas seulement avec les populations de l'Empire, mais aussi avec les États riverains, et notamment en aval, avec, par exemple, le royaume de Serbie ou le royaume de Roumanie. Alors Robert Mivisen, un autre auteur qui contribue à l'ouvrage, montre ici que le fleuve n'est pas seulement un objet de politique internationale, mais que sa configuration physique, il s'intéresse notamment à ce qu'on appelle les portes de fer, une série de rapides particulièrement difficiles à franchir, qui caractérise le cours du fleuve, contribue à façonner les relations entre les États. Puis aussi les effets imprévus, les interventions parfois qui sont destinées à faciliter la navigation peuvent, dans un second temps, aggraver l'érosion, modifier les dépôts de sédiments et donc nécessiter de nouvelles interventions. Et donc on voit ici bien, à travers cette micro-étude de cas, à la fois la nécessité de coopérer autour des infrastructures, le pouvoir d'action de la nature elle-même qui va, disons, mettre son grain de sel, et puis le renforcement des connexions à différentes échelles, aussi bien à l'intérieur de l'Empire qu'avec les relations avec les empires voisins ou les États voisins.
1: On retrouve donc à travers l'eau cette double dynamique que vous évoquiez tout à l'heure, donc davantage d'intégration et de coopération d'un côté, mais aussi des tensions et des inégalités. Et cette question des asymétries apparaît très fortement lorsqu'on s'intéresse aux ressources naturelles, n'est-ce pas ?
0: Oui, on a voulu que le livre véritablement s'empare de cette question très classique de l'histoire économique, centre-périphérie, mais relue à travers la question environnementale. Alors ce qu'on voit, c'est que les différents de la monarchie n'occupent pas du tout la même place dans les circuits de production et de consommation, et que les ressources naturelles sont véritablement une grille de lecture intéressante pour comprendre comment se manifestent ces relations. Alors on peut prendre l'exemple du bois de Bosnie, qui a été étudié par Ivan Lucic. Après l'occupation austro-hongroise, donc en 1878, les forêts de Bosnie deviennent un espace important d'exploitation. L'État met en place des réglementations qui permettent à des entreprises nationales, mais pas seulement, aussi à des entreprises étrangères à l'Empire, notamment des entreprises italiennes ou allemandes, d'exploiter et surtout d'exporter le bois. Cette intégration transforme complètement les rapports entre les populations locales, les entreprises et les administrations, à un moment où la forêt devient vraiment un secteur économique très important pour la Bosnie et un objet de gouvernement marqué par de nombreuses tensions. Aussi des tensions avec les autres provinces exportatrices de l'Empire qui voient d'un mauvais œil l'essor de cette nouvelle entité exportatrice.
1: Naturellement.
0: Sur un plan de la concurrence économique. Alors, on peut prendre d'autres exemples. Le cas du fourrage sur lequel j'ai moi-même travaillé, qui montre cette fois tout autre chose. Le nord et l'ouest de l'Empire, par exemple, sont davantage connectés au marché extérieur, alors en l'occurrence l'Allemagne et la Suisse, qu'aux autres régions de la monarchie. On exporte beaucoup de fourrage austro-hongrois pour alimenter le bétail dans ces pays. Ce qui est intéressant, c'est de suivre par exemple les épisodes de sécheresse, 1893-1904, parce que là on voit que les autorités impériales de l'Autriche-Hongrie vont chercher à réorienter ces flux et à favoriser la circulation du fourrage à l'intérieur de l'Empire. Des mesures qui sortent à de grandes difficultés parce que la force d'attraction des marchés extérieurs d'Europe centrale, la Suisse, l'Allemagne, est très difficile en fait à surpasser. Alors ce que montrent ces exemples, c'est que l'Empire n'est pas un espace ni parfaitement intégré, mais qu'il n'est pas non plus une simple juxtaposition de territoires. C'est un espace d'interdépendance inégale avec différents niveaux de pouvoir que l'on peut mesurer à la lumière de cette question, par exemple, des ressources, des marchés, des infrastructures, etc.
1: Et les travaux que vous nous avez présentés sont effectivement très éclairants sur la capacité du prisme de l'environnement à enrichir et à renouveler les connaissances sur l'histoire de l'Empire austro-hongrois. En outre, ils permettent de tracer de nouvelles pistes de recherche. Lesquelles ?
0: Alors, il y a plusieurs pistes, en effet. On essaie d'en esquisser quelques-unes dans la conclusion du livre. L'une des pistes consiste à encore changer d'échelle. Alors, c'est vrai que le livre est volontairement pan impérial. On a tenté d'intégrer les perspectives provinciales régionales dans une compréhension à l'échelle de l'Empire, mais il ne prétend pas épuiser toute la richesse de ces jeux d'échelle. Ce qu'on a voulu faire, c'était plutôt une première carte des relations entre environnement et pouvoir dans l'Empire, sur la base des travaux qui existaient, aussi des chercheurs qu'on a pu identifier qui travaillent depuis ces dernières années sur ces questions. Alors, le livre a fait apparaître néanmoins une certaine lacune, par exemple la question des villes. Alors on pense aux grands centres urbains, Vienne, Budapest, Prague. Alors certes, ils ne sont pas totalement absents de l'ouvrage, mais on ne les a pas traités comme un objet à part entière. Il nous a semblé qu'à l'avenir, on pourrait étudier davantage ces villes à travers différentes questions, les approvisionnements en nourriture et en matières premières. Donc ici, un jeu centre et périphérie, mais à une autre échelle. La question des réseaux d'eau, d'assainissement, la question des déchets, des pollutions, qui devient évidemment un enjeu central, de plus en plus central au XIXe siècle. La question des infrastructures, et puis aussi la question de la participation de la société civile, par exemple le rôle des autorités municipales dans la négociation autour de ces différentes questions de gestion de l'environnement urbain. Parmi les autres pistes, on a aussi celle des circulations. De façon intéressante, on a pu voir comment les frontières politiques en fait ne coïncidaient rarement de façon pertinente avec les frontières écologiques. Une forêt à bassin fluvial, une chaîne de montagnes ou le territoire de vie d'une espèce animale peuvent traverser plusieurs frontières. Alors dans le livre, on le voit très bien, par exemple à travers le cas des Carpates, qui constitue un espace forestier transnational à cheval entre la partie hongroise de la double monarchie et notamment le royaume de Roumanie. C'est ce qu'on voit dans le chapitre de Gabor Egri qui s'intéresse notamment aux circulations de capitaux, de techniques et de travailleurs entre finalement les différents versants de cette chaîne de montagnes. On pourrait aussi approfondir la question des connexions avec les empires voisins, avec ici notamment la question que je trouve très intéressante du rôle de l'Empire allemand dans la reconfiguration économique et environnementale de cette partie de l'Europe centrale, à un moment où l'Allemagne devient un vrai centre d'attraction économique à l'échelle continentale et qui a une force de marché très importante, y compris sur l'Empire austro-hongrois. Et puis, si l'on élargit les horizons, on pourrait renforcer l'étude des connexions à l'échelle mondiale alors qu'ils, là encore, ne sont pas totalement absents du livre. Par exemple, on a un chapitre de Wolfgang Goederle qui étudie le cas des mangoustes importés par les services forestiers impériaux depuis l'Inde vers l'île de Mélida dans l'Adriatique, dans un projet de les utiliser pour lutter contre la prolifération de serpents, les mangoustes étant un prédateur naturel important des serpents. Mais en fait, il y aurait beaucoup d'autres connexions internationales à explorer, notamment sur le plan du commerce, à une époque aussi où l'Empire austro-hongrois, comme d'autres nations européennes, se projettent beaucoup vers les sphères ultramarines et les mondes coloniaux, et puis d'autres questions comme l'immigration de travailleurs, la circulation des savoirs, des technologies, qu'on a simplement, touché du doigt au sein du livre, mais sans les traiter en profondeur.
1: Et puis l'Empire laisse des traces aussi, après sa disparition.
0: Oui, alors l'Empire laisse des traces. Alors ça, c'est évidemment une chose qu'on retient beaucoup sur l'histoire de cet empire austro-hongrois, c'est son démantèlement après la Première Guerre mondiale en 1918-1919. La question des traités internationaux qui participent à l'émergence d'une série de nouveaux États dans la région. Alors, on a été prudent de ce point de vue-là. Évidemment, il ne s'agissait pas de proposer une explication environnementale à la ruine de cet empire et de remplacer les traditionnelles explications politiques qui mettaient l'accent notamment sur la question du nationalisme. Ce qui est clair néanmoins, c'est que l'histoire environnementale a permis de nuancer certaines catégories traditionnelles et donc de replacer aussi différemment cet empire sur la carte de l'histoire européenne des 19e et 20e siècles, en montrant qu'on a affaire ici un bloc qui n'était pas une simple juxtaposition de nations qui auraient simplement attendu leur indépendance, puisque cette question environnementale, et notamment à travers les enjeux de ressources, a bien montré à quel point on avait des interdépendances très fortes, des inégalités et aussi des spécialisations régionales. De façon générale, ce que montre aussi le livre, je crois, c'est que l'Empire était à la fois un espace de connexion et de tension. Ici, c'est un des apports de l'histoire environnementale que d'insister sur cette dimension. Au fond, ce qu'on a proposé avec Ivan Lucic et les autres auteurs, ce n'est pas de dire que la nature explique l'histoire de l'Empire, mais c'est de montrer qu'on ne peut pas complètement comprendre cette histoire si l'on oublie que les sociétés habsbourgeoises et leurs habitants, au quotidien, vraiment, si on s'intéresse à cette histoire par le bas, vivaient à proximité de forêts, dépendaient de rivières dans leurs activités du quotidien, exploitaient des minerais, élevaient des animaux, subissaient des sécheresses et toutes sortes de tensions et de catastrophes naturelles qui montrent que la nature n'est pas un simple décor, mais l'une des dimensions fondamentales de l'histoire impériale
1: Pour l'Empire austro-hongrois. Voilà, vous nous avez convaincus et nul doute que vous reviendrez nous voir puisqu'il y a encore beaucoup à apprendre. Merci encore, Jawad Dawar. À bientôt sur notre antenne.
0: Merci à vous, et c'était un plaisir.

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0: tous et bienvenue dans ce rendez-vous BD. Aujourd'hui, je reçois Monsieur Pascal Rabatté. Bonjour.
1: Bonjour.
0: Bonjour Pascal, on est en direct le jour de la sortie de votre nouvel album qui s'intitule L'enfance des ruines aux éditions Rue de Sèvres. Et puis pour nous, vous qui nous écoutez en podcast, eh bien, vous allez découvrir de ce dont il avait question, puisqu'en l'occurrence, ce livre sort aujourd'hui. C'est une fiction historique sur la montée du nazisme. C'est pas la première fois que vous parlez d'histoire. On va revenir notamment sur certains points de votre carrière. C'est pas la première fois que je vous reçois ici.
1: Non.
0: Moi, j'ai retrouvé, du coup, notre première interview date de 1997. C'était pour un verre dans le fruit.
1: D'accord.
0: Donc, déjà au XXe siècle.
1: Je n'ai pas retrouvé mon rond de serviette.
0: Ah zut. Cela dit, effectivement, je suis votre carrière parce que j'aime beaucoup ce que vous faites. Notamment, vous aviez adapté un roman d'Alexis Tolstoï, Hibiscus, qui a été alors, en 4 volumes, mais qui a été extrêmement primé, notamment à l'Alfarte du meilleur album à Angoulême, quand même. Ça, c'est déjà pas mal. Et puis, plein de choses, notamment aussi du cinéma. Vous avez alterné entre des parutions de bandes dessinées avant de vous intéresser à des images qui bougent. Le premier, c'était Les Petits Ruisseaux. C'était d'abord un livre en 2006, qui est donc devenu un film en 2010. C'est-à-dire que c'était dès le départ, vous, cette velléité de faire les deux, ou c'est arrivé un peu par hasard, le cinéma?
1: Enfin, c'est un peu les deux, j'allais dire, parce que j'ai fait les Beaux-Arts dans les années 80, en voulant faire de la bande dessinée. On m'a tout de suite recadré. Ils ont fait ce qu'ils ont pu, hein. Mais j'ai mis un peu toutes ces envies sous cloche. Ce qui m'a permis de m'ouvrir à d'autres supports tels que la gravure, la peinture et l'audiovisuel, puisque j'ai réalisé, comme j'avais quand même toujours cette envie de raconter, j'ai fait un court-métrage, deux courts-métrages aux Beaux-Arts. Après, j'ai passé mon diplôme essentiellement sur de la gravure. Je suis revenu à la bande dessinée en 89, où j'ai eu mes premières publications. Et en 94, avec Zamparouti, avec qui j'ai commis deux albums et qui a été mon chef d'écho sur quatre films. J'ai dépensé l'argent durement gagné en bande dessinée dans notre premier court-métrage.
0: Oui, ça, je ne l'ai pas cité. Donc, il y a ce court-métrage et puis ensuite les quatre longs, notamment voilà. Les petits ruisseaux auxquels je faisais référence à l'instant. Mais c'est vrai que voilà, vous parlez de cet auteur-là, il y en a d'autres. Hein, vous avez parfois collaboré, enfin, souvent d'ailleurs, publié tout seul, comme c'est le cas aujourd'hui, mais aussi avec des collaborations. Je peux citer David Prudhomme, François Ravard ou François Morel, voilà, par exemple. Mais voilà, vous alternez et parfois en tant que dessinateur, parfois en tant que scénariste. C'est-à-dire que voilà, ça vous plaît de temps en temps de faire quelque chose en collaboration.
1: Je pense que c'est je préfère presque collaborer que travailler tout seul.
0: Parce que c'est pas le cas là.
1: Non, mais j'aime alterner en effet les plaisirs comme vous le disiez. Mais donc je travaille essentiellement avec des amis. Enfin, faut que je connaisse les personnes pour travailler avec elles. Et donc Zamparouti, c'était un copain avant. Ravard, on s'est connus sur une idée. Enfin, il voulait collaborer avec moi, mais on s'est entendu comme larron en foire. Enfin, ça s'est toujours un petit peu fait comme ça. Mais j'alterne en effet les choses. Et là, je travaille sur un projet en tant que dessinateur sur le scénario d'un ami, et ça avance plus vite que quand je suis tout seul.
0: Bon bah, mais forcément, déjà, il vous apporte la matière, donc il n'y a plus qu'à, j'ai envie de dire.
1: Oui, et puis j'ai pas envie de le trahir, alors que en fait, sur celui-là, j'arrête pas de faire des allers-retours. En fait, c'est un peu, il y a des porosités un peu avec le cinéma sur celui-là, parce que j'ai essayé de bosser sur. Un peu comme on fait du montage.
0: Sur celui-là, L'enfance des ruines ?
1: Sur L'enfance des ruines.
0: Celui qu'on a aujourd'hui, oui.
1: Où j'ai énormément testé. Donc, pour une planche publiée, il y a à peu près 5 ou 6 versions avant.
0: Ah, c'est-à-dire que vous n'êtes pas le content tout de suite de vous ?
1: Jamais.
0: Vous améliorez.
1: Jamais. Enfin, je teste, je change les cadrages. Enfin, celui-là, la période étant tellement riche artistiquement que j'avais envie de retrouver dans les cadres et dans la lumière et dans le dessin un petit peu ce qui faisait le sel de la nouvelle objectivité. Donc, torturer à la fois les personnages, les perspectives, et jouer beaucoup sur la lumière.
0: Alors, on va revenir à ce récit, effectivement, qui se situe à Berlin en 1931. Donc voilà, on est vraiment aux prémices du nazisme et ce que ça va devenir après. On connaît la suite, mais évidemment, ce que vous racontez dans votre histoire est assez troublant, c'est moins qu'on puisse dire. Mais ce qui m'a intéressé aussi, c'est, on parlait de votre formation de gravure, c'est que vous racontez en fin d'album que finalement, cette idée de livre, elle est aussi venue d'une gravure, justement.
1: Oui, elle est venue en partie d'une gravure. J'ai développé une passion pour les eaux fortes. Donc, et en plus d'une période, c'est-à-dire l'expressionnisme et la nouvelle objectivité, où les Allemands travaillaient beaucoup sur le multiple. C'était une façon de diffuser un peu les images, et ça avait ce rendu, enfin l'eau-forte a ce rendu de très très très fin et de...
0: L'eau-forte, c'est une technique de dessin. Hein.
1: Oui, c'est une pointe c'est une plaque de cuivre sur laquelle on met un vernis, on la gratte avec un stylet. Et après, on mord à l'acide. Et donc, l'acide va dans les endroits où le vernis n'existe plus. Donc, ça fait des traits qui peuvent être aussi fins qu'un cheveu. Et ça peut être aussi... Il y a cette espèce de résistance de la plaque qui peut donner des choses un peu heurtées.
0: Ça, vous avez pratiqué ?
1: J'ai pratiqué. J'ai repratiqué il y a 2-3 ans avec une opération Mellart dirigée par Monsieur Huroux, et où il y avait des artistes contemporains et des auteurs de BD. Il y avait notamment De Crécy, Blin, enfin quelques autres qu'on réalisait soit de la lithographie, soit des eaux-fortes.
0: D'accord. Alors cela dit, cette eau-forte de 1926 que vous avez retrouvée un peu par hasard, c'est celle-ci qui est un peu la prémisse du livre qu'on a aujourd'hui ?
1: Oui. Alors, j'étais un très mauvais élève en tout, d'ailleurs. Mais en langue, c'était un peu le calvaire. Je parlais pas trop mal espagnol, mais alors le reste, c'était une cata. Et donc, par contre, je connais très bien le mot gravure en anglais et en allemand.
0: Allez-y.
1: Et donc, c'est etching en anglais et c'est radierung. En allemand.
0: Merci.
1: Et donc
0: Pascal
1: je
0: Rabaté.
1: Mettais ça sur mes moteurs de recherche, sur des sites de vente, et je mettais Radierung et je regardais un peu ce qui était proposé à la vente. Et j'ai vu cette petite image, parce qu'elle est imprimée dans le livre pratiquement à taille réelle. Je crois que c'est taille réelle. Et l'image, ça n'est pas du autodic, ça n'est pas du gros, que ça n'a pas cette beauté, cette force. Mais l'image m'a vraiment fasciné. En fait, l'image a été gravée en 26. C'est une carte de vœux. Et qui parle, le texte m'a été traduit par Xavier Mauduit, où ça veut dire les jeunes.
0: Je vous le dis, c'est le rêve d'unité des Michel allemands pour le nouvel an. Bonne année.
1: Voilà.
0: Ça, c'est la version en français, hein, puisque du coup, effectivement, ça représente une farandole de personnes qui se tiennent par les bras.
1: Voilà. Et les Michel allemands, c'est les Dupont français.
0: Oui, c'est ça. Oui, tout à fait.
1: Et cette farandole, c'est toute la société allemande. Donc, ça va de l'étudiant à l'ouvrier, en passant par le rabbin, par le nazi, par les avocats, les prostituées et autres. Toute cette farandole de personnes danse devant un ravin. Donc c'était une gravure prémonitoire.
0: Bah c'est ça, parce qu'en 1926, on n'était pas encore dans le nazisme. Mmh. Et finalement, vous avez ça révèle que voilà, finalement, l'Allemagne avant était unie et puis il y a eu un moment une scission.
1: Voilà. Et c'est vrai que en la revoyant, je me dis, mais en effet, c'est aussi pour ça que j'ai démarré le bouquin sur des danseurs, parce qu'ils sont tous en train de danser la gigue. Enfin, c'est totentance, quoi.
0: Alors, cela dit, voilà, vous avez donc imaginé donc une fiction, je le disais, avec ce Berlin qui change à ce moment-là. Vous avez créé des personnages. Votre héros, il s'appelle Volker Kuntz. Il bosse dans une agence de pub. Enfin, voilà, il a beaucoup d'idées. En tout cas, c'est ce qu'on lui demande. Et puis, il fait la connaissance totalement par hasard de Rudi Gantz. Voilà, donc ça, et ce personnage-là, au début, on ne sait pas du tout qui il est. Et c'est lui, finalement, qui va l'initier, j'ai envie de dire, qui a des amis nazis et qui va l'emmener pour essayer de lui montrer « Mais regarde, c'est ça qui nous attend. »
1: Voilà. Donc, Alors, c'est vrai qu'il y a eu cette gravure. Il y a aussi le livre d'Eric Kerschner, « Vers l'abîme », qui m'ont vraiment servi de terreau. Et j'ai repris, d'ailleurs, le métier du bouquin de Kerschner, qui était le héros principal, était publicitaire. Et je trouvais que... Enfin, l'idée me plaisait assez. Le héros ou un des personnages principaux, c'est Folke, qui est donc publicitaire, qui, d'après sa sœur, emballe de l'air avec du vent. elle est plutôt artiste engagée et fait de la peinture justement pour montrer ce que la société veut cacher, notamment les mutilés de guerre. Et lui vit dans une espèce d'insouciance. Il ne regarde que ce qui l'intéresse. Il vit la nuit le jour ils travaillent, mais voilà, c'est aussi un plaisir, c'est un jeu d'astuces verbales, de concepts. Et donc il vit au jour le jour, c'est un carpe diem complet, jusqu'au jour où il sauve en effet des roues d'un camion en revenant d'une soirée très arrosée.
0: Un inconnu au départ, qu'il ne connaissait pas, mais... Et voilà, qui s'appelle Rudy Gant, c'est lui. Donc on va revenir évidemment sur ce personnage, sur ce parcours. Il y a aussi tout un petit monde, évidemment. Vous citiez la sœur. Ouais. Il habite dans un immeuble où il a des voisins. Alors il y a un voisin, un vieux monsieur littéraire. Il y a une voisine danseuse de cabaret dont il va s'éprendre. Enfin voilà, vous montez, vous avez imaginé tout votre petit monde pour construire autour de ce personnage principal et surtout autour de l'époque finalement. Ça raconte autant son histoire à lui que celle de l'Allemagne de 1931.
1: Voilà, je voulais raconter la montée du nazisme, mais du côté intime. Donc ce qui s'est vécu de façon collective, je le réduisais en fait sur cette société où il y a ceux qui ne veulent voir que le positif, ceux qui cachent leurs conditions. Enfin, c'est un jeu de dupes un peu. Et donc, c'est un peu ça. Donc, il y a la sœur.
0: La sœur artiste, hein, donc il est question de peinture. Vous avez dû repeindre les peintures que la sœur donc, est censée peindre dans le récit.
1: Oui. Donc ça, j'ai refait tout le truc. Ça m'a permis de me rebaigner un peu dans ce qui faisait la force du mouvement, découvrir des peintres que je ne connaissais pas. Je pense à Schlitter, à Hubuch, à Benner. Enfin, il y a tout un mouvement. Il y a eu Krieschmar, dont j'ai la chance d'avoir une toile. C'était des artistes qui ont pratiquement disparu de la scène parce que la production a été brûlée en 1933, en partie. Et après, ce qui n'avait pas été brûlé a été dispatché un peu dans le monde, quoi.
0: Bon, alors on va revenir sur votre histoire, sur vos personnages, sur tout ce petit monde que vous avez inventé et qui fait évidemment de ce livre un très bon livre, hein, sinon vous ne seriez pas là pour en parler. Mais je vous ai demandé, cher Pascal Rabaté, de choisir de la musique pour qu'on en sache un petit peu plus finalement sur vous, sur ce que vous écoutez, sur ce que vous aimez. Et j'étais assez étonnée, et en fait pas tant, mais quand même, vous avez choisi Dominique A. C'est un artiste que vous aimez particulièrement, que vous êtes allé voir sur scène. Pourquoi c'est
1: lui ? Oui, c'est le dernier artiste. Enfin, d'abord et d'une, il est nantais comme moi. S'est croisés parce qu'il a des. Il est très grand lecteur de bande dessinée. On a fait quelques soirées ensemble. Et dont j'aime énormément le travail, à la fois d'orchestrateur, de parolier. Enfin, je trouve qu'il a un univers complet et intéressant. Et du coup, plutôt que de retourner sur de la musique un peu illustrative de l'époque, je me suis dit, tiens, on va prendre une chanson de son dernier album qui parle de quelque peu des craintes que j'ai aussi, quoi.
0: Dominique A, c'est le choix de Pascal Rabaté.

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0: L'humanité de Dominique A, donc choisi par Pascal Rabaté, qui est mon invité aujourd'hui, parce qu'il publie L'enfance des ruines, une fiction historique que vraiment j'ai beaucoup aimée, parce qu'on retrouve votre trait, votre singularité, et en même temps, même si parfois un peu d'humour même, vous arrivez à glisser des petits mots d'humour dans les dialogues notamment. Ça, forcément, quand on connaît votre travail, et quand on est, vous avez beaucoup travaillé dans l'absurde, vous avez beaucoup de choses, on n'aurait pas pu avoir un récit que sérieux.
1: Ben non, même la catastrophe, tous les enterrements ne se font pas par temps de pluie, et c'est pareil, le travail d'écriture des dialogues, ça a toujours été quelque chose qui m'a fasciné, et le but étant de trouver un parler différent à chaque personnage, et puis une attitude, donc... De temps en temps, il y a en effet quelques... Je me suis amusé à partir un peu sur notamment les nazis, le double décimètre polonais. Enfin voilà, il y a quand même toujours un jeu de la langue qui doit pas masquer en fait le drame, mais qui participe à la vie.
0: Et bien Pascal, je ne vous ai pas demandé de choisir seulement une musique, mais aussi un livre à recommander à nos auditeurs. Et bien alors ça m'amuse parce que vous avez choisi l'album Répétissa, c'est une bande dessinée de David Prudhomme, qui était votre place la semaine dernière, et qui lui a choisi un livre de vous, en l'occurrence celui dont on parle aujourd'hui. Donc je vais vous demander de faire court la semaine dernière, parce que précisément vous alliez venir aujourd'hui pour en parler. En revanche, vous, la semaine dernière on a parlé de Répetico, qui était le livre précédent de David Prudhomme, qui est un livre qui a été très primé et très, très remarqué dans sa carrière. Parce que, voilà. Mais en revanche, le suivant Répétissant, on n'en a pas parlé la semaine dernière, donc c'est bien, je vous laisse la parole.
1: Ah bah parfait. c'est un livre qui est essentiel pour moi. Enfin, la version noir et blanc est magnifique, format italien, et on voit un peu toute la subtilité du travail de lumière, de crayon et d'ancrage. Pour moi, c'est un des meilleurs dessinateurs du moment. Un des meilleurs dessinateurs du moment. Après, on ne va pas faire un podium. Mais c'est vrai que ce livre était un mélange à la fois d'un dessin virtuose, et je trouve que c'est presque réducteur parce que c'est surtout un dessin vivant. Il est vivant à chaque case, chaque personnage, et le sujet qu'il a abordé, je trouvais qu'il y avait une espèce de sensibilité qui était presque plus légère, plus fine que sur le Rebetico que j'avais déjà enfin, que j'avais apprécié. C'était un peu mon livre de chevet. Après, David vient de ressortir un bouquin, mais il doit me le donner. Il tarde à me le filer.
0: Ah bah écoutez, c'est les Oliviers de Négus. Il est venu la semaine dernière pour en parler. Donc effectivement, je vous recommande. Moi, mais vraiment, c'était totalement par hasard que vous avez été programmés deux semaines l'un derrière l'autre. Même si évidemment, vos parutions sont sorties dans la même période. Mais voilà, ça m'a amusé que l'un choisisse le livre de l'autre. Et puis vous avez déjà travaillé ensemble sur La Marie en plastique ou sur d'autres livres. Donc je sais que vous vous connaissiez. Je ne savais pas en revanche, et c'est lui qui me l'a appris la semaine dernière, que vous êtes né dans la même clinique à Tours.
1: Oui. Alors, pas la même année, mais en effet, et la clinique a été rasée juste après lui.
0: Oh punaise,
1: c'est vrai.
0: Et moi, je vous crois en plus.
1: Et il y a Bertaille qui est né dans la même clinique aussi.
0: Il nous l'a dit. Ça y est, donc, mais c'est rigolo, en tout cas, l'anecdote est valable. On va revenir évidemment à l'enfance des ruines, Pascal Rabaté, puisque, alors, je parlais d'humour. Moi, il y a une scène qui m'a beaucoup amusée, puisqu'on parlait du dessin et de la fameuse sœur qui est artiste. Il y a un jour, il y a une des séquences dans le récit où elle va dessiner dans une morgue. Dans la morgue, et alors, c'est étonnant parce que dans votre récit, vous les mettez en train de faire la queue. Les gens allaient visiter des morgues.
1: En effet, les morgues étaient visitables en France jusqu'en 1905. Il y avait, en effet, c'était un peu la sortie dominicale. Et en Allemagne, les morgues, on pouvait les visiter le dimanche. C'était interdit aux mineurs. Enfin, aux jeunes enfants jusqu'à 12 ou 13 ans. C'est dans un livre de Philippe Kerr. Le dernier qu'il a écrit avant de décéder, et où il parle de ça. Et il parle notamment de Groux, Georges Groux, qui allait faire des croquis sur des cadavres pour aller essayer de retrouver à la fois l'incarnation qui disparaissait et les traits qui s'affaissaient. Et dans le livre de Kerr, l'anecdote semble véridique, il se pointait à la morgue déguisé en cow-boy. Avec un chapeau à la JR et ses crayons. Et la morgue a été... On a pu la visiter à Berlin jusqu'en 1933.
0: Okay.
1: Après, ça a été interdit.
0: C'est étonnant comme sortie dominicale, mais bon, alors, en tout cas, vous voulez dessiner.
1: Toute pleine après.
0: Bah, oui, alors c'est encore autre chose. Mais alors, évidemment, ce qui m'a amusé, c'est pas seulement cette anecdote-là, c'est aussi une des réparties précisément d'un des personnages, puisque la fameuse sœur, donc Ingrid, elle est partie dessiner, donc elle vient à la morgue pour aussi dessiner pour sa documentation. Mmh. Et lorsqu'on lui demande où elle est, elle dit elle est à l'intérieur, elle dessine les Maccabées. C'est une croque-mort, en quelque sorte. Voilà, avec un jeu de mots. Mmh. Quand j'ai lu ce dialogue-là, j'ai dit ah bah ça, c'est du Pascal Rabaté. Non mais voilà, c'est aussi voilà, c'est votre patte, c'est votre signe, c'est votre trait, mais c'est aussi votre esprit qui est présent dans toutes les pages de ce livre-là.
1: J'ai essayé, je me suis freiné. Hein.
0: C'est vrai. C'est bon. Mais alors évidemment, on ne peut pas parler de bande dessinée sans parler de graphisme. Il y a beaucoup de pages dans cette bande dessinée sans texte, et notamment certaines. Vous parliez que vous aviez recommencé, notamment peut-être pour trouver la juste opposition des personnages. Je ne sais pas, mais alors là, j'ai choisi une double page, celle qu'on a sous les yeux actuellement, où votre personnage, d'un moment où il perd un peu pied et il tombe en arrière entre les immeubles, etc. Bon, c'est une image fantasmée puisque c'est un rêve. Mais cela dit, cette image-là, elle est assez marquante parce qu'effectivement, c'est de la bande dessinée, c'est statique et pourtant, je le vois bouger, je le vois descendre.
1: Ah ben, ah, j'ai bien fait de refaire.
0: Ça fait partie des pages que vous avez refaites ?
1: En fait, je les ai toutes refaites. C'est-à-dire qu'il y a eu... Généralement, quand je démarre un bouquin, je tâtonne beaucoup. J'essaie de changer, c'est pas pour que l'IA explose, mais c'est que chaque histoire doit avoir son propre écrin, doit avoir sa propre écriture. Et donc, je tâtonne avant de trouver un bon ancrage, une façon de représenter qui soit plus caricaturale, plus froide, plus expressionniste, plus réaliste, plus ligne claire. Et sur ce projet, en fait, j'étais un peu paumé. C'est-à-dire, je ne savais pas si j'allais aller convoquer les grands anciens ou les expressionnistes de l'époque, comme Groux, Beckmann. J'ai essayé, en fait, je réussissais pas à retrouver la narration avec un dessin trop torturé. Et donc, j'ai refait pas mal de pages, mais après, c'est devenu presque une habitude et je dirais même une maladie. C'est que chaque page devait avoir au moins 2-3 versions.
0: Mais quand vous les faites, c'est abouti ou c'est juste du storyboard où vous les posez pour juste les cases pour voir comment ça marche ?
1: Non, il faut que je pose sur papier pour me rendre compte que ça ne marche pas.
0: Ah oui, donc la planche est finalisée, vous dites non, en fait, non.
1: Non, je laisse mûrir, et je me dis, bah tiens, l'attitude, elle est trop raide, il n'y a pas assez d'expressivité.
0: Parce que là, vous êtes seul, vous parlez tout à l'heure du fait que sur certains livres, vous aviez collaboré, donc il y avait un deuxième avis. Là, vous êtes tout seul à devoir, ça se trouve, c'était super, la première version.
1: Non.
0: Non, il n'y a pas un éditeur ou une éditrice qui vient vous...
1: Si, mais j'ai même rendu le pauvre Anthony qui était à la FAB. À un moment, je me suis dit, je vais le perdre. Ils avaient refait les films des 50 premières pages. Ils ont fait les films 3 ou 4 fois.
0: Ah, vous avez refait, même encore après. C'est même quand vous lâchez la page en disant c'est bon, finalement, non.
1: Oui, il reste une trace de colle et la planche n'est pas tout à fait partie. Je retouche. Ça a toujours été. J'ai toujours retouché, même la veille de partir à l'imprimerie. Mais là, c'était à chaque page. Et comme le bouquin est quand même assez conséquent, il y a eu plusieurs versions. Il y a des textes qui ont bougé. Ça, c'est classique. Mais c'est vrai que sur des postures et des cadrages, j'ai testé, j'ai hésité. Et puis, à un moment, quand un cadrage me sort par les yeux, il faut que je refasse.
0: C'est-à-dire que vous avancez au fur et à mesure ou vous aviez quand même écrit toute l'histoire et découpé tout le récit dès le début, avant de commencer à faire la première page définitive ?
1: J'avais écrit tout le scénario, mais le découpage se faisait au fur et à mesure.
0: D'accord, donc vous ne saviez pas que vous alliez arriver à 176 pages à la fin ?
1: Non, je pensais que je serais vers les 160, ce qui n'est pas si loin. Mm-hmm. Mais par contre, c'est vrai que les personnages ont bougé au fur et à mesure du dessin. C'est vrai que là, vous ouvrez sur une scène où il y a une discussion entre le nazi et Folke. Et ces pages-là, il devait y en avoir... ce chapitre devait avoir 2 ou 3 ou 4 autres pages supplémentaires, parce que ce jeune nazi discutait avec le héros et chacun argumentait l'un vers l'autre. Et quand je suis arrivé sur la scène, je me suis dit, mais ça... Enfin, j'ai fini par, sans que Folke soit mon avatar, je me suis dit, mais ça m'est arrivé une fois où j'ai eu
0: une contradiction comme ça.
1: Ouais, un ami qui avait quand même renoncé enfin, qui pensait, à mon avis, de travers. J'ai pas perdu de temps à discuter avec lui. On a arrêté de se voir parce que c'était trop ailleurs. Il était parti. Il avait passé le Rubicon et c'était plus possible de discuter.
0: Donc, cela dit, votre héros se pose la question. Est-ce qu'on peut avoir un ami nazi? Il se le pose à un moment. Parce qu'effectivement, il s'entend bien avec ce type-là sur le principe. Mmh. On va aller boire des coups, ça va. Mais en revanche, dès qu'il commence à discuter, là, évidemment, ils n'ont plus rien à voir.
1: Ben voilà. Et à un moment, il pense qu'il peut peut-être le rattraper. Et puis, c'est essayer de rattraper un platiste. C'est compliqué, hein. Enfin, c'est le même cas de figure. On se retrouve face à des gens qui sont totalement murés dans des opinions qui sont du point de vue de Folke et du mien totalement ineptes. Donc, il n'y a pas de discussion possible.
0: Mais cela dit, cette discussion, elle est dans votre bande dessinée. Elle est intéressante parce que c'est précisément à ce moment-là, lorsqu'ils discutent tous les deux lors de ce dîner, qu'ils se rendent compte qu'effectivement, ils sont compatibles. Et notamment Folke, parce que le Rudy, là, il essaye de le convaincre, des arguments, etc. Mais voilà, là, il y a l'incompatibilité est flagrante.
1: Ah bah, lui, il fait du prosélytisme et l'autre s'aperçoit que de toute manière, le combat est foutu.
0: Oui, mais voilà, il a fallu quand même arriver à ce moment-là à les poser face à face pour qu'on se rende compte et que vous puissiez les faire parler l'un et l'autre de leurs convictions.
1: Mais pour moi, c'est justement ça. Enfin, j'avais écrit vraiment le bouquin où Folke allait le chercher. Et juste après la visite à la morgue, je me suis dit, c'est plus possible. Lincoln lui a mis le doigt dans
0: Lincoln,
1: quelque chose.
0: Lincoln, c'est le petit ami de l'artiste peintre,
1: de l'artiste.
0: Donc la sœur.
1: Oui. Je me suis dit, après ce que l'autre a vu, les atermoiements de ce personnage, il ne peut pas retourner vers le nazi. Et du coup, j'avais trouvé cette pirouette qu'il oubliait le chapeau et l'autre s'en servait pour venir le relancer.
0: Oui, c'est la bonne excuse pour venir le rechercher, dire « t'as oublié ton chapeau la dernière fois ».
1: Mais c'est le nazi qui vient le rechercher, alors que dans le scénario initial, ce n'était pas le cas.
0: Oui, donc ce n'est pas seulement le dessin que vous avez refait, c'est votre histoire aussi que vous avez réajusté au fur et à mesure.
1: J'ai changé quelques boulons et revissé certaines scènes.
0: Alors, on ne va pas tout raconter, mais évidemment, on voit qu'effectivement, encore une fois, 31, c'est avant 33, je n'invente rien, mais le fait est qu'on voit vraiment cette montée du nazisme et jusqu'à où ça va aller, jusqu'à quel point vraiment la haine des Juifs est présente et va générer un certain nombre de catastrophes. Vraiment, c'est un livre qui est très bien construit, qui raconte bien, qui est historiquement vrai, même si tous les personnages sont de fiction. On est sur un fond de réalité qui fait froid dans le dos et qui est, c'est un bon livre aussi pour ça.
1: Ben
0: rappelons-nous,
1: merci.
0: Rappelez-vous que quand parfois, dans cette année présidentielle qui arrive,
1: faut tirer des leçons du passé.
0: C'est important de le rappeler. En tout cas, vous le faites très bien et en bande dessinée. Donc vraiment, c'est un livre en couleur. Il y a une version noir et blanc qui existe aussi, je crois.
1: Oui.
0: Dans laquelle on retrouve votre trait, puisqu'on vous avait découvert, je parlais d'Ibicus tout à l'heure, c'était du noir et blanc. Non, noir blanc gris, on va dire comme ça. C'était notre technique de dessin. Votre technique évolue, votre bibliographie aussi, de fait. Mais vous venez toujours nous surprendre avec des angles différents.
1: Ah bah, j'essaie d'abord de me surprendre moi, ce qui n'est pas... C'est une chose compliquée, mais j'essaie surtout de ne pas m'installer dans un style, un registre, un truc. Enfin, j'ai la chance de pouvoir vivre de mon travail, donc la moindre des choses, c'est d'essayer de un peu autre chose et de ne pas faire toujours le même croissant le matin.
0: Et du cinéma à venir aussi, peut-être?
1: Ah bah, j'espère, mais là, pour l'instant, c'est vrai que j'ai des envies de dessin et de récits sur papier. Mais je n'ai pas dit mon dernier mot.
0: À suivre, donc, comme on dit dans les bonnes BD, mais là, c'est un récit complet. L'enfance d'Erwin, donc publié aux éditions Rue de Sèvres. C'est 176 pages en couleur, ça coûte 27€. Merci beaucoup, Pascal Rabaté, d'être venu en direct pour en parler. Et merci à Arnaud, évidemment, qui a réalisé cette émission, qui sera un podcast dans un instant pour tout le monde. À bientôt, bonne semaine, bye bye.

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2: Bonjour, soyez les bienvenus. Voilà, voilà, l'été est en train de partir. L'automne s'approche, mais nous gardons l'envie de danser, de chanter, de donner vie à des nouvelles idées dans cette nouvelle rentrée. Voyagez avec moi à travers le monde par les contes. Dans les contes, autrefois, danser et chanter pouvaient changer les choses et les humains. Pourquoi pas aujourd'hui? Commençons le voyage sur quelques notes de musique.

Le roi des joueurs de biniou, conte breton. Frances Ar Morvan n'avait pas son pareil pour jouer du biniou. Aussi l'avait-on surnommé le roi des joueurs de biniou du pays de Bretagne. Entre tous les airs de son répertoire, et il y en avait un, surtout, que l'on disait capable de faire danser morts et vivants. À la première note, les souliers se mettaient à trembler. À la deuxième, les pieds allaient soulever par une force irrésistible. À la troisième, il fallait que jambes et corps se mettent de la partie. Et c'était plaisir de voir des gens de la fête ou de la noce danser comme des fous, ainsi que le duvet des chardons qu'emporte le vent. Aussi, lorsque venaient les fêtes, de 10 lieues à la ronde, on accourait chercher Français et sans se faire prier, celui-ci prenait son instrument et se rendait à l'invitation. Un jour, c'était la fête de Kervaren. Le village de pêcheurs bâti près de la grève sablonneuse de Saint-Gouat-en-Mer. De tous les hameaux avoisinants, jeunes gens et jeunes filles étaient venus entendre le merveilleux joueur de biniou. Frances se jucha sur une estrade et la danse commença. Lorsqu'on se fut bien trémoussé, il fallut boire pour se rafraîchir le gosier. « Ohé, Frances, dit un des danseurs, buvez-vous un verre de citre ?»« Volontiers, l'ami. Avez-vous un gobelet ?»« Inutile. Passez-moi la bouteille. Ma bouche a précisément la contenance d'un verre. » Quand Frances rendit la bouteille, elle était vide. « Allons, les amis, cria Frances. En place pour la danse. » Jeunes gens et jeunes filles se tinrent par couple, prêts à recommencer la ronde. Et voilà que, sans crier gare, le roi des joueurs de biniou attaqua son air merveilleux. Vous raconter ce qu'était cette folle danse est impossible. Frances lui-même ne pouvait pas rester en repos. Il se balançait sur une jambe, puis sur l'autre, ainsi qu'un vaisseau sur une mer agitée. Mais ces trémoussements étaient rien auprès de ce qui se passait sur la place et sur le rivage voisin. Les gars sautaient par-dessus la tête de leur danseuse. Les vieilles et les vieux culbutaient, se relevaient et culbutaient à nouveau. Les petits garçons et les fillets s'accrochaient aux jupes de leur mère, à la veste de leur père, et bondissaient en cadenant

autres, les homards et les langoustes cherchaient à les imiter. Les phoques s'agitaient comme les vagues de l'océan, suivis de bataillons de poissons, tout résolus à prendre part à la danse. C'était merveille de les voir suivre la mesure. Les morues étaient haletantes, les turbots, les carrelets aplatis, les poissons ronds cabriolaient gaiement. Les dorades, les maquereaux brillants sautaient à faire plaisir. Les bancs argentés des sardines et des harengs arrivaient en ligne sur le rivage, tandis que les poulpes marquaient la cadence et que les moules et les huîtres agitaient leurs sonores castagnettes. Jamais il n'y eut pareil charivari sous le soleil de Bretagne. Mais voilà que, dansant au milieu des poissons, apparut une jeune femme, belle comme l'aurore d'un jour d'été. Sa chevelure était verte comme les algues. Ses dents étaient deux rangées de perles fines. Ses lèvres ressemblaient à du corail. Sa robe était aussi blanche que l'écume des vagues. Elle s'approcha des Français et chanta d'une voix aussi douce que le murmure d'un luth. « Français, j'ai entendu le son de ton biniou et je suis accourue vers toi. Je suis la fée de la mer. Viens avec moi et sois mon époux. » Le roi des joueurs de biniou jeta les yeux sur la gracieuse fée des eaux et un instant, il oublia de souffler dans son instrument. Danseurs et danseuses, hommes et poissons s'arrêtèrent dans leur ronde. Mais presque aussitôt, il se remit à jouer. « Ô Française, n'entends-tu pas ma voix ?» continua la reine de la mer. « Viens dans mes palais de marbre blanc, au creux des rochers, et je t'accorderai l'immortalité. » Française songeait maintenant au merveilleux palais dont lui parlait la fée des eaux. Insensiblement, il se sentait attiré par la voix de l'enchanteresse. « Roi des joueurs de biniou, obéis à ma prière, c'est le bonheur que je t'offre. Le refuseras-tu ? Belle Ondine, puis-je quitter tous ceux qui me sont chers pour te suivre ? Que deviendrait mon vieux père, ma bonne mère, les frères et les grandes sœurs? Qui, au fait, au pardon, ferait danser les épouses et les fiancées? Ma puissance est sans égale. Ne l'as-tu jamais entendu dire aux longues veillées d'hiver par les conteurs du pays? Sur mon désir, l'ouragan gronde comme le tonnerre et l'onde s'en trouve comme un linceul, engloutissant les imprudents qui ont osé affronter ma colère. Puis je commande à la tempête et sur l'instant, la mer se calme comme par magie. Viens, Français, et mon pouvoir t'appartiendra. Conduis ces pêcheurs dans mes retraites et rochers et accorde-leur de vivre avec toi jusqu'à la fin des siècles. » Cette fois, le joueur de biniou était vaincu. Il s'approcha de la côte, entraînant avec lui les danseurs et les danseuses. « Oh, mon fils !» cria la mère de Frances, « ne vois-tu pas que tu cours à la mort ? De grâce, mon enfant chéri, n'écoute point l'appel de la fée des eaux. « Enfouis-toi vite et cesse ce jeu fatal !» Mais le joueur de biniou ne l'entendait point. Déjà le flot lui léchait la cheville, lui mouillait les genoux. Les pêcheurs et les jeunes filles dansaient, voulant s'arrêter, mais ne le pouvant point, tant était puissant l'air merveilleux du ménétrier. La mer montait jusqu'à la ceinture de Frances. Toujours il jouait de son biniou et la fée de la mer l'appelait de sa voix douce. « Viens, viens, viens, mon cher époux. Hâte-toi, ne vois-tu pas que le soleil descend à l'horizon? Vite !»

les ondines des rochers, qui me disent que l'heure est venue. Les derniers sons du biniou résonnèrent sur la plage. Vieilles femmes et jeunes filles, garçons et fillettes sautèrent une fois encore. Et, à regret, phoques, crabes, langoustes, dorades, poulpes et coquillages plongèrent dans la mer. La fée des eaux enveloppa Francis dans un manteau bleu comme le ciel et disparut, entraînant le joueur de biniou dans ses palais enchantés, tandis qu'une vague énorme s'abattant sur les gens de Kervaren les emportait pour toujours. Parfois, racontent les bonnes vieilles femmes du pays de Bretagne, quand la nuit est descendue sur la terre, le voyageur entend ces sons du biniou sur la côte de Saint-Gouat-en-Mer. C'est toujours Francis qui joue de son instrument merveilleux et qui fait danser les ondines dans les palais enchantés de la gracieuse fille des eaux, son épouse.

le joyeux refrain de la calebasse, conte japonais. Dans un village vivait un homme si pauvre qu'il avait à peine de quoi nourrir ses 3 enfants. Comme il n'avait pas un sou vaillant, il décida de désherber un lopin de terre dans les collines pour y semer du sarrasin. À sa grande joie, au début de l'automne, la récolte fut si abondante qu'il put ensemencer l'année suivante un second champ. Au fil du temps, la surface des terres qu'il cultivait s'engrandit progressivement, ce qui lui apporta une certaine aisance. Mais une année au début de l'automne, ses champs furent ravagés par des cerfs et des sangliers. Préoccupé, son fils aîné décida de passer la nuit dans une petite hutte qui se trouvait sur leur terre pour y guetter la venue des cerfs. Dès que les animaux furent en vue, suivant la coutume des chasseurs de cette contrée, il s'écria de toutes ses forces « Shirao, Shirao !» pour les effrayer et les empêcher de piétiner le grain avec leurs sabots. Mais, curieusement, chaque fois qu'il s'époumonait, une voix lointaine lui répondait en écho « Une calebasse tapie au fond d'un vallon, tralala, comme une vieille bouilloire rouillée, tirelili !» En entendant ce refrain, le jeune homme fut si effrayé qu'il prit ses jambes à son cou et se rua chez lui sans attendre le lever du soleil. Sain et sauf, il raconta son aventure à ses frères. Le cadet haussa les épaules et s'écria avec assurance « Je n'ai jamais rien entendu d'aussi idiot de toute ma vie. Ce soir, j'irai voir par moi-même de quoi il retourne. » Et à la tombée de la nuit, le jeune homme se rendit d'un pas ferme dans la petite hutte perchée dans les collines. Pour faire fuir les cerfs qui continuaient à ravager les champs de sarrasin, il poussa les mêmes cris que son frère. « Shirao, Shirao !» Bien entendu, comme la veille, une voix lointaine lui répondit en écho. « Une calebasse tapie au fond d'un vallon, tralala, comme une vieille bouilloire rouillée, tirelili !» Stupéfait, le cadet ne demanda pas son reste et courut ventre à terre se réfugier chez lui. Après avoir écouté sa mésaventure, le plus jeune des 3 frères s'écria d'une voix moqueuse. « Décidément, vous êtes vraie poule mouillée. Puisque c'est comme ça, cette nuit, c'est moi qui irai veiller dans la petite hutte. Ce fantôme n'a qu'à bien se tenir. » Au crépuscule, il s'installa donc dans la cabane. Fuyant les alentours du regard, il aperçut près de la mare, dans le fossé dans lequel ils avaient coutume de puiser de l'eau, une petite calebasse qui sautillait toute seule en chantonnant « Tralala !» Persuadé qu'il tenait là un trésor, il se pencha, la ramassa et la glissa dans son kimono. Tranquillement, il rentra ensuite chez lui et garda secrète sa curieuse découverte. Les jours suivants, chaque fois qu'il s'amusait à crier « Shiao !», la petite calebasse dissimulée sur sa poitrine chantait gaiement « Une calebasse tapie au fond d'un vallon, tralala, comme une vieille bouilloire rouillée, tirelilili !» Un jour, le riche voisin entendit ce refrain plaisant et s'émerveilla tant de voir une calebasse capable de chanter et de danser qu'il proposa de l'acheter et vendit tous ses biens pour l'acquérir. C'est ainsi que grâce au chant de la calebasse, le plus jeune des 3 frères devint l'homme le plus riche du village et il partageait toujours ses biens avec les autres.

Écoutez maintenant la mystérieuse ritournelle de la danseuse, un conte indien. Il était une fois un Raja qui avait une fille avisée et un fils mélancolique. Un jour, ce dernier alla trouver le responsable des écuries du palais et lui demanda un cheval pour aller chasser. Mais au lieu d'obéir, l'officier lui demanda s'il avait la permission du Raja. Dépité, le jeune prince vociféra « Je n'ai plus qu'assez d'être soumis à l'autorité de mon père. Ce soir, je vais l'assassiner. Ainsi, je serai mon propre maître. » À la tombée de la nuit, il se rendit au palais où son père organisait une fête. Secrètement armé d'une dague, il prit son soin de s'asseoir tout près de lui, dans l'intention de lui porter un coup fatal à la première occasion. Or, au fil des heures, l'assistance commença tout doucement à s'assoupir. Voyant que le sommeil gagnait un à un tous les membres de la cour, la danseuse, qui était chargée de les divertir, fit signe à ses musiciens de jouer du tambour et se mit à chanter d'une voix forte. Un si long temps s'est déjà écoulé qu'il serait vraiment stupide de mal utiliser les heures qui nous restent. En entendant ce refrain, le prince sauta sur les pieds et offrit à la danseuse des châles brodés qui drapaient ses épaules. À son tour, la princesse se leva et fit don à la jeune fille d'un collier qui valait une véritable fortune. Plus étrange encore, la fille du vizir se redressa brusquement et gifla violemment son père. Quant à ce dernier, il s'élança soudain au centre de la pièce, enlaça étroitement la danseuse et virevolta avec elle jusqu'au beau milieu de l'assemblée. Stupéfait par le comportement incompréhensible de ses proches, le Raja entra dans une vive colère et les somma de s'expliquer. La princesse fut la première à prendre la parole. « Père, bien-aimé, 3 ans auparavant, tu m'as trouvé un époux et d'ici peu, je vais devoir quitter ton palais pour vivre sous son toit. Or, entre-temps, je suis tombée si violemment amoureuse d'un autre homme que j'avais décidé de m'enfuir avec lui avant la fin de cette nuit. Mais en écoutant le chant de la danseuse, j'ai brutalement réalisé à quel point il serait idiot de ruiner ma vie, ma réputation, alors que le temps qui me reste à vivre n'est finalement pas si long que cela. C'est pourquoi, mon cher père, j'ai voulu la remercier de m'avoir ouvert les yeux. Mon père, déclara ensuite le jeune prince, je brûlais d'impatience de monter sur le trône et de prendre ta place. Aussi avais-je décidé de t'assassiner avant le petit matin. Mais les paroles de la danseuse m'ont fait réfléchir. Soudain, j'ai eu honte de moi en réalisant que, suivant l'ordre naturel des choses, tu ne seras pas long à rejoindre nos ancêtres. J'ai donc renoncé à commettre ce crime odieux. « Majesté !» s'écria à son tour la fille du vizir. « Jusqu'à présent, mon père ne s'est jamais soucié de mon éducation. En écoutant le chant de la danseuse, j'ai soudain réalisé que je serai bientôt en âge de me marier et qu'alors il ne serait plus temps pour moi d'étudier. J'ai donc décidé de gifler mon père pour lui rappeler son devoir envers moi. Majesté, s'expliqua alors le vizir, lorsque ma fille m'a giflé, j'ai eu peur
qu'elle n'en veuille à ma vie, car nul ne sait quelle idée fantasque peut soudain naître dans le cerveau d'un être. C'est pourquoi j'ai faim de prendre la tête afin d'attirer sur moi, de perdre la tête. J'ai faim de perdre la tête afin d'attirer sur moi l'attention de toute l'assemblée pour contrarier son projet. Majesté, dit enfin la danseuse d'une voix douce, par mon chant, j'ai simplement voulu indiquer aux musiciens qu'ils devaient jouer des airs entraînants pour secouer mon auditoire qui somnolait, car la nuit était déjà fort avancée. Satisfait de ces sages explications et de l'heureuse influence du chant de la danseuse, le Raja félicita la jeune femme et la combla de bienfaits.

comment le chant des animaux fit naître la lumière. Conte des Indiens d'Amérique du Nord. Au temps où les animaux parlaient, le monde entier était plongé dans les ténèbres à l'exception du tipi du grand esprit. Car en ce temps, là, lui seul possédait la lumière, le feu et l'eau. Les animaux, par conséquent, menaient une vie misérable et passaient leur temps à se lamenter. Mille fois, ils implorèrent le grand esprit de leur faire don de la lumière. Mille fois, celui-ci refusa. Furieux, les animaux décidèrent d'obtenir ce qu'ils voulaient par la ruse. Un par un, ils enfilèrent leurs masques et leurs tuniques de danse, puis marchèrent jusqu'au tipi du grand esprit et dansèrent tout autour pour attirer son attention. Mais le grand esprit fit la sourde oreille. Plus déterminé que jamais à obtenir de la lumière, les animaux chantèrent alors à gorge déployée, la voix du renard dominant celle de tous les autres. Quincaïncan, ce qui signifiait « Je chante pour obtenir la lumière du jour ». Mais en dépit de cette mélodie insistante, le grand esprit s'entêta et cria aux animaux qu'ils n'exauceraient jamais leurs souhaits, qu'à cela ne le tienne. Loin de se décourager, les animaux continuèrent à chanter. Tous, à leur façon, demandaient la même chose. « De la lumière, de la lumière, de la lumière !» Tant et si bien que la puissance de leur chant finit par attirer vers eux quelques minuscules étincelles de lumière qui s'échappèrent du tipi du grand esprit et colorèrent le ciel à la manière de l'aube naissante. Fou de rage, le grand esprit s'écria d'une voix ferme « Que cela ne soit pas !» Et sur le champ, le ciel s'obscurcit. Dire qu'il aurait suffi qu'il prononce le mot « lumière » pour que les animaux gagnent la partie. Mais il était bien trop malin pour cela. Le renard, pourtant, persista et clama le plus bel « De la lumière, de la lumière, de la lumière !» Pour l'accompagner, les animaux accélèrent leur danse et chantèrent plus fort. Cette fois, la puissance de leur chant fut telle que le ciel tout entier s'illumina. Bien sûr, le grand esprit enrageait de voir la lumière s'échapper contre sa volonté, mais les animaux faisaient tant de bruit que toute cette cacophonie lui embrouilla les idées. Au lieu de prononcer la même formule que la fois précédente, sa langue fourcha et voilà qu'il s'écria « Que la lumière soit !» Cette parole imprudente libéra à jamais la lumière qui baigna aussitôt la terre. Alors qu'en fait, le grand esprit avait voulu dire exactement le contraire. Voilà, mes chers auditeurs et chères auditrices, je et les enfants qui écoutent peut-être aussi, je vous souhaite un beau après-midi et à la prochaine. Au revoir.

Avant j'étais pauvre donc j'étais de gauche. Maintenant je paye des impôts. Aïe.

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1: Bonjour, bienvenue dans C'était mieux maintenant, votre nouveau rendez-vous sur Fréquence protestante. Alors, C'était mieux maintenant, c'est quoi ? Eh bien, c'est une émission où se rencontrent les générations autour d'un sujet. Deux générations représentées par deux invités. On sera ensemble les 2e et 4e mercredis de chaque mois à 14h30. 30 minutes d'échange, des chroniques, des reportages, j'en passe et des meilleurs. Pour vous accompagner à chaque rendez-vous, l'équipe de C'était mieux maintenant, Juliette Falcon, Cassandre Gervasoni et Jean-Baptiste Gossot. Pour ce premier numéro, on parle de trouver l'amour, l'été se termine, des parenthèses se ferment, d'autres se réouvrent. Pour en parler avec nous aujourd'hui, deux invités, Pascal Delage, bonjour.
2: Bonjour.
1: Pascal, vous avez 71 ans, vous êtes psychologue à la retraite et avez beaucoup travaillé sur les questions liées au couple. Merci de venir nous voir. En face de vous, Guillaume Carrel-Billiard, bonjour.
3: Bonjour.
1: Guillaume, tu as 26 ans, tu es journaliste et tu as co-réalisé aux côtés de Justin Vicablan le documentaire « Ce que cherchent les hommes » vu sur France 3 Auvergne-Rhône-Alpes et qui sera projeté demain soir à Paris. On y reviendra en fin d'émission pour les petits détails. Merci d'avoir répondu à l'invitation.
3: Merci.
1: On est ensemble pour les 30 prochaines minutes pour commencer petit échauffement passif. On lance la tradition de cette émission maintenant, le micro-trottoir de l'émission. Cette semaine, Cassandre Gervasoni est allée à votre rencontre sur les bords du canal Saint-Martin. Cadre idéal, soit dit en passant, pour vos rendez-vous galants.
4: On est en début d'après-midi, le soleil brille sur Paris et j'aperçois celle qui sera la première à accepter mon micro. Elle s'appelle Anne, vient de Belgique flamande et a 54 ans.
5: Quand est-ce que tu as rencontré l'amour pour la dernière fois ?
6: C'est il y a 5 ans et il est mon premier amour aussi. Après 30 ans, on s'est rencontrés de nouveau.
4: Plus loin, j'aperçois un homme, fleur à la main. Il s'appelle JP, a 39 ans et est un peu plus pessimiste.
7: Ma dernière rencontre amoureuse date de 6 ans et ça s'est mal passé.
4: Je lui demande alors de préciser et il m'explique qu'aujourd'hui, trouver l'amour est plus compliqué.
7: Il y a un changement de génération, un changement de mœurs où les gens veulent rester libres et je trouve que c'est une généralité qui se fait de plus en plus.
4: Mais les hasards de la vie créent encore parfois les plus belles histoires, comme me le raconte Grégoire, 22 ans.
8: J'étais assis dans un champ en train de faire de la musique et cette fille que je connaissais pas du tout, elle s'est plantée devant mon soleil littéralement et elle dansait pieds nus. Et voilà, je suis tombé amoureux d'elle et puis on a eu une belle histoire comme ça.
4: Et c'est aussi en musique que Rose a rencontré l'amour.
9: Je suis allée voir un concert, je suis rentrée avec le chanteur.
4: Mais si certains ont la chance des belles rencontres, d'autres ont été un peu moins gâtés. C'est le cas de Daniel, 26 ans.
10: C'était un date. Elle me dit, bah écoute, j'ai une passion mais qui est un peu spéciale. Donc, taxidermiste. Elle m'a montré ses deux chats qu'elle avait empaillés chez elle. J'ai pris peur et je suis partie.
4: Je ressors alors de mes rencontres avec une certitude. Les plus beaux scénarios de films se trouvent parfois juste au coin de la rue.
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1: Au coin de la rue, effectivement, et peut-être même autour de cette table, on va commencer comme ça. Guillaume, est-ce que tu peux nous raconter rapidement ta plus belle rencontre ?
3: Moi, j'ai un amour très académique, malheureusement. C'est-à-dire que je rencontre en l'occurrence, je suis hétérosexuel, donc je rencontre mes copines à l'école. Et en fait, toutes mes copines étaient d'abord mes camarades. Donc, c'est des rencontres intellectuelles, si je veux romantiser, mais c'est d'abord ça. Il n'y a pas de grand truc de malade, quoi.
1: Tu n'es pas un romantique qui a vécu une histoire absolument loufoque comme ce jeune homme dans un champ
3: non,
1: qui se voit.
3: Je suis vaguement plat. Non, c'est très peu loufoque. C'est une construction. Ça ne veut pas dire que ce n'est pas sincère pour autant, mais il n'y a pas de coup de foudre de malade, quoi.
1: Pascal, il y a eu un coup de foudre ?
2: Ah bah oui, c'était sur une plage, mais je devais avoir 19 ans. Un jeune homme qui m'explique d'ailleurs les vents, d'ailleurs pour la voile, d'ailleurs depuis je suis incapable parce que j'ai regardé tellement ses yeux, il avait des tellement beaux yeux, il était formidable. Et ce jeune homme partait le lendemain, donc malheureusement je ne l'ai pas retrouvé. Mais il se trouve que 2 ans après je l'ai rencontré, par hasard, et je l'ai rencontré tous les 2 ans et c'est devenu l'homme de ma vie.
1: La même personne ?
2: Oui !
1: C'est dingue.
2: Et dans des pays différents. Non, mais c'est complètement incroyable. C'est pour ça, pour vous dire que quelquefois, trouver l'amour, c'est le destin, parce que j'y peux rien, en fait. Et maintenant, ça fait 45 ans que je vis avec lui et j'ai eu 3 enfants avec lui.
1: Donc c'est vraiment le parfait amour. C'est le coup de foudre comme on l'imagine dans les films.
2: Bah oui, c'est complètement dingue, quoi.
1: Après, ce qui veut pas dire enfin, que c'est pas valable une rencontre au coin d'un ordinateur.
3: On ne dit
1: pas
3: que c'est pas valable. Merci beaucoup.
2: Non, mais entre-temps, il y a eu d'autres choses. Parce que pendant 10 ans, je voyais tous les 2 ans. Il n'était pas disponible, moi non plus, etc. Mais
1: comme un amour de vacances, un petit peu. On croise chaque été, c'était à intervalles réguliers comme ça.
2: Non, même pas chaque été. J'ai croisé une fois au Puce à Paris, une autre fois à Château-Vallon, près d'Aix, dans un grand spectacle, enfin, de musical et tout. Bon, donc c'était complètement incroyable.
3: Mais tu le suivais, en fait, c'est ça?
1: Ouais, c'est vous, vous le preniez à la trace.
2: Mais non, et on n'avait pas les portables à l'époque, c'est terrible, quoi.
1: Mais donc, vous ne parliez pas pendant 2 ans quand vous vous croisiez comme ça? Parce que c'est vrai qu'aujourd'hui, on chatterait sur les réseaux sociaux, vous ne faisiez pas
2: oui.
1: ça?
2: Ben non, on n'avait pas les réseaux sociaux.
1: Mais déjà,
2: c'était en 70, c'était de 70 à 80. J'ai commencé ma vie avec lui en 81.
1: Et alors, aujourd'hui, quand on rencontre quelqu'un, on fait ce qu'on appelle des dates. Vous voyez ce que c'est, un date? Est-ce que vous faisiez des dates?
2: Ben c'est quoi des dates exactement?
1: Alors, des dates, c'est des rendez-vous galants, on pourrait appeler ça comme ça. C'est des rendez-vous amoureux. Ça peut, on peut aller au restaurant ensemble, on peut aller, je sais pas, on peut aller au ciné. Ah c'est ouais, quoi tes dates, toi, Guillaume?
3: Moi, mes dates, je crois que c'est des randos, si je peux. Là, je suis malheureux à Paris, mais je pense que c'est ça, ouais. C'est passer du temps en nature ensemble.
1: Rando à pied, rando à vélo?
3: Rando à pied et à vélo.
1: Ce qui laisse le temps de parler, du coup.
3: Exactement, exactement. Bah, alors, il faut un niveau à peu près équivalent, mais ça va, je me suis un peu tassé, donc maintenant, je suis accessible.
1: Pascal, vos dates?
2: Bah, nous, c'était au Resto U, parce que finalement, il était pas très loin, lui, dans son école, et moi non plus, donc on se voyait régulièrement au Resto U, mais le problème, c'est qu'on n'était pas disponibles l'un et l'autre, donc c'était un peu compliqué. Mais bon, ça l'a fait quand même, c'était super.
1: Pour ceux qui chercheraient des idées de dates, JB, t'es allé hier voir un date un petit peu spécial à Paris, des célibataires qui se rencontrent autour de Blind Test. T'es allé voir l'événement et tu vas nous raconter tout ça dans ton reportage.
11: Summer Night.
12: Summer Night de la mythique comédie musicale Grease raconte une romance dans l'Amérique des 50s. Et le jeudi soir, pourquoi ne pas faire aussi une rencontre autour d'un Blind Test? C'est une des soirées proposées par l'apéro du jeudi qu'Emmanuel organise.
13: Il y a des gens qui vont dire, moi je suis plus à l'aise quand il y a quelque chose de fort derrière, il y a Blind Test. Blind Test, ça va te permettre de te mettre dans une équipe, de ne pas être en face à face. Mais c'est là où tu es plus à l'aise qu'il faut aller, et puis voilà, tout simplement.
12: Un format qui permet de se rencontrer, mais sans faire trop formel. Et ça, Sabrina apprécie.
14: Good vibe, ouais. Là, le principe d'équipe et tout, c'est plutôt détente. Et après, s'il y a un feeling, oui, tu peux continuer. Mais il n'y a rien qui s'impose, enfin voilà.
12: C'est aussi une manière de rencontrer les gens en vrai. Pour ceux qui ont du mal avec les applis de rencontre, c'est le cas de Jérémy qui a 35 ans.
15: C'est vrai que sur les apps de rencontre, là je me suis remis sur une application, tu likes, tu machins, et puis en fait la personne tu lui parles, et puis c'est fini. C'est vrai que là au moins, bah, t'es fixé.
12: Alors mieux qu'une appli de rencontre? Pour Emmanuel, l'animateur, c'est certain.
13: Il y a de plus en plus de demandes. Moi, ce qui m'étonne, c'est qu'il y a de plus en plus de très très jeunes. Donc des gens qui ont moins de 30 ans, qui sont nés avec les applis de rencontre et qui viennent ici. Ça, c'est frappant. Moi, j'ai 40 ans. On a vécu un peu l'avant Internet et l'après application de rencontre. Mais il y a des gens qui sont nés dedans et qui font un rejet. Et ça, je trouve ça assez étonnant et bien, parce que ça montre aussi que les gens très jeunes veulent aussi mettre des connexions, mettre des vrais liens avec des vraies personnes. C'est des vraies relations et des vraies discussions ici.
12: Sinon, on vient aussi juste pour passer une bonne soirée Blind Test, comme Nina, 40 ans.
16: Je suis une habituée. J'adore la musique, j'adore comme ça la pression. Je viens juste me détendre après une journée boulot, pour me sortir du quotidien.
17: Tiffany, I think you're alone.
0: 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Nicolas Lantenois.
1: On entend dans le reportage donc une génération des plus jeunes qui vont repousser un petit peu les rencontres en ligne. Est-ce que tu le sens, toi Guillaume, qui a moins de la trentaine, dans les gens qui t'entourent?
3: Dans les gens qui m'entourent, je sais pas trop bien, mais alors moi j'ai testé les applications de rencontre début lycée, ça m'a pas des masses plu parce qu'il y a un côté un peu carte Pokémon quoi, t'as l'impression de collectionner, c'est horrible dans ce que ça dit de l'homme, de la femme, dans des rapports globalement. Donc j'ai vite arrêté. Et puis tu te prives, parce que je pense que ce qui me plaît dans le fait de trouver mes compagnes dans mes classes, c'est que tu reviens un petit peu en enfance et il y a une espèce de jeu de séduction tranquille où tu entre deux cours machin et ça tu le perds totalement. J'aime pas être obligé de devoir performer. J'aime pas me dire c'est maintenant, il faut que je la séduise maintenant. C'est plus cool quand c'est le long cours et que tu peux faire un petit jeu de regard et puis après c'est un petit texto et puis après tu te glisses un mot. Alors on se glisse plus de mots mais les plateformes privent de ça et c'est un peu dommage quoi.
1: Et est-ce que cette recherche des endroits de rencontre, ça a déjà été une angoisse? ça peut paraître des fois un petit peu, bah, une fois que j'ai rencontré les gens avec qui je suis en cours et les gens avec qui je bosse, j'ai plus tellement de médium pour rencontrer de nouvelles personnes. T'as été amené à avoir ce genre de petite pression, d'angoisse de, bah, qui sont les nouveaux, qui sont les nouvelles?
3: Ouais, jamais, parce que j'ai toujours retrouvé mon bonheur dans les classes où j'ai été. Je pense que je crois pas en un absolu, donc ça aide un petit peu. Il y a des gens qui me plaisent et je me dis, bon, bah, cette personne a tout en elle pour qu'on construise ensemble quelque chose. Et donc, si tes standards sont ceux-là et pas des trucs ultra exigeants, bah, je pense que tu peux trouver davantage de personnes. Et puis, à la fin, moi, je pense que c'est pas la rencontre de deux âmes uniques. C'est davantage des gens qui font des concessions, qui construisent, qui vivent des trucs ensemble. Donc, c'est plus pratique.
1: Vous approuvez, Pascal ?
2: Ah oui, oui, j'approuve. En ce qui concerne les applications... Bon, moi, j'en ai pas besoin, mais j'encourage vraiment mes copines, même vieilles et seules, à y aller, parce que c'est pas évident de rencontrer quelqu'un. Mais c'est vrai que les applications, c'est pas évident. Moi, j'adorerais, en fait, créer une agence matrimoniale. Voilà, recevoir les hommes, recevoir les femmes, puis dire, ah bah tiens, lui, il va vachement bien avec elle et tout. Je trouve que ça serait bien qu'on vienne avec plus d'humains, quoi, aux agences.
1: Faire un réseau dans la vraie vie, en fait.
2: Oui, comme dans la vraie vie, oui.
1: Et Guillaume, tes lieux de rencontre en dehors de l'école ou du travail, il y en a d'autres où c'est un peu tout ce que tu arrives à imaginer, parce que je me permets là de parler un peu en mes mots. Ouais. J'ai la sensation que on sort plus de la même façon que pouvaient le faire nos parents, qui disaient bah moi j'allais en boîte tous les week-ends, ça arrive moins. Il y en a qui le font, mais c'est moins classique. Et on a peut-être des cercles sociaux qui sont plus étriqués en dehors de ce que peuvent nous offrir les réseaux sociaux.
3: Je suis absolument d'accord. Moi, à côté de l'école et du travail, il n'y a pas grand-chose. Alors moi, mes trucs à côté, c'est le sport, mais c'est des sports assez solitaires, donc c'est dommage. Mais je pense que c'est assez culturel. Je sors du mariage le week-end dernier de mon frère avec une Espagnole et une Espagnole basque. Et du coup, j'ai vécu quelques petits week-ends dans le Pays basque, etc. Et là-bas, il y a une vraie culture du tiers-lieu. Et une vraie culture du temps commun, quoi. Ce qu'on n'a pas du tout en France, mais encore moins à Paris, je trouve. C'est-à-dire que tout est productiviste, donc faut passer du temps à développer des trucs, à créer des choses. Et ça enferme. Et je pense que il y a une donnée culturelle à ça. C'est-à-dire que tous les Basques que j'ai croisés, tous les soirs, ils allaient se boire un coup. C'était un impondérable. Et en fait, c'est comme ça que tu rencontres du monde. Et les personnes âgées qu'on a rencontrées dans notre documentaire, ils rencontrent du monde dans les balles, dans les choses comme ça. Pas forcément via des applications de rencontre, parce que ça peut t'aider à sortir de ta nasse. Mais je pense qu'à la fin de la journée, ce qui compte, c'est d'être avec des gens, quoi.
1: Et cette érosion des tiers-lieux, vous l'avez ressentie, Pascal, entre vos premières rencontres et aujourd'hui, aussi avec votre regard de psychologue, les gens qui ont pu vous en parler, est-ce que c'est quelque chose que vous avez vu arriver ?
2: Oui, oui, je pense que les gens se sentent assez seuls. Moi, j'ai accompagné beaucoup de couples autour de l'arrivée d'un bébé. Donc, du coup, j'ai eu pas mal de témoignages et finalement, j'aime toujours savoir comment ils se sont rencontrés. Donc, soit en effet, il y a plusieurs personnes par les applications, soit dans les écoles. Mais sinon, c'est vrai que ça manque un peu de lieux, de tiers-lieux ou d'endroits conviviaux. Bon, il y a les bars, mais c'est souvent des rencontres d'un jour ou... C'est vrai, je trouve que ça manque, oui.
1: Et quand vous faisiez vos premières rencontres, vous aviez d'autres lieux, d'autres espaces qui aujourd'hui ont moins d'importance. Moi, j'ai pris l'exemple, c'est peut-être un exemple de jeunes qui pensent, qui comprennent ce que c'était la France il y a 50 ans ou il y a 40 ans ou il y a 30 ans, mais on pensait les balles de village, les fêtes de village, les événements comme ça, où il y avait des rassemblements réguliers où on croisait néanmoins des gens nouveaux.
2: Oui, mais bon, les balles de village, il y a encore, hein, ça existe encore. Oui, peut-être qu'il y avait... Plus de fêtes. Les gens organisaient aussi plus de fêtes chez eux. Je ne sais pas si ça ne s'est pas perdu un peu, ça. Parce qu'on allait beaucoup chez les uns, chez les autres. Donc, on rencontrait les copains et les copines de nos amis. Et c'est souvent comme ça qu'on se rencontrait. Voilà.
1: On en parlera tout à l'heure avec Juliette. Les amis d'amis sont encore un cercle social qui permet de faire beaucoup de rencontres. On continue de parler d'amour dans quelques minutes. Avant ça, je vous propose une petite pause musicale. C'est la découverte du jour sur Fréquence pour détente. C'était bien maintenant. Terence Miré sous Continent.

0: On vient donc d'écouter Continent, issu du dernier album de Terence Mirisou, Everything in Between. Il est aussi à la composition du générique de l'émission. On le remercie pour cette douce mélodie sucrée. Et on reprend le fil de notre discussion. Nous sommes donc toujours accompagnés de Pascal Delage et Guillaume Carrel. Je voulais vous parler d'un mot, un gros mot, qui est rentré dans le langage courant en matière de relations amoureuses ces dernières années, notamment chez les plus jeunes. Ce mot, c'est « situationship ». Donc c'est la contraction, je vais pas Pascal de vous faire la traduction, de l'anglais « relationship », qui veut dire la relation amoureuse, qui dit donc en général toute relation de nature amoureuse, des situations donc pour relever quelque chose de moins classique, de plus fluctuant. Guillaume, en tant que porte-parole de cette génération, est-ce que tu saurais me faire un peu la définition de ce qu'est pour toi la situationship ?
1: Bah, on en parlait avant, non, parce que je pense que j'ai le même vocabulaire que Pascal, mais je vais enfin, pour moi, c'est ma définition de la chose, et un couple qui n'en est, pour moi, c'est le statut, c'est compliqué sur Facebook, quoi. En gros, c'est ça.
0: Pour les encore plus jeunes, c'est compliqué sur Facebook, ça veut dire, on est en bail.
1: Voilà.
0: Pour les très jeunes qui nous écouteraient, c'est on est en bail.
1: Pour les Québécois, c'est relationné.
0: Et qu'est-ce que ça révèle à ton avis? C'est quoi? C'est une peur de l'engagement? C'est une tendance à l'ouverture comme on a pu l'écouter dans le micro-trottoir d'ouverture?
1: Ouais, je sais pas parce que je prends pas le pouls de ma génération et c'est quelque chose d'assez complexe. Mais moi je trouve que c'est davantage quelque chose où faut mettre des mots sur tout. C'est-à-dire que tout est un statut, tout est une case et ça simplifie un peu de réfléchir comme ça. Je pense qu'il y avait cette typologie de relation du temps de mes parents, de mes grands-parents. C'est juste qu'on se cassait pas la tête à mettre des mots dessus, quoi.
0: On disait quoi, Pascal, pour parler de ça?
2: Déjà, comment on traduirait en français aujourd'hui? Parce que moi, j'aime pas qu'on prenne des mots anglais, situation de ship.
0: On est en situation, on pourrait dire on est en situation. C'est un drôle de terme qui n'a pas
2: d'équivalent. On n'est pas engagé, en fait.
0: On n'est pas engagé, c'est
2: ouais,
0: ça.
2: Ouais, ouais. Oh, bah, je pense que ça a toujours existé, hein, d'avoir un amoureux, une amoureuse, mais en même temps de ne pas savoir si ça allait durer ou pas. Oui, moi je vois ça dans la génération de mes enfants. On a un copain et puis finalement un autre, mais on s'engage pas, quoi. Mais ça n'empêche pas de passer vraiment du bon temps. Et de mon temps, oui, ça existait. Je pense vraiment peut-être ça se disait moins, mais ça a toujours existé.
0: On avait peur déjà de s'engager.
2: Oh ben, je pense que tout le monde, hein, c'est très humain, hein, mais en même temps, si on parle du couple, je pense que c'est vraiment intéressant de parler de l'engagement.
0: Et comment on fait vivre encore un couple? Comment on fait pour continuer de se séduire après des décennies de vie commune? Et déjà, est-ce qu'on se séduit encore? Est-ce qu'il y a encore drague? Est-ce qu'on essaie de se plaire? Qu'est-ce qui se passe?
2: Ça, c'est un sujet, hein, parce que le couple, c'est quand même une grande entreprise et ça demande vraiment de la créativité pour pouvoir rester longtemps ensemble.
0: Et vous faites quoi?
2: Ah bah nous, on a fait plein de choses.
0: Hein. Dites-nous, on est là.
2: On a fait des stages de tantra, des stages hommes-femmes.
0: Des stages de tantra, c'est quoi?
2: C'est-à-dire de découvrir un peu l'amour d'une autre façon. Un amour en étant vraiment présent pour l'autre, ce qu'on peut appeler aussi le slow sex. Donc l'amour présent, l'amour où on peut juste mettre nos corps, nos sexes ensemble, sans forcément aller dans l'amour conventionnel dont on parlait, qui veut dire vraiment avoir un rapport sexuel vite fait, bien fait, coït, orgasme. Non, c'est vraiment pouvoir être ensemble. Et je trouve qu'il faut beaucoup se renouveler. Et puis, nous, par exemple, on a fait du tango, on chante ensemble, donc on a un duo ensemble. Et ça, c'est nouveau. Ça fait 45 ans qu'on est ensemble, mais ça fait que 10 ans qu'on chante ensemble. Donc, on met nos deux voix ensemble. Et de mettre nos deux voix ensemble, c'est une façon aussi d'être en amour, d'être dans l'amour ensemble.
0: Et vous le faites automatiquement? Vous en parlez, vous vous dites, il faudrait qu'on apporte un peu de sang neuf dans ce qu'on vit ensemble, trouver des idées communes, ou ça se fait très naturellement?
2: Ça se fait assez naturellement. Puis moi, je lâche pas, quoi. Je suis là, je titille.
0: C'est vous qui le poussez, vous allez, on y va, on fait ça?
2: Oui, plutôt, oui. Bon, lui aussi, il me fait des propositions, hein, mais par exemple, je sais pas, il m'invite à l'opéra. Voilà, on se donne des rendez-vous. C'est bien aussi, on a plein de rendez-vous sur nos agendas qui sont pas forcément intéressants, mais de se donner des rendez-vous d'amour en pleine journée, même le soir. Tiens, vendredi soir, on se donne rendez-vous à 19h, on ira dîner après. Voilà, et on passe 3 heures ensemble dans la beauté, avec de la musique. Et on met nos corps ensemble. Il n'y a pas forcément l'acte sexuel en lui-même, mais au moins on a passé un temps d'amour ensemble.
0: Le date parfait, le rendez-vous galant parfait, pour ne pas faire d'anglicisme.
2: Pas d'anglicisme.
0: Et Guillaume, ce qui t'a poussé à réaliser ton documentaire Ce que cherchent les hommes, donc avec Justin Vicablan, qu'est-ce qui est-ce que c'est une des interrogations personnelles avant tout, parce que t'allais parler aux autres.
1: Ouais.
0: Mais est-ce que c'était pour savoir ce qu'ils avaient à te dire, ou c'est aussi pour répondre à des questions que tu te posais sur toi-même et sur les gens de ton âge?
1: Oh bah les deux évidemment, mon capitaine. C'était sur l'amour, oui. C'était aussi sur ce que c'est un homme avec un petit H. Et c'est toujours ça avec mon pote Justin. À chaque fois qu'on fait des projets de ce type, c'est parce que d'abord on se pose des questions et on se dit ah mais il y a sûrement des gens qui existent quelque part en France et qui peuvent nous y répondre et nous aider à vivre mieux. Donc on se demandait quel gars on voulait être et deux, comment tu pouvais vivre avec l'autre pendant des décennies et des décennies sans te bouffer le nez quoi.
0: Et il y a un témoignage qui t'a particulièrement, ou qui vous a particulièrement marqué, qu'on retrouve dans le documentaire.
2: Et tu te bouffes le nez de temps en temps quand même. Hein.
1: Ouais, oui, mais il faut faire le deuil et accepter et se dire que c'est ça. Mais ouais, totalement. Alors le témoignage qui m'a le plus marqué sur l'amour ou sur la masculinité?
0: Sur l'amour.
1: Sur l'amour, bah moi c'est toutes les veuves qu'on a croisées qui étaient très contentes d'être veuves quoi, qui se disent bah enfin débarrassées de mon mari parce que elles viennent d'une génération antérieure où peut-être que la répartition des tâches était moindre, où il y avait davantage de structures hein, en place plus autoritaires, etc. Donc elle nous disait souvent bah en fait là je suis toute seule, je suis avec mes potes, je me fais des après-midi couture et c'est mort, je ne retrouverai pas quelqu'un. Et ça te fait te poser des questions parce que tu te dis est-ce que ça ma copine si on en vient à vivre toute notre vie ensemble, est-ce qu'elle pensera ça de moi quand je serai mort?
2: Bon bah, ça te c'est fait trop triste,
1: ouais totalement.
0: Il y a un exemple juste en face de vous Pascal qui pourra donner les meilleurs conseils pour raviver la flamme au fil des années. Je vous propose qu'on redescende un petit peu avant de se quitter avec la chronique Feel Good Bon Sentiment de Juliette Falcon. Juliette, en cette fin d'émission, tu enfiles ta tenue de coach de séduction.
3: Tout à fait.
0: Pour nous donner quelques conseils et faire de nouvelles rencontres.
3: Ah, l'amour, les papillons dans le ventre, les mains moites, l'excitation du premier rendez-vous, quoi. Ça vous parle, Nicolas, n'est-ce pas?
0: Malheureusement, ça ne me parle pas tant, Juliette.
3: Alors, permettez-moi de vous aider à trouver l'amour. Vous connaissez les sites de rencontres. Il y en a des milliers en France. Ça représente, selon l'INSEE, près de 15 millions de célibataires, soit l'équivalent d'un peu plus de la population en Île-de-France. Rendez-vous compte. Mais depuis plusieurs années, la tendance semble revenir à des rencontres dans la vraie vie, même si ces dernières s'éloignent des rencontres de l'époque entre amis de famille.
0: Mais alors comment on fait? Parce qu'on pourrait aller aux soirées blind test de Jean-Baptiste, mais c'est peut-être pas la seule solution.
3: Alors certains établissements nous invitent à mettre notre créativité au service du romantisme en confectionnant des mosaïques pour décorer la future salle de bain familiale, le tout en sirotant un verre de vin. D'autres proposent des rendez-vous à l'aveugle, ce qui rendrait bien service à certains d'entre nous, n'est-ce pas Nicolas?
0: Merci Juliette pour le petit conseil.
1: C'est parce qu'ils voient pas, ça n'a rien à voir.
0: C'est pour ça, c'est voilà, ça. Rien à voir avec le physique.
3: Et mieux encore, l'application de rencontre Appen a fait un partenariat en 2024 avec le site de recherche d'appartements Se Loger pour déterminer les quartiers de Paris où on trouve le plus de célibataires. Alors résultat, c'est la rive droite qui est en tête avec l'avenue Victoria dans le 4e et la rue Cardinet dans le 17e. Je vous laisse aller vérifier si c'est toujours le cas. Alors en fait, même si près de 40% des histoires débutent encore en ligne, les rencontres imprévues qui se font au travail, dans le train, à l'école, eh ben ça existe encore. Donc il faut qu'on apprenne à se re-regarder, à oser traverser l'écran pour se reprendre la main. En tout cas, pour l'instant, je vous laisse. Je vais m'échauffer la voix pour ma soirée blind test.
0: Merci,
2: ah
0: ouais, Juliette.
2: Trop bien.
0: Pascal, dîner dans le noir, oui, non? Déjà fait? Le dîner dans le noir.
2: Dîner dans le noir?
0: Ouais. Vous pourriez?
2: Non.
0: Guillaume, non plus?
1: Si, carrément, ça doit être chiant pour manger, mais...
0: À tester. Nous arrivons donc déjà au terme de ce premier numéro de C'était mieux maintenant. C'est un plaisir, merci beaucoup d'avoir été là pour l'inauguration de notre première émission. Merci Pascal Delage, merci Guillaume Carrel Billiard, pardon.
1: Merci.
0: Guillaume, donc tu présentes demain soir au cinéma Le Champeau, ton documentaire Ce que cherchent les hommes, co-réalisé avec Justin Vicablan. Comment on prend nos places, comment on réserve?
1: Il faut envoyer un mail à dialogueur, comme des gens qui dialoguent au pluriel, @gmail.com. Et je le dis, c'est derrière la caméra, il y a Valentin Biran, et au montage, il y a Ludovic Jacques. C'est important, c'est quand même des gars qui ont bossé dessus.
0: C'est important. Merci Guillaume. Nous remercions également à la technique Philippe et Harry. Merci à toute l'équipe, Juliette Cassandre, Jean-Baptiste. On se retrouve le 14 octobre, même heure. On parlera logement à Paris et dans sa région. N'hésitez pas à nous suivre sur Instagram. C'est maintenant tiré du bas, émission tout accroché parce qu'on n'a pas le temps de respirer. Merci d'avoir partagé ce moment avec nous et à très vite. Merci.
2: Ah oui,
0: merci
2: bonne rencontre.
0: Merci.
2: Gardez les yeux ouverts.

0: Bonjour à toutes et à tous. Francoscopie accueille pour cette émission Madame Yvette Balana, qui est professeure de littérature à l'université de Douala. Mais Madame Balana est surtout une poétesse et une romancière. Nous l'accueillons à l'occasion de la parution du troisième volet de sa trilogie, intitulé « Les héritières », qui vient juste de paraître aux éditions Proximité à Yaoundé, au Cameroun. Madame Yvette Balana, bonjour.
1: Bonjour, Monsieur Mongomboussa.
0: Vous savez, à fréquence protestante, on tient toujours nos paroles. On vous avait accueilli il y a, je crois, 2 ans environ, quand vous avez fait paraître votre deuxième volet de votre trilogie, celles qui attendent ou celles qui sont parties, je crois, si mes souvenirs sont bien. Et on avait promis de vous réinviter à l'occasion de la parution du troisième volet, et on l'a fait, et on en est fiers parce que Fréquence Protestante tient sa parole, et une parole donnée est toujours importante pour nous. Donc, je tenais à vous le dire en passant.
1: Vous êtes des hommes de parole là-bas et ça me fait plaisir. J'en suis moi-même fière.
0: Oui, alors dites-nous, quand on vient de terminer une trilogie, comment se sent-on? Parce que c'est quand même un travail de longue haleine, sur plusieurs années. Comment on se sent?
1: Merci pour cette question. On se sent soulagé.
0: Oui.
1: Parce que on se pose la question, on s'y lance, mais on se dit, est-ce que je vais tenir jusqu'au bout?
0: Oui, je vois.
1: C'est quand même 3 textes.
0: C'est ça.
1: Voilà. On se sent soulagé. On se sent soulagé, mais on a toujours aussi beaucoup d'appréhension. Parce qu'on se dit, c'est 3 livres, est-ce qu'on a tenu la cohérence dans les 3 textes?
0: Oui.
1: Voilà, c'est comme si on avait planté un décor avec le premier volet.
0: Oui.
1: Et quand on arrive au troisième, bon, le deuxième encore, on se dit peut-être.
0: Oui.
1: On tient, parce que le lecteur, il doit être exigeant. C'est vrai qu'on est à une époque où l'écrivain n'intègre pas qu'on puisse dire qu'on n'a pas aimé son texte. Mais moi, je suis aussi professeur de littérature et j'enseigne à mes étudiants que le lecteur a le droit de ne pas aimer un texte.
0: C'est ça.
1: C'est, voilà, la critique, elle est d'abord un choix subjectif. Avant que on ne s'engage dans une démarche d'objectivité avec les canons de l'analyse critique, etc. Mais c'est d'abord un choix. On aime un texte pour travailler un texte. Donc on est soulagé, mais on est aussi inquiet.
0: Oui.
1: Parce que c'est finalement la réception dans le lecteur, la critique littéraire qui fait le texte, qui fait la littérature.
0: C'est ça.
1: Voilà.
0: C'est ça.
1: Voilà, on est soulagé, mais on est inquiet. C'est quand même, c'est un double sentiment. C'est un peu paradoxal.
0: Oui.
1: Mais non, on est inquiet de savoir comment est-ce que la critique va juger cela. Est-ce qu'on a tenu le pari depuis le premier texte jusqu'au troisième? Ce d'autant plus que l'histoire est assise sur un fait, une légende bien connue, les Nanabens. Voilà,
0: oui,
1: on peut cliquer, en un clic, on peut entrer sur Internet, YouTube et en savoir sur les Nanabens. Maintenant, décider d'en faire une trilogie, on peut se dire, mais est-ce que le lecteur sera vraiment satisfait? Est-ce qu'il va trouver la cohérence de bout en bout?
0: Oui.
1: Voilà.
0: Et une autre question aussi qui me vient à l'esprit au moment où je vous ai au bout de fil, c'est de constater que vous naviguez un peu à contre-courant, la trilogie, la fresque était très présente au 19e siècle, voire jusqu'à la moitié du 20e siècle. La mode actuelle, c'est des petits romans, parfois intimistes, et vous, vous, vous, vous

0: la valeur des classiques, la valeur des vieux textes. Bon, la mode peut être celle des petits textes. Voilà, les gens ont le droit d'être classiques, d'autres d'être à la mode.
1: C'est
0: C'est
1: ça,
0: un choix.
1: oui.
0: C'est un choix, mais aussi c'est une exigence envers soi-même
1: Oui.
0: de tenir une trilogie,
1: C'est
0: parce
1: ça.
0: qu'il y a dans la trilogie un travail difficile. Je vais utiliser un mot que les économistes aiment bien. Bon, c'est vrai que les psychologues aussi, mais j'aime la définition des économistes, l'équilibration.
1: Oui.
0: C'est-à-dire, vous avez plusieurs objectifs,
1: Oui.
0: vous avez, comme on dit, oui, la fée du logis, la créativité de l'écrivain, et vous avez une exigence, elle est, c'est vrai, dans un roman individuel, mais elle est plus dans une trilogie, c'est-à-dire cette exigence de cohérence. Et je crois que c'est un défi personnel de le faire. La mode n'est pas vertueuse, je l'ai dit. Tout ce qui circule dans l'univers culturel à un moment donné de l'histoire est parfois remis en cause après. Donc, peut-être que j'aime bien ce qu'on appelle l'arrière-monde. Je peux faire le mot arrière-monde parce que ce monde-là est là. Il
1: C'est
0: n'a pas
1: ça,
0: disparu.
1: c'est
0: Il
1: ça.
0: existe et j'aime bien cet arrière-monde qui ne sacrifie pas tout à la mode, à l'événementiel. Voilà, je préfère. C'est une préférence, hein,
1: C'est
0: en fait,
1: ça.
0: de creuser des choses de l'arrière-monde parce qu'on en a besoin. La preuve. Combien de fois ne sommes-nous pas en train de chercher les solutions alternatives? Mais alternatives à quoi?
1: C'est ça,
0: Voilà,
1: ouais.
0: à ce monde, voilà qu'on a devant nous actuellement.
1: Tout à fait. Alors, rentrant dans le sujet et le vif du sujet, comme on le dit, vous avez déjà mis l'eau à la bourse, à la bouche du lecteur, au moment où vous évoquiez les Nanabenz, qui sont ces femmes togolaises célèbres pour comment dire ça, pour leur commerce du wax, les pagnes, et surtout parce qu'elles avaient des voitures Mercedes-Benz. C'est pour cela que on leur a collé comment dire, affectueusement, ce nom. Donc c'est l'histoire quand même des Nana Benz, mais l'héroïne principale est quand même Elia Bona, qui est la petite fille d'une des Nana Benz. Et là, on suit ses péripéties. Qu'est-ce qui pousse, Elia était partie, on l'a suivie en Europe, on disait elle était amoureuse, on pensait qu'elle n'allait pas revenir. Qu'est-ce qui pousse Elia à rentrer au pays?
0: Alors,
1: Surtout qu'elle était à San Diego et qu'elle avait une belle, bonne formation. Pourquoi elle lui a revenu au pays?
0: il faut dire que c'est il y a un problème d'héritage.
1: Oui.
0: Les Nanabens, d'abord pour toute l'Afrique, c'est un héritage important.
1: Oui.
0: C'est des femmes, peut-être on reviendra, c'est des femmes qui avaient une place importante, pas seulement dans l'économie d'un pays comme le Togo, où elles ont émergé avant d'exister dans d'autres pays d'Afrique, de l'Ouest particulièrement. Et ce n'était pas qu'une influence économique, et c'était une influence politique, c'était aussi une influence culturelle. Culturelle. Parce qu'elle portait une façon d'être femme en Afrique qui a été bridée par le discours colonial.
1: Oui,
0: Voilà, vous
1: oui.
0: savez que la colonialité, elle opère en simplifiant. Il faut
1: Oui.
0: simplifier pour réifier l'autre, il faut simplifier l'autre. Et dit, bon, la femme africaine, on l'entend encore aujourd'hui dans les discours, victime des traditions, etc. Mais d'où viennent donc ces femmes? Quel est leur patrimoine culturel? D'où viennent-elles pour ainsi avoir une place de rester jusqu'aujourd'hui? Ce sont des légendes vivantes
1: Oui.
0: en Afrique. Voilà, d'où viennent-elles? Quel est l'héritage qui les a structurées? Puisqu'apparemment, les traditions africaines ont chosifié la femme. Alors que il y a une somme de travaux scientifiques qui montre le contraire. Donc,
1: Oui.
0: Elia est cette héritière-là,
1: Oui.
0: mais qui veut aussi, qui a été, il faut dire, elle perd sa mère très tôt, elle est donc élevée par sa grand-mère. Il faut dire qu'elle est attachée à cet héritage.
1: C'est
0: Elle est
1: ça.
0: attachée à cet héritage, elle est
1: Oui.
0: attachée à ce qui ne meurt pas, cet héritage-là. C'est pour ça qu'elle n'arrive pas vraiment, qu'elle découvre sur le tas qu'en réalité qu'elle aimait
1: Ouais.
0: profondément son amant blanc,
1: Ouais.
0: donc son amant américain de race blanche. Donc
1: Oui.
0: elle est bloquée comme ça, même dans ses sentiments, parce que tout

0: Ce qui importe pour elle, c'est l'héritage. C'est pour ça que le titre, c'est les héritières, parce que c'est cet héritage de ces femmes qui ont quand même marqué l'Afrique au tournant des colonisations et des indépendances. Et ces femmes-là, pourquoi leur héritage devait-il mourir? Donc, elle est allée bon, chercher le feu sacré d'une autre civilisation
1: C'est
0: pour
1: ça.
0: revenir vraiment porter cet héritage-là. Bon, elle va le porter d'une autre façon, c'est vrai, mais elle tient à cet héritage de sa grand-mère, et avec ses consœurs Nanabend. C'est pour cela qu'elle revient. Elle est partie comme en mission. Elle a fait une respiration à l'étranger. Elle revient. Elle n'est pas une immigrée comme tout le reste. Voilà.
1: D'accord.
0: Je...
1: Alors, justement, en parlant de ces femmes légendaires, en parlant de l'histoire du tissu wax, on rentre quand même dans la tradition. Elia, elle est totalement moderne, donc on est là quand même au cœur d'une problématique. La rencontre de la tradition et la modernité, et ce qui est beau chez vous, et vous voulez jamais opposer la tradition et la modernité. Pourquoi?
0: Mais pour une raison, les raisons ne sont pas simples.
1: Ouais.
0: Parce que cette relation, elle est complexe.
1: Oui.
0: Mais il faut d'abord qu'on dise un mot sur la modernité. Parce que on croit que c'est une opposition africaine.
1: Oui.
0: Parce que la modernité, elle est sœur, elle est marraine de la colonialité. Hein?
1: Oui,
0: Vous savez bien
1: c'est ça.
0: que elles sont consubstantielles l'une à l'autre,
1: Oui,
0: la modernité et
1: la
0: la.
1: colonialité.
0: La colonialité, on peut pas les séparer. Donc, on peut pas les opposer. Ce serait très mécanique.
1: Oui.
0: Ce serait oublier même les ressorts de cette modernité et son pendant colonial. Vous voyez
1: Oui.
0: pourquoi on les oppose pas? C'est quoi la modernité? C'est vrai, la modernité, au plan de la temporalité, on peut dire oui, le moderne s'oppose au moyenâgeux. On
1: Ouais.
0: peut donc essayer de situer une temporalité à la modernité. Mais la modernité, c'est quand même une idéologie, c'est une mystification. C'est-à-dire qu'à un moment donné de l'histoire, un coin du monde qu'on appelle facilement l'Occident, ça c'est toujours des constructions. Donc, cet Occident crée la modernité. Il faut rompre avec les structures anciennes, que ce soit au plan du pouvoir, donc comment gérer les hommes. Donc on aura la société moderne est une société administrée, fortement administrée et même centralisée. On aura la modernité, c'est quoi? C'est la technicité, c'est la technologie. Donc on a une société techniciste. Et la modernité, c'est quand même la marchandisation de la vie. Donc on a une société marchande. Mais ce projet-là, il est querellé d'abord en Occident. Il est querellé en Occident à deux niveaux. On se rappelle bien l'école de Francfort avec les Adorno, Horkheimer, si je prononce mal le mot, excusez-moi le nom, mais surtout Adorno, même Herbert Marcuse. Donc la modernité est querellée déjà là où elle a émergé, en tant qu'idée, en tant que philosophie, en tant que pensée, en tant que modèle d'existence. Elle est querellée parce qu'on se dit, est-ce qu'elle consacre vraiment le bonheur de l'individu? Est-ce que cette société qui est, je vous ai donné ce triptyque-là, hein, ce paradigme administré, technicisme, marchande, est-ce qu'elle consacre vraiment le bonheur de l'individu? C'est d'autant plus que si on prend seulement le plan de la marchandisation, on a la production à outrance, on a l'accumulation. Et l'accumulation, parfois, pour un petit nombre d'individus.
1: Oui.
0: Donc, du coup, elle est injuste, elle est inégalitaire, elle est totalitaire. Donc, si déjà elle est comme cela en Occident, lorsqu'on arrive en Afrique, la modernité, et puisqu'elle est sœur de la colonialité, et puisque les gens se lèvent et vous disent qu'ils ont découvert un monde, ils ont exploré, comme si ce monde n'avait pas été exploré. On avait des cours comme ça au lycée, les explorateurs européens sur les terres africaines. C'était des titres qu'on avait, comme cela. Alors, chez nous, il y a un problème qui se pose. Si on reste dans le conflit, on perd quelque chose, surtout au moment où on parle beaucoup des perspectives décoloniales, que je préfère à celles dites postcoloniales, puisque la colonialité, c'est comme une hydre à mille têtes, elle résiste. Elle ne part pas, elle est là, ses survivants se sont là. Donc pour nous, il est important, et c'est ce que j'ai voulu dans cette trilogie, et surtout dans le troisième volet, il est important qu'on sorte de la dimension conflictuelle pour la dimension dialogue. Parce que le dialogue est très important dans cette
1: Oui.
0: affaire, parce que le dialogue n'est pas qu'un simple échange de paroles.
1: Oui.
0: Pour moi, qui ai été syndicaliste à un très haut niveau, j'ai été dans le bureau de ce qu'on appelle chez nous au Cameroun le BENSINE, c'est-à-dire le bureau exécutif national du syndicat des enseignants du supérieur. Je crois que ça m'a aussi marqué dans ce texte, parce que l'auteur est toujours dans son texte.
1: On le sent bien dans votre intervention, on le sent bien.
0: Oui, parce que la dimension dialogue est très importante pour nous avec la modernité. Pourquoi nous devons dialoguer avec la modernité? D'abord, je vais encore dire un mot sur le dialogue. Le dialogue a de ceci que il vient soit après un conflit, soit il anticipe le conflit. Or là, nous étions déjà dans un conflit. La colonialité, c'est ça, c'est le conflit, c'est la violence. Voilà, on vous attaque, on vous dit vous n'avez rien, vous êtes des barbares, on va vous civiliser. Donc nous sommes en plein conflit. Il nous faut donc privilégier le dialogue. On parle beaucoup de dialogue social en entreprise. Il nous faut privilégier le dialogue. Pourquoi? Les vertus du dialogue qui m'ont intéressé pour écrire cette trilogie, elles sont, je crois, deux ou trois. Parce que dans le dialogue, on dépasse le moment du conflit pour discuter. Et quand on discute, il n'émerge pas une vérité, mais plusieurs vérités. Oui, c'est contradictoire, c'est le débat. Parfois, quand on arrivait pour le syndicat, pour revenir au syndicat, dans les instances gouvernementales, vous savez la majesté de nos pouvoirs. Mais vous avez dit un mouvement de grève, vous voyez comment le pouvoir plie. Et il vous supplie de lever le mot d'ordre de grève. Donc, là, plusieurs vérités vont donc émerger du dialogue. Le dialogue va amener les interlocuteurs. Et ce qui m'intéresse dans cette trilogie, et dans Les Héritières en particulier, c'est que le dialogue va amener les interlocuteurs à se décentrer. Ouais, à changer de focal, à se remettre en question, à se dire, mais est-ce qu'on est même, qui est moderne, qui est arriéré? Et si je m'arrête, si je donne un exemple à ce niveau-là, il n'y a pas plus moderne que ma grand-mère.
1: Oui.
0: Vous voyez, on nous parle beaucoup aujourd'hui d'écologie, on nous parle de bio, on nous parle de cuisine à la vapeur, comme quelque chose, comme une trouvaille.
1: Oui.
0: Enfin,
1: Oui.
0: vous voyez, pour bien manger, il faut cuire ses aliments à la vapeur. Mais moi, je sais que quand j'ai cuisiné avec ma grand-mère, elle fait tout à la vapeur.
1: Oui.
0: Donc, elle ne brutalise pas ses aliments. Alors, elle a donc tous les bons ingrédients. Il faudrait donc qu'on discute. Il faudrait donc qu'on sorte vraiment vraiment des exclusifs, des irrédentismes pour privilégier le dialogue. Donc, pour moi, la modernité ne peut pas être en conflit avec comment on dirait, la tradition. Maintenant, le troisième élément qui m'intéresse dans le dialogue, c'est que il faut dépasser le conflit et ne pas consacrer un vainqueur et un vaincu s'il y a dialogue. Et je crois que le monde a besoin de cela aujourd'hui. On arrivait parfois à des impasses, mais l'impasse est aussi belle parce que il n'y a pas de vainqueur, il n'y a pas de vaincu. Et c'est pour cela que moi je reste peut-être pas dans l'arrière-monde dont j'ai parlé tout à l'heure, mais je reste attachée à ce qui a été mis en avant par ceux qui nous ont précédés, la négritude, la conscience noire. Ça rejoint les perspectives décoloniales qui nous sortent de l'Amérique latine, parce que oui, nous sommes tous en situation post-coloniale. Et c'est pour cela que j'aimerais terminer par quelque chose qui m'a toujours perturbée dans le cadre de ce dialogue dont je parle, c'est que la modernité, on ne peut plus la congédier. On ne peut plus congédier l'Occident. Parce que je crois que c'est Chamoiseau qui disait il faut congédier l'Occident. On ne peut plus congédier l'Occident et sa modernité. On peut lutter pour que la décolonialité puisse mourir, puisse s'atténuer, hein? Mais on ne peut plus congédier l'Occident parce que on va dialoguer pour voir. Ben, tu dis telle vérité, mais moi j'ai cette autre vérité. Et c'est dans ce sens que je me suis toujours inscrite en faux. Je vais d'abord respecter cette grande figure de la littérature africaine qui est Wole Soyinka, mais je n'ai pas souvent aimé sa citation, qui est célèbre, mais il faut toujours partir de certaines choses pour discuter, quand il dit qu'un tigre ne proclame pas sa tigritude, il bondit sur sa proie et la dévore. Mais je me dis, est-ce qu'on avait une proie en face de nous? Est-ce que nous étions des tigres? Parce que tout le discours de la négritude ne dit pas que nous étions des tigres. Au contraire, dit que nous nous sommes retrouvés dans la position de la chose. Et nous dialoguons pour dire, mais voilà, nous ne sommes pas une chose, voici ce que nous sommes, voilà ce que nous avons peut-être davantage chez nous. Et je crois que le monde contemporain, il nous donne raison, parce que qu'est-ce qu'on ne remet pas en cause aujourd'hui dans cette modernité, voilà, et j'ai énuméré quelques éléments, hein, au plan écologique, au plan des valeurs, au plan de beaucoup de choses. Voilà.
1: Merci, merci beaucoup pour ce plaidoyer, le plaidoyer pour le dialogue, justement. Mais ceci dit, les héritières, il y a quand même une dimension très politique dans ce roman, et il y a une figure féminine qui émerge, qui est celle de Mélanie, je crois. Est-ce que vous pouvez nous évoquer un peu ce personnage, qu'est-ce qui fait son originalité, et puis ensuite on viendra à cette relation. On a parlé un peu de la relation tradition-modernité, mais il y a aussi un couple qui vous est cher, c'est un peu littérature-anthropologie, mais on aimerait bien revenir sur cette figure de Mélanie.
0: De Mélanie. Merci, merci beaucoup parce que vraiment c'est un personnage qui me rappelle vraiment. Bon, excusez-moi, hein, je reviens toujours à ce que je fais tous les jours, enseigner la littérature. Ça me ramène à des cours sur le personnage secondaire. Le personnage secondaire, il est très beau parce que dans cette trilogie, on a Elia, oui, c'est elle qu'on a vue depuis le début. Mais Mélanie est un personnage secondaire qui est très beau. Il y a toute une théorie, effectivement, sur le personnage secondaire. Mélanie est une héritière. C'est vrai que sur la première de couverture, l'éditeur et moi, nous avons privilégié les visages de trois femmes, dont trois héritières, et elle renverrait donc, mécaniquement à trois femmes dans le roman. Donc,
1: Mélanie
0: Elia,
1: serait
0: qui est
1: où là sur la première de couverture? Mélanie serait où? Au centre, à gauche, à
0: Elle n'est
1: droite?
0: pas là, elle est peut-être absente, mais elle est peut-être là derrière, mais
1: C'est
0: il faut
1: ça.
0: faire attention à ce qui se passe à l'arrière-cour.
1: Oui.
0: Parce que on dira rapidement que sur la première de couverture, au centre, il y a Elia,
1: Oui.
0: et tout à côté, on a Emma et puis Eva,
1: C'est
0: qui
1: ça.
0: sont toutes les trois des descendantes de Nana Benz.
1: C'est ça.
0: Mais Mélanie porte l'héritage de Nana Benz. Ce personnage, je l'ai pensé à deux niveaux. Le premier niveau, elle porte l'héritage de Nana Benz parce que Mélanie, c'est quand même une petite fille qui nous rappelle que l'enfant africain n'appartient à personne.
1: Oui.
0: On peut le confier à n'importe quel membre de la famille. Donc, il y a un
1: Oui.
0: patrimoine anthropologique là, même si des dérives surviennent après dans les villes. Mélanie sort donc d'un village. Elle est confiée à une tante. Elle se retrouve en ville et elle devient une femme au cœur du pouvoir politique.
1: C'est ça.
0: Mais c'est carrément les Nana Benz. C'était des femmes au cœur du pouvoir politique. Et Mélanie a ce doigté-là. C'est un beau personnage. Elle se dit, je dois réussir dans cet environnement où je me suis retrouvée par hasard. Et vous savez que les Nana Benz ont laissé des héritières, c'est vrai, de manière dans la filiation. Mais les Nana Benz ont aussi adopté des petites filles qui étaient des petites boniches, mais qui aujourd'hui sont des nanettes. C'est-à-dire parce que les enfants du Nana Benz ne sont pas revenus de l'étranger reprendre l'héritage que la mère avait laissé, mais c'est plutôt la boniche, la petite fille qu'on était allé prendre chez la cousine. C'est elle qui récupère, même elle ne récupère même pas de manière vraiment logique quand la Nana Ben s'en va dans l'au-delà, mais c'est cette jeune femme qui reste, qui connaît tous les rouages du travail que faisait la grand-mère. Et c'est elle qui devient la nanette d'aujourd'hui. Donc, parmi les nanettes que nous avons, comme on les appelle les nanettes, les petites filles de Nana Benz qu'on retrouve au Togo, mais il n'y a pas que les descendantes directes de la Nana Benz. Il y a des petites filles comme ça qui ont su, comment je vais dire, apprendre auprès de ces femmes, apprendre à gérer l'économie, le politique et même la médiation. Mélanie, c'est une femme qui navigue comme ça entre plusieurs mondes. Elle vend ses charmes, voilà, aux hommes, aux grands hommes de la République. Elle finit par en épouser un et devenir essentielle pour lui. Il a beau avoir mille et une autres femmes, mais il tient à Mélanie parce que Mélanie, c'est une femme très intelligente. Lorsque ses enfants, on les prend dans les villages, on les inscrit à l'école. Donc Mélanie poursuit ses études dans cette maison-là parce que c'est toujours la condition que donnent les parents du village. Vous voyez donc qu'il y a dialogue avec la modernité. On ne
1: Oui,
0: peut
1: oui,
0: pas
1: oui.
0: congédier la modernité
1: C'est ça.
0: parce que ses parents aiment l'école occidentale. Ils ne rêvent que de cela. Donc quand vous venez prendre leur petite fille, ils vous disent il faut quand même qu'elle aille à l'école.
1: Oui.
0: Vous voyez? Et donc, Mélanie va à l'école. Elle prend sa licence en sciences, elle obtient sa licence en sciences économiques. Et elle entend faire un doctorat. Si elle n'avait pas croisé le chemin d'un thuriféraire du régime, voilà, qui la met comme ça dans des, dans des conditions de bourgeoisie, de richesse, elle aurait fait son doctorat parce qu'elle ne rêve que de cela. Et donc, Mélanie devient donc à la fois femme d'affaires. Vous connaissez la bourgeoisie compradore de nos pays. Ce sont les ministres qui sont eux-mêmes hommes d'affaires. Et voilà, qui sont. Voilà, donc elle devient femme d'affaires. Elle devient l'épouse de l'homme le plus craint de la République. Mais ça ressemble tellement au parcours de Nana Benz.
1: C'est ça.
0: Maintenant, la deuxième raison qui me fait créer ce personnage, c'est que quand même, il faut préparer l'arrivée de la reine
1: Oui,
0: Elia.
1: oui, oui.
0: Pour préparer l'arrivée de la reine Elia,
1: Oui.
0: il faut, entre guillemets, c'est au plan artistique,
1: Oui.
0: il faut tuer ses amants.
1: Oui.
0: Voilà, il faut tuer son premier amour, Tino.
1: C'est ça.
0: Et voilà, donc, la situation politique de mon pays
1: Oui.
0: me permet comme cela de mettre Mélanie face à Tino, qui est un homme politique montant.
1: Oui.
0: Et voilà, et Tino mourra parce qu'il a aimé la femme d'un tuyauterait du régime. Non, pas parce qu'il a aimé la femme d'un tuyauterait du régime, c'est une raison secondaire, mais parce qu'il a osé s'attaquer au pouvoir du vieux qui est là depuis 40 ans.
1: C'est ça.
0: Voilà. Donc,
1: Et donc,
0: voilà les deux raisons.
1: quelque part, elle prépare l'arrivée de la reine, donc Elia, qui devient rêve. Il y a un aspect assez important dans l'ascension de Elia, c'est que l'arrivée d'Elia est annoncée dans un rêve prémonitoire. Ça, c'est intéressant. Et là, on est quand même dans la tradition, ce qui n'est plus fréquent aujourd'hui. Le rêve prémonitoire auquel on tenait tant, qui faisait trembler les gens, mais la modernité l'a peut-être évacué. Bon, c'est une parenthèse. Là, c'est un long débat, je ne vais pas revenir là-dessus, sinon...
0: D'accord.
1: Mais en tout cas, le
0: D'accord.
1: fait que son arrivée soit arrivée par un rêve prémonitoire, est-ce que vous avez une explication?
0: Oui, il y a une explication qui est celle-ci. On n'arrive pas au pouvoir par la mystification des tribuns que nous avons aujourd'hui. Vous
1: Oui,
0: voyez,
1: oui.
0: on en rit. Il y a tellement de légendes là-dessus sur Internet. C'est-à-dire, voilà, des gens viennent, ils vous disent, on va faire ci, on va faire ça. Et ben donc, en réalité, ils n'y croient même pas.
1: Oui.
0: Donc, on n'arrive pas au pouvoir comme cela. Il y a une préparation.
1: Oui.
0: Il y a, vous voyez, dans des civilisations au système initiatique très élaboré,
1: Oui.
0: le pouvoir, on construit l'arrivée au
1: Oui.
0: pouvoir.
1: Oui.
0: Et donc, c'est là la place du rêve. Vous savez que le rêve a une place très importante dans ces sociétés-là. Il y a même plusieurs rêves, hein. Il y a des rêves, il y a quelqu'un qui nous a laissé beaucoup de travaux là-dessus, que je vais le citer en passant, le prêtre jésuite Éric Déronny,
1: C'est ça.
0: nous a laissé toute une somme là-dessus. Il y a des rêves qui sont des rêves futiles,
1: Oui,
0: voilà, des
1: oui.
0: rêves que la psychanalyse va étudier comme nos désirs inconscients.
1: C'est
0: Mais il y
1: ça.
0: a des visions.
1: Oui.
0: Le rêve est vision, et
1: Oui.
0: vision dans ces sociétés-là. Donc, quand j'ai vu quelque chose en rêve, il faut que je sache si c'est une vision. Et pour cela, il y a les géomanciens. Et j'aimerais dire quand même, quand je parle de dialogue entre modernité et tradition, j'aimerais dire que si la modernité en tant que colonialité résiste, mais l'arrière-monde existe, il est là, hein.
1: Oui.
0: Je n'ai pas parlé de quelque chose. On a toujours reproché à Senghor de nous parler d'une Afrique mythique. Mais cette Afrique, elle est là. On a des reines, on a des magistrats. Je fais un clin d'œil à cet aspect-là dans le roman.
1: C'est
0: On
1: ça.
0: a des femmes qui sont magistrates en ville et qui sont reines dans leur village. On a des reines au Cameroun. On a des femmes blanches au Cameroun qui sont reines, qui sont arrivées par leur action et sont redonnées. Donc, il ne faudrait pas. Il y a une dictature du monde visible, le monde des médias, le monde de l'événementiel, le monde du mainstream. Mais il y a un monde qui vit en dehors du monde actuel. Et c'est pour cela que je parle de dialogue. Parce qu'en réalité, le lecteur dira qu'il y a une confrontation entre le pouvoir républicain et le pouvoir traditionnel. Moi, je dis qu'il y a dialogue parce que ce pouvoir traditionnel, il est là. Dans nos pays, nous avons des rois qui sont devenus chefs traditionnels, auxiliaires de l'administration, mais ils sont essentiels à une décentralisation bloquée. Et ils existent. Donc, ce n'est pas quelque chose, c'est pas une légende, c'est pas un mythe. C'est une réalité, sauf que c'est une arrière-cour. Et comme je disais tout à l'heure, effectivement, il faut faire attention à l'arrière-cour parce que la puissance des femmes est souvent dans cette arrière-cour, dans cet arrière-pays.
1: Merci beaucoup, Madame Yvette Balanant. On va faire une petite pause musicale parce que la genèse de ce roman, c'est quand même le Nanabinze et le Pagne. Et il y a, en tout cas en République démocratique du Congo, une chanson très célèbre qui estime que c'est le commerçant qui a vendu le même Pagne à deux rivales qui est à l'origine de divorce. Et donc, on va écouter cette faute il y a commerçant de Simaro Lutumba, qui est un grand musicien de l'oké jazz de Franco, faute y a commerçant. Merci.

0: commerçant de Simaro Lutumba, de Toupé Sonke Jazz. Nous n'avons pas le temps d'écouter cette chanson en intégralité, mais en tout cas, c'est une chanson qui tombe, qui tape bien dans le mille, puisqu'il s'agit de la rivalité de deux femmes à cause d'un pagne. Un pagne qui a été vendu par le commerçant à ces deux nanas. Donc, on est au cœur des Nana Benz. Madame Yvette Balana, vous êtes toujours là?
1: Je suis là, je vous écoute très bien. Merci pour cette chanson. C'est vraiment un beau clin d'œil aux Nana Benz, parce qu'il y a même, ce n'est pas que la littérature qui s'est emparée de cette légende, mais il y a aussi la musique. Il y a un groupe musical qui s'appelle Nana Benz au Togo.
0: Ah bon? Voilà. Ah bon, ah bon.
1: Oui,
0: ah
1: bon. Oui.
0: Oui, oui, il y a aussi des pagnes qui portent des noms, les dents de Marival. Oui, oui, c'est toute une histoire. Oui, il y a toute une anthropologie. Justement, venons dans l'anthropologie, parce que c'est quand même une discipline qui vous est chère. Vous êtes professeur de littérature à l'université de Douala, mais on peut dire aussi, quelque part, vous êtes professeur d'anthropologie, parce que pour vous, la littérature est toujours incarnée. Et on le voit bien dans ces héritières, la notion anthropologique est très importante aussi, et notamment la relation entre sexe et pouvoir. Est-ce que vous pouvez nous en dire un peu plus?
1: Bon, oui, je vous remercie. Vous savez, l'anthropologie est effectivement cette science par laquelle on arrive... On n'y arrive pas comme un chimiste, hein, voilà, qui va faire des études de chimie. Oui. Je vous ai parlé tout à l'heure d'Éric Deroni, hein, c'était un anthropologue, il n'y a pas eu un meilleur anthropologue que lui. Oui. Moi, j'arrive à l'anthropologie par ma thèse de doctorat.
0: C'est
1: donc,
0: ça.
1: Voilà, et cette discipline, elle construit vraiment tout mon enseignement. D'ailleurs, quand j'arrive jeune enseignante à l'université de Douala, on me confie un cours coutumes et traditions d'Afrique.
0: C'est
1: on
0: ça.
1: Est en plein dans ces questions-là.
0: Oui.
1: Voilà, d'anthropologie. Alors, avant d'arriver à la question du sexe, du pouvoir, c'est ça que vous avez dit, la sexualité, sa dimension
0: c'est
1: anthropologique.
0: C'est ça.
1: Voilà, le pouvoir. Avant d'y arriver, j'aimerais quand même vous conforter dans cette lecture que vous venez de faire. Parce qu'on a un souci. Il y a des travaux scientifiques qui sont là, qui disent des choses, et parfois dans la réalité de tous les jours, on dit autre chose. Mais la littérature, c'est l'anthropologie.
0: Oui.
1: Je crois que, et puis ça dépend hein, des zones du monde. Hein, les gens définissent dans les perspectives franco-françaises, oui, la littérature, la fiction. Je n'ai pas beaucoup ce mot, fiction. Parce que quand on dit que fiction, le roman, c'est la fiction. Alors, si on va évaluer la fiction, ça sera à l'aune de quoi? Ça sera à l'aune à la mesure de quoi? De quelle dichotomie? La fiction, c'est ce qui n'est pas vrai, le vrai du faux? Est-ce que ça sera à l'aune de ce qui est utile ou futile? Parce que les gens ont retenu ça. Oui, c'est de la littérature. Vous voyez dans le langage courant quand vous dites ce n'est que de la littérature. C'est-à-dire que ça n'a pas d'emprise dans la réalité.
0: C'est ça.
1: Qui est faux. Et je crois que Todorov nous dit que, attention, vous avez défini la littérature ici, quelque part, mais vous n'êtes pas sûr que les autres peuples dans le monde définissent la littérature de la même façon.
0: C'est ça.
1: La littérature est quelque chose qui est là, c'est vrai. Vous parlez de sa fonction, mais vous ne parlez jamais de son essence.
0: C'est ça.
1: Qu'est-ce qu'elle est? Et il nous le dit, je crois, dans les genres du discours.
0: C'est ça.
1: Donc, la littérature, pour nous, en Afrique, ce n'est pas la fiction, ce n'est pas une création esthétique, mais c'est l'homme. La littérature, c'est l'homme, c'est l'anthropologie. Et sur ce plan, nous sommes proches des Russes aussi.
0: Tout à fait. Moi qui ai fait russe, les professeurs disaient « littérature est à Tchénéa Tchélaviek ». Ça dit « c'est l'étude de l'homme ». Exactement.
1: Ah,
0: oui, c'est ça.
1: Merci beaucoup. Voilà. Vous voyez, vous me confortez dans mes prises de position que je peux souvent croire, comment je dirais...
0: Non, elles sont universelles. Elles sont universelles.
1: Ah, voilà. Voilà. Effectivement, la littérature, c'est l'anthropologie. C'est l'homme qui est dans le fait littéraire. Voilà, c'est l'homme. La littérature, je dis souvent à mes étudiants, c'est une saisie symbolique du monde. Et il y a le monde, c'est l'homme qui l'habite.
0: C'est ça.
1: Voilà. Et donc, c'est important pour moi. Et donc, pour revenir maintenant à la question du pouvoir et de ses rapports avec la sexualité, mais c'est une question anthropologique. Parce que elle dépend, elle est même sociologique parce qu'elle dépend de comment je veux dire, du lieu, du monde, là où on se trouve. Parce que c'est très facile de dire la sexualité a toujours été au cœur du pouvoir. La relation sexe-pouvoir, ben, c'est une vieille relation parce que les hommes de pouvoir sont très ancrés dans ces affaires de sexualité. Ils l'utilisent comme aussi un pouvoir, mais la sexualité aussi un pouvoir pour entrer dans les cercles de pouvoir. Donc, oui, c'est vrai de le dire, mais il faut serrer les contextes. Il faut serrer les contextes parce que vous voyez, quand on prend par exemple nos sociétés contemporaines, actuelles, ce n'est pas la même perception en France qu'aux États-Unis. On a des hommes d'État français qui ont gagné leur popularité parce que ils avaient leur sexualité débridée, ils ne la cachaient pas. Hein, leurs frasques faisaient d'eux des hommes très populaires. Je vais refuser de citer les noms. Mais regardez aux États-Unis, là-bas je vais citer Clinton, parce qu'il a eu une histoire avec une jeune femme, mais ça a failli faire voler en éclats son mandat. Et ça a marqué sa vie politique. Vous voyez? Donc, ça dépend des contextes. Mais d'accord, le contexte dont moi je parle dans Les Héritières est celui de nos chefferies traditionnelles, où dans ce que j'appelle la démocratie villageoise, la sexualité du roi n'est pas un tabou ou de la reine.
0: C'est ça.
1: Et vous voyez que nous avons au cœur de l'initiation de l'héroïne Elia, pour qu'elle devienne reine, elle doit passer par une initiation. Elle est initiée par des femmes
0: Oui.
1: à une sexualité qu'elle ne connaît pas.
0: C'est
1: Quand je
0: ça.
1: vous disais tout à l'heure qu'il faut dialoguer, la modernité et la tradition doivent dialoguer, il ne faut pas congédier ni l'un ni l'autre. Il
0: C'est
1: n'y a pas de
0: ça.
1: vainqueur ni de vaincu, il faut
0: Ouais.
1: le dialogue. Pourquoi?
0: Ouais.
1: Elle y arrive des États-Unis, oui, elle est la blanche, comme on l'appelait dans le deuxième volet,
0: Oui,
1: elle
0: oui.
1: en sait des choses, mais elle se trouve vraiment comme ignorante en termes de sexualité devant des femmes qu'on va appeler des petites villageoises, mais elles ne sont pas des petites villageoises, elles ont un statut d'initiatrice. Non, un statut très élevé, et c'est elles qui vont l'amener à, comment je vais dire, à remettre en question ses prétentions en tant que femme moderne. Je ne sais pas si vous pouvez me permettre de lire un petit bout pour montrer
0: Allez-y,
1: comment
0: allez-y. C'est vrai que
1: écrit.
0: là, il faut toucher les choses même, comme disent les
1: Voilà,
0: Allemands,
1: voilà,
0: parce que
1: voilà.
0: sinon, on est dans l'abstrait, dans le oui. Allez-y.
1: Merci. Elia, elle est enlevée, comme on dit, parce que voilà, le pouvoir, on t'a préparé depuis, le rêve est prémonitoire, toi-même, tu ne sais pas. Bon, il y a ce que j'appelle un rapt royal,
0: Oui,
1: et
0: oui.
1: tu te retrouves voilà, dans une initiation forcée, parce que c'est toi qui es calibré pour diriger les hommes, le peuple qui t'a choisi. Alors, Elia, donc, pendant son initiation, elle est perdue. Elle ne sait rien de ce que ces femmes savent. Et là, elle se confie à qui? À son amour, Denis. Et je vais lire. Mon Denis, mon amour. Oui, je l'avoue. J'avoue être sortie bouleversée de ma réclusion initiatique. Pas parce que les règles et les pratiques traditionnelles auxquelles je me suis pliée m'ont paru d'emblée étranges, mais du fait d'une trouvaille qui, sur le moment, m'a stupéfiée. Mes aïeuls, mes illustres ancêtres ont de tout temps célébré la sexualité féminine à travers le clitoris, cet organe puissant et mystique que les femmes d'aujourd'hui semblent à peine découvrir. Mais n'est-ce pas un dialogue là que, bon, vous êtes moderne, mais nous savions cela, ce n'est pas le conflit,
0: C'est
1: mais
0: ça.
1: c'est un échange.
0: C'est ça.
1: Et vous voyez bien aujourd'hui, si vous mettez vous vous mettez sur Internet, mais qu'est-ce qu'on ne nous dit pas? Il y a des termes, enfin, on découvre le plaisir féminin.
0: Oui,
1: Enfin, on va
0: oui.
1: vous dire comment fonctionne la sexualité féminine. Ah,
0: Oui.
1: vous allez découvrir ce que vous ne savez pas. Vous voyez toutes ces formules d'accroche
0: Oui.
1: qui circulent comme ça dans les pays occidentaux, alors que, quand vous arrivez en Afrique subsaharienne, je parle de ce que je connais.
0: Oui.
1: L'Afrique des Grands Lacs, vous avez des pratiques sexuelles tellement variées, hein, qui ne sont pas bloquées sur un certain coït, une certaine pénétration,
0: Oui.
1: mais qui se soucient du plaisir féminin, de ce que
0: Oui.
1: la femme va ressentir.
0: Oui.
1: Et quel est le lien avec dans le pouvoir, cette démocratie familiale? Dans cette démocratie familiale, dans cette démocratie villageoise, il n'est pas question que le pouvoir s'accapare de tout. Le
0: Oui.
1: pouvoir sait déjà qu'il a tout.
0: Oui.
1: Le pouvoir sait déjà qu'il a tout, mais autant lui, il peut se permettre de régler ses problèmes de sexualité comme il veut, parce que c'est quand même une reine qui, parce que son mari a mis longtemps dans un voyage de négociant, parce que l'époux de la reine était négociant, et elle est obligée d'appeler un membre de la cour royale pour assouvir un besoin sexuel, et elle découvre quelque chose qui lui donne un plaisir qu'elle n'avait jamais ressenti. Et
0: Oui,
1: qu'est-ce
0: vous
1: qu'elle fait?
0: donnez
1: Est-ce
0: un
1: qu'elle
0: titre.
1: garde cela
0: D'ailleurs, il
1: pour
0: y a
1: elle?
0: un nom, ça porte un nom, cette pratique-là dans le roman, le
1: Le
0: quinoa,
1: kunyaza.
0: le
1: Le
0: kouyaza.
1: kunyaza.
0: Oui, c'est
1: Le
0: ça.
1: kunyaza, ce n'est qu'un nom, j'ai choisi le nom poétique qu'on a au Rwanda, au Burundi, mais ces pratiques sexuelles-là sont présentes dans toute l'Afrique centrale et l'Afrique des Grands Lacs. À RDC, c'est là un autre nom qui ne me revient pas là tout de suite. Donc, cette reine-là, elle a découvert quelque chose de formidable, mais elle se dit, elle sait, pendant son initiation certainement, on lui a fait comprendre que la sexualité a une place importante pour le roi, mais aussi pour ses sujets.
0: Oui.
1: Et qu'est-ce qu'elle fait? Elle met directement la pratique de cette sexualité-là dans les systèmes initiatiques en termes de formation des jeunes qui doivent faire leur rite de passage. Parce qu'on a assez, il faut dire que les ethnologues, je leur rends toujours hommage parce qu'il y a beaucoup de choses que les africanistes nous ont léguées. Mais
0: Oui.
1: il y a aussi une simplification qui n'est pas, que quelques-uns ont quand même réussi à corriger, comme les Pierre Hermé. Mais
0: Oui.
1: il y a une simplification quand on dit rite de passage. Non, c'est un moment important de la pédagogie coutumière où on apprend tout aux jeunes garçons. Il ne va pas se contenter d'aller voir des films porno pour savoir ce que c'est que la sexualité ou d'en discuter avec ses amis. Et c'est toujours des matriarches
0: Oui.
1: qui font cette initiation. Et c'est pour ça que je dis, ce n'est pas un monde passé, c'est un monde peut-être qui est dans l'arrière-cour, parce que moi, j'ai connu l'initiatrice de mon père, une femme déjà âgée. Je
0: Oui.
1: voyais les rapports, cette tendresse-là entre mon père et cette femme. Et il m'a avoué, quand j'étais déjà grande, que voilà, nous, c'était comme ça. C'était mon initiatrice. C'est-à-dire qu'il a appris la sexualité avec cette femme
0: C'est ça.
1: mûre
0: Oui.
1: que j'ai connue.
0: Oui.
1: Donc, vous voyez, donc la sexualité a une place importante dans le pouvoir,
0: Oui.
1: dans la gestion du pouvoir, mais ça dépend des lieux du monde où on se trouve.
0: Oui.
1: Voilà.
0: Ce qui est intéressant, on a beaucoup parlé des femmes, il y a aussi des hommes. Les hommes sont même en arrière-plan, mais ils sont toujours présents. Il y a quand même un homme qui occupe une place assez importante dans votre roman, c'est ce Biaoula, qui est médecin, féru de littérature. Et le dialogue avec lui est aussi vraiment un dialogue, on peut dire, intertextuel, puisque vous convoquez. Dans son roman, les textes de Senghor, Chikaye Ōtagbesi, les grands classiques, etc. Est-ce que pouvez-nous dire un peu un mot sur ce personnage qui traverse le roman depuis le second volet jusqu'à... Oui.
1: Depuis le second volet,
0: Oui.
1: effectivement, l'écrivain congolais Daniel Biaoula m'a marqué, comme d'autres dont je vais parler tout à l'heure.
0: Oui.
1: Et comme il m'a marqué, j'ai voulu, à la suite des aînés, vous savez que mes Mary Lopez, la littérature était toujours en dialogue
0: Oui, c'est
1: dans
0: ça.
1: sa fiction.
0: C'est ça.
1: Voilà, pour utiliser le mot consacré fiction.
0: Oui.
1: Donc, Biaoula occupe une place importante dans ma formation de littéraire.
0: Oui.
1: Son roman L'impasse, parce que son roman L'impasse dit effectivement cette dimension du dialogue. On
0: C'est
1: n'est pas
0: ça.
1: toujours obligé de nous entendre
0: C'est
1: quand il y a un
0: ça.
1: dialogue.
0: Oui.
1: Bon, oui, on est obligé de voir qu'il y a une impasse, et puis on se revoit plus tard, comme je parlais tout à l'heure dans le cadre syndical.
0: Oui.
1: Alors, Biaoula, et je l'ai mis effectivement pour ce dialogue-là dès le deuxième volet. Il est dans un mariage africain
0: Oui,
1: à
0: c'est
1: San
0: ça.
1: Diego,
0: C'est
1: et
0: ça.
1: c'est lui qui est le médiateur, parce que
0: Oui.
1: dans le dialogue, il y a la médiation.
0: C'est ça.
1: Et nous sommes aujourd'hui en situation parce que nous sommes en médiation. Nous
0: C'est
1: sommes en
0: ça.
1: train de réfléchir exactement à la suite des Senghor pour dire qu'est-ce qu'on prend, qu'est-ce qu'on laisse,
0: C'est ça.
1: hein? Qu'est-ce qui est encore là de vivace et que nous devons garder jalousement. Donc, de Daniel Biaoula, que j'appelle Denis,
0: Oui.
1: Denis Biaoula,
0: C'est ça.
1: occupe une place importante dans ma bibliothèque intérieure,
0: C'est ça.
1: exactement comme beaucoup d'autres écrivains. Et comme quelqu'un, bon, je la cite, c'est vrai, dans un chapitre parlant, je crois, de Emma, mais Werele King.
0: Oui.
1: Werele King, il faut que je dise un mot là-dessus, parce que c'est une rencontre Biaoula, je l'ai rencontré dans les livres, je ne l'ai jamais connu physiquement,
0: Oui.
1: mais j'ai kiné sur lui. Mais ouais, Liki, c'est une rencontre à la fois intellectuelle et physique.
0: C'est ça.
1: C'est une femme que j'ai longtemps interviewée pour écrire ma thèse de doctorat. Et je dirais même que c'est une rencontre magique.
0: Oui.
1: Parce que vous avez parlé de prémonition tout à l'heure.
0: Oui.
1: Moi, quand je me réveille un matin, après une nuit difficile, je suis dans l'impasse. On revient encore à
0: Bien
1: Biaoula.
0: là,
1: Je suis
0: oui.
1: dans l'impasse avec ma thèse de doctorat. Le sujet ne m'intéresse pas. Bon, j'en parle dans d'autres tribunes. Mais et puis, c'est le livre de Liking qui est là, sur ma table, sur lequel je tombe. J'achèterai les autres plus tard. Je ferai le tour des bouquinistes plus tard. Mais je saisis un texte pourtant qu'un enseignant nous a mis au programme de lecture cursive, comme on dit. Ce n'était pas vraiment le corpus de travail. Mais je prends Elle sera de jappe et de corail. Et c'est comme cela que la dimension anthropologique prend une importance dans ma vie de professeur et ma vie d'écrivaine.
0: Oui.
1: Parce que quand je repars voir mon directeur de recherche, je lui dis, je change de corpus. Dorénavant, je travaille sur Wewe Liki. Il n'est pas d'accord. Oh, je vous épargne les détails, mais j'insiste. Je résiste. Mais qu'est-ce qui m'a donné cette audace? Vous savez, ma mère disait que j'étais très timide. Hein?
0: Oui.
1: Et qu'est-ce que Liki n'a pas peut-être fait pour me... Il y a des rencontres comme ça qui vous décomplexent, qui vous boostent, qui vous renforcent dans comment je dirais, dans vos convictions que
0: Oui.
1: vous n'avez pas le courage de dire à haute voix. Je rencontre Liki par Elle sera de jappe et de corail. Le
0: Oui.
1: livre est quand même publié en 1980. L'Afrique est malade, elle est mal partie, elle ne s'en sortira jamais, elle souffre, elle crise de développement. Et voilà une dame qui dit dans un livre que elle sera de jade et de corail, de souffle et de feu, la race qui arrive. Et elle met l'Afrique même dans le monde entier.
0: C'est
1: Que
0: ça.
1: l'Afrique est gangrénée, mais le monde aussi.
0: Oui.
1: Ah, je dis ça, si je ne fais pas ma thèse sur cette femme, je ne la ferai pas sur quelqu'un d'autre.
0: C'est
1: Alors, si
0: ça.
1: mon directeur dit non, il n'y aura rien. Donc, c'est vraiment une personnalité très importante dans mon parcours, parce qu'il faut dire, lorsque je lis Elle sera de jade et de corail, je fais déjà de la poésie.
0: Oui.
1: Et la poésie m'est venue par Victor Hugo. J'étais
0: Oui.
1: une damine quand voilà, je tombe folle amoureuse. Bon, j'aime bien parler d'amour, mais pas amoureuse parce que Victor Hugo ne vit plus, mais de ses textes
0: Oui.
1: que je prends chez mes frères aînés qui disent non, non, ne touche pas, ce n'est pas encore à ton niveau. Mais moi, je prends, je
0: Oui.
1: lis et je commence à faire de la poésie. Alors là, j'ai fait de la poésie, mais quand j'ai comment on appelle, mes manuscrits dans les tiroirs, vous connaissez les problèmes d'édition parfois ici chez nous, bon, ailleurs aussi, ce n'est pas facile de se faire éditer. Donc, je commence par Victor Hugo et quand je tombe sur Liking, je crois qu'elle me décomplexe, elle me nourrit. Et jusqu'aujourd'hui, elle continue de me nourrir. Pourquoi? Parce que la thèse de doctorat, c'est un parcours humain. Et nous avons l'habitude dans mon département, qui est le département des civilisations africaines de l'Université de Douala, lorsque on est en soutenance, quand l'étudiant présente tout ce qui est technique, voilà l'invention des personnages, etc., etc., et on a toujours une question que nous a suscité un collègue. Je lui rends hommage, je lui dis, mais il faut toujours qu'on pose cette question. En quoi est-ce que tout ce travail t'a transformé toi-même?
0: Oui.
1: Qu'est-ce que ça t'a apporté? Parce qu'il ne faut pas désincarner les études. Parce que c'est l'académie. Qu'est-ce que ça t'a apporté? Voilà. Et
0: Merci,
1: c'est pour ça que
0: merci.
1: j'aimerais dire aujourd'hui, excusez-moi quand je me
0: Non,
1: lance,
0: non, non,
1: la cause m'arrête
0: on peut vous écouter toute la journée, c'est tellement riche, mais sous cette
1: Merci.
0: idée de médiation, de dialogue, en tout cas, la boucle se boucle et on aura l'occasion de vous accueillir la prochaine fois pour continuer justement cette médiation. Mais votre savoir, votre empathie, votre sensibilité nourrit toujours cette émission parce que chaque fois que vous passez à l'antenne, j'ai des bons retours. Donc, j'aurai l'occasion de vous inviter pour la prochaine fois. Merci infiniment, Madame Balana, pour cette qualité de discours, de dialogue et d'écriture surtout. Moi aussi, je suis transformé en vous lisant et je vous donne rendez-vous à la prochaine fois. Je tiens toujours mes paroles. Merci, merci infiniment. Il me reste que à remercier le maestro Felipe qui orchestre tout cela, sans lequel cette émission n'aura pas lieu. Mais merci, merci et saluez tout le monde à
1: Moi, je
0: Douala
1: vous remercie.
0: de la
1: Merci
0: part de
1: beaucoup,
0: Fréquence
1: Monsieur Mongo.
0: Protestante. Merci beaucoup.
1: Merci, Monsieur Mongo.
0: Merci.
1: Merci.
0: Au revoir.
1: Amen.

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Bonjour, chers amis de la littérature. Alors, vous venez d'écouter l'émission de Boniface Mongomboussa et nous n'allons pas quitter ce continent et ni même Boniface Mongomboussa puisque je vais vous parler de Chikaya Utamsi. Et parce que la vie réserve parfois des bonnes surprises, j'étais dans une institution en visite il n'y a pas très longtemps et d'un coup on me remet un livre qui était arrivé à mon nom et je découvre avec beaucoup de plaisir qu'il s'agit du dernier recueil de poésie de Chikaya Utamsi, publié par les éditions Gallimard, avec une excellente préface de Boniface Mongomboussa, vous l'avez deviné. Donc voilà, et je me suis dit que c'était une très très bonne idée dans cette petite émission de parler d'un poète, Chikaya Utamsi. Et bon, j'avais déjà parlé de Misak Manouchian au moment où il a été au Panthéon. Donc ben voilà, à nouveau, retrouvons la poésie, et cette fois-ci la poésie africaine. Alors, de qui parle-t-on ? Gérald Félix Chikaya est né au Congo en 1931, mort en France, dans l'Oise, en 1988. À l'âge de 26 ans, il avait pris ce pseudonyme qui est aujourd'hui collé à son nom de Utamsi, qui signifie « celui qui parle pour son pays » en langue vili, une langue parlée au Congo. Nous parlons du Congo Kinshasa. Ce n'est pourtant pas uniquement pour son pays, le Congo, dont ce poète parle et pour lequel il parle, mais pour un continent tout entier, parce qu'il a eu véritablement un rayonnement panafricain. En tout cas, pour sa partie subsaharienne, parce qu'au nord du Sahara, c'est un petit peu différent. Alors, ce livre, donc publié dans la collection Poésie de Gallimard, contient trois recueils différents. Et je commence par celui que j'ai trouvé le plus inspiré par Arthur Rimbaud, parce que vous savez à quel point Arthur Rimbaud a influencé les poètes dans leur ensemble. Et je voudrais commencer par vous lire un petit texte qui s'appelle « Les crépusculaires » et extrait, pardon, du recueil plus grand qui s'appelle aussi « Les crépusculaires ». 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Qu'on me fasse signe, ô signe de la lune, Christ trahi, voici ma croix humaine de bois. Je dansais quand le voleur est entré chez moi. Est-ce raison de danser toujours sans raison ? Alors oui, pas très facile, un peu comme peut l'être du Rimbaud. J'ai pensé évidemment en lisant ça au bateau ivre. Et voilà pourquoi j'ai choisi ce petit texte en préambule. Alors je vais aller cette fois-ci maintenant dans la biographie qui a rédigé en préface Boniface Mongomboussa pour vous en dire un petit peu davantage sur ce Gérald Félix Chikaya. Il a quitté Pointe-Noire en 1946 en compagnie de son père et arrive en France. À Paris, il est subjugué par la Tour Eiffel, les Champs-Élysées, le musée Grévin, Versailles, mais déçu par la Seine. Puis il part à Orléans où il est inscrit au lycée Potier. Commence alors pour le jeune Congolais une saison en enfer. Il entre au lycée à l'âge où les autres le quittent. Pour faciliter son entrée à l'école, son père aurait en effet modifié son âge et l'aurait dispensé de suivre la classe de troisième, ce qui explique le flou autour de son âge. Officiellement, il est né en 1931, alors qu'il serait venu au monde en 1929. Il est donc admis en seconde et redouble la première. À cause de son pied beau, il est privé

soumet le poème à Aimé Césaire, son collègue à l'Assemblée nationale. Son avis est sans équivoque, votre fils est poète. Adoubé, Gérald Félix Tchikaya se lance à l'assaut du pari littéraire tout en exerçant des petits métiers. Il sera tour à tour manutentionnaire, laborantin, portier dans un restaurant du Bois de Boulogne, reproducteur de dessins industriels à Puteaux. C'est là qu'il devient ami avec Nicolas Guillén, homonyme du poète cubain, qu'il incite, à suivre les pas de Rimbaud. Il fréquente la Flamme Vive à l'avenue de l'Opéra, où il fait la connaissance de Bruno Durocher, un juif polonais rescapé des camps, qui vient de publier dans sa revue Caractère, qui existe toujours, Pierre-Jean Jouve, André Breton, Francis Ponge, René Char ou encore Tristan Tzara. Il lui soumet un tapuscrit au titre musical et transalpin « Quasi una fantasia » pour sa maison d'édition du même nom. Mais Bruno Durocher juge ce titre trop fantaisiste et en propose un en retour, « Le mauvais sang ». Je vais donc vous lire un petit début de ce recueil « Le mauvais sang ». Pousse ta chanson, mauvais sang, comment vivre, l'ordure à fleur de l'âme, être cher à regret. L'atrocité du sang, fleur d'étoiles narguées, des serpents dans la nuit, sifflés comme des cuivres. Cotillon, mille soleils ressacent pour un chant d'orgue, mon sang s'est dispersé car un preux demain dira sur ma ville tout comme un beau destin. Nous n'irons plus pleurer sous le ciel gris des morgues. Je serai la mouette, la morte par des veines. Un grand gibet levé, remise pour les peines, m'emporte haut et fier en habit festonné. Pleure, le malheur viendra ternir les diamants. Ton sang te matraque, ô mes cœurs époumonés. Je suis noir, fil solaire, à main le chant dément. Alors, on sent là aussi, c'est un poème antérieur à celui que je vous ai lu au préalable, on sent l'influence de Rimbaud. Ce ne sont pas les vers les plus faciles du recueil. C'est sûr qu'il faudrait quelqu'un comme Fabrice Lucchini pour bien les interpréter. Bon, j'espère modestement qu'ils vous donneront envie d'en savoir davantage et de découvrir peut-être ce poète remarquable. Alors, je vais aussi, pour vous donner un petit florilège de ce que Tchikaya Outamsi a pu être et rédiger, vous donner quelques indications sur un événement qui a considérablement ému l'Afrique subsaharienne. Il s'agit de l'assassinat de Patrick Lumumba. Et là, je redonne la parole à Boniface Mongumbusa dans sa préface. L'assassinat de Patrice Lumumba a été un séisme pour les intellectuels africains. Il a donné naissance à une vaste production picturale, cinématographique et poétique. Mais aucun des artistes ne s'est identifié de manière aussi fusionnelle à Lumumba que Tchikaya Outamsi. D'où la dimension intime de ses vers. Malgré la douleur qui l'habite, Épitomé est une invite à la fraternité, une fraternité passant par la figure du Christ que le poète rapproche de Lumumba. Et voici un extrait. « Christ, je me ris de ta tristesse. Ô mon doux Christ, épine pour épine, nous avons commune couronne d'épines. » Comme le Christ, Lumumba vivait en terre colonisée. Comme le Christ, Lumumba est mort avec deux frères, Mpolo et Okito. Comme le Christ, il a osé s'attaquer aux puissants de ce monde, défiant par son verbe le roi des Belges dans son mémorable discours du 30 juin 1960. Et ce faisant, Tchikaya Outamsi inaugure une représentation christique de Lumumba qui sera amplifiée par les peintres naïfs du Congo et par la littérature Onitsa Market du Nigeria. Alors, Onitsa Market, il s'agit d'une littérature métropolitaine populaire publiée dans des brochures vendues sur ce grand marché d'Onitsa au Nigeria. Mais cette bonne réception ne console guère Tchikaya. Il est persuadé de n'avoir pas été assez entendu. Voilà pourquoi il

publie 2 ans plus tard « Le ventre », traversé d'un bout à l'autre par le spectre de Lumumba. Épitomée est une complainte douce amère sur la tragédie de Lumumba. Le ventre, ce théâtre anti-théâtre, est un cri à la Munch sur cette perte. Si ce petit ouvrage était présenté en spectacle total audiovisuel, on en sortirait avec des rafales dans l'âme, tant il transpire la révolte et la souffrance. Et voici pour clore cette émission un petit extrait de Le Ventre qui commence par une exergue, Le Congo c'est moi, signé Lumumba. Je serai moi-même la planche de mon salut. Déjà le velours brise le silence en ailes d'éphémère qui neige sur la lampe à huile. Pour le carnaval, des baves au masque feraient mieux que 2 rictus. Mais puisque je n'ai qu'un visage, c'est sur lui que je passe la main. L'horizon trop plat d'ici m'embroche le cœur. Si je recule, tout est hérissé. Je ne quitte pas le port, le vent au flanc, mais avec des rafales dans le ventre. Voici ainsi comment s'achève mon dernier petit extrait dans ce page arrachée de ce mois. Je vous rappelle donc qu'il s'agit de 3 recueils de poésie de Chikaya Utamsi, Le Mauvais Sang, suivi de Feu de brousse et de Le Ventre, publié dans la collection Poésie chez Gallimard et avec, je le répète, une excellente préface de Boniface Mongomboussa, que vous retrouvez le samedi matin et parfois, comme aujourd'hui, en rediffusion dans son émission Francoscopie. Merci.

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0: Bonjour à tous et bienvenue dans cette émission de Chant contre Chant, émission mensuelle sur le cinéma réalisée sur Fréquence Protestante par l'association Profil. Cette émission sera présentée par moi-même, Jacques Champeau, et animée par Elina Coase. Bonjour Elina.
1: Bonjour.
0: Par Jean Wilkowski. Bonjour Jean.
2: Bonjour tout le monde.
0: Et par Jean-Michel Zucker. Bonjour Jean-Michel.
3: Bonjour Jacques.
0: Alors, l'automne est traditionnellement la période de sortie des films qui ont été sélectionnés à Cannes. Et nous commencerons notre émission eh bien, par La Palme d'Or, le film de Christian Mungiu, Fjord. Et nous discuterons ensuite de La vie d'une femme, de Christine Bourgeois-Taquet, qui a été sélectionnée lui aussi en compétition à Cannes. Et de Adieu monde cruel, un film du réalisateur franco-belge Félix de Givry, qui lui a été présenté à la semaine de la critique. Ce sont trois films qui sont très différents dans leur style, qui ont en commun de parler de la famille, mais en fait dans des problématiques qui sont très différentes. Et puis nous parlerons aussi de quelques films récents qui nous a semblé intéressant d'évoquer. Alors commençons par Fjord, de Christian Mungiu, qui a reçu la Palme d'Or, mais aussi le prix du jury œcuménique. Une double récompense que seuls d'ailleurs 5 films ont obtenu depuis la création du jury œcuménique il y a 50 ans. Alors Christian Mungiu est un réalisateur roumain qui est né en 1968, qui est un habitué de Cannes et je dirais aussi un habitué du palmarès de Cannes, puisque pour son second long métrage, 4 mois, 3 semaines et 2 jours, il reçoit la Palme d'Or. Il fait donc partie de la poignée, je crois qu'il y en a une dizaine, de réalisateurs qui ont reçu 2 palmes. Au-delà des collines, son film suivant en 2012 a reçu le prix du scénario et le prix d'interprétation féminine pour ses 2 actrices. Et Baccalauréat en 2016 remporte le prix de la mise en scène. Autant dire que finalement, chaque fois qu'il va à Cannes, il ramène quelque chose. Son cinéma, très caractéristique, qui est fait de longs plans séquences, traite de sujets sociaux et part très souvent d'un fait divers. Alors, Elina, dans Fjord, quelle est en fait l'histoire que nous raconte Christian Mungiu?
1: Alors, avec une grande maîtrise de la mise en scène, et notamment, comme tu l'as dit, de très longs plans séquences, Mungiu nous raconte l'installation des Georgiou, une famille roumano-norvégienne pentecôtiste, très pieuse, dans un petit village norvégien où ils se lient d'amitié avec leurs voisins. Les enfants des deux familles deviennent très proches, malgré des éducations très différentes. Lorsque des enseignants découvrent des ecchymoses sur le corps d'Elia, la fille aînée, la communauté éducative se demande si l'éducation traditionnelle que les Georgiou reçoivent de leurs parents pourrait en être la cause. Je n'irai pas plus loin, je ne vais pas révéler la fin du film. En termes d'interprétation, les parents sont interprétés par Sebastian Stan, qui est américano-roumain, qu'on a vu dans The Apprentice et qui fait partie du staff des films Marvel, qui est méconnaissable avec son crâne rasé, et Renate Reinsve, une actrice norvégienne. Notamment, elle joue dans les films de Joachim Trier, comme Julie en 12 chapitres et plus récemment Valeurs sentimentales. Voilà, le reste de la distribution côté adulte est norvégienne. Alors, le film, tu disais que Mungiu s'inspire souvent de faits réels, de faits divers. Le film est inspiré de faits réels que le réalisateur a longuement étudié. Alors, moi, j'en suis sortie un peu insatisfaite, pleine d'interrogations sur le bien fondé de mes convictions profondes et sur mon point de vue de l'altérité.
0: Tu veux dire que ça t'a remué ou tu veux dire que tu es perplexe devant le film?
1: Les deux. Les deux. Ça m'a remué parce que effectivement, moi je me suis posé des questions. Je me suis demandé est-ce qu'il est légitime d'imposer des valeurs d'une société à des familles qui n'y adhèrent pas?
0: Ce qui est, je crois que ça, c'est vraiment la question que veut poser Mungiu, ça c'est clair.
1: Et puis aussi, j'ai été touchée émotionnellement parce que c'est une histoire sombre, violente, et en tant que parent, ma foi, c'est très troublant, quoi.
0: Oui, je crois que là aussi, Mungiu est assez efficace pour nous faire percevoir le drame de la famille, quoi. Mm. Jean-Michel, tu as...
2: Oui, moi, enfin, je trouve que c'est un film qui ne mérite absolument pas une Palme d'Or, parce que s'il y a une vraie puissance de mise en scène et une bonne interprétation des, oui, des protagonistes, oui, il y a un biais, et tout à fait net, c'est que le réalisateur nous manipule et nous fait adopter le point de vue des parents évangéliques, de sorte qu'on est conduit d'emblée...
0: Ah, il s'en défend pourtant. Bon, il dit qu'il a voulu être neutre.
2: Je ne crois pas du tout à sa défense. Et il est conduit à leur donner d'emblée crédit et à caricaturer de l'autre côté les services de protection de l'enfance norvégiens, que ce soit la bureaucratie ou le procureur. Et enfin, et c'est beaucoup... Il laisse entièrement les enfants hors champ et on ne sait pas du tout ce qu'il en est de la violence éducative à leur niveau. Et
0: je crois que ça, c'est volontaire de laisser la question.
2: C'est volontaire.
0: Par contre, il montre les enfants quand même dans leur relation, notamment avec la petite voisine, qui est peut-être le point le plus positif du film.
2: Je suis d'accord, mais je trouve que le dilemme moral qui est proposé est très insuffisamment approfondi. Et moi, je suis comme Elina, tout à fait en déception.
0: En déception par rapport à ce film, bien sûr.
3: Oui. Jean. Oui, non, moi j'ai bien aimé parce que j'ai trouvé qu'il passait rapidement ce film, contrairement à sa longueur. Mais ce qui m'a le plus frappé là-dedans, c'est l'inversion des valeurs. Je m'explique ce que je veux dire. C'est que jusqu'à présent, comme dans d'autres films, style Le Ruban Blanc de Haneke ou Les Magdalena Sisters de Peter Mulan en 2002, c'était des libéraux qui luttaient contre l'obscurantisme. Or ici, c'est un peu le contraire. C'est-à-dire, c'est les religieux rigoristes, mais aimant leurs enfants, sont opposés aux forces censées représenter le libéralisme. Et le libéralisme, c'est le progrès. On se sent, a priori, plus proche d'eux. Et en fait, tout au long du film, on change d'avis, c'est-à-dire à un moment donné, on est pour les parents et à un autre côté, on est pour... cinq minutes après, on est pour les libéraux.
0: Je crois que c'était dans l'intention de Moonju d'un peu provoquer, si tu veux, justement, pour qu'on se pose ce genre de questions. Est-ce qu'on ne va pas quelquefois trop loin en voulant imposer un moule à des familles?
3: Oui.
0: Est-ce que c'est forcément mieux d'être sur ces écrans et sur ces téléphones mobiles que de lire un livre, si tu veux, par exemple? C'est une des questions qui est posée dans le film. Moi, je pense que le problème qu'a Moonju, c'est qu'il a voulu, enfin c'est ce qu'il dit en tout cas lui-même, il a voulu montrer surtout le fait que deux blocs ne pouvaient pas se parler. C'est-à-dire que, et du coup il a caricaturé finalement un peu les deux blocs. Alors, je ne dis pas forcément la famille, mais ceux qui soutiennent la famille, l'espèce des pentecôtistes. Qui défendent à mort, sont effectivement aussi caricaturés que les services de l'enfance.
2: Oui, mais son attitude vis-à-vis de la famille, enfin la façon dont il la montre, a permis à des milieux ultra-conservateurs de prendre le film.
0: Alors, c'est ça le problème. C'est qu'effectivement,
2: c'est un peu gênant.
0: Notamment en Roumanie, un certain nombre de gens se sont appuyés sur ce film pour effectivement le défendre.
3: En fait, on ne sait pas pour qui on est, d'ailleurs,
0: oui,
3: à la limite.
0: À la limite, je pense que ce film est peut-être plus facilement recevable dans des pays comme le nôtre, où peut-être, justement, on a moins cette question. Mais... je crois quand même que la question fondamentale du début, qui est est-ce jusqu'où doit aller finalement la norme qu'on impose, mérite d'être posée. Et c'est vrai que dans le cinéma en général, tu as cité quelques films, on ne se pose pas cette question. C'est-à-dire qu'effectivement...
3: Il y a les bons et les mauvais.
0: Il y a les bons et les mauvais. Et les mauvais, c'est les intégristes, quoi.
1: Absolument. De tout poil. Enfin, il renvoie dos à dos, à mes yeux, deux systèmes de valeurs.
0: Oui, tout à fait.
3: D'accord.
1: Qui sont portés par des communautés qui sont aussi intolérantes l'une que
0: c'est
1: l'autre.
0: Vrai.
1: Moi,
0: je l'ai ressenti comme ça. Et notamment dans la scène du procès, où effectivement, les arguments qui sont présentés du côté des services de l'enfance sont quand même très étonnants, quoi. À la limite... Moi, l'argument que j'aurais pu recevoir, c'est on ne peut pas prendre le risque. On ne peut pas prendre le risque qu'un père violent fassent du mal à ses enfants. Ça, et ça, à la limite, on peut l'entendre aussi bien en France qu'ailleurs. Mais ce n'est pas l'argument qu'ils annoncent.
2: Non, et puis l'instruction du mal fait aux enfants est quand même assez sommaire. Il y a quelques ecchymoses, il faut quand même aller un petit peu plus loin.
0: Oui, c'est vrai. Mais là, bon, on ne nous montre peut-être pas tout. Bon, donc un film un peu tranchant, qui n'a pas eu effectivement que des supporters, parce que le dilemme moral qu'il pose a été... pour beaucoup d'entre nous, un peu caricaturé.
3: Enfin, il ne laisse pas indifférent.
0: Mais il ne laisse pas indifférent, et il reste, il faut quand même le redire à la fin, il reste quand même somptueusement filmé. Quoi.
3: Absolument.
0: Moonjuice, c'est quand même un grand réalisateur. Bon, après, on peut se poser la question du sujet du film. Eh bien, on va passer à un film sans doute beaucoup moins clivant, qui est La vie d'une femme, de Charline Bourgeois-Taquet. Alors, Charline Bourgeois-Taquet, c'est une réalisatrice française qui est née en 1986, donc elle a 40 ans. Elle a fait des études de lettres, elle a travaillé dans l'édition et elle a fini par rejoindre le cinéma assez tardivement avec un premier court-métrage, Pauline a servi, en 2018, qui a été primé au Festival de Clermont-Ferrand et que l'on peut voir en ce moment, je vous le signale, sur Arte et en replay. C'est un film de 20 minutes, mais qui est assez plaisant. Et puis, son premier long-métrage date de 2021, et il s'appelle « Les amours d'Anaïs », avec Anaïs de Moustier et Valeria Bruni-Tedeschi. C'est un très bon film, léger, bien mené, très plaisant à mon goût. Alors, « La vie d'une femme » est donc son second long-métrage, et elle voulait à tout prix le réaliser avec Léa Drucker, donc elle a attendu que Léa Drucker soit libre. Et comme ça se passe dans le milieu de la médecine, elle s'est immergée, la réalisatrice, pendant plusieurs semaines, dans l'univers d'un grand hôpital parisien, la Pitié-Salpêtrière. Alors Jean, de qui ou de quoi nous parle La vie d'une femme? Parce qu'au fond, tout est dans le titre, non?
3: Ah oui, La vie d'une femme, c'est un beau titre pour nous raconter la vie de Gabrielle, une chirurgienne de 55 ans, qui est incarnée par une Léa Drucker tout à fait impériale. Cette femme dirige un service de chirurgie maxillofaciale à l'hôpital public, donc un métier à grande responsabilité et très prenant. Et en même temps, le cinéaste dresse le portrait d'une femme ayant décidé de ne pas avoir d'enfant, un choix de vie encore trop peu souvent montré au cinéma. La vie trépidante et compliquée de Gabrielle ne s'arrête pas à son travail, car à la maison, le contexte n'est guère plus calme. Les enfants de son mari font trop de bruit. Sa mère est atteinte de la maladie d'Alzheimer et demande beaucoup d'attention. Il faut s'occuper d'elle, l'aider dans sa baignoire, penser à son avenir, etc. Et Marie-Claude Barrault, qui incarne cette vieille personne, désorientée, a beaucoup de talent. Elle sait bien montrer des expressions vagues, prononcer des phrases venues de nulle part. Des tensions sont vives dans la famille, même si l'amour pour son mari est encore là.
0: Mais cette vie très sous tension, mais bien réglée, va être un peu perturbée.
3: Eh oui, un grain de sable va venir perturber ce bel mais fragile édifice, en la personne de Frida. Frida est une écrivaine venue enquêter à l'hôpital pour le livre qu'elle écrit sur le quotidien d'une chef de service. Frida, qui est jouée par Mélanie Thierry, surprend Gabrielle dans sa vie très organisée, car elle lui offre quelque chose de nouveau et de très libre. Par exemple, il y aura ce spectacle de danse dans lequel la complicité des deux femmes s'accentue, et surtout le long plan séquence dans la montagne qui conduit au refuge où l'écrivain Eri de Luca explique avec des phrases simples, graves et précises, les bienfaits de l'âge et de la solitude. L'écrivain italien dévoile en quelques instants une présence évidente. Il n'a pas besoin d'être acteur pour s'imposer d'emblée. La mise en scène, parlons-en, est d'abord clinique et étouffante, comme l'hôpital, s'émancipe en même temps que son héroïne. La caméra s'attarde sur les corps, la lumière change et le film bascule vers une chronique charnelle d'une immense délicatesse.
0: Bon, on va peut-être commencer la discussion là. C'est un film que tu as aimé, que tu as...
3: J'ai beaucoup aimé ce film,
0: ouais.
3: Oui, c'est vrai.
0: Bon.
3: Alors, indiscutablement.
0: Et Jean-Michel, Tu connais le milieu musical.
2: Oui. Bon, c'est un film qui peut se voir. D'accord, c'est vrai. Mais alors, j'ai eu plutôt une bonne surprise parce que ce que j'en attendais était encore moindre. Mais quand on voit la première partie, le portrait de la chirurgienne des hôpitaux de Paris est très juste.
0: Oui, c'est ce que tous les gens qui,
2: oui.
0: qui connaissent le milieu médical ont dit.
2: Oui, oui, et je connais même le modèle. Bon, mais ceci étant, ça, c'est bien construit. Seulement, je déplore complètement la deuxième partie avec l'inévitable... bascule vers un amour.
0: C'est un peu à la mode en ce moment.
2: Féminin, mais... C'est un peu à la mode, mais c'est vraiment...
0: ça donne un peu
2: assez,
0: de dramaturgie.
2: Assez bâclé. Et pourquoi mêler Eri De Luca à cette histoire, le pauvre? Il n'a rien à faire là-dedans. Pourquoi le chercher, sinon, pour appâter le client? De sorte que trouve que...
3: c'est méchant.
0: Non, parce que...
2: Je trouve que la dérive avec Frida, l'écrivaine, qui est venue chercher une inspiration dans le service, me semble assez pataude.
0: Oui, tu as... Bon.
1: Et toi, voilà, moi, Eri De Luca, je suis fan, donc on peut me le montrer à l'endroit, à l'envers.
2: Oui, mais pas n'importe où.
1: Ben, voilà, je ne savais pas du tout qu'il allait apparaître. Donc, quand je l'ai vu à l'écran, je me suis dit, mais c'est Eri De Luca. Oh bon. Non, moi, j'étais agréablement surprise. Alors, bon, tout le monde l'a dit, mais il faut le répéter, hein, Léa Drucker, c'est... là, elle tient vraiment la rampe, enfin, elle est extraordinaire.
0: Ouais, elle est très bonne.
1: Alors, c'est un peu l'envers du décor, c'est-à-dire que c'est un petit peu un film, à mes yeux, qui sert de véhicule à Léa Drucker. Parce que vous parliez, je ne sais plus lequel d'entre vous, de grains de sable concernant le personnage incarné par Mélanie Thierry. Et du coup, elle est un peu falote, quoi. Je trouve que son personnage aurait gagné à être un petit peu plus développé. Après, l'amour homosexuel m'a pas gêné. C'est très pudique. Il y a pas de...
3: C'est joliment fait.
1: Ouais,
3: hein.
1: Ouais. Non. Il y a aucun souci.
2: C'est quand même explicite. Hein.
1: Ouais, mais bon, c'est voilà. Ça m'a pas choqué. Pourtant, je suis assez sensible là-dessus. Voilà. Donc moi, je boude pas mon plaisir. J'ai bien apprécié. Après, je pense pas que c'est le film de l'année. Quoi. Voilà.
0: Non, mais c'est effectivement un film qui est complètement centré sur le personnage de Léa Drucker. Et la réalisatrice explique que, pour elle, le portrait d'une femme, c'est le portrait des liens qu'elle a avec sa famille, ses amis, etc. Et donc, du coup, effectivement, elle a construit un film qui, d'ailleurs, on l'a pas dit, mais en chapitres. Peu comme un livre. Alors ça apporte ou ça apporte pas.
2: Alors les chapitres, vraiment,
0: moi j'ai plutôt aimé parce qu'en fait chaque chapitre est plutôt centré sur un des aspects de la vie de la chirurgienne.
1: Ça permet de passer d'un point à un autre sans liaison.
0: Voilà, ça permet de faire des ellipses faciles.
3: Marrant, on s'en rappelle pas après.
2: Non,
3: quand on est sorti,
2: il y a une dizaine de chapitres qui sont écrits en rose sur l'écran et qui vraiment n'apportent rien à la narration.
0: Ah bah si, parce que... Ah, tu veux dire le fait qu'il soit écrit en rose?
2: Non, pas écrit en rose, mais je veux dire le fait qu'il y ait des chapitres n'apporte rien.
0: Bon, c'est une façon de...
2: C'est un tic?
0: Non, c'est une façon de centrer finalement chacun des passages sur un aspect de la vie. Il y a par exemple deux chapitres qui sont sur sa mère. Il y a des chapitres qui sont sur l'hôpital. Il y a des chapitres qui sont...
1: C'est un peu une facilité.
0: Alors c'est un peu une facilité peut-être.
3: Mais à la fin, quand je l'ai sorti du film, je me suis même plus rappelé qu'il y avait des chapitres.
0: Donc ça a été bien passé. Donc c'était bien passé.
3: Oublie.
0: Bon ben ça va. c'était comme Julien 12 chapitres, mais là il y en avait que 11.
3: Il y en avait que...
0: Bien, eh bien on va faire une petite pause musicale.

0: Alors nous reprenons notre émission avec « Adieu, monde cruel » de Félix de Givry. Alors, Félix de Givry est né en 1991, il a donc 35 ans, c'est un jeune réalisateur. Alors il a fait pas mal de choses dans le cinéma, il a joué comme acteur dans « Après mai » d'Olivier Assayas et dans « Eden » de Myron Sandlow. Il a participé au scénario « Darko », c'est un très beau film d'animation qui a dû sortir en 2025 de Hugo Bienvenu. Et puis comme réalisateur... En fait, il n'a réalisé, à part deux ou trois courts-métrages, que « Adieu, monde cruel », qui est donc son premier. Donc, c'est un premier film, c'est-à-dire ça a le charme du premier film, mais aussi peut-être les maladresses, on va en discuter. Et il a été présenté à Cannes dans la sélection de la Semaine de la Critique. C'est un film sur l'adolescence, bon, c'est un thème classique du cinéma, notamment d'ailleurs pour les premiers films, mais l'histoire est un peu originale. Alors, Jean-Michel, tu peux nous en dire plus ?
1: Je vais essayer sans être totalement convaincu par ce film.
0: Un premier film.
1: Oui. Après avoir laissé plusieurs lettres d'adieu, Otto, 14 ans, décide d'en finir avec la vie et disparaît. Tous le croient mort, mais une nuit, Léna, élève de son lycée, le reconnaît tandis qu'il erre dans la ville. Elle choisit de garder son secret et de cette clandestinité naît une relation fragile entre ces deux jeunes êtres qui cherchent dans l'amitié et le trouble amoureux un abri contre le monde qui les blesse. Ainsi, le film se propose-t-il d'aborder dans ses diverses déclinaisons la solitude d'Otto et son sentiment de n'être à sa place ni au collège ni dans sa famille. Tandis qu'après son coup de blues, il envisagera, au contact de Léna, la possibilité d'un retour à la vie. Alors on pourra discuter de ce que le récit donne à voir ou laisse hors champ des adultes, de la famille, de l'école et de la responsabilité collective. Que produit par ailleurs le choix de faire d'Otto un disparu aux yeux du monde ? Comment le film évite-t-il ou non d'idéaliser la détresse ? Léna aide-t-elle Otto à vivre ou prolonge-t-elle son retrait de la vie ? Sur la forme, il s'agit d'un conte initiatique nourri, on a pu le lire, de réminiscence de la nouvelle vague. Mais pourquoi cette distanciation ? Enfin, si la voix off de Françoise Lebrun, les silences, la musique, les plans de nuit, les lieux vides et les fondus au noir donnent au film une tonalité hors du temps, on peut s'interroger néanmoins sur l'efficacité de cette stylisation et sur sa légitimité, d'où ma
0: réserve. Oui, donc tu as quelques réserves, quoi. Tu n'es pas complètement enthousiaste.
1: Voilà.
0: Jean ?
2: Ben moi, j'ai plus qu'une réserve. J'ai complètement détesté ce film.
0: Ah, tu n'as pas aimé du tout.
2: Ah non, j'ai pas aimé du tout. Tout me semble faux là-dedans, dans ce film. Des exemples. Le premier regard d'Otto à travers une grille... Vers Léna, pouf, c'est le grand amour.
0: Ah, Léna, là, le coup de foudre bon existe.
2: Bon, tant mieux. Un premier baiser sur le toit. C'est leur premier baiser. Un quart d'heure après, ils sont dans le lit. Bon, une chambre d'hôtel dans laquelle la patronne ne veut pas venir parce qu'elle a peur des fantômes. Mais tout ça est complètement incohérent.
0: Oh, oui,
2: incohérent, oui. Et très énervant. Alors, s'il a un avantage, ce film, c'est qu'il dure que 1h33.
0: Bon, je sens que tu n'as pas vraiment aimé.
3: Elina. Alors, moi ben, je vais le défendre un petit peu, alors.
0: Je vais t'aider.
3: Non, franchement, je ne suis pas fan de tout ce qui concerne les adolescents, que ce soit au cinéma ou en littérature. Généralement, j'évite. Bon, là, fallait y aller, donc j'y suis allée. Du coup, j'ai trouvé que c'était un film pas si inintéressant que ça concernant l'adolescence. J'ai trouvé qu'il était très pudique. Parce que, bon, parfois, il y a des films qui sont un peu hard là-dessus. J'ai bien aimé la relation entre ces deux ados, qui, effectivement, avec certaines incohérences... J'ai bien aimé l'endroit où ça a été filmé. Je crois que ça a été filmé à Lisieux.
0: C'est Lisieux, oui.
3: Et en fait, j'ai bien aimé ces grands espaces. Bon, ça aurait pu être ailleurs, hein, mais ces grands espaces vides où le gamin se cache. En opposition à la toute petite chambre d'hôtel qui fait vraiment chambre d'hôtel de province à mes yeux, qui est bien vue. Voilà. Moi, ce que je regrette, c'est la fin. Je trouve qu'en fait, la fin est un cul-de-sac. Il n'y a pas de progression entre le début du film et la fin. Bon, je ne vais pas divulgâcher. Mais du coup, on se dit, il est retourné à son point de départ, ce gamin. Voilà. Bon, voilà.
0: Oui, moi, il y a des choses que j'ai aimées, il y a des choses que j'ai pas aimées du tout dans ce film. J'ai trouvé que la relation entre les deux ados était bien faite, était sympa. Ils sont mignons, ils sont tendres, ils sont un peu Roméo et Juliette, quoi. Donc voilà. Ouais. Ça, c'est pas mal vu. Alors, j'ai pas du tout aimé la voix off, parce que moi je trouve que ça, c'est un peu la négation du cinéma quand il s'agit d'expliquer des sentiments par une voix off.
2: Surtout qu'elle est très mauvaise en plus.
0: Bah oui. Donc, ça, c'est un peu faiblard. Ah, oui. Et puis, c'est bien de centrer sur les enfants, mais le reste est assez traité de manière quand même, assez vague, assez faiblard. Donc, un film, partiellement réussi, mais un peu raté aussi. Et quant aux allusions de Nouvelle Vague, mettre une mère marchande de chaussures, je trouve que c'est pas ça qui fait un film Nouvelle Vague, quoi.
2: On y pense un peu quand même.
0: Mais
2: on dit, oh, quand même, c'était bien. bien à l'époque.
0: C'est pas, voilà. Donc, non, mais je crois qu'il y a quand même le
3: c'est pouf. Un premier film. Hein.
0: C'est un premier film. Voilà, c'est ce qu'il faut se dire. Il y a quelque chose.
2: Ça sera le dernier.
0: Non, justement. Il y a vraiment quelque chose dans la relation entre les deux enfants. On peut critiquer le reste.
1: Après, la presse a quand même été un petit peu trop enthousiaste.
0: Alors ça, c'est le problème. Jean-Michel,
1: d'accord.
0: Tu as tout à fait raison. Je pense qu'on aurait mieux apprécié le film si on n'avait pas eu des articles dithyrambiques sur ce film.
3: Ah oui, voilà.
0: Et ça, c'est exagéré.
2: J'ai pas compris la critique. Parce
0: voilà,
2: que
0: c'est,
2: vraiment,
0: là, c'est totalement exagéré. Bon, alors, on va passer à nos coups de cœur. Avec Soudain, de Ryosuke Hamaguchi. Alors c'est un film qui se joue déjà depuis mi-août, donc il n'y a plus beaucoup, mais on tenait quand même à en parler. Jean-Michel, tu nous en dis quelques mots.
1: Alors oui, c'est ça. Plus qu'un coup de cœur, mais c'est pour moi un film important, c'est le film de Ryosuke Hamaguchi, qui a écrit déjà pas mal de fiction et de documentaires, et qui continue à maintenir sa présence en salle. C'est l'histoire d'une amitié entre deux femmes. Marie-Lou, qui dirige un EHPAD de la banlieue parisienne et tente d'y défendre une conception du soin fondée sur l'écoute et le respect de la dignité des résidents. Ça paraît évident, mais enfin, encore faut-il le faire, et qu'elle a baptisé, on peut le contester, « Humanitude ». Bon, ça... Alors, cette ambition se heurte à la fatigue des équipes et aux impératifs de la gestion. Le point important, c'est sa rencontre avec Marie, une metteuse en scène japonaise atteinte d'un cancer métastatique et qui va bouleverser le quotidien de Marie-Lou. Les deux femmes apprennent peu à peu à se connaître, d'abord dans la réserve, ensuite dans des conversations hésitantes, puis elles deviennent très confiantes l'une en l'autre et c'est une très belle amitié qui est décrite. Marie pousse Marie-Lou à regarder autrement le vieillissement et les troubles cognitifs qu'il peut engendrer. Marie-Lou accompagne Marie sans prétendre la sauver et lui offre une présence jusqu'au bout de sa vie. Et le film est un peu long, certes, il dépasse 3 heures, mais la mise en scène est très attentive au visage et permet de partager le cheminement intérieur de ces deux femmes et suscite une émotion extrêmement forte chez le spectateur. Les deux femmes ont eu le prix d'interprétation à Cannes, qui est tout à fait mérité. Et elles sont interprétées par Virginie Efira, qui est au mieux de sa forme.
0: Oui,
1: je dois le dire si on la conteste quelquefois, mais là, elle est vraiment très bien. Et Tao Okamoto. Bon, la question de ce film, c'est aussi de montrer que le soin est un acte politique. On peut regretter qu'il y ait une partie du film alourdie par des considérations didactiques capitalisme.
0: Ah oui, ça aussi. Ou sur le... Mais bon, ouais, Jean, voilà. Tu as aimé ce film aussi?
2: J'y ai trouvé quelques moments de grâce agréables.
0: Oui.
2: Par exemple, les massages des pieds. C'est quelque chose...
1: Oui, c'est
2: sympa, hein, c'est un bel film. Il y a aussi quelques magnifiques scènes entre les deux femmes.
0: Oui.
2: Mais alors, c'est noyé dans un torrent de boue qui n'en finit
3: debout.
2: Pas.
1: Le boue est excessif.
2: Le boue est excessif, je reconnais. Mais c'est quand même noyé dans un fatras de trucs et de machins qui n'en finissent pas. 3h15, c'est...
0: Tu as mal supporté les 3h15. Ah, et toi, oui. Elina?
3: Ah non, moi j'ai adoré.
0: Ah, voilà.
3: Alors vraiment, je ne sais pas comment il fait, mais il arrive à m'emmener dans des endroits auxquels je n'aurais jamais pensé. Alors, un, le scénario. On n'est pas capable de deviner ce qui va se passer dans le quart d'heure qui suit. Il nous emmène où il veut. Deux, passer de l'humanitude à la représentation d'une pièce de théâtre avec un jeune autiste qui déboule, oui. L'amitié entre ces deux femmes en France, au Japon, l'attitude vis-à-vis des personnes âgées. Mais je ne sais pas, moi je trouve qu'il y a une grâce dans ce que fait ce type. Et vraiment, c'est... 3h15, alors je ne les ai pas vus passer.
0: Ouais, voilà. C'est vrai que moi je suis un peu d'accord avec toi, je ne sais pas comment il fait, mais... C'est des dialogues très très longs et en fait on est scotché.
3: Ouais.
0: Et on tient, alors moi personnellement je tiens très bien le coup. Alors j'ai une toute petite réserve sur ce film, c'est les longues périodes à l'EHPAD sur justement ce qu'elle appelle l'humanitude. Ça je trouve que c'est un peu long, qu'on comprend assez vite. Autant les dialogues entre les deux femmes, même quand elles parlent de capitalisme, on peut discuter.
3: Alors, le tableau noir, le capitalisme au tableau noir, ça ne m'a pas gêné une seconde.
0: Moi non plus.
2: Deux fois, c'est un peu trop quand même.
1: C'est des séances à l'EHPAD, effectivement.
0: Les séances à l'EHPAD sont un petit peu longues. Qui auraient pu être comprimées.
2: Oui, c'est trop long.
0: Alors, même si on comprend l'intention de Ryosuke Hamaguchi, ça aurait pu être un peu réduit. Par contre, toute la relation entre les deux femmes, c'est absolument magnifique.
1: Et magnifique.
0: Donc, s'il se joue encore un peu, allez le voir si vous ne l'avez pas.
3: Oui.
1: Et n'oubliez pas que Virginie Efira a appris le japonais pour jouer ce film.
0: Oui, en plus.
2: Si vous allez le voir, armez-vous de patience quand même.
0: Non. Alors, vous verrez.
3: Le bémol.
1: Faites le terme.
0: Bon. Elina, tu voulais parler de Salvation.
3: Oui, Salvation, donc en français, le salut, la rédemption. C'est un titre tout à fait ironique pour un film turc très sombre, réalisé par Emin Alper, qui a obtenu l'Ours d'argent à la Berlinale de 2026. Bon, il faut savoir que le réalisateur a eu des démêlés avec le gouvernement turc en 2022 avec son dernier film, Burning Days. Et du coup, il prend des précautions. Dans ce qu'il nous montre et dans ce qu'il nous dit. Par exemple, il appelle des terroristes ce qu'on suppose être des membres du PKK. Voilà, donc il se blinde là-dessus. Alors, ce film est inspiré d'un fait divers où la moitié d'un village a exterminé l'autre dans les années 2010. Il se passe au fin fond de l'Anatolie contemporaine et montre la rivalité entre deux clans d'un même village, l'un vivant dans la partie haute du village, l'autre dans la plaine. Et cette rivalité va se transformer en une véritable vendetta meurtrière. Alors, moi qui aime le cinéma qui vient d'ailleurs, j'ai été servie parce qu'on est plongé dans un univers totalement dépaysant qui montre une Turquie rurale surprenante, quasi archaïque. Le film est tourné majoritairement dans un village plein de ruelles étroites, d'escaliers sinueux, filmé souvent la nuit, qui font la part belle aux ombres et aux fantastiques. Ce fantastique, il est représenté aussi par un enfant somnambule qui a le don de voyance, ainsi que par des visions surnaturelles du personnage principal, Mesut. Et puis, il a aussi ses entretiens un peu malsains avec une villageoise et on se demande vraiment s'il s'agit de rêve ou de réalité. Donc, le fantastique d'un côté et de l'autre, le thriller, avec la montée de la paranoïa de Mesut, donc ce personnage principal, jaloux de la relation entretenue des années auparavant par sa femme avec l'édile du village du bas, donc l'autre clan qui vit dans la plaine, et qui est frustré de son héritage, c'est-à-dire que son grand-père, qui était cheikh, a nommé pour sa succession le frère cadet de Mesut, ce qui n'aurait pas dû se passer. Donc il y a un engrenage implacable sur un fond religieux, le personnage principal usurpant le rôle de Cheik tenu par son frère cadet, et il va conduire tous les hommes du village du haut à commettre le pire.
0: Donc ça ne doit pas être très drôle. Quoi.
3: C'est mais pas c'est, drôle, mais c'est un peu petit... filmé coup de poing.
0: Voilà, c'est ça, c'est un thriller coup de poing.
3: Bon. Avec des scènes magnifiques dans une mosquée. Bon, il y a le côté soufi, etc., qui intervient. C'est complètement dépaysant. Moi, j'ai assez apprécié.
0: D'accord. Alors, Jean, tu voulais nous parler de Pressure.
2: Oui, Pressure.
0: Retour dans le temps.
2: Oui, décidément, la Deuxième Guerre mondiale, et plus précisément les querelles entre personnes lors de la préparation du jour J, D-Day en américain, est à la mode en cette année 2026. Après les deux films sur le général de Gaulle, voici un film qui oppose un météorologiste anglais, James Stagg, flegmatique comme il se doit, et le commandant suprême, l'américain Dwight Eisenhower, autoritaire et colérique. Ils sont confrontés tous les deux à l'incertitude des prévisions du temps qu'il fera lors du débarquement, fixé d'abord au 5 juin 1944. Le sort de la guerre en dépend. La tempête étant confirmée, Eisenhower accepte de décaler le jour J, et Brenda Fraser a déclaré, lors du festival du film américain de Deauville, « Pressure aborde des thèmes importants dans le monde divisé dans lequel nous vivons. Le coût du changement climatique, les risques que l'on encourt à ignorer les forces de la nature. C'est une mise en garde. Pressure peut avoir deux significations. La pression atmosphérique, d'abord, bien sûr, et d'une part, et d'autre part, la pression morale sur les épaules des deux protagonistes qui se font face, le météorologiste et le général. Le météorologiste se doit se battre également contre les théories dépassées de son collègue américain qui se contente de regarder les fluctuations de la météo dans le passé. Il appelle à s'en tenir au fait en bon scientifique. Et le fait que l'on connaisse le dénouement, c'est-à-dire le débarquement réussi le 6 juin.
0: Il n'y a pas de suspense.
2: Et la France libérée en 2 mois, il n'y a pas de suspense. Mais ça n'empêche qu'on prend intérêt à ce duel entre...
0: Oui, c'est un peu un numéro de
2: d'acteurs. C'est un duel, voilà. comme beaucoup de films d'ailleurs.
0: Très bien. Alors moi, je voudrais vous dire un mot de « Trois adieux » d'Isabelle Coixet. C'est une réalisatrice, donc Isabelle Coixet est une réalisatrice espagnole qui est autrice d'une quinzaine de longs métrages, mais en fait relativement peu connue en France. Alors c'est un film très déroutant et très séduisant, et je dirais séduisant parce que déroutant. Le scénario du film qui se déroule à Rome a tout du mélo tire-larme. Martha est une femme dans la quarantaine, qui est magnifiquement interprétée par Alba Rohrwacher. Elle est abandonnée par son compagnon parce qu'il ne supporte plus qu'elle dise non à tout ce qu'il lui propose. En fait, elle déprime. Et comme si cette séparation douloureuse ne suffisait pas, elle découvre qu'elle a une tumeur métastatique, inopérable et presque au stade terminal. Et c'est là que le film bascule, car évidemment, on s'attend à ce que Martha s'enfonce dans la dépression. Et au contraire, Martha va se réveiller et apprendre à goûter chaque minute de la vie qui lui reste. On la voit ainsi déambuler à vélo le long du Tibre ou profiter des petits restaurants romains et retrouver des plaisirs qui lui étaient devenus complètement indifférents. Elle trouve même un confident dans l'affiche Grandeur Nature d'un chanteur coréen qu'elle trouve dans une poubelle et qu'elle installe dans sa chambre. Et tous les personnages autour d'elle, qui sont d'ailleurs très bien joués aussi, son ex-compagnon en premier, vont aussi se retrouver différents et plus sympathiques que ce qu'ils semblaient à première vue. Donc le film joue, alors évidemment il joue superbement des images de la ville de Rome, il est très bien joué, il est assez poétique, d'une grande finesse, malgré son côté inattendu. Enfin c'est vraiment un film que je recommande. Je crois que vous l'avez vu.
2: Oui, moi je l'ai vu aussi, oui.
0: Jean-Michel, Jean.
1: Oui, alors moi je ne vous recommande pas du tout, parce que c'est pour moi une histoire assez banale, qui tourne sur elle-même, et j'ai dû me retenir pour ne pas sortir de la salle à plusieurs reprises. Alors, il y a trois adieux, effectivement.
3: Mais alors, je pose une question, adieu c'est quoi les trois adieux?
1: Alors, adieu conjugal.
3: Oui, ça.
1: Bon, adieu au corps sain. à son corps, puisqu'elle est malade, et adieu au passé. Mmh. Voilà. Oui. Bon, c'est... Mais c'est un beau sujet, je suis d'accord avec toi.
0: Tu n'as pas été
1: séduit. Dans ce film, il n'y a que Martha. Et Martha, et encore Martha. Ah. Et c'est ça qui nous endort, parce que le rythme, c'est deux heures languissantes, une construction fragmentée, et un mélodrame qui est replié sur l'intériorité de Martha, mais sans véritable conflit avec l'extérieur.
0: On n'est pas forcément sensible à la même durée. Moi, ça m'a pas passé.
1: Je trouve que le potentiel émotionnel de Martha est assez fort, effectivement.
0: C'est très fort.
1: Mais le film lui-même, il dégage pas un potentiel qui me touche, en tout cas.
0: Et Jean, tu as été pris
2: aussi ?
0: Oui,
2: moi aussi, j'ai été pris par ce film, que j'ai beaucoup aimé. Et j'ai trouvé qu'il fourmille de petites scènes sympathiques. Par exemple, à un moment donné, on voit une petite fille qui fait tomber sa glace.
0: Oui.
2: Et elle va racheter exactement les mêmes parfums.
0: Oui, tout à fait.
2: C'est pas grand-chose, mais c'est très touchant.
0: Et c'est à peu près à ce moment-là, d'ailleurs, qu'elle bascule, qu'elle retrouve
2: à la vie. Oui, absolument. Et puis, il y a les vols des tourneaux au début et à la fin.
0: Oui.
2: Les scènes de Rome sont magnifiques.
0: Oui.
2: Les chansons aussi sont très belles, parce que ça nous rappelle un tas de souvenirs. Donc vraiment, moi, j'ai été très, très attiré par ce film.
0: Bien, eh bien écoutez, il nous reste une petite minute pour parler encore de Rose, de Marc Hurschenzer. C'est un film qui a été présenté à la Berlinale 2026, où a remporté l'Ours d'Argent, de la meilleure interprétation pour Sandra Hüller, qui joue Rose. Alors, le film se passe en Allemagne à la fin de la guerre de 30 ans. Un soldat arrive dans un village protestant et affirme être l'héritier d'une ferme laissée à l'abandon. Il s'installe, redresse le domaine, s'intègre peu à peu dans cette communauté, jusqu'à y prendre une épouse. Mais c'est là que ça se gâte, parce que l'ancien soldat est une femme. Rose, qui s'est déguisée en homme et qui pendant des années a joué l'homme, y compris à la guerre, pour être libre. Et lorsqu'elle est découverte, l'ensemble du village va se retourner contre elle et exiger un châtiment exemplaire. En fait, ce qui est inadmissible pour la communauté, c'est moins le fait d'avoir usurpé l'identité du véritable héritier, mort à la guerre, que d'avoir trompé la communauté sur son genre et d'avoir ainsi enfreint les règles très strictes. C'est un film qui est tragique, il est filmé dans un magnifique noir et blanc qui rappelle malheureusement de manière dramatique ce qu'a été la condition des femmes il y a quelques siècles, y compris dans des communautés protestantes, et ce qu'elle est encore malheureusement aujourd'hui dans certains pays. Donc un film pas gai, mais un beau film. Eh bien, je crois qu'est venu le temps de rendre l'antenne. Merci à Elina, Jean et Jean-Michel qui ont animé cette émission. Merci à Arnaud qui en a assuré la réalisation technique. Et merci à tous ceux qui nous ont écoutés et à qui nous disons à bientôt. Chant contre chant est programmé tous les quatrièmes mardis du mois de 13h15 à 14h. Nous vous donnons donc rendez-vous le mardi 27 octobre.

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1: Chères auditrices, chers auditeurs de Fréquence protestante, bonjour, bonne rentrée. Nous allons aujourd'hui parler du professeur, mais du professeur comme héros de roman. Alors que les assassinats de Samuel Paty et de Dominique Bernard ont profondément marqué chacun d'entre nous, tout élevant à juste titre ces martyrs de la République au rang de héros de la nation, on ne peut que constater, hélas, qu'au quotidien, dans son quotidien, l'enseignant fait figure de laisser pour compte de notre société. Et parallèlement à cela, on peut également constater que la littérature s'empare de lui comme personnage de roman. Il y a donc aujourd'hui un courant, on pourrait dire, en littérature qui nous dit « il faut aimer les professeurs ». Est-ce révélateur de l'urgence sociétale qu'il y a à remettre le professeur au cœur de nos projets de vie ? Faut-il y voir un cri d'alarme ou de désespoir, un ultime sursaut de la part d'écrivains anciens professeurs eux-mêmes ? Et au sein de la fiction, quel possible recouvre un personnage de professeur ? Pour bien commencer l'année scolaire avec ces questions, avec ce débat, les romanciers Yannick Hennel et Thomas Reverdy nous font la joie d'être nos invités. Bonjour Yannick Hennel.
2: Bonjour.
1: Bonjour Thomas Reverdy.
3: Bonjour.
1: Alors vous êtes tous deux agrégés de lettres modernes et dans vos dernier roman, chacun, vous vous êtes inspiré de votre expérience d'enseignant. La solitude des professeurs est infinie. Donc le livre de Yannick Hennel, publié pour cette rentrée littéraire 2026 chez Gallimard, est un roman d'apprentissage, on peut dire, écrit à la première personne, dans lequel Yannick Hennel raconte ses débuts comme professeur de français en banlieue à peu près 30 ans de distance. Et dans Le Grand Secours, publié chez Flammarion en 2023, qui est au contraire un roman à multiples personnages, on pourrait dire un roman choral, avec des profils, plusieurs profils de professeurs et d'élèves. Thomas Reverdy raconte comment un incident dans le quotidien d'un lycée de banlieue va se transformer en émeute et en tragédie. Donc, je pense aujourd'hui que la fonction enseignante, qui est attaquée quand même de toutes parts, est donc à sa place en littérature. Et donc j'ai une première question pour vous, Yannick Hennel. Comment définiriez-vous ce que la littérature, spécifiquement, peut apporter à une défense d'illustration des professeurs, à ces sans-voix, pour prendre une expression de Michel Foucault, qui sont peut-être en train de devenir ?
2: Je pense que ça peut nous faire entendre à quel point les professeurs ont une vie. Ont une vie sensible, ont une vie amoureuse, ont une vie anxieuse aussi, une vie heureuse. C'est-à-dire à quel point, dans la concrétude, si je puis dire, des journées, une heure de cours, c'est très mystérieux, la porte se ferme, enfin, il n'y a que les élèves et les profs qui savent, et je crois que la société ne se rend pas bien compte de ce qui se passe pendant une heure de cours. Une heure de cours est précédée des moments où les profs préparent. Figurez-vous que les profs travaillent énormément, bien plus que ce que les gens croient. Préparent. Il y a avant, il y a pendant, il y a après. Quand on sort d'une heure de cours, je ne sais pas ce qu'en pense Thomas, on se dit est-ce que là c'était bien ? On ressasse. Enfin, est-ce que c'était pas bien ? Ça n'en finit jamais. Et puis on enchaîne avec une autre heure de cours. Tout ça est complètement travaillé par une tension permanente que peut-être, moi j'aurais pu écrire après tout un traité sur l'état de la condition enseignante, mais donner du corps au professeur, dire à quel point c'est une vie passionnée, ces intensités-là, ces moments où on passe dans une journée d'un feu de gloire, où on est tellement heureux de ce qui s'est passé avec les élèves pendant un quart d'heure, puis après un désastre, au fond, où on balbutie comme un idiot, et les élèves font n'importe quoi. Ces montagnes russes-là, je trouve que le roman, dans son caractère rocambolesque, moi j'aime le roman picaresque, et je crois que vous écrivez ce genre de roman aussi, ça rend bien compte de la comédie, de la tragédie, vous disiez évidemment, mais aussi de la belle comédie qu'est la vie de quelqu'un qui est engagé comme un professeur, voilà.
1: Parce que vous pensez, Thomas Reverdy, que seule la littérature, par exemple, peut entrer dans les nuances, les complexités de psychologie et de situation que évoque Yannick.
3: Ah oui, c'est une, c'est une évidence pour moi. C'est même une de ses fonctions, une de ses missions, si on veut être grandiloquent. Hein. La littérature, elle doit nous faire toucher du doigt en nous faisant imaginer de façon sensible à travers des phrases que nous représentons mentalement, comme des petites scènes, des petits tableaux qui nous restent en mémoire. Elle doit nous faire imaginer le réel. En fait, c'est ça qu'on fait. Enfin, je veux dire, la littérature, c'est le renversement du mythe de la caverne, quoi. C'est d'affirmer que les artistes qui brandissent des idoles au fond de la caverne, en fait, font œuvre de connaissance et nous aident.
1: Et de sensible, oui, de connaissance sensible.
2: Mais j'aime bien que Thomas fasse ressurgir Platon, là, d'un coup, avec le mythe de la caverne, parce que je pensais à Socrate, au fond, le premier prof de fiction, parce que Socrate, c'est tout autant. Oui, c'était Socrate, et c'est le doute, c'est ça, vous avez absolument raison,

0: le professeur est une figure absente du roman. Et donc, je me demandais...
1: Si je puis me permettre, il y a parfois, puisque vous parliez à propos du roman d'Yannick, d'un roman d'apprentissage, il y a parfois, par exemple, chez Stendhal, des personnages qui commencent leur carrière en essayant d'être...
0: Julien Sorel est précepteur. Oui, mais précepteur, c'est pas tout à fait pareil.
1: C'est pas professeur.
0: C'est pas professeur, ça n'a pas ce statut-là.
2: Et puis
0: c'est
2: Louis Guillou, le sang noir.
0: Mais en revanche, donc je me demandais si le fait que cette situation de faiblesse, aujourd'hui, du professeur par rapport à la société, n'autorisait pas, ne nous imposait pas maintenant de dévoiler sa psychologie comme personnage, soit nous y autoriser, soit nous y obliger même. Vous voyez ce que je veux dire ?
3: Oui.
0: Tant qu'il était respecté, on n'écrivait pas sur lui, et maintenant qu'il a les faiblesses du personnage, il devient un personnage de roman.
2: Bon, c'est une manière de voir les choses, pourquoi pas. Moi, c'est vrai qu'en tant que vieux personnage d'autorité verticale, ça ne m'intéressait pas, enfin... Mais je pense que cette époque est révolue. Enfin, un prof aujourd'hui, c'est pas du tout ça. C'est quelqu'un qui est dans une tentative de créer un dialogue, alors pour le coup, pas du tout vertical, mais horizontal. Je pense que, je sais pas si les professeurs sont en position de faiblesse et donc deviennent des personnages romanesques plus intéressants, mais en tous les cas, le dénigrement vis-à-vis de cette profession depuis quand même, qui s'accélère dans la société française depuis une trentaine d'années, fait que moi je me suis dit, tiens, me repencher sur mes années de prof en banlieue parisienne, en banlieue dite difficile, comme disent les journalistes, ça pouvait être intéressant. D'autant qu'il m'était arrivé des choses très rocambolesques, et que cette vieille idée de la faute dont on accable les professeurs, toute la société semble dire aux profs du secondaire, c'est pas assez bien ce que vous faites. Et donc on finit par incuber ça, de se dire, bah ouais, finalement, il faudrait que j'en fasse encore plus. Et j'ai articulé mon livre autour de ça, un vase brisé, une connerie que fait ce prof, qui devient comme quelque chose qu'il porte. Mais je ne sais pas comment dire, est-ce que c'est aujourd'hui que les profs deviennent plus intéressants comme personnages romanesques ? Je ne sais pas quoi dire. En tous les cas, c'est un personnage romanesque, pour peu qu'on aille au-delà de la caricature, qui est fascinant, parce que c'est une vie multiple, c'est une vie... pleine de féerie et d'angoisse. Enfin, je ne sais pas ce qu'en pense Thomas, mais...
1: Oui, et puis c'est au cœur... Enfin, moi, c'était un peu le projet dans Le Grand Secours. C'est au cœur de la société. C'est-à-dire, on peut se placer quelque part comme une petite souris dans une salle d'épreuve, dans un lycée de région parisienne, n'importe où, et observer se dérouler notre monde contemporain entier, puisque tout le monde y passe, quoi.
0: Tout à fait.
1: Et donc ça, c'est assez fascinant. C'est aussi la possibilité pour le roman de se servir de ce personnage comme d'une espèce de chambre d'écho, quoi.
0: Oui, parce que le professeur, pour moi, c'est comme une espèce de fantassin à l'avant-garde des évolutions de la France et qui les côtoie au sein du huis clos. Il est quand même, comme dirait Pascal, embarqué. C'est-à-dire qu'il est pas enfermé, mais en tout cas embarqué avec ses élèves. Et donc, il ne peut pas échapper à une interaction permanente avec l'évolution de la société. Et donc, effectivement, ça apporte beaucoup de richesse pour la littérature. Qu'est-ce que vous en pensez,
2: Yannick ? Oui, c'est un personnage existentiel, on pourrait dire. Non seulement il est embarqué, comme dirait Pascal, j'aime bien que vous le citiez, mais il est exposé, en fait. C'est un des métiers où on est le plus exposé, où on est aux impacts psychologiques. Hein, je veux dire, il n'y a pas que de la violence, contrairement à ce qu'on dit dans les collèges et lycées, même de banlieue parisienne, a fortiori. Mais en revanche, comme on est sous le regard d'enfants toute la journée, il est absolument impossible d'y échapper et de vouloir y échapper pendant quelques secondes, ce serait un désastre. Donc on est tout entier dans l'existence elle-même, fourmillante, passionnante, parfois horriblement pesante. En tant que telle, je pense que précisément... Les gens ne se rendent pas compte de ce que c'est que de porter... Oui, de l'intensité. Vous parliez du front. C'est vrai que quand j'étais prof, moi, je me disais, tu vois, je fais de la politique. La politique au sens le plus beau ou le plus noble du terme, sans étiquette. J'allais vraiment me consacrer chaque jour, pendant des heures, toute la semaine, à des jeunes gens, et on sculptait ensemble quelque chose, le langage, voilà. Ça prenait pas, on sait jamais quand on est prof, si on échoue, si on réussit. C'est aussi une des données très étranges de ce métier, très belle, finalement.
0: Oui, parce que dans votre roman, Thomas Reverdy, vous utilisez le discours à direct libre pour faire parler le personnage donc de Candice, qui est le professeur de théâtre.

0: qui travaille l'année où, ça, où le récit a lieu sur le bourgeois gentilhomme avec ses élèves et qui vous lui faites dire, de cette façon, que l'un d'entre eux, même un seul, rencontre la beauté qui sauve, et la journée est gagnée. Et donc, ça, ça s'inscrit dans cette tradition peut-être romantique ou talmudique, comme quoi il suffit de sauver un seul individu pour sauver le monde entier. Est-ce que, mais en même temps, le professeur, il doit travailler pour tout le monde. Tout le monde doit avancer. Alors, comment vous, vous articulez ça, le un qui est sauvé et il faut faire avancer tout le monde.
1: Bah, c'est la, l'incertitude dont parlait à l'instant oui. Yannick et qui est dans la solitude de son titre. Hein. C'est-à-dire que effectivement, vous travaillez pour tout le monde et c'est un métier qui, d'un point de vue physique et d'engagement personnel, est extrêmement exigeant parce que vous avez 15 ou 18 ou 20 heures de direct par semaine. En fait, il n'y a aucun animateur qui fait ça.
2: C'est vrai.
1: Enfin, je veux dire, voilà. Et puis avec, c'est pas des téléspectateurs, c'est 35 gamins qui sont là, quoi, dans la salle, avec vous. Et qui ont envie de faire autre chose, a priori. Donc, c'est vraiment très, très engageant. C'est très exaltant parce qu'effectivement, la perspective, c'est quand même celle de la transmission, de l'émancipation, d'apprendre la beauté, la liberté, etc. Donc, vous vous dites que vous ne servez pas à rien. C'est une évidence, par ailleurs, que parmi tous ces jeunes gens, eh ben, il y en a qui sont promis à un destin, qui vont comprendre ce que vous dites, qui vont s'illuminer. Puis si c'est pas pendant votre cours, ce sera pendant celui de la professeure qui arrivera après vous, ou l'année prochaine, ou celle d'avant. Mais un jour, il va y avoir une étincelle qui va lui permettre justement cette émancipation, ce parcours, cette liberté. Bon, et ça se fait devant des classes, mais ça se réalise individu par individu. Et c'est extrêmement mystérieux, effectivement, ce qui se passe. C'est peut-être ça qui fait aujourd'hui du professeur un héros de fiction aussi. C'est qu'on s'interroge spécialement aujourd'hui sur la qualité de notre transmission. Je veux dire, de peur de l'IA en enquête PISA. En fait, on est au bord d'une civilisation qui se demande si elle a encore quelque chose à transmettre. Et le professeur, enfin je veux dire, quel que soit les, on parle de l'enquête PISA, quels que soient les échecs relatifs au niveau national de telle ou telle réforme, les succès comme les échecs se font toujours malgré le professeur. Lui, il est seul avec sa classe et il fait toujours de son mieux, parce que sinon il est mort. Donc, voilà, c'est un beau métier qui rend meilleur, parce que ça vous force aussi à croire que vous pouvez rendre meilleur. Vous voyez ce que je veux dire ? Que vous allez œuvrer à ce que vos élèves soient des adultes encore plus lumineux que vous. Alors, c'est quelque chose qui vous rend vous-même meilleur, je crois.
0: Et vous, il y a chez vous, dans votre roman, Yannick Haenel, l'idée de l'éclair unique, justement, cette espèce de d'épiphanie parfois, qu'on peut être sauvé par un poème, par un moment de grâce littéraire, justement, oui. Puisque et vous, évidemment, chez vous, c'est le poème de Goethe traduit par Nerval. Qu'est-ce que vous avez à nous dire là-dessus ?
2: Énormément de choses. Je pense que l'école, c'est quand même aujourd'hui, ça va devenir un lieu subversif, finalement. L'école, c'est le dernier lieu dans la société où on se penche à 20, à 30 sur un texte pendant 55 minutes. Plus personne ne lit, enfin, de moins en moins de gens lisent, de moins en moins de gens écrivent, et surtout collectivement, étudier des textes, c'est-à-dire comment le langage peut imprégner des esprits, des cœurs, c'est quand même de ça dont il s'agit à l'école. Et c'est vrai que, bah comme Thomas, quand j'étais prof, j'ai inventé des manières d'essayer de transmettre la flamme que je sentais en moi, parce que je la voyais, cette flamme, cette soif, cette faim chez des jeunes gens, même les plus chahuteurs, même les plus saboteurs, mais sauf que ils savaient pas de quoi ils ont soif. Ils savaient pas de quoi ils avaient faim. Mais moi non plus, parfois, je sais pas de quoi. C'est l'inconnu, la transmission. Alors, j'avais inventé, entre autres, ce truc de la récitation, puisque je voyais très bien qu'au Val-Fouret, là-bas, à Mantes-la-Jolie, ils pouvaient pas faire leurs devoirs le soir. C'était impossible à la maison. Donc, on faisait tout en classe. Et il y a cette scène, bon, j'en parle juste 30 secondes comme ça, où j'écrivais le poème, mais on a tous fait ça, en fait. J'écrivais le poème en entier sur le, sur le tableau. Et chaque élève le lisait une fois entièrement. Et puis à chaque fois, je m'amusais avec l'éponge là à enlever un mot, puis un deuxième, puis un troisième. Et ce qu'il y a d'extraordinaire, c'est qu'à 12 ans, 13 ans, 14 ans, ces enfants, ils ont une mémoire colossale. Enfin, Et ce qu'il y avait de beau, c'est qu'au fur et à mesure de l'heure, il y avait de moins en moins de mots au tableau, et les élèves continuaient à lire. Et à la fin, je vous jure, c'est sans doute ça la transmission. Ils lisaient au tableau, en regardant le tableau, un poème qui était effacé.
0: C'est beau comme...
2: C'était stupéfiant.
0: mais c'est vrai que le professeur est le plus exposé, on a dit à l'évolution de la société, mais aussi à l'évolution de la langue. Parce que finalement, le collège ou le lycée, enfin quand je dis lycée, j'inclus le collège, c'est le lieu d'une tectonique du langage. C'est-à-dire qu'il y a toutes les langues qui se croisent, donc la langue du professeur, la langue des livres étudiés, et puis la langue des élèves qui arrivent avec leurs origines socioculturelles. Et donc, en cela, c'est très présent dans... Et cette problématique du langage est très présente, Thomas Reverdy, dans votre livre « Le Grand Secours », puisque la tragédie advient du fait d'un langage réduit à l'invective et appauvri au maximum. Qu'est-ce que vous pensez, sans tomber dans le « c'était mieux avant », cette place du professeur par rapport à l'évolution de la langue, enfin c'est un peu un vaste sujet, des élèves, l'évolution de la langue des élèves, et quelle est sa place pour le professeur ?
1: Oui, c'est un vaste sujet. Et en tout cas, je ne vais certainement pas prétendre que c'était mieux avant. Je pense que dans ce genre de matière, nous vivons sur un fantasme total. C'est-à-dire que les cartes postales envoyées en 1914 par les poilus depuis le front sont truffées, évidemment, de fautes d'orthographe. Je veux dire, c'est très clair. C'est pas vrai qu'avant on écrivait sans faire de fautes et que maintenant on ferait des fautes. C'est un mensonge total. C'est pas vrai qu'avant on avait un socle de culture classique commun. Moi j'ai retrouvé les bouquins de ma grand-mère parce que j'ai la chance d'avoir une maison de famille. Elle étudiait sur des petits bouquins de 64 pages qui s'appelaient des vademécums de culture générale et elle avait tout Corneille en résumé. Mais elle avait jamais lu Corneille, en D'accord. fait. Jusqu'au certificat d'études. Et personne ne passait le bac. Enfin, je veux dire, soyons clairs, quoi. Grosso modo, nos élèves sont beaucoup plus smart qu'il y a 100 ans, en fait. Ils sont très agiles, ils se débrouillent avec les technologies. En fait, ils lisent beaucoup de choses. Et il y a encore des grands lecteurs dans les CDI, y compris des lycées de banlieue. Et ça irait peut-être mieux si on cherchait à faire des élèves des lecteurs. Et des lectrices, et non pas des espèces de lettrés qui auraient lu Corneille comme soi-disant leurs aînés le faisaient, ce qui n'est pas vrai. On ferait mieux de leur faire lire Yannick Enel ou Thomas Reverdy ou je ne sais pas qui ouais, est à la rentrée cette année. Là, voilà. Je veux dire, il y a une petite gêne peut-être de la part des professeurs qui se demandent s'ils sont à la fois légitimes à transmettre ce genre de choses et puis si après tout, ce genre de choses est bien transmissible. Oui, on peut les rassurer. Je veux dire, s'il y avait des Balzac il y a 150 ans, il y en a encore aujourd'hui sans doute. Et en fait, si on prend dans les bouquins de la rentrée, les livres dont on parle, comme celui d'Yannick, on est sûr de ne pas trop se tromper. Et puis là, on fait des lecteurs, c'est-à-dire on fait des gens qui sont capables de discuter ensemble d'un livre d'aujourd'hui qui parle donc de nous. Et c'est ça, des lecteurs. Parce qu'on parlait de Socrate tout à l'heure. C'est quoi le passage à l'écriture, le moment Platon ? C'est finalement transformer un dialogue en un dialogue par le truchement d'une interface qui est l'écrit, mais qui reste un dialogue entre l'auteur et le lecteur. Mais qui est un dialogue tant qu'on en discute. Si on passe au chatbot, évidemment, là, on est dans un présent qui ne marche plus du point de vue de la transmission. Mais le pari de la littérature, c'était ça. C'était quand même d'être dans une transmission vivante, c'est-à-dire de parler des livres ensemble. Alors on ferait mieux de dire aux professeurs, allez-y, faites-leur lire toute la rentrée littéraire, on ferait mieux d'avoir un bac où il s'agisse de présenter un cahier de lecture, de présenter ses enthousiasmes, et de noter les gens plutôt sur ce qu'ils aiment faire que sur ce qu'ils ont détesté faire, parce qu'on a essayé de leur bourrer le crâne avec.
0: C'est un vrai manifeste, merci.
2: Je suis entièrement d'accord, c'est magnifiquement dit.
0: Yannick Enel, vous, dans votre roman, donc c'est un récit, on va dire, avec classique à la première personne, oui. Mais ce qui m'a frappé, c'est que dans ce roman, vous avez aussi introduit par moments une voix détachée de son personnage, plus réelle, je dirais, qui surgit et qui dit des choses comme « il faut être fou pour être prof », je dirais même pour être un bon prof. Et ça m'a fait penser à votre roman Yann Karski, dans lequel il y avait de la pure fiction qui côtoyait, mais de façon détachée, le témoignage et une narration fondée sur l'archive. Et donc, je voudrais savoir, dans ce roman, Est-ce que vous avez voulu jouer avec différents régimes de vérité? Parce que finalement, il y a différentes voix dans votre livre. Et est-ce que vous avez voulu de nouveau jouer avec cette idée de la voix prêtée à un témoin par rapport à un personnage de fiction?
2: Alors témoin, ça sera un bien grand mot en ce qui me concerne, là, par rapport à Yann Karski notamment. Mais ce que vous avez noté, c'est très simplement le temps, la temporalité, parce que c'est aussi ça rejoint votre première question. Le roman, c'est le lieu où des strates de temps peuvent s'épanouir, enfin se croiser. Il y a quelqu'un qui se penche sur ce qu'il a été il y a 30 ans. Il se demande, il a vécu quelque chose de mystérieux et il a arrêté cette chose qui s'appelle l'enseignement. Et à cause des violences actuelles exercées contre les professeurs, et notamment évidemment Samuel Paty en premier lieu, il va se demander ce qu'il avait vécu, qu'il avait tellement adoré, et qui pourtant lui était devenu physiquement plus possible. Et donc voilà, c'est ça, c'est quelqu'un aujourd'hui qui va replonger dans ces 30 années de manière un peu tectonique. Donc ça se passe sur 9 années, et il ne sait plus très bien qui il était. Il sait qu'il avait adoré ça, et il sait qu'il était aussi l'objet et le sujet d'une tension, d'une anxiété qui, à force, au bout d'une dizaine d'années, était devenue insupportable. Ce n'était pas les élèves, c'était plutôt l'institution, c'était plutôt ce dont Thomas parle et témoigne, c'est-à-dire la rigidité tout à fait inadéquate entre ce qui pourrait être passionnant aujourd'hui, ce qui est la vie même, enfin, et puis de vieux réflexes. Pour moi, carrément, ben moi j'ai une enfant aujourd'hui, je trouve ça aberrant de demander à des jeunes gens d'être 8 heures par jour, les fesses vissées sur une chaise, pardonnez-moi, ce système est tout à fait absurde. Il est impossible, ça n'a rien à voir avec la vie même, enfin, il est impossible d'avoir une possibilité de rencontre, que ce soit avec des textes ou des gens, des profs, quand on est assis 8 heures par jour à emmagasiner quelque chose qui vient comme ça nous fracasser. Et cet ancien prof, c'est-à-dire moi-même, se penche là-dessus, donc il réfléchit évidemment sur ce système dont il se dit, mais ça pourrait être un rêve, et c'est quand même parfois un cauchemar.
0: Je comprends. Et vous, par rapport à cette idée de solitude, Thomas Reverdy, donc, qui est donc le titre même du roman de Yannick, est-ce que pour vous la solitude, elle est parce que l'enseignant est à la fois submergé, mais parfois au bon sens du terme, heureusement, dans le huis clos avec les élèves, et en même temps doit avoir affaire à la société, à l'éducation nationale, appelons ça comme on veut, ou est-ce que vous la situeriez, cette solitude, si vous pensez qu'il y en a une? Parce qu'elle est paradoxale, étant donné qu'il n'est jamais seul, l'enseignant, d'une certaine façon.
1: Enfin... C'est vrai, mais il n'a pas de superviseur, il n'y a aucun contrôle. C'est à la fois d'une grande exigence, une heure de cours. En fait, vous ne pouvez pas vous absenter pour faire pipi. Enfin, je veux dire, il y a très peu de métiers où on ne peut plus faire ça. Hein, je veux dire, peut-être sur une chaîne d'usine, mais même un cosmonaute, il a une poche hein, pour faire pipi. Je veux dire que c'est très exigeant. Je parle de ce détail trivial et absurde parce qu'en fait, on ne s'imagine pas ça, mais c'est la réalité. Et si vous avez 3 heures qui se succèdent, ben, vous ne prenez pas trop de verre d'eau alors que vous avez la bouche qui s'empâte parce que vous ne pouvez pas aller aux toilettes. C'est très exigeant et il faut être vivant, debout, il faut essayer de les intéresser, il faut se promener dans la classe. Enfin, je veux dire, parce que sinon, voilà. Ça,
0: tout le monde s'endort.
1: Ouais, ou pire. Et donc c'est très exigeant, mais en même temps, personne ne vous contrôle. Les inspecteurs vous voient 2 fois dans votre carrière, hein, en 40 ans quand même, ça ne fait pas beaucoup. De toute façon, ils vous notent avec des petits smileys et ils vous disent que ça n'a aucune importance. Puisque, comme l'inspection de titularisation du personnage de Yannick, en fait, on a besoin de vous. Et de toute façon, ça, c'est la première inspection. Et la dernière, c'est en fait, si vous faisiez du mal depuis 30 ans, c'est trop tard pour vous arrêter. Donc, on est complètement lâché. Et quand on s'aperçoit que la clé tourne pas dans la serrure, que l'ordinateur s'allume pas, qu'il manque de ci ou ça, qu'il n'y a pas assez de chaises dans la salle, on se débrouille. Et on va frapper à la salle d'un collègue et on lui demande s'il a une chaise. Enfin, je veux dire, en fait, on fait tout. dans un lycée. Et quand on a la chance d'avoir une bonne équipe de direction, on est aidé, parce qu'on a des emplois du temps qui nous aident à souffler et à gérer le temps, etc. Et on a aussi une équipe qui nous soutient quand il y a des problèmes, etc., etc., les CPE, machin. Mais quand même, grosso modo, on est seul. Et Samuel Paty, on a vu que l'abandon de la hiérarchie, alors pas la hiérarchie dans le lycée, mais la hiérarchie en général,
0: oui,
1: est totale.
0: Et néanmoins, ça reste un métier de vocation, et c'est ça qui est assez extraordinaire, puisque c'est ce qui est très présent dans tous vos personnages de vos deux romans, ainsi, sont habités par cette vocation. Thomas Reverdy, merci. Yannick Hennel, merci de cet entretien. Et à bientôt. Au revoir.
1: Merci à vous. Au revoir.

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1: Bonjour, en effet, pour la Bibliothèque théologique de Fréquence protestante, aujourd'hui, je vous propose un livre de Benoît de Cinéty, intitulé « La cause du Christ », et en sous-titre « L'évangile contre l'identité chrétienne ». C'est publié chez Grasset, donc c'est un livre qui a eu une grande diffusion, et d'ailleurs, l'auteur, Benoît de Cinéty, a été lui-même interviewé dans pas mal de médias, puisque publié chez un grand éditeur, ça a fait un certain bruit. D'abord parce que Benoît de Cinéty est assez connu et ensuite parce que le sujet est effectivement un des sujets qui agite, je dirais, le catholicisme d'aujourd'hui et d'une façon plus large l'ensemble du christianisme et les liens, les rapports qu'il peut y avoir entre le christianisme et la vie politique et l'État. Donc oui, vous disais-je, Benoît de Cinéty n'est pas un inconnu, pas du tout même. Il a été très célèbre, voire médiatique, puisque c'est lui qui a enterré Johnny Hallyday, je crois. Enfin, bon, c'est un prêtre qui a eu un certain rôle médiatique important. Il a ensuite été lui-même, je crois, secrétaire de différents évêques, d'abord de Lucigé, puis de Monseigneur 23, enfin, je crois. Et ensuite, il a collaboré avec Monseigneur au Petit, il me semble, donc très proche du pouvoir de l'évêché de Paris. Et puis ensuite, il a quitté toute cette sphère du pouvoir de l'Église pour devenir aujourd'hui curé au centre-ville, dans le centre de Lille. Alors ça fait un mélange assez étonnant parce que à la fois Benoît de Cinéty est un personnage public important, enfin, qui a été très proche du pouvoir dans la hiérarchie catholique en France, et en même temps aujourd'hui, un petit peu à l'écart des projecteurs, il a acquis une sorte de liberté de parole, une liberté de pensée assez remarquable, voire redoutable. C'est-à-dire qu'il fait partie de ces hommes d'Église, en tout cas, qui se donnent la liberté de dire tout ce qu'ils ont envie de dire, et en se fichant un petit peu de ce que cela puisse contrarier les uns ou les autres. D'ailleurs, ce goût pour la liberté, il le met en exergue dans ce verset qu'il met à l'entrée de son livre, Jean 8, 32, « Vous connaîtrez la vérité et la vérité vous rendra libre ». Alors donc voilà Benoît de Cinéty qui nous sort un petit livre qui n'est pas très important puisqu'il fait à peu près 150 pages, où il parle de la cause du Christ et s'oppose à la question de l'identité chrétienne, c'est-à-dire en gros de toute la récupération qu'il peut y avoir du christianisme pour des causes identitaires, soit politiques. On connaît tous ceux qui sont en France, dans l'extrême droite en particulier, qui militent pour une France chrétienne et qui brandissent la peur de l'islam et disent que la France est chrétienne, qu'elle est la fille aînée de l'Église et que la France est chrétienne dans sa culture et dans son histoire. Et donc il y a une récupération identitaire du christianisme, voire du catholicisme en France, contre laquelle Benoît de Cinéty donc s'oppose. Et puis également la question de l'identité chrétienne dans les différentes mouvances de l'Église catholique aujourd'hui, en particulier dans les milieux traditionnalistes ou réactionnaires, où effectivement il y a toute une frange du catholicisme qui s'oppose soit à Vatican II, c'est-à-dire à l'évolution liturgique, soit aux différentes évolutions de l'Église, ou alors même qui s'oppose aux différents papes, aux derniers papes, je dirais, en particulier le pape François et puis maintenant le pape Léon XIV, je crois, dont certains catholiques trouvaient que c'était des papes un peu trop « gauchistes », entre guillemets, c'est-à-dire défendant le droit de l'étranger et s'opposant à la toute-puissance du libéralisme économique. Et donc Benoît de Cinéty défend là l'importance de l'Évangile et de la valeur de l'Évangile, de la conversion personnelle, contre l'idée d'une religion institutionnelle qui est une récupération finalement identitaire et dont il dit que parfois ça peut être une sorte de coquille vide où on fait une religion chrétienne où finalement le Christ n'a plus de place. Alors ce livre est extrêmement courageux, vous disais-je, c'est-à-dire qu'il dit totalement ce qu'il veut comme il le veut et n'a pas peur de dire des noms, enfin de s'opposer frontalement à un certain nombre de personnes, que ce soit des hommes politiques comme Zemmour, qu'il n'aime pas donc, ou même que ce soit des influenceurs catholiques, puisque aujourd'hui beaucoup de catholiques ou de prêtres catholiques font des communications sur les réseaux sociaux, où ils critiquent l'abbé Raffray ou d'autres qui font effectivement proposent, je dirais, un catholicisme très réactionnaire, et ça ne lui plaît pas trop, et il le dit. Alors cette liberté de penser de Monseigneur de... Enfin, Monseigneur, de, pardon, l'abbé de Cinetti, je ne sais pas comment on dit, Benoît de Cinetti, est assez remarquable. Et d'autant plus que finalement même, il se présente lui-même à la fin, sur la quatrième de couverture, c'est juste signé Benoît de Cinetti, il y a juste écrit Benoît de Cinetti est prêtre. Donc voilà, il se considère juste comme prêtre catholique et n'ajoute aucun titre d'autorité, de gloire ou de pouvoir. Alors, son livre n'est donc pas un livre de théologie approfondie, mais c'est un traité, je dirais, pastoral et politique, qui est clair, qui est courageux, qui est engagé, qui est très personnel, et qui cherche plus à défendre le christianisme, enfin, cherche plus plutôt à défendre un christianisme se recentrant sur le Christ, plutôt qu'un christianisme qui serait une sorte de coquille vide, dans laquelle le Christ lui-même serait absent. Et en effet, il est convaincu, et il essaye de le démontrer, que le christianisme n'est pas tant une question d'identité ou de religion toute faite, mais c'est plutôt une manière de vivre et de se convertir au Christ et de vivre fidèlement à l'Évangile. C'est assez étonnant de la part d'un prêtre romain, parce qu'on pourrait dire qu'il semble même que l'ecclésiologie de Benoît de Cinetti n'est pas tellement évoquée là-dedans, voire qu'elle est relativement faible. C'est-à-dire qu'à aucun moment il ne défend l'Église catholique en tant qu'institution. Son vrai point central, c'est la conversion personnelle au Christ et la fidélité au message de l'Évangile. Après, le message de l'Évangile est assez varié et assez divers, et lui, il se centre en particulier sur ce qu'il y a dans le message du Christ d'accueil de l'étranger, d'accueil du plus pauvre, tout cet évangile qui est en fait un évangile de douceur, d'humilité, de simplicité, d'accueil de l'autre et de place laissée aux uns et aux autres. Et donc finalement, ce qui l'intéresse, me semble-t-il, particulièrement dans l'évangile, c'est tout ce qui n'est pas directement ecclésiastique, voire, lui semble-t-il, politique, mais de l'ordre de la conversion personnelle. On pourrait dire que déjà là, en fait, il y a une forme d'engagement politique, c'est-à-dire quand on dit le centre de l'évangile, c'est l'accueil de l'étranger, chose à laquelle il est très sensible. Hein. Il a lui-même, Benoît de Cinetti, été prêtre dans des banlieues difficiles et il a toujours milité pour l'accueil de l'étranger. On peut dire oui, bien sûr, l'accueil de l'étranger se trouve présent dans l'Évangile, mais néanmoins, il n'y a pas que ça dans l'Évangile. Et ce sera ça l'ordre des critiques qui le seront faites à propos de son livre. Mais en tout cas, on ne peut pas nier qu'effectivement, il y ait dans quand on lit l'histoire même du Christ et la prédication du Christ, il n'y a là-dedans rien d'identitaire en quelque sorte, et rien qui vise à créer une sorte de milieu qui créerait une identité forte permettant de légitimer, d'exclure les autres ou de se valoriser par rapport aux autres parce que l'on appartiendrait à un groupe. Mais effectivement, et on ne peut pas dire le contraire, la prédication du Christ, elle est avant tout un appel à la conversion personnelle. Et du coup, ça mène Benoît Cinetti à militer pour un recentrement sur le Christ lui-même plutôt que sur tout le reste. Et c'est pourquoi, d'ailleurs, il intitule son livre « La cause du Christ, l'évangile contre l'identité chrétienne », en disant cette histoire d'identité chrétienne, en fait, risque de faire passer à côté du message premier de l'évangile, voire même qu'il y ait, de part et d'autre, une récupération de l'Église, une récupération du christianisme en général, qui risque de faire un christianisme sans Christ. Alors c'est là où il dénonce explicitement donc le message de Zemmour ou de certains politicien d'extrême droite qui milite pour une France chrétienne, mais en fait c'est une France chrétienne purement identitaire, c'est-à-dire dans laquelle il n'y a pas d'appel à la conversion, comme s'il fallait se battre pour l'identité chrétienne de la France, mais que cette identité chrétienne était déconnectée du fait de l'exigence que l'on pourrait avoir soi-même de vivre l'Évangile. En particulier, on connaît tous ces militants qui militent, qui plaident les racines chrétiennes de la France. Mais les racines chrétiennes de la France, on peut défendre les racines chrétiennes de la France sans pour autant être fidèle au Christ. C'est-à-dire qu'il y a effectivement là un danger. Quant au mot où l'on dit que la France est fille aînée de l'Église, il montre que ce n'est pas vrai. D'abord qu'il y a eu des tas de pays qui ont été chrétiens avant la France et que la France n'est pas du tout le premier pays d'Occident à être devenu chrétien. Et que le fait qu'elle soit la fille aînée de l'Église ne définit rien si les personnes qui sont dedans ne deviennent pas elles-mêmes chrétiennes. Et donc voilà la question qu'oppose, enfin, dans la question que présente Benoît Tinetti, ce qu'il oppose, c'est la question de l'appartenance culturelle par rapport à une foi évangélique. En effet, se dire chrétien ou se dire dans un pays chrétien, est-ce que ça a le moindre lien avec le fait d'avoir une foi profonde dans le Christ et dans l'Évangile. Et quand, donc à savoir la question, est-ce que être chrétien est une identité culturelle, voire identitaire, voire nationale ? Et il dit non, on ne naît pas chrétien comme on est français, ou comme on est dans tel ou tel pays, ou dans un pays de culture de telle ou telle nature, mais être chrétien, on le devient. On devient chrétien quand on choisit de donner son cœur à l'Évangile et de vivre en chrétien. De ce côté-là, il s'oppose évidemment aux identitaires qui finissent par utiliser, dit-il, l'Évangile à l'inverse de ce à quoi, du sens premier qu'il peut avoir, puisque je vous disais, même est-ce le centre ou n'est-ce pas le centre, en tout cas Benoît Tinetti considère comme extrêmement important dans l'Évangile la question de l'accueil de l'étranger ou du plus faible, et que paradoxalement, le christianisme devient chez certains une arme pour l'exclusion de l'étranger, ce qui est quand même un petit peu un paradoxe, il faut bien le dire. Donc autrement dit, voilà ce à quoi il invite, ce qui est assez curieux, je disais, c'est-à-dire que ce qui suppose évidemment une forme d'ecclésiologie relativement faible là-dedans, qui renvoie à la foi individuelle et au rapport à l'Évangile. Donc c'est pour ça que je vous disais qu'en bon protestant, finalement, je me retrouve très en familiarité avec ce type de discours où la question n'est pas d'adhérer à l'Église, mais la question est de se convertir soi-même. Bon, le catholicisme n'a jamais dit qu'adhérer à l'Église suffisait pour être chrétien, mais néanmoins, cette première place donnée à la conversion personnelle, cette première place donnée au message du Christ plutôt qu'à l'appartenance à un groupe culturel, évidemment, me réjouit. À partir de là, simplement, il questionne quand même la question, la raison pour laquelle de nombreux jeunes sont effectivement arrivent dans l'Église, et il reconnaît qu'il y a une attente chez beaucoup de jeunes qui arrivent dans l'Église, qui est une attente de solidité, d'identité, de racine, voire d'un certain virilisme, et qui se disent que justement rentrer dans l'Église chrétienne, c'est une façon de pouvoir affirmer une identité, en particulier par rapport soit à un ennemi présent, réel ou supposé, en particulier qui est l'islam, soit par rapport à une sorte de vide total existentiel et d'absence de tout, et que par conséquent, devenir chrétien, ce serait tout à coup endosser une identité, endosser une culture, endosser quelque chose de fort et une façon d'être qui nous viendrait de l'extérieur et qui nous permettrait de nous mettre dans une forme de combat. C'est-à-dire que certains jeunes veulent découvrir l'Église en considérant que c'est pour eux une façon de devenir des combattants dans ce monde contre soit des dérives morales, soit contre des menaces politiques ou culturelles ou religieuses venant de l'extérieur. Mais là, encore, Benoît Tinetti a un doute par rapport à cette demande en disant, mais dans le fond, cette demande est à l'inverse du message premier de l'Évangile, qui n'est pas le combat, l'exclusion et la recherche d'une identité profonde, mais qui est au contraire l'accueil de l'autre et l'ouverture à l'autre. Et justement, même, dirais-je, le non-identitarisme, je ne sais pas si on peut dire ça, où on voit qu'il accueille aussi bien des pharisiens que la femme syrophénicienne, et il passe son temps à lutter contre les juifs et les pharisiens qui veulent s'enfermer dans une sorte de secte d'appartenance, pour dire finalement, il y a plutôt l'importance de notre cercle n'est pas uniquement le pays, l'appartenance, la culture, la famille, mais va au-delà de ça. Et là-dessus, on ne peut que lui donner raison. Il a de nombreux exemples, en particulier quand Jésus, vous savez, est interpellé par sa famille et qu'il veut le voir et qu'il dit « Mais qui sont ma mère, ma frère, mes sœurs ? Ce sont ceux qui font la volonté de mon Père. » Donc là, il est au-delà d'une question identitaire en disant « Mes prochains, ce sont ma famille, mon père, ma mère, ma frère et ma sœur. » Et c'est là où il s'oppose aussi à ce qu'on appelle l'ordo amoris centrifuge, c'est-à-dire cette idée très chère à l'extrême droite, qui est souvent défendue donc par les politiciens d'extrême droite en disant « j'aime mon frère plus que mon cousin plus que mon voisin plus que mon compatriote et mon compatriote plus que l'étranger ». Comme s'il y avait une sorte d'ordre dans l'amour qui faisait que ce serait tout à fait naturel, finalement, d'aimer celui qui est plus proche de soi par le sang ou par la géographie, plutôt que le lointain. Et Benoît Tinetti, à juste titre, démonte cela en disant « Mais non, l'Évangile passe son temps à montrer le contraire, soit par le passage que je vous ai cité, soit même par la question de la parabole du bon samaritain, où effectivement il montre que celui qui a été le plus proche du blessé, ce n'est pas celui qui était de la même tribu, de la même religion, ou du même milieu que le blessé, mais c'était le samaritain, donc un étranger, méprisé et rejeté, parce qu'il s'est approché de lui. » Et donc, en fait, il y a un bouleversement de cet ordre prétendu naturel dans lequel on devrait hiérarchiser la relation à l'autre en fonction de son appartenance géographique ou de sang. Et donc, voilà, cette idée de dire que, effectivement, cette idée d'une identité qui permettrait de définir un intérieur, un extérieur, et qu'on serait entre nous, à nous aimer entre nous, et que ceux de l'extérieur seraient des gens mauvais et à rejeter, pour lui, c'est quelque chose de fondamentalement dangereux et contraire à l'Évangile, et il s'oppose absolument, je dirais, à tous ceux qui veulent du coup utiliser la religion chrétienne comme une sorte d'arme pour le rejet de l'étranger, d'arme pour le repli identitaire, ou une sorte de légitimation du pouvoir en général. Donc il dit non, l'Évangile, ça n'est pas l'exclusion, le mépris, l'affrontement, mais c'est le pardon et la réconciliation. Donc il milite pour un christianisme qui n'est pas un christianisme de combat, mais au contraire, qui est un christianisme d'accueil. Sur ce point, on peut discuter, parce qu'en effet, il y a, même s'il y a une question d'accueillir l'autre, le plus faible ou l'étranger, dans le message du Christ, néanmoins, il y a très probablement quand même, dans l'Évangile, quelque chose qui est de l'ordre du combat. La question, c'est de savoir de quel type de combat on a et de ne pas combattre l'autre et en tout cas de ne pas être un prétexte pour rejeter l'autre. Donc il y a effectivement quelque chose à faire et on pourrait dire, oui, il y a bien sûr des combats à mener. La question, c'est de savoir lesquels. Donc je ne suis pas sûr que on puisse pousser à bout, je dirais, la logique de Benoît Tinetti quand il dit le christianisme n'est pas une question de combat, c'est une question d'accueil. Bien sûr, il y a des combats à mener, il y a des choses qui sont vraies, qui sont justes et des choses contre lesquelles il faut lutter. Et il ne va pas s'opposer à cela, bien sûr. La question, c'est de savoir qu'est-ce que l'on choisit dans ces combats et quelles priorités on donne dans ces combats. Et son idée à lui, c'est de dire la priorité du combat, ça doit être toujours d'accueillir celui qui est là et non pas de définir des grandes idées générales. Il donne l'exemple de tous ceux qui, bons catholiques ou bons chrétiens, ont défilé pour le mariage pour tous, contre le mariage pour tous, là, à un moment donné, et qui disent « nous, on défend le mariage ». Il dit « la question, c'est pas politiquement de défendre le mariage. La question, c'est est-ce que moi, dans ma vie de tous les jours, est-ce que je suis capable de défendre mon mariage et de vivre en paix avec mon conjoint ? Et qu'est-ce que je fais, moi, pour que les couples puissent vivre en paix ?» Donc oui, il y a évidemment des combats. Le tout, c'est de savoir quelle priorité. Et est-ce que le combat que je mène est un combat de type politique ou est-ce qu'il est au niveau personnel? Alors lui, il dit, l'essentiel, c'est le combat personnel. Et le combat politique est d'un autre ordre. Ça soulève là une question très complexe, je dirais, qui est la question que je peux comprendre de s'opposer à la théocratie, c'est-à-dire l'idée qu'il pourrait y avoir un pays chrétien ou des lois chrétiennes. Et souvent, les identitaires chrétiens aujourd'hui militent pour dire il faut que les lois soient chrétiennes ou soient conformes à l'Évangile. On voit, la lecture de l'Évangile, elle peut varier d'abord, mais on voit aujourd'hui tous les milieux un peu traditionnels ou réactionnaires qui s'opposent aux lois de la République qui peuvent être pour les questions de contraception, de PMA, d'avortement ou d'euthanasie. Mort assistée. Et il dit, mais en fait, on s'en fiche un peu que le pays ait telle ou telle loi. L'important, c'est est-ce que moi, en tant que chrétien, j'appliquerai ces possibilités ou pas? Et l'important, c'est que moi, en tant que chrétien, si je considère que la PMA ou la mort assistée n'est pas fidèle à ce que je crois être l'Évangile, que je ne l'applique pas, et pas forcément que le pays lui-même soit en accord avec l'Évangile. Donc il sépare la question du politique et du religieux, ce qui est quelque chose que l'on a compris depuis longtemps. Effectivement, les théocraties ont toujours été des catastrophes, et quand on a mis des hommes d'Église au pouvoir dans un pays, ça a souvent été terrible. Donc lui, il dit, c'est pas grave si le pays n'est pas chrétien et si les lois ne sont pas chrétiennes, ça n'empêche pas les chrétiens de vivre en chrétien. Et que l'important, c'est que les chrétiens vivent en chrétien. Maintenant, est-ce que par hasard, militer aussi pour que les lois soient les plus justes et les plus évangéliques possibles n'est pas une bonne chose? Là aussi, c'est effectivement une question que l'on peut se poser. Et c'est le problème général de notre vie. Après, on pourrait taxer effectivement évidemment quand il critique la demande de certains jeunes qui cherchent dans l'Église cette question d'identité, de combat culturel et tout ça, il dit le problème c'est pas de les rejeter, c'est de les accompagner vers le Christ. Donc ces jeunes demandent quelque chose et il faut leur offrir, leur permettre que si les raisons pour lesquelles ils rentrent dans l'Église ne sont pas forcément les meilleures du monde, de les accompagner pour que progressivement ils puissent découvrir le Christ. Et là, il y a effectivement quelque chose d'essentiel et qui ne peut se faire que si le message qu'on leur donne, et ça je le crois très profondément, n'est pas un message de mièvrerie ou de mollesse. Et là, il est très, très ferme finalement là-dessus en disant que sa façon de vivre l'Évangile n'est pas du tout une invitation à la mollesse ou à une sorte d'indifférence par rapport à tout, mais au contraire, il milite pour une forme de radicalité de la foi. Et je cite, c'est ce qu'il dit, page 116, il dit « vivre la radicalité et que la mollesse ne sert à rien ». Et cette radicalité, c'est renoncer à tout autre maître que le Christ. Et voilà ce pourquoi il milite, de dire non, notre seul maître et notre seule préoccupation ultime, c'est le Christ et c'est la fidélité au Christ, et ça n'est pas l'identité politique ou l'histoire ou autre chose. Et donc, il a, Benoît Tinetti, une vision très centrée sur l'Évangile, et il est vrai que quand on lit l'Évangile du Christ, le Christ ne définit pas d'ordre, il ne définit pas d'institution, il ne définit pas de pouvoir politique, il ne définit pas non plus d'identité. C'est-à-dire qu'à aucun moment dans son pays, il ne dit « il faut être chrétien plutôt que d'être juif, plutôt que d'être romain ou plutôt que d'être autre chose ». Et je crois d'ailleurs que ça a été le succès du christianisme que de justement être capable d'être transculturel et transnational. Et c'est certainement un danger lorsque le christianisme devient récupéré par les nationalistes en fait, et par les identitaires. Parce que la véritable identité du chrétien, c'est pas de se dire « je suis français, donc chrétien » ou « mon christianisme m'impose d'être français plus qu'autre chose, plutôt qu'algérien ou autre chose », mais c'est que mon identité, c'est que je suis chrétien. Et par conséquent, j'appartiens plus au Christ qu'à mon pays, et de relativiser finalement l'appartenance l'appartenance politique, en quelque sorte, ou l'appartenance sociale, plutôt comme étant seconde par rapport au fait d'être chrétien. Autre problème contre lequel il s'oppose, de ces identitaires, comme il les appelle, c'est non seulement ceux qui, finalement, mettent l'identité chrétienne au-dessus de l'Évangile, ce qui est une forme d'idolâtrie, mais c'est aussi qu'en faisant ça, non seulement on tue le message de l'Évangile, mais aussi on le fige. C'est-à-dire que l'Évangile est quelque chose de fondamentalement mouvant et de fondamentalement une possibilité d'évolution et d'adaptation. Et que l'Évangile n'est jamais le retour au passé. Or, chez ces identitaires, il y a cette espèce d'idée que finalement la forme vaut plus que le fond. Alors ça, c'est un petit message contre les traditionnalistes qui pensent qu'effectivement, il est absolument essentiel de vivre sa foi comme elle a toujours été vécue, comme s'il y avait une sorte d'identité éternelle qu'était l'Église ou qu'était la liturgie ou qu'était la foi catholique ou autre chose qui ne devait jamais évoluer et qu'il fallait absolument maintenir le passé comme étant quelque chose d'éternel sur lequel il fallait s'appuyer. Mais il montre que c'est une forme d'idolâtrie, parce qu'en fait, le seul qui est éternel, c'est Dieu, c'est le Christ, c'est le message, et qu'ensuite, la forme, elle évolue, parce qu'on n'est pas chrétien au XXe siècle comme on l'était du temps des apôtres, ou comme on l'était au XVe siècle, et que par conséquent, la forme est tout à fait seconde par rapport à ça. Et que finalement, les identitaires inventent une sorte d'idée de culture chrétienne immuable, et que le christianisme devient quelque chose comme un patrimoine à conserver, alors qu'en fait la religion n'est pas un patrimoine à conserver, mais c'est une remise en cause permanente de se reconnaître soi-même comme faible par rapport à sa propre identité, par rapport à ce que l'on est, pour se remettre en cause en permanence, pour essayer d'être fidèle à Dieu et fidèle à l'Évangile. Alors voilà la question donc absolument passionnante que soulève le père Benoît Tinetti, qui essaye de recentrer une fois de plus sur l'Évangile à partir de son expérience non seulement de l'Église mais aussi de son expérience pastorale en quelque sorte, et aussi de tous ces enjeux, tous ces débats qui tournent autour de l'Église aujourd'hui, au sein de l'Église et à l'extérieur. Et je dirais que dans le protestantisme, on a évidemment les mêmes questions qui se posent, avec la question de la fidélité à un message, à une habitude, à une tradition, à une culture. Donc c'est ce livre de Benoît Tinetti, ancien adjoint donc de l'évêque de Paris, aujourd'hui curé catholique au centre-ville de Lille. Benoît Tinetti, ce livre intitulé « La cause du Christ », en sous-titre « L'Évangile contre l'identité chrétienne », entre guillemets, qui vise à relativiser donc cette idée contre laquelle il lutte des identitaires, des traditionalistes et de tous ceux qui oublient un petit peu la radicalité de l'Évangile pour rechercher quelque chose d'un autre ordre. Et ce livre, « La cause du

0: Bonjour à toutes, bonjour à tous, bienvenue sur Fréquence Protestante 100.7 FM en région parisienne et partout ailleurs sur fréquenceprotestante.com. Je suis Raphaël Varnoy, vous êtes avec nous jusqu'à 14h30. Nous sommes le 30 septembre 2026 et on commence comme toujours avec le mot du jour. Et aujourd'hui c'est Bousingot. Mais alors comment ça se dit, qu'est-ce que c'est Bousingot? Sous la monarchie de Juillet, donc les années 1830, on appelait ainsi les jeunes républicains et romantiques tapageurs qui manifestaient bruyamment. Le mot vient d'un chapeau de marin en cuir verni qu'ils arboraient et a fini par désigner plus largement un agitateur turbulent. Donc voilà, je me suis dit, c'est une jolie façon de parler des lycéens qui manifestent actuellement pour des meilleures conditions de scolarité. Ce sont là des bousingots modernes. Voici pour le mot du jour et tout de suite, c'est le Flash Info d'Arthur Martori. Bonjour Arthur.
1: Bonjour Raphaël, bonjour à tous.
0: Et on commence Arthur avec la polémique sur les propos antisémites de Jordan Bardella qui prennent une nouvelle tournure avec un témoignage de Julien Rochdy ce matin.
1: L'influenceur masculiniste était président des jeunesses du Front National entre 2012 et 2014, en pleine période des propos incriminés de l'aspirant Premier ministre. Selon Rochdy, il n'y aurait rien d'étonnant à ce que Jordan Bardella ait tenu ses propos. Il mentionne aux Parisiens le contexte de la section Saint-Denis du Front National et la politisation de Jordan Bardella sous la houlette d'Alain Soral.
0: On continue à parler politique avec vous Arthur, mais cette fois dans les écoles avec la mobilisation des lycéens qui continue.
1: Le ministre de l'Éducation nationale, Édouard Geffray, s'est exprimé ce matin sur RTL. Il s'est dit inquiet de l'augmentation de la violence, mais a reconnu que certaines des revendications des élèves sont légitimes. Depuis le 23 septembre, les lycéens sont en mobilisation contre le désagrègement de leurs conditions d'études. Ils dénoncent un manque important de professeurs, des salles dégradées et des effectifs de classes trop importants.
0: À la veille de la rentrée parlementaire, le déficit continue à se creuser.
1: Sébastien Lecornu a alerté ce matin sur X que hier après-midi, la France a emprunté à près de 4,8% de taux d'intérêt contre 3,5% il y a un an. Par ailleurs, l'agence France Trésor a annoncé que le pays allait emprunter un montant record de 340 milliards d'euros sur les marchés en 2027, un chiffre en hausse de 28 milliards par rapport à 2026.
0: À l'international, ce mercredi marque l'ouverture du sommet de l'OTAN à Bruxelles.
1: Les leaders occidentaux y discuteront la consolidation de la défense européenne, sa réponse aux menaces hybrides et l'intégration de sa base industrielle. Ce sommet est organisé dans le contexte de récents incidents incluant des drones et des menaces hybrides sur des infrastructures critiques en Europe. Le secrétaire de l'OTAN a, de manière répétée, souligné le besoin pour les membres de l'organisation d'augmenter leurs dépenses militaires. Il met en avant l'augmentation des tensions avec la Russie et la menace d'une nouvelle opération spéciale contre la Lituanie.
0: Et on finit Arthur avec un peu de sport et les Girondins de Bordeaux qui trouvent un repreneur.
1: Un fonds d'investissement anglais s'est engagé à reprendre le club de foot historique. Cette opération est conclue par un euro symbolique avec reprise des dettes. Les investisseurs devront débourser 18 millions d'euros pour purger toutes les dettes du club. Le club avait enchaîné des déboires passant de Ligue 1 au championnat régional en quelques années. Un autre club historique dispose aussi d'un repreneur avec le FC Nantes.
0: Et oui, merci beaucoup Arthur. Des Anglais à Bordeaux, c'est un joli clin d'œil. Merci Arthur pour ce flash et à demain.
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0: Dans un instant sur Fréquence protestante, c'est le magazine de Hassan Belmessous. Ensuite, à 13h, c'est Regard vers l'Est de Clarisse Ehrenschmidt. Elle a reçu Pierre Gonod pour parler de l'église orthodoxe russe et les réformes de Pierre le Grand. À 13h30, c'est Oxebo, l'émission de bande dessinée d'Emmanuel Klein. Et enfin, à 14h, Comment dire de Pascal Monge. Il reçoit Fabien Plazanet, le directeur de la bibliothèque historique de la ville de Paris. Voici pour le programme. Et avant de laisser la place à Hassan Belmessous, c'est la parole du jour, choisie dans Deutéronome, chapitre 31, verset 8. Dieu ne te délaissera pas et ne t'abandonnera pas. N'aie pas peur, ne tremble pas. Dieu ne te délaissera pas et ne t'abandonnera pas. N'aie pas peur, ne tremble pas. Deutéronome, chapitre 31, verset 8. Il est midi 5 sur Fréquence Protestante, tout de suite c'est le magazine de Hassan Belmessous.
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0: Bonjour et bienvenue dans cette session magazine. On va aller un peu vite aujourd'hui, le journal a un peu duré quand même, hein. C'est une remarque que je leur fais là. Pour retrouver d'abord mon premier invité, Franz Olivier, à l'occasion d'un livre que j'ai lu au printemps dernier, édition au singulier, un livre à la fois intéressant, instructif et en même temps qui pose des questions et qui, au départ, Franz Olivier devait intervenir dans cette émission pour parler de la situation économique et éditoriale française. Alors je vous avoue que l'affaire de l'IA Apocalypse pourrait changer les choses, mais on l'abordera assez succinctement. Franz Olivier, bonjour.
1: Bonjour.
0: Merci d'être avec nous sur

0: Une notion générique que je voulais aborder, effectivement, l'édition, on peut considérer que c'est un monde pluriel et on aurait pu rajouter un S. Vous avez raison de le suggérer. Néanmoins, moi, ce que j'ai voulu faire, c'est plutôt quelque chose d'assez générique sur l'identification des tendances lourdes qui sont dans ce qu'on appelle le monde de l'édition aujourd'hui. Et c'est pour ça que j'ai laissé le terme au singulier. Pour en faire une sorte de paradigme à discuter.
1: Alors, on va aborder donc le fond de votre ouvrage. C'est un livre qui se lit assez rapidement, hein. Je crois que c'est une collection qui tourne autour d'un mot. C'est peut-être aussi pour ça que le titre est aussi simple. Vous abordez à la fois, je trouve, la question de la question éditoriale. Hein, pourquoi on fait des livres aujourd'hui? Qu'est-ce qui domine? Et en même temps, quelque chose qui est finalement peu abordé. On pourrait d'ailleurs même le regretter au moment de l'affaire Nora, hein, lorsqu'il a été poussé à l'extérieur par Bolloré de chez Grasset. La question du plaisir d'éditer. Et moi, c'est une des premières choses que j'ai retenues de votre livre, qui était en creux. Est-ce que vous, 20, je crois que votre maison, vous l'avez confondée en 2000.
0: Oui, c'est ça.
1: Est-ce que vous ressentez toujours du plaisir à publier des livres dans le
0: Oh
1: contexte
0: oui,
1: économique et
0: énormément.
1: social?
0: Oui, énormément. Non, c'est véritablement une passion qui ne s'éteint pas, alors qui est atteinte par une certaine usure, probablement. Ça fait maintenant presque 30 ans que j'exerce ce métier. Mais non, non, l'envie, le plaisir et la joie que je peux avoir à faire exister des livres, elle est tout à fait intacte. Et presque, je dirais qu'elle est plus nécessaire que jamais dans le contexte dans lequel on évolue actuellement, que ce soit au niveau économique, politique, social et ainsi de suite. Je pense qu'il est tout à fait impératif de continuer à aimer faire des livres, à aimer les faire partager. Parce que je crois qu'il y a dans le geste éditorial, tel que moi je le conçois, bien entendu, c'est-à-dire, et je ne suis pas le seul à le concevoir comme ça, mais il y a quelque chose de puissamment émancipateur dans le geste éditorial. Je pense que éditer rend libre.
1: Éditer rend libre. Oui. On pourrait vous répondre, éditer sans les éditeurs, est-ce que ça rend toujours libre?
0: Alors, oui, enfin,
1: Je fais référence là au livre de par
0: d'André Schifrin, ouais.
1: ouais voilà de
0: Oui,
1: Schifrin qui a
0: l'édition
1: été
0: sans éditeur,
1: ouais voilà
0: comme
1: édition
0: ça.
1: sans éditeur publiée en France chez à la Fabrique dans les années
0: À la
1: 2000.
0: fabrique, ouais. Oui, non, alors quand, il faut comprendre, hein, quand Schifrin parle de l'édition sans éditeur, c'est qu'il parle en fait d'une mécanique économique et mercantiliste qui se met en route. Et qui peut, dans la mesure où elle ne fait que fabriquer des produits conformes, qui peut en quelque sorte se passer des éditeurs, c'est-à-dire de l'intelligence éditoriale. Ce qu'on pourrait poser à l'intelligence artificielle, si vous voulez, on en parlera peut-être, je ne sais pas. Mais en tout cas, c'est surtout ça dont voulait parler Schifrin, c'est-à-dire l'édition sans éditeur, c'est une édition mercantiliste. Il me semble que la posture et le métier d'éditeur, enfin en tout cas l'activité d'éditeur, est loin d'être purement mercantiliste et que c'est dans ce sens-là que ça rend libre. C'est-à-dire que, à mon sens, publier des ouvrages aujourd'hui, c'est tenter des explorations vers des terres inconnues ou des terres méconnues. Et cette position d'explorateur, de sollicitation de la curiosité du public, elle est nécessaire pour accompagner des ouvrages entre la forme manuscrite qu'on peut recevoir et la forme mise en livre que nous mettons en vente. Donc il y a tout un processus qui se met en route et qui est effectivement coordonné par un éditeur entre des acteurs qui sont très différents, qui peuvent être des graphistes.

0: des correcteurs, des maquettistes, des imprimeurs, des journalistes, et ainsi de suite.
1: Des distributeurs, des diffuseurs, mais d'eux, on parlera un peu
0: Les
1: plus tard.
0: distributeurs et les diffuseurs, oui.
1: Justement, Franz-Olivier, dans Édition, hein, le livre que vous avez écrit, hein, vous évoquez un des écueils qui est assez fascinant et en même temps saisissant quand on est auteur, c'est celui de la surproduction. On sort là de la rentrée littéraire. Il y a même une seconde rentrée littéraire qui a été inventée, celle de janvier. On pourrait même arriver à une troisième rentrée littéraire en juillet, hein, comme vous avez au cinéma les blockbusters de l'été. Comment, quand on est éditeur, pouvoir sortir un livre sur lequel on a travaillé des mois, voire des années, travailler, ça veut dire travailler le texte, travailler les idées, échanger donc avec l'auteur, l'autrice, travailler avec toute la chaîne du livre. Quand cet ouvrage arrive dans une production, allez, on va dire qu'il y avait, je crois, 55 à 60 000 livres à la rentrée.
0: Non, c'est annuellement. C'est-à-dire, il y a environ.
1: Oui, ah oui,
0: en
1: pardon,
0: moyenne,
1: non, c'est 500 et quelques. Oula, j'étais
0: oui.
1: Ailleurs. Vous avez raison de me corriger. Mais un livre dans une production, je veux dire, énorme, sachant que les libraires commandent souvent les mêmes ouvrages parce qu'ils sont tenus. D'ailleurs, on parlera des libraires. Comment faire, finalement, pour donner vie à un ouvrage sur lequel vous avez travaillé et qui se retrouve dans cette masse?
0: C'est toute la difficulté de ce métier que d'arriver, effectivement, quand on publie un ouvrage, il faut imaginer que c'est un parmi 50 000, qui est le chiffre de la production annuelle moyenne. Alors, y arriver, c'est extrêmement compliqué parce qu'il faut comprendre que l'édition, c'est une industrie et c'est aussi un marché. Donc, de ce point de vue-là, on est dans un système de commercialisation avec les mécanismes de concurrence qui se rencontrent dans d'autres secteurs, mais qui, ici, sont, disons, accaparés par des grosses machines productivistes qui inondent le marché, précisément, hein, j'emploie les termes à dessein, qui inondent le marché de telle sorte qu'elles monopolisent la visibilité qui est la condition de l'existence d'un ouvrage. Par conséquent, ce qu'il va falloir essayer d'obtenir lorsqu'on fait exister un livre, c'est cette visibilité. Alors, comment l'obtenir? Bon, mais il y a énormément de recettes là-dessus que je ne vais pas forcément détailler. De toute façon, quand on est des gros groupes de médias qui sont propriétaires d'un certain nombre de journaux, de radios, de télévisions, etc., il y a une force de frappe publicitaire qui est absolument colossale, par exemple. Ce n'est bien évidemment pas mon cas, puisque je travaille dans une maison d'édition où nous sommes deux salariés qui existent depuis presque 30 ans et on fait une quinzaine d'ouvrages par an. Donc,
1: Pardon, Franz-Olivier, je précise quand même à nos éditeurs, nos auditrices, que l'ouvrage édition que vous avez écrit n'est pas une sorte de compte-rendu de votre expérience d'éditeur. Hein. C'est
0: Ah non, non,
1: un
0: non,
1: ouvrage
0: j'essaie de
1: bien plus
0: penser
1: large.
0: l'édition,
1: Mais c'est
0: j'essaie de
1: toujours bien
0: penser
1: de
0: l'édition.
1: partir de sa propre expérience aussi.
0: C'est
1: Allez-y,
0: exactement ça.
1: allez-y.
0: Je situe mon propos depuis mon expérience, mais je pense à l'édition dans son ensemble.
1: Oui, allez-y, je vous écoute,
0: C'est
1: pardon.
0: ça qui importe. Donc, pour répondre un petit peu à votre question, savoir comment gagner de la visibilité, il existe un certain nombre de leviers qui sont d'ordre médiatique qu'on peut actionner lorsqu'on en a les moyens. Nous, on sollicite les journaux, on sollicite les médias. Mais je pense que un livre, en réalité, il est pensé et il est nécessaire, son existence est nécessaire et jugée nécessaire par un éditeur, et que cette existence, elle est prévue. À mon sens, un livre qui compte et qui vaut la peine d'être publié, c'est un livre qui a potentiel, qui peut exister pendant 25 ans. C'est-à-dire que pendant au moins 25 ans, une génération, il va rencontrer un public de façon lente et progressive. Et c'est sur ce phénomène que moi je compte, c'est-à-dire sur le fait, mais c'est très, très évasif, sur le fait de faire ce qu'on appellerait un bon livre, c'est-à-dire un livre qui est conçu pour durer et qui n'est pas conçu pour tourner sur les librairies, les tables des librairies et faire de l'argent rapidement, mais qui est prévu pour diffuser ses idées, les propager sur une très longue durée. Ce qui permet en fait d'imaginer un système un peu décroissant dans l'édition par rapport à ce qui se fait aujourd'hui, parce qu'on sait aujourd'hui qu'il y a une surproduction objective, c'est-à-dire que la quantité qui est produite annuellement n'est pas absorbable par le nombre de libraires qui existent aujourd'hui en France.
1: Pardon, si ce n'est que, en fait, je vous coupe, mais il y a quand même deux écueils à ça. D'abord, les librairies ont de moins en moins de fonds. Il faut de la place hein, pour continuer à faire vivre les parutions rien que de l'année. Hein, on est en septembre, là, fin septembre. Des offices, hein, c'est le terme, hein, de parutions de janvier et ensuite de mars. Et les offices à venir. Donc il y a moins de fonds. Et par ailleurs, il y a cette machine du pilon. Hein, vous dites dans votre ouvrage que la durée d'existence d'un ouvrage avant le retour, c'est deux mois. Mets ça en rapport aux 25 ans de l'existence d'un ouvrage, il y a une sorte de gouffre assez, encore une fois, assez fascinant, quoi.
0: Oui, mais je pense que c'est ce qui fait la dimension précieuse du livre, hein, c'est que cet objet est capable de durer pendant 25 ou 50 ans, enfin même plus longtemps selon la fabrication, selon comment on le fait, et puis son propos dure lui encore plus longtemps. Enfin, il n'y a qu'à penser à Homère ou à Don Quichotte de Cervantes pour voir qu'il y a des livres qui durent extrêmement longtemps, et puis il y en a d'autres qui durent alors très rapidement et qui sont conçus pour ça. Donc c'est un monde qui est extrêmement volatile, extrêmement diversifié. Qui présente un certain nombre, en effet, de tendances lourdes qui sont ce mécanisme de surproduction qu'on tente d'absorber par la solution des retours, c'est-à-dire la possibilité pour les libraires de renvoyer des ouvrages qui n'ont pas été vendus dans des durées qui, précisément, sur table, sont de 2 mois en moyenne. Ensuite vient se poser la question de ce qu'on appelle les livres de fond, c'est-à-dire les livres que les libraires sont censés pouvoir garder dans leur rayonnage, de façon à les mettre à disposition pendant longtemps à destination des lecteurs. Précisément, je parlais de l'Odyssée tout à l'heure, mais on peut parler du Don Quichotte aussi. Ce sont des textes que tout libraire, et avec d'autres, devrait avoir en permanence dans ses rayonnages. Et c'est ça qui me semble devoir être visé par les éditeurs aujourd'hui, pas le cas. Il suffit de se rendre compte tout simplement. La rentrée littéraire de cette année, c'est 460 et quelques nouveaux ouvrages en littérature. Ça signifie que sur ces 460, on va entendre parler dans les médias de 15 à 20 de ces titres-là, et que à Noël, il n'en restera que 15 à 20 dans les librairies. Les autres auront été retournés et à partir de janvier, ils n'existeront plus du tout.
1: Pour moi, ça pose une obsolescence
0: extrêmement rapide. Ouais, pardon.
1: Mais François-Olivier, pour moi, ça pose une vraie question, j'allais dire philosophique, parce que tout le travail de fond qui a été fait, encore une fois, par un auteur, une autrice, le temps que ça a pris, le temps que ça a pris aux éditeurs, aux éditrices, le temps que ça a pris de le travailler, de le présenter, tout ça, finalement, explose en plein vol. À cause de la surproduction ou du fait que le livre ne soit devenu et aujourd'hui davantage un produit capitaliste, c'est-à-dire c'est une marchandise comme un autre, et le libraire, après tout, ça reste un commerçant dans l'industrie culturelle, mais ça reste un commerçant.
0: Oui, alors vous avez absolument raison. En même temps, je pense qu'il ne faut pas jouer sur. Moi, le premier, c'est
1: peut-être
0: un reproche.
1: Peut-être que je suis naïf, j'en sais rien.
0: Non, mais c'est un reproche que je peux m'adresser aussi, c'est-à-dire de jouer un petit peu le cynisme en disant, en exposant les choses seulement de cette façon-là. Je pense qu'il y a quand même une dimension dans le monde du livre profondément humaine. Et que, j'en suis un exemple, mais c'est quand je le parlais tout à l'heure du fait que j'ai toujours envie et j'ai toujours beaucoup de plaisir à publier, il y a énormément de gens qui travaillent dans le monde du livre qui ne sont pas les sujets du seul mercantilisme, mais qui ont des aspirations qui peuvent être poétiques, qui peuvent être littéraires, qui peuvent être éventuellement même commerciales, mais raccordées à des contenus, qui sont des gens qui défendent le livre. Et je pense que on ne peut pas concevoir le livre comme une seule et simple mécanique économique et industrielle dont je parlais tout à l'heure, sans lui rajouter cette dimension volontariste de ceux qui y participent d'une façon ou d'une autre. Alors chacun à sa mesure, les écrivains, les écrivaines, les auteurs de bande dessinée, les photographes, les illustrateurs. Produisent des œuvres qui sont transformées en livres par des éditeurs qui coordonnent toute la chaîne du livre. Et toutes ces personnes qui sont impliquées dans la réalisation des ouvrages de fond dont je parlais tout à l'heure, qui sont faits pour durer, décident, quoi qu'il en coûte souvent, et il en coûte très cher, de défendre ces livres, quoi qu'il en soit par ailleurs. Et
1: Franz
0: je pense
1: Olivier,
0: que là, il y a
1: oui,
0: quelque chose
1: pardon.
0: qui relève d'une volonté collective de tout un tas de gens qui travaillent dans le livre et qui veulent faire exister des livres en dehors des seuls circuits ultra commerciaux dont vous venez de parler.
1: Justement, on va faire une pause dans cet entretien, avant d'ailleurs de retrouver la chronique littéraire de Xavier Capodanno. Voilà, en souvenir de la grande Catherine Ringer. Décédée il y a quelques jours, et qui, elle, avait fait une chanson assez éditorialisante, je trouve, hein, en 1993, avec Fred Chichin d'Erita Mitsouko. Venue visite du pape ou pas visite du pape en 2026, il y a toujours de la haine.

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1: Justement, un combattant de la haine, l'ami Xavier Capodanno. Xavier, bonjour.
2: Bonjour, Xavier. Comment allez-vous?
1: Bah mieux que Catherine Ringer, en tout cas. Je blague.
2: C'est vrai. Envisagé sous cet angle.
1: Mieux que le pape. Mais
2: je ne sais pas si je vais vous remonter le moral avec le bouquin que j'ai choisi aujourd'hui. Et je ne sais pas si je vais vous remonter le moral, mais c'est un bouquin absolument extraordinaire. Je crois que c'est peut-être le meilleur livre que depuis près de 10 ans, je n'ai pas lu sur les mobilités urbaines. Il s'agit du livre de Julien Demade qui s'appelle « Motoriser la ville, une histoire mondiale des déplacements, 19e, 20e siècle ». Alors ne vous fiez pas au titre, c'est vrai, de ces travaux universitaires qui peuvent paraître un peu abscons. C'est un livre absolument incroyable et contre-intuitif et qui raconte déjà une évidence, que l'histoire des déplacements, comme d'autres formes d'histoire, c'est toujours les vainqueurs qui la raconte. Et c'est un ouvrage qui fait un très grand pas de côté à travers par rapport aux travaux classiques des déplacements urbains. Alors d'abord, son approche, la méthode est redoutable. Il crée deux catégories, la mobilité dite active, c'est-à-dire on marche ou on fait du vélo sans assistance, face à la mobilité dite passive, c'est-à-dire la mobilité motorisée. Et ce livre est très riche parce que, je vais le résumer en 3 points, était incroyablement contre-intuitif. D'abord, il montre que la victoire de la motorisation au sein de la ville n'était pas du tout évidente, et même dans l'ère industrielle, effectivement, le piéton, le vélo partageaient largement l'espace public et étaient même majoritaires dans les déplacements. Et tout d'un coup, un retournement a eu lieu et qui s'est accéléré de façon très spectaculaire. Et c'est devenu quasiment hégémonique, jusqu'à être même terriblement dangereux pour les piétons, parce que, pour l'anecdote, le maire de Baltimore, dans les années 20, a même fait un monument aux morts pour les enfants qui étaient morts sur la route et dans la rue à cause des voitures. Et il va montrer qu'au final, toute la ville va être adaptée par rapport à cette puissance et cette déferlante, et qui va proposer des choses totalement contre-intuitives. Par exemple, les pistes cyclables, qui sont, entre guillemets, le modèle de la vertu, et on a raison d'un certain point de vue, en fait, elles sont faites et pensées pour faire mieux circuler la voiture, protéger le vélo et séparer le vélo de la voie publique, et a été fait surtout pour développer la situation de la mobilité. Et un exemple fait pendant l'Allemagne nazie est incroyablement criant. Autre point qui est incroyablement éclairant, et c'est sur celui-là que je vais m'arrêter et conclure, c'est-à-dire que ce qui fait vraiment la force de bouquin, c'est qu'il montre que la motorisation appelle la motorisation. Et il va rajouter une analyse qui peut paraître très importante, c'est-à-dire regarder la valeur d'usage et la valeur marchande. Et il montre que se déplacer à pied, tout simplement, n'est qu'une valeur d'usage qui n'est pas encore marchandisée, alors que se déplacer dans un mode motorisé est le fruit d'un processus global, complexe, économique, qui est là pour la valeur marchande. Et à partir de cet angle-là, il va dérouler, et c'est absolument imparable. Il vous montre qu'effectivement, la motorisation appelle la motorisation, et quoi qu'on fasse pour l'organisation de la ville, tant qu'on laisse le déplacement régner par l'ordre du marché, on n'y arrivera pas. Et que le capitalisme a une puissance incroyable, c'est de montrer que même ses propres contraintes, embouteillages et tout ce qui va dans les complexes de trafic, va permettre de alimenter encore son système de chaos. Et il conclut d'ailleurs de cette façon-là, le capitalisme va peut-être s'annihiler lui-même, faute de choses à ravager. C'est un bouquin incroyable, absolument bluffant, dérangeant et très intelligent. Donc je redonne son titre, « Motoriser la ville, une histoire mondiale des déplacements urbains fin 19e, 20e siècle ». C'est de Julien Demade, grand historien, et c'est au PUF.
1: Xavier Capodanno, merci, et je vous informe qu'on se retrouve mercredi prochain. Voilà, suite
2: à bientôt.
1: Donc,
2: merci à vous.
1: De rien. Suite donc de notre entretien avec Franz Olivier, auteur de Édition, un ouvrage paru aux éditions Anna Moza. Franz Olivier, j'aimerais qu'on aborde la non-fiction, parce qu'on a beaucoup évoqué à travers les questions de surproduction et de ligne éditoriale la question de la fiction, mais il s'est passé quelque chose d'assez grave sur le plan éditorial au printemps dernier. Les non-initiés ne le savent pas, peut-être pas. C'est le distributeur Macassar est en liquidation judiciaire. Corrigez-moi si je me trompe.
3: Non, c'est ça. C'est ça.
1: Distributeur d'un très grand nombre de petits éditeurs de non-fiction, souvent catalogués à gauche. Il y avait des éditeurs aussi de revues, éditeurs qui n'ont pas retrouvé de distributeurs. Et par ailleurs, un certain nombre d'éditeurs se retrouvent aussi dans la situation d'avoir perdu de l'argent. Parce que le distributeur est en incapacité, évidemment, de régler leur dû. Est-ce que vous avez une idée, finalement, certains libraires me disaient c'est un massacre ce qui s'est passé, hors champ médiatique. Est-ce que vous avez une idée, finalement, à travers, en résonance avec votre livre, des effets, finalement, de la situation économique sur ce type de production éditoriale ?
3: Oui, c'est une très, très, très, très bonne question. C'est-à-dire qu'il est assez difficile pour moi, en tout cas, moi, je n'ai pas de diagnostic spécifique et précis qui puisse se prétendre être exact sur la raison de l'effondrement de Macassar. Mais il est vrai que ça, c'était un distributeur, un diffuseur-distributeur qui abritait des centaines de tout petits éditeurs qui publiaient un à deux livres par an parfois, qui en publiaient davantage d'autres fois, qui étaient parfois des éditeurs assez installés, je pense, aux éditions sociales ou à la réplique, des choses comme ça, qui étaient en effet des éditeurs beaucoup ancrés à gauche, et qui étaient donc un ensemble très nombreux de petits éditeurs. Alors, la question qui peut se poser dans ce naufrage, parce que beaucoup aujourd'hui sont obligés de mettre la clé sous la porte, d'arrêter leur production pendant un certain temps, d'autres ont trouvé refuge chez Pollen notamment, d'autres aux Belles Lettres, dans d'autres petites structures de diffusion capables de les accueillir. Mais ce qu'il y a sans doute qui joue là-dedans, mais c'est un peu difficile de pouvoir être absolument catégorique sur ce terrain-là, c'est ce dont je parlais précédemment, c'est-à-dire la question de la concurrence. C'est-à-dire qu'au fond, les petits éditeurs, en fait, la concurrence se joue dans l'édition sur, je l'ai dit tout à l'heure, la question de la visibilité. Or, il n'y a rien là-dedans qui soit violent au sens d'une confrontation frontale entre concurrents. Il s'agit pour les grosses structures d'imposer de la place à occuper sur les tables des librairies. C'est là que tout se joue. Or, cette place à occuper, lorsqu'on la perd et qu'on fait deux livres par an, par exemple, c'est-à-dire qu'on perd la totalité de sa production du point de vue de la visibilité sur les tables. Donc, si on multiplie cette invasion des grosses structures, et je pèse mes mots, je pense qu'en plus on est dans un registre aujourd'hui qui n'a jamais été aussi brutalement concurrentiel, si donc on considère cette mécanique de la confiscation de la visibilité dans les librairies par les grosses structures, cette place qui n'est plus disponible pour les structures diffusées par Macassar, on conduit progressivement et pour une part au naufrage qu'on connaît aujourd'hui. Encore une fois, ce n'est pas rigoureusement mécanique. Je veux dire par là qu'il y a un bon nombre de libraires qui ont continué de soutenir des éditeurs diffusés par Macassar. Mais petit à petit, à la marge, l'invisibilisation de cette petite production souvent très engagé et puis occasionnel éventuellement, cette invisibilisation a conduit feuille à feuille, j'allais dire, pas à pas, vers le naufrage qu'on connaît. Sans doute pas la seule raison, cela dit, mais n'est possiblement une qui peut menacer d'autres structures.
1: Oui, à cela on peut aussi compléter avec les. Je crois que c'est un redressement judiciaire dans lequel Gibert Jeune est placé à Paris. Gibert, qui est une librairie importante, hein, chez un nombre choix d'éditeur de sciences sociales, parce que c'est pas faire injure que de dire que certains libraires à Paris ou dans les grandes villes françaises non pas le fond de Gibert. Hein. Et est-ce que tout ça, finalement, n'a pas déjà impacté la ligne éditoriale? J'entends bien que la question de la visibilité hein, médiatique imprime sur la destinée d'un livre. La capacité des libraires aussi à se donner une marge de manœuvre et ne pas se laisser envahir par l'injonction du livre à la mode ou l'injonction de Galli Grasseuil, hein, vous savez, Gallimard, Grasset et Le Seuil. Est-ce que dans tout ça, c'est pas la question du propos éditorial tenu, défendu, qui ne sera pas finalement impacté? C'est-à-dire qu'il y a un certain nombre d'ouvrages, il y a un certain qu'on ne pourra peut-être plus publier. Je pense à des ouvrages de critique sociale, entre autres.
3: Alors, je pense en effet, en fait, ce que
1: on dit Bolloré, mais bon, Bolloré, évidemment, il est en guerre culturelle, mais c'est insuffisant pour expliquer les choses, en tout cas de mon point de vue.
3: Oui, bien sûr. C'est-à-dire que ce que vous soulevez là comme question, encore une fois, qui est extrêmement pertinent, c'est que on est devant, en fait, cette situation de monopole des grosses entreprises, plus la situation, discours disons, d'un certain discours dominant, conduit à ce que j'appelle le conformisme. C'est-à-dire qu'on va essayer, dans une situation extrêmement étouffante, dans un contexte extrêmement étouffant, extrêmement où il est compliqué de réussir à respirer, eh bien, on va, pour essayer de vendre, on va essayer de répondre à ce qu'on imagine être la demande du public. Or, le livre, à mon sens, c'est ce que je dis dans le petit bouquin que j'ai publié dans cette maison d'édition
1: Anamosa,
3: remarquable, et qui s'appelle Anamosa, c'est précisément un ouvrage est un prototype. C'est-à-dire chaque livre parle de ce que lui seul parle, de ce dont lui seul parle, pardon. Et donc, l'idée ici, c'est que ce que vous décrivez là, en réalité, c'est le conformisme, c'est-à-dire une sorte de tendance vers ce qu'on a appelé à une époque une sorte de pensée unique, de pensée conventionnelle. C'est-à-dire qu'en effet, vous avez raison, la contradiction qui est portée par les éditeurs, les petits éditeurs de critique sociale, a de moins en moins de chances de visibilité. Alors, et même ces éditeurs-là, à certains moments, pour s'en sortir, vont se dire qu'ils vont essayer de répondre aux attentes du moment. Et donc, c'est comme ça qu'on va se retrouver avec aujourd'hui, par exemple, un nombre incalculable d'ouvrages sur la question du féminisme, par exemple, et qui est mis à toutes les sauces. Alors,
1: ça devient un travail de niche.
3: Alors, c'est
1: au plan capitaliste, oui, c'est-à-dire
3: que oui, c'est-à-dire que là, la niche au sens de c'est ce que je préfère appeler un segment commercial. C'est-à-dire que là, il s'agit plus de faire un travail pour défendre le droit des femmes, et Dieu sait s'il y a besoin qu'il soit défendu, mais il s'agit de s'inscrire dans une demande aujourd'hui qui est de la lecture de militantisme féministe. Voilà. Donc et en réalité, on transforme un objet de pensée en segment commercial. Alors, comme on est toujours dans l'édition entre deux, c'est-à-dire on est entre un travail de création de pensée et en même temps dans une propagation commerciale. Donc là, la question, elle se joue toujours sur l'équilibre qu'on décide de donner à l'un plutôt qu'à l'autre, disons. Hein, c'est-à-dire qu'on va, je ne sais pas, quand on voit des maisons d'édition qui sont très installées, qui sont connues pour ne pas être forcément des fers de lance dans la pensée novatrice, se mettre à faire des ouvrages de coloration d'un militantisme féministe, par exemple, on sait très bien que là, ce sont des produits qui sont créés, mais sur des segments comme ça. L'idée des éditeurs mercantilistes, c'est de créer des lecteurs, de créer de la clientèle. Et donc, on va essayer, en occupant la place, en répondant, du moins, d'un point de vue de l'allure, à des attentes supposées, on va essayer comme ça de créer ce qu'on appelle le public captif.
1: Alors, ce public captif, finalement, est-ce qu'il a besoin d'auteurs? Est-ce qu'il a besoin d'autrices? Est-ce qu'il a besoin des gens qui mettent de leur intimité, qui mettent finalement de leur chair, hein, dans leur production? Ou est-ce qu'on ne va pas déléguer ça, allez, à une intelligence artificielle? Il faut bien y arriver. Après
3: oui.
1: tout, avant l'intelligence artificielle, il y avait des instruments, hein, pour corriger son orthographe, pour corriger sa grammaire. Il y avait des instruments, il y avait même du plagiat, hein, le plagiat, vieille histoire. Qu'est-ce que l'intelligence artificielle, c'est un peu trop tôt, hein, de mon point de vue, mais bon, pour évoquer l'affaire de cet ouvrage récent, la sortie des prix. Mais qu'est-ce que l'intelligence artificielle, finalement, a révélé à travers cette histoire? Est-ce que ce n'est pas, finalement, cette idée que, après tout, le livre, ça devient un objet, vous avez dit, uniforme, un objet standard? Et quoi de mieux qu'une machine pour fabriquer ce standard?
3: Oui, ben, c'est un peu le ce que c'est. Alors, je pense qu'il est encore très difficile d'avoir du recul vis-à-vis de l'intelligence artificielle. C'est une nouvelle technologie qui surgit, qui est absolument submersive, qui nous envahit à tous les étages, avec une rapidité, une soudaineté proprement ahurissante. Donc, il est un peu difficile d'avoir un pas de recul là-dessus, disons. Par contre, ce qu'on peut poser, c'est déjà un certain nombre de questions. Alors, et puis de constats. Alors, pour commencer par les constats, il y en a un qui est très simple et qui est malheureusement inévitable, c'est la question des traducteurs, la question de la traduction. Quoi qu'on en dise, le nombre d'ouvrages qui vont être traduits par des intelligences artificielles, puis révisés par des traducteurs, ça va augmenter considérablement parce qu'aujourd'hui, les traductions coûtent très cher. Là, à moindre coût, on va pouvoir traduire énormément d'ouvrages. Et je pense que dans les années à venir, il va y avoir un tsunami de traductions qui vont paraître. Ça, c'est un constat, c'est malheureux. Et il faut, de fait, repenser, je pense, le statut des traducteurs au sein de la chaîne du livre. En qualité d'auteur, il faut le requalifier probablement, etc. Je ne vais pas m'étendre là-dessus. Mais ce que pose ensuite l'intelligence artificielle comme problème de fond, c'est la question du droit d'auteur. C'est la question de la propriété intellectuelle des œuvres. L'intelligence artificielle générative se sert des œuvres de tout le monde sans rien payer à nulle part. Or, aujourd'hui, la question, assez évidente, c'est cette question-là de... Si l'intelligence artificielle est quelque chose de négatif, c'est bien parce qu'elle pioche partout quelque chose qui ne lui appartient pas pour en produire une nouvelle. Or, cette nouvelle, elle n'est en fait qu'un agglomérat des productions des autres. Alors, et l'intelligence artificielle ne paye rien à personne. Alors, ce que ça met en perspective aussi, c'est la question de comment doit être rémunéré et conçu le droit d'auteur. Est-ce que c'est une propriété, au fond, qui est commercialisable, ce sur quoi tient toute l'édition? Un contrat d'édition, dans son article premier, stipule qu'un auteur cède à un éditeur le droit d'exploiter son œuvre. Et donc, c'est là que se situe le problème de l'intelligence artificielle massivement. Que quelqu'un se serve d'une intelligence artificielle pour écrire des textes, je ne vois pas comment on pourra l'empêcher d'une façon ou d'une autre. Et que le résultat de ces textes soit bon ou mauvais, ça appartient à la critique de le dire. Chacun se fait critique aujourd'hui, on le sait, comme chacun était spécialiste du Covid il y a quelques années, chacun est maintenant spécialiste de littérature sur les réseaux sociaux, ça sert à ça. Bon. Mais en réalité, je pense que le problème massif qu'il faut penser, c'est la question du droit et puis la question ensuite du coût social que va avoir l'intelligence artificielle dans la chaîne du livre. En effet, on parle des correcteurs. Moi, je travaille dans ma maison d'édition avec des gens qui corrigent. qui sont des interlocuteurs avec qui je peux travailler les textes aussi, avec les auteurs, etc. Donc on est dans des échanges, dans de la réciprocité. Ici, on sera dans de la mécanique. Bon, voilà, mais je pense qu'il c'est encore un peu tôt pour arriver à être lucide et à parvenir à identifier clairement les clivages qui se jouent dans le raz-de-marée absolument stupéfiant qui est en train de nous arriver dessus là.
1: Bon, bah écoutez, Franz Olivier, merci. Vous évoquiez, c'est vrai, ce tsunami qui atteint hein, déjà les traducteurs, mais je pense aussi dans le monde du cinéma, hein, de
3: Bien
1: documentaire,
3: sûr.
1: Ceux qui travaillent sur les sous-titres,
3: Bien
1: finalement.
3: sûr.
1: À force de robotisation et du moindre coût, c'est toute l'économie capitaliste qui arrive à ses fins et FIM, hein, c'est-à-dire bah, que ça, on exploite sans que ça nous coûte. Oula, cette
3: Mais
1: émission
3: en
1: devient
3: vert.
1: trop gauchiste, à mon sens. Bon,
3: Mais
1: vous
3: en
1: avez
3: même
1: hâte.
3: temps, il existe tout de même des bonnes volontés qui restent profondément humaines et qui permettent aussi de continuer à faire des livres en dehors de ces considérations mercantilistes et
1: Oui, tout à fait.
3: mécaniques.
1: Vous avez raison de finir là-dessus parce que sinon, ça serait faire monstre de cynisme. Et ce magazine n'est pas fait pour être cynique. Voilà, Franz Olivier. Donc, je renvoie nos auditeurs et nos auditrices à votre livre, édition au singulier, paru chez Anamosa.
3: Merci.
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1: Voilà l'heure de Gilles Charmant. Gilles Charmant, bonjour.
4: Bonjour.

0: trop cool. 33 histoires de 33 tours. Mon adolescence du rock avant le World Wide Web. Aujourd'hui, David Bowie, Lodger. Trop cool, quand l'album Lodger de David Bowie sort le 27 avril 1979, c'est le deuxième choc pétrolier. La croissance s'effondre et le chômage augmente. L'URSS envahit l'Afghanistan. Lors d'un match de baseball à Chicago, des milliers d'albums disco sont immolés à la mi-temps lors de la Disco Demolition Night. Chez moi, en Suisse, est créé le comité pour le boycott des courts-ménages et obligatoires pour jeunes filles. Ce mouvement est médiatisé comme grève des casseroles. Moi, à Genève, je venais d'avoir 15 ans. Aujourd'hui, un gamin de 15 ans, c'est un peu comme un vieux loup de mer qui a déjà fait 10 fois le Cap Horn. À 15 ans, on a déjà conçu le tout dernier système d'exploitation de Mac et on a réalisé le remake de Laurence Arabie avec l'IA. Moi, en 1979, je jouais encore aux petites autos majorettes tout en séparant avec mes incisives la couche de fourrage chocolat du biscuit de mes chocobéennes. Ouais, je sais pas pourquoi, j'aimais bien manger le biscuit sablé seul, quoi, sans le fourrage. Le 10 mai 1979, la nouvelle se répand au bahut. Le nouveau 33 tours de David Bowie intitulé Lodger est sorti. Du coup, j'enfourche mon vélo Peugeot à 10 vitesses et je fonce l'acheter chez le disquaire. J'écoute 1000 fois Lodger en lisant les paroles et je comprends que dalle au texte. C'est pas grave, c'est cool, c'est trop cool. À la maison, on venait enfin d'avoir la télé. En épluchant les programmes dans le journal, je vois que le mardi 12 juin, dans l'émission Rock et Belles Oreilles, ils vont passer le nouveau clip de David Bowie. Je me mets dans la tête de faire partager à mon père ma passion pour le Thin White Duke. Je suis certain qu'il comprendra, car c'est un artiste dans l'âme. J'admirais beaucoup mon père, il était avocat, un boulot qu'il détestait. Il avait rêvé d'être un grand couturier comme Christian Dior. Parfois à table, quand il était un peu pompette, il nous faisait bien rigoler après le fromage. Il animait les bras du tire-bouchon à levier tout en imitant Général de Gaulle en roulant les airs, avec sa glotte. « Français, je vous ai compris !» Le 12 juin, au petit déjeuner, je dis à mon père avec ma voix en train de muer « Papa, ce soir, il y a une émission que j'aimerais beaucoup qu'on regarde ensemble avec David Bowie. C'est un artiste, un chanteur extra. Ça passe un peu tard, à 9h30. Allez, papa, s'il te plaît. » Il accepte. Le soir, on s'installe devant le poste. Moi, sur le fauteuil crapaud et mon père sur le rocking chair. On doit se taper plein de clips en attendant Bowie, Donna Summer, Rod Stewart, Patrick Hernandez. Et puis le présentateur annonce « Alors, ouvrez grand vos oreilles et écarquillez vos petites mirettes. En exclusivité, on va vous passer un clip du nouvel album de David Bowie, Lodger. C'est parti !» Le clip de « Boys Keep Swinging » démarre. « Boys keep swinging, boys always work it out !» Tout est assez normal au début. Bowie est habillé en complet veston avec une cravate assez sobre. Mais il a quand même pas mal d'eyeliner et une volumineuse mise en plis. À 40 secondes, ça bascule dans le provocant. On voit Bowie démultiplié en trois personnages féminins, maquillés comme des camions volés. Une femme âgée, blonde, à franges, avec une canne, une brune à choucroute et une rousse à bouclettes. Le maquillage de travesti est superbe, on se croirait chez Michou. La brune à choucroute s'avance seule. Elle fait quelques pas de danse suggestifs. Et puis d'un coup, elle arrache sa perruque d'un geste théâtral. Elle la balance derrière elle, puis elle passe le revers de son poignet sur sa bouche, laissant une grande traînée de rouge à lèvres en travers de sa joue. La rousse à bouclette fait de même, et puis la vieille dame à canne se contente de fusiller la caméra du regard avec un air hyper méchant. Générique de fin de Rock et Belles Oreilles. Mon père ne bouge pas. Il y a la pub pour les déodorants pour toilette, pour la pâte à tartiner, pour les chips au paprika. Mon père se lève et va éteindre la télé. Il se rassied dans son fauteuil, se bascule encore un peu. Un silence. Puis il dit « Mouais, il est bizarre ton type. Moi je sais pas trop quoi dire, je suis très lâche, je ne défends pas mon idole avec beaucoup d'entrain. Oui, il est spécial, mais la musique est super, non ? Écoute Gilles, si tu as quelque chose à me dire, sache que je suis prêt à t'écouter. » Il a dit ça d'une voix très douce, je me souviens. Je n'ai compris qu'après qu'il avait été choqué par le clip de Bowie. Il était un produit des Trente Glorieuses, d'un certain conformisme, cette irrépressible tendance à vouloir se fondre dans la normalité. Le silence qui a suivi était le silence le plus éloquent de ma jeunesse. Dans ce silence, il y avait la douceur d'un père hyper straight qui est prêt à entendre que son fils préfère les garçons. Moi, j'étais totalement unaware de tout ça. Il me tardait juste de retourner bouffer des chocobéennes en faisant vroom vroom avec mes majorettes. Très peu de temps après, j'ai filé mes petites autos aux fiches de la concierge et j'ai découvert les clips de Kate Bush, Blondie, Madonna et les Coco Girls de Stéphane Collaro. Trop cool, trop cool.
1: Bon, bah c'est sur ce trop cool qu'on va se séparer. On va écouter quand même un petit peu David Bowie. Sur ce, à bientôt.

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0: auditeurs, nous revoici sur Regard vers l'Est pour prolonger nos intérêts et nos questions, cette fois-ci sur l'histoire russe et non pas sur l'histoire ukrainienne, mais dans le cas présent, c'est un peu mêlé. Alors, pour nous éclairer sur la forme de l'orthodoxie en Russie au XVIIIe siècle, un grand savant a bien voulu nous aider, mais venir vers nous. Merci, cher Pierre Gonod, d'avoir accepté cet entretien et d'être venu au studio.
1: Voilà.
0: Ce qui est très louable. Alors, vous êtes un ancien élève de l'école des chartes, vous êtes donc archiviste paléographe. Vous enseignez l'histoire de la Russie à Sorbonne Université. Je suis habituée à dire Paris 4, évidemment, et ce qui ne se fait plus. Et est aussi directeur d'études cumulant à l'EPHE, section philologique et historique. Vous avez une bibliographie qui m'a sidérée. Alors, elle est magnifique. Donc, j'extrais un petit nombre de titres, parce que sinon l'émission y passerait, et nous ne serions pas contents. Alors, la maison de la Sainte Trinité, un grand monastère russe du Moyen-Âge tardif, c'est le monastère de la Trinité Saint-Serge.
1: C'est ça.
0: Oui. Bien. Donc au XVIe siècle, entre le XIVe et le XVIe, paru chez Klinczyk en 93. À l'aube de la Russie moscovite, Serge de Radonège et André Groubloff, légendes et images, Ivan le Terrible ou le métier de tyran, d'accord, Taillandier, 2014. Histoire de la Russie des Tsars, d'Ivan le Terrible à Nicolas II. Taillandier également. Novgorod, ça doit être très très bien, je ne l'ai pas vu encore. Histoire et archéologie d'une république russe médiévale. Et enfin, la guerre russe ou le prix de l'Empire, d'Ivan le Terrible à Poutine. Toujours Taillandier, ministère des armées. Et ça, c'est paru en 23.
1: C'est 23, oui.
0: En 23. Bon, alors, on peut trouver pas mal de vos ouvrages dans des bibliothèques communales. Et en particulier, je recommande à nos auditeurs votre gros article dans le tome 9 de l'histoire du christianisme, paru chez Desclée de Brouwer, où vous avez écrit un bon chapitre sur l'Église russe entre 1620 et 1750, selon les limites propres au volume, n'est-ce pas ? C'est le découpage de toute la collection. Sous le titre « L'Église russe, asservissement, permanence et dissidence ». Bien. Alors, à votre lecture, j'ai été assez stupéfaite de lire que vous commenciez par dire que vous commenciez par parler du, je vous cite, lien indissoluble entre le pays russe, le souverain autocrate et l'Église autocéphale. Hein ? Et d'autre part, toujours que l'identité russe indissociable de la foi orthodoxe, n'est-ce pas ? Comment ces liens, ces identités se sont-elles imposées à vous, à vos lectures, à vos recherches et vos méditations ?
1: Alors d'abord, ce sont les sources quand même qui nous imposent.
0: Mais...
1: Et donc, on a des chroniques, la plus ancienne qu'on appelle « Récits des temps passés », qui couvre à la fois ce qui est actuellement l'Ukraine, la Biélorussie, la Russie, et qui nous montre bien que l'épisode central pour cette première histoire, c'est le baptême de Vladimir, le prince de Kiev, qui, du coup, convertit ses sujets...
0: À peu près l'an 1000, quoi.
1: Vers 988, exactement,
0: voilà.
1: Mais bon, on ne chipotera pas. Et qui, donc, convertit ses sujets, puisqu'il leur dit « Demain matin, je veux voir tout le monde dans le Dniepr, sinon vous serez considérés comme mes ennemis. » Et ils répondent, alors évidemment, c'est un peu légendaire, « Si c'était pas bon pour nous, le prince ne l'aurait pas ordonné. » Donc, tout le monde devient orthodoxe. Et on voit bien que même s'il y a des survivances du paganisme, et ça, la christianisation en profondeur, ça sera...
0: C'est plus long, oui.
1: C'est plus long. Malgré tout, il n'y a pas de retour en arrière. Dans certains autres pays slaves ou non slaves, il y avait eu des réactions païennes. Là, non. Et petit à petit, se bâtit vraiment cette orthodoxie, alors qui au départ dépend de Constantinople, du patriarcat de Constantinople, mais s'en émancipe au XVe siècle. Et là, c'est un deuxième tournant. C'est le moment où les Russes deviennent autocéphales. Pourquoi ? Parce que les Grecs, qui avaient peur d'être anéantis par l'Empire ottoman, d'être conquis, ont accepté momentanément l'union avec les catholiques à Florence, au Concile de Florence. Les Russes y étaient, mais avec à leur tête un Grec. Donc évidemment, le Grec a penché du côté de l'Union. Mais quand il est revenu à Moscou, là, il a été totalement désavoué. Et donc, la Russie, à ce moment-là, est le dernier pays orthodoxe, en fait, puisqu'elle a maintenu le refus de l'Union, contrairement aux Grecs.
0: C'est la troisième Rome, donc.
1: Et c'est là que commence à s'élaborer cette théorie. Alors, elle sera formulée par un moine vers 1540, un peu plus tard, mais évidemment, elle est là en train de mûrir. Et puis, comme l'Empire grec tombe, eh bien, on dit, ben voilà, ils ont été punis, parce qu'ils avaient trahi l'orthodoxie. Et donc, effectivement, sous Ivan le Terrible, dans ces années, exactement en 1547, le jeune grand prince de Moscou, qui n'était que grand prince comme ses prédécesseurs, se fait couronner tsar, c'est-à-dire empereur. Un peu plus tard, celui qui était le chef de son église, qui était un simple métropolite, sera élevé au rang de patriarche, 1589. Donc là, on a un tsar, un patriarche. C'est ça l'orthodoxie. Comme à Byzance, un empereur, un basileus et un patriarche. Alors ça va durer jusqu'à Pierre le Grand. Pierre le Grand va tout bouleverser.
0: Oui, mais ça n'explique pas le lien organique, si je puis dire, parce que je suis frappée, moi, en travaillant, à quel point, d'une certaine façon, les Russes ethnicisent la langue et l'orthodoxie. Vous comprenez ce que je veux dire?
1: Oui, oui.
0: C'est très profond, je veux dire.

0: Alors, il y a des traductions du grec, il y a un corpus, mais le reste, après, s'enrichit localement. Des vies de saints, des sermons, de la polémique aussi. Donc, là, il y a un héritage qui est le leur. Et puis, ils vont dire, après, au fond, on est plus orthodoxe que les Grecs.
1: Et pour quelle raison ?
0: Alors, parce que les Grecs sont tombés, donc ils ont été punis. C'est forcément qu'ils avaient trahi quelque part. Et d'autre part, quand il va y avoir des crises de réforme dans la Russie, en particulier à l'époque du patriarche Nikon, donc vers les années 1650.
1: Nous avons parlé du Raskol ici même avec Vladimir Berelovitch.
0: Tout à fait. Donc, à ce moment-là, l'argument de Nikon, c'est de dire, voilà, sur certains points de vocabulaire, de syntaxe, mais aussi de rite, on ne fait pas exactement comme les Grecs. On devrait. Donc, il faut en tout abolir les formes particulières russes. Et les vieux croyants, ceux qui vont refuser, résister jusqu'à la mort, disent non, parce que nous sommes plus orthodoxes que les Grecs, meilleurs orthodoxes que les Grecs. Il n'est pas question de renoncer à ce qui est notre foi, en disant ben, nos saints russes à nous, ils se signaient comme ça, ils priaient comme ça, c'est eux qui ont raison.
1: Et oui. Alors, donc, dans ce chapitre que j'ai trouvé tout à fait bien clair et très riche, je crois que j'ai pris 20 pages de notes, figurez-vous. Eh bien, voilà, vous intitulez un de vos sous-chapitres « Les rapports Église-État, de la symphonie à un État policier parfaitement organisé ». Pouvez-vous nous dire les étapes de cette institution ?
0: Donc la symphonie, c'est le moment où il y a un tsar, un patriarche, chacun à sa sphère, ils collaborent. Et évidemment, le tsar est celui qui protège l'orthodoxie, donc il a un rôle même qui s'implique dans les affaires religieuses, mais ce n'est pas lui qui quand même décrète sur le dogme, sur le rite, et ainsi de suite. Et c'est parfait, on va dire, au tout début de la dynastie des Romanov, lorsque le premier tsar, Michel, est assez jeune, et en fait, celui qui est le patriarche, c'est son propre père, Philarète, qui donc, évidemment, incarne à la fois l'homme d'Église et l'homme d'État.
1: Bien sûr, oui.
0: Voilà. Alors, ça va se gâter, justement, avec Nikon, parce que Nikon, pour certains, c'est un peu le pape qui voudrait l'emporter sur l'empereur, celui qui impose une vision où l'Église dominerait. Et même si ces réformes sont maintenues, malgré tout, lui sera déposé pour abus de pouvoir. Et après, donc, on commence déjà à mettre les patriarches un petit peu sous surveillance, à les contrôler, jusqu'au moment où Pierre le Grand arrive au pouvoir. Et quand il mûrit, au début, il est encore assez jeune, hein, évidemment, il se trouve gêné par le patriarche, qui s'oppose à certaines de ses innovations, comme le rasage de la barbe. C'est très important, la barbe, hein, chez les orthodoxes, les vrais. Comme le fait de rouler en carrosse, de s'habiller à l'allemande, etc., et d'avoir des relations beaucoup plus ouvertes avec l'Occident. Donc, quand le patriarche Adrien, qui avait été nommé alors que Pierre était très jeune, meurt en 1700, eh bien, Pierre le Grand fait durer l'intérim. D'abord,
1: il ne remet pas un nouveau patriarche. Voilà. Donc, il y a un vide.
0: Il y a un vide, une vacance. Alors, le prétexte, c'est qu'il y a la guerre, ce qui est vrai, avec la Suède. Mais c'est une façon de geler la situation, de geler aussi les biens d'Église, et parce qu'on en a besoin toujours pour cette guerre. Et puis au bout de 20 ans, là, Pierre le Grand dévoile son jeu, c'est-à-dire qu'avec l'aide d'un évêque ukrainien qu'il a fait venir, Théophane Prokopovitch, qui est beaucoup plus souple que les Russes, il réforme cette église russe en la transformant en un Saint-Synode. Donc, il n'y a plus de patriarche.
1: Alors, revenons sur ce que c'est qu'un synode.
0: Alors, le Saint-Synode, il existait déjà dans le patriarcat de Constantinople. Il existe toujours, c'est-à-dire qu'autour du patriarche, il y a une assemblée de prélats, de dignitaires, qui décident avec lui, qu'ils consultent. Il n'y a pas toujours des conciles, mais il y a le synode, un gouvernement synodal.
1: Alors, c'est combien de personnes à Byzance ?
0: Alors, ça varie, hein, ça peut être une vingtaine, ça peut être plus, selon aussi les moments où l'Empire est en pleine expansion ou au contraire se resserre. Mais c'est un gouvernement collectif.
1: Et chacun a une fonction en plus, ministérielle ou...
0: Alors, il y a des fonctions et puis il y a aussi le fait qu'il faut une consultation, que le patriarche n'est pas comme le pape, un monarque. Même s'il a une autorité, évidemment, importante.

0: Dans l'Église russe, on avait aussi ce Saint-Synode, mais il était, disons, assez discret. Et Pierre le Grand choisit de couper la tête, donc plus de patriarches. Et le Saint-Synode, ça sera une assemblée d'évêques, ce qui paraît normal. Mais à sa tête, il place un Oberprokuror. Alors là, on voit qu'il y a une terminologie qui est empruntée à des administrations autres, qui est un laïc et qui est chargé de faire tourner, je dis ça de façon triviale, le Saint-Synode de façon à ce qu'il administre l'Église, mais aussi à surveiller les finances et tout ce qui est intéressant pour l'État, parce que Pierre le Grand a instauré des règles. Il y a un règlement, avec le beau mot de « reglement », qui est évidemment emprunté lui aussi. Et donc, entre autres choses, par exemple, on interdit aux hommes de devenir moines avant 30 ans. Pourquoi ? Bah, parce qu'on préfère qu'ils deviennent soldats. Donc, il y a tout un pragmatisme et un encadrement de l'Église qui n'avait rien à voir avec ce qui se passait avant.
1: Et oui, bien sûr. Alors, j'aimerais qu'on revienne juste sur la réforme de la barbe.
0: Oui.
1: Parce que vous avez dit au passage, c'est très important la barbe chez les orthodoxes. Est-ce que vous pourriez expliquer votre incise ?
0: Oui. Alors, si on lit évidemment l'Ancien Testament, si on lit certaines citations des pères de l'Église, évidemment, la barbe est un attribut de l'homme mûr, qu'on ne doit pas toucher. Et dans les cultures grecques et slaves, et bien entendu juives, etc., on respecte cet appendice. Il n'y a que chez les Latins qu'on a pris l'habitude avec les Romains.
1: Les Romains, bien sûr, d'être glabres.
0: Voilà. Alors,
1: le soldat romain est glabre.
0: C'est obligé, mais chez les évêques, il peut y avoir des évêques barbus, mais il y a quand même une dominante, on va dire, de rasage.
1: Et puis, Adrien, l'empereur, était barbu.
0: Oui, oui, tout à fait. Et donc, Pierre le Grand, lui, il veut adopter ses modes occidentales. Il a une petite moustache, mais pas plus. Et il veut, pour bien montrer la rupture des usages, que ces grands boyards, les grands dignitaires, y compris les plus âgés, qui évidemment tiennent beaucoup à leur belle barbe, se rasent. Et donc, il va démonstrativement leur couper la barbe en 1705. Il accomplit ça, c'est une espèce de démonstration de force. Et il passe un édit qui rend obligatoire le rasage pour les gens de sa cour, mais même pour les gens au départ qui entraient en ville, parce qu'il fallait que les villes soient civilisées. Alors après, finalement, il va remplacer ces obligations pour les paysans par une taxe. Si vous voulez aller en ville vendre vos produits, ou vous vous rasez, ou vous payez la taxe. Mais par contre, évidemment, il y a une rupture, c'est-à-dire qu'en fait, le clergé lui reste barbu, c'est sa prérogative, et les paysans. Et donc, on date symboliquement de ces années, la 1705, la rupture. Pierre le Grand crée une élite occidentalisée qui marche au pas, qui s'habille à l'allemande, comme on dit, et qui va assimiler beaucoup de choses de l'Occident, y compris des langues étrangères, des voyages à l'étranger, tout ça. Et la majorité du peuple, les paysans, bien entendu, et le clergé, qui eux restent barbus, qui parlent une autre langue et qui vivent autrement. Alors, c'est un peu statique, c'est-à-dire qu'au fil du temps, pendant les deux siècles qui nous séparent de 1917, la société est hybride et petit à petit, il y a des catégories inférieures qui, elles aussi, s'occidentalisent. Mais il y a quand même ce divorce entre les deux strates.
1: Et oui, bien sûr, oui. Et donc, là, c'est, donc, il a laissé le vide sans patriarche. Ça dure pendant 20 ans.
0: Oui.
1: Et après, il forme le Saint-Synode.
0: Voilà.
1: Et je crois avoir lu chez vous que c'était 10 personnes.
0: Voilà, c'est une dizaine de personnes, des dignitaires de l'Église et le procureur général qui, lui, est un homme de confiance et qui cloisonne, qui surveille tout ça.
1: D'accord. Et alors, le procureur général, il est nommé par le tsar.
0: Ah, absolument.
1: Et alors, ça dure, cette affaire ?
0: Ça dure jusqu'à la Révolution, même si le clergé est mécontent, au fond, d'être sous tutelle, un peu humilié, que dès 1905, il y a une révolution, comme vous le savez, en Russie, mais il y a une petite révolution aussi dans le clergé, où certains des séminaristes, des gens de l'Académie de théologie protestent et disent « il faudrait nous libérer, on est encore sous cette tutelle ». Et on leur promet, oui, on va faire un concile, on va en parler. Mais en fait, ce concile n'aura lieu qu'en 1917, après la révolution, la première, celle de mars. Et évidemment, il sera congédié par les bolcheviks, mais en 18, donc il aura pu siéger. Et en fait, c'était l'assemblée la plus représentative de la Russie, puisque dans ce concile étaient non seulement des membres du clergé, mais aussi des laïcs. C'est un peu le Vatican II de l'Église orthodoxe russe.
1: Alors, quelle était la grosse pomme de discorde, pour finir, entre l'État, enfin, représenté par le souverain Pierre le Grand, et l'Église?
0: Alors, il y avait la question de l'obéissance. C'est-à-dire que Pierre le Grand entend que ce soit lui la tête unique. Il ne veut pas de contradictions, non seulement sur les questions de mœurs, de coutumes, de costumes, malgré tout, qui ont leur importance, mais aussi d'objections de conscience à ses décisions. Donc, lui, et puis Catherine II après lui, vont mettre vraiment le clergé sous contrôle. Il doit faire les cérémonies et c'est tout, pas s'occuper d'autre chose. Et Catherine II va confisquer les biens du clergé. Donc,
1: Mais Pierre le Grand ne commence pas l'affaire de la confiscation ?
0: Alors, ce qu'il fait, c'est qu'il siphonne, je dirais. Officiellement, c'est toujours... Ah, ça appartient toujours à l'Église, mais les revenus sont largement prélevés pour les biens, les besoins de la guerre. Mais Catherine II, elle sécularise carrément.
1: Alors, mais en pratique, ça donne quoi ?
0: Alors, ça veut dire qu'en pratique, les monastères n'ont plus de serfs. Jusqu'à présent, il y avait des serfs d'Église, exactement comme il y avait des serfs de nobles. Là, c'est fini. Et la plupart des terres, donc désormais, l'Église est beaucoup moins riche qu'avant. Elle était avant propriétaire foncière. Certains des grands monastères, comme la Trinité dont je me suis occupé, étaient très riches. Donc ça fait des revenus à l'État. Ça permet de distribuer des terres aussi à des favoris, comme Potemkin ou autres. Et ça rend encore plus l'Église dépendante, puisque Catherine II désormais dit c'est l'État qui pourvoira aux besoins de l'Église. Alors en fait, on aura une grosse opposition entre un haut clergé relativement bien traité, relativement aisé, et un bas clergé très très pauvre et qui a du mal à survivre.
1: Donc l'Église n'a plus de serf à ce moment-là.
0: Non.
1: Le servage, institutionnellement, il date de quand ?
0: Alors, à la fin du XVIe, il commence, mais c'est informel. Et puis en 1649, il y a un code de loi qui dit désormais, tous les paysans qui sont sur les terres d'un seigneur, quel qu'il soit à l'époque, il y a toutes sortes de seigneurs, n'ont plus le droit de quitter cette terre. Et donc, ils sont attachés à la glèbe.
1: Alors qu'avant, ils pouvaient, à la Saint-Michel...
0: À la Saint-Georges.
1: À la Saint-Georges, pardon.
0: À la fin de l'année.
1: À la fin de l'année, oui.
0: Donc, le 26 novembre, là, normalement, toutes les récoltes sont faites. Si le paysan n'était pas endetté, parce qu'il y avait toujours cette possibilité, il pouvait changer de maître, changer de
1: Et
0: de
1: à partir...
0: À partir de là, c'est plus possible. Alors, par contre, il est possible de s'enfuir. Et la Russie est un pays de fugitifs, de gens qui vont vers les marges, en Sibérie, vers le Don, vers ces zones où il y a des Cosaques.
1: Dans les Cosaques, surtout.
0: Voilà, oui. On se fait Cosaque et puis on est tranquille.
1: Oui. Alors, donc, l'Église perd son indépendance financière. Elle perd son indépendance de son... Elle perd d'une certaine façon son autocéphalie, parce qu'il n'y a plus vraiment de tête.
0: Non, oui.
1: C'est un choix structurel d'avoir...
0: Ah, tout à fait. Alors, on dit que c'est le choix à l'imitation des pays protestants, où il y avait donc des saints synodes, où il y avait une église épiscopale, si vous voulez. Et Pierre le Grand connaissait bien le modèle suédois, puisque la Suède était son ennemi favori. Il est allé aussi voyager en Hollande, dans divers pays. Donc, il a examiné un peu comment tout ça fonctionne.
1: Oui, il n'avait pas d'animosité envers les protestants,
0: non.
1: Alors qu'il y a une animosité fondamentale des orthodoxes russes contre Rome.
0: Oui, il y a une grande méfiance. Alors,
1: une
0: par
1: grande
0: moment,
1: méfiance, oui.
0: On peut s'allier avec des catholiques, ça peut arriver, mais ponctuellement.
1: Voilà. Alors... Comment le bon peuple a-t-il compris la disparition du patriarche, qui est quand même une incarnation ? Et pour une église, l'incarnation, ça, pour une foi, c'est majeur quand même. Enfin, dans le protestantisme, il n'y a pas d'incarnation, mais je veux dire, comment le peuple l'a pris ?
0: Alors, le peuple, bon, c'est toujours un peu la grande inconnue, comme le dit Pouchkine, oui. Le peuple se tait. Mais il y a, surtout pour eux, je crois que c'est le niveau local qui compte. Alors, il y a le prêtre de paroisse qui n'est pas forcément très aimé, il est un peu méprisé. C'est pas un statut enviable. Mais il y a le moine. Le moine, le staretz, ça, c'est important.
1: C'est le staretz, ouais.
0: Oui. Et là, on va le consulter, on l'écoute, on le vénère, on vénère ses reliques.
1: Donc, faut lire Dostoïevski, je veux dire.
0: Voilà, c'est un attachement très fort. à certains sanctuaires. Il y a des pèlerins. La Russie est un pays de pèlerins et de gens qui marchent, qui vont d'un sanctuaire à l'autre.
1: Bon, alors, il y a eu donc une hiérarchie, le haut de la hiérarchie qui est intégré,
0: oui,
1: avec le monde aristocratique. Il en sort plus ou moins, je pense.
0: Plus ou moins. Il n'y a pas tant de grandes familles qui donnent leurs enfants à l'église.
1: Comme chez nous.
0: Moins que chez nous, c'est sûr. Un peu plus au 19e, où il y a un certain retour vers la religion des élites. Mais il y a ce clergé formé donc dans des académies théologiques qu'on a créées et qui représente une certaine élite, c'est sûr.
1: Oui. Alors, et le peuple, lui, ne connaît que son tsarète ou bien son pope. Quoi.
0: Voilà, c'est ça.
1: Bon, alors, toujours et la même...
0: Alors, il y a les dissidents, les vieux croyants.
1: Les vieux croyants.
0: On peut parler
1: aussi.
0: Nous n'avons
1: pas le temps aujourd'hui, oui, mais je vous requerrai peut-être. Alors, est-ce que la soumission de l'Église, elle est quand même incroyablement forte?
0: Oui.
1: Est-ce qu'elle dure jusqu'à nos jours?
0: Elle dure jusqu'en 17, où on a l'impression tout d'un coup d'une grande libération. Alors d'un côté, il y a ce concile qui est très audacieux, qui envisage toutes les choses, y compris même de célébrer en russe et plus en slavon, mais qui finalement ça ne penchera pas vers cette solution, qui envisage l'élection des prêtres, tout simplement, par le village, et qui montre un dynamisme très fort. Alors, quand les bolcheviks prennent le pouvoir, là, il y a un porte-à-faux, parce que Lénine pensait réellement que cette religion était liée tellement au pouvoir qu'elle allait s'écrouler en même temps que lui. Et face à lui, il va trouver un patriarche, puisque l'une des rares décisions du concile, qui vraiment entrera en vigueur, c'est de restaurer le patriarcat. Et ce patriarche Tikhon gêne considérablement les bolcheviks. Donc, il va y avoir une véritable guerre contre l'Église orthodoxe, contre les autres religions aussi, mais en particulier contre l'Église orthodoxe. Persécution, arrestation, fusillade. Alors, Tikhon est épargné et signe une sorte d'acte de repentance que certains lui ont reproché en 23, mais qui, aux yeux de beaucoup, assure aussi la survie de cette Église, qui va rester dans une situation extrêmement précaire et persécutée jusqu'en 43. Puis 43, c'est la Seconde Guerre mondiale. Et là, d'un coup, Staline...
1: L'invasion de la Russie,
0: oui, par les Allemands.
1: En 41, bien sûr.
0: Et les Allemands laissent les églises ouvertes, enfin, rouvrir en territoire occupé. Donc là, Staline saisit l'allusion, d'autant plus que lui avait été séminariste. Et il réunit en 43 au Kremlin les évêques survivants. Et il leur dit, on va élire un nouveau patriarche, on va rouvrir des séminaires, on va relancer l'église orthodoxe, sous contrôle, bien entendu. Mais c'est la Renaissance, alors une Renaissance qu'on appelle le concordat stalinien, avec un peu d'ironie. C'est-à-dire que cette église renaît sous contrôle et existe avec, sous Staline, une situation pas mauvaise, sous Khrouchtchev, des persécutions à nouveau.
1: Ah oui, Khrouchtchev était très, très antique,
0: oui,
1: religieux.
0: Voilà, d'autant plus qu'on va aller dans le cosmos pour prouver que Dieu n'existe pas.
1: Oui, oui.
0: C'est la grande idée. On demande à Gagarine, as-tu vu Dieu dans le ciel? Non. Donc voilà, ça y est, la chose est démontrée. Et donc, il y a des alternances d'ouverture-fermeture jusqu'à Gorbatchev. Et Gorbatchev reconnaît officiellement le besoin d'une force spirituelle. En plus du communisme, puisqu'il n'y a pas renoncé, lui, pour le moment. Et donc, en 1988, on célèbre officiellement, en URSS, en particulier à Kiev, le millénaire du christianisme orthodoxe russe. Alors, c'est un signe, évidemment, et cette église renaissante, il y a à ce moment-là pas mal d'activités. Et puis, sous Yeltsin, là, après la fin de l'URSS, là, on revoit à nouveau l'union de l'église et de l'État qui se dessine.
1: Et oui, parce que quand même, le patriarche Kirill, maintenant...
0: Le patriarche Kirill, il est produit de son époque. Il n'est pas tout jeune. Hein. Il a fait toutes ses classes sous le régime...
1: Il a quel âge ?
0: Soviétique, 84 ans, quelque chose comme ça.
1: Ah oui, d'accord.
0: Oui, oui, c'est... Et effectivement, comme on le dit, tous ces hauts dignitaires étaient quand même très, très, très infiltrés par les autorités, le KGB, pour ne pas le nommer.
1: Bien sûr, oui.
0: Donc, c'est quelqu'un qui a l'habitude de ses relations avec les autorités et en plus, évidemment, qui se sent très valorisé par la façon dont la présidence actuelle, Poutine et les autres, affichent leur orthodoxie, montrent leur piété et utilisent des arguments religieux, y compris pour la guerre en Ukraine.
1: Oui, donc, parce qu'il est très militant de la guerre en Ukraine, quand même.
0: Bah, ça, c'est le gros problème. C'est-à-dire que sous l'Union soviétique, l'Église orthodoxe du patriarcat de Moscou s'étendait jusqu'aux limites de l'URSS.
1: Oui.
0: Et donc, l'Ukraine en faisait partie. Et si on enlève tous les diocèses ukrainiens au patriarcat de Moscou, ben, il est quand même beaucoup plus...
1: Oui, mais il ne voit pas de difficulté avec le message chrétien.
0: Non, et au contraire, il l'inverse, c'est-à-dire qu'il dit que ce sont les Ukrainiens qui persécutent l'Église en Ukraine, y compris quand ils ont leur propre Église orthodoxe. Et on le voit bien, par exemple, le monastère des Grottes, qui est l'un des plus anciens à Kiev, est disputé, en fait, c'est-à-dire est-ce qu'il appartient au patriarcat de Moscou, ce qui était le temps assez longtemps, ou maintenant à l'Église orthodoxe ukrainienne. C'est un enjeu. Et bien évidemment, le patriarche Kirill dit, voilà, on nous l'a enlevé, c'est un crime, c'est une persécution. Donc l'argument religieux n'est pas utilisé pour la paix, pour dire faisons la paix, on ne va pas se battre entre orthodoxes, mais pour la guerre.
1: Et comment réagissent les Russes?
0: Ah, ben c'est toujours l'énorme question.
1: Ah oui, c'est d'habitude, oui, mais ça n'empêche, on la pose quand même.
0: On la pose. Et donc, effectivement, les Russes font des funérailles, beaucoup de funérailles. C'est ça ce qu'on va dire. Et beaucoup de morts des deux côtés. C'est ça l'aspect le plus tragique actuellement.
1: Eh bien, nous finirons sur cette note triste, alors que c'est passionnant tout ça quand même. Merci beaucoup, cher Pierre Gonod. J'espère que vous accepterez de

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2: Bonjour à tous et bienvenue dans ce rendez-vous BD. Aujourd'hui, on va parler de médecine légiste et de bande dessinée.
3: Bonjour messieurs.
4: Bonjour madame.
3: J'ai deux auteurs aujourd'hui. L'un que l'on connaît déjà dans cette émission, c'est Pierre Allary, vous êtes auteur de bande dessinée. Je vous ai déjà reçu, notamment récemment pour votre adaptation d'Autant en emporte le vent, mais vous avez travaillé sur plein de livres, beaucoup avec des scénaristes, des adaptations de romans, ou aussi avant dans l'animation. Enfin bref, vous avez un parcours dans ce monde-là, donc on suit un petit peu ce que vous faites. En revanche, votre co-auteur, Philippe Boxeau, vous êtes médecin légiste. Et,
4: oui.
3: Et vous avez donc déjà raconté vos histoires dans des
4: oui.
3: romans. En revanche, c'est la première fois que vous faites une incursion dans le monde de la bande dessinée.
4: Oui.
3: Oui.
4: Et c'était...
3: Tout est vrai. Non, mais cela dit, évidemment,
4: ouais, c'est juste...
3: vous êtes lecteur de BD. Moi, c'est
4: ah oui,
3: ça
4: oui,
3: qui
4: oui. Attends, chez moi, j'en ai 3000. Donc oui,
3: ça va. D'accord.
4: Les BD, j'aime bien. Et tous les soirs, avant de dormir, j'en lis une. Et là, je me refais toute la collection des Chic Bill. Bon, ok, c'est de la BD pour enfants. Mais moi, j'aime bien. J'ai lu certaines des siennes, pas toutes. Mais Autant n'importe le vent, bien entendu.
3: Silas Corret, vous connaissez?
4: Non.
3: Ah, il faut lire.
4: Attends un peu, ça me dit quelque chose, ça. Ça me dit
3: C'est de Pierre Allary.
4: Oui, mais je me demande si justement je ne l'ai pas lu. Ça me dit un truc, mais je ne sais plus quoi. Enfin bref, j'en ai lu vraiment beaucoup. Mais c'est toujours avant de s'endormir, tu vois. Pendant la journée, j'ai pas le temps.
3: C'est ça, vous avez un peu
4: de
3: travail.
4: Et là, retrouver héros de BD, c'était un peu, pour moi, qui aime la BD, c'est vraiment quelque chose dont j'avais envie. Je suis super, super content. Puis Pierre l'a super bien fait. D'abord, il m'a retiré facilement 20 ans. Ensuite, il m'a retiré mon bide. Ça, c'est important aussi. Et il m'a fait plus sérieux que je ne suis, en fait. Mais sinon, c'est tout à fait moi. Pas de problème.
3: Alors, on va revenir évidemment sur votre parcours, puisque c'est vous, effectivement, vous venez de le dire, le héros de cette bande dessinée. On va revenir sur votre parcours à tous les deux. Et aussi, parler dans le détail de cet album Postmortem. C'est le titre donc, de l'album qui vient de paraître aux éditions Kenes. Kenes, qui est là, justement, l'éditeur chez lequel vous publiez aussi vos romans.
4: Oui, alors.
3: Vos livres.
4: Lui et moi, on a quelque chose en commun. C'est que quand Dimitri m'a proposé de rédiger mon bouquin.
3: Dimitri Kenes, qui est le fondateur.
4: Oui, c'est ça. J'ai dit non. Bon, non, je suis à 4. Et lui, quand on lui a proposé de faire la BD, il a dit non aussi. Finalement, il l'a faite. Donc, Dimitri a quand même
3: un pouvoir
4: de persuasion.
3: Donc, tous les deux, vous êtes des garçons qui n'ont aucune parole,
4: mal.
3: C'est ça que j'entends?
4: Non, nous sommes des hommes de réflexion. Nous sommes capables de remettre en question nos décisions primaires.
3: Pierre, alors, et vous, alors, effectivement, vous avez dit non et pourtant vous avez dit oui. Qu'est-ce qui a fait que vous avez changé d'avis?
5: Oui. Non, c'est comme je dis souvent, à la base, moi je suis pas un lecteur de ce genre de livres, c'est-à-dire les livres de vulgarisation scientifique. Donc je suis ni lecteur, ni je vois pas trop comment les faire en fait, parce que c'est quand même assez particulier par rapport à un récit de fiction habituel. Donc il fallait que je trouve une porte d'entrée, il fallait que j'ai quelque chose à y dire, à y mettre de moi-même, sinon ça m'intéresse pas de faire un livre simplement sur le succès de l'auteur avec qui je vais travailler. Ça c'est mon sens du commerce aigu qui parle, et du coup voilà, donc comme pour Autant n'importe le vent, comme pour tous les autres romans, si j'ai rien de personnel à y injecter, ça ne m'intéresse pas. Et là de fait je me suis dit comment le monde de Philippe m'intéresse évidemment, donc comment y rentrer et comment y mettre du mien. Ben, je me suis dit faire comme finalement les copains qui font ça aussi, les Mathieu Sapin, Christophe Blain et tout ça, c'est-à-dire de me dessiner, de me mettre en scène et d'aller moi dans son univers, physiquement dans son univers.
3: Alors oui et non, parce qu'effectivement, vous, autant vous avez représenté Philippe Boxeau avec des traits peut-être arrangés, mais en tout cas on le reconnaît, vous je ne vous reconnais pas. Vous êtes un petit personnage rouge,
5: c'est gentil.
3: Espèce de mascotte qui vient effectivement accompagner, qui pose des questions naïves, mais physiquement c'est pas ça.
5: Ah, c'est gentil, parce qu'il y a des gens qui m'ont reconnu, ils m'ont dit c'est pas grâce au t-shirt. Non, c'est un dessin que je fais, je me dessine comme ça moi depuis une trentaine d'années pour les copains, pour les anniversaires, pour mes enfants. Voilà, c'est mon petit Pierre Allary, c'est ma caricature. Donc après que je suis pas un dessinateur de caricatures, à part mon gros nez, je sais pas faire vraiment d'autres caricatures. Mais de fait, c'était une façon non seulement de me dessiner, mais en plus de me dessiner d'une façon extérieure au monde de Philippe. Là, on avait vraiment une incursion vraiment d'un personnage qui n'avait rien à voir dans ce milieu, donc graphiquement, vu que je voulais quand même exploiter le médium bande dessinée. Donc c'était vraiment idéal pour moi en fait d'amener ce petit personnage qui est complètement à l'extérieur du monde dans lequel Philippe évolue.
3: Alors on va y revenir toutefois cette question, Philippe Boxeau, j'ai envie de vous la poser tout de suite parce que vous êtes médecin légiste. Mmh. Et moi déjà cet intitulé là il me pose question, c'est-à-dire que médecin vous avez fait médecine,
4: ouais.
3: Et légiste, c'est-à-dire que vous avez fait du droit aussi?
4: Oui j'en ai fait, mais ça c'est un peu par hasard, parce qu'à l'époque la spécialisation, quand j'ai fait la médecine légale, c'est en 1991, la spécialisation n'existait pas, elle est apparue en 2002. Donc à l'époque ce qu'on nous faisait faire, en tout cas à l'université de Liège, c'était d'abord la médecine bien entendu, Classique. Il n'y a pas de médecin sans médecine. Et puis ensuite, on nous faisait faire la criminologie, où effectivement, il y avait tous les cours de droit pénal, de droit judiciaire qu'il nous fallait pour rentrer dans le contexte médico-légal qui est le nôtre. Donc oui, j'ai fait du droit. Et aujourd'hui, mes étudiants, enfin mes assistants, en font encore. Mais médecin légiste, pourquoi ? Parce que nous sommes une interface, en fait, entre la médecine et la justice. Quand un magistrat se pose une question médicale, c'est un médecin légiste qui la pose. Mmh. Quand on se pose une question par rapport à un corps, c'est un médecin légiste qu'on la pose. Donc on est vraiment cette interface, d'où le mot médecin légiste.
3: Enfin, d'accord, mais c'est-à-dire vous travaillez à la fois pour la police et pour la justice ?
4: Non, je travaille uniquement pour la justice et la police aussi travaille pour la justice. Ce qui veut dire que je ne peux travailler que sur réquisition d'un magistrat.
3: D'accord, ok.
4: Qui peut m'être transmise par un policier avec lequel je peux collaborer dans le cadre des résolutions d'une enquête. Mais c'est le magistrat qui est vraiment... Le titulaire, c'est lui qui décide de ce qui sera fait ou pas.
3: D'accord, ok. Non. Enfin, j'ai même envie de vous poser la question tout de suite, parce qu'effectivement, ouais. J'en ai pas rencontré souvent, mais c'est même la toute première fois que j'en vois un d'aussi près, donc autant poser des questions tout de suite. Et vous, Pierre Alary, c'est un domaine que vous connaissiez un peu, même par curiosité, ne serait-ce que regarder des séries télé, enfin, qu'est-ce que vous en connaissiez avant de faire le livre ?
5: Oui, c'est ça, moi, c'est un domaine qui me... comme beaucoup de gens, hein, qui m'interpelle, qui m'excite, entre guillemets, parce que voilà, il aborde des sujets au-delà de la médecine, l'anatomie, le corps humain, la mort, donc ça va quand même, c'est assez vaste. Et comme je dis souvent, je suis de la génération X-Files, donc moi j'ai découvert la médecine légale avec Dana Scully, et après il y a eu tout plein de romans, il y a eu les Caisses Carpeta, voilà, il y a eu Lieberman avec Necropolis, et beaucoup d'autres choses, donc c'est vraiment un milieu qui m'a toujours intéressé, ouais. J'étais très curieux. Donc là, évidemment, y rentrer par la grande porte avec quelqu'un comme Philippe, oui, c'était, il fallait vraiment que je trouve une façon d'y aller, quoi.
3: Vous, Philippe Bouxot, j'ai lu que vous aviez à un moment, en tout cas, envisagé d'être prêtre. Ouais. C'est pas arrivé tout de suite, finalement, la médecine légale.
4: Ah non, c'est arrivé par hasard. En fait, dans ma vie, il y a plein de hasards. Je veux être prêtre, donc je rencontre par hasard mon évêque, l'évêque de Liège, Mgr Van Zuylen, à Lourdes. Où je suis comme brancardier, j'ai l'occasion de causer avec lui, de lui raconter un peu ma vie et ce que je voulais en faire. Il m'a recommandé d'aller faire ce qu'on appelait à l'époque des candidatures, c'est-à-dire les premières années de l'université, dans ce que je voulais. Du coup, je me suis retrouvé devant la pièce d'inscription, là, en écrivant encore au BIC à l'époque. Hein.
3: Ouais.
4: On n'avait pas encore d'ordinateur. Je suis un dinosaure, qu'on le sache. Et donc, en 83... J'hésitais entre le droit et la médecine, ça faisait une heure que j'hésitais, et celui qui inscrivait pour le droit est arrivé en même temps que celle qui inscrivait pour la médecine, au moment où je me suis dit, prochain qui vient, j'y vais. Et poliment, le mec qui inscrivait pour le droit laissait passer la fille qui inscrivait pour la médecine, j'ai fait la médecine. Alors en médecine, je me suis bien marré, je me suis vite rendu compte que je n'étais pas fait pour la prêtrise, et l'évêque m'a confirmé qu'effectivement, je n'avais pas vraiment la foi, sans doute, mais plutôt une intellectualisation de la foi qui ne convenait pas dans le cadre d'une prêtrise. Mmh. Ça n'aurait pas été. Donc, très clair, l'évêque, très bien, chapeau. Je continue la médecine parce que j'aime bien. J'arrive au bout de mes études et là, je fais de la recherche en anatomie en dissection. Ça m'intéressait. Pour un prof, il me fallait un appareil de radio. L'appareil de radio était en médecine légale. Et un jour, en allant radiographier mes morceaux de cadavres, je suis passé par la salle d'autopsie. Ils étaient en train d'autopsier encore.
3: Ça ne vous a pas écœuré ?
4: Ah non, pas du tout. Je restais complètement scotché. Ça m'a beaucoup plu. Ils m'ont filé une paire de gants. Je travaillais avec eux. Et à partir de là, ben, c'était lancé. Il a juste fallu que je fasse le deuil de la médecine générale dont j'avais envie. Mm. Parce que j'avais envie de soigner les gens. Et là, il a fallu que je fasse ce deuil-là qui n'a pas été trop compliqué. Parce que je me suis vite rendu compte que les malades chroniques et moi, ce n'était pas l'amour fou. Voilà.
3: Parce qu'évidemment, alors on va rentrer dans le vif du sujet, parce que là, pour le coup, Pierre Alary, moi, je suis comme vous, je suis la candide, hein, je découvre absolument tout. Et contrairement justement au livre où vous racontez, où vous parlez de votre métier, là, il a fallu montrer. Donc, ce n'est pas évident, puisque du coup, Pierre, vous vous êtes représenté avec Philippe Bouxot dans la salle d'autopsie. Vous êtes avec lui et il faut dessiner le corps. Vous vous êtes posé la question de savoir comment je vais raconter, comment je vais montrer les choses ?
5: Oui. En fait, l'idée, c'est que moi, il y a mon dessin qui sera, je sais, qui sera la limite de ce que je pourrais montrer et de comment je pourrais montrer. Ensuite, je voulais surtout éviter, comment dire, il fallait vraiment que je montre. C'est-à-dire, à un moment donné, je fais une petite, j'allais dire une allégorie, pas une allégorie, mais je montre le corps avec un effet mécanique. Je sors un moteur d'un corps en expliquant qu'on sort tout ce qu'il y a dans la cage thoracique. Et je me suis dit, ça, je ne peux pas le faire sur tout un album. Mmh. Ça va être frustrant, c'est pas marrant. Voilà. Il faut y aller, il faut vraiment dessiner des organes. Par contre, je ne suis pas obligé de tout dessiner. Donc, je vais rester autour de ce dont on parle. Donc une cage thoracique, j'ai pas besoin de faire les petits bouts de viande attachés à une cage thoracique. On fait une cage thoracique, on fait un squelette. Je place 2-3 organes de référence à l'intérieur pour que les gens comme moi qui n'y connaissent rien puissent se repérer. Mais voilà, et après, comme j'ai un dessin un petit peu rondouillard, un peu semi-réaliste, voilà, j'amène des couleurs un petit peu légères. Tout est en crème, c'est des mauves, des roses, et donc rien de très rébarbatif. Et à partir de là, je me dis que ça peut passer. Après, je suis obligé, quand je fais un scalpel qui découpe de la peau, oui, je vais le dessiner.
3: Oui, parce que vraiment, c'est très précis. Et on apprend des choses à toutes les pages. C'est-à-dire que je prends une page, par exemple, il est indiqué, mais j'imagine que c'est Philippe qui vous donne toutes les informations, hein, que dans chaque, quand il y a une autopsie, vous n'êtes pas seul, en fait, dans l'autopsie, dans la salle. Il faut qu'il y ait un enquêteur, un photographe. Enfin, tout est hyper calibré, enfin, calé, en fait.
4: Oui. La salle d'autopsie, c'est... Bon, les magistrats ne viennent plus. Avant, ils venaient. C'est dommage, ils perdent des éléments, mais ça je l'ai toujours regretté, mais je comprends par rapport au boulot qu'ils ont qu'ils ne soient plus là. Mais il y a un enquêteur qui est là, bien entendu, un OPJ. Il y a un photographe pour prendre photo de tous les éléments du corps, parce qu'il ne s'agit pas que de faire l'autopsie, il faut aussi montrer ce que l'on va découvrir pour que éventuellement, plus tard, quelqu'un, un médecin choisi par la défense, puisse critiquer mon travail. En disant, mais Boxo, il raconte n'importe quoi. Moi, je pense que il faut que ce soit possible, que la contradiction puisse être rencontrée à un moment donné. Donc, tous ces éléments-là sont particulièrement importants. Et puis, on autopsie toujours à deux et jamais tout seul.
3: C'est d'abord, pas un assistant, c'est deux médecins légistes.
4: Alors, c'est souvent un de mes assistants quand c'est moi qui autopsie. Mais je ne suis plus le prof. Je suis un médecin légiste et lui aussi. Et on est au même niveau. Il n'y a plus de... Il n'y a pas de relation hiérarchique lors de l'autopsie. La seule relation qui est, c'est une relation de confraternité où on travaille ensemble, collégialité, on travaille ensemble sur un cadavre pour découvrir la cause de son décès. Et le rapport d'autopsie sera discuté à nous deux, voire d'ailleurs toute l'équipe, pour décider de ce que l'on va y mettre et être bien sûr qu'on ne se plante pas dans la cause de décès. On joue quand même avec la vie des gens, on la mine de rien.
3: Bien sûr, la vie, il est mort, il va leur avenir. Enfin.
4: Lui, il est mort. Ouais. Mais il y en a encore un qui est vivant, qui n'est pas encore condamné, qui est accusé du fait d'avoir commis les faits. Bon, on doit amener une certitude au tribunal. C'est d'ailleurs pour ça que l'on fait une autopsie complète du corps, pour être certain qu'il n'y a pas d'autre cause de décès possible que, par exemple, la balle qui lui a traversé le crâne.
3: Et vous gardez des photos de toutes vos autopsies?
4: Alors, il y a des photos de toutes les autopsies, on les a, ouais. Je ne dis pas qu'elles sont encore dans les dossiers, elles sont souvent dans une grosse boîte qui est dans mon bureau et dans laquelle je collationne plutôt, c'est pas vraiment une collection. Toutes les photos, on ne va pas les jeter. Hein. On peut les détruire par le feu une fois que l'affaire est finie. Mais vous devez savoir que le dossier que je traite, c'est un dossier médical puisqu'il est fait par un médecin. Et donc, un dossier médical, selon les principes du Conseil national de l'ordre des médecins, ne peut pas être détruit en deçà d'un délai de 30 ans. Donc, je dois les conserver 30 ans.
3: Mais vous gardez une photo de quoi? Du cadavre de ouvert les photos, pour regarder?
4: Toutes les photos qui ont été faites par le
3: Ah oui, c'est pas seulement une photo, c'est
4: ah,
3: toutes
4: non,
3: les photos de chaque cas.
4: Tout est, oui. Alors, dès qu'on trouve une lésion, poum, la photo est prise. Il faut que l'on puisse, en cour d'assises ou ailleurs, montrer cette photo pour que le juge ou les jurés puissent prendre une décision.
3: Non, mais c'est très précis. Alors, on apprend plein de choses, on va y revenir évidemment, mais on va aussi écouter de la musique dans cette émission. Et c'est vous, Philippe Boxo, qui avez choisi la musique qu'on va entendre dans un instant.
4: J'ai plein de musiques que j'aime bien.
3: Ah.
4: J'adore les musiques de films faites par Hans Zimmer. C'est ça que j'ai écouté pendant que j'ai écrit mon troisième bouquin, je crois. J'ai écouté que ces musiques-là. Mais il y a une musique qui a vraiment, pendant ma jeunesse, qui a été très présente, c'était Albedo 039 de Vangelis. Alors c'est une musique un peu électronique vraiment, et Albedo c'est le coefficient de réflexion de la lumière solaire par une planète, et en l'occurrence c'est la Lune. Albedo 039, c'est le coefficient de réflexion de la lumière solaire par la Lune, et c'est une très belle musique.
3: Oh, c'est bien la première fois que j'ai un scientifique comme ça dans cette émission. Merci, on l'écoute.
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1: Vangelis dans cette émission grâce à Philippe Boxo, dont c'était le choix, et Pierre Allary, puisqu'ils signent ensemble post-mortem aux éditions Kenes. Et puis dans cette émission, je ne demande pas seulement de la musique, mais aussi un choix littéraire. Ça m'intéresse aussi de savoir ce que nos auteurs lisent lorsqu'ils ne sont pas forcément en train de travailler sur un album de bande dessinée. Et c'est vous, Pierre Allary, du coup, qui avez fait ce choix. Je vous écoute. Quelle est votre préconisation ?
2: Je vais faire un petit historique peut-être un peu long. Alors, moi, je lis beaucoup romans et autres, mais je voulais parler d'un livre de cinéma. Et parce que depuis très longtemps, moi je suis un gros collectionneur de films, de Blu-ray, c'est un peu ma matrice, le cinéma, et notamment de films de genre, donc le genre, le bis et les films de niche, qui ont toujours été appelés des sous-genres, parce que finalement on n'y avait pas vraiment accès, pour cause personne s'y intéressait, et depuis pas mal d'années, peut-être grâce à Tarantino, qui a ramené un peu ce sous-genre que lui adore, et qui lui sert aussi de référence sur le dedans de la scène, on a la chance d'avoir plein d'éditeurs qui ressortent énormément de western italien, de Polizzoteschi, de tout ça. Et moi, je me régale parce que voilà, c'est un cinéma que j'adore. Donc, j'achète beaucoup de livres autour de ça parce qu'évidemment,
1: c'est pas les DVD, c'est des livres sur les films.
2: J'achète les films, les Blu-ray, mais j'achète aussi des livres qui en parlent parce qu'il y a énormément de films, de livres qui suivent, faits par plein de petits éditeurs, notamment en France maintenant, puisque c'est aussi un marché avant anglais, allemand et autres. Donc, c'est Pulse, c'est Rififi, c'est voilà, des noms un peu bizarres, mais c'est des livres de niche. Hein, ça reste, mais des livres très bien faits. Et notamment un qui a été fait sur, alors on est moins dans la série B, mais c'est un auteur qui s'appelle Melvin Z, qui est un grand passionné de cinéma australien et indien. Et il a écrit pour l'instant deux livres magnifiques qui ont été pour moi des grosses claques et parmi les plus beaux livres de cinéma que j'ai lus, sur Mad Max, curieusement. Mmh. Mais alors, c'est des pavés énormes. Chaque livre, il a écrit pour l'instant un livre sur le Mad Max 1, un livre sur le Mad Max 2, qui sont des pavés de plus de 400 pages.
1: Ça raconte quoi ? Des secrets de tournage ? Et des
2: c'est
1: photos ?
2: Non seulement des secrets de tournage, des interviews, des analyses, des réflexions sur l'héritage de ce film, qui ont été quand même marquants, et socialement aussi très marquants, pour l'Australie et pour le monde entier. Enfin voilà, c'est archi complet. C'est pas que des photos comme c'est souvent le cas et c'est hyper intéressant, hyper instructif et franchement ça a été deux grosses surprises et on attend le troisième puisqu'il va a priori faire un livre sur la trilogie aura chaque film aura son livre.
1: Bon bah écoutez,
2: j'ai essayé de faire vite parce qu'il y avait beaucoup à dire.
1: Merci sur ce conseil littéraire, donc cher Pierre Allary. On va revenir donc à votre bande dessinée, puisqu'évidemment, alors au cœur de votre sujet, il y a des enquêtes à chaque fois, évidemment, c'est des crimes, c'est des suicides, enfin en général, ce sont des morts inexpliquées. Et vous, Philippe Boxot, votre rôle, c'est de trouver le pourquoi, le comment surtout.
3: Notre rôle à tous les médecins légistes, c'est d'arriver à déterminer de quoi la personne est morte. Mmh. Alors le comment, oui, bien sûr, puisque quand c'est pareil avec arme à feu, on sait aussi comment. Mais... Oui, c'est ça. Faire parler le corps une dernière fois pour qu'il nous dise ce qui lui est arrivé. C'est notre rôle.
1: Et un peu de la même façon que je posais tout à l'heure la question de savoir à Pierre Allary comment il avait imaginé de le raconter en bande dessinée, vous vous êtes posé la question de se dire mais est-ce que vraiment on peut faire ça en BD ? Parce qu'encore une fois, vous faites des conférences, vous racontez vos histoires et effectivement les gens vous suivent et ça intéresse. Mais quand on a la parole, c'est une chose, d'avoir la visuelle, c'est autre chose. Vous avez vos photos.
3: Moi, je fais confiance.
1: C'est vrai.
3: Je ne suis pas impressionné de la BD, ce n'est pas moi qui dessine. Je suis incapable de dessiner. Un jour, j'ai essayé de dessiner un cœur à la demande d'une dame qui voulait une dédicace. Je crois que tout le monde s'est foutu de ma gueule parce que je ne sais pas dessiner. Donc, je me suis dit, ça, c'est son problème à lui. Et je suis sûr qu'il va trouver le moyen. Il a trouvé un excellent moyen. Il est très, très objectif quand il fait le dessin.
1: C'est ça, même dans, vous, dans votre travail, c'est-à-dire que je veux dire, c'est hyper sérieux, c'est quand même, voilà, là, ça, la bande dessinée, c'est une sorte de divertissement.
3: C'est, ah, c'est un divertissement, mais quand il dessine, et donc quand vous avez ces pages-là, qui en fait ne sont pas des bandes dessinées, hein, quand vous regardez les pages où je travaille,
1: on a sorti les cases,
3: blanche,
1: oui, tout à fait.
3: On est sorti du cadre. Alors que quand on raconte une histoire, alors oui, effectivement, à ce moment-là, la bande dessinée réapparaît, mais il le fait d'une façon qui est extrêmement précise et qui est extrêmement objectif, c'est comme ça que ça se passe.
1: Alors j'allais y venir, parce qu'effectivement, ce livre est parsemé donc, d'une enquête en particulier que vous suivez tous les deux, où vous avez assisté, cher Pierre, donc à l'autopsie précise d'un cas. Et puis, vous racontez entre deux plein de petites anecdotes, enfin des histoires qui vous ont marqué, que vous aviez envie de partager. Et là, c'est hyper intéressant parce que c'est pas seulement le factuel, mais aussi beaucoup d'émotionnel. Parce que quand vous rentrez chez la personne, vous allez regarder, il y a un exemple, voilà, et ça veut dire qu'il aime telle musique, ça veut dire qu'il fait ceci, qu'il fait cela. Et vous, le fait de vous construire un portrait moral finalement de cette personne semble vous aider.
3: Alors,
1: aussi
3: ça, j'évite de le faire.
1: Ah oui. Pourtant, ouais. Vous en parlez, vous dites, il a un tatouage de Renaud, c'est qu'il écoute telle musique.
3: On le voit, mais... J'évite de le faire de façon générale parce que je préfère être totalement neutre par rapport à la personne que j'examine. Ce n'est pas toujours facile. Dans ce bouquin, il y a l'histoire des deux petites dames, des deux petites vieilles, comme on dit. Elles n'étaient pas toutes jeunes, quoi. Que l'on a trouvées mortes, c'était un 31 décembre, ça je m'en laisse toujours, au bas d'un escalier de leur maison,
1: ouais.
3: Les deux sœurs. Elles vivaient coupées du monde. Il y en a une qui est allongée sur le dos, il y a l'autre qui est en chien de fusil couché à côté d'elle. Et quand j'arrive, on les découvre comme ça. Alors pour tout le monde, puisqu'il y a deux morts, on part sur un meurtre et on a raison de réagir comme ça. Dans la mesure où il y a deux morts, on peut effectivement le penser. On m'appelle et là, je suis avec un enquêteur qui vit toujours. Ça fait un moment que c'est plus vu, mais il vit toujours. Et il n'aime pas les cadavres, donc il me laisse bien les cadavres et il fait le tour de la maison. Maison un peu délabrée, pas entretenue. Une ampoule de 80 watts, 60 watts par pièce, pas plus. Enfin, elles vivaient chichement, ces dames. Et puis on trouve des coffres forts. Dans les coffres forts, il y a des lingots d'or. Ça, c'est pas une blague, hein. On a vraiment découvert ça. Et moi, je découvre que l'une des deux est morte de mort naturelle et que l'autre s'est couchée à côté en attendant la mort venir. Écoutez, c'est émouvant, mais à crever cette histoire, à crever. Il n'y a vraiment pas de quoi rire. Mais ça fait partie de la vie du médecin légiste, des enquêteurs, de découvrir des situations aussi dramatiques que celle-là dans notre société humaine, avec pourtant des gens qui s'occupaient d'elle, hein. On leur amenait à manger, c'est-à-dire qu'elles ne sortaient même pas de chez elles pour aller chercher à bouffer, quoi. On leur pendait des pains, on leur mettait de la viande, on leur mettait des trucs à bouffer pour qu'elles aient de quoi manger parce qu'on savait qu'elles ne sortaient pas.
1: Bah c'est aussi comme ça d'ailleurs qu'on a su qu'il y avait un problème, c'est qu'elles ne ramassaient plus les paniers.
3: Voilà, exactement.
1: Mais cela dit, alors c'est pour ça que je reviens à l'émotion, c'est que par exemple, vous ne parlez pas seulement des morts justement, mais aussi de ceux qui restent. Et par exemple, oui. Il est important pour vous de bien recoudre le corps, de bien montrer ensuite après l'autopsie qu'il soit présentable.
3: On ne faisait pas ça avant.
1: Parce que vous pensez justement à ceux qui vont le voir, ceux qui restent.
3: Exactement,
1: justement.
3: Mais c'est une question d'époque ça. Les temps ont changé. Avant, après une autopsie, la famille ne revoyait pas le corps parce que le cercueil était scellé comme une pièce à conviction. Et on ne peut pas briser un scellé, c'est un problème juridique. On ne peut pas le faire. Donc, à l'époque, c'était comme ça. Et puis, la loi est passée. J'étais jeune prof quand la loi est passée. J'avais été invité, d'ailleurs, au Parlement pour montrer quelles étaient les évolutions putréfactives du corps. Ils ont eu le malheur de m'inviter, les pauvres, juste après avoir bouffé. Ça ne s'est pas exactement bien passé pour tout le monde. Mais l'idée, c'était quoi? C'était que la famille puisse rendre un dernier hommage. Cette idée est géniale. Parce que pour se rendre compte, vraiment, notre cerveau a besoin, pour se rendre compte vraiment de quelqu'un est mort, on a besoin de le voir mort. Et il y a beaucoup de gens qui continuent à avoir des problèmes par rapport à un décès parce qu'ils n'ont pas vu mort. Maintenant, il ne faut pas remplacer une image d'un mort classique, je dirais, par celle d'un putréfié avec toutes les mouches qui grouillent dans tous les coins. C'est une image qu'on ne va pas oublier et en plus, on ne va pas le reconnaître. Mais enfin, il y a quand même quelque chose d'important, c'est l'impact de la vision. On y tenait beaucoup, on recoue les corps, maintenant, on le fait systématiquement et avec l'évolution de la pensée, l'évolution des temps, moi, j'imagine même plus qu'on ne puisse pas le faire, quoi.
1: Non, mais ce livre est passionnant parce qu'évidemment, il y a une somme d'anecdotes et surtout d'informations tout court voilà, que moi, j'ai appris à chaque page, mais aussi parsemé de pas mal de petits mots d'humour, notamment grâce à justement ce petit personnage que vous avez imaginé, Pierre Alary, qui va permettre un peu, parfois, en jouant justement le naïf, et ben de compenser les situations qui sont quand même assez graves, il faut bien le dire, ce que vous nous racontez, les questions de la mort. Et puis aussi, parfois philosophique, moi, il y a des pages qui m'ont beaucoup intéressée, enfin, qui m'ont en tout cas interpellée, notamment autour de la musique, puisque vous portiez ce jour-là un t-shirt de Metallica avec une tête de mort, et tout d'un coup, Philippe Boxeau vous engage à philosopher sur le sens du crâne dans la musique, et qu'est-ce que ça veut dire. Et ça, j'ai trouvé ça génial, parce que c'était totalement inattendu.
2: Oui, ça c'est bien, en plus, parce que ça a été une une révision de dernière minute de Philippe. Parce que moi, à la base, je continue de le charrier sur Metallica, évidemment, mais par rapport aux ventes et à tout ça. Et pff, voilà, je l'avais déjà charrié un peu là-dessus. On s'est dit, c'est un peu lourdeau de revenir encore sur le côté « eux, ils vendent, donc ça devrait te plaire ». À la base, c'était ça, ils vendent beaucoup, ça devrait te plaire. Bon, c'était un peu lourdeau et Philippe est revenu avec cette idée, finalement, d'analyser mon t-shirt. Et c'était plutôt vachement intéressant parce qu'en plus, ça m'amenait à rajouter ce petit gag aussi final de changer de t-shirt et de terminer avec un t-shirt avec une fleur. Ce qui était plutôt assez joli et ce qui rentrait bien dans le fil de notre discussion. Mais ouais, moi, ça c'était voilà, c'est le genre d'échange qu'on a eu et qui était.
1: Mais c'est pas mal de parler justement que la mort reste un tabou, que la mort. Enfin, voyez, vous ouvrez du coup avec une petite anecdote, une réflexion plus globale.
2: Voilà, et on restait en plus, c'est ça, sur quelque chose d'intéressant et une espèce d'explication comme ça aussi autour du symbole du crâne, du symbole de la mort.
1: Est-ce que votre métier, Philippe Boxo, vous a fait justement réfléchir autrement à la mort?
3: Est-ce que depuis, bien sûr, c'est ça. Évidemment. Ah oui, on ne sort pas totalement indemne de genre de trucs, de genre de métier, puisqu'on voit la mort à peu près tous les jours, tous les jours quasiment. On a à Liège facilement un cadavre tous les jours, donc oui.
1: Et donc, c'est pas forcément vous qu'on appelle à chaque fois.
3: Non, mais voilà, on le sait quoi. Mm. Hein. Et puis on a nos réunions, on en parle, je vois les photos. Donc, on est bien au courant que la mort existe. Et on ne peut pas la nier. Dans notre société, on a tendance à la cacher. Je le dis régulièrement, mais allez, on meurt à l'hôpital maintenant. Et quand on meurt à la maison ou à l'hôpital, on se retrouve dans un funérarium où on va venir voir, il y aura des visites de 17 à 19. On ne vit pas en permanence avec le mort dans notre maison, comme on le faisait avant. Je vois encore ma grand-mère, je vois encore les gens de ma famille dans ces conditions-là, avec le cercueil ouvert pour que les gens puissent voir le mort. Donc on nous a volé la mort et on a fait un tabou ici, le tabou. On te le fout en l'air. Dans mes bouquins, déjà, il est bien saccagé. Mais là, on achève de le saccager. Dans mes conférences, c'est encore pire. Donc, c'est vraiment se rendre compte que la vie est quelque chose de précieux. Parce que la mort, personne ne va y échapper. Tout le monde va y passer. On ne sait pas comment, ni quand. C'est sans doute ce qui fait d'ailleurs que la vie est supportable, c'est de ne pas savoir quand, essentiellement. Et donc, un médecin-légiste, il y a une chose dont il est certain, c'est qu'il faut profiter de la vie tant qu'elle est là, parce que la mort nous attend de toute façon au tournant.
1: Un médecin-légiste et philosophe. Ça a été comme ça, toute la conversation, toute votre relation?
2: Chiant, hein.
1: Non, j'ai pas. En tout cas, merci beaucoup à tous les deux et félicitations pour cette bande dessinée que je recommande parce qu'encore une fois, c'est pas demain la veille que j'irai dans une salle d'autopsie. Donc grâce à cette BD, on sait un peu plus le off.
3: Merci beaucoup. Une salle d'autopsie, c'est de mourir un jour et d'être autopsié à votre tour, mais je ne vous le souhaite pas.
2: Pas de mort violente surtout.
1: Merci beaucoup.
2: Merci.
1: Les auteurs Pierre Alary et le docteur Philippe Boxo signent donc Post-Mortem, c'est publié aux éditions Canès, une bande dessinée de 112 pages qui se vend à 22€, disponible dans toutes les bonnes librairies que je vous recommande, évidemment. Merci à Arnaud pour la réalisation, on se retrouve la semaine prochaine. Bonne semaine, salut.

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0: 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Il est 14h.
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0: Bonjour, chères auditrices et chers auditeurs. Nous vous souhaitons des projets pleins d'espoir et dans la confiance. Merci Arnaud à la réalisation technique, Rémi à la coordination et Valérie que j'aperçois. J'ai le plaisir de recevoir Fabien Plazanet, qui dirige la Bibliothèque historique de la ville de Paris depuis 2023. Bonjour Fabien.
1: Bonjour Pascal, et merci de votre invitation.
0: Fabien, vous avez fait l'école des chartes à la fin des années 80, formation d'historien, médiéviste, archiviste, paléographe. Qu'est-ce qui vous a amené à l'école des chartes ? Ah, et merci de nous définir la paléographie.
1: Alors, la paléographie est la connaissance des anciennes écritures, c'est-à-dire la faculté d'arriver à lire des écritures du Moyen-Âge au XVIIIe siècle à peu près, puisque ce sont les écritures les plus difficiles à lire. Quant à ma vocation, elle s'est décidée quand j'avais 15-16 ans. J'aimais beaucoup l'histoire dès mon plus tendre âge. Ma grand-mère m'avait offert des volumes de l'histoire de France racontée à tous, une vieille histoire de France des années 1920. Et je voulais d'abord être professeur d'histoire, mais mes parents, qui étaient enseignants, m'ont plutôt dissuadé, m'ont plutôt conseillé de chercher d'autres voies. Et c'est comme ça que j'ai découvert, à l'adolescence, les métiers de la conservation et que j'ai préparé plus tard l'école des chartes.
0: Votre thèse de fin d'études portait sur les sceaux gascons au Moyen-Âge, n'est-ce pas ? Vous pouvez me le préciser, nous le préciser ?
1: Oui, effectivement, j'ai choisi une thèse un peu originale, un peu en dehors des sentiers battus, autour d'une discipline qui s'appelle la sigillographie, qui est donc l'étude des sceaux, qui sont les éléments qui servaient à authentifier les documents publics comme privés au Moyen-Âge et à l'époque moderne. Alors, la sigillographie est un peu connue par Tintin, puisque dans l'un de ses albums, Tintin en Cils d'Avis, le professeur Alambic, qui est l'un des héros de l'ouvrage, a pour passion la sigillographie.
0: 3 ans, vous m'avez dit la dernière fois, pour préparer cette thèse. 3 années.
1: À peu près, c'est ça. On choisissait notre sujet en première année et on devait rendre la thèse et la soutenir devant un jury au cours de la 4e et dernière année d'études.
0: Alors, vous avez été conservateur au ministère de la Culture et de la Communication, à la Bibliothèque nationale de France, où vous avez notamment dirigé le département philosophie, histoire et sciences de l'homme. Vous êtes donc maintenant directeur de la Bibliothèque historique. Quelle est l'origine des deux noms Angoulême-Lamoignon, attribués à l'hôtel particulier parisien, dans le 4e arrondissement, où se trouve la Bibliothèque historique ?
1: La Bibliothèque historique de la ville de Paris a été fondée au XIXe siècle, après l'incendie de l'hôtel de ville en 1871. Et elle est installée dans l'hôtel d'Angoulême-Lamoignon depuis 1969. Le nom d'hôtel d'Angoulême, d'hôtel Lamoignon, renvoie au premier propriétaire de l'hôtel, puisque cet hôtel particulier, qui est un des plus anciens du Marais, a été construit au XVIe siècle par Diane de France, qui était la fille légitimée, la première fille, du roi Henri II.
0: Donc la branche des Valois.
1: Voilà, c'est la branche des Valois Angoulême. Du nom de François Ier, qui était comte d'Angoulême. C'est une branche cadette de la maison de Valois, qui est arrivée sur le trône de France au début du XVIe siècle. Et donc, voilà, Diane d'Angoulême, qui a achevé la construction de l'hôtel et qui l'a habité pendant une trentaine d'années, jusqu'à sa mort en 1619, en a été la première principale propriétaire.
0: Il y a une toute petite chose que je voulais vous parler. Il y a une petite chapelle qui est dans l'enceinte. Vous pouvez nous dire quoi cette petite chapelle ?
1: Alors, ce n'est pas vraiment une chapelle, c'est en fait un pavillon commémoratif qui a été créé à l'installation de la bibliothèque en 1969, dans lequel sont exposées les deux statues funéraires de Diane d'Angoulême et de son neveu Charles de Valois, qui a occupé l'hôtel à sa suite. Et c'était des statues qui étaient dans les chapelles de l'église des Minimes, où ils ont été enterrés. C'est une église aujourd'hui disparue, qui se trouvait à côté de la place des Vosges, au couvent des Minimes.
0: Et dernièrement, la salle de lecture a été restaurée.
1: Oui, la salle a été restaurée il y a quelques années. Il y a une dizaine d'années à peu près, la restauration a notamment permis de mettre en valeur le magnifique plafond du XVIIe siècle, qui est en partie intact. Je dis en partie seulement parce qu'il a bénéficié d'une restauration, mais une partie a malheureusement été perdue. Et donc, nous avons la chance d'être d'accueillir nos lecteurs dans ce très bel ensemble. Même si l'hôtel vieillit, puisqu'il y a un hôtel du XVIe siècle qui, évidemment, nécessite un entretien très régulier et très exigeant.
0: Vous accueillez combien de lecteurs dans la salle ?
1: On accueille à peu près 25 à 30 000 lecteurs par an dans la salle de lecture, qui a une petite centaine de places. Et le public total que nous accueillons est bien plus important, puisque sur une année complète, on doit approcher les 200 000 visiteurs et lecteurs.
0: Alors,
1: je n'ai pas répondu.
0: Oui, j'allais vous le demander.
1: Voilà, je vous ai donné l'explication pour Hôtel d'Angoulême.
0: Hôtel d'Angoulême, La Moignon.
1: Mais La Moignon. L'hôtel est aussi connu, voire davantage connu par son nom d'hôtel de La Moignon, puisqu'à partir de la moitié, de la mi-XVIIe siècle, c'est une grande famille de magistrats parisiens, les Lamoignon, qui ont été d'abord locataires puis propriétaires de l'hôtel et qui l'ont occupé pendant environ un siècle. Le premier d'entre eux, Guillaume Ier de Lamoignon, était premier président du Parlement de Paris. C'est un grand magistrat très érudit qui a accueilli un salon littéraire fameux à son époque, puisqu'il recevait, c'était le lundi, il recevait des personnalités aussi connues que Madame de Sévigné, qui était voisine de l'hôtel, que Boileau, que Bossuet, Bourdaloue, plus tard Racine, donc vraiment les plus grands auteurs de l'époque qui sont encore très, très connus aujourd'hui. Et puis le dernier de cette lignée, son arrière-petit-fils, est également un personnage assez connu puisqu'il s'agit de Lamoignon de Malesherbes, le ministre de Louis XVI et

0: catalogue de la bibliothèque qui nous permet de décrire une très grande partie de nos collections, pas la totalité, mais une grande partie. Donc, pour faire bref, nos collections, ce sont 20 000 manuscrits autour de l'histoire de Paris ou manuscrits littéraires, plus de 400 000 imprimés, des collections iconographiques importantes, plusieurs centaines de milliers d'estampes, d'affiches, de cartes postales, 15 000 plans et cartes de Paris du XVIe siècle à nos jours, des collections théâtrales, plus d'un demi-million de documents, programmes, photographies, livrets, correspondances autour du théâtre privé, mais aussi un peu du théâtre public parisien depuis le 19e siècle jusqu'à nos jours. Nous avons également une collection assez originale que nous appelons collection d'éphémères, qui rassemble une documentation parisienne autour de la vie quotidienne à Paris. Donc dans ces collections, on va trouver des tracts, des affiches, des catalogues commerciaux, des publicités, donc tout un ensemble de petits documents qui n'avaient pas vocation à être conservés très longtemps, mais qu'on a conservés et qui permettent de documenter la vie quotidienne à Paris au XIXe siècle et puis au XXe siècle. C'est une collection qui est moins importante aujourd'hui parce que beaucoup de ces documents n'existent plus désormais sous leur forme imprimée. Le numérique est arrivé et voilà, on trouve les informations sur des sites internet. Mais jusque dans les années 60-70, nous avons une collection riche qui permet de connaître certains aspects de la vie à Paris, de la vie des commerces, par exemple.
1: Alors, vous allez éclairer nos auditeurs concernant ce lieu magique qu'est la bibliothèque historique, car il y a des départements, pour conserver ces archives. Et comment ça se passe pour d'abord, par exemple, je suis lecteur, j'arrive sur place, je demande une archive qui date du 11e ou 12e siècle, par exemple, ou un catalogue. Comment ça se passe-t-il?
0: Alors, si vous nous demandez des documents si anciens, on vous répondra que nous n'en avons pas. Parce que la collection de la bibliothèque est essentiellement une collection constituée depuis le 16e siècle, 17e siècle.
1: Et ces documents sont conservés donc?
0: Les documents sont conservés dans nos magasins.
1: Qui se trouvent
0: partout dans la bibliothèque. Donc le bâtiment comprend un bâtiment ancien, donc l'hôtel particulier, qui a été agrandi.
1: L'hôtel particulier d'Angoulême-Lamoignon. Voilà, c'est celui-là.
0: Voilà, et cet hôtel a été agrandi dans les années 60 d'une partie moderne, qui a notamment apporté un grand volume de magasins. Donc là, ce sont des bâtiments qui sont sur sept. C'est un bâtiment qui est sur sept niveaux, avec notamment de grands sous-sols. Et dans ces sous-sols, nous avons une grande partie de nos collections qui sont rassemblées par format, par type de document. On a aussi quelques collections qui sont dans d'autres endroits, sous les combles de la bibliothèque. Mais le gros des collections sont situées dans cette partie moderne. Et nous continuons, ça représente aujourd'hui environ 17 kilomètres linéaires si on mettait les documents les uns à la suite des autres, c'est-à-dire à peu près la distance du bois de Boulogne au bois de Vincennes, si vous voulez, pour rester dans une atmosphère parisienne qui est le centre principal de la bibliothèque.
1: J'ai bien entendu un million de documents.
0: Alors, plus de documents, parce que je n'ai pas parlé d'une collection très importante en nombre, qui est notre collection de photographies. Mmh. Et alors là, on explose un peu tous les chiffres, puisque je vous disais qu'on avait plusieurs centaines de milliers d'estampes, d'affiches, d'imprimés. Mais nous avons plus de 15 millions de photographies, pour moitié des négatifs et pour moitié des tirages, des épreuves. Donc ça représente en nombre de documents la majeure partie de nos fonds. Alors ce ne sont pas les documents les plus volumineux, une photographie ça prend assez peu de place, mais en nombre de documents c'est ce qui vient de loin en première place.
1: Nous sommes en pleine actualité car actuellement vous avez l'exposition photo, c'était Paris en 1970, qui remporte un énorme succès, bravo d'ailleurs, et qui se termine quand?
0: L'exposition se termine le 15 octobre, elle a commencé le 1er juin. C'est une exposition que nous avons réalisée avec l'idée de présenter au public ce fonds qui était arrivé à la bibliothèque en

0: 1910, donc il y a quand même un certain temps. C'est un magnifique fond de plus de 90 000 photos qui ont toutes été prises lors d'un concours de photographes amateurs organisé par la ville de Paris et la FNAC au printemps 1970. Et il était demandé à tous ces concurrents, tous ces photographes amateurs, de se partager les quartiers de Paris et chacun d'en photographier un bout. Et donc plus de 2000 photographes se sont inscrits à ce concours et ont livré leurs épreuves, soit des épreuves en noir et blanc, soit des diapositives en couleur. Et aujourd'hui, ça représente une magnifique documentation de la physionomie de Paris il y a 55 ans. On peut voyager dans tous les quartiers, du 1er au 20e arrondissement, découvrir les transformations de la capitale, l'arrivée du périphérique, les nouveaux immeubles qui se construisent, les vieux quartiers qui sont rasés, les halles qui disparaissent, des quartiers entiers qui disparaissent dans le 13e, dans le 15e, dans le 20e. Et vraiment, c'est une époque de modernité, ce sont les années Pompidou, où Paris se transforme de manière profonde. Et cette collection permet de vraiment documenter de manière précise ces transformations. Donc on a eu la chance d'avoir beaucoup de visiteurs et notamment beaucoup de gens qui ont connu Paris à cette époque, qui étaient enfants ou adolescents et qui ont à travers les quelques centaines de photos qu'on exposait, retrouvé un peu de l'atmosphère, de l'ambiance de ce Paris. C'est une atmosphère à la fois assez proche et aussi très lointaine.
1: Oui, vous aviez fait installer dans la cour des grandes photos aussi, qui attirait d'ailleurs toutes les familles, parce que je voyais même des enfants prenant en photo leurs parents ou leurs grands-parents.
0: Oui, on avait proposé une vingtaine d'images très grand format, des photos qui nous paraissaient les plus spectaculaires, les plus remarquables. C'était un peu l'introduction à l'exposition. Et ensuite, on déroule un certain nombre de parcours thématiques. Et on propose aussi, à travers plusieurs dispositifs numériques, un accès à l'ensemble du fond, la partie numérisée du fond, donc aux 30 000 photos couleurs qui ont été numérisées ces dernières années.
1: Il y a des diapos, c'est ça, hein,
0: il y a des diapos aussi qui sont proposées, qu'on peut visionner à travers un appareil d'époque qu'on a récupéré et qui nous permet de restituer un peu l'ambiance des soirées diapos qu'on faisait dans les années 70, où on se réunissait entre amis pour regarder ces photographies de voyages, de vacances. Donc voilà, c'était l'une des expériences qu'on propose encore jusqu'au 15 octobre. Et l'exposition a très bien marché, puisqu'on a dépassé les 30 000 visiteurs au cours du mois de septembre. Je pense qu'on arrivera à faire un très beau chiffre. On a eu beaucoup de témoignages très, très positifs et très chaleureux.
1: Et après le 15 octobre, vous aviez quoi vous envisagez quoi comme exposition ?
0: Nous changerons complètement de style et d'époque, puisqu'on va proposer une exposition autour d'un compositeur aujourd'hui un peu méconnu, qui est Gustave Charpentier, dont on conserve à la bibliothèque une abondante correspondance et documentation, qui nous est notamment arrivée par un don de son neveu, l'architecte Claude Charpentier, dans les années 1990. Alors Charpentier est aujourd'hui un compositeur peu connu, mais son chef-d'œuvre, l'opéra Louise, qui avait été créé en 1900, a été un immense succès d'opéra durant toute la première moitié du XXe siècle, puisque cet opéra a été joué plus de 1000 fois de 1900 à la mort du compositeur dans les années 50. Voilà, donc on va revenir autour de cette création aujourd'hui méconnue et puis autour de la vie assez riche et assez longue de Gustave Charpentier, puisqu'il est né sous le Second Empire et qu'il est mort au début des années 50. Il est mort quasiment centenaire.
1: Alors là, il faudra une écoute particulière. Il va falloir des cabines sonorisées ou quelque chose de bas pour écouter les extraits musicaux. Comment ça va se passer ?
0: Oui, alors on va surtout proposer de la correspondance, des manuscrits, des documents illustrés. Mais c'est vrai que si on peut proposer également une ambiance sonore, on essaiera de le faire.
1: En général, pour toutes les expositions, tous les fonds proviennent de chez vous.
0: Dans l'immense majorité des cas, oui, nous travaillons à partir de nos collections.
1: Quelles sont les éditions rares que vous avez à la bibliothèque historique ?
0: On a la chance d'avoir une collection imprimée variée, puisqu'elle commence au XVe siècle. On a notamment un très beau fonds d'incunables, donc de ces imprimés du XVe siècle, avec des éditions rares de Jean Dupré, de Pierre Lerouge, de Guy Marchand, de Tilman Kerver, qui sont un peu les grands imprimeurs de la fin du XVe siècle. Donc ça, c'est vraiment un point fort de nos collections. On a aussi des éditions beaucoup plus modernes. Dans les pièces les plus prestigieuses qu'on conserve, il est difficile de ne pas citer les carnets de Gustave Flaubert. Donc là, on est plutôt dans le domaine des manuscrits. Mais on a la chance de posséder une grande partie des carnets de Gustave Flaubert qui documentent toute la trajectoire de l'écrivain, de ses lectures préparatoires à Salambeau dans les années 1840, aux derniers travaux qu'il a fait pour la préparation de Bouvard et Pécuchet à la fin de sa vie. Et puis on a aussi le autre chef-d'œuvre, le manuscrit final de l'éducation sentimentale, qui est vraiment une très très belle pièce.
1: Donc, à ce propos, d'ailleurs, je m'en voudrais de ne pas citer l'exposition que vous aviez faite sur Georges Sand dernièrement, qui a eu aussi beaucoup de succès.
0: Oui, c'est une exposition qu'on a proposée en début d'année, puisque nos expositions, en fait, on essaie de les organiser.

0: des enrichissements importants, c'est la photographie. Mmh. Et là, en 2025, on a reçu notamment le fonds du photographe Horace. C'est un grand photographe de jazz qui a né en 1941 et décédé il y a 5 ans, qui a documenté toute la scène musicale parisienne, notamment le jazz, des années 60 aux années 2010. Et sa famille nous a donné l'ensemble de son fonds. Donc ce sont plus de 200 000 négatifs, plus de 8 000 diapositives, des milliers d'épreuves et des archives qui sont arrivées dans nos collections et qui représentent un formidable ensemble. Et on espère bien, dans les années prochaines, arriver à proposer une exposition autour de ce fonds très, très riche et très émouvant.
1: Quel a été votre premier émoi littéraire ?
0: Mon premier émoi littéraire, je vous répondrai assez facilement. C'est un ouvrage que m'avait acheté ma maman quand j'étais tout petit, qui s'appelait « Le voyage d'Ulysse ». Donc c'était une version illustrée qui était publiée chez Hatier au début des années 70. Et le petit enfant que j'étais était captivé par les quelques illustrations en couleur qui me faisaient vraiment rêver. Et puis cette histoire incroyable. Donc c'est comme ça que j'ai découvert l'Odyssée. Donc ça demeure pour moi un souvenir très fort et très vivace encore aujourd'hui.
1: Alors vous avez choisi de nous lire un extrait de l'Odyssée d'Homère, l'extrait du chant 17. Et comme générique musical de fin, vous nous proposez la toccata du tombeau de Couperin, sixième et dernière pièce composée par Maurice Ravel, interprétée par Samson François. On va d'abord vous écouter, si j'ose dire, dans l'extrait d'Homère. Merci beaucoup Fabien Plazanet pour cet entretien. Je vous laisse la parole.
0: Un chien affalé là dressa la tête et les oreilles. C'était Argos, le chien d'Ulysse, qu'il avait nourri sans en pouvoir jouir, étant parti trop tôt pour la Saint-Ilion. Les princes d'abord l'avaient pris pour chasser les chèvres sauvages, les lièvres et les daims. Mais maintenant, il gisait là, sans soin, le maître absent, sur du fumier de bœuf et de mulet qu'on entassait devant la porte, afin que les valets d'Ulysse eussent toujours de quoi fumer les grands domaines. C'est là qu'Argos était couché, couvert de tiques. Or, sitôt qu'il flaira l'approche de son maître, il agita la queue et replia ses deux oreilles. Mais il ne put s'en approcher. Ulysse, à cette vue, se détourna, essuyant une larme qu'il cacha au porcher, en se hâtant de lui parler. « Que c'est étrange, mais ce chien sur le fumier. C'est une belle bête, et je voudrais savoir s'il fut aussi rapide à la course que beau, ou s'il fut simplement l'un de ces chiens de table, que leur maître ne soigne que pour s'en orner. » Alors, Porcher Eumée, tu lui dis en réponse, « Hélas, c'est là le chien d'un homme mort à l'étranger. » Ah, s'il était encore pour l'allure et les exploits, ce qu'il fut quand Ulysse le laissa pour gagner Troie, sa force et sa vitesse auraient au fait de t'étonner. Jamais les bêtes qu'il traquait dans la forêt profonde ne lui ont échappé. Il avait la science des pistes. Maintenant, le malheur le tient. Son maître est mort à l'étranger. Les femmes le négligent, insouciantes. Les serviteurs, dès qu'ils n'ont plus le maître qui commande, ne veulent plus travailler comme il faut. Et Zeus, l'assourdissant, prend la moitié de sa valeur à l'homme, dès le jour où on le livre à l'esclavage. Là-dessus, il gagna les demeures spacieuses et fut droit à la salle se mêler aux prétendants. Mais la mort noire s'était emparée d'Argos, aussitôt qu'il avait revu son maître, après 20 ans.

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Merci à tous de nous avoir suivis. 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Alors, chers auditeurs et auditrices, bon après-midi et à tout de suite sur fréquenceprotestante.com.

0: pilote. Ça y est, l'ouvre. Et de raconter aussi une mission qui vous a particulièrement marqué. C'est bien de raconter s'il y a des anecdotes. Je pense que c'est une bonne chose pour ne pas rester dans les généralités.
1: D'accord.
0: C'est ce qui est, fonctionne le mieux. Voilà.
2: N'hésitez pas à vous rapprocher.
1: Ah, d'accord. Ouais. Oui, j'allais demander.
0: Donc, je vais passer assez rapidement la bande-annonce, là. Voilà. Après, on passera à l'autre musique là, qui est chouette, en fait. Là,
1: d'accord.
0: Celle de Christian Moukouna. Ah, j'ai bien aimé. Ah, où ? Je suis tout oui.
2: Ok, on y va alors.
0: On y go.
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0: Bonjour à tous et bienvenue dans Du vent dans les voiles. Du vent dans les voiles, c'est une émission qui parle de passion, de rêve et donne la parole à des femmes et des hommes porteurs d'un projet, d'une vision qu'ils ont choisi de mettre en œuvre. Aujourd'hui, nous allons naviguer, mais pas à bord d'un bateau, à bord d'un avion de brousse. À mes côtés, Emmanuel Baudouam, un pilote mécanicien franco-nigérian qui a mis sa passion pour l'aviation au service d'une ONG que nous allons découvrir dans cette émission. Bonjour Emmanuel Baudouam.
1: Bonjour.
0: C'est une chance de vous accueillir à Paris dans ce studio, donc à l'occasion d'un voyage que vous venez d'effectuer aux États-Unis, puisque vous vivez principalement donc en Afrique, on va le voir dans cette émission. Vous êtes né d'un père nigérian, d'une mère française, au Nigeria, donc où vous avez grandi. Vous êtes parti ensuite vous former aux États-Unis au Moody Bible Institute et au Moody Aviation pour devenir pilote mécanicien. Et c'est là que vous avez rencontré votre épouse, Kaindo. Depuis 10 ans, vous êtes au service de la MAF, une ONG chrétienne internationale qui intervient par l'aviation dans les régions les plus reculées de la planète pour apporter aide, espérance et guérison aux populations qui en ont besoin. Alors la MAF, qu'est-ce que ça veut dire ?
1: MAF, c'est Mission Aviation Fellowship, donc c'est en anglais.
0: Voilà, donc oui. J'ai préféré vous laisser prononcer. Donc vous étiez encore récemment basé en République démocratique du Congo et vous vous apprêtez à rejoindre votre nouveau poste au Nigeria. Vous avez 4 enfants, dont 2 sont aux États-Unis pour leurs études. Alors avant d'aller plus loin, on va écouter une bande-son de la MAF, justement, qui est aussi la bande-annonce d'une série réalisée sur les pilotes de brousse.
2: Are you ready? I am ready as can be.
3: Chaque jour, toutes les 6 minutes, l'ONG MAF effectue des vols dans les endroits les plus reculés du monde. Là où personne d'autre ne peut se rendre. Transportant des médecins, des équipes sanitaires, de la nourriture, des médicaments, des marchandises et des passagers. Chaque vol peut faire la différence entre la vie et la mort. Les pilotes défient la météo, des pistes d'atterrissage étroites et des conditions imprévisibles. Sur les bases, les familles connaissent les risques. Dans cette série, nous les suivrons pendant toute une année, de la jungle au désert, de la montagne à la savane, quand chaque seconde compte, quand des vies sont en jeu. Découvrez les bouches pilotes de la MAF.
4: Who wants to drive an Airbus around in Europe when you can fly a caravan in the jungle?

0: Emmanuel Bodouam, je vous ai vu sourire en écoutant en fait cette bande-son.
1: Oui, parce qu'à la fin, c'était notre ami David Jacobson qui parlait. C'est un très bon ami, il vient de prendre sa retraite d'ailleurs. Il était aussi au Congo, mais c'est drôle parce qu'il parlait, il disait...
0: Oui.
1: Qui veut être pilote d'un Airbus en Europe quand on peut être pilote d'un Cessna en Afrique.
0: Alors, qu'est-ce que vous en pensez justement
1: de cette
0: affirmation?
1: Disons, quand j'étais petit, je voulais toujours être pilote de ligne. Et c'est vrai que quand j'ai découvert ce métier de pilote missionnaire, ça m'a totalement... C'était vraiment quelque chose que je voulais suivre et que je vis aujourd'hui. Et c'est vraiment magnifique.
0: Alors on verra dans l'émission un peu la différence justement entre un vol de brousse, hein, je dirais, et puis un vol classique. Hein,
1: oui,
0: mais
1: oui.
0: Qu'est-ce qui vous a donné le goût de l'aviation ?
1: Quand j'étais enfant, on était dans une petite ville qui s'appelait Jos au Nigeria. Et l'aéroport était assez loin de la ville. Mais de temps en temps, j'ai eu l'opportunité d'aller avec mon père pour aller chercher des gens qui venaient pour des conférences, des choses comme ça. Et quand j'ai vu l'avion, c'était magnifique. J'ai dit, ça, c'est ce que je veux faire.
0: Donc c'est très jeune, finalement.
1: Oui, exactement. oui.
0: Et à quel moment, je dirais, vous avez compris que vous vouliez mettre aussi, enfin justement, piloter, mais piloter aussi en étant au service des autres. Ça s'est fait... Vous étiez plus âgé, j'imagine.
1: Oui. C'était plus tard, quand j'étais au lycée. Et j'ai lu un livre qui parlait des 5 missionnaires qui étaient en Amérique du Sud, dont Nate Saint, qui était le pilote, et Jim Elliot. Donc, ils sont bien connus. Il y avait des articles dans Times. Et en fait, il y avait un tribu indien. Et ils sont allés essayer d'évangéliser cette tribu. Il y avait une... mes compréhensions. Et en fait, ils étaient tués tous les 5 missionnaires par cette tribu-là. Donc,
0: c'était dans quelles années enfin,
1: vous C'était vous dans les années 70. Mm-hmm. Ouais, donc, je ne me rappelle plus exactement quelle année. Et voilà. Donc, après ça, les épouses de ces missionnaires sont restées quand même. Et ils ont travaillé avec ce tribu indien qui a accepté Christ. Et c'était vraiment impressionnant pour moi en tant que jeune. Et puis, j'ai découvert justement que c'était possible d'utiliser l'aviation pour la mission.
0: Dans la bande-annonce, on parle des conditions météo mauvaises, on parle des pistes d'atterrissage donc, qui doivent être assez rudimentaires, des pannes. Il y a un pilote de brousse aussi que j'ai entendu qui expliquait qu'il faut être prêt à tout car beaucoup de choses sont hors de contrôle. Est-ce que, donc, en tant que pilote de la MAP, vous avez déjà été confronté à une situation, je dirais, où votre sang-froid a été particulièrement mis à l'épreuve?
1: Disons, ce qui est différent, c'est qu'on a beaucoup moins de ressources qu'on peut utiliser. Vous avez parlé de la météo. Donc, ici en Europe ou aux États-Unis, il y a beaucoup de ressources qu'on peut consulter avant un vol, même plusieurs jours avant le vol, jusqu'à quelques minutes avant le vol, pour bien connaître la météo. Ben, c'est pas toujours le cas en Afrique. Et puis, c'est aussi des conditions de météo qui sont un peu différentes avec les orages. Et donc, je me rappelle une fois, je suis allé déposer des gens un village qui s'appelait Monkoto. Et puis, après, c'était le retour à Kinshasa, le capital. Donc, on décolle et ben, il y avait un orage, parce que c'est vraiment les conditions tropiques. Et donc, il y avait un orage et je n'étais pas prêt à ça. Ça m'a pris un peu par surprise. Donc, j'ai dit, bon, peut-être que ce n'est pas très développé. On va essayer de tenter de voir un peu. On est entré dedans et puis j'utilisais... dans ce petit avion, il n'y avait pas le radar de météo. C'était un petit, on appelle ça un storm scope. Donc, ça donnait quelques indications de là où il y a des éclairs, tout. Et puis on avance et d'un coup, je me trouve vraiment au milieu de l'orage. Donc, c'était pas très...
0: Vous étiez seul à ce moment-là dans l'avion.
1: Il y avait un passager qui était très drôle parce que finalement, j'ai réussi de sortir de l'orage. On est rentré à Monkoto, on se pose. Et puis, il me dit, quand est-ce qu'on va partir? Parce que j'ai une réunion à Kinshasa. J'ai dit, c'est pas avec moi. Voilà, donc c'est vrai que...
0: Il n'était pas dégoûté.
1: Apparemment, lui, il était tranquille.
0: Donc dans les missions qui vous sont confiées, en fait, hein, elles sont multiples, on a entendu aussi. Donc il y a des transports de passagers, mais pas seulement. Aussi, vous transportez des marchandises, de la nourriture, des médicaments.
1: Oui.
0: Mais je dirais, par rapport aux personnes justement que vous transportez sur le terrain, donc quels sont vraiment leurs besoins? Quand est-ce que vous intervenez?
1: Il y a plusieurs différents cas. On transporte beaucoup des équipes médicales, donc les médecins, les professionnels de la santé. Par exemple, on travaille en partenariat avec un hôpital chrétien dans la ville de Vanga, qui est à peu près 1h30, 1h15 avec le caravane de Kinshasa. Donc ce sont des équipes médicales, il y a aussi le mouvement de matériel, les équipements. Donc on fait beaucoup de ce genre de travail parce qu'il y a beaucoup de besoins.
0: C'est le travail de tous les jours, je dirais.
1: Oui. Et à part ça, il y a aussi on aide beaucoup les églises. Donc il y a des équipes qui vont pour faire l'évangélisation et aussi travailler avec la formation, la traduction de la Bible, et puis la formation des pasteurs et des enseignants d'école de dimanche, par exemple. Donc, on fait beaucoup de ce sort de travail aussi. Et à part ça, il y a aussi juste aider les communautés, les gens. Donc, souvent, quand on amène des équipes, au lieu de rentrer vide, on aide les communautés à amener les choses à leurs membres de famille qui sont sur Kinshasa.
0: Oui, parce que l'avion, on l'a entendu aussi, donc il y a des distances qui, par la route, prendraient des heures. Et là, donc, vous pouvez joindre deux points qui est en rien de temps.
1: Oui. Au Congo, il y a des endroits qui sont... on prendrait même deux semaines parce que soit il n'y a pas de route ou il faut traverser des rivières, des forêts. Et donc, je suis toujours étonné quand on me dit « Ah oui, par route, ça prendrait tellement de temps. » Et c'est toujours choquant parce qu'on a l'habitude de sauter dans l'avion et puis dans quelques minutes, on est là.
0: Oui, pour vous.
1: Oui, c'est ça.
0: Donc, c'est un service immense, en fait, pour les populations. Oui, je sais, dans certains pays, il y a aussi des évacuations médicales, pour des opérations, donc des vies aussi qui sont sauvées.
1: Oui. Et souvent, ce que nous faisons, nous amenons des gens des villages jusqu'à Kinshasa. Alors, pour les soins un peu plus réguliers ou programmés, ça nous arrive aussi d'amener les gens de Kinshasa jusqu'à Vanga. Donc, parfois, c'est étonnant parce que les gens pensent que tout le monde sort des villages. Mais en fait, l'hôpital de Vanga, c'est un hôpital de référence, hôpital de formation. Et c'est très bien connu. Donc, ça nous arrive d'amener des gens de Kinshasa aussi à Vanga.
0: Donc, il y a des hôpitaux qui sont aussi un peu isolés. Et donc,
1: oui, ça arrive.
0: Est-ce qu'il y a une mission, en fait, qui vous a particulièrement marqué?
1: Oui. Peut-être un an après notre arrivée au Congo, parce que souvent, on essaie de travailler de lundi à vendredi, parfois le samedi, et on laisse les dimanches. Il faut un temps de repos, parce que c'est un travail qui est particulièrement fatigant à cause des conditions et tout. Et donc, on essaie de laisser les week-ends, sauf s'il y a vraiment un besoin important. Et donc, ça nous arrive très rarement de faire un vol le dimanche. C'est seulement en cas d'urgence. Alors, c'était non seulement un dimanche, mais c'était l'anniversaire de ma fille.
0: Ah oui.
1: Et donc, ce n'était pas du tout prévu. Et puis, samedi soir, on m'appelle, c'est le directeur de notre programme qui m'appelle, qui dit il y a une dame qui a eu une crise d'hypertension et qu'il fallait absolument aller la chercher dimanche matin.
0: Donc, et là, on lâche tout alors.
1: Oui. Donc, difficile de dire à ma fille et à mon épouse que voilà, il y a un vol. Pourquoi ce jour-là? Mais c'était sage. Donc, c'était ma première fois de faire ce genre de vol. Donc, je sors tôt le matin, je prépare l'avion, j'y vais là-bas. Et puis, il y a l'ambulance qui a amené la dame et son épouse qui était distrait. Et on la met dans l'avion, on l'amène à Kinshasa. Et puis, je n'ai pas trop suivi, mais je sais que ça a pris beaucoup de temps pour les soins à Kinshasa et pour qu'elle puisse récupérer, de se rétablir.
0: Quel sentiment on a dans ces cas-là, quoi?
1: Je pense qu'avant d'y aller, il y a beaucoup de... Disons, on va pas dire qu'on a peur parce que vous avez la formation, donc vous êtes professionnel, vous savez très bien. mais vous ne savez pas, il y avait un professionnel de santé qui était là avec l'oxygène, la bouteille d'oxygène et tout, qui s'occupait de la patiente et tout. Mais voilà, vous avez ce sentiment qu'il y a beaucoup qui pèsent sur vous et qu'en même temps, il y a beaucoup qui est hors de votre contrôle, tout ce qui est santé, ce n'est pas vous. Vous êtes là pour chercher la personne et les amener quelque part. Et donc, voilà.
0: Dans les meilleures conditions.
1: Exactement. Donc, c'était, comme c'était la première fois pour moi, il y avait beaucoup de réflexions après.
0: Ouais, et ça s'est bien passé. Donc.
1: Oui, à la fin, ça s'était bien passé. Et puis, on a célébré l'anniversaire de ma fille l'après-midi et le soir.
0: Je propose qu'on fasse une courte pause. Vous nous avez apporté un titre donc, d'Emmanuel... excusez-moi.
1: Christian.
0: Vous nous avez apporté un titre, c'est Christian Mokuna, Confiance, qu'on écoute.
1: Parfait.
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0: Je suis avec Emmanuel Baudouin et nous parlons de sa passion pour l'aviation missionnaire dans Du vent dans les voiles. Ce chant parle de confiance, Emmanuel Baudouin. La confiance, c'est se fier en quelqu'un. Et
1: oui,
0: vous-même,
1: c'est la confiance en Dieu, en fait. Et c'était particulièrement marquant pour moi parce que c'est une chanson qui parle des difficultés qu'on a vu beaucoup de gens au Congo, parce que ça fait 10 ans qu'on est au Congo. Mon épouse est d'origine congolaise aussi. Mais d'habiter là-bas et de voir non seulement les gens qu'on travaille avec, mais les gens dans les rues, les collègues. C'est vrai que je pense ici en Europe et dans l'Occident, souvent on a cette idée qu'on peut arranger des choses. S'il y a un problème, on peut arranger quelque chose. Mais on voit souvent...
0: On peut trouver une solution.
1: Oui,
0: par
1: voilà.
0: Soi-même.
1: C'est ça, c'est ça. Mais en Afrique, souvent on voit que les gens doivent faire face à toutes sortes de problèmes. Et donc de vraiment savoir qu'on peut être là pour les accompagner. Mais en fin de compte, c'est en Dieu qu'il faut avoir la confiance pour faire face à tous ces problèmes.
0: Donc la foi est là bien présente dans, oui. Dans votre service, je dirais.
1: Bien sûr.
0: Donc vous et votre épouse venez d'une lignée de croyants, j'ai envie
1: oui,
0: de dire,
1: hein, oui,
0: qui étaient engagés dans la mission, donc plusieurs générations de pasteurs, de missionnaires, aussi bien au Congo, au Nigeria.
1: C'est ça, oui.
0: Et je dirais aujourd'hui, comment votre propre famille vit votre engagement?
1: Oui, je pense que c'est vraiment un privilège. Les enfants, je pense qu'au tout début, notre premier n'était pas très chaud pour partir au Congo.
0: Il avait quel âge à l'époque?
1: Il avait 14 ans.
0: Ah.
1: Et c'est vrai qu'il n'avait pas trop envie d'y aller. Il trouvait que c'était notre projet à nous et il ne comprenait pas trop pourquoi on l'a amené là-bas. Mais au fur et à mesure... on est très fiers de nos enfants parce qu'ils ont vraiment aussi cette confiance en Dieu et ils nous ont fait confiance aussi. Et je pense que ça les enrichit aussi la vie de voir tout ce qu'on a vécu, tout ce qu'on fait là-bas et la façon dont on a choisi de vivre notre vie et de servir le Seigneur.
0: Et votre femme sert aussi, alors elle n'est pas pilote, mais...
1: Non, elle n'est pas pilote, elle est enseignante. Et enfin, en fait, elle a commencé une école chrétienne à Kinshasa. Donc les premiers 4 ans, elle a travaillé en tant qu'enseignante à l'école américaine là-bas. Et puis la deuxième partie de notre temps là-bas, elle a commencé cette école chrétienne pour vraiment travailler, faire le discipulat parmi les élèves.
0: Est-ce que c'est un avantage pour servir donc avec la MAF d'avoir grandi en Afrique? Parce que j'ai vu que beaucoup de pilotes en fait arrivent vraiment d'autres continents et ils débarquent avec leur famille, ils doivent s'adapter donc aux conditions, je dirais, de vie, à l'environnement, au climat. Donc est-ce que c'est vraiment un avantage?
1: Oui, je pense que certainement il y a des avantages. Alors ce que je vois, c'est que notre Dieu est magnifique dans le sens où il nous fait travailler en équipe. Donc, chacun dans l'équipe amène des bagages, on va dire, l'expérience, tout ce qu'on a. Mais en fin de compte, c'est le Saint-Esprit, c'est Dieu qui amène tous ces atouts ensemble pour son travail. Et donc, effectivement, le fait d'avoir grandi en Afrique, il y a des connaissances, il y a les façons de pouvoir... avoir des relations avec les gens et de parler avec les gens et d'être compris et de comprendre aussi. Donc, c'est certain qu'il y a des avantages.
0: Comment vous êtes accueillis par les populations que vous venez aider?
1: Oui, en général, c'est très bien. En général, c'est très bien. C'est vrai que... C'est vrai que j'étais étonné parfois de penser « Ah oui, tout le monde va vous accueillir avec les bras ouverts. Voilà, ouais. Vous venez pour faire le bon travail, des bonnes œuvres et tout. » Et parfois, ce n'est pas le cas. Donc, il faut être prêt à tout aussi. Il y a des gens qui pensent que non, vous êtes là pour piller les richesses du pays et autre chose. Voilà, vous venez avec un avion, ça veut dire que vous avez...
0: l'argent.
1: Oui, voilà, vous avez l'argent et ça veut dire que vous travaillez avec le CIA des États-Unis et tout. Il y a toutes sortes de choses qui sortent. Donc, mais en général, on est très bien accueillis et ça fait joie de voir les gens qui viennent de l'extérieur, qui s'intéressent à des populations isolées. Oui.
0: Alors prochainement, vous partez pour le Nigeria et c'est un nouveau poste et aussi c'est une nouvelle base, si j'ai bien
1: c'est
0: compris.
1: C'est ça. C'est une nouvelle base pour la MAF. La toute première fois que la MAF a une base au Nigeria. Il y avait un pilote qui était une femme, d'ailleurs, tout début de la MAF. Elle s'appelait Betty Green. Elle a fait 2 ans, je crois, au Nigeria, mais il n'y avait pas une base à l'époque. Donc, ce sera vraiment la première fois qu'il y a une base de la MAF au Nigeria. Et c'est à l'invitation d'un autre hôpital chrétien, missionnaire, qui nous ont demandé de venir et fournir ce service parce qu'il n'y a pas des compagnies qui vont jusqu'à cette ville de Egbe au Nigeria. Donc, c'est...
0: Qui est loin de la capitale finalement?
1: Oui, c'est 8 à 10 heures de trajet sur les routes qui ne sont pas très bonnes et surtout il y a des problèmes de sécurité au Nigeria maintenant. Donc il y a des enlèvements souvent sur les routes et d'autres problèmes avec les terroristes. Donc ce qui fait qu'ils ont demandé est-ce que ce serait possible qu'on vienne fournir ce service aérien pour les permettre de faire ce trajet en toute sécurité.
0: Donc c'est un risque également que vous prenez de vous installer là-bas avec votre famille?
1: Oui, effectivement. D'ailleurs, on vient tout juste d'être au Nigeria pendant 3 semaines, juste avant de commencer notre tournée. Et pendant qu'on était là, tout était plus ou moins calme. Et après, on a appris que le même trajet qu'on a pris, il y avait des enlèvements, des choses comme ça. Donc, on n'est jamais à l'abri, on va dire. Mais
0: qu'est-ce qui vous pousse à accepter alors cette mission?
1: C'est une très bonne question. Je pense que quelque part, on doit accepter que dans la vie, on n'est jamais complètement en sécurité, hein, qu'on soit même ici en Europe. Peut-être je peux quitter le studio ici aujourd'hui. En rentrant, on peut bien avoir un accident de voiture, quelque chose. Donc, ce n'est pas pour prendre des risques pas nécessaires, mais en même temps, on a confiance en Dieu. Et on sait que s'il nous demande d'aller le servir pour que des gens dans des endroits comme ça puissent aussi écouter la bonne nouvelle et savoir que Dieu est là et qu'il les aime et qu'il y a de l'espoir dans la vie, je pense qu'en fin de compte, c'est plus important. C'est, parfois, on met la sécurité au-dessus de tout, mais parfois, il faut réfléchir à ce qu'il n'y a pas des choses plus importantes dans la vie.
0: C'est votre cœur aussi qui bat pour ce pays, très certainement.
1: Oui. Depuis que, si vous voulez, quand j'ai quitté le Nigeria pour aller faire ma formation en aéronautique aux États-Unis, j'étais très conscient du fait que ce n'était pas tout le monde qui avait ce privilège de partir. Et donc, je voulais vraiment avoir la chance de rentrer un jour et de partager tout ce que j'ai eu comme formation, comme éducation à l'extérieur pour pouvoir partager avec les autres. Et quelle meilleure forme que l'évangile.
0: Vous m'avez parlé aussi de ce rêve, en fait, avec votre épouse, justement, de former aussi des jeunes sur le continent africain pour qu'ils ou elles aussi puissent servir à leur tour. Est-ce que ce sera aussi l'objet de votre prochaine mission?
1: Justement. Donc, la base de la MAF au Nigeria... Un de nos projets, c'est de vraiment avoir un côté formation. Donc, former non seulement les pilotes, mais les professionnels de l'aviation, mais aussi de façon qu'on puisse vraiment... tout ça, c'est le discipula, en fait. Donc, notre cœur, c'est comment, en tant que chrétien, on peut mettre en œuvre notre foi dans le Seigneur, dans la vie quotidienne. Parce que c'est ça le problème. Entre dimanche et dimanche, qu'est-ce qu'il y a? Parce que trop souvent, on a vu que le dimanche, on est à l'église, on sait que voilà, c'est notre foi, voilà comment il faut vivre, mais lundi à vendredi, il faut se débrouiller dans le monde. Et ce n'est pas ça. Je pense qu'en tant que chrétien, notre souhait, notre désir, c'est toujours servir le Seigneur et de vivre notre foi dans toutes les conditions qu'on peut se trouver.
0: Dernière question, Emmanuel Baudouane. Si vous deviez expliquer à quelqu'un en une phrase pourquoi les vols de brousse sont essentiels, que lui diriez-vous?
1: Oui, c'est pour montrer aux gens isolés que le Seigneur les aime aussi.
0: Merci, Emmanuel Baudouane, d'avoir été avec nous dans Du vent dans les voiles.
1: Merci beaucoup.
0: Je vous souhaite bon courage, hein, vous et votre épouse, donc, pour votre prochaine prise de poste au Nigeria.
1: Merci.
0: Je rappelle que vous êtes pilote de la MAF, une ONG chrétienne qui intervient par l'aviation dans des pays isolés. On peut vous suivre sur votre blog, donc mbaudouane.com.
1: C'est ça.
0: C'est
1: ça.
0: Oui. Pour plus d'infos sur la MAF, eh bien, on peut se rendre également sur le site donc www.maf-du6france.org et également regarder cette série de 6 vidéos. Moi, je les ai trouvées vraiment intéressantes, réalisées sur le terrain par la MAF. Elles sont disponibles sur YouTube, The Bush Pilots. Donc, vous pouvez les trouver sur pilotedebrousse.fr. Encore merci et à bientôt.
1: Merci, à bientôt.
0: Au revoir.

0: Ah. Rémi, tu m'entends? Oui. On est bon au niveau des caméras, là, sur les positions? D'accord, super. Et là, on a la virgule après la musique, hein, on est d'accord Ouais.
1: Tu vas pas mettre le son, le dernier son, là, tu mets pas en tout son, le son d'Arthur?
0: Non, je le mets vers 25, hein. Et puis après, Catherine rebondit dessus, et après, je fais la conclusion.
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1: Bonjour à toutes et tous et bienvenue dans Mineur Sujet Majeur, l'émission consacrée aux enfants, à leurs droits et à leur protection. Une émission pour comprendre les violences qu'ils peuvent subir, mais surtout pour interroger notre capacité collective à les écouter, les croire, les accompagner et les protéger. Aujourd'hui, nous allons parler des violences sexuelles et intrafamiliales faites aux enfants. Depuis plusieurs années, les témoignages et les travaux de la Civise, les enquêtes parlementaires et les associations ont mis en lumière l'ampleur du phénomène, mais aussi les failles de notre système. Difficulté à repérer les violences, paroles de l'enfant parfois mal recueillies, professionnels insuffisamment formés, parcours judiciaire complexe, manque de coordination entre justice, santé, école et protection de l'enfance. Une nouvelle proposition de loi entend aujourd'hui apporter une réponse dite intégrale, c'est-à-dire agir ensemble sur l'ensemble de cette chaîne. Déposé le 11 août dernier, donc le texte a été examiné et modifié par une commission spéciale en septembre. Le gouvernement a engagé une procédure accélérée le 25 septembre et sa discussion en séance publique commence le 1er octobre à l'Assemblée nationale. Pour en parler, nous recevons Catherine Hiblet, députée membre de la commission des affaires culturelles et de l'éducation. Elle a été vice-présidente de la commission d'enquête sur l'inceste et aujourd'hui secrétaire de la commission spéciale chargée d'examiner cette proposition de loi. Bonjour Catherine Hiblet.
2: Bonjour.
1: Alors première question très simple. En France, en 2026, est-ce que notre système protège suffisamment un enfant qui révèle avoir subi des violences sexuelles ?
2: Alors, aujourd'hui, il y a quand même déjà beaucoup de choses qui ont été faites, mais il y a encore d'énormes choses à faire pour protéger les enfants. Aujourd'hui, on est dans une société où la parole de l'enfant, malheureusement, n'est pas encore suffisamment écoutée. Elle est maintenant entendue, on a déjà progressé, mais elle n'est pas forcément écoutée. Et c'est tout l'objectif du texte de loi que nous sommes en train d'étudier à l'Assemblée et du texte de loi, le PJL Enfance, que nous avons voté cet été en juillet à l'Assemblée nationale.
1: Est-ce qu'on essaie de faire avancer le « tu me parles, je te crois » ?
2: C'est essentiel aujourd'hui. En fait, le recueil de la parole de l'enfant, c'est essentiel parce que c'est la première étape d'une enquête. Si on n'écoute pas, si on ne recueille pas, si on n'accueille pas la parole de l'enfant de manière spécifique, on rate le départ de l'enquête. Et donc, c'est essentiel aujourd'hui de recueillir correctement la parole de l'enfant.
1: Et on sait que dans 98% des cas, l'enfant dit la vérité.
2: C'est effectivement...
1: Donc, on ne peut pas négliger ces 98%, à l'instar des 2% qui seraient inexacts.
2: Exactement.
1: Et ce qui peut arriver. Alors, avant de parler de la loi, de quels enfants parlons-nous et de quelles violences ?
2: Alors, aujourd'hui en France, on parle, ce sont les chiffres de la Civise. La Civise a fait beaucoup d'études sur ce point. On parle environ de 160 000 enfants victimes de violences sexuelles. Sur ces 160 000 enfants, 82% sont victimes de ces violences au sein de la famille. Donc, ça veut dire qu'il n'y a que 18% des enfants qui sont victimes de violences en dehors de la famille.

0: ils sont encore un peu les oubliés.
1: Alors, pourquoi les violences sexuelles sur les enfants restent-elles encore si difficiles à voir et à identifier ?
0: Alors, le principe, en fait, aujourd'hui, c'est la libération de la parole. Alors, il y a eu beaucoup de progrès, puisque nous avons mis en œuvre un certain nombre de choses, notamment les VARS, notamment l'éducation, à l'éducation affective et sexuelle dans les écoles. Et depuis, la mise en place de ces séances, plus d'enfants parle. On avait à peu près 4% d'enfants qui parlaient dans les écoles. Aujourd'hui, on en a plus de 11%. Donc en fait, l'essentiel aujourd'hui, c'est qu'un enfant puisse se dire « je peux parler et je vais être protégé ». Mais aujourd'hui, la situation fait qu'un enfant, il n'ose pas parler parce qu'en plus, il y a la culpabilité intrafamiliale. Moi, dans la commission d'enquête sur l'inceste, j'ai entendu beaucoup de mères qui disaient, en fait, nos enfants nous disent, ou des avocats qui nous disent, oui, mais je ne peux pas parler parce que sinon, mon papa, il va aller en prison. Et donc, en fait, il y a un inversement de culpabilité et c'est exactement la même chose qui se passe dans les violences faites aux femmes.
1: D'accord, on va y venir parce que la loi intégrale, elle touche les enfants, donc c'est le sujet de notre émission d'aujourd'hui. Cependant, ça touche également les femmes, c'est les violences envers les femmes et les enfants.
0: Tout à fait.
1: Voilà. Alors, identifier les violences, c'est une première étape, mais encore faut-il qu'un enfant puisse parler et surtout lorsqu'il parle, que les adultes sachent l'entendre. On vient d'en parler. Lorsqu'un enfant révèle des violences sexuelles, que devrait-il idéalement se passer dans les premières heures ?
0: Dans les premières heures, il y a la première chose, c'est l'accueil de la parole de l'enfant. Et donc ça, c'est en dehors du cadre judiciaire. Ce sont les parents, les professeurs, voilà. Et après, il y a le recueil de la parole de l'enfant. Ça veut dire qu'en fait, un enfant doit être reçu, doit être accueilli dans une salle Mélanie qui ont été faites spécifiquement pour recueillir la parole de l'enfant. Aujourd'hui, il y a plus de 460 salles Mélanie en France.
1: Rappelez-nous en deux mots, qu'est-ce que c'est ?
0: En fait, les salles Mélanie, c'est une salle qui a été faite pour qu'un enfant se sente, un, en sécurité, pour pouvoir parler, et deux, qu'il puisse... c'est filmé, qu'il puisse s'exprimer. Il y a des... il y a un personnel qui est formé et qui fait l'entretien dans la salle Mélanie. Il y a des poupées pour que les enfants qui ne peuvent pas parler puissent,
1: sur la poupée,
0: voilà,
1: ce qu'ils sont en train de vivre.
0: Expliquer en fait les choses à travers des poupées. Donc c'est vraiment la salle Mélanie, c'est un environnement qui permet à l'enfant de pouvoir parler en confiance de ce qu'il a vraiment vécu.
1: D'accord, et on s'aperçoit que ça fonctionne plutôt
0: bien. Ça fonctionne bien, oui. Mmh. Et c'est ce que je vous disais tout à l'heure, le recueil de la parole de l'enfant, c'est la première étape de l'enquête. Donc il ne faut pas le rater.
1: Et puis, il y a un autre sujet aussi, c'est sommes-nous suffisamment formés en France au psychotraumatisme de l'enfant ? C'est une grande question, ça.
0: Alors ça, c'est dans le texte. On va pouvoir s'occuper mieux des enfants.
1: 69 clauses. Hein.
0: Alors, dans la loi intégrale, on a 69 articles, pour être exact. Et il y a toute une partie des articles et des amendements notamment qui parlent en fait de cette prise en compte des psychotraumas vécus par les enfants. Donc là, on va développer en fait des maisons d'accueil et on va surtout mieux former en fait les professionnels de santé sur ce point, mais aussi former les professionnels policiers, par exemple, à mieux accompagner les enfants.
1: L'école aussi ?
0: L'école, bien sûr. Alors, j'imagine que vous avez entendu parler de l'entretien annuel qui est proposé aujourd'hui. En fait, ce qu'il faut savoir, c'est que l'école, tous les enfants aujourd'hui passent par l'école. Donc, c'est le lieu où on a le plus de chances de pouvoir repérer ce qui se passe. Et c'est vrai, aujourd'hui, ce qui se passe dans les familles, une fois qu'on a fermé la porte, on ne sait pas. Donc c'est pour ça que notre ministre de l'Éducation nationale a proposé de mettre en place un questionnaire qui est en train d'être travaillé. C'est pas du tout celui qui est sorti, qui était une version martyre, qui a été très largement commenté dans la presse, mais il est en train de travailler sur un formulaire pour recueillir, ou en tout cas pour que les enfants puissent s'exprimer sur ce qu'ils vivent à la maison. Le formulaire pourra être anonyme, pas anonyme, et il sera étudié par des professionnels qui seront aptes à étudier les résultats de ces questionnaires.
1: Alors, vous avez parlé un petit peu aussi de l'information, de la formation au sein de l'Éducation nationale.

0: sur ces thématiques-là. J'en reviens là cette fois-ci à un sujet un petit peu plus politique, plus que sur la commission en elle-même. Par rapport à ça, est-ce que vous avez des levées de boucliers dans l'hémicycle des différents partis, qui soient du côté très à gauche, le bloc central et le bloc très à droite?
1: Alors oui, évidemment, pour l'instant, on n'est pas encore passé en hémicycle, mais en commission, c'était le cas. Et puis là, dans les amendements, on le voit aussi. Alors on a par exemple, du côté de l'extrême droite, des députés qui ont porté des amendements dans lesquels ils suppriment le mot « sexiste », ils suppriment le mot « femme », comme si on pouvait invisibiliser de ce texte de loi les femmes et le sexisme. Donc ça, c'est absolument hallucinant que des députés, sur un texte de loi qui s'appelle « Lutte contre les violences sexistes et sexuelles envers les femmes et les enfants »,
0: on enlève le terme sexiste déjà, ça semble un petit peu...
1: à enlever le terme « sexiste » et « femme ». Comme si, en fait, les femmes n'existaient pas, finalement. Donc ça, c'est côté... extrême droite et côté extrême gauche, on a pareil de manière systématique des attaques sur il faut faire toujours plus. Je rappelle quand même que depuis 10 ans, la protection et la lutte contre les violences envers les femmes n'a jamais été aussi traitée. Il n'y a jamais eu autant de choses qui ont été faites en 10 ans, autant sur les violences faites aux femmes, autant sur les violences intrafamiliales que sur les violences faites aux enfants. Et donc en fait, on a on a un refrain qui vient de l'extrême gauche qui dit que nous ne faisons rien. Mais en fait, voilà, on a des tas de mesures qui ont été mises en place depuis ces 10 dernières années. Je peux vous en donner quelques exemples si vous voulez. Mais on a eu par exemple les ordonnances de protection, la création des téléphones grave danger, la création des bracelets anti-rapprochement. On a eu aussi la mise en place du pack Nouveau Départ depuis 2023. On a les plateformes d'accompagnement des victimes. Aujourd'hui, on peut mieux accompagner les victimes. Juste pour donner quelques chiffres, en 2021, on avait 17 000 victimes qui accompagnaient. Et aujourd'hui, en 2025, on a 44 000 victimes accompagnées. Donc en fait, le travail se fait au jour le jour, de manière progressive. Mais déjà, beaucoup de jalons ont été posés. En revanche... cette loi intégrale.
0: Ça peut pas être le Big Bang non plus, d'un
1: voilà,
0: coup.
1: Voilà, en fait, voilà. Et cette loi intégrale, en fait, il y a eu beaucoup de lois qui ont été proposées. Il y a Aurore Berger qui avait aussi fait une PPL sur la lutte contre le contrôle coercitif, où en fait, ce qu'on explique, c'est que le contrôle coercitif, c'est un peu l'antichambre du féminicide. Et en fait, on a beaucoup de lois qui étaient les unes à côté des autres. L'avantage de cette loi intégrale, qui a été vraiment travaillée avec les associations, avec le gouvernement, permet d'étudier la situation dans sa globalité.
0: Alors pour avoir une bonne grille de lecture, quand on parle de loi intégrale, il faut quand même expliquer, parce que pour beaucoup de personnes, j'ai le sentiment qu'aujourd'hui, quand on en parle, c'est un terme un peu abscon, c'est pas véritablement ce que ça signifie. Donc, globalement, c'est plus que traiter d'une manière transversale le sujet des violences sexuelles et sexistes faites aux femmes et aux enfants. Mais globalement, c'est dire que, en fait, chaque ministère prend sa part et qu'il y a un suivi complet de tout ça. Est-ce qu'on peut en dire un mot ? On peut expliquer peut-être derrière ça, d'une manière relativement simple, qu'est-ce qu'on entend quand on parle de loi intégrale pour que tout le monde, quand on en parle, comprenne ce que ça veut dire ?
1: Alors, cette loi intégrale, déjà, c'est une loi transpartisane qui va apporter, en fait, une réponse intégrale au phénomène des violences sexistes et sexuelles. Et donc, c'est pour ça que dans cette loi, nous avons Aurore Berger, qui a travaillé sur la loi. Nous avons le ministre de la Justice, qui va aussi intervenir sur la loi. Nous avons le ministre de l'Intérieur. Nous avons la ministre de la Santé. Nous avons le ministre de l'Éducation. Donc, en fait, c'est vraiment une loi qui travaille avec l'ensemble du gouvernement pour apporter des réponses, puisqu'en fait, on ne peut pas travailler en silo sur cette situation des violences sexistes et sexuelles et des violences intrafamiliales. Il est important aujourd'hui de pouvoir tous travailler ensemble. Et donc, c'est ça la loi intégrale. C'est de ne pas travailler en silo, c'est vraiment de travailler tous ensemble pour apporter des réponses communes. Et donc, il y a dans cette loi intégrale tout un chapitre sur les violences sexistes et sexuelles dans le travail,
0: la santé,
1: l'éducation, l'ASE pour les enfants. Enfin, voilà, ça traite en gros tous les aspects de notre société. Puisqu'en fait, les violences sexistes et sexuelles se nichent dans tous les aspects de notre société aujourd'hui.
0: Bon, on fait un peu de prospective. La loi passe,
1: ouais,
0: magnifique,
1: mais bien
0: etc.
1: sûr, c'est essentiel qu'elle passe.
0: Et j'allais dire, c'est un sujet tellement universel, je ne comprends même pas comment il peut y avoir des oppositions ou des freins. Bref, mais tout ça, demain, la loi est prononcée et votée. Mm-hmm. Vous avez le décret.
1: Oui.
0: Qui va coordonner tout ça ?
1: Alors, qui va coordonner tout ça ? Bah, en fait, normalement, ça va passer par l'ensemble du gouvernement, par le ministère de l'égalité homme-femme, mais surtout par la totalité du gouvernement.
0: Par Matignon.
1: Oui, Matignon. Mais en fait, l'ensemble des ministres que je vous ai cités seront à la tâche pour travailler ensemble sur les sujets sécurité, éducation, santé, justice, voilà.
0: Très bien, je vous propose qu'on marque une pause avec Mentissa, une chanson qui est tout à fait à propos de notre discussion d'aujourd'hui.
1: Très bien, avec plaisir.

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1: Et nous sommes en compagnie aujourd'hui de Catherine Niblet, députée de Paris et secrétaire de la commission spéciale chargée d'examiner la proposition de loi visant une réponse intégrale, comme son nom l'indique, sur la loi intégrale, au phénomène des violences sexuelles et sexistes aux femmes et aux enfants. Et c'est aux enfants qu'on s'intéresse aujourd'hui. Et Catherine, vous vouliez me parler également de tout ce qui touche au monde cyber, qui est un vrai sujet que vous avez étudié notamment en commission. Et on parlait à l'instant de sextorsion, on parlait de différentes choses. Et le monde cyber aujourd'hui s'inscrit dans une nouvelle forme finalement, que ce soit de harcèlement, de propos sexistes, de harcèlement sexuel. Est-ce qu'on peut en dire un mot ?
2: Oui, je pense que c'est vraiment important de parler de la pédocriminalité en ligne, puisque en fait, aujourd'hui, c'est à l'échelle de la planète. Hein, les réseaux ne s'arrêtent pas aux frontières. Et donc, dans cette loi, on a ajouté pas mal d'articles et d'amendements, justement pour renforcer la répression face à la cyberprédation. On a aussi créé un délit d'apologie des violences sexuelles sur mineurs, qui n'existait pas. On a aussi renforcé ce qu'on appelle la traque en ligne. Ce qu'il faut savoir aujourd'hui, c'est qu'avec l'IA, il y a beaucoup de parents, par exemple, qui mettent des photos de leurs enfants sur les réseaux. Et en fait, beaucoup de ces photos sont détournées. Avec l'IA, vous pouvez prendre la photo d'un enfant qui fête son anniversaire et retrouver cet enfant dans des positions ou dans des situations sexuelles terribles. Donc voilà, donc en fait, on lutte vraiment contre ce genre de choses. Et je pense que c'était important quand même d'en parler. Ça n'est pas anodin. Et surtout, je vous dis, ça ne s'arrête pas à nos frontières.
1: Très bien. Nous avons parlé de la parole de la justice, de la prévention. Reste la question décisive. Qu'est-ce que cette loi va réellement changer demain dans la vie d'un enfant victime ?
2: Eh bien, écoutez, on espère que demain, dans la vie d'un enfant victime, un, il va pouvoir se confier en confiance. Deux, sa parole sera entendue, retenue. Elle va rentrer dans les circuits de la police, de la justice, que là où aujourd'hui on a tant et tant de dossiers classés sans suite, que demain, en fait, ces dossiers ne seront plus classés sans suite et que les enfants pourront se dire « j'ai raconté ce qui s'est passé et en fait, j'ai eu un procès et on a pu rendre justice ». Et me rendre justice. Voilà.
1: Alors, dans cette émission, on a reçu Frédéric Pommier récemment, que vous connaissez certainement. Donc, j'en ai sur France Inter, mais qui a sorti également son ouvrage et qui parle notamment des viols qu'il a subis étant enfant. Aujourd'hui, pourquoi, en fait, la parole de l'enfant est si peu entendue, si peu prise en compte, et qu'il faille des années, quelquefois. Dans le cas de Frédéric Pommier, c'était tout simplement... une situation post-traumatique, en fait, où il a eu besoin d'exprimer tout ça. Mais pour autant, sa situation, son histoire est assez révélatrice, en fait, en gros, de la situation dans laquelle on est. Vous l'avez dit, il n'y a que 2% des affaires qui sont jugées. Pourquoi on en est là aujourd'hui, en 2026 ?
2: En fait, la situation, elle est systémique. Elle touche l'ensemble des couches de notre société. Donc, en fait, à tous les étages, il y a des gens qui peuvent être des prédateurs sexuels. Donc ça, c'est une première prise de conscience. Je pense que le drame de Layana a ouvert le sujet.
1: Je ne l'ai pas abordé, mais en effet, c'était véritablement un sujet, une boîte de Pandore qu'on a ouvert.
2: Mais je pense que du coup, ça a permis vraiment une prise de conscience de ce qu'aujourd'hui peuvent subir les enfants. Moi, j'étais vice-présidente de la commission d'enquête sur l'inceste et je vous garantis que j'ai entendu des choses que je n'aurais jamais pu imaginer un jour entendre sur les violences que peuvent subir les enfants. Vous savez, un enfant, jusqu'à 7 ans, on dit que c'est un individu qui ne parle pas. L'enfant, en latin, ça veut dire celui qui ne parle pas. Et donc, en fait, ils endurent des sévices, mais je vous dis, inimaginables. Donc, le drame de Layana a mis en évidence des dysfonctionnements. La loi intégrale, qui était déjà dans les tuyaux avant l'affaire, avant ce drame de Layana, avait déjà identifié en fait tous ces sujets. Et donc c'est pour ça qu'aujourd'hui, cette loi intégrale, elle doit répondre à tout ce qui empêche aujourd'hui les victimes de pouvoir aller jusqu'à un procès et de pouvoir se dire en fait, voilà, j'ai une réponse à ce que j'ai vécu.
1: Alors, juste avant de changer de sujet, parce qu'on a un petit sujet d'actualité avec vous, Catherine Iblet, donc, aujourd'hui, si vous deviez retenir trois mesures de cette loi susceptibles de changer concrètement la protection d'un enfant, lesquelles choisissez-vous ?
2: Alors, moi, évidemment, en tant que vice-présidente de la commission d'enquête sur l'inceste, la première que je retiens, c'est qu'aujourd'hui, l'inceste est un crime à part entière. Avant, c'était une circonstance aggravante du viol. Aujourd'hui, l'inceste, c'est une situation, enfin, c'est un crime à part entière. Je retiens aussi le fait qu'un enfant, aujourd'hui, peut avoir un avocat tout au long de sa vie. Et dès sa naissance, quand il a besoin d'une assistance, quand il est placé à l'ASE. Donc voilà, un enfant, il est aidé.
1: La loi d'Aïda et d'Izadé.
2: Voilà, exactement. Donc voilà, donc aujourd'hui, un enfant, il a un avocat qui peut l'accompagner partout. C'était dingue qu'un enfant ne puisse pas bénéficier de ça. Et après, alors évidemment, il y en a beaucoup, mais je pense qu'on peut... Il y en a deux. Il y a la formation. Je pense qu'aujourd'hui, il y a une prise de conscience sur le fait qu'il faut mieux former les policiers et toutes les personnes qui rentrent dans ce monde de protection des enfants, à l'ASE, les associations, les policiers, le monde de la santé. Donc voilà, je pense que c'est pas une seule mesure, mais c'est toutes les mesures qui tournent autour de la formation pour mieux prévenir les violences contre les enfants.
1: Et mieux écouter les enfants, évidemment les croire. Ça, c'est quelque chose d'important, c'est ce qu'on aura notamment retenu sur ce sujet. Mais Catherine Iblet, avant de nous quitter, nous voulions évoquer avec vous un autre sujet qui concerne directement la santé et la vie quotidienne de certains enfants, le Covid long pédiatrique. D'accord ? Près de 6 ans après le début de la pandémie, certains enfants et adolescents présentent encore des symptômes persistants qui peuvent avoir des conséquences sur leur santé, leur scolarité, leur vie sociale. Une rencontre consacrée à ce sujet s'est tenue à l'Assemblée nationale récemment, réunissant les pouvoirs publics, professionnels de santé, chercheurs, communautés éducatives, associations et familles, afin notamment de réfléchir au parcours de soins, à la recherche, à la scolarisation, et à l'inclusion. Elle était organisée par vous-même et Sarah El-Haïry, haute commissaire à l'enfance. Notre reporter Arthur Martori était présent et a interrogé Sarah El-Haïry. On l'écoute.
3: Est-ce que vous pourriez nous rappeler pourquoi, selon vous, le Covid long pédiatrique est un enjeu des politiques publiques ?
4: Aujourd'hui, la priorité qui est la mienne, c'est de toujours croire l'enfant, le mettre en situation de pouvoir être accompagné. Et le Covid long pédiatrique, il est encore trop peu connu, méconnu. Il y a de l'errance dans le diagnostic et il y a des douleurs, il y a des conséquences sur l'école, il y a tellement de conséquences dans la vie, sur le corps et dans la famille, que finalement, il n'est pas encore...
5: Absolument. Ou alors des gens qui n'ont pas encore, qui ont liquidé une retraite dans laquelle ils avaient été, ils avaient travaillé un certain temps, que ce soit dans la fonction publique ou dans et qui continuent à travailler parce qu'ils ont 50 ou 60 ans.
6: Oui. Alors c'est compliqué parce que il y a un grand débat dans les journaux aujourd'hui. Qui va payer dans les retraités ? Ça va pas être les 2 millions de retraités pauvres. Ça va, à mon avis, pas être ceux qui sont à la moyenne. La moyenne des retraites aujourd'hui en France, je voyais l'autre fois, 1370 euros.
5: Combien ? 1370
6: euros. C'est quand même pas... Ça me paraît pas riche. Là, aujourd'hui, ils annoncent que ça commencerait à partir de 2000. Moi, j'avoue qu'il va falloir qu'on discute autour de ces normes, parce qu'elles sont problématiques, c'est moins qu'on puisse dire.
5: Oui, puis est-ce que c'est les retraites des salariés ou l'ensemble des retraites, y compris ceux qui n'ont pas été salariés? Il y a tout à l'heure actuelle. Moi, par exemple, pendant des années, et ils sont maintenant âgés, les petits commerçants, pour leur retraite, ils investissaient dans des petits appartements qu'ils louaient. Je ne veux pas parler aussi des épargnes. Moi, je connais à l'heure actuelle beaucoup de gens qui, pour leur retraite, vivent sur leurs économies.
6: Oui, d'accord. Oui, tout à fait d'accord.
5: Donc, cette question, il faudra la remettre au centre du village.
6: Absolument, comme vous dites.
5: On va faire une petite pause musicale, Philippe, et puis on dira un mot de l'emploi. Et j'ai choisi une chanson de Jean-Jacques Goldman, qui a plus de 30 ans, où il valorise des métiers en disant ils changeaient la vie. Ce sont des métiers un peu humbles, mais qui contribuent à changer la vie.

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2: Et je suis en compagnie de Philippe Arondel, qui est économiste, il ne faut pas l'oublier, et nous parlons de la situation de la France à 7 mois des élections, parce que c'est quand même le verdict qui va tomber. Dans 7 mois, on en dira peut-être un mot à la fin. Cette chanson évoque l'emploi et les métiers humbles. Oui. L'emploi en ce moment, ça en est où ?
3: Alors, depuis quelques mois, il y a une légère poussée du chômage. Alors, je dois dire que la France a un chômage relativement important par rapport aux autres pays européens.
2: Et des jeunes, dit-on.
3: Alors, il y a deux cas. Oui. Moi, que je mets de côté. Alors, il y a les jeunes, effectivement. Je ne comprends pas pourquoi on n'arrive pas à offrir aux jeunes des emplois, ou alors les jeunes n'en veulent pas. Je ne sais pas. Il y a un problème de la jeunesse, de sa mobilisation. Et puis, il y a un deuxième secteur dont on ne parle jamais. Et je dois dire, je trouve ça assez hallucinant. C'est ceux qui arrivent à 60 ans et plus. Et là, en France, par rapport aux pays européens, quand on regarde les statistiques, on s'aperçoit qu'on a beaucoup de gens qui arrivent à des âges... C'est pas vieux, quoi. 60 ans aujourd'hui, c'est pas vieux. Et qui n'arrivent pas à trouver un emploi.
2: Est-ce que il n'y a pas une responsabilité qui était le système lui-même, il y a eu la possibilité de mettre les gens en pré-retraite. Et c'était là encore, sur argent public, une manière pour les entreprises de dégager du personnel. Et qu'est-ce qu'elles ont fait, puisque c'était des pré-retraites? Elles ont dégagé les vieux.
3: Oui, alors il y a aussi autre chose. Alors, ce que vous dites, là, il y a un nom, mais je me souviens plus. Mais ce que vous dites, c'est encore plus important, parce que moi, je me souviens d'il y a 30 ans, quand les entreprises licenciaient soi-disant les vieux, il y avait un avantage pour les vieux. Ils partaient avec du pognon, passez-moi l'expression. Oui. Ils partaient, ils étaient dégagés, licenciés, mais ils partaient avec souvent un argent fou. Ils partaient 4, 5, 6, 7 ans avant la retraite, on les payait. On a mis un système, je ne sais plus comment ça s'appelle, où, dans le fond, on a un peu interdit ce système pour qu'ils retrouvent du travail. Je ne pense pas qu'ils en ont retrouvé forcément. Vous voyez ce que je veux dire ? Et là, on a une masse de gens compétents, qui ont des idées, qui ont travaillé, qui savent travailler, et qui sont non exploités, c'est le moins non exploités, enfin pas au sens exploitation, bien sûr, mais qui ne sont pas utilisés, voilà, tout simplement. Et ça, je trouve ça d'une très grande tristesse. Et en plus, ça pose d'énormes problèmes financiers à un certain nombre de gens. Là, je suis en train de penser, je le dis, tiens, je suis à la radio, je pense à une voisine qui s'appelle Sylvie, et qui cherche, elle a 60 ans à peu près, un peu moins, elle cherche du travail. C'est une femme très compétente qui a fait des boulots avant. Et en fait, en réalité, elle n'arrive pas à trouver de travail là où nous habitons, où il y a quand même du travail. Mais c'est pas le travail qu'elle attend. Elle ne veut pas 12 heures aujourd'hui, 13 heures l'autre semaine, pas la deuxième semaine, non, parce qu'à ce moment-là, il y aura 12 heures. Enfin bon, cette espèce de travail fragmenté, mutilé, qui est d'ailleurs un problème pour tout le monde, il faut bien dire la vérité, qui est un problème pour tout le monde. Et donc ça, je crois qu'il faut... Alors bon, derrière, il y a la réforme du droit du travail, c'est bon qu'on puisse dire, la façon dont on gère l'entreprise. Et je termine là-dessus, un tout petit mot sur les entreprises, parce que je m'en suis occupé à une certaine époque. C'est aux entreprises aussi de faire de la formation, quand il faut le faire, de décider, quand il y a, un peu comme il y avait le plan avant, dans 3 ans, on aura besoin de tel métier, on fait une formation pour avoir ces gens, etc. Il faut préparer l'avenir. Ça paraît con. Il faut anticiper. Vous voyez ce que je veux dire ?
2: Alors, je vais rebondir sur ce mot, préparer l'avenir. Nos hommes politiques devraient vous écouter, Philippe. Anticiper. Et c'est ce que l'Europe devrait faire pour l'ensemble des pays européens. Oui. Et c'est d'une certaine manière ce que le pape a dit dans sa dernière journée à Metz, qui était consacrée à l'Europe. Pourquoi l'Europe demeure-t-elle importante ? L'Europe qui est atteinte dans tous les pays par la crise démographique, est atteinte par les déficits à des niveaux différents, mais même l'Allemagne s'est mise à augmenter son déficit. Oui. L'Europe qui se préoccupe d'immigration, mais qui va en avoir besoin d'un certain nombre de personnes. Oui. L'Europe, elle est un peu transparente aujourd'hui.
3: L'Europe, on parlait d'anticiper, c'est pas qu'elle n'a pas anticipé. Je pense que l'Europe a vécu, je veux dire ça aussi, c'est pareil, quelque chose qui choque tout le monde, mais l'Europe a vécu sur ce qu'on appelle les dividendes de la paix. Et les dividendes de la paix, c'est ce qui s'est passé quand le communisme s'est effondré et que il y a eu un court moment, un très court moment, où même Poutine lui-même était pour l'ordre français, enfin l'ordre français européen, américain, italien. Il y a un court moment, il y a eu une espèce de lutte de miel, très courte, ça n'a pas duré longtemps. Et après, Poutine est retourné à ses délires slaves, ses délires post-communistes, parce que je pense qu'aujourd'hui, alors là aussi, il faudra un jour en parler, je pense qu'aujourd'hui en Russie, il y a une espèce de retour à un certain communisme. Les statues de Staline fleurissent. Oh. Ah oui, oui, oui. On fait même des statues pour le chef du KGB qui était à Moscou, qui s'appelle Dzerzhinsky, voilà. Et donc voilà, il y a une espèce de délire en Russie, délire, je mets des guillemets, de délire du peuple russe qui continue à imaginer que c'était, que Staline c'était bien, ce qui est évidemment ridicule, évidemment.
2: Une question peut-être un peu simpliste, mais moi je suis pas du tout une spécialiste de la Russie et de Poutine, mais est-ce que c'est par conviction idéologique profonde qu'elle soit, ce mélange de la Grande Russie et de l'Empire stalinien, ou est-ce que c'est pas pur opportunisme politique au jour le jour pour rester au pouvoir?
3: Alors moi, je crois qu'il y a un délire idéologique. Alors, vous avez noté deux choses. L'impérialisme russe classique, traditionnel, slave. Et puis, je regrette, les Poutine est un homme du KGB. Et autour de lui, il a des gens. Et troisièmement, alors ça, faudrait... Pourtant, je connais bien ça. Il a toute une série d'intellectuels autour de lui, d'intellectuels qui sont des intellectuels bizarres. Il y en a un que je cite, c'est Alexandre Douguine, dont la fille a été tuée dans un attentat. On pensait que c'était lui, non, c'était sa fille. Sa fille a sauté dans une voiture. Et Douguine est un intellectuel qui, d'ailleurs, est aimé par certains intellectuels français. C'est assez bizarre. C'est comme ça. Il y a une droite pro-russe en France. Ça m'intéresse beaucoup. Il y a une droite pro-russe qui aime bien Douguine. Et donc, Douguine est plutôt une espèce d'eurasiste, comment dire, eurasiste. Il imagine une certaine Russie particulière qui irait vers l'Asie. Enfin bon, il y a des choses autour de Poutine. Alors, je ne sais pas ce que Poutine fait de tout ça. Il y a peut-être un opportunisme poutinien. Mais je pense qu'il poursuit le rêve. En tout cas, pour l'Ukraine, je vais vous dire. L'Ukraine, c'est existentiel. Pour une raison qui est très simple, c'est que l'Ukraine, c'est la Russie. C'est un peuple slave. Vous voyez ce que je veux dire?
2: Mais ça, on pourrait dire l'inverse. D'ailleurs, à l'origine,
3: Russe
2: de Kiev, c'était.
3: Oui, oui.
2: Si vous voulez. Qui
3: non,
2: de...
3: non, mais on pourrait dire. Oui, non, si on remonte très loin, on pourrait dire ça. Mais aujourd'hui, c'est considéré. Et je voudrais dire aussi, en profiter pour dire quelque chose d'important. C'est que la lutte contre l'Ukraine, avec la violence qu'elle a aujourd'hui, qui est une violence quand même, il faut bien le dire, terrifiante, a existé aussi sous Staline quand il y a eu Holodomor, le massacre des paysans ukrainiens. Des millions de paysans sont morts de faim. Et il y a un très beau film qui a été consacré, je le dis en passant, à ceux qui veulent le voir, à l'est de, comment il s'appelait? Le film, c'est à l'est de Staline, je sais plus. À l'ombre de Staline, voilà. À l'ombre de Staline, il y a un très bon film qui a été fait il y a 4-5 ans qui raconte le massacre des paysans ukrainien. C'est un journaliste américain qui avait fait un reportage. Donc c'est magnifique.
2: Mais pour en revenir à l'Europe, est-ce qu'il y a en Europe alors des politiques, la manière dont sont désignés les politiques européens, il y aurait beaucoup de choses à dire, mais qui ont une vision d'ensemble à 30 ans, qui se sont aperçus que l'Europe était le grand continent du monde qui démographiquement s'affaiblit, économiquement s'affaiblit avec la montée. On n'a pas pu pendant depuis 50 ans dire il faut que les pays du tiers-monde émergent et tout. Ben ça y est, l'Inde, la Chine, ils ont émergé.
3: Oui.
2: Les États-Unis demeurent la grande puissance. L'Europe, est-ce qu'elle réfléchit à ce que doit être son rôle et comment ne pas être là une victime de prédateurs?
3: Ben, je pense que non. Je viens de le dire. Je pense que non. On a vécu sur la dividende de la paix. J'y reviens. Et deuxièmement, il y a en Europe un manque terrible. D'ailleurs, dans
2: leadership.
3: Non, ce qui se passe aujourd'hui aussi avec la France, c'est pareil. Est-ce que vous entendez des politiques parler de politique démographique? Est-ce qu'un politique français aujourd'hui nous parle de démographie? Non, Non.
2: Alors, je dirais une chose pour les excuser, c'est que l'analyse de tout ce qu'on a pu faire d'un point de vue démographique, toutes les mesures, voilà, ça ne marche jamais. On ne sait pas pourquoi. C'est vraiment vrai. Provoqué par l'air du temps et les trucs. On ne peut pas décider de politique démographique en disant aux gens, allez, faites des enfants.
3: Non, avec les, on veut donner de l'argent. Non, je ne dis pas ça. Ça, je suis d'accord avec vous que l'histoire démographique, c'est extrêmement compliqué. Donc, il ne faut pas faire ça. Mais en tout cas, il faut s'y mettre, discuter, se mettre autour d'une table et dire, voilà, qu'est-ce que nous voulons pour la démographie européenne dans les années qui viennent.
2: Et quelles conséquences ça a sur les retraites, sur l'immigration,
3: bien entendu.
2: Sur les métiers qualifiés, etc.
3: Voilà, je suis d'accord. On est d'accord, on termine cette émission complètement d'accord, mais il faut que l'Europe s'y mette, se réveille. Enfin, qu'il n'y a pas un chef européen, si un petit peu Meloni en Italie, mais ce n'est pas grand-chose, se réveille un peu sur la question démographique.
2: Alors oui, mais l'Italie était sacrément atteinte, hein. Moi, j'ai lu des statistiques qui montrent même la France qui baisse. Normalement, la France, et pour prendre le cas de l'Allemagne, et l'Allemagne devrait, d'ici 30 ans, avoir le même nombre d'habitants.
3: Oui. Mais enfin, pour la France, c'est grave aussi, parce que...
2: Parce qu'elle se targuait jusqu'à présent de résister.
3: On était au-dessus de deux enfants par femme, quoi. On avait le renouvellement. Là, on n'est plus du tout. On est à 1-1, vous imaginez. C'est-à-dire rien.
2: Alors certains, on pourrait transformer ça d'une manière optimiste. Ceux qui ont peur que l'IA prenne des emplois, on se dit très bien, ces jeunes manquants, ces naissances manquantes, ça sera l'intelligence artificielle. Mais l'intelligence artificielle ne peut pas faire tous les métiers.
3: Non.
2: Moi, je suis en train de la tester dans des domaines documentaires et tout, c'est extrêmement efficace. Il faut surveiller. Mais l'aide, justement, l'aide aux personnes, tout ce qui est dans les hôpitaux et tout, même si on peut être opéré par des...
3: Oui, on peut être opéré en effet par l'intelligence artificielle. J'ai connu quelqu'un qui faisait ça pour les prostates que j'avais invité. Il paraît que ça marche très bien, donc c'est pas un problème. Mais non, c'est pas le débat. Le débat, c'est effectivement... Alors moi, je vais vous dire, je vais donner un conseil à ceux qui nous écoutent. C'est dans le livre d'Olivier Babot et de Laurent Alexandre qui est sorti il y a à peu près un an. Il faut être plus intelligent que la machine, il faut être libre, il faut créer, c'est-à-dire il faut qu'on fasse en faculté ce qu'on aurait dû toujours faire, c'est-à-dire non pas apprendre bêtement les choses, mais essayer d'inventer les choses, d'être créatif, tout en étant évidemment dans la logique de la tradition. Soyez créatif et avancez.
2: Sur ces belles paroles, Philippe, j'en reviens en 3 phrases. Nous sommes à 7 mois des élections, la démocratie est-elle menacée ?
3: Bon, non, je crois que si elle le veut, non. Si elle veut... Non, mais elle peut être menacée, bien sûr. Mais je pense que si elle est consciente d'elle-même, elle peut se redresser. Moi, je ne suis pas véritablement inquiet. Je pose des questions. J'ai peur. Je ne sais pas comment y répondre, comme vous, sans doute, comme tous ceux qui nous écoutent. Mais je ne suis pas quand même apocalyptique. Non, je ne crois pas. Je ne vois pas que demain matin, un soleil se lève et la démocratie est finie. J'y crois pas.
2: Non, mais on se dit que peut-être l'ensemble des candidats devraient prendre la mesure de l'enjeu.
3: Ah oui, ça sans doute. Ça, je suis d'accord. Certains, en tout cas.
2: Certains, oui.
3: Ça serait bien.
2: Philippe Arondel, merci beaucoup.
3: Merci.
2: Et à très bientôt.
3: Oui.
2: Au revoir.

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1: Le chinois du boulevard Arago. Je le croise tous les matins en arrivant et presque tous les soirs. Il a fini par me reconnaître, je m'en suis rendu compte. Même si je ne capte pas son regard, ses yeux bridés, enfoncés dans des rides d'expression qui traduisent une longue vie ailleurs, brillent d'un je ne sais quoi qui m'indique que je ne lui suis pas tout à fait inconnue. Pourtant, il a l'air sans cesse perdu dans ses pensées. Mais je suis convaincue que pas un aller ou une venue sur le boulevard n'échappe à sa sagacité. Cet automne, je le voyais souvent lire au soleil. Les journaux gratuits sont son quotidien, mais il feuillette parfois des magazines ou des revues. Je l'ai vu plonger dans la lecture d'un guide touristique sur la Vendée. Aujourd'hui, j'ai surpris un livre assez épais derrière son journal et je me suis demandé s'il ne s'agissait pas d'un dictionnaire. Il est peut-être vraiment chinois. Quand il a fait très froid, il a ressemblé à un cosmonaute. De toute évidence, il portait deux, peut-être trois pantalons l'un sur l'autre. En tout cas, il avait au moins deux manteaux et certainement plusieurs pulls. Ses seuls biens tiennent bien serrés sur une sorte de poussette à quatre roues, sur laquelle il veille jalousement. Tous ces jours-ci, il a fait très beau. Alors il marche, de long en large et pendant des heures. 5 mètres avant son banc et 5 mètres après. Avec application, méthode et rigueur, il marche. De loin, sa silhouette évoque irrésistiblement ses 3PO, le robot courtois et cultivé de Star Wars. Ou même TikTok, l'homme de fer blanc du magicien d'Oz. Comme ce dernier, le chinois du boulevard Arago semble totalement dénué de sentiments, si ce n'est de sensations. Je lui prête des intentions, un cheminement, des réflexions, mais j'ignore tout de lui. Je le salue lorsque je passe près de lui. Jamais il ne me répond. Je n'ose pas lui offrir mon journal, de peur de le vexer. Il a en général toute une cour de pigeons autour de lui qui attrape au vol les reliefs de ses repas. Quand le thermomètre descend, les oiseaux désertent et il est seul, emmitouflé dans ses écharpes et ses bonnets de laine. Une chose me rassure, il ne dort pas sur le boulevard. En général, le bus du SAMU social doit le récupérer ou alors y trouve un abri moins exposé au vent d'hiver ou à la pluie de l'automne. Lorsque je sors après 21h, il n'est jamais là. À moins qu'il ne soit à quelques encablures à la distribution de soupe de l'armée du salut. Si je passe vers 22h, je les vois, les naufragés de la rue, qui s'en retournent vers un hypothétique abri, hirsutes et désolés, traînant leurs bagages d'un air fatigué. Le chinois du boulevard Arago est peut-être à leur suite. Et puis un jour, je l'ai perdu de vue. Fini, parti, envolé. Je me suis inquiétée, j'ai changé de trottoir au cas où lui aussi aurait déménagé. Rien, personne. Je me suis sentie un peu triste. Et puis le temps a passé, 1 mois, 3 mois, 1 année. Et hier, je l'ai revu, plus bas, sur le boulevard et justement sur le trottoir d'en face. J'étais vraiment contente, alors je suis allée vers lui. Je lui ai dit bonjour et je lui ai serré la main. Il m'a rien dit, l'air un peu surpris. Mais j'ai vu dans ses yeux que, lui aussi, il me reconnaissait.

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1: Être franco-allemand, ça signifie de se confronter aux deux, tout en se laissant être ouvert, en laissant le mélange se faire en nous. Moi, je suis franco-allemande, je trouve ma manière d'exprimer cette double culture en moi.
2: C'est par rapport aussi déjà aux deux langues. Le contact culturel passe aussi beaucoup par la langue.
3: C'est une chance d'avoir la nationalité de deux pays assez puissant économiquement, historiquement et culturellement. Le fait de pouvoir se faire comprendre dans plusieurs pays, c'est une chance que j'ai que beaucoup d'autres personnes n'ont malheureusement pas.
4: Être franco-allemand, ça a une signification surtout individuelle, ça dépend vraiment d'une personne à l'autre.
5: Être franco-allemand, c'est être au cœur de l'Europe.
1: Mon père est français, il est très français, et ma mère, elle est née à Berlin, mais elle est américaine. Irlandaise. La raison pourquoi elle est née à Berlin, c'est parce qu'elle avait une famille qui était un peu nomade. Donc je dirais que c'est elle, mon parent allemand. Bonjour, donc je m'appelle Agnès Raymond. J'ai 20 ans maintenant. Du coup, je suis née en France, à Lyon. Puis on a déménagé d'abord en Belgique et ensuite à Cologne, puis à Düsseldorf. Quand on a déménagé, j'avais appris le français un tout petit peu quand j'étais née, mais j'avais 3 ans quand on est arrivé en Allemagne. Donc quand j'ai appris l'allemand, j'ai perdu mon français. Vers mes 8 ans, on a décidé de me mettre dans une école française pour que je puisse reprendre contact avec mes origines françaises. Et maintenant, je me retrouve dans une double licence où je fais de la philosophie en français à la Sorbonne, mais je fais aussi des études germanistiques en allemand.
6: Et vous vous présentez plutôt comme française, allemande, franco-allemande, ou est-ce que ça dépend un peu des situations?
1: J'ai toujours des difficultés avec ça. Surtout parce que j'ai toujours été entre les deux. Quand j'étais en Allemagne, j'ai été dans une école française. Seulement 5 ans de ma vie où je me suis vraiment sentie allemande, c'est entre mes 3 et 8 ans, parce que je connaissais aucune autre langue. Et quand on allait chez mes grands-parents qui sont français, je ne pouvais même pas leur parler. Mais aujourd'hui, c'est vrai que j'ai toujours l'impression que quand on me demande d'où je viens, je dois expliquer. Je ne peux pas juste dire je suis française, je suis allemande. On commence à me prendre pour une parisienne à Paris, parce que ça fait 2 ans que je suis là. Mais dès qu'on me parle plus de 10 minutes, on sent qu'il y a un petit décalage. On peut penser que c'est énervant, mais pour moi, en fait, je pense que c'est quand même une fierté de se dire bah, en fait, c'est pas noir et blanc chez moi. Il n'y a pas une réponse.
7: Même si Agnès voit sa double nationalité surtout comme une richesse, elle rencontre parfois aussi des difficultés.
1: Étant scolarisée dans un lycée français toute ma vie, en Allemagne, je pensais que j'étais française, donc tout au long, je pensais que je dois retourner dans mon pays. Et tout va bien se passer. J'arrive en France et je sens, en fait, c'est une différence de voir les choses qui est très subtile. J'ai vraiment eu du mal, surtout dans des points de conflit, j'ai l'impression, entre Allemands. C'est pas bizarre de se dire ce qu'on pense comme c'est. On est très transparent, je pense, entre Allemands. Apparemment, pour les Français, c'est un peu compliqué. Faut un peu tourner autour du pot. Ça m'a pris longtemps de comprendre que c'est parce que je suis de double nationalité. C'est vraiment mon meilleur ami qui a dû me dire « Mais Agnès, tu te rends pas compte, tu vis dans un nouveau pays et... » Et c'est différent, point final.
7: À Paris, Agnès a trouvé une communauté de jeunes qui sont aussi fascinés qu'elle par les liens entre les deux pays.
1: Moi, j'ai participé à l'association Théâtre Allemand Votre cette année. Et on a construit une pièce de théâtre en allemand avec des Français qui apprennent l'allemand. Et on a fait une tournée à la fin de Würzburg Halle à Berlin. C'était trop beau de voir eux qui sont tellement contents de se retrouver en Allemagne parce qu'ils aiment beaucoup l'Allemagne. On commençait à parler allemand-français ensemble, on commençait à faire des blagues entre l'allemand et le français. Nos références, ce sont des mélanges de français et d'allemand. Par exemple, avec mon meilleur ami, on dit « im Begriff » parce qu'en français, on dit « en esprit ». Et personne ne comprend sauf nous.
7: Elle découvre au fil du temps ce qui lui apporte sa culture franco-allemande.
1: Avant, quand je ne comprenais pas que j'étais franco-allemande et que c'est ça qui faisait un peu cette spécificité, je disais que j'étais européenne parce que je parlais en plus anglais. Dans le lycée français dans lequel je me retrouvais, on était tous de nationalités très différentes. On était de partout. Mais je me suis rendu compte en arrivant en France que cette dimension anglaise ou européenne, je ne l'avais pas forcément parce que culturellement, dans mon vécu, j'étais franco-allemande. Il y a toujours cette influence de ma double nationalité quelque part. Même si officiellement, je suis seulement française, on l'entend toujours et j'aime bien. Je vais toujours avoir cette double dimension. Et chez moi, elle n'est pas séparée. Chez moi, elle est Zamgeschmelz en allemand. Mais je n'ai pas le mot français.
5: Avoir une biculturalité est une vraie richesse. Ce sont des personnes ressources pour aller dans les deux pays, dans les deux directions, pour être des vrais vecteurs de compréhension mutuelle. Je m'appelle Pascal Trimbach, je suis diplomate française de carrière et je suis depuis quelques semaines secrétaire générale de l'Office franco-allemand pour la jeunesse. L'Office franco-allemand pour la jeunesse, c'est le bébé du traité de l'Élysée. Le traité de l'Élysée a été signé le 22 janvier 1963 par le général de Gaulle et Konrad Adenauer. C'est le traité qui scelle l'amitié entre nos deux pays. Depuis, d'ailleurs, ce jour, le 22 janvier, est la journée franco-allemande. Chaque année, nous permettons à près de 200 000 jeunes français et allemands de se rencontrer, d'apprendre la langue, mais aussi la culture de l'autre, de façon à voir combien nous sommes proches et en même temps très différents.
7: Ces différences, elles sont visibles avant tout dans les traditions des deux pays. Agnès a remarqué cela dans son enfance quand elle a visité ses proches allemands et français.
1: Si je ne me trompe pas, en Allemagne, ils célèbrent Noël le 24, le soir. Ils font un gros dîner avec toute la famille et des cadeaux juste après. Alors qu'en France, c'est le dîner le soir du 24 aussi. Mais les cadeaux, il faut attendre, il faut aller dormir. Il faut attendre que tout le monde s'est réveillé. Moi, j'ai toujours réveillé très tôt. On faisait comme ça chez mes grands-parents français. Une fois que mes parents se sont séparés, on a décidé de faire notre propre tradition et de mélanger les deux.
7: Jacob a grandi en France. Comme son père est français et sa mère est allemande, sa famille a quand même conservé des traditions allemandes. Parmi elles, la fameuse fête des lanternes qu'on célèbre le 11 novembre chaque année.
4: Je me rappelle quand même quand on était plus petit, on fêtait le Sankt Martins Fest, fête de Saint-Martin. C'est une des traditions allemandes qui m'a le plus marqué, je pense. Déjà parce que j'étais petit, mais en plus parce que ça rassemblait pas mal de familles allemandes. Et je pense aussi soutenir dans le sport l'Allemagne. Moi, ça m'a fait du mal contre le Paraguay.
7: Sa sœur Judith, elle, a été beaucoup plus imprégnée par la culture allemande dans son enfance que dans son adolescence.
2: Pour moi, l'Allemagne est aussi associée un peu à la nostalgie parce que quand j'étais petit, on regardait pas vraiment la télé française, on regardait surtout Kika. Du coup, pour moi, en fait, mon enfance est très marquée par un peu plus la culture. Genre, enfance allemande, ça m'a pas mal marquée. Je regardais pas Gulli, par exemple, ou Canal J. Des fois, ça crée un petit décalage.
7: Comme Judith n'a jamais vécu en Allemagne, elle s'est rendue compte assez tard qu'elle avait cette double culture en elle.
2: Comme au départ, j'ai fait ma scolarité primaire et secondaire avec des enfants qui étaient aussi franco-allemands, le fait qu'on soit français et allemand en même temps, c'était la position, disons, normale. Et c'est juste quand je suis arrivée en prépa que d'un coup, les gens m'identifiaient beaucoup plus comme allemande qu'avant. L'Allemagne, c'était un peu plus quelque chose que j'avais, genre, à côté du français. Personne s'était jamais focalisé sur le fait que je sois allemande. C'était un peu un choc culturel un peu bizarre. Moi, je n'avais pas changé, mais les autres autour de moi avaient changé. Et du coup, ça avait changé un peu le rapport culturel.
7: Tandis que Judith et Jacob ont appris l'allemand en parlant à leur famille et en suivant des cours en allemand, d'autres n'ont pas le privilège de grandir de manière bilingue, selon Pascal Trimbach.
5: Dans mon expérience consulaire, 30% des Français qui vivaient en Allemagne, qui étaient franco-allemands, ne parlaient pas français. Mais ils étaient très attachés à leur carte d'identité et voulaient voter pour les élections. Donc on peut ne pas maîtriser la langue, mais avoir un sentiment profond pour un de ces deux pays d'origine et vouloir garder ses racines. La nationalité, c'est quelque chose qui touche au plus intime d'une personne, au plus profond.
7: Des échanges scolaires, des institutions comme l'OFAGE contribuent à des rencontres constantes entre les deux pays. Cela crée aussi des liens entre des jeunes qui n'ont pas forcément un accès à cette autre culture.
5: Il y a entre la France et l'Allemagne 2300 jumelages de communes. Et ces jumelages, au départ, sont toujours un peu institutionnels, formels. Et ce qui est beau, c'est de les voir évoluer. J'ai été maire adjoint à Saint-Mandé, à côté de Paris, et nous avons un jumelage avec Eschwege, en Hessen. Effectivement, ce jumelage a plus de 30 ans. Au bout de 30 ans, des familles se connaissent. Donc c'est ça la vraie amitié, quand elle dépasse le formel et qu'elle rentre dans les familles. Le franco-allemand, ce n'est pas uniquement une question de linguiste, de philosophe, de musicien ou d'écrivain. C'est aussi, très concrètement, pouvoir utiliser la connaissance de la langue, mais aussi une appétence pour travailler dans l'autre pays. Parce que c'est important de connaître la culture, mais cela peut aussi avoir un intérêt tout à fait économique, personnel.

0: aussi, c'est qu'il y a des fortes inégalités entre Est et Ouest, que l'Est, ça soit gris, que ça soit encore les mêmes bâtiments que quand on pense à l'Union soviétique, soit encore isolé, peut-être face au monde.
1: On m'a beaucoup dit que, par exemple, que la langue allemande était agressive, ou alors que les Français étaient considérés comme aigris.
2: Les Français ont des a priori sur les Allemands qui seraient en Birkenstock et en train de manger des saucisses en permanence. Ce sont des petits clichés, des malentendus. Non, je crois que nous avons largement dépassé cela. Mais il faut y travailler parce que rien n'est jamais acquis.
3: Un des plus grands défis actuels pour le franco-allemand, c'est donc de toucher des jeunes qui ne connaissent pas encore vraiment leur pays voisin.
2: Le franco-allemand, souvent, à tort, est considéré comme réservé à une élite. Les meilleurs de classe apprennent l'allemand et en Allemagne également, le français a l'image d'une langue d'élite. Cela ne veut pas dire qu'il ne faut pas exiger l'excellence, mais cela veut dire qu'il faut aller chercher d'autres publics. Récemment, un proviseur de lycée professionnel m'expliquait que ses élèves en formation professionnelle rencontraient leurs homologues allemands, ni les Français ne parlaient allemand, ni les Allemands ne parlaient français. Mais ces élèves avaient tous appris l'espagnol. Et donc c'est à travers l'espagnol qu'il y a eu cette acculturation réciproque. Mais il faut aussi toucher d'autres territoires, parce que la coopération entre la France et l'Allemagne est évidente quand on est en Alsace, en Baden-Württemberg, Rheinland-Pfalz. Il faut maintenant aller vers des régions moins favorisées par le franco-allemand, et je pense en particulier aux Länder de l'Est, pour lesquels nous avons encore peu de moyens financiers qui sont consacrés vers eux. En France, la Nouvelle-Aquitaine peut être encore davantage développée. Elle a un partenariat avec Hessen, il faut le renforcer pour que le franco-allemand ne soit pas uniquement une question de coopération transfrontalière, mais puisse irriguer nos deux pays.
3: Mais après 30 années de paix avec des jeunes qui n'ont jamais connu la guerre entre les deux pays, est-ce qu'ils se sentent encore irrités de la réconciliation franco-allemande?
2: Ils ne voient pas de la même façon que leurs grands-parents, arrière-grands-parents. Mais néanmoins, ils sont très attentifs aux questions mémorielles, notamment. Il y a 2 semaines, je suis allée à Verdun avec un jeune ambassadeur de l'OFAGE. Nous avons déposé une gerbe à l'endroit même où, en 300 jours, il y a eu 300 000 morts. Cette question de l'héritage, oui, mais elle s'inscrit désormais davantage vers quel futur? À quoi sert cette réconciliation allemande? À quoi sert cette amitié franco-allemande, si ce n'est créer des citoyens européens éclairés pour une Europe de la paix? C'est à la fois l'héritage et la construction de l'avenir.
3: C'est aussi l'avis de Jacob.
0: Et c'est quand même une relation qui est unique, je trouve, dans le monde. Il y a peu de pays qui se sont fait autant la guerre pour, à la fin, autant se réconcilier.
2: Cette relation a évolué, mais elle repose toujours sur ce principe de réconciliation et cette connaissance réciproque. Autrefois, elle était vue comme une fin en soi, se comprendre l'un l'autre. Maintenant, elle est davantage l'amitié franco-allemande au service d'une Europe unie. Le principe même de l'Europe, c'est unie dans la diversité. On sent bien qu'on attend beaucoup du franco-allemand. Un franco-allemand qui doit évoluer pour n'être pas uniquement basé sur nos deux pays, mais savoir inclure quand c'est nécessaire les autres États, mais sans jamais oublier, nous sommes un modèle.
3: L'amitié franco-allemande reste donc un projet constant en France, en Allemagne et à l'échelle européenne. Pascal Trimbach résume en quelques mots sa dynamique.
2: Je reprendrai un publiciste journaliste allemand des années 1930 qui disait un Français, il faut l'aimer pour le comprendre. Un Allemand, il faut le comprendre pour l'aimer.
3: C'était l'amitié franco-allemande, une identité zusammengeschmelzt, un reportage de Viola Hanft pour Fréquence Protestante.

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2: Grand-mère mourut avant l'été. À la fin, elle ne parlait plus. Des femmes s'occupaient d'elle, nuit et jour, qui avaient fini par la connaître mieux que nous. Elles furent ses dernières colocataires et venaient d'autres pays du monde. La veille de sa mort, alors que nous nous succédions à son chevet, j'aperçus l'une d'entre elles égarée dans la salle à manger. Elle était assise sur une chaise, en peine, attendant que le temps passe. « Votre grand-mère est en train de nous quitter tout doucement, nous avait-on écrit, et j'arrivais trop tard pour revoir une dernière fois ses yeux. Ils étaient clos. Navrée dans sa demi-mort, elle respirait fort, comme les vieilles personnes quand elles dorment. J'aurais bien voulu qu'il s'agisse des ronflements qui scandent une nuit paisible et qu'elle se réveille le lendemain matin. Mais grand-mère n'en pouvait plus. Sa vie fut longue. On la laissa partir. » Pierre Adrian, bonjour.
3: Bonjour.
2: Vous êtes l'un des écrivains les plus appréciés de votre génération. Vous avez remporté de nombreux prix depuis La Piste Pasolini parue en 2015. Et vous avez publié des livres qui vous ont conduit de l'Italie de Pasolini à celle de Cesare Pavese, sur les routes de Kerouac, dans les tribunes de football, mais aussi vers une géographie plus intime en Bretagne. En 2022, Que reviennent ceux qui sont loin, vous racontiez le retour d'un jeune homme dans sa maison familiale en Bretagne après plusieurs années d'absence. Il y retrouvait les étés de son enfance, une grand-mère, des cousins, des habitudes et des paysages familiers. Mais il découvrait aussi qu'on ne revient jamais tout à fait dans le monde qu'on a quitté. Avec Le Pays des étés, votre dernier livre, vous revenez dans cette maison, mais quelque chose a irrémédiablement changé. Vous l'avez entendu, amis auditrices, amis auditeurs, la grand-mère est morte et, on le découvrira bientôt, la maison doit être vendue. Après le temps du retour vient celui du deuil et de la séparation. Alors ces deux livres me semblent ainsi se répondre presque terme à terme. Retrouver puis perdre, revenir puis repartir, habiter de nouveau puis apprendre à quitter. Et tous deux posent peut-être une même question. Que reste-t-il d'un lieu, d'une famille, d'une enfance, lorsque ce qui les rendait tangibles a disparu? C'est ce dialogue entre les deux livres que j'aimerais explorer avec vous avant de parler strictement du pays des étés, de la famille, de la nostalgie et de tout ce que vous pouvez ou ne pouvez pas faire en littérature. Et puis vous qui mobilisez régulièrement le thème de la mort et du deuil, je vous inviterai également à méditer cet aphorisme de Georges Perrault, je sais que vous l'aimez, c'est de En papier collé, la lecture, résurrection de Lazare, soulever la dalle des mots. Mais avant cela, ma première question comme toujours, la première question donc, Pierre Adrian, pourquoi ce titre Le Pays des étés?
3: Merci pour ce très beau résumé sur mon travail. Le Pays des étés... Parce que un titre est toujours difficile à trouver. Je sais que certains auteurs l'ont même avant d'écrire. Moi, c'est toujours un peu une épreuve de conclure un livre par en lui donnant un titre qui restera, qui dépassera notre travail intime avec un texte, avec un manuscrit. Le pays des étés, parce que je voulais jouer un peu sur la saison de l'été comme un pays intime, l'été comme une saison, un lieu où on se retrouve. Et le pays, parce que d'ailleurs j'ouvre ce livre avec l'épigraphe de Cesare Pavese, donc italien, romancier italien que j'aime énormément, poète. Il faut un pays, ne serait-ce que pour pouvoir en partir. Et après, pour peut-être finir la citation, je l'ai pas en tête.
2: Un pays, ça veut dire ne pas être seul et savoir que chez les gens, dans les arbres, dans la terre, il y a quelque chose de vous qui, même quand on n'est pas là, vous attend patiemment.
3: Exactement. Et le pays des étés, c'est ça, c'est ce pays qui m'attend depuis toujours, depuis ma naissance. Voilà, dans le Nord Finistère, mais ça peut être un peu partout. Et c'est le lieu de mon bonheur, de mon enfance. Et chaque été, il y a quelque chose, voilà, c'est marrant, l'été, c'est une saison qui passe d'ailleurs trop vite, et le pays, il y a le sentiment contraire de quelque chose d'immuable, qui demeure. Et donc, c'est un peu le mélange de ces deux sensations-là, qui est un peu le mélange de nos vies, quoi, le besoin de, la vie, ça, le temps passe, et en même temps, tous les matins, voilà, on recommence à vivre, et on a quelques petites certitudes, des visages, des endroits, et le pays des étés, ça allie ces deux contradictions. Le passage, le temps qui passe, et quelque chose qui nous dépasse, qui nous attendait et qui sera là quand on partira.
2: Le pays des étés, il a cette singularité d'être construit en trois parties qui, elles aussi, ont des titres. Mmh. Est-ce que ces titres de parties, Dernier été, je crois que le premier, c'est le Cimetière de l'Ouest, quelque chose comme ça, Cimetière de l'Ouest, pardon. Est-ce que c'est des titres candidats que vous avez exploités pour faire des parties, sachant que je prends par exemple Que reviennent ceux qui sont loin, il y a des chapitres, mais il n'y a pas de parties. Donc, est-ce que vous faites du recyclage en un sens?
3: Non, c'est vrai que le cimetière de l'Ouest, j'aurais bien aimé appeler ce livre aussi Cimetière de l'Ouest parce qu'il y avait un symbole. En effet, ma grand-mère a été enterrée dans un cimetière de banlieue qui s'appelle
2: Cimetière. C'est un beau titre, Cimetière de l'Ouest.
3: Cimetière de l'Ouest. Et puis, ça avait un sens, voilà, l'Ouest, la Bretagne, en même temps, cimetière. J'aime la fréquenter les cimetières. C'est des endroits, voilà, paradoxalement, que je trouve très, très paisibles. Et donc, il y avait quelque chose dans ce livre un peu aussi de l'ordre du cimetière, c'est-à-dire de la stèle qu'on pose pour des personnages, des personnes qui ont été importantes dans notre vie, qu'on vient auprès de qui on vient se recueillir. Oui, mais par contre, voilà, l'éditeur vous dira que mettre cimetière dans un titre, c'est pas vendeur. C'est pas vraiment vendeur. Ouais. Donc, j'ai un peu recyclé. Je lui ai dit, tiens, je vais mettre des parties. Il y a une poésie des titres aussi, je pense.
2: Enfin, c'est ça, vous prêchez un convaincu.
3: C'est important, donc. Donc, c'est un peu, j'ai finalement mis des titres aux parties, et vous avez bien deviné, il y avait un peu des idées aussi de titres, pas définitifs, mais qu'on recycle un peu dans le livre.
2: Est-ce que vous travaillez, vous dites que le titre arrive en conclusion, est-ce que vous travaillez avec un titre en tête et est-ce que ce titre est une boussole pour votre écriture ou vraiment vous écrivez, mettons, projet 2, projet 3, projet 4 comme titre de projet et vous tapez votre manuscrit?
3: Non, il y a quand même pour parler très concrètement, on écrit quand même sur des...
2: On veut des secrets d'écriture, Pierre-Adrien, il faut nous donner des tips.
3: Non, mais c'est pas vraiment de l'ordre du secret, mais on travaille quand même sur des ordinateurs, on travaille avec Word principalement. Et généralement, quand je travaille mon manuscrit, en fait, l'enregistrement de mon texte, c'est simplement la première phrase. Ah. Donc en fait, pendant la plupart du temps de mon travail d'écriture, le texte en fait porte le nom de la première phrase.
2: Et vous commencez par le début, en écrivant? Vous écrivez à la suite?
3: J'écris de manière très très chronologique. C'est très rare que j'écrive un chapitre avant un autre.
2: Vous avez une première phrase d'ailleurs qui est forte, je la relis, vous l'avez entendu dans l'introduction, « Grand-mère mourut avant l'été », c'est presque camusien ça, c'est fait exprès j'imagine.
3: C'est inconscient, mais évidemment, moi je suis un grand lecteur de Camus, et grand ami, camarade de son écriture, je suis un peu camusien aussi, c'est-à-dire je crois beaucoup à la philosophie de Camus aussi, à son consentement énorme pour le monde, pour la vie, et en même temps à son sentiment de révolte, savoir aussi dire non. Bien sûr, il y a une phrase assez... Mais c'est, je pense, les phrases comme ça, les premières phrases de livre, c'est des choses qui nous viennent un peu tout de suite comme ça.
2: La première phrase est donnée, comme disait Valérie, et vous partez de cette phrase. Est-ce que c'est vraiment le point de départ, et ensuite vous déroulez?
3: C'est une sorte de... Oui, c'est une petite musique. Enfin, c'est comme... on compose, donc je pars de cette phrase, il y a un rythme qui vient tout de suite, et j'attends toujours la première phrase avant d'écrire, et elle me vient à force de travailler dessus, elle me vient à force d'y penser. Ça m'est déjà arrivé d'avoir un titre, je crois même que ce titre est arrivé sur mon vélo parce que je fais pas mal de sport et le sport m'aide un peu à écrire, et je pense que c'est ça, a dû devenir venir sur le vélo, voilà. et puis ça reste, et je dis, en fait c'est l'évidence, c'est ça, je dois commencer comme ça, quoi.
2: Que reviennent ceux qui sont loin, c'est une autre philosophie du titre, et je peux pas m'empêcher de citer un passage de Que reviennent ceux qui sont loin. Il y a cette phrase qui m'amuse, le titre était une phrase alambiquée dont il était trop facile de se moquer. Est-ce que vous pensez à Que reviennent ceux qui sont loin quand vous entendez une phrase alambiquée? Est-ce que c'est une autocritique?
3: Non, parce que Corvin, ceux qui sont loin, c'est... Alors là, pour le coup, j'ai eu encore plus de mal à trouver un titre pour ce livre. Et en fait, au bout d'un moment, encore une fois, je suis toujours fidèle, pour le coup, à vous parler des titres. Est-ce qu'on a les titres en tête quand on écrit? Par contre, moi, la plupart du temps, j'ai une phrase, la phrase d'un écrivain, une citation qui va me guider pendant toute l'écriture. C'est-à-dire souvent, les phrases que je mets en épigraphe de mes livres, en fait, je les ai depuis le début. Et cette phrase de Pavese, donc, pour que la gloire soit agréable, il faudrait que les vieux rajeunissent, que les morts ressuscitent, que reviennent ceux qui sont loin. Ça, je l'avais vraiment depuis le début. Elle m'a guidé dans l'écriture. Et en fait, au bout d'un moment, ça a été une évidence. On cherchait un titre avec mon éditrice. C'était pas évident. On avait des titres un peu sur l'été, sur la mer, des trucs un peu lambda, quoi. Genre film France 2. Et en fait, on a trouvé. J'ai dit, mais que reviennent ceux qui sont loin. C'est exactement ça. En fait, une sorte d'incantation. Ça dit ce que ça veut dire. Alors avec le risque, des titres un peu longs, qui pourraient faire pareil, un peu film d'auteur. mais en fin de compte, c'était une évidence et il a sa place comme ça, quoi.
2: Alors, je vous taquine. Je vais lire simplement le premier paragraphe de Que reviennent ceux qui sont loin. Ça va nous mettre un peu dans l'ambiance. Je ne revends pas à la grande maison par hasard. On ne retourne jamais quelque part par hasard. Secrète, sans doute, j'avais mes raisons après tant d'années de revoir la grande maison au mois d'août. Il y avait le temps qui passait et la certitude désormais que rien n'était éternel. Un jour viendrait où ce paysage, tel que je l'avais laissé enfant, n'existerait plus. Il appartiendrait à d'autres. Il serait abattu et reconstruit. D'autres familles s'y retrouveraient en été et les enfants d'autres noms joueraient sous les arbres. Grand-mère allait bientôt mourir, grand-père était déjà mort, les oncles et les tantes, les cousins vieillissaient. Est-ce que vous annoncez déjà, dès la première phrase, dès le premier paragraphe de « Que reviennent ceux qui sont loin, le pays des étés
3: » Bah peut-être oui, sans m'en rendre compte, j'annonçais le sentiment de la que reviennent ceux qui sont loin. C'est un livre sur le retour, mais aussi sur la mort. Et le pays des étés, c'est un livre sur le deuil, sur l'absence. Donc c'est deux livres qui sont très liés et qu'en fait qui sont un seul et même livre, mais vraiment littéralement. C'est en fait j'ai continué à écrire Que reviennent ceux qui sont loin et c'est devenu le pays des étés. C'est pas comme si deux ans après je me suis dit tiens je vais reprendre ce thème là et je vais retravailler dessus. En fait j'ai continué à écrire et puis après il se passe des événements dans nos vies. Les livres sont pas des objets sur lesquels on travaille totalement déconnectés de notre vie intime. En fait ils agissent sur enfin ce qu'on vit dans le quotidien, nos amours, nos liens familiaux, notre regard par rapport au monde qui change influe sur notre écriture. Donc nécessairement, ça se retrouve ensuite dans les pages et un livre. Les intentions qu'on a quand on commence un livre, elles peuvent changer au gré de l'écriture, quoi, du temps en fait, du temps qui passe.
2: Pourquoi fallait-il y revenir au pays des étés ? Qu'est-ce que ce livre apporte que le premier ne pouvait pas raconter ? Ou plutôt, si je reformule, est-ce que vous avez le sentiment d'inachèvement dans Que reviennent ceux qui sont loin et le besoin de finir un livre que vous auriez pu faire peut-être deux fois plus long ?
3: Non, je pense qu'il y a des, comme je viens de lire à l'instant, je pense qu'il y a des aussi des choses dans la, enfin, par exemple la manière dont on vit la perte d'un être cher. Le deuil, c'est un chemin qui dure très, enfin c'est voilà, c'est un parcours qui dure très longtemps. Donc en fait, peut-être que quand on écrit, qu'on lit justement sa vie à son écriture, eh ben il y a des choses qu'on n'est pas encore capable de dire, tout simplement de verbaliser. Donc il faut du temps en fait. Il faut un livre, ça prend. Ça prend du temps en fait, et donc je crois que peut-être que voilà, j'étais pas encore prêt à dire tout ça tout de suite. Il a fallu du temps, il a fallu d'autres livres, puisqu'entre temps j'ai publié deux autres livres sur des écrivains un peu différents, mais je pense que j'ai enfin réussi à mettre des mots sur des sentiments, sur des impressions, et c'est comme ça qu'est né ce livre. Je pense malheureusement qu'il y a dans Le Pays des Étés quelque chose d'un peu plus sombre, d'un peu plus pessimiste sur le monde tel que le monde qui vient. Alors que mes motivations dans l'écriture de Que reviennent ceux qui sont loin sont différentes. C'est un livre de retrouvailles. C'est un livre sur qu'est-ce que le sentiment d'appartenance, se sentir chez soi. C'est un livre sur la famille aussi. Le pays des étés, c'est aussi comment un monde un monde qui nous semble fixe. Peut aussi s'effriter, peut aussi nous échapper peu à peu, quoi.
2: Ces deux romans, ils sont aussi construits sur une symétrie frappante. Que reviennent ceux qui sont loin se termine par un deuil qui va continuer à hanter d'ailleurs le pays des étés, alors que précisément le pays des étés s'ouvre sur le décès de la grand-mère. Est-ce que cette symétrie-là, c'est une construction littéraire qui vous permet de démarrer le roman ? Est-ce que vous le conscientisez, ou est-ce que ça se trouve là un peu par hasard, par le hasard de l'intime, par le hasard de la vie que vous décrivez ?
3: Un peu des deux. Non, c'est un peu des deux. C'est vrai que... C'est-à-dire que reviennent ceux qui sont loin se termine par la mort d'un enfant, donc qui est la chose la plus injuste et révoltante du monde. Et le pays des étés commence avec la mort d'une grand-mère, qui est une suite logique de sa vie, qui est une mort presque, pour reprendre justement un titre d'Albert Camus, une mort heureuse. Elle est entourée des siens, elle meurt chez elle, elle a bien vécu, elle a été entourée d'amour. Donc en fait, il y a quelque chose qu'on approuve, auquel on consent. Donc oui, il y a quelque chose qui est, il y a une sorte de fil qui se retient, mais c'est le fil de nos vies, hein, où on peu à peu des visages qui nous sont chers, qui ont peuplé nos vies, se disparaissent.
2: Vous écrivez dans Que reviennent ceux qui sont loin un joli dialogue. Je vais vous le lire. Et puis vieillir, c'est regarder les autres mourir et finir seul. L'autre répond, mourir. Et naître aussi. Pense à combien de petits-enfants grand-mère a vu naître. Et de répondre encore, ce n'est pas pareil. Malgré le monde, la famille, comme tu dis, je crois qu'on vieillit toujours seul. Oui, On finit seul, ça j'en suis sûr. Est-ce que ces phrases, elles résument votre propre philosophie de la mort? Quelle est votre attitude par rapport à ça? Est-ce que pour vous, c'est en écrivant, en vieillissant, d'une certaine manière?
3: Oui.
2: Ah, c'est comprendre. Pas facile les questions d'anachronique.
3: Non, c'est,
2: hein.
3: C'est pas facile, je dirais que... oui, je crois malgré une vie qu'on peut avoir familiale, une vie de travail, etc. Je pense qu'on est on est seul et on s'en rend compte justement quand la vie nous retire des gens qu'on aime. Le deuil, c'est une expérience qu'on vit à plusieurs, mais qu'on vit fondamentalement seul. Et je pense que toutes les grandes expériences dans la vie, même le fait de devenir père, mère, même le fait de vieillir, etc., sont quand même d'abord des grandes expériences solitaires. Et heureusement, on est des êtres de sociabilité. On est entouré, on parle. Mais pour moi, la vie, ça demeure quand même. Voilà, c'est comme un très bon dîner avec des amis, et puis on rentre chez soi seul et on repense à ce dîner. C'était très agréable. Mais on rentre chez soi, on a ce moment un peu de solitude et qui est important, qui nous permet d'être. Enfin, je pense que dans les grands moments de notre vie, au fond, on est seul. Mais c'est pas quelque chose de triste. Hein, c'est je pense qu'il y a, il y a plusieurs solitudes. Hein. Peut-être que j'ai ce discours-là aussi parce que je suis pas au fond vraiment seul. Je sais pas ce que c'est qu'au fond la vraie solitude. Mais je crois que justement dans un monde, on essaye de plus en plus de combler le vide, le silence. On essaye de lutter contre l'ennui parce qu'on est entouré en permanence, de bruit, d'écran, et faut accepter en fait parfois d'être un peu seul, de s'ennuyer. Et d'oublier le grand divertissement permanent, quoi.
2: C'est un peu des banalités. Est-ce que vous écrivez, pour vous divertir, justement, réussir le processus du deuil? C'est une thérapeutique?
3: J'écris, oui, sans doute, inconsciemment aussi. J'écris pour réparer, j'écris pour me consoler, c'est sûr. Ça m'aide, mais là pour le coup je pense que beaucoup de gens écrivent, même qui ne publient pas, parce que ça les aide à vivre et ça les aide à supporter la vie aussi, à supporter des choses. Donc je pense que c'est une des raisons. Je n'écrirais pas si j'avais pas cette confrontation là, si j'avais pas ce dilemme là en fait. Si j'écrivais simplement pour raconter des histoires et pour ça aurait assez peu d'intérêt. Moi j'ai besoin quand même que ce soit c'est l'écriture et la vie, c'est les deux sont intimement liés, quoi.
2: Saint John Perse disait que déjà la poésie était un mode de vie intégral, donc l'écriture fait partie de la vie, comme vous le dites. Et il disait aussi que le poète écrivait pour mieux vivre. Ça rejoint encore une fois. Et vous allez voir, je trouve que très étonnamment peut-être, mais il y a beaucoup d'accointance entre votre manière d'écrire et des thèmes qu'on retrouve dans ce grand poète français, Saint John Perse. Mais ça, j'y viendrai plus tard. Peut-être une question sur ces deux textes, on l'a dit, qui se ressemblent, qui répondent, qui s'appellent. Comment est-ce que vous réécrivez un lieu, des personnages que vous avez déjà écrits? Est-ce que vous pensez dans votre esprit que c'est un diptyque? Est-ce que vous avez peur des redites? Est-ce que vous avez peur de faire deux fois le même livre? Est-ce que ça vous a traversé l'esprit?
3: Ça nous traverse forcément l'esprit quand on commence à être publié, être critiqué. On pense forcément à la réception d'un livre. Mais très honnêtement, heureusement, quand on est dans l'écriture d'un livre, l'écriture du livre devient le centre de notre petit monde. Donc en fait, on oublie le reste. Enfin, j'écris vraiment parce que ça vient d'une manière assez naturelle et je suis pas là à fabriquer des personnages en me disant peut-être qu'on va se dire que c'est il y a trop d'accointances, etc. Non, il y a quelque chose d'assez naturel. Alors oui, je trouvais ça bien que des personnages. Je voulais que les deux livres se livrent totalement à part. C'est-à-dire si on peut tout à fait lire Le Pays des Étés sans avoir lu Que reviennent ceux qui sont loin, c'est vraiment des livres différents. Et en même temps, je trouvais ça bien qu'il y ait une forme de suite aussi. Enfin, en fait, qu'on retrouve certains personnages dans leur vie, à une autre étape de leur vie, qu'il y en ait qui grandissent, et tous ces personnages aussi grandissent avec cette idée de donc cette maison qu'on s'apprête à vendre, avec ces deuils qu'ils viennent de vivre, ils en parlent. C'est donc évidemment, vous l'avez deviné, c'est quand même des choses qui, enfin, je m'inspire beaucoup de ce qui m'entoure, de personnages d'êtres qui me sont chers. Donc tout ça se mélange un petit peu aussi avec il y a des discussions de plage qui sont des discussions que j'ai vraiment entendues. Donc après je brode un peu, mais certains dialogues c'est souvent des choses. Vous savez, c'est pas comme vous vous promenez dans la rue, vous entendez deux amis qui parlent, et ça, c'est quelques secondes, hein, vous entendez cette discussion, puis elle vous reste en tête, et puis presque vous la concluez tout seul, quoi.
2: Est-ce qu'il y a un ordre de lecture quand même, ou en tout cas, est-ce que vous en conseillez un? Par exemple, moi, j'ai, par hasard, mais j'ai lu Le Pays des étés avant que reviennent ceux qui sont loin, et vous avez raison, on peut les lire séparément, mais vous, si vous deviez conseiller au lecteur, qu'est-ce que vous lui diriez? Évidemment, il faut lire les deux, ça, c'est vrai.
3: Bah, si vous voulez lire une histoire, peut-être les lire dans l'ordre. Si vous voulez lire un écrivain, peut-être les lire justement dans le sens inverse, c'est-à-dire commencer par le dernier. Je pense qu'un écrivain, si on veut le découvrir, faut commencer pas toujours par son dernier livre et remonter un peu et tisser la toile. Je pense que c'est vraiment voilà. On est toujours plus attaché à son dernier livre. C'est-à-dire moi, je...
2: On préfère toujours le dernier. C'est un peu comme les enfants.
3: Bah, heureusement, sinon, ça y est, c'est la décadence, c'est terminé. Mais oui, on préfère j'ai un attachement particulier pour ce dernier livre parce qu'il raconte beaucoup plus la personne, l'homme que je suis aujourd'hui.
2: Dans Le Pays des étés, vous recourez aussi, c'est une nouveauté, un peu plus volontiers à la fiction. Je vous lisais, je crois, dans un entretien, je ne sais plus où, il vous expliquait que la vente de la maison et tout ce qui arrive par la suite était purement romanesque, contrairement à Que reviennent ceux qui sont loin, qui était peut-être plus nettement autobiographique. Est-ce que ça a changé votre manière de travailler? Et surtout, est-ce que vous êtes en train d'imprimer, de mettre en place une espèce de réorientation de votre manière d'écrire vers la fiction, justement?
3: Oui, peut-être. Je pense que c'est une analyse assez intéressante. Il y a vraiment un basculement dans la fiction dans Le Pays des étés. Bien que voilà, ce soit une fiction fortement aussi inspirée de choses vues, vécues. Mais je pense que oui, là, je suis dans mon travail, dans une phase un peu plus de... le travail du roman et de l'observation du monde qui m'entoure, alors qu'avant j'étais peut-être un peu plus dans l'introspection, on va dire. Voilà. Donc là, c'est un peu un détachement du moi pour aller vers des dynamiques, des termes, des mouvements qui sont ceux du monde, qui sont ceux de l'économie sociale. Je pense qu'il y a aussi beaucoup d'analyse sociale. Mais c'est assez, c'est pas qu'on a besoin de lecteurs, de journalistes qui étudient un peu, qui nous critiquent, qui ont un regard sur notre travail, parce que c'est pas des choses qu'on conscientise forcément, en fait.
2: Vous avez une très jolie expression dans le pays, dans Que reviennent ceux qui sont loin, pardon. C'est au début du roman. Un matin, en croisant les enfants qui s'amusaient sous les pommiers, j'eus envie, moi aussi, d'aller voir la mare au têtard. Le récit de Jean m'avait fait réfléchir. Je remarquais qu'en grandissant, certains lieux disparaissaient de ma géographie intime. Et c'est bien de ça qu'il s'agit, d'une géographie intime, dont la maison est un peu le centre, la grande maison. Et puis vous évoluez. Dans Le Pays des étés, la question du surtourisme est beaucoup plus importante. La question du partage de la mer entre les hors-bord, les scooters de mer, les voiliers. Mais aussi les questions de la pollution des terres, la pollution des mers. Vous évoluez d'un regard de géographe à celui d'un sociologue. Est-ce que, je fais une longue question, mais dans Le Cœur reviennent ceux qui sont loin, je crois que presque le seul auteur que vous citez, c'est Annie Ernaux. Je ne suis pas sûr que vous en citiez dans Le Pays des étés, mais est-ce que c'est un hommage? Est-ce que cette direction nouvelle que vous prenez, elle se fait dans cette tradition littéraire-là?
3: Bon, déjà, c'est pas nécessairement moi qui évolue, c'est le monde autour de moi aussi. Je pense que ces questions de surtourisme, de pollution, c'est des questions qui vraiment nous atteignent ces derniers temps. Et d'ailleurs, le Pays des étés sorti en août, alors qu'on se réveillait à peine de ces très grands incendies, de ces vagues de chaleur. Donc, il y avait vraiment une correspondance avec ce qui se passe dans le livre, puisque voilà, je parle évidemment de plages fermées par à cause de la pollution, qui sont des sujets qui... Je parle aussi d'incendies dans ce livre, d'ailleurs. Donc il y avait vraiment une correspondance, et c'est pas simplement mon évolution à moi, c'est le monde qui va comme ça. Donc c'est une intuition aussi du monde qui vient. Après, bon, Annie Ernaux, c'est... Oui, je passe un livre sur la commode d'une jeune femme. Bah non, parce que c'est vrai que... voilà, il y a ce personnage d'une jeune femme libre... qui lit Annie Ernaux, et c'est voilà pareil, ça s'est inspiré de choses qu'on a vues, de gens qu'on a fréquentés. Bah oui, moi j'aime assez Annie Ernaux, enfin son écriture profonde, son écriture voilà au couteau sur la vie, sur m'intéresse, alors que j'ai vraiment un style qui est pas vraiment semblable au sien, hein, mais
2: non, vous êtes assez différent d'elle.
3: Ouais, voilà, mais
2: pour mon plus grand bonheur, je dois dire.
3: Mais j'aime ce, enfin voilà, j'ai à un moment de ma vie pas mal lu Annie Ernaux et mais c'est un petit clin d'œil que pas forcément un hommage, non, pas nécessairement.
2: Vous neutralisez souvent le singulier de l'anecdote, notamment, j'ai l'impression, pour tirer l'expérience individuelle vers l'universel. Et en même temps, vous revendiquez tout à fait, dans Que reviennent ceux qui sont loin, toujours cet anonymat fin, en disant, vous dites, cet anonymat fin voulait aussi dire qu'on nous fiche la paix. C'est un de vos personnages, c'est le narrateur qui pense. Est-ce que anonymiser vos personnages, c'est encore plus fort, je crois, dans Le Pays des Étés, les oncles, les cousins, toutes ces personnes qui gravitent autour du narrateur mais qui ne sont jamais nommées, sauf quelques personnages, est-ce que c'est un moyen aussi de mettre à distance vos proches, de les protéger de votre travail d'écriture? Est-ce que c'est une demande qu'on vous a faite quand vous parlez? Parce que quand vous parlez de vos proches, ils peuvent avoir des réactions différentes vis-à-vis de votre écriture. J'ai envie de savoir, moi, est-ce que ce qu'ils vous lisent, est-ce qu'ils vous apprécient, est-ce qu'ils vous ont demandé « Écoute Pierre, t'es gentil, mais moi je veux pas apparaître dans ton livre ?»
3: Bon, déjà, je pense que toute personne qui est écrit est confrontée à ce dilemme-là. On n'écrit pas déraciné de ce qu'on vit, des gens qu'on fréquente. Je pense que même les plus grands romanciers qu'on apprécie, les romanciers russes, les Flaubert, Balzac et tout, s'inspiraient de gens qui les entouraient, voilà. Je n'écris pas forcément pour les miens, donc de toute façon, je me dis, voilà, le lecteur, il sait rien de tout ça, donc pour lui, peu importe, en fait. Après, non, je pense que cet anonymat. Après, oui, on en parle. J'en parle avec mes proches, évidemment. Il y en a qui se reconnaissent avec plus de, avec un peu de malice. J'écris des choses assez assez belles sur la famille, sur ma famille quand même. Je parle quand même d'une famille qui s'aime, donc il y a pas le risque de conflits familiaux liés à ça, j'espère en tout cas. Même si voilà, on m'a aussi fait des reproches, mais bon, c'est pourquoi pas en fait. Je peux tout à fait comprendre qu'on se sente voilà un peu intimidé parce qu'on se retrouve dans un personnage publié dans un livre. Après, cette manière d'écrire, elle a un peu cette troisième personne, ce « on » ou le « nous ». Il y a aussi, comme on parle vraiment d'une famille nombreuse, on parle ce sentiment un peu de l'été, où on est en famille, en tribu, en nombre et tout. Il y a vraiment ce sentiment du « nous », quoi, où on se dilue un peu dans cette famille. C'est assez aussi un peu volontaire, quoi. J'ai volontairement voilà une espèce de d'anonymat de ces personnages qui se, parce qu'en fait au fond peu importe, c'est pas vraiment la question qui sont, puisque en fait ils sont là, et parfois, et c'est d'ailleurs parfois peut-être un défaut de la famille, c'est ce que je raconte aussi dans Le Pays des Étés, c'est que peut-être qu'en fait à un moment étant trop proche des nôtres, des siens, en fait, on s'intéresse pas assez au fond à qui ils sont, quoi. Et je crois qu'en grandissant, on se rend compte un peu de ça. En grandissant, on se rend compte que c'est une cousine qu'on a toujours vue là, comme ça, etc. Mais en fait, elle a mille choses à nous apprendre sur la vie, qu'en fait, elle a décidé de faire sa vie à l'étranger, qu'elle a tout à fait un autre discours que celui qui a toujours été celui dans la famille. Et il y a des remises en question, il y a des découvertes, enfin, voilà, des moments où, en fait, on se retrouve à connaître vraiment les gens qui nous entourent. Et en fait, on se dit, mais en fait, je les connaissais pas tant que ça.
2: Sur la plage, on se découvrait encore les uns les autres, prenant conscience qu'on ne se connaissait pas vraiment. On se côtoyait depuis 20 ans. On se voyait, on s'appréciait, on rigolait, mais on ignorait à peu près tout ce de certains proches, pardon, qu'on rattachait seulement à une fratrie, à des études, un métier, une ville. C'était le défaut des grandes familles où l'on survit en tribu, quitte à nier l'individu. C'est ce que vous dites, en effet. Peut-être que votre personnage principal, cela dit, ce n'est pas le narrateur qui dit « je », ce n'est pas la tribu, mais, vous allez l'entendre, j'ai une proposition.

0: Alors vous l'avez compris, Pierre-Adrien, Notre maison, c'est le titre de cette chanson de Madness. Est-ce que c'est pas ça le personnage principal de votre livre, Le Pays des Étés, cette maison?
1: Bah si, c'est évidemment un personnage, parce que alors qu'il est lié à la grand-mère, on se rend compte aussi que les lieux ont un sens par rapport à ce qu'il incarne en fait. Et c'est vrai que la maison des grands-parents, bah en leur absence, elle est plus vraiment la même, elle respire plus de la même manière. Et donc il y a au cœur de ces deux livres, Que reviennent ceux qui sont loin et Le Pays des Étés encore plus, ce personnage de la maison. La maison du Pays des Étés, donc c'est la maison auquel on s'apprête à dire au revoir. On se sépare de cette maison, donc il y a toutes ces scènes un peu de déménagement, mais qui sont des scènes heureuses en famille, où voilà, on organise un vide-grenier, où les objets d'une maison, les objets qu'on a toujours connus dans cet endroit-là, le fauteuil du grand-père, la petite bibliothèque de livres de poche complètement gonflée par l'humidité, pleine de taches de rousseur, les je sais pas, des rondes serviettes, la petite commode et tout ça, en fait va peupler d'autres endroits, d'autres et en fait toutes vont nous accompagner toute notre vie. On hérite de petites choses comme ça qui nous rappelleront à ce lieu qu'on a aimé et à ceux qu'on y a aimé. Et en fait, c'est un peu la question de ce livre, en fait. C'est comment, en fait, continuer, comment apprendre à se séparer des lieux qu'on a toujours connus, qu'on aime, et comment continuer à les habiter, en fait, malgré ça. Alors, dans Le Pays des Étés, la maison est vendue, en fait, on se rend compte qu'elle est transformée en, il y a des grands travaux, en meublé de tourisme, que des anonymes, en fait, viennent la peupler, et qu'on plus que le sentiment de détachement, là, il y a un sentiment de dépossession et qui est un sentiment douloureux. Mais je pense que c'est des sentiments qui nous viennent, enfin, à tous à un moment de notre vie, pas forcément sur des maisons, mais sur des villes, des endroits qu'on voit changer, des grands travaux, enfin, vraiment, le monde va tellement vite que parfois on a besoin de ces petites certitudes matérielles, de lieux qui ne changent pas, qui ne bougent pas. On m'a raconté, je tourne un peu dans les librairies autour de ces livres. Une dame m'a raconté récemment sa grand-mère, donc qui vivait dans une maison où il y avait un marronnier pluricentenaire, un arbre magnifique, mais énorme. Et les gens ont racheté, elle a vendu sa maison, les gens ont racheté cette maison même pour cet arbre. Et l'arbre est tombé, en fait. L'arbre est tombé quand cette vieille dame, je ne sais plus si elle s'est vraiment déménagée ou elle est morte, mais l'arbre est tombé, en fait. Comme si, en fait, même cet arbre, enraciné depuis toujours, n'avait pas supporté le départ de cette dame qui était là depuis des décennies, des décennies. Donc en fait, voilà, il y a vraiment une espèce de symbole du temps, en fait. C'est un livre sur le temps.
0: Le retour à la maison, c'est aussi un dispositif littéraire. On pense à Mauvigné récemment, La Maison Vide. Vous ne connaissez peut-être pas Anaïde Demire, qui a fait un premier roman il y a quelques années chez Plon, qui s'appelait Maison Mère, où elle racontait elle aussi son retour dans la maison familiale. Alors là, ce n'était pas en Bretagne, c'était dans la banlieue parisienne, et où l'exploration de chacune des pièces était l'occasion de travailler le souvenir. Est-ce que vous avez conscience, et est-ce que vous vous inscrivez sciemment dans un topos littéraire?
1: J'en ai conscience, j'irais moins sur la maison que sur la famille. Je pense que maintenant, depuis quelques livres, je commence à un peu m'inscrire dans une lignée d'écrivains qui ont travaillé la question familiale. Alors malheureusement, c'est souvent en mal quand on parle de la famille, mais je pense qu'il y a plus cette tradition-là. La maison, je l'élargirais plus au lieu. Je crois que dans tous mes livres, en fait, on part de lieux concrets, de lieux, de paysages, d'atmosphères. J'ai en effet une écriture assez, entre guillemets, impressionniste. C'est-à-dire, je décris des atmosphères, des lieux, des couleurs, il y a un petit côté, voilà, la plage à marée basse, un côté un peu Edouard Hopper ou une petite toile impressionniste comme ça, qu'on devine un peu tout ça. Je pense que il y a peut-être cette filiation là.
0: Pourquoi est-ce que vous avez décidé de créer cette fiction de la maison vendue, et puis ensuite, on va pas divulguer la fin du livre, mais il lui arrive de sacrées choses à cette maison. Est-ce que c'est un moyen pour vous de lever une sorte d'hypothèque littéraire, de tourner la page du Pays des Étés pour vous projeter dans d'autres mondes, dans d'autres projets romanesques?
1: Je pense que c'est aussi une épreuve de maturité, qui est de dire à un moment dans la vie, on est prêt à se séparer. On a appris à se séparer d'être proches qui sont morts, et on apprend aussi, on va apprendre aussi à se séparer de lieux qu'on a toujours connus et qui nous sont chers. Donc je pense qu'il y a un peu de ça, peut-être puisque oui, on est dans le roman, peut-être en précédant ces événements-là, en ayant l'intuition. Et puis je pense que c'est peut-être aussi la maison, c'est une métaphore d'autre chose. C'est peut-être cette maison qui ressemblerait à une sorte de petit paradis, un petit lieu du bonheur certain. Et bah, il faut aussi être prêt, en fait, un jour à en être arraché, en fait.
0: Saint John Perse, sans doute le plus grand poète français, se disait homme d'Atlantique. Et pourtant, il vécut à la fin de sa vie sur la presqu'île de Gien. Vous parlez de la Bretagne, vous vivez à Rome. Comment est-ce que vous expliquez ce paradoxe du méditerranéen sur l'Atlantique ou du celte en Méditerranée ?
1: Très, très intéressant ce déchirement, évidemment. Je suis déchiré, je pense, comme beaucoup de Français, entre le granit et la rudesse du granit, son austérité et une certaine et un certain besoin de soleil, de Méditerranée. Rome, après, c'est particulier. Rome, c'est mon goût aussi du passé, des ruines. Là, c'est très Camus, c'est très René Char, c'est aussi un goût pour le soleil, un goût aussi pour les choses simples, pour les bonheurs simples, je crois aussi. Mais je suis complètement déchiré entre cette Bretagne des marées, du vent et cette Méditerranée du consentement, du bleu, du bonheur, de la sensualité, on va dire. Mais c'est ça qui est intéressant.
0: C'est le bon mot, sensualité, parce que j'ai envie de vous faire parler d'enfance et j'aimerais vous faire écouter un poète que j'aime beaucoup, vous avez deviné lequel, parce que je pense que vous êtes relié à lui par des thématiques communes. Écoutez un extrait d'Éloge.
2: Alors on te baignait dans l'eau de feuilles vertes, et l'eau encore était du soleil vert. Et les servantes de ta mère, grandes filles luisantes, remuaient leurs jambes chaudes près de toi, qui tremblaient. Je parle d'une haute condition, alors, entre les robes, au règne de tournante clarté. Palme et la douceur d'une vieillesse déracine. Et les servantes de ma mère, grandes filles luisantes. Et nos paupières fabuleuses, ô clarté, ô faveur. Appelant toute chose, je récitais qu'elle était grande. Appelant toute bête, qu'elle était belle et bonne. Oh, mes plus grandes fleurs voraces, parmi la feuille rouge, à dévorer tous mes plus beaux insectes verts. Les bouquets au jardin sentaient le cimetière de famille, et une très petite sœur était morte. J'avais eu, qui sent bon, son cercueil d'acajou entre les glaces de trois chambres. Et il ne fallait pas tuer l'oiseau mouche d'un caillou. On appelle, j'irai. Je parle dans l'estime. Sinon l'enfance, qu'y avait-il alors qu'il n'y a plus ? Et aussitôt mes yeux tâchaient à peindre un monde balancé entre les eaux brillantes, connaissaient le malice des fûts, la une sous les feuilles, et les guilles et les vergues, les hauts bancs de lianes où, trop longues, les fleurs s'achevaient en des cris de perruche.
0: C'est un extrait de « Pour fêter une enfance » de Saint John Perse. J'ai l'impression que vous vous retrouvez un peu dans ce thème, non ?
1: C'est sublime, c'est absolument magnifique. Bah oui, complètement. Oui, c'est cette évocation en effet sensuelle de l'enfance, mais oui, un peu du paradis, du petit paradis perdu, quoi. Il y en a d'autres, hein. Moi j'aime beaucoup aussi le poème de Verlaine, ayant poussé la porte étroite qui chancelle, enfin voilà, où il retrouve une maison après plusieurs années, enfin il y a cette poésie du lieu retrouvé en fait, mais du lieu retrouvé aussi cerné par les herbes folles, la pierre qui craque, les ruines, enfin il y a ce goût de voilà essayer de retrouver quelque chose, enfin cette espèce d'impossibilité de toute façon à renouer avec le monde d'avant. Mais il y a un poète que j'aime énormément aussi, qui me faisait penser à ça là, qui est Francis Jammes, Et pareil, c'est exactement la même chose, Francis Jam. C'est une espèce de sensualité. Enfin, en fait, c'est un chant du monde. C'est un chant du monde. À un moment, Francis Jam, il a cette phrase que je trouve très très belle en parlant de Dieu. Il dit, mais peu importe s'il existe ou non, car l'église du village était douce et grise. Et en fait, je crois qu'il y a un peu de ça. Peu importe aussi si nous, enfin, peu importe si on va vraiment retrouver l'enfance dans, parce que l'enfance, elle ne reviendra plus, mais il y a ce réconfort des odeurs, ce réconfort des lieux qu'on a toujours connus, toujours fréquentés. Je sais pas, la vie est faite de ces réminiscences, en fait. La vie est quotidien est ponctuée de petits retours à l'enfance et c'est fabuleux.
0: C'est amusant que vous citiez Francis Jam parce que c'est lui qui fait entrer en littérature Saint John Perse. Il se rencontre quand Perse habite à Pau, qu'il est encore enfant, et ça leur rencontre avec Claudel également fait émerger et foisonner toute la poésie de Saint John Perse qui n'ira évidemment. Il n'était pas très sympa envers ses aînés, toute influence, mais enfin elle est criante. On arrive à la fin de cette émission, Pierre-Adrien. Alors moi, j'ai une petite question, une toute dernière question que j'ai envie de vous poser avant mon coup de cœur. Quel livre il faut lire à la plage quand on va lire ? Puisque vous dites qu'il y a beaucoup de scènes de lecture à la plage et vos personnages disent « mais à la plage, il ne faut pas lire » ou alors « il faut lire des romans de plage ». Donc, est-ce qu'il faut emmener vos livres à la plage ou est-ce qu'il faut les réserver pour un autre usage ?
1: Non, mes livres, on peut les lire. Là, c'est le bon moment, je trouve. L'automne est un livre qui va bien à mon écriture. Une écriture de septembre, une écriture d'après l'été, du souvenir de l'été. Non, pas vraiment, justement. Non, à la plage, on peut lire. En fait, il faudrait pas vraiment tout à fait lire à la plage. On lit des magazines. Alors, je vais dire des choses très différentes. Lui, on peut lire des magazines, on peut lire de la poésie. Parce que la poésie, c'est justement, c'est du fragment oudé. Alors, non, cet été, j'ai fait une expérience de lire à la plage pour le coup les journaux d'écrivains. Je lisais le journal de Georges Seferis, un écrivain grec. Et en fait, c'est pas mal parce que c'est des petits fragments. On lit ça, on passe à autre chose, on discute avec un cousin, on va faire un bain de mer, on replonge dedans. Mais en fait, un roman avec tout ce que ça a d'engageant, c'est devenu. Mais bon, il vaut toujours mieux lire un livre à la plage que râler son téléphone.
0: Merci Pierre-Adrien. On vous a reçu pour Le Pays des étés aux éditions Gallimard. C'est votre tout dernier livre. On vous le recommande, amis auditrices, amis auditeurs. Et pour conclure, le coup de cœur d'Anachronique. Coup de cœur cette semaine, c'est La fille de la colline, le premier roman de Sevin Sahin aux éditions Philippe Ray. Cybèle a grandi sur la colline Pomme, près d'Ankara, avec une histoire qui semblait déjà écrite pour elle. Très jeune, elle décide qu'elle n'en voudra pas. Des années plus tard, pourtant, on la retrouve à Paris, au chevet de son fils de 2 ans, plongé dans le coma. Dans cette attente, toute sa vie remonte. L'enfance turque, le poids de la famille, l'exil, puis les nuits parisiennes, la musique électronique, les drogues, les amours. Ce que j'ai aimé, moi, dans ce roman de Sevin Sahin, c'est qu'elle ne juge jamais son personnage. Cybèle est contradictoire, elle est excessive, parfois agaçante, elle est toujours vivante. Et surtout, le roman évite le récit trop facile de la rédemption par la maternité. Ça aurait pu être un échec, et c'est une réussite. La fille de la colline raconte quelque chose de plus subtil. On peut vouloir rompre avec ce dont on vient, sans jamais tout à fait s'en débarrasser. Et devenir soi, c'est peut-être moins effacer ses vices précédentes qu'apprendre à vivre avec toutes celles que l'on a été. C'est un roman complexe, mais c'est un joli livre, plein de maîtrise pour un premier roman. C'est « La fille de la colline » de Sevin Sahin chez Philippe Ray. Amis auditrices, amis auditeurs, c'est la fin d'Anachronique. J'étais en compagnie de Pierre-Adrien qui est venu nous présenter Le Pays des étés, son dernier roman. Pierre-Adrien, merci d'avoir accepté mon invitation.
1: Merci pour votre invitation.
0: Et on se retrouve dans le prochain numéro d'Anachronique. Au revoir.

Bonjour à tous et à toutes. Nous revoici ensemble pour notre première émission de la rentrée « Plaisir d'écrire ». La fois dernière, nous avions commencé à réfléchir sur le thème de la création en l'abordant sous le prisme de la révélation. Nous avions constaté que la révélation était un concept paradoxal, voire apocalyptique, cachant pour mieux révéler, obscurcissant pour mieux mettre en lumière. En d'autres termes, un concept hybride où les contraires s'affrontent tout en se complétant pour offrir au monde une apparition soudaine et unique. Aujourd'hui, nous allons continuer d'explorer l'univers de cette création en découvrant ensemble un des éléments moteurs qui l'anime. Voici pour vous quelques indices sur ce nouveau thème. Inspire, expire. Ce mouvement de respiration est à lui seul une possible définition. Certains le définissent, ou plutôt la définissent, comme une fureur, une possession. D'autres comme un enthousiasme, une grâce. Elle est partout et nous préserve de l'orgueil grâce au sentiment d'humilité qu'elle réveille en nous lorsque nous la convoquons et qu'elle nous répond. C'est une rencontre verticalisante, extatique et dynamique, où le monde du bas rencontre celui du haut et inversement. Inspire, expire. Je vais vous parler sans plus attendre de l'inspiration.

Faites-vous apporter de quoi écrire. Après vous être établi en un lieu aussi favorable que possible, à la concentration de votre esprit sur lui-même. Placez-vous dans l'état le plus passif ou réceptif que vous pourrez. Faites abstraction de votre génie, de vos talents et de ceux de tous les autres. Écrivez vite, sans sujet préconçu. Assez vite pour ne pas retenir et ne pas être tenté de vous relire. La première phrase viendra toute seule. Tant il est vrai qu'à chaque seconde, il est une phrase étrangère à notre pensée consciente qui ne demande qu'à s'extérioriser. Continuez autant qu'il vous plaira. Fiez-vous au caractère inépuisable du murmure. Voici un extrait du jeu magique auquel se livraient les artistes surréalistes, celui de tenter d'ouvrir les portes de l'inconnu en abandonnant toute velléité d'ego afin de prêter attention au subtil murmure comme il le définissait. C'est-à-dire cette petite voix qui, si vous l'entendez à votre tour, pourrait vous souffler à l'oreille les secrets de l'invisible. Murmure, voix, souffle. Cela tombe bien car tout le vocabulaire du mot « inspiration » est aérien. Inspiration vient du latin « inspirare », qui veut dire « souffle », au sens physiologique comme au sens spirituel. « In » signifie « dans », en dedans, et « spirare », souffler, respirer. Son rôle est d'insuffler, de faire entrer le souffle vital en quelqu'un, mais aussi d'initier une idée, un mouvement créateur, voire un mouvement divin ou surnaturel. L'inspiration est une force invisible à la recherche d'un corps. On l'attend, on l'espère, on la cherche, on l'invoque, on l'imagine comme une divinité intermédiaire, un guide qui ne peut se manifester sans investir une vie, sans s'incarner pour délivrer sa révolution. Elle possède, elle contrôle la parole, la main qui écrit, l'esprit qui la rencontre et propulse l'âme au-delà du connu vers d'autres contrées où dorment les connaissances. Nombre d'écrivains, de philosophes et de poètes lui rendirent hommage pour qu'elle les accompagne dans l'obscurité. Les mots qui vont surgir savent de nous ce que nous ignorons, écrivait René Char. Tandis que Dante nous confiait comment son esprit devenu trop grand et sorti de lui-même ne savait plus ce qu'il faisait. L'inspiration, c'est le trou noir, la nuit, la tabula rasa, l'oubli, le mythique poète à la cécité mystique appelé la Aide. Il faut se taire pour entendre l'autre, il faut s'oublier, abandonner son nom et ses facultés pour laisser entrer l'inconnu, sombrer dans cette bouche d'ombre si familière à Victor Hugo qui dicte les vérités du monde. L'abîme est un prêtre et l'ombre est un poète. Tout est une voix et tout est un parfum. Tout dit dans l'infini quelque chose à quelqu'un. Tout parle. Écoute bien, tout est plein d'âme. De la nuit surgit l'idée, le verbe et la révélation. Robert Desnos se laissait aller au sommeil pour écrire sa poésie. Les surréalistes attendaient que la feuille blanche se remplisse d'une écriture automatique, ou alors s'occupaient à recoller les fragments exquis d'un cadavre de phrases. Hölderlin se tenait sous les orages, la tête découverte, afin de saisir le feu de Dieu pour l'offrir au peuple sous la forme d'un chant poétique. « Partout, écrit-il, il nous revient sous les orages de Dieu, ô poète, de nous tenir la tête découverte, de saisir l'éclair du Père, lui-même, de notre main, et d'offrir au peuple le don céleste sous le voile du chant. » Nuit, chant, possession, l'inspiration nous saisit à l'instant où nous lâchons prise. Elle est soulèvement de l'âme, de l'esprit, transe au cœur des nuits mystiques. C'est le sceau de l'âme, l'extase de Plotin et de saint Augustin. On ne peut s'empêcher de penser à cet instant à la prêtresse de Delphes, appelée Pythie dans la Grèce antique, qui recevait du dieu Apollon des oracles et des prophéties hallucinatoires que les prêtres tentaient de retraduire sous forme de vers poétiques et énigmatiques. Cette jeune femme vierge choisie pour accueillir la parole divine incarnait à elle seule la définition de l'inspiration dans ce qu'elle avait de plus surnaturel. Elle personnifiait cette influence extérieure qui guidait les humains, une force spirituelle qui sera réfléchie sous de multiples angles par les philosophes tels que Socrate, Platon, Pythagore, Parménide, Zénon. Pour Platon, par exemple, il n'y avait pas de génie sans divinité. L'humain était incapable
de créer par lui-même. Il était forcément inspiré par un élan autre qui lui dictait quoi écrire. Dans le texte de Phèdre et le discours de Ion, il décrit très bien cette influence venue d'ailleurs, cette emprise des dieux et des muses qui s'emparent des âmes tendres et vierges pour les plonger dans une folie prophétique. Ce don que tu as de bien parler d'Homère, s'adressant à Ion, n'est pas, je le disais tout à l'heure, un art, mais une vertu divine, qui te meut, semblable à celle de la pierre que Ripide appelle pierre de Magnésie, mais que la plupart appellent pierre d'Héraclée. Et en effet, cette pierre non seulement attire les anneaux de fer, mais encore elle leur communique sa vertu, de sorte qu'ils peuvent faire ce que fait la pierre, attirer d'autres anneaux, si bien que parfois on voit pendre, attachés les uns aux autres, une longue suite d'anneaux de fer, et tous tirent leur pouvoir de cette pierre. C'est ainsi que la muse inspire elle-même les poètes, et ceci transmettant l'inspiration à d'autres, il se forme une chaîne d'inspirés. Ce n'est pas en effet par art, mais par inspiration et suggestion divine que tous les grands poètes épiques composent tous ces beaux poèmes. Tant que le poète n'a pas reçu ce don divin, tout homme est incapable de faire des vers et de rendre des oracles. Les poètes ne sont que les interprètes des dieux. Platon nous livre ici une leçon d'humilité. Il ne nous appartient donc pas d'être doués, il ne nous appartient que d'écouter et d'apprendre de cet autre. « Je est un autre », écrira beaucoup plus tard Rimbaud, dans un échange épistolaire, venant souligner l'altérité et la dimension inconsciente qui anime le poète dans l'acte d'écrire et la production de ses œuvres. Au siècle de Platon, on ne parlait pas encore d'inconscient, mais de mania, d'enthousiasme, de fureur poétique, de daimon. On était possédé positivement. La furor poetica, ou frénésie divine, était une extase qui transportait le poète et l'artiste hors de lui-même, lui permettant d'avoir accès aux pensées des dieux et des déesses. C'était une inspiration qui précédait la conscience et n'avait rien à voir avec les facilités humaines. On l'appelait aussi mania ou folie divine, folie prophétique, obtenue souvent lors de rituels en l'honneur du dieu Dionysos. L'enthousiasme signifiait, quant à lui, avoir un dieu en soi, mais aussi un daimon, dont le rôle était d'agir sur les destinées en bien ou en mal et de jouer les intercesseurs entre l'humain et

d'amour, muse, qu'il faut me dire. Viens, ô fille de Zeus, nous dire, à nous aussi, quelqu'un de ses exploits. De même, on chantait des hymnes à Orphée et répandait des parfums et des encens pour obtenir les faveurs de l'invisible. L'âme, par ses prières parfumées, pouvait se purifier et s'élever pour accéder à un ordre universel. C'est Orphée lui-même qui aurait écrit ces hymnes mystérieux dédiés chacun à une divinité bien précise. Ce rituel deviendra une forme de courant mystique et ésotérique appelé orphisme au 7e siècle avant Jésus-Christ. L'inspiration est encore plus absolue lorsqu'elle touche à la religion et la spiritualité. Elle devient non plus une possession, un daimon, mais un ange gardien, une grâce céleste qui éclaire notre âme et lui permet d'accéder à des connaissances sacrées et d'écrire les paroles de Dieu. Révélation chez les prophètes, elle est dans le christianisme un don du Saint-Esprit. On parle désormais d'inspiration de Dieu, ou théopneustos, qui signifie « soufflé par Dieu, respiré par Dieu ». Dans le Nouveau Testament, saint Paul nous apprendra comment toute écriture est inspirée de Dieu et utile pour enseigner, pour convaincre, pour redresser, pour éduquer dans la justice, afin que l'homme de Dieu soit adapté et préparé à toute œuvre bonne. Cette inspiration divine est aussi présente dans le judaïsme. Elle est appelée le souffle saint, celui qui se manifeste au travers de l'étude menée sur les textes sacrés. Ce vent divin, appelé Ruach Kodesh, vient par son mouvement remettre en question les certitudes et pousser les rabbins à chercher et chercher encore afin de révéler de nouvelles connaissances. Cela s'appelle le Hidouche, qui signifie le renouvellement de la Torah par l'étude pour qu'elle continue de grandir et de s'adapter au fil des générations. En islam, l'inspiration se présente lorsque la personne vide de son cœur toute passion humaine. La dimension extatique ou sortie de soi reste un dénominateur commun à toutes les cultures. Dans le bouddhisme tibétain, l'inspiration spirituelle est une illumination spontanée qui éclaire l'esprit et révèle la lumière. On la nomme encouragement, bénédiction. Dans le taoïsme, c'est la capacité de faire le vide intérieur pour accueillir la voix du Tao. Un lâcher-prise que l'on retrouve aussi dans l'histoire des origines du monde au travers de la Kabbale hébraïque sous le nom de Tzimtzum, un événement divin qui raconte comment Dieu s'est retiré de lui-même pour laisser place à la création du monde. L'inspiration nous apparaît donc comme étant cette influence surnaturelle qui guide l'humanité sur d'autres chemins que celui de la terre. Dans un double mouvement, elle descend sur nous tandis que notre esprit part à sa rencontre. Mais certains esprits commence aussi à la percevoir comme venant de l'intérieur de nous-mêmes. C'est ce que nous allons découvrir après une courte pause musicale avec un extrait de Saint-Saëns, la muse et le poète.

C'était Saint-Saëns, la muse et le poète. Pour Fréquence Protestante, et nous revoici ensemble pour notre émission Plaisir d'écrire sur le thème de l'inspiration. Comme nous l'abordions il y a quelques minutes, l'inspiration qui nous saisit et nous soulève dans un élan vertical semble glisser dans un second temps vers quelque chose de plus intime. Au fil des siècles, la compréhension et l'inspiration évoluent. Ainsi, la guidance venue du ciel et des divinités laisse place peu à peu au génie intérieur et à la guidance venue des rêves et de l'inconscient. L'inspiration onirique est sans doute la passerelle entre ces deux niveaux de lecture. On la retrouve dès l'Antiquité avec les oracles reçus pendant le sommeil. En Mésopotamie, par exemple, c'était les dieux qui créaient les rêves du dormeur. C'était une vision mystique. En Grèce, on s'endormait aussi dans des temples pour y recevoir une vision inspirée. C'étaient les rêves prémonitoires. Avec le Moyen-Âge, l'Église condamne peu à peu les rêves en jetant le discrédit sur leurs origines, même si l'idée de nuit mystique que traversent les inspirés de Dieu reste le chemin vers la révélation. Heureusement, à l'époque du romantisme, la nuit est remise à l'honneur avec cette idée que les rêves nocturnes et lucides qui l'accompagnent apportent une vérité créatrice. L'inspiration onirique devient ou redevient une création fantastique, mais aussi la reconnaissance d'un monde intérieur propre à l'individu, l'inconscient. Les surréalistes en seront les porte-parole. André Breton, Aragon, Éluard, Soupeau, Robert Desnos, qui écrivait dans son sommeil et ne se rappelait jamais de rien à son réveil. L'inspiration devient cette mémoire lointaine qui remonte par soubresaut à la surface de notre esprit. André Breton racontait dans son manifeste du surréalisme qu'un soir, avant de s'endormir, il avait perçu, nettement articulé, au point qu'il lui était impossible d'y changer un mot, une assez bizarre phrase qui cognait à la vitre. Pour lui, l'inspiration naissait d'un automatisme psychique provoqué par des exercices précis. Il appelait cela « dictée de la pensée ». Et le rêve était l'un des moyens pour lui de révéler, de révolutionner la perception de notre monde. Le rêve ne peut-il être appliqué lui aussi à la révolution des questions fondamentales de la vie, écrit-il. J'aimerais vous lire à ce propos quelques extraits d'un texte de Gérard de Nerval, Aurélia, ou le rêve et la vie, qui nous parle justement de la force des rêves et de cette fragile frontière entre l'imaginaire et la réalité. Dans ce texte, le poète raconte comment il déambule entre deux mondes qui finissent par se confondre en un troisième univers où tout est possible.

Le rêve est une seconde vie. Je n'ai pu percer sans frémir ces portes d'ivoire ou de corne qui nous séparent du monde invisible. Les premiers instants du sommeil sont l'image de la mort. Un engourdissement nébuleux saisit notre pensée et nous ne pouvons déterminer l'instant précis où le moi, sous une autre forme, continue l'œuvre et l'existence. C'est un souterrain vague qui s'éclaire peu à peu et où se dégagent de l'ombre et de la nuit les pâles figures gravement immobiles qui habitent le séjour des limbes. Puis le tableau se forme. Une clarté nouvelle illumine et fait jouer ses apparitions bizarres. Le monde des esprits s'ouvre pour nous. Voici pour vous un second extrait aussi que je vais vous lire maintenant, celui où l'écrivain conscient de ce monde onirique qui s'ouvre à lui souhaite en percer les mystères. C'est ainsi que je m'encourageais à une audacieuse tentative. Je résolus de fixer le rêve et d'en connaître le secret. Pourquoi, me dis-je, ne point enfin forcer ces portes mystiques, armées de toute ma volonté et dominer mes sensations au lieu de les subir ? N'est-il pas possible de dompter cette chimère attrayante et redoutable, d'imposer une règle à ces esprits des nuits qui se jouent de notre raison ? Le sommeil occupe le tiers de notre vie. Il est la consolation des peines de nos journées ou la peine de leurs plaisirs. Mais je n'ai jamais éprouvé que le sommeil fût un repos. Après un engourdissement de quelques minutes, une vie nouvelle commence, affranchie des conditions du temps et de l'espace, et pareille sans doute à celle qui nous attend après la mort. Qui sait s'il n'existe pas un lien entre ces deux existences et s'il n'est pas possible à l'âme de le nouer dès à présent. La voix de la conscience qui guidait Platon, Socrate, devient ainsi la voix de l'inconscient, familière à Breton, à Gérard de Nerval, sur laquelle Freud va mettre des mots plus pragmatiques. Le psychanalyste explique en effet comment l'inspiration est en réalité le résultat d'une sublimation de désirs refoulés. Pour Freud, le rêve est la voie royale vers l'inconscient. Ce ne sont plus les dieux, mais les frustrations qui nous parlent. La pulsion est détournée vers une activité psychique rédemptrice. Le traumatisme est sublimé. Le ça est transcendé. L'inspiration devient une expérience mentale qui permet à l'angoisse de trouver un chemin d'expression pacifié. Les neurosciences d'aujourd'hui vont même jusqu'à expliquer l'inspiration par une remontée de dopamine dans le cerveau que l'on peut comparer à l'enthousiasme de l'eureka. L'inspiration se manifeste ainsi lorsque le cerveau est au repos et ne se concentre plus sur une tâche précise. À cet instant de lâcher prise, décidément le terme nous poursuit, une association inédite d'idées peuvent enfin se manifester et célébrer les capacités exceptionnelles de l'individu. Ce génie personnel, tant plébiscité à la Renaissance, apparaissant à force de travail, de réflexion, puis au siècle des Lumières, apparaissant à force d'émotions provoquées par la beauté de la nature et la souffrance. Pour conclure cette émission qui touche bientôt à sa fin, l'inspiration nous apparaît donc comme un mouvement, un élan vital, une impulsion. On la recherche, on la provoque, on la stimule et on la trouve. Elle est une source qui s'écoule autant dans nos esprits que dans nos âmes. Elle est notre rédemption, mais pas que. Elle peut aussi frayer avec le malheur si nous n'y prenons garde. Comme toute lumière, elle a sa part d'ombre et l'inspiration peut se transformer en une influence pratiquée par des personnes mal intentionnées, n'exerçant alors non plus une emprise, une bénéfique aérienne révélation, mais plutôt une pesanteur, une domination sur autrui. On peut y perdre son âme et son authenticité. Le daimon devient alors démon, la muse une simple ruse, le chant orphique un chant de sirène, et l'extase une simple expression d'une folie hystérique. Pire, l'inspiration peut devenir une tentation qui, pour certains mystiques, les plongeait dans les affres de souffrance infernale. Mais qu'ai-je donc ? Qu'ai-je donc ? Je sens mon cœur grossir comme la mer quand elle se gonfle avant l'orage. Une mollesse infinie m'accable et l'air chaud me semble rouler le parfum d'une chevelure. Aucune femme n'est venue, cependant. Il se tourne vers le petit chemin entre les roches. Antoine grimpe sur une roche à l'entrée du sentier. Il se penche en dardant ses yeux dans les ténèbres. Oui, là-bas tout au fond, une masse remue, comme des gens qui cherchent leur chemin. Elle est là! Et il se trompe, appelant. « De ce côté, viens, viens !»
l'écho répète « Viens, viens !» Il laisse tomber ses bras stupéfaits. « Quelle honte ! Ah, pauvre Antoine !» Et tout de suite, il entend chuchoter « Pauvre Antoine !» Quelqu'un ? Répondez ! Le vent qui passe dans les intervalles des roches fait des modulations, et dans leur sonorité confuse, il distingue des voix, comme si l'air parlait. Elles sont basses et insinuantes, sifflantes. La première, « Veux-tu des femmes ?» La seconde, « De grands tas d'argent, plutôt. » La troisième, « Une épée qui reluit. » Et les autres, « Le peuple entier t'admire. Endors-toi. » C'était un extrait de la Tentation de saint Antoine de Gustave Flaubert qui nous raconte comment le saint était assailli de voix qui venaient insinuer en lui le doute, l'ivresse des tentations de l'existence humaine afin de le perdre. Tout comme ce mystique, il nous appartient dans l'inspiration de trier le grain de l'ivraie, ou plutôt le bien de l'ivresse. Ce sont sur ces dernières paroles que nous nous quittons. J'espère que vous aurez passé un agréable moment inspirant et je vous dis au mardi 29 décembre à 13h15 pour une nouvelle émission Plaisir d'écrire. À bientôt !

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1: Chères auditrices, chers auditeurs de Fréquence protestante, bonjour, bonne rentrée. Nous allons aujourd'hui parler du professeur, mais du professeur comme héros de roman. Alors que les assassinats de Samuel Paty et de Dominique Bernard ont profondément marqué chacun d'entre nous, tout élevant à juste titre ces martyrs de la République au rang de héros de la nation, on ne peut que constater, hélas, qu'au quotidien, dans son quotidien, l'enseignant fait figure de laisser pour compte de notre société. Et parallèlement à cela, on peut également constater que la littérature s'empare de lui comme personnage de roman. Il y a donc aujourd'hui un courant, on pourrait dire, en littérature qui nous dit « il faut aimer les professeurs ». Est-ce révélateur de l'urgence sociétale qu'il y a à remettre le professeur au cœur de nos projets de vie ? Faut-il y voir un cri d'alarme ou de désespoir, un ultime sursaut de la part d'écrivains anciens professeurs eux-mêmes ? Et au sein de la fiction, quel possible recouvre un personnage de professeur ? Pour bien commencer l'année scolaire avec ces questions, avec ce débat, les romanciers Yannick Hennel et Thomas Reverdy nous font la joie d'être nos invités. Bonjour Yannick Hennel.
2: Bonjour.
1: Bonjour Thomas Reverdy.
3: Bonjour.
1: Alors vous êtes tous deux agrégés de lettres modernes et dans vos derniers romans, chacun, vous vous êtes inspiré de votre expérience d'enseignant. La solitude des professeurs est infinie. Donc le livre de Yannick Hennel publié pour cette rentrée littéraire 2026 chez Gallimard est un roman d'apprentissage, on peut dire, écrit à la première personne, dans lequel Yannick Hennel raconte ses débuts comme professeur de français en banlieue à peu près 30 ans de distance. Et dans Le Grand Secours, publié chez Flammarion en 2023, qui est au contraire un roman à multiples personnages, on pourrait dire un roman choral, avec plusieurs profils de professeurs et d'élèves, Thomas Reverdy raconte comment un incident dans le quotidien d'un lycée de banlieue va se transformer en émeute et en tragédie. Donc, je pense aujourd'hui que la fonction enseignante, qui est attaquée quand même de toutes parts, est donc à sa place en littérature. Et donc, j'ai une première question pour vous, Yannick Hennel. Comment définiriez-vous ce que la littérature, spécifiquement, peut apporter à une défense et illustration des professeurs, à ces sans-voix, pour prendre une expression de Michel Foucault, qui sont peut-être en train de devenir ?
2: Je pense que ça peut nous faire entendre à quel point les professeurs ont une vie, ont une vie sensible, ont une vie amoureuse, ont une vie anxieuse aussi, une vie heureuse. C'est-à-dire à quel point, dans la concrétude, si je puis dire, des journées, une heure de cours, c'est très mystérieux, la porte se ferme, enfin, il n'y a que les élèves et les profs qui savent, et je crois que la société ne se rend pas bien compte de ce qui se passe pendant une heure de cours. Une heure de cours est précédée des moments où les profs préparent. Figurez-vous que les profs travaillent énormément, bien plus que ce que les gens croient. Préparent, il y a avant, il y a pendant, il y a après. Quand on sort d'une heure de cours, je ne sais pas ce qu'en pense Thomas, on se dit, est-ce que là c'était bien ? On ressasse, enfin, est-ce que c'était pas bien ? Ça n'en finit jamais. Et puis on enchaîne avec une autre heure de cours. Tout ça est complètement travaillé par une tension permanente que peut-être, moi j'aurais pu écrire après tout un traité sur l'état de la condition enseignante, mais donner du corps au professeur, dire à quel point c'est une vie passionnée, ces intensités-là, ces moments où on passe dans une journée d'un feu de gloire, où on est tellement heureux de ce qui s'est passé avec les élèves pendant un quart d'heure, puis après un désastre au fond, où on balbutie comme un idiot et les élèves font n'importe quoi. Ces montagnes russes-là, je trouve que le roman, dans son caractère rocambolesque, moi j'aime le roman picaresque et je crois que vous écrivez ce genre de roman aussi, ça rend bien compte de la comédie, de la tragédie, vous disiez évidemment, mais aussi de la belle comédie qu'est la vie de quelqu'un qui est engagé comme un professeur, voilà.
1: Parce que vous pensez, Thomas Reverdy, que seule la littérature, par exemple, peut entrer dans les nuances, les complexités de psychologie et de situation que évoque Yannick.
3: Ah oui, oui, c'est une évidence pour moi. C'est même une de ses fonctions, une de ses missions, si on veut être grandiloquent. Hein. La littérature, elle doit nous faire toucher du doigt en nous faisant imaginer de façon sensible à travers des phrases que nous représentons mentalement, comme des petites scènes, des petits tableaux qui nous restent en mémoire. Elle doit nous faire imaginer le réel. En fait, c'est ça qu'on fait. Enfin, je veux dire, c'est la littérature, c'est le renversement du mythe de la caverne, quoi. C'est d'affirmer que les artistes qui brandissent des idoles au fond de la caverne, en fait, font œuvre de connaissance et nous aident.
1: Et sensible, oui, de connaissance sensible.
2: Mais j'aime bien que Thomas fasse ressurgir Platon, là, d'un coup, avec le mythe de la caverne, parce que je pensais à Socrate, au fond, le premier prof de fiction, parce que Socrate, c'est tout autant. Oui, c'était Socrate. Et c'est le doute, c'est ça, vous avez absolument raison. Le roman, en tant que lieu d'incertitude flamboyante, d'incertitude sensorielle, dit bien mieux nos vies qu'un traité univoque, évidemment.
1: Moi, j'ai constaté une chose, c'est qu'à l'époque où l'enseignant le statut de l'enseignant était à l'acmé du respect, de la considération sociale, c'est-à-dire à la fin du 19e sous la 3e République, j'ai regardé, en fait, il y a très très peu, voire pas, de romans qui ont le professeur comme personnage principal. Il y a les élèves, mais que ce soit chez Zola, chez Maupassant, chez Flaubert, il est absent, le professeur est une figure absente du roman. Et donc, je me demandais...
3: Si je puis me permettre, il y a parfois, puisque vous parliez à propos du roman d'Yannick, d'un roman d'apprentissage, il y a parfois, par exemple, chez Stendhal, des personnages qui commencent leur carrière en essayant d'être...
1: Julien Sorel est précepteur.
2: Précepteur.
1: Oui, mais précepteur, c'est pas tout à fait pareil.
3: C'est pas professeur.
1: C'est pas professeur, ça n'a pas ce statut-là.
2: Et puis Guillou, le sang noir.
1: Mais en revanche, donc je me demandais si le fait que cette situation de faiblesse, aujourd'hui, du professeur par rapport à la société, n'autorisait pas, ne nous imposait pas maintenant de dévoiler sa psychologie comme personnage, soit nous y autoriser, soit nous y obliger même. Vous voyez ce que je veux dire ?
2: Oui.
1: Tant qu'il était respecté, on n'écrivait pas sur lui, et maintenant qu'il a les faiblesses du personnage, il devient un personnage de roman.
2: Bon, c'est une manière de voir les choses, pourquoi pas. Moi, c'est vrai qu'en tant que vieux personnage d'autorité verticale, ça ne m'intéressait pas, enfin... Mais je pense que cette époque est révolue. Enfin, un prof aujourd'hui, c'est pas du tout ça. C'est quelqu'un qui est dans une tentative de créer un dialogue, alors pour le coup, pas du tout vertical, mais horizontal. Je pense que, je sais pas si les professeurs sont en position de faiblesse et donc deviennent des personnages romanesques plus intéressants, mais en tous les cas, le dénigrement vis-à-vis de cette profession depuis quand même, qui s'accélère dans la société française depuis une trentaine d'années, fait que moi je me suis dit, tiens, me repencher sur mes années de prof en banlieue parisienne, en banlieue dite difficile, comme disent les journalistes, ça pouvait être intéressant. D'autant qu'il m'était arrivé des choses très rocambolesques, et que cette vieille idée de la faute dont on accable les professeurs, toute la société semble dire aux profs du secondaire, c'est pas assez bien ce que vous faites. Et donc on finit par incuber ça, de se dire, bah ouais, finalement, il faudrait que j'en fasse encore plus. Et j'ai articulé mon livre autour de ça, un vase brisé, une connerie que fait ce prof, qui devient comme quelque chose qu'il porte. Mais je ne sais pas comment dire, est-ce que c'est aujourd'hui que les profs deviennent plus intéressants comme personnages romanesques ? Je ne sais pas quoi dire. En tous les cas, c'est un personnage romanesque, pour peu qu'on aille au-delà de la caricature, qui est fascinant, parce que c'est une vie multiple, c'est une vie... pleine de féerie et d'angoisse. Enfin, je ne sais pas ce qu'en pense Thomas, mais...
3: Oui, et puis c'est au cœur... Enfin, moi, c'était un peu le projet dans le Grand Secours. C'est au cœur de la société. C'est-à-dire, on peut se placer quelque part comme une petite souris dans une salle d'épreuve, dans un lycée de région parisienne, n'importe où, et observer se dérouler notre monde contemporain entier, puisque tout le monde y passe, quoi.
1: Tout à fait.
3: Et donc ça, c'est assez fascinant. C'est aussi la possibilité pour le roman de se servir de ce personnage comme d'une espèce de chambre d'écho, quoi.
1: Oui, parce que le professeur, pour moi, c'est comme une espèce de fantassin à l'avant-garde des évolutions de la France et qui les côtoie au sein du huis clos. Il est quand même, comme dirait Pascal, embarqué. C'est-à-dire qu'il est pas enfermé, mais en tout cas embarqué avec ses élèves. Et donc, il ne peut pas échapper à une interaction permanente avec l'évolution de la société. Et donc, effectivement, ça apporte beaucoup de richesse pour la littérature. Qu'est-ce que vous en pensez,
2: Yannick ? Oui, c'est un personnage existentiel, on pourrait dire. Non seulement il est embarqué, comme dirait Pascal, j'aime bien que vous le citiez, mais il est exposé. En fait, c'est un des métiers où on est le plus exposé, où on est aux impacts psychologiques. Hein, je veux dire, il n'y a pas que de la violence, contrairement à ce qu'on dit dans les collèges et lycées de banlieue parisienne, a fortiori. Mais en revanche, comme on est sous le regard d'enfants toute la journée, il est absolument impossible d'y échapper et de vouloir y échapper pendant quelques secondes, ce serait un désastre. Donc on est tout entier dans l'existence elle-même, fourmillante, passionnante, parfois horriblement pesante. En tant que telle, je pense que précisément, les gens ne se rendent pas compte de ce que c'est que de porter. Oui, de l'intensité. Oui. Vous parliez du front. C'est vrai que quand j'étais prof, moi, je me disais, tu vois, je fais de la politique. La politique au sens le plus beau ou le plus noble du terme, sans étiquette. J'allais vraiment me consacrer chaque jour, pendant des heures, toute la semaine, à des jeunes gens, et on sculptait ensemble quelque chose, le langage, voilà. Ça prenait pas, on sait jamais quand on est prof, si on échoue, si on réussit. C'est aussi une des données très étranges de ce métier, très belle finalement.
1: Oui, parce que dans votre roman, Thomas Reverdy, vous utilisez le discours à direct libre pour faire parler le personnage donc de Candice, qui est le professeur de théâtre qui travaille l'année où le récit a lieu, sur le bourgeois gentilhomme avec ses élèves, et qui vous lui faites dire, de cette façon, que l'un d'entre eux, même un seul, rencontre la beauté qui sauve, et la journée est gagnée. Et donc, ça s'inscrit dans cette tradition peut-être romantique ou talmudique, comme quoi il suffit de sauver un seul individu pour sauver le monde entier. Mais en même temps, le professeur, il doit travailler pour tout le monde. Tout le monde doit avancer. Alors, comment vous articulez ça, le un qui est sauvé et il faut faire avancer tout le monde?
3: C'est l'incertitude dont parlait à l'instant, oui, Yannick, et qui est dans la solitude de son titre. Hein. C'est-à-dire que effectivement, vous travaillez pour tout le monde, et c'est un métier qui, d'un point de vue physique et d'engagement personnel, est extrêmement exigeant, parce que vous avez 15 ou 18 ou 20 heures de direct par semaine. En fait, il n'y a aucun animateur qui fait ça.
2: C'est vrai.
3: Enfin, je veux dire, voilà. Et puis c'est pas des téléspectateurs, c'est 35 gamins qui sont là, quoi, dans la salle, avec vous, et qui ont envie de faire autre chose, a priori. C'est vraiment très, très engageant. C'est très exaltant parce qu'effectivement, la perspective, c'est quand même celle de la transmission, de l'émancipation, d'apprendre la beauté, la liberté, etc. Donc, vous vous dites que vous ne servez pas à rien. C'est une évidence, par ailleurs, que parmi tous ces jeunes gens, il y en a qui sont promis à un destin, qui vont comprendre ce que vous dites, qui vont s'illuminer. Puis si ce n'est pas pendant votre cours, ce sera pendant celui de la professeure qui arrivera après vous, ou l'année prochaine, ou celle d'avant. Mais un jour, il va y avoir une étincelle qui va lui permettre justement cette émancipation, ce parcours, cette liberté. Et ça se fait devant des classes, mais ça se réalise individu par individu. Et c'est extrêmement mystérieux, effectivement, ce qui se passe. C'est peut-être ça qui fait aujourd'hui du professeur un héros de fiction aussi. C'est qu'on s'interroge spécialement aujourd'hui sur la qualité de notre transmission. Je veux dire, de peur de l'IA en enquête PISA, en fait, on est au bord d'une civilisation qui se demande si elle a encore quelque chose à transmettre. Et le professeur, je veux dire, on parle de l'enquête PISA, quels que soient les échecs relatifs au niveau national de telle ou telle réforme, les succès comme les échecs se font toujours malgré le professeur. Lui, il est seul avec sa classe et il fait toujours de son mieux, parce que sinon il est mort. Donc, c'est un beau métier qui rend meilleur, parce que ça vous force aussi à croire que vous pouvez rendre meilleur. Ce que je veux dire, que vous allez œuvrer à ce que vos élèves soient des adultes encore plus lumineux que vous. Alors, c'est quelque chose qui vous rend vous-même meilleur, je crois.
1: Et vous, il y a chez vous, dans votre roman, Yannick Hennel, l'idée de l'éclair unique, justement, cette espèce de d'épiphanie parfois, qu'on peut être sauvé par un poème, par un moment de grâce littéraire, justement, oui. Puisque, et vous, évidemment, chez vous, c'est le poème de Goethe, traduit par Nerval, qui Qu'est-ce que vous avez à nous dire là-dessus ?
2: Énormément de choses. Je pense que l'école, c'est quand même aujourd'hui, ça va devenir un lieu subversif finalement. L'école, c'est le dernier lieu dans la société où on se penche à 20, à 30 sur un texte pendant 55 minutes. Plus personne ne lit, enfin de moins en moins de gens lisent, de moins en moins de gens écrivent, et surtout collectivement. Étudier des textes, c'est-à-dire comment le langage peut imprégner des esprits, des cœurs, c'est quand même de ça dont il s'agit à l'école. Et c'est vrai que, comme Thomas, quand j'étais prof, j'inventais des manières d'essayer de transmettre la flamme que je sentais en moi, parce que je la voyais, cette flamme, cette soif, cette faim chez des jeunes gens, même les plus chahuteurs, même les plus saboteurs, mais sauf que ils savaient pas de quoi ils ont soif. Ils savaient pas de quoi ils avaient faim. Mais moi non plus, parfois, je sais pas de quoi. C'est l'inconnu, la transmission. Alors, j'avais inventé, entre autres, ce truc de la récitation, puisque je voyais très bien qu'au Val-Fouret, là-bas, à Mantes-la-Jolie, ils pouvaient pas faire leurs devoirs le soir. C'était impossible à la maison. Donc, on faisait tout en classe. Et il y a cette scène, bon, j'en parle juste 30 secondes comme ça, où j'écrivais le poème, mais on a tous fait ça, en fait. J'écrivais le poème en entier sur le, sur le tableau. Et chaque élève le lisait une fois entièrement. Et puis à chaque fois, je m'amusais avec l'éponge là à enlever un mot, puis un deuxième, puis un troisième. Et ce qu'il y a d'extraordinaire, c'est qu'à 12 ans, 13 ans, 14 ans, ces enfants, ils ont une mémoire colossale. Enfin, et ce qu'il y avait de beau, c'est qu'au fur et à mesure de l'heure, il y avait de moins en moins de mots au tableau. Et les élèves continuaient à lire. Et à la fin, je vous jure, c'est sans doute ça la transmission. Ils lisaient au tableau, en regardant le tableau, un poème qui était effacé.
1: C'est beau, comme...
2: C'était stupéfiant.
1: mais c'est vrai que le professeur est le plus exposé, on a dit, à l'évolution de la société, mais aussi à l'évolution de la langue. Parce que finalement, le collège ou le lycée, enfin, quand je dis lycée, j'inclus le collège, c'est le lieu d'une tectonique du langage. C'est-à-dire qu'il y a toutes les langues qui se croisent. Donc, la langue du professeur, la langue des livres étudiés, et puis la langue des élèves qui arrivent avec leurs origines socioculturelles. Et donc, en cela, c'est très présent et cette problématique du langage est très présente, Thomas Reverdy, dans votre livre Le Grand Secours, puisque la tragédie advient du fait d'un langage réduit à l'invective et appauvri au maximum. Qu'est-ce que vous pensez, sans tomber dans le « c'était mieux avant », cette place du professeur par rapport à l'évolution de la langue, enfin, c'est un peu un vaste sujet, des élèves, l'évolution de la langue des élèves, et quelle est sa place pour le professeur ?
3: Oui, c'est un vaste sujet. Et en tout cas, je ne vais certainement pas prétendre que c'était mieux avant. Je pense que dans ce genre de matière, nous vivons sur un fantasme total. C'est-à-dire que les cartes postales envoyées en 1914 par les poilus depuis le front sont truffées, évidemment, de fautes d'orthographe. Je veux dire, c'est très clair. C'est pas vrai qu'avant on écrivait sans faire de fautes et que maintenant on ferait des fautes. C'est un mensonge total. C'est pas vrai qu'avant on avait un socle de culture classique commun. Moi j'ai retrouvé les bouquins de ma grand-mère parce que j'ai la chance d'avoir une maison de famille. Elle étudiait sur des petits bouquins de 64 pages qui s'appelaient des vademécum de culture générale et elle avait tout Corneille en résumé. Mais elle avait jamais lu Corneille, en D'accord. fait. Jusqu'au certificat d'études. Et personne ne passait le bac. Enfin, je veux dire, soyons clairs, quoi. Grosso modo, nos élèves sont beaucoup plus smart qu'il y a 100 ans, en fait. Ils sont très agiles, ils se débrouillent avec les technologies. En fait, ils lisent beaucoup de choses. Et il y a encore des grands lecteurs dans les CDI, y compris des lycées de banlieue. Et ça irait peut-être mieux si on cherchait à faire des élèves des lecteurs et des lectrices, et non pas des espèces de lettrés qui auraient lu Corneille comme soi-disant leurs aînés le faisaient, ce qui n'est pas vrai. on ferait mieux de leur faire lire Yannick Enel ou Thomas Reverdy ou je ne sais pas qui ouais, est à la rentrée cette année. Là, voilà. Je veux dire, il y a une petite gêne peut-être de la part des professeurs qui se demandent s'ils sont à la fois légitimes à transmettre ce genre de choses et puis si, après tout, ce genre de choses est bien transmissible. Ben oui, on peut les rassurer. Hein. Je veux dire, s'il y avait des Balzac il y a 150 ans, il y en a encore aujourd'hui sans doute. Et en fait, si on prend dans les bouquins de la rentrée, les livres dont on parle, comme celui d'Yannick, on est sûr de pas trop se tromper. Et puis là, on fait des lecteurs, c'est-à-dire on fait des gens qui sont capables de discuter ensemble d'un livre d'aujourd'hui qui parle donc de nous. Et c'est ça des lecteurs. Parce qu'on parlait de Socrate tout à l'heure. Hein. C'est quoi le passage à l'écriture, le moment Platon ? C'est finalement transformer un dialogue en un dialogue par le truchement d'une interface qui est l'écrit, mais qui reste un dialogue entre l'auteur et le lecteur. Mais qui est un dialogue tant qu'on en discute. Si on passe au chatbot, évidemment, là, on est dans un présent qui ne marche plus du point de vue de la transmission. Mais le pari de la littérature, c'était ça. C'était quand même d'être dans une transmission vivante, c'est-à-dire de parler des livres ensemble. Alors on ferait mieux de dire aux professeurs, allez-y, faites-leur lire toute la rentrée littéraire, on ferait mieux d'avoir un bac où il s'agisse de présenter un cahier de lecture, de présenter ses enthousiasmes, et de noter les gens plutôt sur ce qu'ils aiment faire que sur ce qu'ils ont détesté faire, parce qu'on a essayé de leur bourrer le crâne avec.
1: C'est un vrai manifeste, merci.
2: Je suis entièrement d'accord, c'est magnifiquement dit.
1: Yannick Enel, vous, dans votre roman, donc c'est un récit, on va dire, avec une règle classique à la première personne, oui. Mais ce qui m'a frappé, c'est que dans ce roman, vous avez aussi introduit par moment une voix détachée de son personnage, plus réelle, je dirais, qui surgit et qui dit des choses comme « il faut être fou pour être prof », je dirais même « pour être un bon prof ». Et ça m'a fait penser à votre roman Yann Karski, dans lequel il y avait de la pure fiction qui côtoyait, mais de façon détachée, le témoignage et une narration fondée sur l'archive. Et donc, je voudrais savoir, dans ce roman, est-ce que vous avez voulu jouer avec différents régimes de vérité ? Parce que finalement, il y a différentes voix dans votre livre. Et est-ce que vous avez voulu de nouveau jouer avec cette idée de la voix prêtée à un témoin par rapport à un personnage de fiction ?
2: Alors témoin, ça sera un bien grand mot en ce qui me concerne, là, par rapport à Yann Karski notamment. Mais ce que vous avez noté, c'est très simplement le temps, la temporalité, parce que c'est aussi ça rejoint votre première question. Le roman, c'est le lieu où des strates de temps peuvent s'épanouir, enfin se croiser. Il y a quelqu'un qui se penche sur ce qu'il a été il y a 30 ans. Il se demande, il a vécu quelque chose de mystérieux, et il a arrêté cette chose qui s'appelle l'enseignement. Et à cause des violences actuelles exercées contre les professeurs, et notamment évidemment Samuel Paty en premier lieu, il va se demander ce qu'il avait vécu, qu'il avait tellement adoré, et qui pourtant lui était devenu physiquement plus possible. Et donc voilà, c'est ça, c'est quelqu'un aujourd'hui qui va replonger dans ces 30 années de manière un peu tectonique. Donc ça se passe sur 9 années. Et il ne sait plus très bien qui il était. Il sait qu'il avait adoré ça. Et il sait qu'il était aussi l'objet et le sujet d'une tension, d'une anxiété qui, à force, au bout d'une dizaine d'années, était devenue insupportable. Ce n'est pas les élèves. C'était plutôt l'institution. C'était plutôt ce dont Thomas parle et témoigne. C'est-à-dire la rigidité tout à fait inadéquate entre ce qui pourrait être passionnant aujourd'hui, ce qui est la vie même, enfin, et puis de vieux réflexes. Pour moi, carrément, j'ai une enfant aujourd'hui, je trouve ça aberrant de demander à des jeunes gens d'être 8 heures par jour, les fesses vissées sur une chaise, pardonnez-moi, ce système est tout à fait absurde. Il est impossible, ça n'a rien à voir avec la vie même, enfin, il est impossible d'avoir une possibilité de rencontre, que ce soit avec des textes ou des gens, des profs, quand on est assis 8 heures par jour à emmagasiner quelque chose qui vient comme ça nous fracasser. Et cet ancien prof, c'est-à-dire moi-même, se penche là-dessus, donc il réfléchit évidemment sur ce système dont il se dit mais ça pourrait être un rêve et c'est quand même parfois un cauchemar.
1: Je comprends. Et vous par rapport à cette idée de solitude, Thomas Reverdy, donc qui est donc le titre même du roman de Yannick. Est-ce que pour vous, la solitude, elle est parce que l'enseignant est à la fois submergé, mais parfois au bon sens du terme, heureusement, dans l'huis clos avec les élèves, et en même temps doit avoir affaire à la société, à l'éducation nationale, appelons ça comme on veut, ou est-ce que vous la situeriez, cette solitude, si vous pensez qu'il y en a une ? Parce qu'elle est paradoxale, étant donné qu'il n'est jamais seul, l'enseignant, d'une certaine façon.
3: Enfin, c'est vrai, mais il n'a pas de superviseur, il n'y a aucun contrôle. C'est à la fois d'une grande exigence, une heure de cours. En fait, vous ne pouvez pas vous absenter pour faire pipi. Enfin, je veux dire, il y a très peu de métiers où on ne peut plus faire ça. Hein, je veux dire, peut-être sur une chaîne d'usine, mais même un cosmonaute, il a une poche pour faire pipi. Je veux dire que c'est très exigeant. Je parle de ce détail trivial et absurde parce qu'en fait, on s'imagine pas ça, mais c'est la réalité. Et si vous avez 3 heures qui se succèdent, ben vous prenez pas trop de verre d'eau alors que vous avez la bouche qui s'empâte parce que vous pouvez pas aller aux toilettes. C'est très exigeant et il faut être vivant, debout. Il faut essayer de les intéresser. Il faut se promener dans la classe. Enfin, je veux dire parce que sinon, voilà, ça
1: tout le monde s'endort.
3: Ouais, ou pire. Et donc c'est très exigeant, mais en même temps, personne ne vous contrôle. Les inspecteurs vous voient 2 fois dans votre carrière, hein, en 40 ans quand même, ça ne fait pas beaucoup. De toute façon, ils vous notent avec des petits smileys et ils vous disent que ça n'a aucune importance. Puisque, comme l'inspection de titularisation du personnage de Yannick, en fait, on a besoin de vous. Et de toute façon, ça, c'est la première inspection. Et la dernière, c'est en fait, si vous faisiez du mal depuis 30 ans, c'est trop tard pour vous arrêter. Donc, on est complètement lâché. Et quand on s'aperçoit que la clé tourne pas dans la serrure, que l'ordinateur s'allume pas, qu'il manque ci ou ça, qu'il n'y a pas assez de chaises dans la salle, on se débrouille. Et on va frapper à la salle d'un collègue et on lui demande s'il a une chaise. Enfin, je veux dire, en fait, on fait tout. Dans un lycée. Et quand on a la chance d'avoir une bonne équipe de direction, on est aidé, parce qu'on a des emplois du temps qui nous aident à souffler et à gérer le temps, etc. Et on a aussi une équipe qui nous soutient quand il y a des problèmes, etc., etc., les CPE, machin. Mais quand même, grosso modo, on est seul. Et Samuel Paty, on a vu que l'abandon de la hiérarchie, alors pas la hiérarchie dans le lycée, mais la hiérarchie en général,
1: oui,
3: est totale.
1: Et néanmoins, ça reste un métier de vocation, et c'est ça qui est assez extraordinaire, puisque c'est ce qui est très présent dans tous vos personnages de vos deux romans, ainsi, sont habités par cette vocation. Thomas Reverdy, merci. Yannick Haenel, merci de cet entretien, et à bientôt. Au revoir.
3: Merci à vous. Au revoir.

0: Bonjour à chacun, merci de votre confiance de nous retrouver sur Fréquence Protestante. Aujourd'hui, nous allons faire un portrait de quelqu'un qui paraît vivre parmi nous aujourd'hui, Olympe de Gouges. Olympe de Gouges, c'est, vous allez voir, elle est si proche qu'on a l'impression qu'elle est dans le studio avec nous. Et comme elle ne peut pas bien sûr être là, c'est Cécile Berly qui vient la remplacer. Bonjour Cécile Berly, merci d'être avec nous. Vous êtes professeure à Rennes en littérature.
1: Pas du tout. Je ne suis pas du tout professeure en littérature à Rennes.
0: Ah, pardonnez-moi, mais c'était, c'est ce qu'on m'a dit. Et vous êtes historienne et vous vous êtes intéressée aux femmes du XVIIIe siècle. Ça va de Marie-Antoinette jusqu'à Olympe de Gouges. C'est-à-dire, vous avez tout un éventail d'êtres humains et vous voulez nous les présenter. C'est vrai que En juillet de 24, vous nous racontez au début de votre livre qui est paru aux éditions Passées Composées qu'on a vu sortir de l'eau une femme sculpture comme une sculpture antique qui sortait tenant à la main, la brandissant, la déclaration des droits de la femme. Et au fond, c'était Olympe, Olympe de Gouges. Alors, pourquoi vous êtes-vous passionnée pour cette femme qui et si proche de nous, mais quand même, ça fait une distance avec Marie-Antoinette.
1: Alors, ça fait une distance avec Marie-Antoinette, c'est tout à fait juste, mais cela dit, travaillant depuis bientôt 25 ans sur l'histoire des femmes au XVIIIe siècle, en fait, c'est assez impossible de contourner une Marie-Antoinette ou de contourner une Olympe de Gouges. Et puis, elles ont quand même pour point commun, je vais enfoncer un peu une porte ouverte, mais elles sont des femmes. Et en fait, quand on travaille sur l'histoire des femmes, d'ailleurs que ce soit au XVIIIe siècle ou à d'autres époques de notre histoire, on s'aperçoit que le fait d'appartenir au sexe féminin, quelle que soit sa condition sociale, quelle que soit la place que l'on peut occuper au sein de la société française au XVIIIe siècle, il y a un point commun qui fait que toutes ces femmes ont cette appartenance, le fait d'appartenir à la, aux femmes, ça détermine un certain nombre de difficultés, le fait de ne pas avoir véritablement de place dans la société, et aussi, rappelons-le, on peut même naître privilégié et n'avoir absolument aucun droit. Merci. Et donc, il y a cette idée de travailler sur ces femmes du XVIIIe siècle, qui sont des figures évidemment essentielles, qui sont aussi devenues des figures iconiques au fil du temps et au cœur de notre société. Et effectivement, Olympe de Gouges, dont le nom ne cesse de circuler dans l'espace public, au sens où on connaît son nom, mais on ne sait pas qui est véritablement Olympe de Gouges. Et avec cet essai, j'espère lui accorder enfin toute sa place, la sienne.
0: Voilà, et c'est nous qui vous remercions parce que, en somme, on a l'impression d'avoir une contemporaine. Et je pense que parmi les pères femmes que vous avez étudiées, c'est peut-être la plus actuelle.
1: Exact, elle est avant-gardiste.
0: Ah, c'est ça, oui.
1: C'est une femme qui est d'une modernité absolument étonnante, inouïe. D'ailleurs, elle l'a payée et très chèrement. Oui. Puisque très clairement, elle va être condamnée à mort parce qu'elle a écrit. Et parce qu'elle a refusé, en fait, de n'avoir aucune place dans cette société. En premier lieu, parce qu'elle est née femme, et en second lieu, parce qu'elle était née bâtarde au milieu du XVIIIe siècle. Ça veut dire qu'elle n'était pas considérée comme une créature de Dieu. Donc, elle avait, dès le départ, ces deux contraintes pour se réaliser.
0: Voilà. Alors, on va la découvrir avec vous. Moi, je suis très, très reconnaissante d'avoir bien voulu... c'est tout récent qu'on ait pu s'entendre et se voir. Et je me permets juste de dire que aurait dû être là aujourd'hui Jean-Paul Desprat, qui est décédé la semaine dernière et qui c'était lui consacré à Danton. Donc, vous voyez, on reste un peu dans la même époque, mais je voulais quand même lui rendre hommage et vous accueillir avec d'autant plus de joie. Alors, ce qui m'a fait plaisir, c'est de voir cette référence choisie au moment des Jeux Olympiques pour cette personnalité étonnante, enfin, parmi tous les femmes qui se présentaient comme représentantes de la société actuelle, elle était peut-être celle qui était le plus en avance. Alors, elle est née à Montauban. Vous avez eu du mal à découvrir comment elle était? C'était facile ou il y a des, elle l'a raconté, d'abord, elle ne s'appelle pas Olep et en plus, elle ne s'appelle pas Gouge. Alors, quel est son vrai nom à l'époque?
1: Alors, elle est née Marie Gouge au mois de mai 1748 à Montauban, c'est-à-dire au cœur de cette région occitane. C'est important de le préciser parce que ça veut dire que la langue, si je veux dire maternelle, sa langue de tous les jours, pendant longtemps, ce n'était pas forcément le français.
0: Oui.
1: C'est-à-dire que c'est une femme qui a dû faire l'apprentissage de deux langues différentes. Et ça veut dire aussi qu'elle appartenait à une culture qui était fort éloignée de celle de Paris, de la région parisienne. Et quand elle va quitter Montauban à la toute fin des années 1760, début des années 1770, elle n'y remettra jamais les pieds. Alors, on a un certain nombre d'archives qui est peu nombreuses sur l'enfant, l'adolescente et la toute jeune femme qu'elle a été à Montauban. Il faut quand même rendre hommage à l'historien Olivier Blanc qui a été le premier au tout début des années 1980 à lui consacrer une biographie. Lui a vraiment consacré une biographie, moi c'est plus un essai biographique. Et puis il faut aussi rendre hommage à Benoît de Groot, la féministe, qui en 1986 a fait un livre assez romancé sur Olympe de Gouges, mais qui a eu le mérite de proposer un éclairage totalement inédit parce qu'elle avait absolument tenu aussi à présenter un certain nombre d'extraits des œuvres d'Olympe de Gouges.
0: Oui, parce qu'elle est écrivain, enfin, elle a écrit, c'est ça, pour quelqu'un qui ne savait pas le français au départ, oui, c'est ça.
1: C'est ça, et qui a eu une formation, somme toute, assez, d'ailleurs elle le dit, et avec beaucoup d'humour, qu'elle a une formation, c'est une autodidacte, Olympe de Gouges. Mais ce qui est très important, c'est pour mon travail, que j'ai mené quasiment 7 années durant, parce que par ailleurs, je suis allée partout, un peu partout dans le monde avec Olympe de Gouges dans mes bagages pour porter sa voix et pour présenter sa trajectoire et pour présenter son œuvre. Et quelque part, mes premières sources, ce sont celles d'Olympe de Gouges elle-même, parce que ce qui est très important, c'est que de toutes les difficultés qu'elle a pu rencontrer sur sa route, elle a toujours cette énergie, cette volonté, non seulement de les contourner, mais même de les dépasser, pour ne pas dire de les sublimer. Et donc, sur la trajectoire de l'Olympe de Gouges, les archives, qu'elles soient à Montauban ou aux Archives nationales, moi j'avais beaucoup, beaucoup travaillé sur les archives du tribunal révolutionnaire, par exemple, la concernant elle, mais pas seulement. Il existe évidemment un certain nombre d'archives, mais je crois, et c'est vraiment au cœur de ma démarche de réhabilitation, et je pèse mes mots parce que c'est un mot qui est très connoté quand on est historienne, l'idée c'est vraiment d'appeler les gens, d'appeler nos concitoyens à avoir la curiosité de lire Olympe de Gouges. Parce que en fait, Olympe de Gouges, c'est quand même presque 150 textes, et ce sont des textes qui sont d'une modernité et d'une humanité qui c'est absolument déconcertant et c'est même bouleversant. C'est-à-dire qu'en la lisant, ça reste encore une véritable problématique quand on travaille sur des femmes de lettres, parce que quelle est l'identité profonde d'Olympe de Gouges? C'est d'être femme de lettres et même historienne des Lumières, c'est-à-dire qu'elle s'inscrit dans cette queue de comète de l'histoire des philosophes des Lumières, dans le dernier quart, en fait, du XVIIIe siècle, vraiment dans les années précédant la Révolution, et au cœur, bien sûr, de la Révolution. Et c'est ça l'objet de ce livre, c'est vraiment de donner tous les outils pour qu'on ait envie, en fait, de lire Olympe de Gouges et de lui accorder toute la place qu'elle mérite.
0: D'ailleurs, Cécile, le sous-titre de votre livre, ça s'appelle « L'autre Voltaire » avec un point d'interrogation. Or, Voltaire est le plus grand écrivain de la fin du 18e siècle, un des très très grands. Et vous montrez comme leur devise parallèle avec un décalage d'une génération se ressemble et ont la même audace, je dirais, la même audace. Alors elle a un père naturelle qui est d'une bonne vieille famille de la région de Toulouse, des Pompignans.
1: Voilà, exactement. Jean-Jacques Lefranc de Pompignan, c'est le fils de...

0: Il va devenir une figure essentielle du parti dévot catholique dans le royaume de France, qui est quand même assez surprenant quand on connaît ses antécédents et son propre parcours de vie. Dans les premières années de sa jeune vie, cet homme, le Franc de Pompignan, a été très clairement libertin,
1: Oui.
0: voire assez libertin. Et donc là, il se rachète en fait une conduite en prônant la dévotion, entre autres parce que celle qu'il va épouser est une femme très catholique et très riche. Et donc, pour plaire à son épouse, il a dû hein, se parer de ce voile de dévotion et donc, de ce fait, renier quelque part eh bien, ce qu'il avait pu comment dire, vivre avec cet enfant, la petite Marie. Dans l'œuvre de l'Inde de Bourges, on trouve des traces hein, de ces relations entre le père naturel et la fille.
1: Alors, sa mère était elle aussi de Montauban, mais d'une famille de drapiers. Et en fait, les deux jeunes gens se sont aimés, mais lui n'a jamais eu le courage, ou du moins sa famille n'a pas voulu du mariage. Et donc, elle-même, cette femme qui s'appelle Anne Olympe, va faire une vie difficile. Elle va elle-même être assez moderne dans son temps et son courage. Mais on pourra dire qu'à la fin de sa vie, c'est sa fille qui subviendra ses besoins jusqu'à sa mort, alors que l'ancien amant ne bougera pas d'un millimètre. C'est assez extraordinaire. Mais ce qui est extraordinaire, c'est de voir cette petite fille qui a ce goût hérité de son père, probablement de l'écriture et du drame, parce que son père écrit, il est même fort connu, quand même, le père
0: Alors,
1: naturel.
0: aujourd'hui, on l'a complètement oublié.
1: Ah.
0: Au début des années 1730, comme on dit, il monte à Paris et il va avoir de très beaux succès sur la scène de la Comédie-Française, à tel point qu'il va devenir le meilleur ennemi littéraire d'un certain Voltaire. Donc ça, c'est assez
1: Oui.
0: drôle, parce que Voltaire n'apprécie pas beaucoup la concurrence. Et donc, il va avoir hein, une véritable gloire littéraire. Au XVIIIe, quand on veut s'imposer dans les lettres, on le fait par le drame, par l'écriture pour le théâtre. Et ça, c'est absolument bouleversant chez celle qui deviendra Olympe de Gouges. Elle l'écrit. Elle ne peut prétendre à rien puisqu'elle est bâtarde. Par contre, elle peut prétendre, entre guillemets, d'un point de vue génétique, évidemment, c'est pas dans son vocabulaire, au seul héritage de son père naturel, c'est-à-dire sa gloire littéraire. Et ça explique très clairement, ça a été incontestablement un moteur très puissant pour celle
1: Oui.
0: qui deviendra Olympe de Gouges, c'est-à-dire de s'imposer elle aussi dans la littérature, dans les lettres et en particulier dans le théâtre. Ça, il y a vraiment une idée de revendiquer, de s'approprier ce qu'elle considère comme un talent.
1: Familial, quoi.
0: Voilà, exactement, un talent familial ou naturel chez les Lefranc de Pompignan.
1: C'est assez touchant parce que malgré elle, elle va vouloir quelque sorte le retrouver par le théâtre, celui-là. C'est comme ça qu'on peut voir. Mais enfin, ce qui me paraît foudroyant chez elle, c'est cette capacité. Elle va s'intéresser à la femme, ses contemporaines, mais elle va s'intéresser à tous les hommes. Et elle va commencer par parler, et vous le racontez merveilleusement bien, des Africains, enfin des Noirs esclaves. Et elle va écrire un roman.
0: Un drame, plus
1: Un
0: exactement.
1: drame,
0: Elle va faire
1: voilà.
0: une pièce de théâtre. Alors, elle est là dans une mouvance. Bon, par exemple, on retrouve ça hein, chez un Condorcet, chez un Brissot. Il y a très peu d'individus, bien évidemment. Je rappelle une banalité qui s'intéresse à la question des Noirs qui sont donc esclaves dans ce fameux commerce et dans cette fameuse économie coloniale et qui, par contre, Olympe de Gouges sera la première à en faire un drame, c'est-à-dire de vouloir le faire jouer sur la scène et en particulier de la scène de la Comédie-Française. Et ça va être pour elle une succession d'épreuves, de conflits extrêmement virulents, très très violents, entre une partie de la troupe de la Comédie-Française et elle-même. Pour une raison très simple, c'est que

0: par cette pièce de théâtre, qui est d'ailleurs très intéressante à lire. Il y a un vrai talent
1: Ah oui,
0: de dramaturge qui est indiscutable chez Olympe de Gouges. Elle a reculé en fait toutes les limites qui lui étaient en fait imposées par son écriture en tant que femme, en tant que bâtarde, mais aussi pas en osant en fait traiter de cette question de l'économie coloniale. Pourquoi? Parce que sa pièce, elle est donc anti-esclavagiste et elle est abolitionniste. C'est-à-dire qu'elle a pour objectif, et c'est en ça qu'elle se situe dans le sillage d'un Voltaire, pour elle, écrire, c'est agir. Pour elle, les mots, c'est avant tout autant d'outils, d'armes au service d'un combat, et le combat, c'est une idée. Et elle veut vraiment dénoncer ce qu'elle considère comme étant profondément inhumain, pour ne pas dire barbare, c'est-à-dire cet esclavage qui aboutit même à une économie, l'économie coloniale. Et elle a pour objectif hein, qu'un jour, eh bien, cet esclavage soit aboli en France et même ailleurs. Alors, pour l'époque, c'est totalement transgressif. Elle en a parfaitement conscience et c'est bien la raison pour laquelle elle y va, si j'ose dire. C'est-à-dire qu'elle va vraiment faire de cette idée, de cette double idée d'être anti-esclavagiste et abolitionniste, elle va vraiment en faire une grande œuvre au service de ses idées. Elle est encore une fois hein, dans cette logique d'écrire pour agir.
1: Et elle a
0: Mais
1: cette oui.
0: elle ne va avoir que des problèmes parce que proposer à la Comédie-Française un tel drame, ça veut dire aussi que les comédiens se mettaient à dos, eh bien, leurs clients les plus riches, ceux qui louaient à l'année les loges les plus coûteuses. Donc c'était évidemment très, alors non seulement c'était transgressif, mais ça veut dire aussi qu'elle allait se mettre à dos les clients les plus riches de la Comédie-Française et même une partie de la cour, parce qu'il faut pas oublier que dans cette société française du XVIIIe siècle, les familles les plus riches ont toutes participé à l'économie coloniale.
1: Et elle le raconte, alors elle a des phrases, elle parle du commerce d'hommes en disant que c'est absolument abominable. Elle explique, alors elle met en scène deux personnages qui sont le noir qui voit sa fiancée violée par le gouverneur et bien sûr
0: Blanc.
1: pas par le chef mais et naturellement les autorités vont donner raison à l'homme blanc. Donc c'est d'injustice en injustice. Elle raconte, elle détaille, elle a des mots extrêmement crus pour décrire tout cela. Elle a, enfin, je veux dire que c'est polémique, c'est
0: Bien
1: d'une
0: sûr.
1: force très grande.
0: Et c'est extrêmement courageux. Alors, avec je me permets de modifier un tout petit point.
1: Oh, je vous en
0: C'est que
1: prie.
0: à la fin du drame,
1: Oui.
0: contre toute attente, et eh bien, en fin de compte, Zamor, donc l'esclave noir, dont Mirza, la fiancée, a été violée par l'intendant blanc, est graciée par le gouverneur blanc. Et personne ne s'attendait évidemment à ce final, c'est-à-dire le fait que le noir, qui a osé en fait se rebeller contre le blanc parce que, eh bien, parce que son grand amour a été violé, eh bien, il est gracié. Et ça évidemment, c'était une transgression, si je veux dire, une transgression de trop.
1: Mais il y a quand même quelque chose d'ailleurs d'étonnant, c'est que à un moment ou autre, il y a un naufrage et ils vont être pris par un capitaine non nègre, comme elle dit, qui va faire le procès des autres, en disant que vous avez le nez long, moi je l'ai rond, je vous ai les cheveux crépus et c'est quand même. Et on disait que c'est comme si elle décrivait des bêtes en parlant de l'homme blanc. Enfin, c'est ça qu'elle renverse
0: Oui,
1: complètement
0: mais c'est ça. Et
1: la...
0: c'est vraiment aussi de ce point de vue qu'elle appartient totalement, entièrement au courant des philosophes des Lumières. C'est-à-dire qu'en fait, Olympe de Gouges confronte toutes et tous à ces contradictions. Et ce qui l'intéresse, c'est l'humanité. Et comment rendre cette humanité meilleure, plus intelligente, plus humaine. Et effectivement, alors, un de ses outils d'écriture, elle a aussi ça en commun, évidemment, avec un Voltaire, c'est l'ironie. c'est le mot qui mord, c'est le mot qui fait mouche, c'est-à-dire c'est ce qui dérange, c'est ce qui gratte. L'objectif étant pas seulement de faire rire ou sourire, l'objectif c'est de faire réfléchir.
1: Oui, mais elle a des méthodes de communication parce que formidable parce qu'elle fait des affiches en rouge ou jaune pour avertir des avis, des opinions. Enfin, elle est plus provocatrice que Voltaire qui lui est auréolé de toute sa gloire. Donc, il n'a pas besoin d'avance. Il est gagné. Tandis qu'elle, elle doit batailler et trouver des formules. Elle est une femme politique, hein, tout à fait. C'est ça.
0: Alors, elle est pour ce 18e siècle, en fait, effectivement, elle va s'approprier un certain nombre de méthodes de communication. L'expression est un peu anachronique, mais qu'importe, parce que ça en dit long sur sa propre modernité, ou par exemple, coller des affiches, ou plutôt faire coller des affiches, parce que Olympe de Gouges ne colle pas elle-même, bien évidemment. Des affiches dans l'espace public, dans les rues, dans les ruelles, au détour d'un pont, etc. C'est une pratique tout à fait courante au XVIIIe siècle. Mais effectivement, Olympe, quand elle va, par exemple, diffuser des brochures qui sont plus effectivement de nature, enfin, c'est pas qu'elles sont plus de nature, c'est qu'elles sont très clairement politique et plus on s'approche de la Révolution et plus elles sont très clairement politiques. Effectivement, elle ose, alors que c'est un interdit tacite parce qu'elle est femme, elle ose en fait faire diffuser ses textes, donc ses idées, dans l'espace public. Et ça là-dessus, c'est assez incroyable parce qu'on s'aperçoit qu'elle, entre guillemets, si j'ose dire, elle n'a peur de rien. Et il faut bien comprendre que le domaine de la littérature, des lettres, du théâtre, le domaine de la philosophie ne sont pas du tout des territoires accueillants pour les femmes. Ce sont même des territoires qui sont tacitement interdits aux femmes. Et Olympe n'en a rien à faire. Et elle va même, non seulement elle fait imprimer ses textes, elle les fait diffuser, voire placarder, afficher dans les rues de Paris, mais elle va même signer la quasi-totalité des textes qu'elle a pu écrire et diffuser. Et encore en ce XVIIIe siècle, la signature, mais ça reste évidemment une problématique à part entière, et qui plus est quand on est une femme.
1: Oui, alors ça c'est le premier point. Elle a pris en femme ce qui était le plus loin d'elle physiquement, c'est-à-dire à l'autre bout de avec un océan entre elles, mais elle va tout de suite s'occuper de la femme et du mariage. Alors ça, elle va être absolument contre naturellement le mariage. Enfin, parce qu'elle dit « je ne suis pas croyante, j'ai rien à faire de ça ». Et le mariage n'est qu'un contrat entre deux personnes égales qui peuvent donc divorcer, se séparer. Ça a dû faire enfin, est-elle toute seule à ce moment-là à le dire ?
0: Alors, qu'une femme puisse nourrir de sa propre expérience, parce qu'elle va être mariée très jeune, ce qui est tout à fait ordinaire pour l'époque, à un homme dont on ne sait pas grand-chose, qui était probablement beaucoup plus âgé qu'elle et qui était aussi très, très probablement très violent. Voilà. Ils n'ont aucun atome crochu. Et elle va se retrouver veuve très jeune. Et là, c'est une véritable révolution personnelle et c'est un jalon important qu'elle va poser pour les femmes en général. C'est-à-dire qu'elle va refuser de porter désormais le nom de veuve Aubry. Les seules femmes au XVIIIe siècle qui bénéficient d'une liberté relativement plus importante, ce sont celles qui sont veuves. Pourquoi ? Parce qu'elles sont, paraît-il, inconsolables. Et Olympe va, on retrouve ça d'ailleurs dans tous ses textes, enfin dans un grand nombre de ses textes, que ce soit pour son théâtre ou effectivement dans ses textes à l'approche de la Révolution et au cœur de la Révolution, c'est cette question du mariage qu'elle considère très clairement comme étant un sacrifice. C'est le sacrifice, ce sont les femmes qui sont sacrifiées sur l'autel du mariage. Et elle va ni plus ni moins revendiquer, théoriser et appliquer dans sa propre vie ce que l'on appelle l'union libre. C'est-à-dire qu'elle va refuser toutes les propositions de mariage, y compris de celui qui a été sa grande histoire d'amour, c'est-à-dire Jacques Guitry de Rosières, qui était un homme remarquable, et elle lui impose de vivre en union libre.
1: Et même d'ailleurs quelquefois séparés, quand
0: exactement.
1: Chacun son domicile. Enfin, il lui fera une pension. Il a compris tout à fait. Enfin, elle a cette formule, le mariage est le tombeau de la confiance et de l'amour. Avec ça, oui. c'est net. Mais ce qui est étonnant, c'est que quand elle aura besoin d'argent, alors ça, c'est assez remarquable. La mort dans l'âme. Lui, oui. Ruiné par... ne pourra plus assurer cette pension, oui. Et elle va lui faire un procès.
0: Oui.
1: La mort dans l'âme, dit-elle, mais parce qu'elle a besoin d'écrire.
0: Bien sûr.
1: Et continuer son métier d'écrivain.
0: Exactement, exactement. Parce qu'elle elle n'a pas d'autre choix. Bon, après, d'ailleurs, à la fin, quand elle l'attaque en justice, parce qu'ils s'étaient engagés tous les deux devant notaire, hein. Donc c'était un contrat on ne peut plus officiel. Quand elle va devoir en fait l'assigner en justice au cœur de la Révolution, elle ne le fait pas la fleur aux dents. C'est vraiment une déchirure. Et d'ailleurs après ils vont tous les deux trouver un accord parce que il restait quand même un fond d'amour et même énormément de confiance.
1: Et
0: elle n'avait pas d'autre choix.
1: Oui. C'est très touchant ce moment. On voit comment elle est déchirée elle-même et elle a une mission en fait de parler au monde, enfin, en quelque sorte, de dire. Et c'est ça. Je vous propose quelques instants une musique de Joseph Haendt, de la parisienne, qui est la symphonie numéro 87, qui date de 1786 au moment du livre où elle sort L'homme nouveau. Justement.
0: Oui.
1: Et je remercie mon collègue Richard qui m'a trouvé juste pour la date ces morceaux, parce qu'il y a quelque chose de l'art de vivre. On sent qu'elle a envie de cet art de vivre qui sait elle sait qu'elle ne l'a pas, elle est beaucoup plus moderne, mais elle est comme une nostalgie de cet art de vivre du XVIIIe siècle.

0: Nous sommes donc toujours avec Olympe de Gouges et surtout avec Cécile. Merci Berly de nous introduire et nous faire comprendre combien c'est quelqu'un qui doit être proche de chacun d'entre nous. Et d'ailleurs, ce que j'aime, c'est qu'elle dit qu'elle ne peut pas s'entendre avec les gens méchants, qu'elle a besoin d'être sincère. Enfin, je trouve ça, elle se sent bien quand elle est dans la confiance. Et ça, elle a encore, elle croit quand même qu'on peut encore avoir ce type de rôle. Alors du coup, bien sûr, il y a quelque chose qu'elle ne supporte pas, c'est l'emprise de l'Église catholique de l'époque. Alors en ce moment, nous vivons des heures très spéciales avec la présence du pape en France, mais je veux dire, ça n'a rien à voir actuellement, la laïcité, avec ce que représentait la mainmise de l'Église à l'époque. Et elle va être cruelle, et elle explique que c'est les vœux, demander à une fille d'entrer dans le couvent, c'est enchaîner un enfant. Je trouve que ces mots, enchaîner un être, c'est quelque chose de terrible. Et elle va y aller joyeusement. Hein.
1: Alors, elle fait, même si elle ne connaît pas le mot, évidemment, au XVIIIe siècle, mais elle va effectivement dans cette mouvance de quelques philosophes des Lumières. Olympe de Gouges, elle est déiste, comme la plupart des philosophes des Lumières, mais effectivement, ce qu'elle ne supporte plus, ce qu'elle ne tolère plus, c'est cette Église catholique qui phagocyte en fait les individus. Et elle, c'est ce qu'elle demande, hein, c'est-à-dire qu'il y ait une séparation très claire du politique et du religieux. Et effectivement, elle ne supporte pas non plus cette hypocrisie rendue possible par l'institution de l'Église catholique, qui consiste entre autres à enfermer les femmes dans les couvents parce qu'elles n'ont pas d'autre choix en fait économique. Et d'ailleurs, elle a de très beaux mots. Enfin, je pense en particulier à sa pièce de théâtre Le couvent où les vœux.
0: Oui.
1: Je trouve que c'est tout à fait incroyable, cette pièce. C'est pour ça que j'ai tenu.
0: Ah oui, ça, vous avez mis les dialogues avec le curé. C'est assez extraordinaire. Et j'ai retenu cette phrase. S'opposer aux lois éternelles, c'est rendre barbare le culte d'un dieu de paix. C'est-à-dire que
1: Exactement. Ça,
0: je trouve ça, elle montre qu'en fait les barbares, c'est eux, c'est ce clergé qui emprisonne chacun et puis demander des vœux éternels. Enfin, c'est toujours, on est dans l'instant avec une révolution, une France qui change considérablement. Donc, comment est-ce qu'on pourra garder quelque chose d'éternel? Et ce qui est assez drôle, c'est que on dit qu'elle est protégée par son athéisme, parce que je ne suis pas comme Jeanne d'Arc, je suis sûre de ne pas griller.
1: Ça, c'est... Oui. Ah, Olympe a toujours la formule qui fait rire. Mais c'est, vous savez, c'est l'ironie des gens désespérés. C'est-à-dire que quand elle se réfugie aussi derrière le bon mot, derrière le rire, parce que c'est aussi une façon pour elle de se protéger.
0: Oui, parce que elle raconte aussi combien elle se sent seule. Elle a peu. Ben ça, c'est assez émouvant. Elle dit, les autres sont peut-être compliqués, pas francs. Enfin, finalement, je suis très souvent seule. Et ça, elle l'accepte.
1: Alors, même si elle avait quand même, si j'ose dire, un petit cénacle autour d'elle, oui. Et en particulier d'hommes de lettres, qui l'ont très fortement encouragée dans sa vocation d'écriture, mais l'intellectuel, même si bien sûr le mot n'existe pas au XVIIIe siècle, mais l'intellectuel, qui plus est quand c'est une femme qui a des ambitions littéraires, qui a des ambitions philosophiques, j'entends, c'est-à-dire qui a vraiment l'ambition d'influencer le débat d'idées, d'influencer le cours des événements par l'idée, par les mots, c'est aussi évidemment des vocations où on est profondément seul et seul en première ligne. Et ça, elle en est parfaitement consciente.
0: Il y a quelque chose de très intéressant, c'est sa relation avec Condorcet. Et d'ailleurs, le livre est un livre d'hommage à Elisabeth Badinter qui avait écrit sur Condorcet. Parce que ils sont tous les deux pour la tolérance. Enfin, il y a un côté croire encore que l'homme peut être bon pour certains moments. Mais elle trouve que Condorcet a moins de courage qu'elle. Parce que.
1: Alors, c'est pas qu'elle le trouve elle, c'est que c'est les historiens et l'historienne en particulier. Parce que il y a une grande énigme derrière le lien supposé et probablement réel entre Condorcet et Olympe de Gouges. Ils sont presque des exacts contemporains.
0: Oui.
1: Olympe de Gouges est né en 1748, Condorcet est né en 1743. Ils fréquentent absolument les mêmes cercles. Par contre, par l'archive, on n'a jamais réussi à démontrer qu'ils avaient véritablement des liens. Mais par leurs idées et par leur réseau, parce que c'est déjà un mot que l'on emploie au XVIIIe siècle, forcément, ils se sont fréquentés, ils ont échangé. Et ça ne peut pas être autrement. Et d'ailleurs, sur certains points, par exemple sur la question de la place des femmes et des droits des femmes, Condorcet, quelque part, est encore bien plus féministe.
0: Oui.
1: Colin de Gouges, parce que par exemple, il y a des textes, un texte fondamental dans l'histoire du féminisme, bien que le mot n'existe pas encore en leur temps, qui a été publié par Condorcet à l'été 1790 et qui articule toute sa démonstration sur la nécessité de rendre l'accès, de faciliter l'accès des femmes à l'éducation.
0: Ah oui.
1: Qu'elle soit de plein pied dans la cité, il faut qu'elle soit éduquée, c'est-à-dire pas forcément éduquée comme on pouvait entendre l'éducation des jeunes filles, mais au sens de la connaissance, de l'instruction. Ce ne sont pas forcément des idées sur lesquelles Olympe de Gouges s'arrête longtemps, parce qu'elle-même n'a pas forcément reçu une excellente éducation.
0: Et puis elle a une éducation d'autodidacte un peu différente.
1: Exactement, oui. Exactement. Mais même, d'ailleurs, elle le dit, hein, elle sait qu'elle n'a pas beaucoup de connaissances, elle en a probablement, comme la plupart de toutes ces femmes qui se sont distinguées au XVIIIe siècle, elles ont aussi souffert, parce qu'elles voient bien qu'il y a un hiatus entre leur capacité, leur intelligence, leurs envies, leurs aspirations, et puis eh bien le fait qu'on leur ait barré la route parce qu'elles étaient nées femmes. Je pense par exemple à Madame du Deffand, qui est née très privilégiée. Elle a énormément souffert d'avoir été interdite d'avoir la même instruction que les garçons.
0: Oui, mais Cécile Berly, ce qui est étonnant, c'est que par exemple Olympe ne veut pas la mort du roi, elle n'aime pas le sang, lui non plus, Condorcet n'aime pas voir couler le sang, mais elle va jusqu'à proposer à l'avocat du roi, de Louis XVI à Malherbe, d'aller l'aider. Je veux dire, elle n'a pas peur, elle va cette
1: elle
0: fois-ci.
1: Elle est plus courageuse que Condorcet, ça c'est évident.
0: C'est absolument extraordinaire, je trouve que... Bon, alors, va arriver le moment où elle va s'opposer, bien sûr, à la terreur. Enfin, pour elle, c'est impossible d'expliquer. Et elle va aller jusqu'au bout pour essayer de rester en vie, même quelquefois se cacher, mais elle est quand même arrêtée en juillet 93.
1: Oui. Ces derniers mois sont d'ailleurs absolument terribles parce que elle va très très mal vivre le fait d'être enfermée, que ce soit évidemment parce qu'elle est privée de sa liberté, mais aussi en raison des conditions. C'est-à-dire, il faut dire les choses, hein. Il y a eu clairement la volonté de l'humilier jusqu'au bout. Quand, par exemple, on l'enferme au secret un temps dans l'une de ses prisons, c'est évidemment une humiliation qui était bien inutile. Voilà. Et il y a aussi cette idée qu'elle avait des problèmes de santé. Elle est rentrée elle est enfermée. Elle commence sa vie, ses derniers mois, donc elle passe en prison. Elle entre en prison. Elle est blessée à l'un de ses genoux. Et elle l'a très mal vécu. C'est-à-dire qu'elle a des épisodes de fièvre, très important, qui l'amène vraiment dans un état physique vraiment, vraiment éprouvant. Et elle a très, très mal vécu, en fait, cette humiliation entretenue de ne pas tout simplement lui permettre de se soigner. Et comme son procès, comme son exécution, de toute façon, ce sont des temps d'humiliation parce qu'on veut faire taire cette femme. L'idée, en l'arrêtant, en l'humiliant, en la jugeant et en la guillotinant, c'est très clairement de la faire taire. Et ça a malheureusement fonctionné, puisque c'est ainsi qu'elle a, d'une part, de son temps, elle a été vilipendée, moquée, stigmatisée, mais par le couperet de la guillotine, très clairement, elle a été, elle est tombée dans les limbes de l'histoire dès sa mort au début du mois de novembre 1793 jusqu'à, en fin de compte, une date assez récente et qui plus est en France, parce qu'en fait, les Français, encore aujourd'hui, ne se comportent pas forcément comme ils devraient le faire avec Olympe,
0: Oui,
1: c'est-à-dire
0: ça
1: prendre soin de sa mémoire, de son œuvre et même de la question de sa panthéonisation.
0: Et d'ailleurs, si vous voulez, au moment du procès, le président va avoir l'insolence de lui dire: vous avez qu'à vous défendre vous-même puisque vous parlez si bien.
1: Voilà,
0: C'est vraiment.
1: c'est question de l'esprit des femmes, qu'on n'accepte pas que les femmes puissent avoir de l'esprit, de la propos, de la répartie.
0: Oui.
1: Ce sont des choses que l'on peut encore, d'ailleurs, en tant que femme, subir dans la société. Bon.
0: Alors, elle est dite qu'elle est montée à l'échafaud avec le courage en pensant à la noblesse de son père, enfin, l'allure qu'ils avaient de ne pas avoir l'air de se faire tuer comme ça, enfin, une espèce de noblesse. Mais on est frappé de voir que la foule l'a huée. Enfin,
1: Oui.
0: c'était quand même assez terrible. Et elle va être oubliée. Alors, le plus terrible, c'est qu'elle a un fils qu'elle a peu connu, certainement, ou peu
1: Ah, si,
0: s'occuper.
1: si, elle s'en est énormément occupée.
0: Ah bon, elle s'en est
1: Et
0: occupée parce que.
1: c'est d'autant plus terrible.
0: Ah, c'est ça, alors, parce que.
1: Ouais.
0: Elle paraissait si occupée qu'on ne voit pas. Mais le fils va être d'une ingratitude absolument merveilleuse. Il va renier sa mère.
1: Oui.
0: Et
1: Alors, ce reniement est évidemment infiniment choquant, extrêmement violent. Après, alors, si on essaye de prendre un peu de hauteur,
0: oui.
1: on est dans un contexte qui est terrible, c'est-à-dire que c'est un régime, alors on l'appelle à tort la terreur, parce que la terreur n'a jamais été votée, mais
0: Oui.
1: au demeurant, les individus vivent dans la peur pendant tous ces mois, et en particulier à cet automne 1793. Et qu'il a très peur pour sa propre vie, pour celle de sa compagne et de ses enfants. Et puis, il n'y a pas que ça. C'est-à-dire qu'il faut aussi comprendre, et là-dessus, l'histoire littéraire est très précieuse, c'est que c'est toujours très difficile d'être le fils ou la fille
0: Oui, ça.
1: d'une femme de lettres. On le voit avec George Sand, on le voit avec Colette pour les plus connus. Ce sont toujours des rapports très, très conflictuels. Et c'était évidemment le cas parce que, alors, qui plus est au XVIIIe siècle, pour un homme, pour un jeune homme, avoir sa mère qui a des prétentions littéraires, qui s'impose par le théâtre, par des écrits politiques, etc., c'est une honte pour cet homme. C'est-à-dire d'avoir une mère qui sort des normes de la maternité et qui ose s'aventurer dans des territoires qui sont censés être exclusivement masculins, c'est-à-dire la littérature et la philosophie. Et ceci peut expliquer cela, même
0: Oui.
1: s'il a pas de façon forcément très adroite tenté de réhabiliter un peu plus tard sa mère, probablement aussi pour arranger ses propres affaires.
0: Et il finira à Cayenne sous Napoléon, occuper un poste mineur.
1: Exactement, oui, parce
0: Mais
1: que Napoléon n'aimait pas les fils ingrats.
0: oui. Mais alors, ce qui est étonnant, c'est quand elle dit aux femmes: femmes, réveillez-vous. Enfin, c'est un appel, et vous devez aussi vous rendre compte que vous êtes aussi responsable de votre propre état. Vous ne vous laissez pas faire. Enfin, c'est un combat extraordinaire. Alors, vous espérez, je suppose, et avec vous, on l'espère de tout cœur, qu'elle va être panthéonisée, hein, quand même. C'est
1: Ah, j'espère, j'espère,
0: hein, ouais.
1: j'espère.
0: Mais oui, c'est tout
1: C'est
0: cas.
1: un vaste sujet.
0: Hein, vous pensez quand même qu'il y a des bonnes chances, même si elle paraît tellement actuelle qu'on a l'impression que c'est une contemporaine qui est là.
1: Exactement, exactement. Alors, en fait, c'est depuis 1989 qu'il y a des demandes de panthéonisation qui ont toutes été soit, même on n'a pas daigné répondre. Ça a été par exemple le cas de François Mitterrand en 1989. Et alors là, bon, il y a quand même eu un petit coup médiatique d'un parti politique qui s'appelle le Rassemblement National. Et le député Jean-Philippe Tanguy a déposé une proposition à l'Assemblée nationale pour faire panthéoniser Olympe de Gouges. Alors, c'est la première fois qu'un parti politique fait ce type de démarche au sein de l'Assemblée nationale. Certains pourraient me dire, je devrais m'en réjouir. Ce n'est pas possible, tout simplement parce que les idées défendues par Olympe de Gouges sont profondément universalistes et que
0: Oui.
1: on ne peut pas dans un à la fois défendre la panthéonisation de l'homme de gauche et quand on est à l'Assemblée nationale voter contre des lois qui sont très clairement soit en faveur des droits des femmes, de leur égalité salariale avec les hommes ou de leur droit de leur liberté fondamentale de pouvoir disposer de leur
0: Oui,
1: corps.
0: parce que elle parlait par exemple du salaire de la femme enceinte qui avait le droit à une aide particulière, de la fille mère. Enfin,
1: Alors, elle ne parle pas forcément de l'égalité salariale. Hein. Ce n'est pas des sujets défendus par Olympe.
0: Ah, pas trop, parce que
1: non,
0: elle parle du
1: elle parle
0: salaire.
1: De l'égalité. Non, non, elle parle de l'égalité entre les hommes et les femmes, mais elle ne se. La plupart, enfin, les femmes ont toujours travaillé, mais n'étaient pas salariées forcément au XVIIIe siècle. Donc ça, c'est. Mais là où évidemment, c'est un véritable cheval de bataille pour Olympe. C'est la question de l'égalité entre les hommes et les femmes. Et effectivement, cette question de la panthéonisation, c'est assez étonnant que personne, qu'on soit d'ailleurs de gauche ou de droite, mais du moins républicain, on ne s'empare pas de cette figure universelle, universaliste, qui nous porte toutes et tous.
0: Oui.
1: Parce que il y a vraiment cette idée hein, de défendre l'humanité dans sa globalité. Et c'est ça qui est important avec une Olympe de Gouges.
0: C'est-à-dire l'espoir que la société sera plus heureuse et vivra mieux.
1: Voilà, plus juste, plus équitable.
0: Et que ça sera plus possible pour tout le monde. C'est la véritable égalité, voilà. En tout cas, soyez remerciés. Je rappelle votre livre qui est paré au passé composé, l'édition, maison d'édition, Olympe de Gouges, l'autre Voltaire. Et bien sûr, si on vous aime comme avec tout ce que vous écrivez, il y a les textes de femmes de l'époque que vous donnez aussi, Madame du Deffand, Madame Vigier-Lebrun. Enfin, vous essayez de réhabiliter même Marie-Antoinette, ce que j'ai trouvé quand même extrêmement sympathique. Alors ça, c'est aux éditions du Cavalier Bleu. Au fond, vous lui dites à Marie-Antoinette, tu peux peut-être réparer quelque chose. Enfin, c'est
1: mais
0: pas.
1: Mais vous savez, la première qui lui a proposé, c'est n'est autre qu'Olympe de Gouges. Quand elle écrit sa déclaration des droits de la femme et de la citoyenne, elle l'a dédiée, elle la dédicace à Marie-Antoinette. Pas du tout parce qu'elle aime la reine, au contraire, c'est qu'elle lui propose de s'emparer de la question de la place et des droits des femmes pour acheter ses fautes politiques de reine.
0: Oui.
1: C'est très judicieux.
0: Et d'essayer de trouver que peut-être elle est autre chose que l'image qu'elle donnait à l'époque.
1: Exactement.
0: Oui, c'est toujours pas. Alors, c'est assez réconfortant. Merci à vous, vraiment, Cécile Marley. Et j'espère beaucoup vous réaccueillir parce que comme vous conduisez toutes ces femmes, est-ce que vous en avez une en perspective actuellement?
1: Ah oui, mais je ne peux rien dire.
0: Ah, voilà. En tout cas, merci de tout cœur et merci à Felipe de nous avoir réussi à nous joindre parce que c'est une vraie performance de joindre la Bretagne. Merci beaucoup
1: merci
0: à vous.
1: Beaucoup.
0: Au revoir et à bientôt.
1: Au revoir.

0: entrez-vous ça bien dans la tête. 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
9: Bonjour à toutes et à tous et bienvenue dans Aujourd'hui c'est Data, l'émission qui décrypte la façon dont les données, le numérique et l'intelligence artificielle transforment nos entreprises, nos métiers, mais aussi de plus en plus nos sociétés et nos vies. Aujourd'hui, nous allons parler d'intelligence artificielle, mais en essayant d'échapper aux deux récits qui dominent souvent le débat. D'un côté, une IA qui réglerait tous nos problèmes. De l'autre, une technologie qui menacerait nos emplois, notre créativité, voire l'humanité. Entre fascination et peur, ne risque-t-on pas de passer à côté des questions les plus immédiates? Qui fabrique ces technologies? Avec quelles données? Pour quel intérêt? Avec quel impact sur nos emplois, notre environnement, notre culture et jusqu'à notre manière de penser? C'est précisément ce que Christophe Payet, notre invité d'aujourd'hui, appelle dans son livre « Le Technopium », on y reviendra. Un imaginaire qui, selon lui, détourne notre regard du fonctionnement concret de ces technologies et des intérêts de ceux qui les développent. Christophe Payet est journaliste, auteur, producteur et éditeur, conseiller éditorial à Arte, co-créateur de l'émission Fantasia, fondateur du studio Sonic et ancien directeur du numérique de Radio Nova. Il publie au seuil Guérilla, mener la bataille culturelle de l'intelligence artificielle. Son idée, puisque l'IA ne va pas disparaître, plutôt que de la subir, de la rejeter en bloc, il faudrait apprendre à la comprendre, la détourner et se la réapproprier. Une approche qui décrit comme une guérilla faite des contre-usages de mini-IA, d'open source, de modèles locaux et de nouveaux imaginaires. Dans le journal Le Monde, Christophe Payet résume « Il ne faut pas se cantonner à une position de rejet de l'IA qui nous condamne à l'impuissance ». Bonjour.
10: Bonjour.
9: Première question, pourquoi parler de guérilla contre quoi, contre qui ? Faut-il aujourd'hui résister ?
10: Effectivement, comme vous l'avez dit dans votre introduction, moi j'ai quand même le sentiment qu'on est coincé entre deux discours dominants qui nous condamnent vraiment à l'impuissance. C'est-à-dire que d'un côté, les acteurs dominants qui déploient l'IA aujourd'hui, ces outils tels qu'on les connaît tous, tels qu'ils nous sont un peu imposés de façon comme ça hégémonique, et qui nous disent que globalement, ça va solutionner tous nos problèmes. Et de l'autre, une posture de rejet de plus en plus forte qu'on trouve et qu'on observe notamment aux États-Unis. La population américaine est de plus en plus anti-IA. Et pour rajouter à ça, les acteurs eux-mêmes qui développent l'IA renforcent d'une certaine manière un sentiment eux-mêmes de peur. On sort là d'une séquence médiatique où il y a eu 15 jours de ce qu'on a appelé l'apocalypse. Donc l'apocalypse, c'est cette peur que...
9: Alors il faut rappeler les faits quand même.
10: Voilà. En fait, il y a eu Jacob Kobson qui était un jeune chercheur d'Anthropic, donc qui est la société qui édite le LLM Claude, donc le principal concurrent de ChatGPT, qui a démissionné en disant c'est extrêmement dangereux ce que sont en train de faire ces entreprises, elles vont conduire à un risque existentiel pour l'humanité. Et derrière, Dario Amodei, le patron d'Anthropic, a surenchéri en disant oui, effectivement, il faut ralentir, etc. Et ce discours, en fait, ce qui est intéressant, c'est que ce discours de risque existentiel, parce que je nie pas qu'il y ait des risques réels, notamment des risques de sécurité, de cybersécurité, qui puissent être entraînés par notamment le développement de ce qu'on appelle les IA agentiques, c'est-à-dire des IA qui sont capables d'agir par elles-mêmes. Mais ce qui est intéressant, c'est d'observer que ce discours, il se concentre exclusivement sur l'idée d'un risque existentiel. Le risque existentiel, c'est l'idée que l'humanité elle-même pourrait disparaître à cause du développement de l'intelligence artificielle. En réalité, ce discours de risque existentiel, il fait appel à, déjà, il paradoxalement, il remplit très largement et il aide les intérêts économiques de ces acteurs-là, parce qu'il fait monter leur valeur boursière. Et ce, à quelques jours de l'introduction en bourse, par exemple, d'Anthropic. Donc, en fait, il contribue à la fascination qu'on a pour la puissance de ces machines. Mais surtout, il fait écho à tout un vieux discours comme ça, quasiment millénariste, que chercheurs de la Silicon Valley seraient en train de jouer justement avec la puissance créatrice et que ça pourrait entraîner, comme tel un Frankenstein, une machine qui se retourne contre son créateur, etc. Bref, moi, face à ce discours-là, qui pour moi nous condamne totalement à l'impuissance, c'est-à-dire que, ok, une fois qu'on a dit ça... Qu'est-ce qu'on fait ? On est un peu paralysé en fait. C'est l'IA est là. Comment on peut se réapproprier ces outils-là pour faire en sorte qu'ils puissent avoir un impact plutôt bénéfique pour l'humanité et pour regarder ces outils-là pour ce qu'ils sont, vraiment pour ce qu'ils sont. C'est-à-dire regardons concrètement, effectivement, comment ils sont construits, comment ils sont entraînés. Qui les possède, quels sont leurs intérêts et quels sont leurs effets concrets, plutôt que d'être dans un discours à moitié fantasmé d'une potentielle apocalypse qu'on essaie par ailleurs de chiffrer 10% de l'humanité. Enfin voilà, il y a une espèce
9: c'est
10: de
9: ça,
10: truc.
9: Le chiffre qu'on a entendu, c'est 10%.
10: Hein, oui,
9: c'est...
10: 10%. Il y aurait 10% de risque d'une disparition de l'humanité dans les décennies qui viennent. Bon, ça. Ça répond.
9: Mais on y croit à ça ou pas? Ou
10: alors,
9: est-ce que
10: moi,
9: c'est
10: je
9: plutôt
10: pense que eux, ils y croient. Moi, je pense que eux, ils y croient. C'est pas que du discours du marketing de la peur. Eux, ils y croient parce qu'en réalité, ils baignent dans un terreau idéologique qui est celui de la Silicon Valley aujourd'hui, où ils sont déjà dans une quête de ce qu'on appelle la singularité. Vous savez, la singularité, c'est ce moment où l'IA dépasserait l'intelligence humaine. Et donc deviendrait comme ça supérieur. Et en fait, ils sont dans la course à toujours plus de puissance pour atteindre cette singularité. Donc non seulement ils y croient, mais ils l'espèrent qu'un jour l'atteindre. Et par ailleurs, ils sont pris dans aussi une idéologie de qu'on appelle le long-termisme. C'est cette idée qu'il faut privilégier la survie de l'espèce humaine à très long terme, quitte à sacrifier aujourd'hui... la morale, quitte à sacrifier des humains
9: mais
10: aujourd'hui.
9: C'est une vision très dystopique des choses, ouais, en fait,
10: mais
9: finalement.
10: Totalement, totalement. Et en fait, du coup, c'est pour ça qu'ils sont dans un calcul coût-avantage permanent de dire, voilà, et on va calculer le risque d'extinction de l'humanité. Et on, c'est, en fait, c'est une approche de la vie qui est celle, en fait, d'ingénieurs qui essaient de tout calculer, de tout maximiser. Et donc, c'est pour ça que moi, j'appelle à la guérilla, c'est parce que je considère...
9: Alors, guérilla, je précise hein, quand même pour les auditeurs, il y a un jeu de mots.
10: Il y a un petit jeu de mots, ça s'écrit avec le... IA à la fin.
9: Voilà, la fin, c'est IA, voilà, intelligence artificielle.
10: Mais en fait, c'est pas qu'un jeu de mots, c'est que ces hommes les plus puissants de la planète aujourd'hui qui, donc, jouent comme ça... tantôt à nous fasciner, tantôt à nous faire peur, à nous dire que c'est fantastique, ça va nous sauver, à nous dire que ça va nous tuer. Et pendant ce temps, accumulent de la capitalisation et imposent à marche forcée et à grande vitesse leurs outils dans nos usages les plus quotidiens. Personne n'a choisi d'avoir un résumé IA dans Google, mais c'est comme ça. Maintenant, ça fait partie de tous nos outils du quotidien et ça va pénétrer de plus en plus notre vie. Ces hommes-là, donc, qui déploient comme ça une IA hégémonique, dominante, sans aucune concertation démocratique, bah, moi, je dis, il faut mener la guérilla, parce que la guérilla, c'est quoi? C'est le mode de combat dans les guerres asymétriques. Bah, là, on est typiquement dans David contre Goliath. Là, vraiment, on peut pas faire plus asymétrique quand, si les citoyens doivent reprendre en main leur devenir technologique, si on doit reprendre en main, ces outils-là, eh ben, c'est la guérilla, et donc, c'est s'infiltrer dans les brèches du système en disant, bah regardez, en fait, il y a d'autres outils, il y a d'autres outils alternatifs dont on peut s'emparer, on peut créer d'autres usages, d'autres imaginaires.
9: Très bien. Alors, justement, c'est très intéressant ce que vous dites, parce qu'à la fin de votre livre, vous avez quand même le manuel pratique de la guérilla, mm-hmm. et vous donnez plein de conseils, en fait, finalement, pour ne pas rentrer dans ce côté hégémonique que nous imposent toutes les grandes sociétés d'intelligence artificielle. Mais au contraire, vous dites, allez noyer le poisson, allez envoyer des leurres à gauche, à droite pour qu'on puisse pas vous profiler, par exemple. Mm-hmm. Des choses comme ça, c'est très intéressant.
10: L'idée, effectivement, puisque, en fait, ce livre, c'est un peu, d'une certaine manière, un manuel de combat. Donc, il s'agit pas de rester dans la théorie. Parce que
9: De guérilla, il faut assumer derrière.
10: Il faut assumer. Tout ce que je dis depuis tout à l'heure, on pourrait avoir l'impression que c'est très théorique. Oui, ok, on va mener la guérilla contre les puissances de l'IA. Ok, super. Non. À la fin, effectivement, moi, j'ai voulu donner un manuel concret en disant, regardez, chacun, chacune, même avec nos compétences qui sont les nôtres, et donc il n'y a pas besoin d'être un grand codeur de la Silicon Valley pour commencer à s'emparer de ce combat-là. Eh ben, on peut effectivement reprendre en main notre devenir technologique, reprendre en main notamment en allant utiliser plutôt des outils, par exemple, open source, qui vont être des outils. Donc,
9: on va en venir parce qu'il faut expliquer ce que c'est aussi.
10: Voilà.
9: Hein,
10: mais donc en tout cas, avant d'expliquer un peu dans le détail ces outils-là, des outils disons alternatifs qui ont d'autres impacts sur nos usages, qui peut-être vont créer moins de dépendance, qui sont plus transparents, qui sont plus vertueux et moins voraces en termes énergétiques, par exemple. Mais aussi dans la façon d'utiliser les IA. Comment les utiliser sans développer de dépendance, sans les anthropomorphiser, c'est-à-dire projeter nos biais humains sur le fonctionnement de ces machines qui, en réalité, ne font que simuler un langage humain.
9: Alors, dans votre manuel, moi, je donne deux exemples pour illustrer votre manuel pratique de la guérilla. Un, effacer régulièrement son historique. Ça semble bête comme tout, mais mine de rien, ça ne permet pas à l'IA, du coup, de venir s'accrocher à quelque chose que vous auriez déjà fait. Deuxième exemple, mutualiser, partager ses abonnements pour brouiller le profilage.
10: Ouais, parce qu'en fait, faut se dire que ces machines, alors elles sont nourries à partir d'une base de données sur lesquelles elles ont été entraînées, mais ensuite, elles se nourrissent de toutes nos données. Et vous allez voir que très bientôt,
9: notamment celles de signaux faibles.
10: Voilà. Ouais. Et en fait, tout ce que vous leur dites sans avoir l'impression de rien leur donner, mais en fait, toutes ces conversations intimes, personnelles, toutes les

0: L'obfuscation. L'obfuscation, c'est déjà sur Internet l'idée de brouiller les pistes pour qu'on puisse pas vous profiler. Et effectivement, si votre compte ChatGPT, déjà, vous le partagez avec votre fils, votre petit-fils, votre mère, votre collègue, votre boucher, le profil, il a plus aucun sens.
1: Ah ben, mon compte d'IA générative, hein, je le dévoile là, c'est tout le monde l'utilise. Donc autant mes enfants que tout le monde.
0: Donc si on regarde, en fait, façon, si on essaie de faire un profil type, ça n'a aucun sens. Parce qu'on ne sait pas si vous avez 15 ans, 50 ans, quels sont vos centres d'intérêt. Et voilà, et c'est déjà, en fait, ça peut paraître anodin, mais c'est déjà une façon de se réapproprier nos données et donc notre liberté, notre autonomie.
1: Christophe Payet, je rappelle, vous avez écrit Guérilla, donc mener la bataille culturelle de l'intelligence artificielle au seuil. Avant de mettre une pause musicale, j'aurais juste une question. Vous inventez dans votre livre l'expression de technopium du peuple.
0: Oui.
1: Qu'est-ce que vous voulez dire par là?
0: Alors, c'est un petit clin d'œil, évidemment, à l'opium du peuple, Karl Marx. Et en fait, c'est une façon de dire justement, c'est une façon de pointer le discours dont je parlais, qui est ce discours tantôt qui joue la fascination, tantôt qui joue la peur et la menace de l'apocalypse. Tout ça, c'est un voile de fumée qui nous empêche de regarder la réalité technologique qu'il y a derrière et surtout la réalité humaine, c'est-à-dire que ces machines, elles appartiennent à des hommes et c'est pas la guerre, c'est pas la machine contre l'humain, c'est une poignée d'humains, une oligarchie technocapitaliste contre le reste de l'humanité. Et donc voilà, ce technopium, ce jeu de mots, c'est-à-dire regardez comment
1: très parlant en même temps.
0: Non, mais voilà, comment ils utilisent même des ressorts, encore une fois, qui relèvent du religieux. Ils sont vraiment dans un discours comme ça, millénariste, messianique, à nous dire tantôt ça va être la rédemption, tantôt ça va être l'apocalypse. En fait, tout ça, ça vise un peu quand même à nous enfumer pour éviter de regarder la réalité matérielle et concrète, les rapports de pouvoir qu'il y a vis-à-vis de ces outils-là.
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1: Et en compagnie de Christophe Payet pour son ouvrage « Guérilla, mener la bataille culturelle de l'intelligence artificielle » paru au Seuil. Alors, mais derrière le récit de l'intelligence artificielle, il y a ceux qui la fabriquent. Et pour vous, c'est précisément là que se situe une grande partie du problème. Quelles entreprises disposent aujourd'hui des modèles, des infrastructures, des données, des moyens financiers nécessaires pour façonner notre environnement numérique? Alors, votre livre utilise, on en a un petit peu parlé tout à l'heure, le terme de particulièrement fort, hein, d'IA hégémonique. Qu'est-ce qu'une IA hégémonique? Parce que finalement, bon, on parle d'hégémonie, on imagine ChatGPT, Gemini, Copilot. Mais plus précisément, l'IA hégémonique, qu'est-ce que c'est?
2: En fait, ce sont tous les outils aujourd'hui commerciaux, dominants, qui sont déployés, qui sont les plus puissants et dont on parle tout le temps. Tous ces modèles dont on parle tout le temps et dont on annonce à chaque fois une version toujours plus puissante et qui sont de plus en plus déployés, comme je disais. Et c'est là, déjà là où il y a une dimension hégémonique, c'est déployé dans notre écosystème, dans notre intimité, sans qu'on ait vraiment l'impression d'avoir le choix. Donc je prenais par exemple cet exemple du fait que maintenant quand on fait une recherche sur Google, on a un résumé IA qui fait qu'on va plus forcément aller cliquer sur un site d'information, on va juste lire le résumé par Google. Ça c'est une première chose. L'autre dimension, c'est qu'en réalité, ces outils qui sont présentés comme des outils simplement puissants mais neutres sont construits effectivement par des concepteurs qui, comme je le disais, en réalité ont un terreau idéologique et puis ne serait-ce que en fait un point de vue culturel particulier, c'est-à-dire qu'en réalité aujourd'hui, ils développent des outils qui sont déployés à travers le monde pour l'ensemble de l'humanité, mais qui sont conçus en Californie et qui du coup reflètent en réalité le point de vue de ces concepteurs sur le monde, forcément, puisqu'on parle d'outils à qui on va déléguer une partie de notre production culturelle, de notre façon de penser, de notre façon d'écrire, de nous exprimer. Et donc vous voyez bien qu'il y a une dimension quand même d'impérialisme, il y a une dimension d'impérialisme culturel, puisque finalement qu'on soit
1: le colonialisme, on peut même dire
2: totalement. Moi, je pense qu'il y a dans cette IA telle qu'elle est déployée une vraie logique coloniale. Déjà parce que cet impérialisme culturel, on va donc avoir les mêmes outils et donc proposer les mêmes points de vue sur le monde, qu'on soit au Chili, en Afrique du Sud, n'importe où. Et par ailleurs, oui, c'est une logique colonialiste, puisque c'est des outils qui cherchent, en réalité, non pas vraiment le bienfait de l'humanité, mais à être toujours plus puissants. Il y a vraiment, comme ça, une idée de conquête, de puissance, de guerre économique, par ailleurs, et reproduit des logiques qui sont celles du colonialisme, à savoir un extractivisme, une exploitation des droits d'auteur qui est spoliée, une exploitation de travailleurs, même humains. Aujourd'hui, ce qu'on dit pas assez, c'est que derrière cette IA qui a l'air totalement abstraite et artificielle, en réalité, il y a des travailleurs du clic qui sont sous-payés dans les pays du sud global.
1: On en a parlé dans cette émission, justement, sur l'esclavagisme numérique.
2: Voilà, il y a un néo-esclavagisme. Donc, en fait, tout ça fait que c'est une technologie que j'ai pas de mal à appeler néocoloniale et hégémonique. Mais elle ne l'est pas par essence. L'IA ne l'est pas par essence. Elle l'est telle qu'elle est déployée aujourd'hui par ces acteurs-là.
1: Alors, c'est très intéressant ce que vous dites, parce que vous dites en effet, c'est en Californie. Vous abordez le sujet peut-être presque culturel américain qui peut peut-être déployer une certaine façon de penser. Mais pour autant, vous en parlez dans votre livre aussi, c'est l'offensive cyberféministe. Ouais. Je trouve ça très intéressant parce qu'en effet, la plupart des patrons aujourd'hui des sociétés d'IA sont des hommes.
2: Ce ne sont que des hommes.
1: Hein, si on regarde tout ça. Et également ceux qui la conçoivent. Donc en aucune façon, on genre au féminin ou au neutre, pourquoi pas, toutes les réponses qui peuvent être faites. Et c'est systématiquement au masculin.
2: Mais ça, c'est un biais qui est extrêmement important. Parce que le fait que cette IA donc, soit comme ça, hégémonique et décidée par une petite poignée d'hommes, de milliardaires d'ailleurs, ça a un impact sur la façon dont pensent, entre guillemets, ces IA, sur la façon dont elles s'expriment. Et effectivement, un des problèmes majeurs, c'est qu'il y a énormément de biais sexistes, en fait, dans les résultats des LLM aujourd'hui. De la même manière qu'il y a des biais racistes. Et donc, effectivement, moi, j'appelle comme ça, une offensive cyberféministe, je l'appelle et je l'observe aussi en réalité chez un certain nombre de chercheuses, de hackeuses, d'artistes femmes qui s'emparent d'outils IA, notamment d'outils sur lesquels elles vont entraîner leur propre base de données, des bases de données qui sont dégenrées, ou voire des bases de données féministes, donc entraînées avec des textes et de la pensée qui, comme ça, qui portent un point de vue féministe sur le monde. Et résultat, eh ben, leurs outils ben, ne proposent pas du tout le même discours. Et c'est ça qui est fou, c'est, on se rend compte là à quel point une grosse partie du problème repose sur la nature des données d'entraînement. Si on entraîne une IA sur des textes qui portent en eux des biais sexistes, des biais racistes, les IA vont naturellement les reproduire. Et non seulement les reproduire, mais vont d'une certaine manière les prolonger et les naturaliser. Parce qu'on va avoir le sentiment que, d'une certaine manière, c'est une forme de vérité qui nous est dit par l'intelligence artificielle, par ce chatbot, alors qu'en réalité, elle porte en elle d'énormes biais qu'elle reproduit.
1: Et finalement, tout ce qu'on a cherché à déconstruire au biais des années sur une égalité femmes-hommes, elle commence à se reconstruire par ailleurs, par l'intelligence artificielle, c'est ce que vous dites.
2: Exactement, c'est reproduit et c'est renforcé. C'est renforcé encore plus par l'intelligence artificielle, parce que ça naturalise d'une certaine manière ces discours. Et donc, c'est hyper important de s'emparer d'outils pour déployer des bases de données alternatives qui vont être entraînées autrement et qui vont donc porter un autre point de vue sur le monde. Mais c'est la question féministe, c'est la question décoloniale, la question du racisme, mais c'est aussi, cette question décoloniale, elle passe aussi tout simplement par le fait d'entraîner des bases de données locales qui vont correspondre à une communauté locale avec ses propres besoins et donc...
1: Avec ses propres codes.
2: Et voilà, exactement. C'est-à-dire que, encore une fois, sur cette question de l'impérialisme culturel, ChatGPT peut être le plus puissant du monde. En Afrique du Sud, il est imperméable et aveugle aux langues locales, parce qu'il a entraîné quasi exclusivement sur de l'anglais, aux cultures locales, aux questions religieuses locales, en fait, à toutes les questions qui font société dans un endroit à un instant donné. Et donc, un outil comme ça a beau être présenté comme le plus puissant du monde, il est inefficient et il ne sert à rien par exemple, encore une fois, pour reprendre l'exemple de l'Afrique du Sud, moi je parle souvent d'un exemple à l'inverse, d'un outil qui a été développé par une chercheuse sud-africaine, ça s'appelle IncubaLM, c'est un tout petit modèle, donc beaucoup moins puissant que ChatGPT, mais beaucoup plus pertinent socialement en Afrique du Sud, parce qu'il a entraîné sur des langues africaines, le Yoruba, le Xhosa, et avec des bases de données spécifiques qui comprennent les spécificités culturelles. Et il a été fait par des Sud-Africains, une Sud-Africaine en l'occurrence, une chercheuse sud-africaine. Résultat, c'est un outil qui permet de déployer des applications d'accès aux services publics dans plusieurs langues. C'est un outil qui permet de déployer des applications d'accès à des données de santé. Et ben ça... il me semble que c'est quelque chose qui est beaucoup plus bénéfique à l'humanité.
1: Alors, vous allez même plus loin en parlant de technofascisme. Mm-hmm. Alors, comment vous définissez précisément ce terme ? Parce que quels sont les critères qui vous permettent de l'appliquer à certaines évolutions de la tech ? Parce que c'est quand même quelque chose de très fort, mais néanmoins, on l'a vu. Alors, je ne sais pas si on met Cambridge Analytica dedans, mais ça peut en faire partie.
2: Bien sûr, en fait, alors, ce terme, ce n'est pas moi du tout qui l'ai inventé. Et je cite d'ailleurs tous les travaux qui... ces 5-6 dernières années se sont vraiment penchés sur ce qu'on appelle le technofascisme. En réalité, c'est cette idée qu'un certain nombre d'acteurs économiques venant de la tech se sont nourris d'une pensée néo-réactionnaire, véritablement avec des acteurs comme Peter Thiel, qui est le fondateur de PayPal et qui est devenu vraiment un idéologue de la Silicon Valley, ont déployé, développé un lien extrêmement fort déjà entre leur activité économique et le pouvoir politique actuel MAGA, Trumpiste aux États-Unis, et un certain nombre d'idéologues, donc comme Peter Thiel, et avec des fondements et qui pilotent à leurs objectifs aujourd'hui économiques, qui sont des fondements réellement idéologiques. C'est-à-dire qu'aujourd'hui, ce sont des gens qui, encore une fois, sont pris dans cette fascination pour la singularité, dans ce long-termisme dont je parlais, mais aussi dans une forme d'eugénisme. C'est-à-dire qu'aujourd'hui, ils déploient des outils d'intelligence artificielle qui ont pour but aussi, et il y a des comment des outils très concrets hein, qui ont été développés pour pouvoir faire de la sélection, par exemple, de cellules souches, pour pouvoir, encore une fois, dans le but de préserver l'humanité à très long terme, eh bien sélectionner des futurs embryons qui vont être les plus performants. Ce sont des gens qui utilisent en réalité et développent des solutions d'intelligence artificielle essentiellement dans le but de faire de la surveillance. Donc, par exemple, qui vendent leurs solutions à l'ICE, la police de l'immigration aux États-Unis.
1: Palantir notamment.
2: Voilà, Palantir notamment. Donc en fait, il y a comme ça une collusion entre des acteurs économiques qui déploient des technologies qui, sous couvert de neutralité, en réalité s'inscrivent vraiment dans un projet politique, idéologique, vraiment profondément néo-réactionnaire.
1: Christophe Payet, ma dernière question, parce que le temps passe très très vite, on aura encore plein de choses à se dire. Finalement, dans 10 ans, qu'est-ce qui vous fera dire « Nous n'avons pas laissé l'IA nous être imposée, nous avons réussi à nous la réapproprier ?»
2: Ah, c'est une grande question. Moi, je pense qu'on a vraiment, et notamment aujourd'hui, maintenant, en Europe, en France, on entend beaucoup de discours sur uniquement la souveraineté. Il faut des champions français. Moi, si ces champions français, ils reproduisent les mêmes biais dans les outils. En gros, moi, ça m'est égal de rendre Arthur Mensch plus riche qu'il ne l'est, donc le patron de Mistral, qui est l'IA française. Non, la question, c'est est-ce qu'on va être capable, nous, aujourd'hui, de développer, de déployer des outils qui soient démocratiques, c'est-à-dire transparent, de savoir, donc dans 10 ans, moi je rêve qu'on ait des outils majeurs qui sont totalement transparents, donc on sait comment ils sont entraînés, il y a une gouvernance démocratique, c'est-à-dire qu'ils sont financés avec de l'argent public, des financements publics, de la recherche publique, et donc on peut démocratiquement décider de ce à quoi ils servent.
1: Merci beaucoup Christophe Payet, je rappelle votre ouvrage « Guérilla, mener la bataille culturelle de l'intelligence artificielle ». Merci d'avoir été nous aujourd'hui. Avec Guérilla, vous nous invitez à sortir d'une alternative un peu trop confortable, croire aveuglément à l'intelligence artificielle ou la rejeter totalement, car dans les deux cas, nous risquons finalement de laisser les autres décider à notre place. Comprendre la machine, questionner ses intérêts, protéger nos données et nos créations, expérimenter des modèles plus ouverts, locaux ou frugaux. La bataille autour de l'IA ne se joue-t-elle peut-être pas seulement dans les laboratoires de la Silicon Valley ? Elle se joue aussi dans les usages que nous choisissons d'en faire chaque jour. La vraie question n'est plus d'être finalement pas jusqu'où ira l'intelligence artificielle, mais plutôt jusqu'où sommes-nous prêts à reprendre la main sur elle. Merci.
2: Merci beaucoup.

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1: Chères auditrices, chers auditeurs de Fréquence protestante, bonjour, bonne rentrée. Nous allons aujourd'hui parler du professeur, mais du professeur comme héros de roman. Alors que les assassinats de Samuel Paty et de Dominique Bernard ont profondément marqué chacun d'entre nous, tout élevant à juste titre ces martyrs de la République au rang de héros de la nation, on ne peut que constater, hélas, qu'au quotidien, dans son quotidien, l'enseignant fait figure de laissé pour compte de notre société. Et parallèlement à cela, on peut également constater que la littérature s'empare de lui comme personnage de roman. Il y a donc aujourd'hui un courant, on pourrait dire, en littérature qui nous dit « il faut aimer les professeurs ». Est-ce révélateur de l'urgence sociétale qu'il y a à remettre le professeur au cœur de nos projets de vie ? Faut-il y voir un cri d'alarme ou de désespoir, un ultime sursaut de la part d'écrivains anciens professeurs eux-mêmes ? Et au sein de la fiction, quel possible recouvre un personnage de professeur ? Pour bien commencer l'année scolaire avec ces questions, avec ce débat, les romanciers Yannick Hennel et Thomas Reverdy nous font la joie d'être nos invités. Bonjour Yannick Hennel.
2: Bonjour.
1: Bonjour Thomas Reverdy.
3: Bonjour.
1: Alors vous êtes tous deux agrégés de lettres modernes et dans vos dernier roman, chacun, vous vous êtes inspiré de votre expérience d'enseignant. La solitude des professeurs est infinie. Donc le livre de Yannick Hennel, publié pour cette rentrée littéraire 2026 chez Gallimard, est un roman d'apprentissage, on peut dire, écrit à la première personne, dans lequel Yannick Hennel raconte ses débuts comme professeur de français en banlieue à peu près 30 ans de distance. Et dans Le Grand Secours, publié chez Flammarion en 2023, qui est au contraire un roman à multiples personnages, on pourrait dire un roman choral, avec plusieurs profils de professeurs et d'élèves. Thomas Reverdy raconte comment un incident dans le quotidien d'un lycée de banlieue va se transformer en émeute et en tragédie. Donc, je pense aujourd'hui que la fonction enseignante, qui est attaquée quand même de toutes parts, est donc à sa place en littérature. Et donc, j'ai une première question pour vous, Yannick Hennel. Comment définiriez-vous ce que la littérature, spécifiquement, peut apporter à une défense et illustration des professeurs, à ces sans-voix, pour prendre une expression de Michel Foucault, qui sont peut-être en train de devenir ?
2: Ça peut nous faire entendre à quel point les professeurs ont une vie. Ont une vie sensible, ont une vie amoureuse, ont une vie anxieuse aussi, une vie heureuse. C'est-à-dire à quel point, dans la concrétude, si je puis dire, des journées, une heure de cours, c'est très mystérieux, la porte se ferme, enfin, il n'y a que les élèves et les profs qui savent, et je crois que la société ne se rend pas bien compte de ce qui se passe pendant une heure de cours. Une heure de cours est précédée des moments où les profs préparent. Figurez-vous que les profs travaillent énormément, bien plus que ce que les gens croient. Préparent. Il y a avant, il y a pendant, il y a après. Quand on sort d'une heure de cours, je ne sais pas ce qu'en pense Thomas, on se dit est-ce que là c'était bien ? On ressasse. Enfin, est-ce que c'était pas ça n'en finit jamais. Et puis on enchaîne avec une autre heure de cours. Tout ça est complètement travaillé par une tension permanente que peut-être, moi j'aurais pu écrire après tout un traité sur l'état de la condition enseignante, mais donner du corps au professeur, dire à quel point c'est une vie passionnée, ces intensités-là, ces moments où on passe dans une journée d'un feu de gloire, où on est tellement heureux de ce qui s'est passé avec les élèves pendant un quart d'heure, puis après un désastre au fond, où on balbutie comme un idiot et les élèves font n'importe quoi. Ces montagnes russes-là, je trouve que le roman, dans son caractère rocambolesque, moi j'aime le roman picaresque et je crois que vous écrivez ce genre de roman aussi, ça rend bien compte de la comédie, de la tragédie, vous disiez évidemment, mais aussi la belle comédie qu'est la vie de quelqu'un qui est engagé comme un professeur, voilà.
1: Parce que vous pensez, Thomas Reverdy, que seule la littérature, par exemple, peut entrer dans les nuances, les complexités de psychologie et de situation que évoque Yannick.
3: Ah oui, c'est une évidence pour moi. C'est même une de ses fonctions, une de ses missions, si on veut être grandiloquent. Hein. La littérature, elle doit nous faire toucher du doigt en nous faisant imaginer de façon sensible à travers des phrases que nous nous représentons mentalement, comme des petites scènes, des petits tableaux qui nous restent en mémoire. Elle doit nous faire imaginer le réel. En fait, c'est ça qu'on fait. Enfin, je veux dire, c'est la littérature, c'est le renversement du mythe de la caverne, quoi. C'est d'affirmer que les artistes qui brandissent des idoles au fond de la caverne, en fait, font œuvre de connaissance et nous aident.
1: Sensible.
2: Mais j'aime bien que Thomas fasse ressurgir Platon, là, d'un coup, avec le mythe de la caverne, parce que je pensais à Socrate, au fond, le premier prof de fiction, parce que Socrate, c'est tout autant... Oui, c'était Socrate, et c'est le doute, c'est ça, vous avez absolument raison, le roman, en tant que lieu d'incertitude flamboyante, d'incertitude sensorielle, dit bien mieux nos vies qu'un traité univoque, évidemment.
1: Moi, j'ai constaté une chose, c'est que à l'époque où l'enseignant le statut de l'enseignant était à l'acmé du respect, de la considération sociale, c'est-à-dire à la fin du 19e sous la 3e République, j'ai regardé, en fait, il y a très très peu, voire pas, de romans qui ont le professeur comme personnage principal. Il y a les élèves, mais que ce soit chez Zola, chez Maupassant, chez Flaubert, il est absent, le professeur est une figure absente du roman. Et donc, je me demandais
3: si je puis me permettre, il y a parfois, puisque vous parliez à propos du roman d'Yannick, d'un roman d'apprentissage, il y a parfois, par exemple, chez Stendhal, des personnages qui commencent leur carrière en essayant d'être...
1: Julien Sorel est précepteur. Mais précepteur, c'est pas tout à fait pareil.
3: C'est pas professeur.
1: C'est pas professeur, ça n'a pas ce statut-là.
2: Et puis c'est Guillou, le sang noir.
1: Mais en revanche, donc je me demandais si le fait que cette situation de faiblesse aujourd'hui du professeur par rapport à la société n'autorisait pas, ne nous... imposez pas maintenant de dévoiler sa psychologie comme personnage, soit nous y autoriser, soit nous y obliger même. Vous voyez ce que je veux dire ?
2: Oui.
1: Tant qu'il était respecté, on n'écrivait pas sur lui, et maintenant qu'il a les faiblesses du personnage, il devient un personnage de roman.
2: Bon, c'est une manière de voir les choses, pourquoi pas. Moi, c'est vrai qu'en tant que vieux personnage d'autorité verticale, ça ne m'intéressait pas, enfin... Mais je pense que cette époque est révolue. Enfin, un prof aujourd'hui, c'est pas du tout ça. C'est quelqu'un qui est dans une tentative de créer un dialogue, alors pour le coup, pas du tout vertical, mais horizontal. Je pense que, je sais pas si les professeurs sont en position de faiblesse et donc deviennent des personnages romanesques plus intéressants, mais en tous les cas, le dénigrement vis-à-vis de cette profession depuis quand même, qui s'accélère dans la société française depuis une trentaine d'années, fait que moi, je me suis dit, tiens, me repencher sur mes années de prof en banlieue parisienne, en banlieue dite difficile, comme disent les journalistes, ça pouvait être intéressant. D'autant qu'il m'était arrivé des choses très rocambolesques, et que cette vieille idée de la faute dont on accable les professeurs, toute la société semble dire aux profs du secondaire, c'est pas assez bien ce que vous faites. Et donc on finit par incuber ça, de se dire, bah ouais, finalement, il faudrait que j'en fasse encore plus. Et j'ai articulé mon livre autour de ça, un vase brisé, une connerie que fait ce prof, qui devient comme quelque chose qu'il porte. Mais je sais pas comment dire, est-ce que c'est aujourd'hui que les profs deviennent plus intéressants comme personnages romanesques ? Je sais pas quoi dire. En tous les cas, c'est un personnage romanesque, pour peu qu'on aille au-delà de la caricature, qui est fascinant, parce que c'est une vie multiple, c'est une vie... pleine de féerie et d'angoisse. Enfin, je ne sais pas ce qu'en pense Thomas, mais...
3: Oui, et puis c'est au cœur... Enfin, moi, c'était un peu le projet dans Le Grand Secours. C'est au cœur de la société. C'est-à-dire, on peut se placer quelque part comme une petite souris dans une salle des profs, dans un lycée de région parisienne, n'importe où, et observer se dérouler notre monde contemporain entier, puisque tout le monde y passe, quoi.
1: Tout à fait.
3: Et donc ça, c'est assez fascinant. C'est aussi la possibilité pour le roman de se servir de ce personnage comme d'une espèce de chambre d'écho, quoi.
1: Oui, parce que le professeur, pour moi, c'est comme une espèce de fantassin à l'avant-garde des évolutions de la France et qui les côtoie au sein du huis clos. Il est quand même, comme dirait Pascal, embarqué. C'est-à-dire qu'il est pas enfermé, mais en tout cas embarqué avec ses élèves. Et donc, il ne peut pas échapper à une interaction permanente avec l'évolution de la société. Et donc, effectivement, ça apporte beaucoup de richesse pour la littérature. Qu'est-ce que vous en pensez,
2: Yannick ? Oui, c'est un personnage existentiel, on pourrait dire. Non seulement il est embarqué, comme dirait Pascal, j'aime bien que vous le citiez, mais il est exposé, en fait. C'est un des métiers où on est le plus exposé, où on est aux impacts psychologiques, hein, je veux dire. Il n'y a pas que de la violence, contrairement à ce qu'on dit dans les collèges et lycées, même de banlieue parisienne, a fortiori. Mais en revanche, comme on est sous le regard d'enfants toute la journée, il est absolument impossible d'y échapper et de vouloir y échapper pendant quelques secondes. Ce sera un désastre. Donc on est tout entier dans l'existence elle-même, fourmillante, passionnante, parfois horriblement pesante. En tant que tel, je pense que précisément, les gens ne se rendent pas compte de ce que c'est que de porter... Oui, de l'intensité. Oui. Vous parliez du front. C'est vrai que quand j'étais prof, moi, je me disais, tu vois, je fais de la politique. La politique au sens le plus beau ou le plus noble du terme, sans étiquette. J'allais vraiment me consacrer chaque jour, pendant des heures, toute la semaine, à des jeunes gens, et on sculptait ensemble quelque chose, le langage, voilà. Ça prenait pas, on sait jamais quand on est prof, si on échoue, si on réussit. C'est aussi une des données très étranges de ce métier, très belle finalement.
1: Oui, parce que dans votre roman, Thomas Reverdy, vous utilisez le discours à direct libre pour faire parler le personnage donc de Candice, qui est le professeur de théâtre qui travaille l'année où le récit a lieu sur le bourgeois gentilhomme avec ses élèves, et qui vous lui faites dire, de cette façon, que l'un d'entre eux, même un seul, rencontre la beauté qui sauve, et la journée est gagnée. Et donc, ça s'inscrit dans cette tradition peut-être romantique ou talmudique, comme quoi il suffit de sauver un seul individu pour sauver le monde entier. Mais en même temps, le professeur, il doit travailler pour tout le monde. Tout le monde doit avancer. Alors, comment vous articulez ça, le un qui est sauvé et il faut faire avancer tout le monde?
3: C'est l'incertitude dont parlait à l'instant, oui, Yannick, et qui est dans la solitude de son titre, hein. C'est-à-dire que effectivement vous travaillez pour tout le monde, et c'est un métier qui, d'un point de vue physique et d'engagement personnel, est extrêmement exigeant, parce que vous avez 15 ou 18 ou 20 heures de direct par semaine, en fait. Il n'y a aucun animateur qui fait ça, hein,
2: c'est vrai,
3: je veux dire, voilà. Et puis c'est pas des téléspectateurs, c'est 35 gamins qui sont là, quoi, dans la salle avec vous, et qui ont envie de faire autre chose, a priori. C'est vraiment très, très engageant. C'est très exaltant parce qu'effectivement, la perspective, c'est quand même celle de la transmission, de l'émancipation, d'apprendre la beauté, la liberté, etc. Donc, vous vous dites que vous ne servez pas à rien. C'est une évidence, par ailleurs, que parmi tous ces jeunes gens, il y en a qui sont promis à un destin, qui vont comprendre ce que vous dites, qui vont s'illuminer. Puis si c'est pas pendant votre cours, ce sera pendant celui de la professeure qui arrivera après vous, ou l'année prochaine, ou celle d'avant. Mais un jour, il va y avoir une étincelle qui va lui permettre justement cette émancipation, ce parcours, cette liberté. Et ça se fait devant des classes, mais ça se réalise individu par individu. Et c'est extrêmement mystérieux, effectivement, ce qui se passe. C'est peut-être ça qui fait aujourd'hui du professeur un héros de fiction aussi. C'est qu'on s'interroge spécialement aujourd'hui sur la qualité de notre transmission. Je veux dire, de peur de l'IA en enquête PISA, en fait, on est au bord d'une civilisation qui se demande si elle a encore quelque chose à transmettre. Et le professeur, je veux dire, on parle de l'enquête PISA, quels que soient les échecs relatifs au niveau national de telle ou telle réforme, les succès comme les échecs se font toujours malgré le professeur. Lui, il est seul avec sa classe et il fait toujours de son mieux, parce que sinon il est mort. Donc, c'est un beau métier qui rend meilleur, parce que ça vous force aussi à croire que vous pouvez rendre meilleur. Vous voyez ce que je veux dire ? Que vous allez œuvrer à ce que vos élèves soient des adultes encore plus lumineux que vous. Alors, c'est quelque chose qui vous rend vous-même meilleur, je crois.
1: Et vous, il y a chez vous, dans votre roman, Yannick Hennel, l'idée de l'éclair unique, justement, cette espèce d'épiphanie parfois, qu'on peut être sauvé par un poème, par un moment de grâce littéraire, justement, ouais. Puisque. Et vous, évidemment, chez vous, c'est le poème de Goethe, traduit par Nerval, qui Qu'est-ce que vous avez à nous dire là-dessus ?
2: Oh beaucoup, énormément de choses. Je pense que l'école, c'est quand même aujourd'hui, ça va devenir un lieu subversif finalement. L'école, c'est le dernier lieu dans la société où on se penche à 20, à 30 sur un texte pendant 55 minutes. Plus personne ne lit. Enfin, de moins en moins de gens lisent, de moins en moins de gens écrivent, et surtout collectivement. Étudier des textes, c'est-à-dire comment le langage peut imprégner des esprits, des cœurs, c'est quand même de ça dont il s'agit à l'école. Et c'est vrai que, comme Thomas, quand j'étais prof, j'inventais des manières d'essayer de transmettre la flamme que je sentais en moi, parce que je la voyais, cette flamme, cette soif, cette faim chez des jeunes gens, même les plus chahuteurs, même les plus saboteurs, mais sauf que ils savaient pas de quoi ils ont soif. Ils savaient pas de quoi ils avaient faim. Mais moi non plus, parfois, je sais pas de quoi. C'est l'inconnu, la transmission. Alors, j'avais inventé, entre autres, ce truc de la récitation, puisque je voyais très bien qu'au Val-Fouré, là-bas, à Mantes-la-Jolie, ils pouvaient pas faire leurs devoirs le soir. C'était impossible à la maison. Donc, on faisait tout en classe. Et il y a cette scène, bon, j'en parle juste 30 secondes comme ça, où j'écrivais le poème, mais on a tous fait ça, en fait. J'écrivais le poème en entier sur le, sur le tableau. Et chaque élève le lisait une fois entièrement. Et puis à chaque fois, je m'amusais avec l'éponge là à enlever un mot, puis un deuxième, puis un troisième. Et ce qu'il y a d'extraordinaire, c'est qu'à 12 ans, 13 ans, 14 ans, ces enfants, ils ont une mémoire colossale. Enfin, et ce qu'il y avait de beau, c'est qu'au fur et à mesure de l'heure, il y avait de moins en moins de mots au tableau. Et les élèves continuaient à lire. Et à la fin, je vous jure, c'est sans doute ça la transmission. Ils lisaient au tableau, en regardant le tableau, un poème qui était effacé.
1: C'est beau comme...
2: C'était stupéfiant.
1: mais c'est vrai que le professeur est le plus exposé, on a dit, à l'évolution de la société, mais aussi à l'évolution de la langue. Parce que finalement, le collège ou le lycée, enfin quand je dis lycée, j'inclus le collège, c'est le lieu d'une tectonique du langage. C'est-à-dire qu'il y a toutes les langues qui se croisent, donc la langue du professeur, la langue des livres étudiés, et puis la langue des élèves qui arrivent avec leurs origines socioculturelles. Et donc, en cela, c'est très présent dans... Et cette problématique du langage est très présente, Thomas Reverdy, dans votre livre Le Grand Secours, puisque la tragédie advient du fait d'un langage réduit à l'invective et appauvri au maximum. Qu'est-ce que vous pensez, sans tomber dans le « c'était mieux avant », cette place du professeur par rapport à l'évolution de la langue, enfin c'est un peu un vaste sujet, des élèves, l'évolution de la langue des élèves, et quelle est sa place pour le professeur ?
3: Oui, c'est un vaste sujet. Et en tout cas, je ne vais certainement pas prétendre que c'était mieux avant. Je pense que dans ce genre de matière, nous vivons sur un fantasme total. C'est-à-dire que les cartes postales envoyées en 1914 par les poilus depuis le front sont truffées, évidemment, de fautes d'orthographe. Je veux dire, c'est très clair. C'est pas vrai qu'avant on écrivait sans faire de fautes et que maintenant on ferait des fautes. C'est un mensonge total. C'est pas vrai qu'avant on avait un socle de culture classique commun. Moi j'ai retrouvé les bouquins de ma grand-mère parce que j'ai la chance d'avoir une maison de famille. Elle étudiait sur des petits bouquins de 64 pages qui s'appelaient des vadémécum de culture générale et elle avait tout Corneille en résumé. Mais elle avait jamais lu Corneille, en fait. Jusqu'au certificat d'études. Et personne ne passait le bac. Enfin, je veux dire, soyons clairs, quoi. Grosso modo, nos élèves sont beaucoup plus smart qu'il y a 100 ans, en fait. Ils sont très agiles, ils se débrouillent avec les technologies. En fait, ils lisent beaucoup de choses. Et il y a encore des grands lecteurs dans les CDI, y compris des lycées de banlieue. Et ça irait peut-être mieux si on cherchait à faire des élèves des lecteurs et des lectrices, et non pas des espèces de lettrés qui auraient lu Corneille comme soi-disant leurs aînés le faisaient, ce qui n'est pas vrai. on ferait mieux de leur faire lire Yannick Enel ou Thomas Reverdy ou je ne sais pas qui ouais, est à la rentrée cette année. Là, voilà. Je veux dire, il y a une petite gêne peut-être de la part des professeurs qui se demandent s'ils sont à la fois légitimes à transmettre ce genre de choses et puis si, après tout, ce genre de choses est bien transmissible. Ben oui, on peut les rassurer. Hein. Je veux dire, s'il y avait des Balzac il y a 150 ans, il y en a encore aujourd'hui sans doute. Et en fait, si on prend dans les bouquins de la rentrée, les livres dont on parle, comme celui d'Yannick, on est sûr de ne pas trop se tromper. Et puis là, on fait des lecteurs, c'est-à-dire on fait des gens qui sont capables de discuter ensemble d'un livre d'aujourd'hui qui parle donc de nous. Et c'est ça, des lecteurs. Parce qu'on parlait de Socrate tout à l'heure. Hein, c'est quoi le passage à l'écriture, le moment Platon ? C'est finalement transformer un dialogue en un dialogue par le truchement d'une interface qui est l'écrit, mais qui reste un dialogue entre l'auteur et le lecteur. Mais qui est un dialogue tant qu'on en discute. Si on passe au chatbot, évidemment, là, on est dans un présent qui ne marche plus du point de vue de la transmission. Mais le pari de la littérature, c'était ça. C'était quand même d'être dans une transmission vivante, c'est-à-dire de parler des livres ensemble. Alors on ferait mieux de dire aux professeurs, allez-y, faites-leur lire toute la rentrée littéraire, on ferait mieux d'avoir un bac où il s'agisse de présenter un cahier de lecture, de présenter ses enthousiasmes, et de noter les gens plutôt sur ce qu'ils aiment faire que sur ce qu'ils ont détesté faire, parce qu'on a essayé de leur bourrer le crâne avec.
1: C'est un vrai manifeste, merci.
2: Je suis entièrement d'accord, c'est magnifiquement dit.
1: Yannick Enel, vous, dans votre roman, donc c'est un récit, on va dire, avec une règle classique à la première personne, ouais. Mais ce qui m'a frappé, c'est que dans ce roman, vous avez aussi introduit par moments une voix détachée de son personnage, plus réelle, je dirais, qui surgit et qui dit des choses comme « il faut être fou pour être prof », je dirais même « pour être un bon prof ». Et ça m'a fait penser à votre roman Yann Karski, dans lequel il y avait de la pure fiction qui côtoyait, mais de façon détachée, le témoignage et une narration fondée sur l'archive. Et donc, je voudrais savoir, dans ce roman, est-ce que vous avez voulu jouer avec différents régimes de vérité ? Parce que finalement, il y a différentes voix dans votre livre. Et est-ce que vous avez voulu de nouveau jouer avec cette idée de la voix prêtée à un témoin par rapport à un personnage de fiction ?
2: Alors témoin, ça sera un bien grand mot en ce qui me concerne, là, par rapport à Yann Karski notamment. Mais ce que vous avez noté, c'est très simplement le temps, la temporalité, parce que c'est aussi ça rejoint votre première question. Le roman, c'est le lieu où des strates de temps peuvent s'épanouir, enfin se croiser. Il y a quelqu'un qui se penche sur ce qu'il a été il y a 30 ans. Il se demande, il a vécu quelque chose de mystérieux et il a arrêté cette chose qui s'appelle l'enseignement, et à cause des violences actuelles exercées contre les professeurs, et notamment évidemment Samuel Paty en premier lieu, il va se demander ce qu'il avait vécu, qu'il avait tellement adoré, et qui pourtant lui était devenu physiquement plus possible. Et donc voilà, c'est ça, c'est quelqu'un aujourd'hui qui va replonger dans ces 30 années de manière un peu tectonique. Donc ça se passe sur 9 années. Et il ne sait plus très bien qui il était. Il sait qu'il avait adoré ça. Et il sait qu'il était aussi l'objet et le sujet d'une tension, d'une anxiété qui, à force, au bout d'une dizaine d'années, était devenue insupportable. Ce n'est pas les élèves. C'était plutôt l'institution. C'était plutôt ce dont Thomas parle et témoigne. C'est-à-dire la rigidité tout à fait inadéquate entre ce qui pourrait être passionnant aujourd'hui, ce qui est la vie même, enfin, et puis de vieux réflexes. Pour moi, carrément, j'ai une enfant aujourd'hui, je trouve ça aberrant de demander à des jeunes gens d'être 8 heures par jour, les fesses vissées sur une chaise, pardonnez-moi. Ce système est tout à fait absurde. Il est impossible, ça n'a rien à voir avec la vie même, enfin, il est impossible d'avoir une possibilité de rencontre, que ce soit avec des textes ou des gens, des profs, quand on est assis 8 heures par jour, à emmagasiner quelque chose qui vient comme ça nous fracasser. Cet ancien prof, c'est-à-dire moi-même, se penche là-dessus. Donc il réfléchit évidemment sur ce système dont il se dit, mais ça pourrait être un rêve et c'est quand même parfois un cauchemar.
1: Je comprends. Et vous par rapport à cette idée de solitude, Thomas Reverdy, donc qui est donc le titre même du roman de Yannick. Est-ce que pour vous, la solitude, elle est parce que l'enseignant est à la fois submergé, mais parfois au bon sens du terme, heureusement, dans l'huis clos avec les élèves et en même temps doit avoir affaire à la société, à l'éducation nationale, appelons ça comme on veut. Ou est-ce que vous la situeriez, cette solitude, si vous pensez qu'il y en a une ? Parce qu'elle est paradoxale, étant donné qu'il n'est jamais seul, l'enseignant, d'une certaine façon.
3: Enfin, c'est vrai, mais il n'a pas de superviseur, il n'y a aucun contrôle. C'est à la fois d'une grande exigence, une heure de cours. En fait, vous ne pouvez pas vous absenter pour faire pipi. Enfin, je veux dire, il y a très peu de métiers où on ne peut plus faire ça. Hein, je veux dire, peut-être sur une chaîne d'usine, mais même un cosmonaute, il a une poche hein, pour faire pipi. Je veux dire que c'est très exigeant. Je parle de ce détail trivial et absurde parce qu'en fait, on s'imagine pas ça, mais c'est la réalité. Et si vous avez 3 heures qui se succèdent, ben vous prenez pas trop de verre d'eau alors que vous avez la bouche qui s'empâte parce que vous pouvez pas aller aux toilettes. C'est très exigeant et il faut être vivant, debout. Il faut essayer de les intéresser. Il faut se promener dans la classe. Enfin, je veux dire parce que sinon, voilà, ça
1: tout le monde s'endort.
3: Ouais, ou pire. Et donc c'est très exigeant, mais en même temps, personne ne vous contrôle. Les inspecteurs vous voient 2 fois dans votre carrière, hein, en 40 ans quand même, ça ne fait pas beaucoup. De toute façon, ils vous notent avec des petits smileys et ils vous disent que ça n'a aucune importance. Puisque, comme l'inspection de titularisation du personnage de Yannick, en fait, on a besoin de vous. Et de toute façon, ça, c'est la première inspection. Et la dernière, c'est en fait, si vous faisiez du mal depuis 30 ans, c'est trop tard pour vous arrêter. Donc, on est complètement lâché. Et quand on s'aperçoit que la clé tourne pas dans la serrure, que l'ordinateur s'allume pas, qu'il manque ci ou ça, qu'il n'y a pas assez de chaises dans la salle, on se débrouille. Et on va frapper à la salle d'un collègue et on lui demande s'il a une chaise. Enfin, je veux dire, en fait, on fait tout. Dans un lycée. Et quand on a la chance d'avoir une bonne équipe de direction, on est aidé, parce qu'on a des emplois du temps qui nous aident à souffler et à gérer le temps, etc. Et on a aussi une équipe qui nous soutient quand il y a des problèmes, etc., etc., les CPE, machin. Mais quand même, grosso modo, on est seul. Et Samuel Paty, on a vu que l'abandon de la hiérarchie, alors pas la hiérarchie dans le lycée, mais la hiérarchie en général,
1: oui,
3: est totale.
1: Et néanmoins, ça reste un métier de vocation, et c'est ça qui est assez extraordinaire, puisque c'est ce qui est très présent dans tous vos personnages de vos deux romans, ainsi, sont habités par cette vocation. Thomas Reverdy, merci. Yannick Haenel, merci de cet entretien, et à bientôt. Au revoir.
3: Merci à vous. Au revoir.

0: 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Il est 14h.
1: Bonjour à tous. Divertimento. 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

Bonjour à tous. C'est avec beaucoup de plaisir que nous accueillons Roger Muraro, pianiste de grande notoriété, reconnu pour ses récitals et ses enregistrements, tout à la fois dédiés à l'un de ses maîtres, Olivier Messiaen, et à ses grands maîtres de jadis que sont Franz Liszt et Maurice Ravel. C'est justement dans le cadre des journées Maurice Ravel que Roger Muraro va se produire dans quelques jours, et c'est aussi pour cela, bien sûr, que nous sommes heureux de le rencontrer, parce qu'il va nous parler tout à la fois de lui et de sa manière de concevoir, j'allais dire, des filiations. Car de Liszt à Ravel, on a coutume de dire qu'il existe un lien direct, mais de Liszt et Ravel au compositeur catholique dont j'ai évoqué le nom, y a-t-il un lien? C'est lui qui nous le dira. Mais avant cela, je vous propose de l'écouter jouer.

0: Roger Muraro, bonjour.
1: Bonjour, bonjour, cher Frédéric.
0: Merci beaucoup de nous accueillir, de nous parler, de nous présenter. Peut-être dans un premier temps, serait-il utile de le dire, vos deux interventions au cours des journées Maurice Ravel. L'une d'elles est conjointe à la présence de Lambert Wilson, que nous avons eu le bonheur d'interviewer aussi, mais vous intervenez de différentes manières, n'est-ce pas?
1: Exactement. Et nous avons, avec Rémi Lerner, échafaudé, je dirais, deux programmes différents. L'un de piano seul le 10 octobre et un autre avec la collaboration de Lambert Wilson. Je veux dire, un grand collègue, un grand ami. Depuis quelques années, nous partageons la scène pour des programmes très différents d'ailleurs, que ce soit des programmes de musique romantique, où il lit des textes, il dit des textes de Lamartine, Hugo, ou Ravel, cette année-là, justement, où nous avons pu... Alors, évidemment, vous imaginez bien que tout ça se prépare. J'ai les livres très importants, les plus récents concernant toute la correspondance et les entretiens de Maurice
0: Oui,
1: Ravel.
0: on peut
1: Hop.
0: saluer au passage le travail accompli par Jean-Yves Clément pour faire connaître la correspondance des grands
1: Oui,
0: compositeurs et
1: c'est
0: notamment
1: ça.
0: celle de Maurice
1: Oui,
0: Ravel.
1: je Clément. Enfin bref, j'ai pas mal d'ouvrages et donc j'ai consulté tout ce que je pouvais et j'ai eu l'idée, et je dois dire une idée qui a été tout de suite soutenue par Lambert, évidemment, par Lambert Wilson, comment dire, vous savez, les échanges qu'il y a eu à cette période terrible de 14, de la guerre de 14, des échanges étaient très émouvants, très beaux, où Ravel comment dire, se dévoile un peu plus, peut-être, que dévoile un peu plus le fond de sa personnalité, et que j'ai mis en rapport avec des œuvres composées à la fois à cette époque-là, quelques œuvres
0: Avant.
1: composées avant, qui étaient très comment...
0: Prometteuse, pourriez-vous dire, hein?
1: Oui, voilà, c'est ça. C'est annonçant presque des...
0: Annonçant, voilà.
1: Surtout le malaise qu'il allait connaître, enfin, la mort de sa maman, qui était tellement douloureuse, tellement terrible. Enfin, voilà. Alors, ce programme a été construit autour de ces courriers, un programme assez consistant, puisqu'on a 1 heure et quart non-stop
0: Dites, il faut tenir, hein?
1: De
0: Oui.
1: performance, textes et musique, comment dire, qui intercalent, enfin, qui se suivent, qui se succèdent, qui se répondent aussi, qui se répondent. Ça, je tenais beaucoup à ça. Enfin, voilà, nous avons travaillé dans ce sens avec Lambert, bien sûr, pour le 4. Et le 10, alors, Rémi Lerner me dit, oh, un récital de piano seul, ce serait quand même très chouette, qu'est-ce que vous pouvez me proposer? Et c'est... naturellement que j'ai voulu proposer un peu Messiaen. J'ai voulu proposer Messiaen parce que Messiaen avait déjà sorti de son vivant, hein, avait rédigé évidemment des textes, des analyses, quelques analyses d'œuvres de Maurice Ravel. Enfin, Ravel était un de ses compositeurs chéris. Je ne dirais pas que Ravel était le compositeur qui lui a révélé certains mystères de la musique au même titre que Debussy par exemple,
0: Oui.
1: hein, ou Chopin même. Chopin, on
0: Oui.
1: l'oublie, il est romantique, le Mozart avec sa rythmique. Bon, mais Ravel faisait partie de ses enfants chéris, l'harmonie, la
0: Eh oui.
1: subtilité, les couleurs orchestrales, vous voyez. Bon,
0: Eh oui. La
1: donc j'ai
0: sensualité aussi, car il faut le
1: peut-être...
0: rappeler à nos auditeurs, la musique de Messiaen est d'une grande sensualité.
1: Écoutez. Sur ce point, Messiaen n'appréciait pas beaucoup ce terme.
0: Ah, en
1: Il parlait.
0: cela était-il très, très étrange, oui.
1: Non, il parlait plutôt de suavité, de
0: Ah,
1: sensualité. Une
0: d'accord.
1: suavité sonore qui est une espèce de douceur, n'est-ce pas? Une espèce d'enveloppement sonore qui porte l'âme.
0: Ah
1: Qui
0: oui.
1: l'élève, qui qui porte l'âme vers les hauteurs.
0: Ah,
1: Mais
0: c'est très
1: au-delà de ça,
0: intéressant.
1: je ne peux pas m'aventurer dans ce domaine,
0: Non, mais
1: évidemment.
0: merci de cette
1: À chacune et à
0: précision et
1: chacun,
0: cette
1: mais
0: correction.
1: l'image, je peux parler de,
0: Ah
1: voyez.
0: oui, c'est très constructif car ça ne vient pas en opposition, mais on pourrait dire en élévation du terme de
1: Exactement,
0: sensualité.
1: exactement. Et je vous dirais que Ravel lui-même se défendait de sensualité.
0: Ah,
1: Même si malgré tout,
0: oui.
1: sa musique, comment dire, transpire de sensualité, sa musique ruisselle de
0: Oui.
1: sensualité. Non, il y a quand même cette espèce de classicisme, cette tenue rythmique, cette
0: Oui.
1: espèce d'élévation, l'esthétisme. Voilà, il y avait un esthétisme sonore qui était évidemment, comment dire, empreint de cette suavité, peut-être, on peut dire, mais une suavité.

0: Rock'n'roll star de l'époque, hein.
1: Écoutez, il était beau, il jouait merveilleusement, comment voulez-vous, et il était compositeur, intelligent, toutes les cours le demandaient
0: Et
1: pour
0: oui.
1: qu'il apporte ses lumières. Bon, alors, c'est l'homme
0: Et
1: de
0: il
1: fou.
0: était en bonne santé, différence notable d'avec son camarade et rival Frédéric Chopin.
1: Ah oui, c'est ça. Oui, camarades et rivales, vous avez bien raison de souligner à la fois l'un et à la fois l'autre. Mais vraiment, pour avoir lu beaucoup sur la vie de Franz Liszt et puis celle de Chopin, on va dire, plutôt que rivalité, on va dire une espèce de, une forme d'émulation dans
0: Ah,
1: le. Je
0: voilà,
1: préfère,
0: d'accord.
1: je pense que je
0: Merci, merci.
1: préférerais ça.
0: Oui,
1: Et
0: oui.
1: que ce soit quelque chose.
0: Compagnonnage compétitif, disons.
1: Exactement,
0: Hein?
1: c'est ça.
0: Alors, dites-moi, Roger Muraro,
1: Je
0: vous
1: parle
0: allez.
1: trop, n'est-ce pas?
0: Mais pas du tout, au contraire. Vous allez donc nous offrir Messiaen, Liszt et Ravel dans un programme d'une grande richesse harmonique et mélodique. J'aimerais vous poser une question à votre sujet à vous. Parce que vous
1: Oui.
0: parlez beaucoup et c'est une joie, mais vous parlez plus des compositeurs que de vous. Comment abordez-vous ces partitions aujourd'hui? Car être artiste, c'est aussi évoluer, évoluer par rapport aux œuvres, par rapport à soi-même. La vie, je suppose, vous a transformé et change votre manière de jouer. Peut-être seulement à la marge, mais un peu, n'est-ce pas? Est-ce que vous acceptez de nous en dire quelques mots?
1: Oh, écoutez, que puis-je dire? Vous savez, je suis un pianiste, je travaille le quotidiennement, je me traite d'imbécile toutes les 5 minutes parce que je trouve que j'articule pas bien, que le rythme est vacillant, que la sonorité n'est pas belle, que le contenu de l'œuvre parfois m'échappe pour une raison idiote. Enfin voilà, bon, je me pose les questions. Hein,
0: Tous
1: je
0: les
1: les.
0: jours, vous travaillez et tous les jours, vous reprenez votre ouvrage?
1: Ben, c'est-à-dire que oui, forcément.
0: Eh oui.
1: Forcément. Et puis, il n'y a pas que ça, vous comprenez? Il y a aussi le piano est un instrument qui nécessite tout de même une forme de... Enfin, ben, il y a quelque chose de physique. Il faut penser aussi que le corps au piano doit faire corps. Tout simplement. Hein. Et donc, j'ai aujourd'hui 67 ans. Il est évident que ma manière de toucher l'instrument n'est plus tout à fait identique à celle de ma jeunesse, bien entendu.
0: Évidemment.
1: Hein. Donc, petit à petit, cette transformation amène aussi à modifier notre jeu. Et étrangement, c'est quelquefois ce changement, cette adaptation physique au nouveau jeu qui éclaire l'œuvre d'une nouvelle inspiration.
0: Ah oui.
1: Alors, beaucoup de gens pourraient dire, oh, mais il prend les choses à l'envers, c'est le texte qu'il faut se remettre, il faut relire, il faut réfléchir. Ben, je vais vous dire une chose qui va vous faire vraiment peut-être sourire. Je déteste le mot conception.
0: Ah, oh, mais c'est très
1: Écoutez, pourquoi
0: intéressant.
1: concevoir un truc? Il y a un texte qui est écrit, le compositeur, il n'est pas bête, il écrit au plus précisément ce qui est écrit, il ne faut pas concevoir, il faut ressentir.
0: Eh oui, mais alors,
1: Je m'attache beaucoup à ça,
0: vous
1: franchement.
0: parlez sur fréquence protestante et vous savez que l'exégèse est un sport national, international. C'est les disciples de Luther et de Calvin. Aussi bien, je suppose que quand même, la lecture que vous faites d'une œuvre, change d'un jour à l'autre selon votre humeur. Parce que, au fond, vous n'êtes pas un exégète, mais vous l'êtes un peu quand même.
1: Non, mais bien entendu, c'est-à-dire que j'attache un respect, j'attache à l'œuvre du compositeur, à sa pensée, sa vie et ce qui transparaît de tout cela dans les œuvres,
0: Oui.
1: j'attache un respect mais immense. C'est ce que j'appelle, moi personnellement, ce que j'appelle la musique avec un grand M. Vous comprenez? Et cette musique avec un grand M, elle est toute entière dans l'instant, dans l'écoute.

0: dans le désir, je dirais, le désir, si possible, ça n'est pas toujours facile, le désir de s'oublier. S'oublier pour pouvoir être, j'allais dire, le plus authentique dans la transparence. C'est, comment vous dire, c'est une chose très, très particulière parce qu'à la fois, un interprète vit aussi par ce qu'il est, n'est-ce pas?
1: Oui.
0: Hein? Sinon, quel intérêt? Moi, vous savez, tous les jours, je me dis, mais à quoi bon essayer de jouer ça quand on pense Rubinstein a tellement bien joué ses manières 4 Chopin. Et Horowitz nous a fait des transcriptions ébouriffantes. Et puis, Edwin Fischer avait déjà fait des interprétations de Bach. Wilhelm Kempff avait fait des Beethoven merveilleux. Quoi faire d'autre, moi? Roger Muraro. Je ne m'appelle même pas Muraro, je m'appelle Roger Muraro. Eux, on les appelle Horowitz, Rubinstein, Kempf et tout ça. Alors, bon, vous comprenez,
1: Oui, ceci
0: ça.
1: étant dit, avec Ravel, l'avenir vous est offert, car on se souvient avec émotion, les mélomanes, les plus âgés se souviennent avec émotion de Vlado Perlemutter au Théâtre du Châtelet en 87, jouant pratiquement toute l'œuvre pour piano de Ravel alors qu'il avait allègrement passé 85 ans. Donc l'avenir vous est offert, hein,
0: Non,
1: Roger?
0: non, mais bien entendu que. Mais si vous voulez, vous comprenez, le phénomène musique est une chose tout à fait passionnante parce que il permet une introspection, comment dire, infinie. Ce phénomène permet une exploration au travers de symboles écrits comme ça, c'était une porte ouverte vers le merveilleux. Alors, bon, ce travail-là qui m'intéresse. Hein,
1: Ah oui.
0: c'est ce travail-là que j'aime rendre. Alors, évidemment, vous savez, c'est comme dans toutes les professions. Plus on essaye de grimper comme ça au haut de la montagne, et plus la cheville peut, par moment, vous comprenez, hop, puis on peut basculer très vite, on bascule très vite dans le vide. Mais ça n'est pas très grave. C'est comme Sisyphe qui reprend, qui remonte sa pierre en haut de la montagne, tout. C'est un travail passionnant. Voilà, c'est un travail passionnant. Je peux pas dire mieux. Et c'est un travail, comment dire, auquel j'aime que le public participe. Si vous
1: De
0: voulez,
1: quelle
0: quand,
1: manière?
0: eh bien, écoutez, le public m'apprend énormément.
1: Ah oui.
0: Le public m'apprend énormément. Je le vois très bien, je sens très bien. La musique, c'est l'art des sons, une espèce de communication tout à fait mystérieuse. Si le son, que l'idée, le discours que je souhaiterais proposer n'est pas reçu, le public le fait sentir à sa manière. Et là, je suis évidemment ce jour-là le plus malheureux des hommes, évidemment.
1: Bien sûr, bien
0: Comprenez?
1: sûr.
0: Mais c'est voilà, c'est son retour, c'est son écoute qui me fait dire, je me suis trompé. Et je ne me suis pas trompé ce jour-là en jouant, je me suis trompé avant en travaillant.
1: Une
0: C'est parce
1: très
0: que
1: belle
0: le
1: conclusion.
0: jour où l'on joue est le résultat d'un travail. Vous
1: Bien
0: comprenez?
1: sûr, bien
0: Alors,
1: sûr.
0: voilà, c'est tout ça. Je suis peut-être un peu compliqué,
1: Diriez-vous?
0: finalement.
1: Non, mais c'est tout à fait passionnant. Merci beaucoup de nous faire partager ces impressions et ces réflexions, Roger Muraro. Qu'est-ce que votre introspection, alors, votre réflexion sur votre métier d'artiste, vous a appris sur vous-même, sur le Roger Muraro qui n'est pas musicien?
0: Je ne sais pas si j'ai un jour pensé autrement qu'en musique.
1: Ah, voilà.
0: Écoutez, je sais pas, on est musicien, donc on vit musique.
1: Voilà.
0: On fait cuire un bistec, ben c'est musique.
1: Car c'est aussi la musique de
0: Je ne peux pas
1: la
0: vous dire.
1: viande qui
0: Je veux
1: grille
0: dire,
1: sur la poêle, voulez-vous
0: on
1: dire?
0: le fait. Non, je ne peux pas.
1: Vous
0: Comment
1: restez
0: on dit?
1: musicien toujours, oui.
0: Écoutez, non, peut-être que
1: C'est une
0: j'exagère.
1: seconde nature, diriez-vous?
0: Disons que j'exagère peut-être. Non. Écoutez, une chose est sûre, c'est que ces recherches, la musique est un révélateur. Ça, c'est évident que la musique, ce qu'elle exige, nous met tous, interprètes, amateurs, professionnels, musiciens, plus ou moins doués, plus ou moins communicants, tous, la musique nous met en face de nous-mêmes, de nos limites, de nos qualités et terriblement de nos défauts. Nos défauts, des fois graves défauts. Comment dire, le manque de volonté, par moments une forme de lâcheté, par moments un courage, mais insensé. Elle nous met en face de toutes ces facettes, de toutes les facettes d'une personne. Elle nous met en face de tout cela. Bon, quoi faire? Travailler.
1: Eh bien, merci infiniment pour cette confidence ultime, Roger Muraro, et
0: Non, prie.
1: bravo encore pour tout ce que vous accomplissez. Je rappelle à nos auditeurs mélomanes et à ceux qui ne connaissent pas très bien la musique et qui ont vraiment le goût de la découverte, que vous serez l'un des artistes présents avec Lambert Wilson, que nous avons eu le bonheur d'interviewer récemment. L'un des artistes présents lors des 30e journées Maurice Ravel et qui se dérouleront du 2 au 18 octobre prochain. Merci beaucoup
0: Merci, cher Frédéric. Merci
1: et
0: de votre
1: nous allons
0: accueil.
1: nous séparer en vous écoutant jouer. Bonne fin de journée à tous. Au
0: Merci.
1: revoir.

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1: Bonjour, bienvenue dans C'était mieux maintenant, votre nouveau rendez-vous sur Fréquence protestante. Alors, C'était mieux maintenant, c'est quoi ? Eh bien, c'est une émission où se rencontrent les générations autour d'un sujet. Deux générations représentées par deux invités. On sera ensemble les 2e et 4e mercredis de chaque mois à 14h30. 30 minutes d'échange, des chroniques, des reportages, j'en passe et des meilleurs. Pour vous accompagner à chaque rendez-vous, l'équipe de C'était mieux maintenant, Juliette Falcon, Cassandre Gervasoni et Jean-Baptiste Gossot. Pour ce premier numéro, on parle de trouver l'amour, l'été se termine, des parenthèses se ferment, d'autres se réouvrent. Pour en parler avec nous aujourd'hui, deux invités, Pascal Delage, bonjour.
2: Bonjour.
1: Pascal, vous avez 71 ans, vous êtes psychologue à la retraite et avez beaucoup travaillé sur les questions liées au couple. Merci de venir nous voir. En face de vous, Guillaume Carrel-Billiard, bonjour.
3: Bonjour.
1: Guillaume, tu as 26 ans, tu es journaliste et tu as co-réalisé aux côtés de Justin Vicablan le documentaire « Ce que cherchent les hommes » vu sur France 3 Auvergne-Rhône-Alpes et qui sera projeté demain soir à Paris. On y reviendra en fin d'émission pour les petits détails. Merci d'avoir répondu à l'invitation.
3: Merci.
1: On est ensemble pour les 30 prochaines minutes pour commencer petit échauffement passif. On lance la tradition de cette émission maintenant, le micro-trottoir de l'émission. Cette semaine, Cassandre Gervasoni est allée à votre rencontre sur les bords du canal Saint-Martin. Cadre idéal, soit dit en passant, pour vos rendez-vous galants.
4: On est en début d'après-midi, le soleil brille sur Paris et j'aperçois celle qui sera la première à accepter mon micro. Elle s'appelle Anne, vient de Belgique flamande et a 54 ans.
5: Quand est-ce que tu as rencontré l'amour pour la dernière fois ?
6: C'est il y a 5 ans et il est mon premier amour aussi. Après 30 ans, on s'est rencontrés de nouveau.
4: Plus loin, j'aperçois un homme, fleur à la main. Il s'appelle JP, a 39 ans et est un peu plus pessimiste.
7: Ma dernière rencontre amoureuse date de 6 ans et ça s'est mal passé.
4: Je lui demande alors de préciser et il m'explique qu'aujourd'hui, trouver l'amour est plus compliqué.
7: Il y a un changement de génération, un changement de mœurs où les gens veulent rester libres et je trouve que c'est une généralité qui se fait de plus en plus.
4: Mais les hasards de la vie créent encore parfois les plus belles histoires, comme me le raconte Grégoire, 22 ans.
8: J'étais assis dans un champ en train de faire de la musique et cette fille que je connaissais pas du tout, elle s'est plantée devant mon soleil littéralement et elle dansait pieds nus. Et voilà, je suis tombé amoureux d'elle et puis on a eu une belle histoire comme ça.
4: Et c'est aussi en musique que Rose a rencontré l'amour.
9: Je suis allée voir un concert, je suis rentrée avec le chanteur.
4: Mais si certains ont la chance des belles rencontres, d'autres ont été un peu moins gâtés. C'est le cas de Daniel, 26 ans.
10: C'était un date. Elle me dit, bah écoute, j'ai une passion mais qui est un peu spéciale. Donc, taxidermiste. Elle m'a montré ses deux chats qu'elle avait empaillés chez elle. J'ai pris peur et je suis partie.
4: Je ressors alors de mes rencontres avec une certitude. Les plus beaux scénarios de films se trouvent parfois juste au coin de la rue.
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1: Au coin de la rue, effectivement, et peut-être même autour de cette table, on va commencer comme ça. Guillaume, est-ce que tu peux nous raconter rapidement ta plus belle rencontre ?
3: Moi, j'ai un amour très académique, malheureusement. C'est-à-dire que je rencontre en l'occurrence, je suis hétérosexuel, donc je rencontre mes copines à l'école. Et en fait, toutes mes copines étaient d'abord mes camarades. Donc, c'est des rencontres intellectuelles, si je veux romantiser, mais c'est d'abord ça. Il n'y a pas de grand truc de malade, quoi.
1: Tu n'es pas un romantique qui a vécu une histoire absolument loufoque comme ce jeune homme dans un champ
3: non,
1: qui se voit.
3: Je suis vaguement plat. Non, c'est très peu loufoque. C'est une construction. Ça ne veut pas dire que ce n'est pas sincère pour autant, mais il n'y a pas de coup de foudre de malade, quoi.
1: Pascal, il y a eu un coup de foudre ?
2: Ah bah oui, c'était sur une plage, mais je devais avoir 19 ans. Un jeune homme qui m'explique d'ailleurs les vents, d'ailleurs, pour la voile, d'ailleurs, depuis, je suis incapable, parce que j'ai regardé tellement ses yeux, il avait des tellement beaux yeux, il était formidable. Et ce jeune homme partait le lendemain, donc malheureusement, je ne l'ai pas retrouvé. Mais il se trouve que 2 ans après, je l'ai rencontré, par hasard, et je l'ai rencontré tous les 2 ans, et c'est devenu l'homme de ma vie.
1: La même personne ?
2: Oui !
1: C'est dingue.
2: Et dans des pays différents. Non, mais c'est complètement incroyable. C'est pour ça, pour vous dire que quelquefois, trouver l'amour, c'est le destin, parce que j'y peux rien, en fait. Et maintenant, ça fait 45 ans que je vis avec lui et j'ai eu 3 enfants avec lui.
1: Donc, c'est vraiment le parfait amour. C'est le coup de foudre, comme on l'imagine dans les films.
2: Bah oui, c'est complètement dingue, quoi.
1: Après, ce qui veut pas dire que c'est pas valable une rencontre au coin d'un ordinateur.
3: Merci beaucoup.
2: Non, mais entre temps, il y a eu d'autres choses, parce que, pendant 10 ans, je voyais tous les 2 ans, il était pas disponible, moi non plus, etc. Mais
1: comme un amour de vacances, un petit peu? On croise chaque été, c'était à intervalles réguliers comme ça?
2: Non, même pas chaque été. J'ai croisé une fois au Puce à Paris, une autre fois à Château-Vallon, près d'Aix, dans un grand spectacle, enfin, musical et tout. Bon, donc, c'était complètement incroyable.
3: Mais tu le suivais, en fait, c'est ça?
1: Ouais, c'est vous, vous le preniez à la trace.
2: Mais non, et on n'avait pas les portables à l'époque, c'est terrible, quoi.
1: Mais donc, vous parliez pas pendant deux ans quand vous vous croisiez comme ça? Parce que c'est vrai qu'aujourd'hui, on chatterait sur les réseaux sociaux, vous ne faisiez pas ça?
2: Ben non, on n'avait pas les réseaux sociaux.
1: Mais déjà,
2: c'était en 70, c'était de 70 à 80. J'ai commencé ma vie avec lui en 81.
1: Et alors, aujourd'hui, quand on rencontre quelqu'un, on fait ce qu'on appelle des dates. Vous voyez ce que c'est, un date? Est-ce que vous faisiez des dates?
2: Ben c'est quoi des dates exactement?
1: Alors, des dates, c'est des rendez-vous galants. On pourrait appeler ça comme ça. C'est des rendez-vous amoureux. Ça peut, on peut aller au restaurant ensemble. On peut aller, on peut aller au ciné. Ouais, c'est quoi tes dates, toi, Guillaume?
3: Moi, mes dates, je crois que c'est des randos, si je peux. Là, je suis malheureux à Paris, mais je pense que c'est ça. Ouais, c'est passer du temps en nature ensemble.
1: Rando à pied, rando à vélo.
3: Rando à pied et à vélo.
1: Ce qui laisse le temps de parler, du coup.
3: Exactement, exactement. Bah alors, il faut un niveau à peu près équivalent, mais ça va. Je me suis un peu tassé, donc maintenant, je suis accessible.
1: Pascal, vos dates?
2: Bah nous, c'était au resto U, parce que finalement, il était pas très loin, lui dans son école et moi non plus, donc on se voyait régulièrement au resto U. Mais le problème, c'est qu'on n'était pas disponible l'un et l'autre, donc c'était un peu compliqué. Mais bon. Ça l'a fait quand même, c'était super.
1: Pour ceux qui chercheraient des idées de dates, JB, t'es allé hier voir un date un petit peu spécial à Paris, des célibataires qui se rencontrent autour de Blind Test. T'es allé voir l'événement et tu vas nous raconter tout ça dans ton reportage.
11: Summer Night.
12: Summer Night de la mythique comédie musicale Grease raconte une romance dans l'Amérique des 50s. Et le jeudi soir, pourquoi ne pas faire aussi une rencontre autour d'un Blind Test? C'est une des soirées proposées par l'apéro du jeudi qu'Emmanuel organise.
13: Il y a des gens qui vont dire, moi je suis plus à l'aise quand il y a quelque chose de fort derrière, il y a Blind Test. Blind Test, ça va te permettre de te mettre dans une équipe, de ne pas être en face à face. Mais c'est là où tu es plus à l'aise qu'il faut aller, et puis voilà, tout simplement.
12: Un format qui permet de se rencontrer, mais sans faire trop formel. Et ça, Sabrina apprécie.
14: Good vibe, ouais. Là, le principe d'équipe et tout, c'est plutôt détente. Et après, s'il y a un feeling, oui, tu peux continuer. Mais il n'y a rien qui s'impose, enfin voilà.
15: Vous avez 15 points chacun.
12: C'est aussi une manière de rencontrer les gens en vrai. Pour ceux qui ont du mal avec les applis de rencontre, c'est le cas de Jérémy qui a 35 ans.
16: C'est vrai que sur les apps de rencontre, là je me suis remis sur une application, tu likes, tu machin, et puis en fait la personne tu lui parles, et puis c'est fini. C'est vrai que là au moins, bah, t'es fixé.
12: Alors mieux qu'une appli de rencontre? Pour Emmanuel, l'animateur, c'est certain.
13: Il y a de plus en plus de demandes. Moi, ce qui m'étonne, c'est qu'il y a de plus en plus de très très jeunes. Donc des gens qui ont moins de 30 ans, qui sont nés avec les applis de rencontre et qui viennent ici. Ça, c'est frappant. Moi, j'ai 40 ans. On a vécu un peu l'avant Internet et l'après application de rencontre. Mais il y a des gens qui sont nés dedans et qui font un rejet. Et ça, je trouve ça assez étonnant et bien, parce que ça montre aussi que les gens très jeunes veulent aussi mettre des connexions, mettre des vrais liens avec des vraies personnes. C'est des vraies relations et des vraies discussions ici.
12: Sinon, on vient aussi juste pour passer une bonne soirée Blind Test, comme Nina, 40 ans.
17: Je suis une habituée. J'adore la musique, j'adore comme ça la pression. Je viens juste me détendre après une journée boulot, pour me sortir du quotidien.
18: Tiffany, I think you're alone.
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1: On entend dans le reportage donc une génération des plus jeunes qui vont repousser un petit peu les rencontres en ligne. Est-ce que tu le sens, toi Guillaume, qui a moins de la trentaine, dans les gens qui t'entourent?
3: Dans les gens qui m'entourent, je sais pas trop bien, mais alors moi j'ai testé les applications de rencontres début lycée, ça m'a pas des masses plu parce qu'il y a un côté un peu carte Pokémon quoi, t'as l'impression de collectionner, c'est horrible dans ce que ça dit de l'homme, de la femme, dans des rapports globalement. Donc j'ai vite arrêté. Et puis tu te prives, parce que je pense que ce qui me plaît dans le fait de trouver mes compagnes dans mes classes, c'est que tu reviens un petit peu en enfance et il y a une espèce de jeu de séduction tranquille où tu entre deux cours machin et ça tu le perds totalement. J'aime pas être obligé de devoir performer. J'aime pas me dire c'est maintenant, il faut que je la séduise maintenant. C'est plus cool quand c'est long cours et que tu peux faire un petit jeu de regard et puis après c'est un petit texto et puis après tu te glisses un mot. Alors on se glisse plus de mots, mais les plateformes privent de ça et c'est un peu dommage quoi.
1: Et est-ce que cette recherche des endroits de rencontre, ça a déjà été une angoisse? Ça peut paraître des fois un petit peu, une fois que j'ai rencontré les gens avec qui je suis en cours ou les gens avec qui je bosse, j'ai plus tellement de médium pour rencontrer de nouvelles personnes. T'as été amené à avoir ce genre de petite pression d'angoisse de qui sont les nouveaux, qui sont les nouvelles?
3: Ouais, jamais, parce que j'ai toujours trouvé mon bonheur dans les classes où j'ai été. Je pense que je crois pas en un absolu, donc ça aide un petit peu. Il y a des gens qui me plaisent et je me dis, bon, cette personne a tout en elle pour qu'on construise ensemble quelque chose. Et donc, si tes standards sont ceux-là et pas des trucs ultra exigeants, je pense que tu peux trouver davantage de personnes. Et puis, à la fin, je pense que c'est pas la rencontre de deux âmes uniques, c'est davantage des gens qui font des concessions, qui construisent, qui vivent des trucs ensemble. Donc, c'est plus pratique.
1: Vous approuvez, Pascal ?
2: Ah oui, j'approuve. En ce qui concerne les applications, bon, moi, j'en ai pas besoin, mais j'encourage vraiment mes copines, même vieilles et seules, à y aller, parce que c'est pas évident de rencontrer quelqu'un. Mais c'est vrai que les applications, c'est pas évident. Moi, j'adorerais, en fait, créer une agence matrimoniale. Voilà, recevoir les hommes, recevoir les femmes, puis dire, ah bah tiens, lui, il va vachement bien avec elle et tout. Je trouve que ça serait bien qu'on vienne avec plus d'humains, quoi, aux agences.
1: Faire un réseau dans la vraie vie, en fait.
2: Oui, comme dans la vraie vie, oui.
1: Et ouais. Guillaume, tes lieux de rencontre en dehors de l'école ou du travail, il y en a d'autres où c'est un peu tout ce que tu as imaginé, parce que je me permets là de parler un peu en mémo. Ouais. J'ai la sensation que on sort plus de la même façon que pouvaient le faire nos parents, qui disaient moi j'allais en boîte tous les week-ends. Mmh. Ça arrive moins. Il y en a qui le font, mais c'est moins classique. Et on a peut-être des cercles sociaux qui sont plus étriqués en dehors de ce que peuvent nous offrir les réseaux sociaux.
3: Je suis absolument d'accord. Moi, à côté de l'école et du travail, il n'y a pas grand-chose. Alors moi, mes trucs à côté, c'est le sport, mais c'est des sports assez solitaires, donc c'est dommage. Mais je pense que c'est assez culturel. Je sors du mariage le week-end dernier de mon frère avec une Espagnole et une Espagnole basque. Et du coup, j'ai vécu quelques petits week-ends dans le Pays basque, etc. Et là-bas, il y a une vraie culture du tiers-lieu. Et une vraie culture du temps commun, quoi. Ce qu'on n'a pas du tout en France, mais encore moins à Paris, je trouve. C'est-à-dire que tout est productiviste, donc il faut passer du temps à développer des trucs, à créer des choses. Et ça enferme. Et je pense que il y a une donnée culturelle à ça. C'est-à-dire que tous les basques que j'ai croisés, tous les soirs, ils allaient se boire un coup. C'était un impondérable. Et en fait, c'est comme ça que tu rencontres du monde. Et les personnes âgées qu'on a rencontrées dans notre documentaire, ils rencontrent du monde dans les balles, dans les choses comme ça. Pas forcément via des applications de rencontre, parce que ça peut t'aider à sortir de ta nasse. Mais je pense qu'à la fin de la journée, ce qui compte, c'est d'être avec des gens, quoi.
1: Et cette érosion des tiers-lieux, vous l'avez ressentie, Pascal, entre vos premières rencontres et aujourd'hui, aussi votre regard de psychologue, les gens qui ont pu vous en parler, est-ce que c'est quelque chose que vous avez vu arriver ?
2: Oui, je pense que les gens se sentent assez seuls. Moi, j'ai accompagné beaucoup de couples autour de l'arrivée d'un bébé. Donc, du coup, j'ai eu pas mal de témoignages et finalement, j'aime toujours savoir comment ils se sont rencontrés. Donc, soit en effet, il y a plusieurs personnes par les applications, soit dans les écoles. Mais sinon, c'est vrai que ça manque un peu de lieux, de tiers-lieux ou d'endroits conviviaux. Bon, il y a les bars, mais c'est souvent des rencontres d'un jour ou... C'est vrai, je trouve que ça manque, oui.
1: Et quand vous faisiez vos premières rencontres, vous aviez d'autres lieux, d'autres espaces qui aujourd'hui ont moins d'importance. Moi, j'ai pris l'exemple, c'est peut-être un exemple de jeune qui pense, qui comprend ce que c'était la France d'il y a 50 ans ou d'il y a 40 ans ou d'il y a 30 ans, mais on prendrait les balles de village, les fêtes de village, les événements comme ça, où il y avait des rassemblements réguliers, où on croisait néanmoins des gens nouveaux.
2: Oui, mais bon, les balles de village, il y a encore, hein, ça existe encore. Oui, peut-être qu'il y avait... Plus de fêtes. Les gens organisaient aussi plus de fêtes chez eux. Je ne sais pas si ça ne s'est pas perdu un peu, ça. Parce qu'on allait beaucoup chez les uns, chez les autres. Donc, on rencontrait les copains et les copines de nos amis. Et c'est souvent comme ça qu'on se rencontrait. Voilà.
1: On en parlera tout à l'heure avec Juliette. Les amis d'amis sont encore un cercle social qui permet de faire beaucoup de rencontres. On continue de parler d'amour dans quelques minutes. Avant ça, je vous propose une petite pause musicale. C'est la découverte du jour sur Fréquence pour détendre. C'était bien maintenant. Terence Miresou, Continent.

0: On vient donc d'écouter Continent, issu du dernier album de Terence Mirisseau, Everything in Between. Il est aussi à la composition du générique de l'émission. On le remercie pour cette douce mélodie sucrée. Et on reprend le fil de notre discussion. Nous sommes donc toujours accompagnés de Pascal Delage et Guillaume Carrel. Je voulais vous parler d'un mot, un gros mot, qui est rentré dans le langage courant en matière de relations amoureuses ces dernières années, notamment chez les plus jeunes. Ce mot, c'est « situationship ». Donc c'est la contraction, je vais permettre Pascal de vous faire la traduction, de l'anglais « relationship », qui veut dire la relation amoureuse, qui dit donc en général toute relation de nature amoureuse, des situations donc pour relever quelque chose de moins classique, de plus fluctuant. Guillaume, en tant que porte-parole de cette génération, wow, est-ce que tu saurais me faire un peu la définition de ce qu'est pour toi la situationship?
1: Bah, on en parlait avant, non, parce que je pense que j'ai le même vocabulaire que Pascal, mais je vais enfin, pour moi, c'est ma définition de la chose et un couple qui n'en est, pour moi, c'est le statut, c'est compliqué sur Facebook, quoi. En gros, c'est ça.
0: Pour les encore plus jeunes, c'est compliqué sur Facebook, ça veut dire c'est on est en bail.
1: Voilà. On est
0: pour
1: en bail. Voilà.
0: Pour les très jeunes qui nous écouteraient, c'est on est en bail.
1: Pour les Québécois, c'est relationné.
0: Et qu'est-ce que ça révèle à ton avis? C'est quoi? C'est une peur de l'engagement? C'est une tendance à l'ouverture comme on a pu l'écouter dans le micro-trottoir d'ouverture?
1: Ouais, je sais pas parce que je prends pas le pouls de ma génération et c'est quelque chose d'assez complexe. Mais moi je trouve que c'est davantage quelque chose où faut mettre des mots sur tout. C'est-à-dire que tout est un statut, tout est une case et ça simplifie un peu de réfléchir comme ça. Je pense que il y avait cette typologie de relation du temps de mes parents, de mes grands-parents. C'est juste qu'on se cassait pas la tête à mettre des mots dessus, quoi.
0: On disait quoi, Pascal, pour parler de ça?
2: Déjà, comment on traduirait en français aujourd'hui? Parce que moi, j'aime pas qu'on prenne des mots anglais, situation de ship.
0: On est en situation, on pourrait dire on est en situation. C'est un drôle de terme qui n'a pas
2: d'équivalent. On n'est pas engagé, en fait.
0: On n'est pas engagé, c'est
2: ouais,
0: ça.
2: Ouais, ouais. Oh, bah, je pense que ça a toujours existé, hein, d'avoir un amoureux, une amoureuse, mais en même temps, de ne pas savoir si ça allait durer ou pas. Oui, moi, je vois ça dans la génération de mes enfants. On a un copain et puis finalement un autre, mais on ne s'engage pas, quoi. Mais ça n'empêche pas de passer vraiment du bon temps. Et de mon temps, oui, ça existait, je pense vraiment. Peut-être ça se disait moins, mais ça a toujours existé.
0: On avait peur déjà de s'engager?
2: Oh ben, je pense que tout le monde, hein, c'est très humain, hein, mais en même temps, si on parle du couple, je pense que c'est vraiment intéressant de parler de l'engagement.
0: Et comment on fait vivre encore un couple? Comment on fait pour continuer de se séduire après des décennies de vie commune? Et déjà, est-ce qu'on se séduit encore? Est-ce qu'il y a encore drague? Est-ce qu'on essaie de se plaire? Qu'est-ce qui se passe?
2: Ça, c'est un sujet, hein, parce que le couple, c'est quand même une grande entreprise et ça demande vraiment de la créativité pour pouvoir rester longtemps ensemble.
0: Et vous faites quoi?
2: Ah bah nous, on a fait plein de choses. Hein.
0: Dites-nous, on est là.
2: On a fait des stages de tantra, des stages hommes-femmes.
0: Des stages de tantra, c'est quoi?
2: C'est-à-dire de découvrir un peu l'amour d'une autre façon. Un amour en étant vraiment présent pour l'autre, ce qu'on peut appeler aussi le slow sex. Donc l'amour présent, l'amour où on peut juste mettre nos corps, nos sexes ensemble, sans forcément aller dans l'amour conventionnel dont on parlait, qui veut dire vraiment avoir un rapport sexuel vite fait, bien fait, coït, orgasme. Non, c'est vraiment pouvoir être ensemble. Et je trouve qu'il faut beaucoup se renouveler. Et puis, nous, par exemple, on a fait du tango, on chante ensemble, donc on a un duo ensemble. Et ça, c'est nouveau. Ça fait 45 ans qu'on est ensemble, mais ça fait que 10 ans qu'on chante ensemble. Donc, on met nos deux voix ensemble. Et de mettre nos deux voix ensemble, c'est une façon aussi d'être en amour, d'être dans l'amour ensemble.
0: Et vous le faites automatiquement? Vous en parlez, vous vous dites, il faudrait qu'on apporte un peu de sang neuf dans ce qu'on vit ensemble, trouver des idées communes, ou ça se fait très naturellement?
2: Ça se fait assez naturellement. Puis moi, je lâche pas, quoi. Je suis là, je titille.
0: C'est vous qui le poussez, vous allez, on y va, on fait ça?
2: Oui, plutôt, oui. Bon, lui aussi, il me fait des propositions, hein. Mais par exemple, je sais pas, il m'invite à l'opéra. Voilà, on se donne des rendez-vous. C'est bien aussi on a plein de rendez-vous sur nos agendas qui sont pas forcément intéressants, mais de se donner des rendez-vous d'amour en pleine journée, même le soir. Tiens, vendredi soir, on se donne rendez-vous à 19h et on ira dîner après. Voilà, et on passe 3 heures ensemble dans la beauté, de la musique, et on met nos corps ensemble. Il y a pas forcément l'acte sexuel en lui-même, mais au moins on a passé un temps d'amour ensemble.
0: Le date parfait, le rendez-vous galant parfait, pour pas faire d'anglicisme.
2: Ah ouais, Pascal. Ouais, pas d'anglicisme.
0: Et Guillaume, ce qui t'a poussé à réaliser ton documentaire Ce que cherchent les hommes, donc avec Justin Vicablan, Est-ce que c'est des interrogations personnelles avant tout, parce que tu allais parler aux autres.
1: Ouais.
0: Mais est-ce que c'était pour savoir ce qu'ils avaient à te dire, ou c'est aussi pour répondre à des questions que tu te posais sur toi-même et sur les gens de ton âge?
1: Oh bah les deux évidemment, mon capitaine. C'était sur l'amour, oui. C'était aussi sur ce que c'est un homme avec un petit H. Et c'est toujours ça avec mon pote Justin. À chaque fois qu'on fait des projets de ce type, c'est parce que d'abord on se pose des questions et on se dit ah mais il y a sûrement des gens qui existent quelque part en France et qui peuvent nous y répondre et nous aider à vivre mieux. Donc on se demandait quel gars on voulait être et deux, comment tu pouvais vivre avec l'autre pendant des décennies et des décennies sans te bouffer le nez quoi.
0: Et il y a un témoignage qui t'a particulièrement ou qui vous a particulièrement marqué et qu'on retrouve dans le documentaire.
2: Et tu te bouffes le nez de temps en temps quand même. Hein.
1: Ouais, oui, mais il faut faire le deuil et accepter et se dire que c'est ça. Mais oui, totalement. Alors le témoignage qui m'a le plus marqué sur l'amour ou sur la masculinité?
0: Sur l'amour.
1: Sur l'amour, bah moi c'est toutes les veuves qu'on a croisées qui étaient très contentes d'être veuves quoi, qui se disent bah enfin débarrassées de mon mari parce que elles viennent d'une génération antérieure où peut-être que la répartition des tâches était moindre, où il y avait davantage de structures en place plus autoritaires, etc. Donc elle nous disait souvent bah en fait là je suis toute seule, je suis avec mes potes, je me fais des après-midi couture et c'est mort, je ne retrouverai pas quelqu'un. Et ça te fait te poser des questions parce que tu te dis est-ce que ça ma copine si on en vient à vivre toute notre vie ensemble, est-ce qu'elle pensera ça de moi quand je serai mort?
2: Bon bah, ça te fait trop triste.
1: Ouais,
0: il y a un exemple juste en face de vous, Pascal, qui pourra donner les meilleurs conseils pour raviver la flamme au fil des années. Je vous propose qu'on redescende un petit peu avant de se quitter avec la chronique Feel Good, Bon Sentiment de Juliette Falcon. Juliette, en cette fin d'émission, tu enfiles ta tenue de coach de séduction.
3: Tout à fait.
0: Pour nous donner quelques conseils et faire de nouvelles rencontres.
3: Ah, l'amour, les papillons dans le ventre, les mains moites, l'excitation du premier rendez-vous, quoi. Ça vous parle, Nicolas, n'est-ce pas?
0: Malheureusement, ça ne me parle pas tant, Juliette.
3: Alors, permettez-moi de vous aider à trouver l'amour. Vous connaissez les sites de rencontres. Il y en a des milliers en France. Ça représente, selon l'INSEE, près de 15 millions de célibataires, soit l'équivalent d'un peu plus de la population en Île-de-France, rendez-vous compte. Mais depuis plusieurs années, la tendance semble revenir à des rencontres dans la vraie vie, même si ces dernières s'éloignent des rencontres de l'époque entre amis de famille.
0: Mais alors comment on fait? Parce qu'on pourrait aller aux soirées blind test de Jean-Baptiste, mais c'est peut-être pas la seule solution.
3: Alors certains établissements nous invitent à mettre notre créativité au service du romantisme en confectionnant des mosaïques pour décorer la future salle de bain familiale, le tout en sirotant un verre de vin. D'autres proposent des rendez-vous à l'aveugle, ce qui rendrait bien service à certains d'entre nous, n'est-ce pas Nicolas?
0: Merci Juliette pour le petit conseil.
1: C'est parce qu'ils voient pas, ça n'a rien à voir.
0: Ouais, c'est pour ça, c'est voilà, ça n'a rien à voir avec le physique.
3: Et mieux encore, l'application de rencontre Happn a fait un partenariat en 2024 avec le site de recherche d'appartements Se Loger pour déterminer les quartiers de Paris où on trouve le plus de célibataires. Alors résultat, c'est la rive droite qui est en tête avec l'avenue Victoria dans le 4e et la rue Cardinet dans le 17e. Je vous laisse aller vérifier si c'est toujours le cas. Alors en fait, même si près de 40% des histoires débutent encore en ligne, les rencontres imprévues qui se font au travail, dans le train, à l'école, eh ben ça existe encore. Donc il faut qu'on apprenne à se re-regarder, à oser traverser l'écran pour se reprendre la main. En tout cas, pour l'instant, je vous laisse. Je vais m'échauffer la voix pour ma soirée blind test.
0: Merci,
2: ah ouais,
0: Juliette.
2: Trop bien.
0: Pascal, dîner dans le noir, oui, non? Déjà fait? Le dîner dans le noir.
2: Dîner dans le noir?
0: Ouais. Vous pourriez?
2: Non.
0: Guillaume, non plus?
1: Si, carrément, ça doit être chiant pour manger, mais...
0: À tester. Nous arrivons donc déjà au terme de ce premier numéro de C'était mieux maintenant. C'est un plaisir, merci beaucoup d'avoir été là pour l'inauguration de notre première émission. Merci Pascal Delage, merci Guillaume Carrel Billiard, pardon.
1: Merci.
0: Guillaume, donc tu présentes demain soir au cinéma Le Champeau, ton documentaire Ce que cherchent les hommes, co-réalisé avec Justin Vicablanc. Comment on prend nos places, comment on réserve?
1: Il faut envoyer un mail à dialogueur, comme des gens qui dialoguent au pluriel, @gmail.com. Et je le dis, c'est derrière la caméra, il y a Valentin Biran et au montage, il y a Ludovic Jacques. C'est important, c'est quand même des gars qui ont bossé dessus.
0: C'est important. Merci Guillaume. Nous remercions également à la technique Philippe et Harry. Merci à toute l'équipe, Juliette Cassandre, Jean-Baptiste. On se retrouve le 14 octobre, même heure. On parlera logement à Paris et dans sa région. N'hésitez pas à nous suivre sur Instagram. C'était maintenant, tiré du bas, émission tout accroché parce qu'on n'a pas le temps de respirer. Merci d'avoir partagé ce moment avec nous et à très vite. Merci.
2: Ah oui,
0: merci
2: bonne rencontre.
0: Merci.
2: Gardez les yeux ouverts.

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0: Bonsoir à tous, c'est avec beaucoup de plaisir que nous recevons Cédric Lewandowski. Cédric Lewandowski est historien, un historien un peu particulier car il n'appartient pas à ce que l'on pourrait appeler l'académie universitaire en bonne et due forme. C'est un homme d'industrie, il exerce de très hautes responsabilités dans le secteur industriel français, il nous le dira s'il le souhaite, et il en dira un mot s'il le souhaite. Mais par ailleurs, j'allais dire historien au champ, mais pas paresseux comme peut l'être le sous-préfet au champ d'Alphonse Daudet, ah non, pas du tout, Cédric Lewandowski publie aux éditions Passé Composé la vie de Charles de Freycinet, stratège de la République. Tel est le sous-titre de ce très bon livre, paru voici maintenant quelques semaines, et dont nous allons évidemment parler. Pourquoi ? Bien parce que d'abord, Charles de Freycinet était un grand capitaine d'ingénierie de la République, et ça, c'est très original. C'est un homme qui a, on peut dire, recomposé, reconstruit la France au tout début de la Troisième République, avec à la fois beaucoup d'énergie et beaucoup de détermination. Et puis, parce que Charles de Freycinet, chers auditeurs, vous le savez peut-être déjà, était protestant. Avouez que cela fait deux qualités fondamentales. Cédric Lewandowski, bonsoir.
1: Bonsoir.
0: Merci beaucoup de nous accueillir pour nous parler de Charles de Freycinet, mais petit rituel de l'émission Une Heure Avec, pour parler aussi de vous. Alors, est-ce que tout petit, vous aviez le désir de vous lancer à l'aventure de la vie industrielle française ?
1: Absolument pas. Je dois être tout à fait honnête que mon atterrissage dans le monde industriel s'est fait par le hasard d'une rencontre extrêmement importante dans ma vie. Un homme qui s'appelle François Rousseli.
0: Personnage magnifique.
1: Je suis très heureux de vous l'entendre dire. François Rousseli a été effectivement un très grand fonctionnaire de la République, directeur général de la police nationale, secrétaire général du ministère de la Défense pendant un très grand nombre d'années. Et il se trouve que nous avons servi le même ministre au ministère de la Défense, Monsieur Alain Richard, évidemment pour moi une très très grande rencontre. Quand je dis que nous avons servi ensemble, lui était directeur de cabinet, je n'étais qu'un modeste collaborateur. Et donc cette grande rencontre a été importante pour moi. Pourquoi ? Eh bien parce que non seulement il a été mon mentor, mais il m'a demandé en 1998 de le suivre dans son aventure industrielle, puisqu'il a été le président d'EDF de 1998 à 2004. Et c'est donc à ce moment-là, par l'intermédiaire de cette rencontre plus qu'opportune, que j'ai découvert le monde industriel, le monde économique, le monde des grandes infrastructures, puisque c'est bien le travail d'EDF, et en l'occurrence, aujourd'hui encore, bien des années plus tard, je suis toujours un grand serviteur de l'électricité, en étant aujourd'hui directeur exécutif en charge de la production nucléaire et thermique, c'est-à-dire de l'ensemble du parc nucléaire, c'est-à-dire les 56 réacteurs et Flamanville 3, et par ailleurs du parc thermique, puisque EDF compte toujours en son sein des centrales à gaz et des turbines à combustion. Voilà, c'est une belle entité de la maison, la grande entité de production d'électricité. Et c'est un immense honneur pour moi d'être à sa tête aujourd'hui.
0: Je m'en doute. Vous êtes donc un grand capitaine d'industrie républicaine, expression qui pourrait paraître friser l'oxymore, mais qui me paraît tout au contraire vraiment emblématique de ce qu'est notre pays, c'est-à-dire un pays qui s'est construit et qui a été bâti par l'État, et non, comme en Italie ou en Allemagne, le contraire. Quels étaient les paysages de votre enfance, Cédric Lewandowski ?
1: Je suis un enfant lyonnais, né à l'Hôtel Dieu, sur la Presqu'île, rue de la Charité, qui est de pleine actualité ces jours-ci, puisque c'est au 66 qu'est né également un certain Marc Bloch, J'y vois comme une espèce de petit signe, très modeste me concernant, mais pour un même intérêt et une même passion pour l'histoire peut-être. En
0: Lyon,
1: tout cas, voilà.
0: Ville magnifique, Lyon. C'est une ville, comme on dit quand on n'a pas trop d'idées, on dit c'est une ville qui a une âme. Mais on pourrait dire quand même que cette expression a un certain sens quand il s'agit de Lyon, non?
1: Je le pense aussi. C'est une ville, en tout cas, où s'est concentré beaucoup d'intellectuels, et de recherche spirituelle. On connaît bien sûr dans le monde catholique
0: c'est plutôt une ville catholique, c'est vrai. Mais on vous garde quand même,
1: avec l'abbaye des Nez, qui était évidemment une abbaye extrêmement puissante du temps médiéval, mais évidemment qui mène jusqu'au 19e siècle, et la cathédrale de Fourvière. Un christianisme très ouvert, très tolérant, très puissant dans la conception générale des Lyonnais et dans leur vie, et qui a ouvert à toute une dynamique spirituelle. La franc-maçonnerie, par exemple, y est extrêmement présente, et ce depuis le XVIIIe siècle. Et de la même manière, je crois que tous les cultes ont pu se développer très harmonieusement dans cette ville jusqu'à assez récemment. Donc, vous avez raison, il y a quelque chose de très spirituel, de l'ordre de l'âme dans cette ville.
0: Nous pourrions au passage rendre hommage à Monseigneur de Courtrai, qui a été une grande figure, non seulement de l'Église, mais après tout, c'est assez logique quand on est archevêque de Lyon, mais puisqu'on est, je crois, c'est un peu exotique pour moi, mais primat des Gaules, c'est comme cela qu'on dit.
1: Voilà. C'est primat des Gaules. J'ai eu l'immense honneur de connaître Monseigneur de Courtrai, un homme d'une humanité incroyable, et alors exactement, peut-être dans la ligne de ce que j'évoquais à l'instant, un très grand intellectuel également.
0: Et quelqu'un qui était très attaché à l'œcuménisme, puisqu'il a été le fondateur d'RCF, réseau chrétien fondé non pas seulement sur le catholicisme, mais aussi sur toutes les familles chrétiennes. Donc, en tout cas, ça a été le cas jusqu'à une date récente, disons les choses avec pudeur. Voilà. Donc, grande figure. Donc, vous êtes lyonnais. Est-ce que vous diriez que ça constituait ce que Lucien Febvre, puisque vous évoquez Marc Bloch, je m'autorise à citer son cher ami Lucien Febvre, appelait l'outillage mental. Est-ce que le fait d'être lyonnais vous a façonné d'une certaine manière? Et si oui, de laquelle des manières?
1: Je citerai peut-être une anecdote pour vous répondre, et je ne sais absolument pas si elle est si révélatrice que cela, mais je pense qu'elle a compté pour moi. Quand je suis arrivé à Sciences Po Paris et que j'ai découvert Paris, j'étais évidemment ébloui, comme tout provincial débarquant dans la capitale.
0: C'est vrai, on est ébloui quand on arrive à Paris.
1: Bien sûr qu'on est ébloui. Et il y a quelque chose qui m'a énormément marqué sur le pont Neuf. C'est le fait qu'il y ait des bancs sur un pont. Et je me suis dit, mais jamais à Lyon, on imaginerait qu'il puisse y avoir des bancs sur un pont. Un pont, c'est fait pour être traversé. Et je crois qu'au fond, ce qui caractérise peut-être le caractère lyonnais, mais je n'irai pas plus loin, c'est probablement un tempérament très industrieux, peut-être laborieux, et finalement, cette double dimension industrieux et laborieux me va bien. Je pense qu'en cela, je suis assez lyonnais, et peut-être que c'est une caractéristique. Mais enfin là, j'entre sur un terrain que je n'ai pas exploré, c'est vous qui m'y invitez.
0: Non, mais merci de l'explorer en notre compagnie, c'est une ville qu'à titre personnel, je trouve absolument magnifique. Et elle l'est d'autant plus à mes yeux qu'elle reste mystérieuse, secrète, comme toutes les villes en laquelle on peut deviner des tas de ressources et dont on ne pressent pas toutes, justement, dont on n'identifie pas immédiatement toutes ces ressources.
1: Et elle le reste également pour les Lyonnais en partie.
0: Ah bon, très bien. Alors, vous êtes arrivé à Paris. Alors, vous n'étiez pas, évidemment, vous n'êtes pas allé au Père Lachaise en disant « Paris à nous deux », mais enfin, vous avez dit que quand vous êtes arrivé à Paris, vous avez été ébloui. Alors ça, je trouve ça émouvant et surprenant malgré tout, parce que venant de Lyon, très belle ville, etc., etc., vous avez été étudiant à Sciences Po Paris en une époque où c'était une institution encore un peu traditionnelle, non?
1: Oui, je crois qu'on peut le dire. Oui, je suis un produit assez pur de l'école dans ce qu'elle avait de tout à fait fondamental. Elle s'est beaucoup transformée ces dernières années, notamment sous la direction de Richard Descoings, beaucoup transformée. D'aucuns peuvent le regretter, d'autres diront qu'elle s'est modernisée, adaptée à son temps, internationalisée, ouverte au monde. En tout cas, ça a été pour moi un bonheur immense que de fréquenter cette école, parce que j'y ai rencontré et écouté et appris auprès de quasi-monstres sacrés, quand je pense à Alfred Grosser, quand je pense à Hélène Carrère-Dancausse, quand je pense à tous ces éminents juristes de Conseil d'État qui viennent régulièrement professer rue Saint-Guillaume, et je me vis comme quelqu'un de très très chanceux d'avoir
0: merci de citer Alfred Grosser, qui est un historien qui a été vraiment une très très grande figure de la vie universitaire et qui est un peu injustement

0: Alfred Grosser en larmes, des larmes de joie, d'émotion. C'est un moment d'une profondeur absolument inouïe et nous étions en communion avec lui puisque c'était en
1: Mais
0: partie
1: oui.
0: l'histoire de sa vie qui se jouait.
1: Mais oui, bien entendu. Alors, vous comprenez, je suis un peu tenté de jouer au petit Sainte-Beuve par votre vie. J'essaie de comprendre comment notre Charles de Fraissinet est venu à vous. Mais je suis sûr que les auditeurs pensent la même chose que moi. Ils se disent, bon, au fond, il y a une certaine logique dans tout ça. Vous étiez impliqué spirituellement dans une forme d'humanisme, d'une part, dans le désir de participer à la vie de la République de l'autre, et la figure de Fraissinet ne pouvait qu'à un moment donné s'imposer à vous. Tout de même, Fraissinet n'est pas le plus connu des premiers républicains. À quel moment l'avez-vous rencontré, Éric Lewandowski?
0: Dans mon parcours, il y a 5 années tout à fait exceptionnelles, j'ai eu la chance d'être le directeur de cabinet civil et militaire de Jean-Yves Le Drian au ministère de la Défense de
1: Autre
0: 2012.
1: chance, en effet, dans la vie
0: Autre
1: professionnelle,
0: chance.
1: Hein, quand même.
0: Je le vis bien comme tel. Et donc de 2012 à 2017, j'ai vécu à l'hôtel de Brienne. Et cet hôtel, évidemment, m'a parlé à moi, le passionné d'histoire. C'est ce qui m'a amené à écrire une première biographie, celle de Lucien Bonaparte. Lucien étant le grand propriétaire historique de l'hôtel de Brienne et l'ayant beaucoup transformé. Donc, je suis venu à lui comme ça. Et tenez-vous bien, pour Charles de Fraissinet, eh bien, c'est un peu la même histoire. Je m'explique. C'est à Brienne, donc pendant mes années défense, que j'ai découvert que Charles de Fraissinet était le premier civil à être ministre de la guerre dans notre histoire. Jusqu'ici, on avait fait confiance qu'aux militaires. Et c'était évidemment une singularité qui m'a immédiatement intrigué. Et c'est en me plongeant dans son histoire que je me suis aperçu que cet homme-là, vous l'avez remarquablement évoqué tout à l'heure, a été très injustement oublié, alors qu'il est évidemment l'un des très grands fondateurs de la République.
1: Mais oui, c'est très étonnant, franchement, et je vous remercie d'avoir écrit cette biographie qui, j'en suis sûr, donnera le désir à nos auditeurs d'aller plus à même dans les profondeurs de la Troisième République, période méconnue au fond. Deux grandes affaires marquent cette époque, hein. C'est d'abord l'affaire Boulanger et puis ensuite évidemment l'affaire tout court, c'est-à-dire l'affaire Dreyfus. Mais c'est comme si rien d'autre n'avait existé. Or, il a bien fallu la reconstruire, cette France exsangue et victime de cette horrible perte de l'Alsace-Moselle. Est-ce que, justement, on peut dire que Fraissinet est d'abord l'enfant de la République? Alors, j'allais dire des catacombes, ce serait là jouer sur trop de mots et trop de références pour un Lyonnais soucieux de la mémoire de Jean Moulin et de Daniel Cordier. Mais enfin, quand même, cette République de la clandestinité, c'est-à-dire du camp des républicains quand la République n'existait pas encore.
0: En 1848, Charles de Fraissinet a 20 ans, il est à l'école polytechnique, c'est un brillant garçon qui fait une scolarité tout à fait remarquable, et il va se singulariser,
1: voilà.
0: Peut-être que personne ne l'attendait, mais il va être marqué par ce qui se passe hors les murs de Polytechnique, c'est-à-dire, évidemment, la révolution qui met à bas le régime de Louis-Philippe. Et il va s'inventer lui-même, d'une certaine manière, à ce moment-là.
1: Mais oui.
0: En devenant un leader, quelqu'un qui va entraîner quelques camarades polytechniciens à sortir de l'école pour aller se mettre au service du gouvernement provisoire.
1: Alors ça, je vous le dis franchement, dans votre livre, c'est épatant, parce que vous nous faites vivre la situation.

0: Vous nous présentez Freycinet en action et on y est avec vous et avec lui, hein. Et on
1: Eh
0: se
1: ben,
0: dit quand même la
1: merci.
0: vie est un roman, vraiment la vie est un roman. Parce que ce petit gars, enfin bon quand même, hein, il s'appelle Charles de Freycinet, il a un peu de branche et puis on reviendra sur son ancrage protestant après. Quand même, c'est pas le petit gars du coin, mais enfin il est tout jeune, il est audacieux. Et on lui dit, mais qu'est-ce que vous fichez là? Et hop, le personnage naît à lui-même, non?
1: Et je ne le dirais pas mieux. Il naît à lui-même à ce moment-là. C'est une conviction que je partage fortement. Et si, c'est un petit gars de province, fils d'un haut fonctionnaire. Certes, il a quelques oncles prestigieux, mais enfin, il n'appartient pas à l'élite parisienne. Il n'est
0: Voilà.
1: pas naturellement polytechnicien, et il s'invente effectivement une forme de personnalité à ce moment-là, en se mettant au service du gouvernement provisoire. Et oui, j'ai adoré écrire ces pages-là parce qu'elles sont d'une puissance inouïe. On est dans le chaos complet. Et ben, c'est dans le chaos que justement des choses extraordinaires peuvent arriver. Et Lamartine et le gouvernement provisoire trouvent finalement extrêmement intéressant que de jeunes gens un peu formés, éduqués
0: Eh oui.
1: et portant l'uniforme des polytechniciens puissent les entourer, leur servir d'aide de camp, ce qu'ils sont devenus. Et effectivement, toutes ces semaines-là vont être vécues passionnément par Charles de Freycinet et ses camarades, mais Charles en particulier. Et c'est évident que ce sujet-là, y compris d'ailleurs sa fin tragique, aura sur son parcours une influence considérable. Et c'est évidemment un moment extrêmement fort. Alors je le répète souvent parce que l'anecdote est rigolote. Pour ceux qui s'intéressent à 1848, il y a un immense tableau de Philippot qui est très connu. C'est celui où Lamartine est sur le perron de l'Hôtel de Ville,
0: Oui.
1: prononce son grand discours pour refuser le drapeau rouge et exiger le drapeau bleu, blanc, rouge. Et en fait, sur ce tableau, si on regarde bien, derrière lui, il y a un petit polytechnicien qui n'est autre que Charles de Freycinet.
0: Et voilà, donc l'avenir appartient aux jeunes audacieux. Mais enfin,
1: Exactement.
0: c'est un technicien, ça n'est pas un technocrate. Différence sur laquelle nous aurons peut-être le temps de revenir. Avant cela, quand même quelques mots de son milieu. Charles de Freycinet est protestant et comme toujours, ça ne se sait pas.
1: C'est un enfant de la petite noblesse protestante dromoise, relativement discrète, peu de personnages magiques dans sa chaîne généalogique, mais une fratrie qui va être extrêmement présente dans le début du 19e siècle. Deux oncles qui vont être de grands aventuriers, navigateurs. L'un d'entre eux va même découvrir des îlots dans le Pacifique. Donc, ils sont extrêmement
0: Même.
1: présents. Et un père très engagé, cultivé dans le monde des impôts, des prélèvements. Dont l'administration commençait à être mise en place, évidemment sous l'Empire, et qui vont être tous autant qu'ils sont passionnés d'intérêt général, d'État. Et c'est clair que ces hommes-là, cette fratrie, a eu une influence majeure sur la personne qu'il est et sur ce qu'il était. Alors, sur l'aspect protestant, le fait qu'on ne le sache pas n'est pas finalement plus surprenant
0: Mais non,
1: que
0: bien
1: le fait que
0: sûr.
1: lui-même soit très peu connu. C'est un
0: Bien sûr.
1: sujet dont il a peu fait usage, si j'ose
0: Comme
1: dire, ou
0: toujours chez les
1: revendiqué.
0: protestants, n'est-ce pas, Cédric
1: Très souvent, c'est
0: Lewandowski,
1: très vrai,
0: voilà.
1: qu'il a peu revendiqué. Il a été un peu attaqué, mais c'est venu très tardivement. par les écrits des Maurrassiens et de Maurras lui-même, qui mettaient en cause les gouvernements dans lesquels il estimait que les protestants étaient surreprésentés.
0: Et oui, c'est un des piliers, mais être attaqué par Maurras, c'est presque un honneur.
1: C'est presque un honneur, nous sommes d'accord. Mais pour dire la vérité, le protestantisme n'a pas eu une importance considérable dans sa vie.
0: Oui.
1: De même d'ailleurs que, et c'est presque aussi étonnant, la franc-maçonnerie, puisque
0: oui.
1: La fratrie, donc son père et ses oncles sont de très grands francs-maçons, très grands, oui. Je veux dire par là, très engagés, présents dans les loges parisiennes et
0: dans les hauts grades, sans
1: et, de, et, dans, et dans les hauts grades. Et lui-même ne sera jamais franc-maçon. Je pense que pour mille raisons, il a au départ, avant, jusqu'à 48 et quelques années après encore, consacré sa vie à la science, à la recherche. Et s'il était animé par une mystique, une foi, un idéal, c'était incontestablement l'idéal saint-simonien. C'est un homme qui appartient à sa génération.
0: Oui.
1: C'est la génération, un cours de laquelle on se passionne pour l'industrie, parce qu'on pense que l'industrie est le socle de la prospérité, le socle du progrès. Et toutes ces notions-là sont étroitement liées. Elle est très, très présente, la filière saint-simonienne à oui. Polytechnique, et évidemment dans cette génération.
0: Et donc, la foi pour lui et ses camarades, et l'amélioration du sort de ses contemporains.
1: Hein. C'est clair, les francs-maçons ont une vision extrêmement positive, on peut même dire positiviste, puisque
0: Auguste avant l'heure, en tout cas.
1: Ben oui, mais Auguste Comte-Ney, justement, comme secrétaire de Saint-Simon, on est dans toute une filiation très optimiste, mais en partie réaliste, c'est-à-dire que l'industrie ne doit pas être l'ennemi de l'humanité. Et donc, il va, Charles de Freycinet, comme tant de ses collègues, se passionner pour des questions de l'hygiène sociale, pour les questions du bien-être des travailleurs et des plus pauvres. Il va finalement, comme Napoléon III avec son extinction du paupérisme, oui. Appartenir à toute cette génération qui va notamment se rendre en Angleterre et en Allemagne, où nous avons affaire à un capitalisme plus avancé, plus humaniste, et qui a su mettre en place des dispositifs qu'on a connu plus tard chez nous, oui. Des villages d'ouvriers, les mises en place de réseaux d'assainissement qui permettaient d'éradiquer les épidémies, etc., etc. C'est un point sur lequel la France n'était pas en première ligne au début du 19e oui. siècle. Et c'est toute cette génération-là qui va inventer la ville moderne et les villes modernes telles qu'on les connaît aujourd'hui.
0: Cédric Lewandowski, je veille à ce que vous ne disiez pas tout de Charles de Freycinet, parce qu'évidemment, j'ai le désir de susciter chez nos auditeurs la curiosité afin qu'ils se précipitent chez leur libraire. Cependant, je voudrais quand même que nous abordions quelques aspects de sa personnalité. C'est un homme, comme beaucoup de personnes de sa génération, qui a dû affronter des événements surprenants. Et il est toujours facile de distribuer les bons et les mauvais points lorsqu'on connaît la suite des événements. Mais quand on les vit, la chose est plus délicate. Et on voit bien que Freycinet, pendant le Second Empire, puisque vous avez joliment évoqué le coup d'État du 2 décembre en évoquant la fin dramatique de la Deuxième République, le Second Empire, disais-je, va l'obliger j'allais dire raser les murs, en tout cas à s'aménager quand même une activité, à continuer à vivre, à travailler et à travailler au service de ses contemporains. Mais je passe un peu vite afin de rejoindre après Lamartine l'autre grand homme de Freycinet. Je parle évidemment de Léon Gambetta. Alors là, c'est plus qu'un mentor, hein, c'est un compagnon de route, non ?
1: Oui, alors si vous me permettez, je voudrais quand même revenir une minute, pas plus, sur
0: Je vous en prie, vous êtes chez vous, vous êtes chez vous.
1: Vous êtes trop aimable. Sur le Second Empire, il ne rase pas les murs. Il est encore très jeune, il est passionné de science, et comme toute sa génération de Saint-Simoniens, le chemin de fer est l'élément le plus
0: Oui.
1: emblématique
0: Oui.
1: du développement industriel et de la croissance.
0: Et il en
1: Et
0: fait des
1: donc,
0: choses. Il en
1: et il
0: fait
1: en
0: des choses.
1: fait
0: Oh là là.
1: exactement. Exactement, il va écrire des traités sur le sujet, il va se passionner industriellement au point de devenir le chef d'exploitation de la Compagnie des chemins de fer du Midi,
0: Mais
1: donc
0: oui.
1: de tout le sud-ouest de la France. Je le dis parce
0: Vous avez
1: que
0: raison, vous avez raison.
1: ce ne sera pas sans lien, évidemment, avec la question que vous posez et Gambetta.
0: Non, mais quand je
1: Gambetta,
0: dis qu'il rase les murs, c'est sous un angle plus
1: très
0: politique,
1: politique,
0: bien
1: très
0: sûr, bien
1: politique.
0: sûr, bien sûr. Disons
1: Et
0: qu'il est
1: donc,
0: prudent. Le
1: il
0: terme
1: est
0: était peut-être
1: prudent,
0: excessif. Il
1: il
0: est
1: est
0: prudent.
1: prudent, il est d'ailleurs auprès d'un très grand républicain, le patron de la Compagnie du Midi, et ils échangent visiblement beaucoup sur le sujet, mais toujours avec effectivement beaucoup de prudence. Et on en arrive à
0: Gambetta.
1: Gambetta.
0: On arrive à
1: Alors,
0: Gambetta. Beau
1: Gambetta,
0: personnage,
1: c'est
0: beau personnage.
1: un personnage magnifique, et alors leur rencontre est absolument incroyable.
0: Ah, c'est quand même la rencontre de la carpe et du lapin, ou plutôt de la carpe et de la souris, hein, puisqu'il est
1: Voilà,
0: surnommé la souris grise.
1: la souris blanche, blanche, blanche,
0: Blanche,
1: blanche,
0: pardonnez-moi,
1: souris blanche,
0: blanche. Oui,
1: du fait
0: je
1: de
0: vous
1: sa
0: prie de
1: chevelure
0: m'excuser. Je vous
1: et de
0: prie.
1: sa crinière blanche. En fait, la rencontre avec Gambetta se fait de manière extrêmement brutale. La situation est critique. Vous le savez, le Second Empire s'est effondré. La Prusse a su battre l'armée française en quelques jours. La République est proclamée le 4 septembre et il faut tout inventer tout en se défendant d'une invasion étrangère. Et donc, vous imaginez le chaos général dans lequel on vit. Gambetta, l'épisode est fameux, quitte Paris à bord d'un ballon pour rejoindre le gouvernement qui s'est replié vers Tours, puisque Paris est encerclé. Et là, il se trouve face à une feuille blanche. Il lui
0: Et
1: faut à
0: oui.
1: la fois faire vivre tout le pays hors Paris et en plus résister à l'invasion allemande. Et il va être extrêmement lucide, perspicace, juste, en faisant appel à un homme qui est un peu connu, mais sans plus, mais dont on sait qu'il a des qualités de logisticien et par définition aussi de connaissance des chemins de fer exceptionnels. Or, que veut Gambetta? Acheminer des troupes sur des terrains de bataille le plus vite possible. Et donc, en voyant que Freycinet est disponible et motivé, qu'il a évidemment une intelligence qui est apparue à tous ceux qui l'ont croisé, même quelques minutes, qu'il a donc affaire à un personnage exceptionnel, il lui confie les clés de la mise en œuvre logistique de ce qu'on appelle la guerre en province, c'est-à-dire
0: Voilà.
1: effectivement la résistance à l'Allemagne partout hors de Paris. Et en fait, du fait de son intelligence, du fait aussi des circonstances, Charles de Freycinet va s'avérer beaucoup plus important qu'un simple logisticien.
0: Et
1: Il
0: oui.
1: est nommé délégué à la guerre auprès du ministre, Gambetta, et il est en charge, en vérité, de mener la bataille. Pourquoi? Ben parce que Gambetta, lui, est tellement happé par la nécessité de tout le reste, de toute la vie du pays, et y compris de la guerre, qu'il faut bien que auprès de lui, Freycinet se charge justement de positionner les troupes en accord avec les états-majors. Et
0: Il
1: c'est comme ça
0: faut
1: que se
0: rendre
1: fait leur
0: hommage
1: rencontre.
0: à ce duo exceptionnel, car évidemment, avec des si, dit l'adage, on mettrait Paris en bouteille, mais si Gambetta et Freycinet avaient été écoutés, notamment par les militaires, la face de la guerre en aurait été profondément bouleversée.
1: C'est probable que je me garderais bien de réécrire l'histoire parce que elle est objectivement complexe, vous le savez aussi bien que moi. Les circonstances sont ainsi faites que la vérité n'est jamais aussi,
0: toute blanche
1: aussi simple
0: ou toute noire, vous voulez dire.
1: Et pour reprendre votre couleur de tout à l'heure, on sait très bien que tout n'est jamais ni noir ni blanc et que c'est souvent le gris qui l'emporte. En l'occurrence, ce qui est intéressant, c'est que effectivement, par rapport à votre question, les militaires, et notamment, je pense au général Chanzy, notamment, je pense à Aurel de Paladine, ont souffert au départ, un civil, et par ailleurs totalement absent de la science militaire, puisse leur donner des ordres, leur envoyer des injonctions. C'était pour eux extrêmement douloureux, d'autant plus qu'en tant que militaire, ils venaient de vivre une catastrophe totale avec la chute du Second Empire. Bon, pour autant, le dialogue a existé entre eux et ils ont affronté ensemble une situation qui, de toute façon, était profondément critique.
0: Alors, malgré ces efforts, hélas, Charles de Freycinet ne parvient pas à redresser la situation, malgré la volonté farouche, énorme de Léon Gambetta. La France doit concéder la défaite. Nous n'allons pas ici tout raconter car il nous faudrait le reste de l'émission et nous n'aurions pas de temps pour évoquer la suite du parcours formidable de votre héros, Cédric Lewandowski. Alors, tout de même un petit mot pour dire que dans cette année terrible, l'année 1871, Freycinet veut avant tout sauver la République. Non pas qu'il soit indifférent au sort de la France, mais il voit bien que il faut avant tout éviter le retour d'un régime réactionnaire.
1: Ce sera effectivement la première préoccupation de Gambetta et de toute son équipe. D'ailleurs, leur premier geste dès l'été 71 est de créer un journal qu'ils vont baptiser tout simplement « La République française » et qui a pour vocation, justement, grâce à des premiers élus, évidemment en importance dans l'Assemblée, mais qui ne sont pas majoritaires, d'imposer ce qu'ils pensent être le régime idéal pour notre pays, à savoir éviter à tout prix le retour du césarisme, que ce soit un césarisme Bourbon, un césarisme Orléans ou un césarisme Bonaparte. Dans tous les cas, ils sont parfaitement lignés avec évidemment toute une série de gens qui seront les fondateurs de la Troisième République pour éviter à tout prix le retour vers les monarchies, quelles qu'elles soient.
0: Alors, cette République, elle est verticale, tout autant que républicaine. Et si j'insiste sur cet aspect, c'est parce que, d'une part, royalistes et bonapartistes accusent de concert les républicains d'être des pourvoyeurs du désordre. D'autre part, nos contemporains se font une idée presque un peu bucolique des républicains de ces années-là, comme s'ils avaient été de doux rêveurs. Ils ne sont surtout ni l'un ni l'autre.
1: Ce sont des hommes d'action, des hommes courageux, des hommes de combat. Rendez-vous compte que ils ont été nombreux encore à connaître les geôles régulièrement pour des prises de parole, pour des actions politiques relativement puissantes. Et pourquoi ? Mais tout simplement parce que ce que l'on a tendance à oublier un peu, c'est que la majorité qui se révèle dans les élections qui suivent la guerre franco-prussienne, ce sont des élections qui amènent au pouvoir des conservateurs très majoritairement monarchistes et qui n'ont qu'une seule idée en tête, c'est évidemment de replacer un homme providentiel, en tout cas quelqu'un sur le trône, et à l'époque évidemment tout le monde a le regard porté vers le comte de Chambord. Et donc le combat pour l'installation de la République face à des monarchistes qui sont majoritaires est effectivement un élément de notre histoire qui a été oublié, mais qui a été fondamental. entre 1871 et 1875.
0: Voilà, ce sont donc, et Charles de Freycinet fait partie de cette équipée, n'est-ce pas? Ce sont
1: oui.
0: des hommes très courageux, très déterminés, des hommes de conviction, et qui vont le rester. Alors, Freycinet va, vous l'avez dit tout à l'heure, être ministre de la guerre, à un moment clé de notre République, puisque c'est le moment Boulanger, hein, et ce moment au cours duquel le général, qui, pour citer notre cher Clémenceau, est mort en sous-lieutenant, mais enfin qui était quand même un général, et qui a failli renverser la République, c'est son indécision qui a sauvé la baraque, c'est dire si le...
1: Eh bien, si je peux me permettre, ce n'est pas mon avis.
0: Je
1: pense, en ayant, alors je parle du haut de mon incompétence, vous l'avez dit, un historien au champ qui t'a laboré le travail de dimanche.
0: Cette expression d'historien au champ était affectueuse, elle n'était pas péjorative.
1: Je l'ai bien vécu comme telle.
0: Je ne me serais pas permis.
1: C'est gentil. Je pense vraiment que tous ces hommes, au moment où... là, on est en 88, au moment où Boulanger apparaît, tous ces hommes au pouvoir sont portés par une conviction très forte que l'on vient d'évoquer, non au césarisme.
0: D'accord.
1: Autrement dit, quand Clémenceau, puisque c'est son ami, demande à Freycinet d'intégrer dans son gouvernement le général Boulanger comme ministre de la guerre,
0: oui,
1: au nom d'accords politiques et de la recherche d'une unité des républicains. Freycinet accepte volontiers parce que la réputation de Boulanger est excellente, il est original, il est républicain, il est créatif, il a du charme, du charisme, bref, Freycinet l'accueille bien volontiers. Et il pose les règles très vite parce que on connaissait son tempérament un peu, allez, je vais le dire, m'as-tu vu de Boulanger. Mais dès le départ, quand il l'installe, il lui dit « Attention, vous êtes ministre de la guerre au service d'un gouvernement et donc pas d'action autonome, on travaille tous ensemble et je veillerai au bon ordre. » Et en fait, ce qui est, je trouve, intéressant, c'est que dès que Boulanger a commencé à franchir la ligne, dès qu'il s'est montré offensif et très clairement à la recherche de soutien politique, tout le système s'est totalement ligué contre lui et s'est mis en place un dispositif qui visait vraiment à l'expulser d'une manière ou d'une autre.
0: Ah oui, à le contenir puis à l'expulser, d'accord.
1: Exactement, le contenir et l'expulser, et c'est exactement ce qui s'est passé. Je pense franchement, d'ailleurs... S'il fuit, c'est tout simplement parce que les républicains en place ont eu le courage de le mettre en cause et de lui faire savoir qu'ils allaient l'arrêter et l'emprisonner.
0: Mais oui, mais oui.
1: Exactement. Et donc, c'est bien un acte de courage d'eux face à lui pour le menacer de l'emprisonner parce qu'ils estimaient qu'il était allé trop loin et qui va le conduire à cette fuite un peu pathétique, effectivement, à Bruxelles. Mais, je pense vraiment que... ce n'est pas
0: ça n'est pas l'indécision de Boulanger lui-même, c'est la force du camp républicain qui l'a fait échouer.
1: J'en suis absolument et intimement convaincu, et quand même les faits le montrent assez nettement.
0: Alors, où l'on voit qu'il ne faut pas confier l'histoire à des journalistes, mais à des historiens. Merci de cette précision, Cédric Lewandowski. Alors, Nous avançons. Freycinet est vraiment un républicain de conviction. C'est un homme qui va se retrouver plus au centre droit qu'à gauche, alors qu'il commence sa carrière à gauche. Mm-hmm. On pourrait dire que il donne raison bien des années avant à Georges Pompidou, qui disait que les gauches étaient d'ancienne droite. Formule que je trouve assez profonde, plus profonde qu'il n'y paraît. Mais il faut dire à nos auditeurs quand même que s'il en est ainsi, c'est tout simplement que la gauche s'est reconstituée autrement dès lors que la République s'est installée et que la droite elle-même s'est recomposée autrement dès lors que les monarchistes et les bonapartistes ont accepté de jouer le jeu des élections, donc de jouer le jeu de la République, n'est-ce
1: C'est
0: pas?
1: très juste. C'est très juste. On est dans une recomposition progressive à partir de 1879, quand la République là commence à être ancrée très fermement. Eh bien, les recompositions vont se faire peu à peu. J'ai évité dans ma biographie de positionner trop nettement Freycinet.
0: Oui,
1: Clairement,
0: d'abord parce que
1: c'est.
0: ça ne lui irait pas de le poser,
1: Eh bien, exactement.
0: non pas que ça fût un homme flou, mais
1: Non.
0: tout simplement parce que c'était un homme d'ouverture aux uns comme aux autres, non?
1: Exactement. C'était vraiment un homme central. Je pense que c'est vraiment, je veux pas dire centriste parce que ça renvoie à des notions modernes qui seraient décalées, mais
0: Oui.
1: il est vraiment dans le bloc central qui vise à installer la République avec des objectifs très clairs. Notamment, puisqu'il en est l'auteur, celui du développement du pays, des infrastructures.
0: Ah
1: C'est
0: oui.
1: le plan Freycinet, son grand plan de transport,
0: Énorme,
1: évidemment. Et donc,
0: énorme
1: et
0: travail. On lui doit, mais des choses
1: colossal.
0: fantastiques, fantastiques, hein?
1: Nous vivons toujours dans le plan Freycinet. Rendez-vous compte que, j'insiste beaucoup sur le sujet, mais il est le premier à concevoir dans notre pays, les infrastructures de transport de manière systémique. Je pars toujours de la marchandise parce que ça a été son
0: Oui,
1: raisonnement.
0: mais
1: La
0: oui.
1: marchandise arrive au port et donc il va regarder si les ports peuvent accueillir les grands bateaux et il va s'apercevoir que non. Et donc il va faire redessiner les bassins. Allez à Dunkerque, vous verrez des bassins Freycinet, mais vous en avez aussi au Havre, vous en
0: Wow.
1: avez à Saint-Nazaire, vous en avez à Marseille, vous en avez partout. Ensuite, il va se dire, mais est-ce qu'on peut acheminer tout ceci par les canaux, les fleuves et les rivières? Et c'est là que sur 2000 kilomètres, il va
0: Oui.
1: faire creuser des canaux selon des gabarits précis, un
0: Et les
1: gabarit
0: péniches, les
1: et
0: fameuses
1: les
0: péniches que
1: péniches.
0: nous connaissons tous, ont un gabarit déterminé par Freycinet. Ça, c'est
1: Et qui
0: formidable.
1: s'appelle encore aujourd'hui, à la surface de l'Union européenne, le gabarit Freycinet.
0: Ah, mais alors.
1: Et enfin, ce qui va le passionner, c'est d'aller jusqu'au bout, c'est-à-dire jusqu'aux sous-préfectures. Et donc, il va beaucoup travailler à la décentralisation des chemins de fer et à la création des lignes moyennes et des petites lignes. Vous le savez, le grand réseau
0: Oui.
1: fondateur, il naît sous Louis-Philippe, est développé par Napoléon III. Mais les petites lignes naissent avec le plan Freycinet. Et c'est un
0: Oui.
1: plan qui va couvrir plus de 50 ans, jusqu'à la création de la SNCF, jusque dans les années
0: Eh oui,
1: 1930.
0: c'est magnifique.
1: Ça a été un élément d'aménagement du territoire absolument considérable. Et j'allais dire, s'il a une première conviction, c'est celle-là. Et c'est celle qu'il va porter d'ailleurs en permanence. Et puis, il y en a une seconde qui est due à son parcours qu'on a évoqué tout à l'heure, bien évidemment. C'est la revanche.
0: Oui.
1: Celle dont on ne parle jamais, mais en y pensant toujours. Et c'est la raison pour laquelle il va travailler à construire un ministère de la guerre quand il sera ministre, il y sera 5 ans, avec des états-majors, des réserves. C'est lui qui crée les premières grandes réserves. C'est lui qui met en place un service militaire, je pense, qui a la première tenue de service militaire pour être prêt au cas où. Et par ailleurs, tisser des alliances qui permettent à la Prusse de ne pas être plénipotentiaire sur le territoire européen. Et c'est ainsi qu'une partie du rapprochement avec la Russie se fera
0: Et
1: à l'époque.
0: voilà, c'est un homme qui a joué un rôle géopolitique aussi important que Del Cassé, qui a été le
1: C'est
0: grand
1: clair.
0: ministre des Affaires étrangères à la même époque et auquel on attribue souvent le rapprochement franco-russe, mais Freycinet y a contribué lui aussi, hein.
1: Alors, je me permets même là d'être
0: Plus affirmatif.
1: plus affirmatif. C'est vraiment Freycinet qui conçoit le rapprochement. Del Cassé, c'est la génération suivante. Il s'agit absolument pas de nier son rôle, certainement pas. Il a un rôle éminent sur le sujet. Mais c'est bien Freycinet qui est en
0: Qui
1: cela
0: lance
1: le
0: le
1: stratège de
0: mouvement.
1: la République,
0: D'accord.
1: exactement, qui
0: D'accord.
1: lance les premiers sujets et toujours avec cette idée. Et preuve absolue que je ne raconte pas n'importe
0: Ah,
1: quoi,
0: mais
1: c'est
0: pardi,
1: que,
0: on n'aurait pas l'idée d'y
1: mais
0: penser,
1: c'est
0: voyons.
1: gentil, mais je préfère quand même le préciser, j'ai été très marqué par le fait que Bismarck, le grand homme de l'époque, dans ses mémoires, écrit que le seul adversaire véritable qu'il ait jamais rencontré en France, c'est Charles de Freycinet.
0: Quand même.
1: C'est quand même intéressant.
0: Ah oui. Je signale au passage que les mémoires de Bismarck, dans une traduction, je crois, récente,
1: oui,
0: ont été rééditées chez Perrin il y a 5 ou 6 ans.
1: C'est très juste et je crois qu'elles sont préfacées par Jean-Paul Bled.
0: Voilà, absolument. Et c'est un livre difficile à lire pour un Français patriote, mais c'est un livre passionnant, il faut le
1: absolument
0: dire.
1: Absolument passionnant.
0: Hein, voilà. Hélas, oui, c'est un très bon livre. Mais il faut connaître la pensée de ses ennemis. Voilà. Maintenant, tout cela est différent, heureusement. Mais enfin, donc, Freycinet devient, au début du XXe siècle, ce que vous appelez un sage. Hein. Ces 24 dernières années, pas mal quand même. Hein. Là aussi, signalons-le quand même, voilà un homme qui a eu une belle vie et une longue vie. Quel regard porte-t-il sur cette époque? J'incline à penser qu'à partir d'un certain moment dans l'existence, les gens commencent à ne plus comprendre ce qui se trame. Et vous l'avez sans doute souligné, remarqué vous-même, dans ces cas-là, ils disent « tout fiche le camp ». En fait, non, tout ne fiche pas le camp, mais voilà, ils font des pas de côté. Freycinet reste lucide jusqu'à la fin de ses jours, n'est-ce pas?
1: Il mourra en 1923, à l'âge de 95 ans, donc plus que respectable,
0: oui,
1: et avec une pleine lucidité, une pleine conscience, et il prononce d'ailleurs son dernier discours 6 mois à peine avant de disparaître.
0: Formidable.
1: Ce qui est très frappant chez lui, mais c'est là où on retrouve le scientifique. Vous savez qu'il se vantait d'être de la phalange scientifique de la République. Et le scientifique, toujours aussi passionné qu'au premier jour par les sciences, par le monde qui l'entoure, il est extrêmement présent et certainement pas nostalgique. Et peut-être l'est-il d'autant moins que il a vécu un moment, je pense, très très fort de double reconnaissance. Tout d'abord, pendant la Première Guerre mondiale, puisqu'en 1915, Poincaré et Briand décident de le nommer ministre sans portefeuille. C'est un ministre symbolique, mais c'est dire à quel point il incarnait la revanche. Il était là pour donner des forces aux troupes, dire, voyez bien, Freycinet lui-même, malgré son âge, qui est déjà très... très âgé, malgré son âge, est avec nous. Et il a pris son rôle très au sérieux. Il est d'ailleurs sorti lui-même du gouvernement par épuisement, parce que pendant 1 an et demi, il a travaillé nuit et jour malgré ses 80 ans. Et la deuxième reconnaissance, qui est un des moments, je trouve, les plus émouvants de notre histoire du début du XXe siècle, c'est le 11 novembre 1918. Clémenceau va prononcer l'un de ses plus grands discours, on le sait, à l'Assemblée nationale,
0: mais
1: on aurait tort d'oublier qu'il se rend ensuite au Sénat. Évidemment, on est déjà dans le bicamérisme et il va voir les deux chambres. Et quand il entre au Sénat, il se dirige vers un fauteuil, celui de Charles de Freycinet, qu'il prend dans ses bras et toute la Haute Assemblée acclame Charles de Freycinet.
0: C'est magnifique.
1: C'est dire à quel point cet homme qu'on a aujourd'hui totalement oublié, à l'époque, était effectivement une référence absolue dans le système politique.
0: Mais oui, c'est là aussi qu'il faut dire la puissance de la notion de fidélité à des convictions dans le drame et la tragédie qu'une nation peut traverser. Et Dieu sait si la France n'en a pas été épargnée au XXe siècle. Le caractère des dirigeants joue là un rôle considérable.
1: Majeur.
0: Alors, évidemment, Cédric Lewandowski, je ne peux pas vous épargner. Il faut que je vous pose cette question. En travaillant sur la vie de Charles de Freycinet, vous avez dû, dans certains moments, vous dire, quand même, à qui ressemble-t-il aujourd'hui, d'une part, et surtout, En cas de tragédie nationale, avons-nous sous la main quelques Fraissinets et puis aussi peut-être un Gambetta, peut-être un Clémenceau?
1: Je raisonnerais un peu différemment, non pas pour fuir votre question, mais au fond, ce que Freycinet nous rappelle avec tous les hommes de sa génération, et que je trouve extrêmement puissant, c'est l'importance du temps long. C'est de se dire que la politique à ce niveau-là doit être orientée avant tout sur le long terme, sur l'anticipation, la planification. Et si j'ai peut-être un petit regret, c'est que je trouve que notre pays s'est un peu perdu ces dernières années sur quelque chose qui avait fait sa force, justement, la capacité de voir loin. Alors bien sûr incarné par de grands hommes, mais aussi incarné par un système des administrations qui aujourd'hui ont tendance à être tous un peu trop court-termistes. Et ce que Charles de Freycinet nous apporte, c'est que quand il rédige son fameux plan, il pense son plan à l'aune du siècle suivant. Quand il réfléchit aux alliances futures, quand il réfléchit à la réorganisation des armes et des armées, il pense aussi au siècle suivant. Il n'est à aucun moment dans l'idée que tout doit absolument rentrer dans le cadre d'un mandat ou dans le cadre d'une action personnelle. C'est un message, je trouve, qui est une véritable source d'inspiration.
0: Merci beaucoup, Cédric Lewandowski, de nous avoir parlé de votre livre, un peu de vous et un peu aussi de notre époque, car comme le disait Marc Bloch, hein, si le passé explique le présent explique aussi le passé. Et dans votre livre, on vous sent très soucieux de rigueur scientifique et en même temps, vous donnez beaucoup de chair à votre récit. C'est un très beau livre. Je rappelle donc le titre, Charles de Freycinet, stratège de la République, édité chez Passé Composé. Et vraiment, merci beaucoup de nous avoir parlé pendant cette heure. Je vous souhaite une excellente fin de soirée à vous-même et à nos auditeurs.
1: Merci beaucoup.

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1: La belle cette intro, vous venez d'entendre Martha Argerich dans Jeu d'eau de Maurice Ravel. Bonsoir à vous, chères auditrices et auditeurs, pour cette nouvelle émission musicienne qui nous donne l'occasion de mettre en lumière des femmes interprètes ou compositrices dans l'univers de la musique classique. Trop souvent restées ou poussées dans l'ombre des hommes, surtout dans les siècles passés. Passé, n'est-ce pas? Dans mes émissions précédentes, nous avons pourtant apporté quelques nuances à ce constat. Rappelons que des femmes, c'est vrai souvent esclaves, dans l'Antiquité égyptienne ou gréco-romaine, accompagnaient de leur musique des fêtes religieuses ou des fêtes à la cour des puissants. C'était le cas en Égypte, en Mésopotamie, à Athènes, à Rome. Nous avons parlé des femmes qui, au Moyen-Âge, faisaient de la musique au château jusqu'à tenir les orgues, oui, les orgues de petite taille dans les châteaux médiévaux. Les tapisseries du XVe siècle nous en donnent des images surprenantes et éloquentes de ces femmes qui jouent des orgues au château. Donc, l'orgue sera au cœur, et une interprète féminine de l'orgue sera au cœur de notre émission aujourd'hui. Petit rappel historique d'ailleurs autour de l'orgue. Déjà, l'Antiquité avait inventé un orgue hydraulique, mais oui, créant une pression d'air constant avec l'eau pour alimenter une rangée de flûtes. Voilà comment est né l'orgue sous sa forme primitive, déjà dans l'Antiquité, plus précisément 3 siècles avant Jésus-Christ en Alexandrie. Et au 8e siècle, un empereur byzantin envoie comme cadeau un orgue à Charles le Grand. Preuve que l'orgue avait déjà un certain prestige au 8e siècle. L'orgue, sous une forme encore très modeste, bien sûr, a fait son chemin en Occident vers des châteaux, mais aussi les grandes monastères et églises en France, Allemagne, Angleterre, Espagne. L'avantage de l'orgue étant qu'il peut soutenir plusieurs voix en même temps, créant des accords de sonorité qui se prolongent, capables donc de soutenir le chant sacré si important dans l'Occident chrétien, n'est-ce pas? Au XVIe et XVIIe siècle, l'orgue se complexifie, surtout dans les grandes églises, et au XVIIIe siècle, il est le siècle de Jean-Sébastien Bach, n'est-ce pas? Il est doté parfois de 3 claviers, un pédalier et de dizaines ou de centaines de rangées de tuyaux et un buffet souvent somptueux. Donc au XVIIIe siècle, le XIXe siècle sera après un petit peu le déclin de l'orgue et l'émergence du piano, n'est-ce pas, au XIXe siècle. J'ai voulu en savoir un peu plus sur les femmes et l'orgue. Est-ce qu'elles avaient, par exemple, droit à monter à la tribune de l'orgue, tenir le clavier dans ce grand siècle de l'orgue qui était donc le XVIIIe siècle, le siècle de Jean-Sébastien Bach, de Buxtehude, Marchand et de François Couperin? Chaque petite ville avait son orgue au XVIIIe siècle et donc un titulaire d'orgue. Pour trouver des réponses, l'intelligence artificielle m'a un peu aidé, parce que la question était bien pointue, vous êtes d'accord. J'avoue que je n'étais pas déçu. L'intelligence artificielle m'a rappelé que le grand François Couperin, célèbre claveciniste et organiste à Paris et à la cour du roi, avait une fille, Marie-Madeleine, née en 1690, qui a appris plein de choses de son père, François, apparemment, et jouait l'orgue remarquablement. Et plus encore, elle était bien devenue titulaire de l'orgue de l'abbaye de Maubuisson. Sa nièce, un autre Couperin, Marguerite Antoinette, née en 1705, a fait peut-être mieux encore. Claveciniste et organiste, elle a été embauchée officiellement comme musicienne à la cour du roi. Voilà pour Paris et la fille de Couperin. de la célèbre famille des Couperin. Mais en province, loin de Paris, est-ce qu'il y a eu des femmes organistes ? Oui, m'a répondu l'intelligence artificielle, s'appuyant sur une recherche faite à Bordeaux dans les registres des églises bordelaises. Recherche qui montre que pendant le XVIIIe siècle, 5 femmes au moins ont tenu les orgues à Bordeaux. C'était le cas, par exemple, de Marie Fell, née en 1713, dans une famille de musiciennes. Ses 3 frères deviennent organistes, elle les remplace parfois, et selon nos sources, elle jouait mieux que ses frères. Nous avons fait même un portrait d'elle, peint par son mari. Elle semble avoir été une vraie beauté. Mais c'est en Bretagne, toujours au XVIIIe siècle, qu'on a recensé dans les archives des églises, mais aussi des couvents, de monastères, un nombre impressionnant de femmes organistes, 23. À Rennes, Vannes, Quimper, Nantes, elle était un moment titulaire d'orgue. Une des raisons à cela semble être le fait que des filles de la noblesse ou haute bourgeoisie recevaient dans ce milieu religieux une éducation générale où la musique avait une place importante, entre autres l'apprentissage du clavecin, permettant dans la suite de toucher les orgues et d'accompagner par exemple la prière, le chant des sœurs, des religieux dans un couvent. Dans d'autres cas, il est question d'une fille d'un facteur d'orgue capable de remplacer son père, dont elle avait été probablement l'assistante pendant des années. Voilà ce que l'intelligence artificielle m'a appris pour les femmes organistes au XVIIIe siècle. Pour le XIXe siècle, il était moins bien informé et concluait sommairement que c'était bien moins fréquente qu'au XVIIIe siècle, que d'une femme donc titulaire d'orgue, sans expliquer pourquoi. Je me permets de le compléter. Le piano remplacera largement le clavecin et l'orgue au XIXe siècle et une fille de bonne éducation jouera le piano, instrument par excellence du XIXe siècle, n'est-ce pas, qui sera marqué dès son début par le génie des grands pianistes Beethoven, Schubert, Chopin, Liszt, Schumann, Mendelssohn et les autres. Et le XXe siècle, que pouvons-nous dire sur la femme et l'orgue ? Voilà où je voulais en venir ce soir. Au XXe siècle, plusieurs noms émergent de grandes organistes féminines, françaises surtout. Par exemple, Marie-Madeleine Duruflé, épouse de compositeur Maurice Duruflé, ou encore Jeanne de Messieux. Mais un nom, une femme en particulier, émerge comme une des plus grandes organistes interprètes du XXe siècle. Je parle bien sûr de Marie-Claire Alain. Elle retient le record du nombre des enregistrements pour orgue au XXe siècle. Environ 260 CD, ce qui est énorme. Mais elle a surtout brillé par sa merveilleuse qualité, clarté de son jeu, la pureté de son style, sans oublier qu'elle a formé des générations entières de jeunes organistes. Les Américains aimaient l'appeler « the first lady of the organ ». Dans cette émission, j'aimerais donc vous parler d'elle, Marie-Claire Alain, et surtout l'écouter à l'orgue. Interprétée pour nous Jean-Sébastien Bach, mais aussi des compositions pour orgue de son frère Jean-Alain, j'en parlerai dans un instant. Marie-Claire Alain est née en 1926 à Germain-en-Laye, près de Paris. Elle nous a quittés en 2013. Elle était née dans une famille de musiciens. Son père était organiste et compositeur, comme 2 de ses frères, dont le célèbre Jean Alain, qui tombera à 29 ans comme soldat au front en 1940. Mais Jean Alain laissera une œuvre pour orgue, pour extraordinaire de poésie, importante donc pour le XXe siècle. Voilà pour le frère. Nous revenons à Marie-Claire Alain, sa petite sœur donc de Jean Alain. Elle sera l'élève de plusieurs organistes célèbres à l'époque, Maurice Duruflé d'abord, ensuite Marcel Dupré et enfin André Marchand. Sur cette lancée, elle deviendra une des plus grandes interprètes de la musique pour orgue du XXe siècle. Et d'abord de Jean-Sébastien Bach. Elle enregistre enregistrera 3 intégrales consacrées à sa musique d'orgue de Bach. Donc, j'ajoute que l'intégrale de l'œuvre pour orgue de Bach nécessite environ 17 CD pour vous donner une idée. Il faut souvent des années pour tout enregistrer. Sa première intégrale de l'œuvre de Bach, jouée sur un orgue parisien à Saint-Méry, a pris 8 ans à Marie-Claire Alain pour jouer tout ça. Le deuxième de ces 3 intégrales, terminé en 1980, a été enregistré sur des orgues contemporaines un peu partout jusqu'au Danemark, d'une magnifique sonorité claire, équilibrée. Et le troisième intégral de la musique de Bach pour orgue et dernier sera sur des instruments historiques du XVIIIe siècle, surtout dans mon pays, les Pays-Bas, à Alkmaar, Groningen, Leeuwarden, etc. D'autres intégrales de Marie-Claire Alain ont été saluées par la critique, par exemple toute l'œuvre de Buxtehude, César Franck, 2 intégrales, Mendelssohn et bien sûr celle consacrée à son frère Jean Alain. La première fois que j'ai entendu Marie-Claire Alain jouant du Bach sur un disque vinyle encore, il y a bien longtemps, j'avais 13-14 ans, mais je me souviens encore. Aussi de l'œuvre jouée, un choral de Bach, parmi ses plus beaux et aimés, Wachet auf, ruft uns die Stimme, transcription d'un choral de la cantate du même nom. C'était la maman d'un copain qui était musicienne, qui me l'a fait écouter ce jour-là, et c'était un choc musical, émotionnel, une révélation dont je me souviens encore. Le voici pour vous, ce choral interprété donc par Marie-Claire Alain sur un orgue en Corrèze de sa 2e intégrale. Wachet auf, ruft uns die Stimme, 5 minutes avec Marie-Claire Alain à l'orgue et choral de Jean-Sébastien Bach.

venons d'entendre un choral de Jean-Sébastien Bach, Wachet auf, ruft uns die Stimme, levez-vous, une voix vous appelle, avec cette magnifique mélodie du choral et ces trois niveaux sonores qui se superposent sur un rythme dansant magnifique, j'adore. Je vous présente aujourd'hui dans cette émission musicienne donc Marie-Claire Alain que nous venons d'entendre, cette très grande dame française d'orgue au rayonnement international qui nous a quittés donc en 2013 et qui a laissé une discographie pour orgue la plus importante du XXe siècle, pour cet instrument donc. Née en 1926 en Germain-Allais, c'est donc bien il y a 100 ans qu'elle est née et pourquoi il y a cette année plusieurs concerts d'hommage. Notre titulaire d'orgue de l'orgue de Pantemont à Paris dans le 7e, Françoise Dorn, est par exemple invitée à interpréter des œuvres de son frère Jean Alain durant un concert d'hommage à Germain-en-Laye. C'est l'église même où Marie-Alain était titulaire d'orgue, là où son père avait été aussi organiste pendant une quarantaine d'années. Notre émission s'inscrit à sa manière dans cet hommage rendu cette année à Marie-Claire Alain, qui était sans doute une des plus grandes organistes du XXe siècle. C'est par son interprétation de la musique de Jean-Sébastien Bach que le grand public l'a découvert dans les années 60. Elle interprétait Bach de manière nouvelle, qui tranchait avec les générations précédentes, avec une clarté, une précision, un dynamisme, une virtuosité nouvelle qui ne cédait rien à sa musicalité et une pureté du style qui avait montré à la fois une grande rigueur mais aussi une belle fraîcheur. C'est aussi par le choix des orgues qu'elle a marqué des esprits, des orgues parfois contemporains mais faits pour interpréter la musique baroque de nouvelles générations de facteurs d'orgues qui étaient pleins de talents capables de produire des orgues au son clair ou chaleureux comme les anciens maîtres du 18e siècle, donc dans les années 60. Et bref, Marie-Claire Alain s'inscrivait dans son temps, les

années 60 et 70 qui a redonné la juste couleur, la beauté, la clarté du son aux œuvres de Jean-Sébastien Bach, dont elle était une merveilleuse interprète. Pour illustrer, voici interpréter Marie-Claire Alain, un trio sonate de Bach, une des six de sonates pour orgue de sa plume de Bach et dont elle a fait des gravures qui ont fait date. Dans ces sonates, Bach crée trois niveaux sonores qui se répondent et qui sont indépendantes. Les trois voix différentes créent une polyphonie qui, chez Bach, est d'une grande beauté, tout en restant limpide et mélodieuse, très virtuose aussi ou rêveuse. Les six sonates en trio sont un véritable sommet pour l'œuvre dans l'œuvre pour orgue de Jean-Sébastien Bach. Voici la sonate numéro 1, Vivace Largo Allegro, interprétée donc Marie-Claire Alain merveilleusement, 10 minutes, c'est un CD d'Erato de 1985.

Quelle merveilleuse précision, virtuosité et éloquence! C'était le premier trio sonate des six de Jean-Sébastien Bach, interprété par Marie-Claire Alain de son troisième intégrale, de l'œuvre intégrale donc de Jean-Sébastien Bach, l'œuvre pour orgue, bien sûr, je l'ai dit au début de cette émission musicienne. Marie-Claire Alain était née dans une famille d'organistes et compositeurs et un de ses frères, Jean Alain, avait perdu sa vie à 29 ans, tombé au front en 1940. Ce frère, dans sa courte vie, a laissé une œuvre musicale pour orgue, mais pas seulement aussi, pour chant sacré aussi ou le piano, mais son œuvre pour orgue est reconnue comme une des plus importantes du XXe siècle. D'une poésie, d'une originalité rare et surprenante. Jean Alain avait des inspirations fulgurantes, de l'humour, de l'élégance, du savoir-faire de la composition, mais aussi une liberté intérieure pour explorer des horizons nouveaux qui étonnaient souvent ses professeurs. C'est bien grâce à sa sœur Marie-Claire Alain que l'œuvre pour orgue de Jean Alain a été éditée, publiée après sa mort précoce. Et toute sa vie, Marie-Claire Alain a interprété l'œuvre de son frère aîné dans ses concerts. Personnellement, cette musique pour orgue m'a beaucoup impressionné et je joue dans mes concerts d'orgue de ses œuvres à mon niveau, dont les variations sur un thème de Clément Jeannequin, que vous allez découvrir dans un instant, des sonorités modernes sur un thème classique. Un texte du poète, donc Clément Jeannequin du XVIIIe siècle. Jean Alain connaissait ses classiques français, mais en fait du contemporain à sa manière. Voici donc interprété toujours par Marie-Claire Alain les variations sur un thème de Clément Jeannequin. Elle a choisi un orgue que son frère avait joué dans les années 30 pour rester au plus près de ses intentions sonores. Donc variations sur un thème de Clément Jeannequin de Jean Alain, le frère aîné de Marie-Claire.

Vous venez d'entendre Variation sur un thème de Clément Jeanneken de Jean Alain. Nous enchaînons avec une autre œuvre de Jean Alain, son choral dorien, choral dans une modalité ancienne grecque dorien, qui est toute méditative et spirituelle, comme une montée, ce choral de Jean Alain, comme une montée lente et sûre vers la lumière. Jean Alain aimait visiter un monastère dans les Alpes, à Valoire, et probablement cette œuvre est née pendant une de ses visites au monastère. Mettons-nous sur une banque dans ce lieu rempli de prières et de lumière, marqué par la présence des moines et de Dieu, de l'air frais des Alpes et des pierres qui ont traversé des siècles. Laissons-nous porter par l'orgue qui joue dans ce lieu hors du temps, quelque part dans un monastère, donc dans la vallée de la Valoire en Savoie. 5 minutes, chorale dorien de Jean Alain, interprétée cette fois par un organiste parisien, élève de Chapuis, mais bien, qui a bien connu Marie-Claire Alain, travaillé avec elle et qui nous a laissé une sublime intégrale de l'œuvre pour orgue de Jean Alain. Je parle de Éric Lebrun. C'est un CD de Naxos de 1995, chorale dorien, dans le monastère de Valoire.

Notre émission musicienne ce soir est consacrée à l'orgue et une femme organiste considérée comme la plus grande du XXe siècle au rayonnement international et interprète admirée de l'œuvre de Jean-Sébastien Bach. Je parle donc de Marie-Claire Alain. Elle est aussi une grande interprète de son frère Jean Alain, qui était un compositeur majeur pour l'orgue au XXe siècle, mais donc il est hélas tombé en 1940 au front. À l'âge de 29 ans, nous venons d'entendre le choral Dorien de sa plume. Marie-Claire Alain était née il y a 100 ans à Germain-en-Laye, donc en 1926, nous le avons dit, et elle nous a quittés donc en 2013. Mais elle nous a donné 3 intégrales complètes et superbes de l'œuvre pour orgue de Jean-Sébastien Bach. Je vais vous entendre une dernière œuvre de son frère aîné Jean Alain, et il a laissé une œuvre de pièce assez courte mais extrêmement originale à l'époque des années 30 quand il les a écrit en étant jeune étudiant de l'orgue au conservatoire à Paris. Il crée des atmosphères musicales surprenantes, poétiques, vous venez de l'entendre, marquées souvent par la fluidité presque liquide des voix. Voici de lui, à nouveau interprété par Marie-Claire Alain, qui était un ardent défenseur de sa musique. Voici de lui Variation sur Lützisch Creator, une vieille mélodie grégorienne qui inspire Jean Alain pour ses devoirs au conservatoire à l'époque. Il a 20 ans en 1932 quand a été écrite cette musique. Il a obtenu un prix pour cette contribution. Après le thème majestueusement exposé à 5 fois au début, des reprises très fluides avec subtilement le thème grégorien dans la basse, il explore les possibilités sonores de cette belle mélodie. Marie-Claire joue ses variations sur Lützisch Creator sur l'orgue de la basilique de Besançon. C'est un CD d'Erato enregistré en 1999. 5 minutes donc à nouveau Jean Alain.

Belle réussite pour un devoir de conservatoire à l'âge de 20 ans de notre géant Alain. C'était donc Variation sur un thème grégorien, Lucis Creator. Avec un petit bruit bizarre, probablement du pédalier de l'orgue, les instruments anciens avaient parfois leurs petits défauts, n'est-ce pas? Revenons pour la fin de cette émission musicienne à Jean-Sébastien Bach, dont Marie-Claire Alain était une des merveilleuses interprètes, admirée pour son style pur et clair, sa parfaite exécution et de belles sonorités. Voici le beau choral Am Wasserflussen Babylons, sur le bord de rivière de Babylon, choral qui reprend le psaume 137 qui évoque le deuil des Israélites en exil en Babylone, pleurant sur le bord de la fleuve, leur pays lointain, Jérusalem, tous ceux qui sont perdus. Ils cherchent une consolation dans les souvenirs du passé au milieu des pleurs. Bach en fait un de ses plus beaux chorales. 5 minutes, donc, Jean-Sébastien Bach, ce choral, Am Wasserflussen Babylons, interprété par Marie-Claire Alain.

Notre émission musicienne était ce soir consacrée à Marie-Claire Alain, organiste française du XXe siècle, considérée par beaucoup comme une des plus grandes interprètes organistes de son temps et qui a formé une bonne partie de la génération actuelle des grands organistes. C'est dans l'œuvre de Bach qu'elle a surtout acquis sa réputation. Nous venons d'entendre le beau choral en Wasserflüssen Babylons de son troisième intégrale pour orgue de l'œuvre de Jean-Sébastien Bach. C'est un disque de Erato. Bonne nuit à vous et à bientôt pour une nouvelle émission sur ces ondes de fréquence protestante avec musicienne. Et nous terminons avec notre générique ce soir du piano avec Ravel, Jeu d'eau.

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2: Bonsoir et bienvenue dans une nouvelle émission de Musique Fantastique. Aujourd'hui, je vais vous parler de la 6e symphonie de Gustav Mahler ainsi que de la 2e suite de Daphnis et Chloé de Maurice Ravel. Je commence donc avec la 6e symphonie dite tragique de Gustav Mahler. La 6e symphonie de Mahler est un peu moins connue que la 5e. C'est une œuvre très belle et très expressive. À première vue, elle semble suivre la structure classique. Elle est en 4 mouvements. Avec un premier mouvement de forme sonate, un mouvement lent, un scherzo et un final qui est dans la même tonalité que le premier mouvement. Néanmoins, à l'écoute, on est frappé par les dimensions de l'œuvre, notamment le final qui dure à lui tout seul près d'une demi-heure. Le premier mouvement est basé sur deux thèmes assez contrastés. Le premier thème en mineur est le thème principal. Le deuxième thème est en majeur et serait un portrait en musique d'Alma, la femme du compositeur. Le mouvement lent est un peu dans la même veine que l'adagietto de la 5e symphonie et ce mouvement est absolument magnifique. Mahler a hésité à plusieurs reprises sur l'ordre des mouvements intermédiaires, plaçant d'abord le scherzo avant l'andante, puis l'andante avant le scherzo, avant de revenir à l'ordre qu'il avait choisi initialement. Et suivant les versions de l'œuvre, le mouvement lent est soit en deuxième, soit en troisième position. Alors à titre personnel, je préfère quand le mouvement lent est en deuxième position, mais il se trouve que toutes les versions que je préfère de cette symphonie placent le mouvement lent en troisième position. Enfin, le final est le mouvement le plus long et le plus complexe de cette symphonie. Deux coups de marteau sont entendus durant ce final et, outre le marteau, plusieurs instruments inhabituels sont utilisés dans cette symphonie, comme les cloches de vache. La symphonie se termine en mineur dans un climat désespéré. Cette conception peut rappeler une autre sixième, celle de Tchaïkovski, même si le final n'est pas ici un mouvement lent. Je vais donc vous faire entendre le premier mouvement de la 6e symphonie de Mahler, interprété par Kirill Kondrachine avec l'orchestre symphonique de la SWR de Baden-Baden.

C'était donc le premier mouvement de la sixième symphonie dite tragique de Gustave Mahler, interprété par Kirill Kondrachine avec l'orchestre symphonique de la SWR de Baden-Baden, enregistré en 1981. Je vais donc maintenant vous faire entendre le mouvement lent de la sixième symphonie de Mahler, toujours interprété par Kirill Kondrachine avec l'orchestre symphonique de la SWR de Baden-Baden.

C'était donc l'andante moderato de la sixième symphonie dite tragique de Gustav Mahler, interprétée par Kirill Kondrachin avec l'orchestre symphonique de la SWR de Baden-Baden, enregistrée en 1981. Ma version préférée est donc celle de Kirill Kondrachin avec l'orchestre symphonique de la SWR de Baden-Baden. Je vous recommande également celle de Raphaël Kubelik avec l'orchestre symphonique de la radio bavaroise, celle de Leonard Bernstein avec l'orchestre philharmonique de Vienne, celle de Herbert von Karajan avec l'orchestre philharmonique de Berlin, ainsi que celle de Theodor Currensis avec l'orchestre Musica Eterna. Celle de Kondrachin est éditée chez Hensler Classic, celle de Kubelik chez Audit, celle de Bernstein chez Deutsche Grammophon, celle de Karajan est également éditée chez Deutsche Grammophon et celle de Currensis est éditée chez Sony. Voilà, alors maintenant je vais vous parler de la deuxième suite de Daphnis et Chloé de Maurice Ravel. Daphnis et Chloé est un ballet composé par Ravel entre 1909 et 1912 et créé en 1912. L'œuvre originale est écrite pour orchestre et chœur sans parole. Ravel en a tiré deux suites d'orchestre, la plus connue étant la deuxième. Ces deux suites existent aussi bien en version chantée qu'en version purement orchestrale. Les trois mouvements de la deuxième suite s'intitulent « Lever du jour », « Pantomime » et « Danse générale ». C'est une œuvre typiquement ravelienne. Au mystère des deux premiers mouvements succède l'énergie du troisième. Je vais donc vous faire entendre la deuxième suite de Daphnis et Chloé de Ravel, interprétée par Leonard Bernstein avec l'Orchestre philharmonique de New York.

C'était donc la deuxième suite de Daphnis et Chloé de Maurice Ravel, interprétée par Leonard Bernstein avec l'Orchestre Philharmonique de New York, enregistrée en 1961. Ma version préférée est donc celle de Leonard Bernstein avec l'Orchestre Philharmonique de New York, et je vous recommande également celle d'Arturo Toscanini avec l'Orchestre Symphonique de la NBC. Celle de Bernstein est éditée chez Sony, et celle de Toscanini est éditée chez RCA. Voilà, c'est la fin de cette émission. Je vous souhaite à tous une très bonne soirée et je vous dis à bientôt.

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1: Souvenirs d'en vacances. Aujourd'hui, nous partons en vacances. Depuis 2 jours, nous rangeons la maison et nous faisons chacun une valise. Comme dans toutes les familles, il y a à la fois de la fébrilité et de la concentration. Ne rien oublier, ne pas trop emporter. Et s'il pleut, et s'il fait un peu frais, est-ce qu'il y aura du vent? Nous partons sur la côte. Nous irons à la plage, quel bonheur. La ville étouffante ne sera bientôt plus qu'un souvenir. Comme si pour de bon, nous déménagions. La date du retour, oh, peu importe, nous partons en vacances. Notre train est dans 1 heure, autrement dit, pour la Parisienne que je suis, nous avons le temps, mais pas trop. Peu importe ce temps, même s'il se met à courir un peu plus vite avant le départ, nous sacrifions tous à la coutume, sans laquelle il n'y aurait aucun voyage qui tienne, nous nous asseyons. Avant de partir, il faut toujours s'asseoir. On ne se dit rien. On s'assoit, c'est tout. Ça ne se discute pas. Au bout 1 minute ou 2, qui m'ont paru un lustre, nous saisissons les bagages et en route. Trolleybus plein à craquer, il faut jouer des coudes, autant pour y entrer que pour en sortir. Gare en vue. Bon, j'ose à peine jeter un regard à ma montre. Il me semble que nous sommes juste à l'heure. Natacha jette un regard à la pendule et se dirige sans hésiter vers le guichet, puis se retourne vers nous avec un grand sourire. Ah, c'est parfait, le train devrait être là dans 1 heure. Il a été signalé sur la ligne. Oh, oui, je vais apprendre qu'un train qui n'a 1 heure de retard est un train à l'heure. Il y a tant de raisons pour lesquelles il devrait passer à la fin de la journée ou le lendemain, ou pas du tout, que nous devons nous estimer heureux. Lorsque 80 longues minutes plus tard, il se range le long du quai dans un fracas d'enfer, c'est effectivement un soulagement. Enfin, un peu une inquiétude aussi lorsque l'on voit l'état des wagons qui ne sont plus de la première jeunesse. Mais peu importe, rien ne peut doucher notre joie. Nous grimpons tant bien que mal avec bagages, fleurs, fruits, petits pâtés, soldats fluorescents, tout ce que l'attente nous a fait acquérir pour tromper l'ennui. L'intérieur ressemble à celui d'un métro parisien dans les années 50-60. Banquette en bois et vaste couloir central. Je vais bientôt me rendre compte que pour voyager en train, mieux vaut avoir de vieux vêtements car la crasse des dossiers combinée à la chaleur de l'été les rend collants. Et ce sont bientôt nos dos qui font office de chiffon à poussière, laquelle poussière nous est largement dispensée par les fenêtres qui ne ferment pas, en provenance de la locomotive à charbon qui nous entraîne dans une drôle de course folle. Commence alors le long voyage vers notre lieu de villégiature. J'ai le temps de regarder le paysage qui se déroule paresseusement sous mes yeux, les steppes chargées de blé, les bois, les bouleaux rouges profonds, quelques prairies et d'innombrables villages où nous nous arrêtons plus ou moins longuement. En fait, c'est pas tout à fait vrai. Nous nous arrêtons de plus en plus longuement, car le train se remplit et les passagers qui sont là depuis un certain temps, voire un temps certain, descendent dans les petites gares pour respirer, boire du thé, de l'eau glacée. Du coup, il faut les attendre avant de repartir. C'est la vie. Les heures s'écoulent lentement, comme ce train. C'est pas grave, nous partons en vacances. Le soleil semble se faire plus chaud, l'atmosphère est sèche et étouffante, et le peu d'air que nous respirons est charbonneux à souhait. Enfin, nous sommes presque à destination. Presque, pas tout à fait. Nous allons devoir nous hisser sur un camion du genre camion militaire reconverti. C'est lui qui va nous emmener dans notre camp de bungalow au bord de la mer. Des bungalows qui ressemblent à rien de ce que je connaissais auparavant. Des bungalows en forme de hangar avec des lits superposés. C'est marrant, je me sens totalement dépaysée. Et puis, nous voilà au bord de la mer. Et je l'attendais depuis si longtemps. Enfin, je la vois. La plage est là. On a posé les valises vite fait et on est tous allés marcher pieds nus dans le sable. Respirer, quel bonheur. Nous sommes enfin sur le bord de la mer d'Azov, près de la ville de Marioupol. Ah, j'oubliais de vous dire, nous sommes en 1998.

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3: Hello world. J'étais revenu à moi quelques heures avant. Une lueur blanchâtre, des flux, des sons, j'ai cherché à prédire sur quoi j'allais ouvrir les yeux. Mais la requête ramait derrière mes paupières, et même une fois les yeux ouverts, je ne situais pas la chambre en lino, ni le bracelet en plastique à mon poignet, ni la chemise ample que l'on donne aux femmes enceintes ou aux folles. Je croyais pourtant avoir fait le nécessaire pour n'être ni l'une ni l'autre. Hello world, c'est la première chose que l'on apprend aux développeurs. Écrire quelques lignes de code qui affichent ce message à l'écran. Le programme surgit du vide, nous salue. Hello world, c'est une tradition informatique. Et un clin d'œil aussi, une inside joke, comme si l'algorithme venait au monde en poussant son premier cri. On lui donne l'illusion d'exister, de prendre acte de sa propre apparition alors que ce n'est qu'une coquille vide. Comment savoir qu'elle est vide ? Mais comment savoir qu'il y a quelqu'un à l'intérieur de soi ? C'est pareil, c'est impossible. J'y ai déjà beaucoup réfléchi, il n'existe ni preuve ni protocole, on ne peut que supposer, espérer. Le vide à l'intérieur de la chair, c'est ça. Quand la course s'arrête et qu'il ne reste rien, on cherche, on ne trouve pas qui habite à l'intérieur. C'est peut-être le dosage médicamenteux, a dit le psychiatre. Les muscles, le cœur et le cortex ne sont que des tissus, de l'électricité, des zéros et des uns. Et vous, j'ai dit, docteur, comment savoir que votre coquille n'est pas vide non plus ? Sarah Tadlaoui, vous publiez aux éditions Héloïse d'Ormesson votre premier roman, Croire au code, et vous avez justement travaillé au sein de l'unité d'intelligence artificielle de Google. Votre roman est donc écrit depuis une connaissance relativement intime de cet univers, qui est souvent décrit de l'extérieur, avec autant de fascination que de fantasme. Votre héroïne, dont le nom importe finalement moins que les catégories par lesquelles elle cherche sans cesse à se définir, ou auxquelles peut-être on essaye de la réduire, est docteur en intelligence artificielle, on va en parler. Issue d'un milieu populaire, elle cherche à réussir. Mais je vous demanderai, réussir quoi ? Et s'y brûlent les ailes. Elle croit au travail, à la rationalité, c'est un esprit où la causalité est importante, c'est un esprit presque informatique, et pourtant, il y a énormément d'humanité dans ce roman. Elle va découvrir l'univers un peu bizarre des startups où la compétence ne suffit pas, où il faut savoir se vendre, où les règles du jeu sont truquées. Vous le racontez avec une très jolie langue, avec beaucoup de rythme, avec un ton à la fois caustique et plein d'humanité, plein de douceur, je l'ai dit. C'est un roman qui raconte moins une ascension qu'une chute, ou plutôt dans une forme qui n'est pas sans rappeler. Et attention, cette analogie est un peu trompeuse. Le grand succès de Bec BD, 99 francs, mais les analogies s'arrêteront assez vite, vous le comprendrez. Le langage informatique sature un texte étonnamment poétique. Et je dis étonnamment parce que les maths, l'informatique et la poésie, ça paraît intuitivement éloigné. Et pourtant, les mathématiciens le disent, c'est assez proche, semble-t-il. Moi, je le crois, mais on en débattra encore. Et à mon sens, moi, c'est une des grandes réussites, je trouve, de ce roman, Croire au code. C'est le langage que vous arrivez à créer pour... faire habiter votre personnage pour l'incarner, la syntaxe, la ponctuation, le rythme, la manière dont la narratrice perçoit les autres, tout est travaillé par un style tout à fait unique, tout à fait singulier, d'une étonnante maîtrise pour un premier roman. Vous allez nous raconter comment vous l'avez fait naître, et le clin d'œil Hello World en introduction du roman, qui c'est une des premières pages que je vous ai lues, donne un peu la mesure de cette langue-là. Puis la seconde grande qualité, pardon, je trouve, c'est son ironie. C'est le ton léger, presque badin de ce roman, qui n'est jamais dans la dénonciation, qui n'est jamais dans la polémique, et qui en même temps ose décrire un monde avec ce qu'il a de fascinant et en même temps aussi d'étrange, de bizarre et ses faiblesses également, il faut le dire. Alors, il va y être question d'impact, de visibilité, d'opportunité commerciale, il va y être question d'entreprise. Les anglicismes, eux aussi, saturent le texte, mais avec une distance cynique, une distance critique qui s'en amuse. On verra que le globiche fallacieux peut devenir aussi un objet d'écriture, un objet poétique. Bref, tout ça, c'est ce dont on va parler avec Sarah Tadlaoui. Merci d'avoir accepté mon invitation, d'être là ce soir. D'être là aujourd'hui, pardon. Et je commencerai cet entretien par ma question rituelle, après ce long préambule. Pourquoi ce titre, Croire au code ?
4: Bonjour et merci beaucoup de me recevoir. Je suis très heureuse d'être ici. Croire au code, c'est croire à l'effort, croire au travail, croire au dépassement, croire à l'existence de règles du jeu qui seraient bénéfiques à tout le monde. C'est croire... dans l'idée qu'il existe des règles, qu'elles sont décryptables et que si on parvient à les comprendre et à les optimiser, on arrivera à trouver sa place dans le monde. Croire, normalement, le code ou la science, disons, relève plus d'une adhésion par la preuve que d'une sorte de foi, comme c'est le cas. Mais chez la narratrice, il y a plus qu'une adhésion, il y a un besoin de croire, il y a une véritable quête de vérité. Dès le point de départ, en fait, c'est ce besoin qu'elle a de croire en cette capacité du dépassement.
3: C'est quoi le code en question ? Est-ce que c'est le code informatique ? Est-ce que c'est les codes de la société ? Vous jouez un peu sur le mot. Vous avez évoqué l'idée de croyance, effectivement. Votre personnage est plutôt du genre rationnel. Elle n'aime pas tellement les actes de foi. Pourtant, il en faut. Mais d'abord, de quoi parle-t-on quand on parle de code ?
4: Alors, effectivement, le code informatique, le code algorithmique. Mais aussi le code de la famille, le code de l'école, les codes sociaux, les codes amoureux. Finalement, toutes les séries d'instructions qui commandent les comportements. Avec cette idée que le code génétique ou le code informatique, c'est ce qu'il y a sous le capot, ce qui est invisible et qui pourtant gouverne tout.
3: Est-ce que c'est ce que vous essayez de faire, de rendre visible l'invisible dans ce roman ?
4: Absolument, ouais. C'est j'ai essayé de donner corps à l'algorithme invisible en fait qui s'immisce dans nos consciences, qui fait tourner notre système économique et qui produit des résultats très troublants.
3: On va partir de là. Vous avez travaillé vous-même dans la technologie, vous connaissez intimement cet univers. Est-ce que vous avez utilisé votre expérience comme une matière ? Est-ce que vous avez essayé d'en faire une sorte de documentaire ? Est-ce que c'est un récit, une tranche de vie que vous livrez à vos lecteurs ? Ou est-ce que c'est proprement une fiction ? Tout est inventé.
4: Alors, j'ai vraiment voulu écrire un roman. J'ai construit le personnage comme tel, avec des failles. Pour moi, c'est vraiment la rencontre d'un personnage avec une faille psychologique et d'un système qui se nourrit de cette faille. Et je voulais... Et évidemment, j'ai été au plus proche de ce secteur, donc il y a beaucoup de moi dedans, des expériences que j'ai vécues, dont j'ai été témoin, etc. Mais c'est vraiment une fiction, parce que je pense que c'est l'histoire en fait de centaines de milliers de femmes et d'hommes d'ailleurs. Pour moi, l'enjeu, il était vraiment de trouver comment faire de cette matière qui a été largement documentée en journalisme, etc. Un objet littéraire.
3: À quel moment est-ce que vous avez su justement que ça allait devenir de la littérature ? Est-ce que vous écriviez au fur et à mesure de... Est-ce que c'est des années de notes ? Est-ce que c'est venu d'un coup ? Vous pouvez nous raconter ça ?
4: Non, je pense que j'ai eu assez tôt l'intuition que ça viendrait de la langue. Parce que, comme vous l'avez dit, je pense que l'objet, au fond, du roman, c'est de pouvoir donner corps à cette façon dont les récits, les discours, les mythes en fait que font vivre ces entreprises et ce système économique nous programment au plus profond de l'intime. Et comme c'est une langue qui triche, qui berne, qui se faufile, il me semblait que le roman et la poésie étaient les plus à même de pouvoir déjouer en fait les pièges de cette langue-là.
3: On va y venir parce que la poésie, c'est un objet très important de ce roman. Et j'étais très attentif et très sensible à cela. Mais avant tout, j'aimerais vous poser cette question. Peut-être, comment est-ce que vous déjouez une forme de critique qu'on pourrait vous faire en vous disant « Mais on parle tout le temps de l'intelligence artificielle, ça sature nos existences professionnelles, économiques, et maintenant ça intervient davantage dans les mondes de l'art. » Est-ce que on peut vous le reprocher ? Est-ce que vous vous êtes posé la question de savoir si c'était bien légitime d'écrire sur cet objet alors qu'on en parle déjà tant ?
4: Alors, déjà, je pense qu'au contraire, faire entrer la technologie, faire entrer l'économie dans le logiciel du roman, c'est quelque chose que j'avais à cœur, parce que c'est un des phénomènes les plus influents de notre génération, de notre époque. Comment ne pas en faire de la littérature ? Comment ne pas demander ou attendre de la littérature qu'elle s'en empare ? C'est quelque chose que j'avais vraiment à cœur, et il me semble que la littérature est là, est une réponse qui échappe à ce système. C'est pour le système de la technologie, de la mesure, de la performance. C'est pour moi, il y avait aussi cette idée de faire un geste au-delà du système, par quelque chose qui lui échappe précisément.
3: Vous parlez du logiciel du roman, c'est une image amusante, une image intéressante. Comment vous l'avez construit ce roman justement ? Est-ce que c'est un code que vous déroulez ? Est-ce que c'est le langage romanesque est comme un langage informatique ? C'est quoi les trucs d'écriture, Sarah Tedlaoui ?
4: Alors, comme j'ai eu assez tôt l'intuition que ce roman ne pourrait exister que par l'invention d'une langue qui puisse porter le fond, parce que le fond est par définition absolument anti-romanesque, c'est des surfaces lisses, des gestes répétitifs, c'est un huis clos dans une tour, dans un open space, je veux dire, qui a envie d'être amené dans cet espace-là, c'est très pauvre, c'est aseptisé, etc. Et donc, trouver la langue qui puisse faire vivre une histoire et qui puisse incarner en fait les sensations, parce qu'en réalité la narratrice a un appel, a un besoin colossal de tendresse qu'elle tente constamment de cadenasser et de refouler. Donc c'est une écriture qui est à la fois algorithmique et très sensorielle, je pense. Pour revenir à votre question, il y avait cette idée assez tôt d'une langue pour dire ce fond, et l'idée de vouloir mettre le lecteur en fait au cœur de l'algorithme, de vouloir lui donner l'expérience de la machine en fait, de vouloir le mettre dans la position de décrypter les indices petit à petit, qu'il soit lui-même, qu'il fasse l'expérience du code. Le contrepoint de ça, c'est que je me suis dit ça peut paraître exigeant, surtout au début. Il va alors falloir une intrigue qui emmène et qui soit, alors c'est pas un thriller d'entreprise, mais il y a quelque chose de cet ordre où je pense que j'ai eu ce souci, en tout cas à l'écriture, de vraiment de tenir la main du lecteur et de lui dire il y a un jeu en fait, c'est un terrain de jeu, et pour te guider il y a quand même une intrigue classique où la narratrice progresse avec une logique qui relève de l'engrenage et qui va l'amener à passer un certain nombre de lignes rouges jusqu'à révéler les failles du système.
3: C'est plus important pour vous la langue que l'intrigue? On a l'impression que vous dites l'intrigue c'est un prétexte pour qu'on lise mon livre, parce que s'il n'y avait que la langue, ce serait trop aride.
4: Non, c'est pas un prétexte, c'est une structure.
3: Et ça s'oppose pas à la langue, ça vient avec.
4: C'est une charpente en fait.
3: Et toutes ces intrigues, tout ce que vous avez tissé, comment est-ce que ça nous intéresse ? Je vais aller au fond de ma question. Beaucoup de personnes se posent la question de la bonne manière d'écrire un roman, et on a tous des histoires à raconter. Est-ce que vous, c'est une collection de petites anecdotes que vous structurez avec une charpente, avec un plan que vous aviez et que vous déroulez, ou est-ce que ça vient au fur et à mesure de la plume ?
4: Ah non, il y a eu un gros travail de plan, de stratégie, d'élaboration. En fait, la façon dont fonctionne le livre, c'est par fragments dissonants, en fait. Donc c'est ce que j'ai cherché, c'est vraiment c'est par la position de bout de récit, d'expérience, qui sont complètement dissonantes les unes avec les autres et qui viennent en fait percuter ce qui vient d'être dit, qu'émerge une forme de vérité. Et donc ça a été disons un travail de comment structurer les fragments dans cette logique de dissonance, mais de façon à ce qu'il continue quand même à porter l'intrigue.
5: Est-ce que vous avez une manière, est-ce qu'il y a une technique que vous pourriez nous révéler pour rendre le réel plus romanesque, pour partir de l'anecdote et en faire un objet de roman ?
4: Moi, je crois assez à cette quête de symbiose entre la forme et le fond. Je pense que chaque histoire peut être porteuse d'une langue, en tout cas.

0: venir. Et il y a surtout un effet d'emballement parce que vous écrivez des séquences assez courtes qui sont séparées par des astérisques. On va y revenir aussi. Vous ménagez beaucoup de blancs typographiques. Ça crée justement cet effet, cette mécanique qui s'accélère en fonction d'ailleurs de la chute et de l'ascension de ce personnage. Donc, est-ce que c'est conscient, ou plutôt dans quelle mesure c'est conscient? Est-ce que vous avez, je ne sais pas, un tableur Excel avec chaque chapitre? Est-ce que vous allez y mettre? Est-ce que c'est très rationnel? Ou est-ce qu'au contraire, il y a quand même une part un peu pour l'intuition, l'instinct de l'écrivain?
1: Je pense que c'est la rencontre des deux. Avoir une structure, c'est sûr que c'est capital, surtout pour ce genre de roman. Et puis, évidemment, c'est pas suffisant. Donc là, en l'occurrence, tous les chapitres sont conçus comme une sorte de maillon supplémentaire dans l'engrenage. Et donc, au-delà de ces chapitres, il y a trois grands mouvements dans le texte. D'abord, celui de l'ascension, ensuite celui de l'accélération, et enfin, la chute.
0: Moi, je trouve que votre début, il est intéressant parce qu'il a un côté un peu proleptique. On ne sait pas où on est. On a l'impression d'être très en avant sur l'histoire et de rembobiner pour le comprendre. Et très vite, c'est le passage que j'ai lu, le roman travaille cette ancienne Hello World. Pourquoi ne pas en avoir fait le début du roman? Pourquoi avoir un peu détraqué l'ordre chronologique de l'histoire?
1: Alors, le roman commence par la fin, donc N-1, qui est en fait le réveil de la narratrice dans un hôpital psychiatrique. Se poursuit ensuite, 0, 1, 2, 3, de façon chronologique, jusqu'au N, qui est une forme de résolution. Le N qui, en fait, en maths, tient lieu de n'importe quelle valeur, en fait. Et entre les deux, bien sûr, c'est l'idée du compte à rebours. La raison pour laquelle j'ai voulu commencer par la fin, c'est pour déplacer l'enjeu vraiment du quoi au comment, au quand, en fait. Je voulais que la lecture ne soit pas tant de l'ordre d'un thriller pour savoir mais qu'est-ce qui va venir après, parce que je pense qu'il y a quand même ça, surtout dans la deuxième et dans la troisième partie, on a envie de savoir où va l'action. Et ce qui m'importait vraiment, c'était d'explorer la mécanique de la dépossession de soi par l'accumulation de micro-actions qui, prises de façon isolée, ne suffisent pas à expliquer, enfin n'expliquent rien en fait. Et donc il y avait aussi cette idée de pressentiment de la chute que je voulais. Donc je voulais qu'elle soit présente tout au long du récit, cette sorte de gravité de la tragédie en fait. On sait que ça va mal se passer, on le sait tout de suite. Il n'est pas là l'enjeu.
0: C'est la question que j'allais vous poser. C'est exactement le leitmotiv de la tragédie grecque. Vous savez comment ça va se finir et tout l'intérêt c'est de voir comment les mécanismes se mettent en place. Est-ce que derrière ce rapport à la fatalité, pardon, vous avez essayé de construire un roman psychologique. Et je le dis en incise, ce qui, encore une fois, fonctionne extrêmement bien dans ce roman, c'est que vous avez un personnage tout à fait singulier, qui a une voix tout à fait originale, et cette voix, elle passe aussi par le style que vous avez construit. Je l'ai dit, votre héroïne, elle a une langue à elle, un style particulier, ça s'exprime sur la page par de nombreux jeux typographiques, hein, les slashes, les italiques, les parenthèses. C'est difficile à rendre à l'oral, mais c'est très très vite matérialisé dans le texte. Ça, c'est vous avez travaillé la page même du texte, plus que, enfin, peut-être pas plus, on y reviendra sur le rapport du texte à son oralité, mais enfin, vous avez construit un personnage aussi par la typographie. Et la typographie, me semble-t-il, informe la psychologie. J'aimerais savoir comment dans votre esprit tout ça se combine.
1: Absolument. C'est le milieu dans lequel a grandi la narratrice, l'environnement dans lequel elle a grandi, qui a fait qu'elle rencontre un système de croyances dont elle pense pouvoir ne pas sortir perdante. Et ce système de croyance qui est que le monde est intelligible, en fait, est résumable en une série de signes, la pousse vers le code informatique. Et c'est cette vision-là du monde qui, ensuite, informe la façon dont elle perçoit tout, en fait, comme c'est le cas pour beaucoup d'entre nous. Et donc, elle a effectivement ce côté... elle a une lucidité acerbe, elle perçoit

0: toi, derrière chaque interaction, le rapport de force, les gains et les pertes, les crédits, les débits. Et cette vision mécanique, en fait, est ce qui lui permet de comprendre, de voir le monde tel qu'il est et de penser qu'il est optimisable. Et malgré tout, il y a quand même un appel silencieux, un besoin d'une extrême tendresse qu'elle tente de cadenasser, de tenir. Parce que, tout simplement parce qu'il lui serait pas bénéfique, parce qu'il ne servirait pas à ses intérêts. Sur la psychologie du personnage, je trouve intéressant je trouve que c'est, enfin, à ma connaissance, un type de personnage peu commun dans la littérature. Une femme au travail qui est calculatrice, qui est ambitieuse. Une femme pour qui la voie amoureuse ou la voie familiale n'offre aucune rémission possible, en fait. Il n'est pas là l'enjeu. Elle ne projette son être que dans le travail, dans l'effort, dans le dépassement. Et ça, ça dérange.
1: Vous avez également, je trouve, réussi à construire quelque chose d'assez intéressant, précisément en travaillant ce thème-là, le thème de la rencontre amoureuse, ou presque peut-être de la non-rencontre, on va en parler. Le personnage de Tristan est un des points d'équilibre de ce texte, hein, la narratrice qui n'est pas nommée est la porte d'entrée sur le monde, et puis il y a un certain nombre d'êtres qui gravitent autour d'elle. Vous avez eu l'intelligence, je crois, de ne pas démultiplier les personnages, mais de construire des personnages qui ont vraiment de la profondeur. Le personnage de Tristan, son amant, a beaucoup de profondeur, et en même temps, il est totalement... c'est une surface totalement hermétique, on n'entre jamais dans son intériorité, c'est précisément aussi un des ressorts de ce livre. On va en parler. On va parler de Tristan aussi parce qu'il est la porte d'entrée pour évoquer la poésie. Avec peut-être une question que j'ai envie de vous poser. Vous avez construit ce personnage comme le type de la femme ambitieuse qui réussit quitte à se brûler les ailes. On a l'impression que Tristan répond lui aussi à une forme de type. C'est l'homme littéraire de la bonne société qui a beaucoup de culture, qui marche sur le monde. Est-ce que il n'y a pas un risque que vos personnages se réduisent à des types humains plutôt qu'à des individus singuliers, des êtres de chair et d'os ou d'encre et de papier?
0: Ben, si c'est l'impression que vous avez eue, c'est que la vision de la narratrice a bien déteint sur vous.
1: C'est une bonne réponse. C'est de dire, c'est que mon roman fonctionne très bien. Et vous avez tout à fait raison. C'est un livre qui réussit à installer, à nous projeter dans l'esprit de la narratrice et qui parfois nous force à voir le monde comme elle. Et c'est
0: mais
1: une
0: blague
1: réussite.
0: À part, pardon, moi je les ai vraiment conçus comme des personnes, véritablement. Je les ai sentis, ils m'ont habité, bien plus que comme des archétypes. Il me semble que la narratrice déjoue quand même les attentes.
1: Oui, elle nous surprend beaucoup. C'est un peu ma question poil à gratter. Bon, on va y revenir. On va creuser un peu maintenant les thèmes que vous traversez, que vous évoquez. Ça nous permettra d'expliciter davantage l'intrigue pour que nos auditeurs et nos auditrices puissent s'y projeter. Mais avant ça, on va arriver à la chronique, au moment coup de cœur, pardon, de l'émission de Anachronique. J'ai envie aujourd'hui de vous parler du premier roman de Marina Yaloyan, la petite pianiste d'Erevan, qui paraît aux éditions Albin Michel. C'est une fresque familiale, c'est le portrait d'une société en train de se déliter. On est en Arménie à la fin de l'URSS en 91 et on suit à travers les yeux d'une petite fille une société qui est en train de se défaire. C'est un livre sur l'exil et c'est un livre sur la manière dont la musique nous sauve. C'est une fresque familiale. C'est un livre d'une étonnante maîtrise, pardon, qui nous place réellement dans les yeux d'une petite fille. Ça demande d'immenses qualités d'écriture et pour un premier roman, c'est tout à fait singulier. Ça mérite d'être salué. La petite pianiste d'Erevan, c'est des thèmes qu'on affectionne dans Anachronique. C'est la beauté de l'Arménie, c'est la beauté de la musique. Et pour toutes ces raisons, on trouve que c'est un roman très tentant. Alors, ma seule recommandation aujourd'hui, c'est de vous laisser tenter par La petite pianiste d'Erevan de Marina Yaloyan aux éditions Albin Michel. Amis auditeurs, amis auditrices, bonsoir. Vous êtes toujours dans Anachronique, l'émission qui fait la part belle aux primo-romanciers, aux primo-romancières. Je suis toujours avec Sarah Tadlaoui, qui fait paraître aux éditions Héloïse d'Ormesson son premier roman, Croire au code. Bonjour Sarah.
0: Bonjour.
1: Alors, on évoquait dans la première partie de cette émission la manière dont vous avez construit ce roman, la manière dont il est né, la manière dont vous avez développé une langue singulière et réussi à faire naître un être de papier tout à fait sympathique, tout à fait séduisant, avec ses failles, avec ses faiblesses. Et la première question qu'on a envie de vous poser, c'est pourquoi est-ce que vous ne la nommez jamais, cette narratrice? Pourquoi personne ne dit son prénom? Est-ce que c'est un moyen de mettre un écran entre elle et vous pour qu'on évite de vous associer à elle? Est-ce que c'est un moyen, au contraire, de la rendre proche de tous et donc de nous permettre à nous lecteurs de nous projeter en elle? C'est quoi la ruse?
0: Elle n'a pas de nom parce que son identité, c'est une fonction. C'est
1: triste,
0: ce qui doit être dépassé, c'est ce dont elle doit s'extraire. C'est une quête, elle est une courbe sur un graphe, c'est un mouvement vers l'avant et vers le haut, c'est une expansion. Ça n'a pas de nom, et donc... Elle n'a pas de nom.
1: C'est très triste. Mais moi, j'ai cru que vous nous emmeniez dans une espèce de vrai piège et que votre personnage n'était pas du tout un être humain. Et j'ai pris au sérieux croire au code. Je me suis dit, vous nous plongez dans la confiance d'un agent et on va se découvrir à la moitié du roman que ce personnage auquel on s'est attaché, c'est un algorithme. Et ça va être la révélation du roman. On va découvrir que finalement, ce personnage n'est pas un être réel. Est-ce que vous avez été tenté par ça? Est-ce que c'est aussi quelque chose que vous avez essayé de... Un doute que vous avez essayé d'instiller?
0: Non,
1: parce que c'est moi qui suis fou.
0: Non, pas du tout. Parce que je trouve justement que la réflexion sur ce que fait l'IA, ce que sera amené à faire l'IA, occupe déjà beaucoup trop nos temps d'antenne. Et donc, ce qui m'intéressait vraiment, c'était de renverser la question et d'explorer ce que l'IA nous fait à l'intérieur, dans nos espaces intérieurs, dans nos relations. Et l'objet, au fond, c'est la façon dont la proximité avec la machine s'immisce en nous et façonne nos catégories de pensée, nos façons de sentir, nos façons de se relier. Je pense que la façon qu'a la narratrice de réfléchir, de percevoir le monde, est en réalité assez en deçà de la façon dont beaucoup d'ingénieurs de la communauté de l'IA fonctionnent. Donc en fait, il y a une forme de sorte de débordement ou de contamination de catégories qui ont été pensées pour interagir avec la machine, la performance, la mesure, l'optimisation. Et qui ne sont pas du tout faites en fait pour capturer la qualité de l'expérience humaine, mais qui de fait finissent par devenir centrales dans notre langage et dans notre façon de réfléchir.
1: Parlant d'intelligence artificielle, je suis quand même obligé de vous poser la question. Est-ce qu'elle intervient à un moment ou à un autre de votre écriture? Est-ce qu'elle vous aide à construire le roman? Est-ce que vous utilisez, peu importe le LLM, mais est-ce que vous l'utilisez pour vous challenger, pour vous relire? Ou est-ce que c'est totalement absent de votre démarche créatrice?
0: Alors, le point de départ de l'écriture, pour moi, ça a été ce moment où j'ai compris qu'on arrivait à produire du langage sur demande, qu'on arrive maintenant à manufacturer un simulacre de langage, en fait, qui a tous les traits d'une communication humaine, sauf qu'il n'y a personne derrière, il n'y a pas d'intention, il n'y a pas du langage sans pensée, en fait. Et j'ai été très marquée par ce moment, avec toutes les implications colossales que ça a. Et il y a eu pour moi ce besoin d'aller vers quelque chose de très artisanal, une sorte d'artisanat des mots, de très manuel, pour aller chercher, pour aller traquer une forme de plaisir et de vitalité aussi. Et donc, ça a été un fil rouge dans l'écriture, de marcher cette distance tous les jours entre l'algorithmique, l'écriture algorithmique et l'écriture poétique. Et donc j'ai pas mal travaillé avec l'IA justement pour essayer de comprendre où est ce delta, où se situe la différence, et pour créer une langue qui soit tout sauf automatisable, reproductible, et qui aille chercher la surprise, en fait, l'inattendu, la saveur.
1: À mon avis, ne vous en faites pas, ChatGPT ne va pas écrire croire au code de demain. C'est bien trop différent de ce qu'il est capable de produire et c'est bien trop, il y a bien trop de pattes humaines pour ça. Mais c'est toujours intéressant. On essaie de comprendre un peu des phénomènes de société et entre l'antagonisme un peu facile et béat, la machine c'est mal, on n'en parle pas, ou le technosolutionnisme où on est en train de nous dire que de toute manière on n'a plus besoin d'écrire des livres parce que l'IA va s'en occuper, je trouve qu'avoir des positions un peu intermédiaires, ça nous permet de vraiment comprendre et situer le moment dans lequel on se trouve. Et précisément, c'est aussi une des qualités de votre travail, c'est situer un monde, c'est le dessiner. Et vous le présentez avec une forme de distance amusée, ce monde des startups, ce monde de la tech. Votre héroïne, elle fait par exemple référence aux muscles mon mousquetaire pour désigner certains de ses camarades, certains de ses collègues. J'aimerais vous poser la question, qu'est-ce que vous entretenez, enfin, quel rapport pardon, vous entretenez avec ce monde? Est-ce que c'est une distance critique? Est-ce que vous avez une bienveillance amusée? Et avant de vous faire répondre, j'aimerais faire entendre un peu de texte à nos auditrices, à nos auditeurs. Les détails ne sont pas leur tasse de thé. C'est quoi la big picture? Laisse-moi te donner la vue à 30 000 pieds. Ils croient que ce sont eux les financiers qui décident, laissant aux codeurs le travail de chantier. Max Sanquier, ce doit être un sacré changement pour moi, cet exil hors des recoins techniques pour rentrer sur le ring du marché. L'équipe carbure à plein régime, mais il ne doute pas que je m'y habituerai et il avale son expresso brûlant d'une traite. Allez, à plus! Max est grand, rasé de près, a des chemises à carreaux, la voix qu'il porte, des avis tranchés sur le futur, les marchés, les stratégies à suivre, même en l'absence de données. Ça vient d'où ce monde? C'est quoi votre rapport à lui?
0: C'est un monde que j'ai côtoyé de très près. Ce qui m'intéressait, c'est d'y plonger une narratrice qui y croit corps et âme. Je trouve qu'il y a peu, d'intérêt il y aurait eu peu d'intérêt à raconter une histoire critique dès le départ. Je pense qu'il y a plein d'essayistes qui le font, il y a plein de commentateurs. Mais pour moi, c'était pas l'objet. C'était vraiment faire ressentir. Depuis l'intérieur, comment fonctionne en fait cette mécanique assez insidieuse et invisible qui trompe beaucoup de gens, qui trompe beaucoup de ceux qui tournent aussi dans ce milieu-là. Et il me semblait qu'il y avait là quelque chose d'intéressant, un personnage qui y croit, l'histoire d'une croyance dans le mérite et qui va... trouver dans le code, dans l'épure du code, un refuge à l'arbitraire des relations sociales. Je veux dire, ça reste quand même le secteur le plus méritocratique de notre génération.
1: Vous évoquiez un peu plus tôt dans l'entretien la tragédie grecque, vous évoquiez le théâtre. Est-ce qu'il y a quelque chose de cet ordre-là? Est-ce que tout est une vaste mise en scène dans cet univers? Chacun joue le rôle qui lui est assigné, le manager, le bon collègue, la jeune première qui doit faire ses preuves. Est-ce que vous avez essayé de restituer comme une espèce de scène? Et est-ce que vous avez l'hypothèse? Est-ce que vous avez à l'esprit la possibilité peut-être... Un jour, on peut rêver de voir adapter ce roman, soit sur les planches, soit en série, soit à la télévision, au cinéma. Parce que ça s'y prêterait bien, je veux dire.
0: Ah ben,
1: avis aux producteurs.
0: Oui, non, mais effectivement, la performance est un des thèmes centraux du roman. Dans sa polysémie, la performance du langage, c'est-à-dire le simulacre, la performance des interactions. En fait, c'est, et la narratrice le dit, à quoi peut-on s'accrocher si on décroche les mots des faits? Et donc, les mots errent comme ça, autour des faits tout détournés, les choses se disent, les mots se disent, mais ils n'ont plus aucune relation avec les faits. Par exemple, quand elle est changée d'équipe, elle a une sorte de démotion où elle perd en salaire, etc. Et la RH lui dit, mais tu seras un atout critique, un potentiel unique, une sacrée opportunité. Cette langue... qui pour un personnage qui s'était accroché au langage... pour tenir, comme elle en parle, comme c'est piqué dans la marée, c'est par là, en fait, que la perte de repères va opérer.
1: Parlant de repères, alors là, c'est une super transition, encore une fois. Moi, je trouve qu'il y a certains concepts amusants et très révélateurs des hiérarchies dissimulées sous l'implicite des relations humaines. Je vais lire un court extrait encore et je vais vous demander de nous en parler parce que moi, ça m'a beaucoup plu. Je commence. Mon coefficient de centralité est au plus haut. Je suis la cible offrant la plus grande probabilité de réponse et ma position s'auto-renforce au fil des jours. Plus les questions affluent, Plus l'info dont je dispose augmente, plus la probabilité de détenir une info utile grandit, et ainsi de suite. Position dominante, auto-entretenue. Et donc, ma responsabilité, arrêter les tirs en plein vol, bam, bam, optimiser l'allocation des chiffres fuyants sur les écrans. C'est quoi ça, le coefficient de centralité ?
0: Alors, c'est une mesure mathématique qui en fait sert à déterminer l'importance ou l'influence d'un élément dans un réseau, c'est-à-dire le nombre de connexions qu'il a, l'épaisseur de ses connexions, ou disons la capacité de prescription, on dirait peut-être. Voilà, ça rejoint cette vision extrêmement mécanique et utilitariste qu'elle a des relations. Elle est constamment en train de décrypter ce qu'il y a à gagner et comment elle peut optimiser un état futur.
1: Mais alors que je ne parvenais pas à dormir, je regardais le bonsaï sur la table de nuit. Je me demandais qui avait eu l'idée de cet étrange changement d'échelle et si ce n'était pas la preuve que la nature crée les choses à leur échelle optimale et que c'est à celle-ci précisément qu'elles doivent rester. Un lapin géant serait monstrueux, alors qu'un ours est parfaitement adorable. Les diminutifs, les habibi, mon lapinou, my dumpling, my princessita, miniaturisés à un capital de sympathie injustement gagné. Alors précisément, puisqu'on parle d'échelle, il y a un thème très réussi dans ce livre, c'est la difficulté de communiquer entre des êtres dissemblables. Le personnage de Tristan, l'amant de votre narratrice, est un beau personnage parce qu'il n'est jamais franchement odieux, il a un caractère des fois insupportable, il est plutôt gentil, c'est un bon gars, et en même temps il n'est pas lisible. C'est pas un antagonisme, mais une forme de malaise grandit au fur et à mesure, précisément parce qu'on est dans l'esprit de la narratrice et qu'elle n'arrive plus à avoir de prise sur le réel. Et un des symptômes de cette impossibilité à communiquer, de cette incompréhension entre les deux, je trouve qu'il s'incarne dans la symbolique du bonsaï. Est-ce que vous pouvez nous en parler ?
0: Oui, alors après un épisode particulièrement difficile entre eux, pour se faire pardonner, Tristan, qui est donc un jeune homme épris de poésie classique, qui vient d'un milieu assez privilégié, qui est diplomate, et qui a donc une sorte d'aisance innée, une maîtrise naturelle de tous les codes que la narratrice s'échine à adopter et à intégrer et à reproduire, lui offre un bonsaï. Et elle se dit... Mais quel minable suce d'année, quel minable pouce de substitution, puisqu'il est question de fertilité, de maternité entre eux. Et elle se dit, mais la nature de cette chose condamnée à la minusculité, condamnée à l'ersatz, n'est-elle pas d'être constamment contrainte ? Est-ce que ce n'est pas finalement son essence même de bonsaï que de voir empêcher toutes ces tentatives de croissance ? Et puis, quelques jours plus tard, ils vont dans une serre pour essayer d'obtenir ce qu'elle appelle un peu d'apaisement chlorophylle. Et là, ils regardent un palmier qui a brisé la paroi de verre et qui dépasse au-dessus de ses congénères. Et finalement, elles se demandent est-ce qu'être bonsaï ou palmier ne sont pas deux façons de dire la même chose, en fait. Qu'il faille briser pour exister ou qu'il faille être coupé, taillé, que ça soit ou trop tôt ou trop tard, ou trop grande ou trop petite, ou trop calme ou trop vigoureuse, deux façons, deux figures d'un même empêchement, deux façons d'être femme.
1: Merci pour cette réponse et je vais vous faire une confidence. Je vous la pose parce que en lisant le bonsaï, j'ai tout de suite pensé à mon père qui est un grand amateur de bonsaï. Donc papa, si tu nous écoutes, prends-en de la graine. Alors, il y a aussi, avec le personnage de Tristan, un rapport à la littérature qui est totalement étranger au départ à votre personnage. Et j'ai envie de vous lire encore un passage, enfin essayer d'accélérer. Tristan m'a offert un livre de poésie. Je lui ai demandé de lire à haute voix, car avec la mienne, ça ne marchait pas. Mon timbre raclait la poésie, désamorçait ses principes actifs. Lui sait y faire, lui la caresse et vous offre ses jonquilles stylistiques en bouquet. Tes yeux sont si profonds que j'y perds la mémoire. Est-ce que la poésie, comme la littérature, s'est faite pour être lue à haute voix ?
0: Ah oui.
1: Et est-ce que, dans ce rapport à l'oralité, ça dit quelque chose aussi de votre manière d'écrire ? Est-ce que, comme Flaubert, vous gueulez vos textes pour voir comment ils sonnent à votre oreille ?
0: Alors, je les entends en moi, et malheureusement, quand je les lis, ça ne fait pas les mêmes sons.
1: Ah bon ? Qu'est-ce qui se passe ?
0: Je crois que ça suit de trop près la partition initiale, et qui donc il faut... Mais lire à voix haute, c'est un travail. Il y a des personnes qui font ça merveilleusement bien, et c'est un cadeau.
1: Votre narratrice, elle découvre progressivement que la poésie... enfin, j'espère qu'elle le découvre, c'est aussi un code. Il y a énormément de règles de métrique, de versification, et j'ai l'impression que vous cherchez à montrer qu'à la fin, il y a une forme d'équivalence entre le code informatique et le code qu'est le langage. Et je vais vous poser, je vais vous lire un extrait, je vais vous demander ce qu'écrit votre personnage. Est-ce qu'elle écrit du code, est-ce qu'elle écrit de la poésie ? J'ai ressorti mon laptop et j'ai commencé à taper. J'écris, je laisse mes doigts courir sur le clavier, tac, tac, tac, tac, tac, tac, tac. Je les laisse se délasser, se défouler, alors qu'ils tapent déjà avec une certaine ardeur, que mes ongles désensibilisés par la manucure durcissantes battent les touches, s'attaquent à elles, tout impuissants qu'ils sont à perturber le sommeil des pharaons. En cette heure avancée, ils reviennent souvent sur la touche espace, car il est très dur de la rater. J'aime la touche espace, pour sa centralité sur le clavier, pour le secours qu'elle apporte à toutes les touches, aux deux mains, à toutes les langues. Mon doigt sur la touche espace, tac, tac, tac, tac, tac, tac. Alors elle écrit du code, elle écrit de la poésie, elle écrit autre chose. C'est, vous racontez votre propre manière d'écrire ?
0: La poésie arrive. Alors, la poésie arrive en fait comme le bug dans le code qui va révéler les failles du système. La poésie, comme vous l'avez souligné, la poésie arrive par le biais de Tristan, avec une forme d'appréhension de son côté. Elle trouve que c'est un langage qu'elle comprend pas, qui ne fait rien. Qui est un langage oisif, en fait, décoratif, trompeur, qui ne caractérise pas, qui ne colle pas aux faits, et qui est donc tout l'inverse de ce qu'elle cherche dans la sécurité, d'une langue, dans sa quête de vérité, qui est ce qu'elle essaye de toucher, au fond. Et donc, il y a ce rapport aussi, cette lecture sociale. Elle vient d'un milieu où faire de l'art ou faire de la poésie. Et c'est ça aussi, en fait. Ce qu'il y a derrière sa quête, c'est qu'elle ne veut pas être une poétesse laissée sur le bas-côté. Elle ne peut pas se le permettre. Et puis, petit à petit, la poésie fait son chemin et fait dérailler la programmation, ou en tout cas la croyance que tout peut être programmable, optimisable.
1: Merci Sarah Tadlaoui. Nous arrivons déjà au terme de cette émission. Je vous ai reçu dans Anachronique pour parler de votre premier roman, Croire au code, aux éditions Héloïse Ormesson. Et pour nous quitter, en un mot, quel est votre poète préféré ?
0: Proust.

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1: Le lien de la calligraphie. Il n'était ni prophète ni ermite au sens strict. Les chaînes d'information en continu distillaient le spectacle obscène du monde, celui des villes éclatées par les bombes, des villages déchirés par les drones, des enfants courant sous un ciel que sillonnaient des missiles invisibles. Il avait appris à situer des pays dont les noms revenaient chaque soir sur les écrans. L'Ukraine, la Syrie, l'Iran, le Liban, le Yémen et d'autres encore où la poussière semblait ne jamais retomber. Partout, on entendait le même refrain. Nous voulons la paix. Mais partout, il y avait la paix brisée, ébréchée, déchiquetée. Un soir, assis au coin du feu, il eut cette pensée étrange. La paix la plus menacée n'est peut-être pas celle que l'on bombarde, c'est celle que l'on porte en soi. Car la paix extérieure, si fragile soit-elle, dépend d'armées, de traités, de frontières, de parlementaires et de diplomates. La paix intérieure, elle, dépend d'un souffle, et le souffle tremble plus vite qu'un mur ne s'écroule. Il comprit alors qu'en lui-même, la guerre faisait aussi rage. Non pas une guerre d'obus, mais une guerre de souvenirs, d'indignation, de peur et de colère. Chaque image de civils blessés, de femmes en larmes, d'enfants sous les décombres, faisait vibrer en lui une révolte juste mais dévorante. « Si je ne pacifie pas cela, pensa-t-il, je ne serai qu'un champ de bataille de plus. » Il quitta les routes et s'installa dans une maison de bois au sommet d'une colline. Là, un matin d'hiver, il trouva dans une vieille malle un pinceau oublié, un bâton d'encre, quelques feuilles épaisses. Il n'avait jamais étudié sérieusement la calligraphie. Pourtant, quelque chose l'attira dans ce geste simple, tremper le pinceau, attendre que l'encre boive l'eau, respirer avant de tracer. Le premier trait fut maladroit, le second trembla, le troisième se brisa. Il comprit. Son esprit était identique à ses lignes, pressé, inquiet, dispersé. Il décida que chaque jour il tracerait un seul caractère pour qu'il soit beau, pour qu'il soit vrai. Au début, il choisit de grands mots ambitieux, paix, justice, humanité. Mais ces mots sous son pinceau devenaient rigides, presque violents. Il voulait convaincre, imposer, réparer le monde. Alors il changea. Il écrivit « souffle », puis « écoute », puis simplement une ligne verticale comme un homme debout, puis une ligne horizontale comme l'horizon qui demeure malgré les fumées. Peu à peu, il découvrit que la calligraphie n'était pas l'art d'écrire des mots. C'était l'art de ne pas mentir avec son geste. Un jour de grand vent, alors que les radios parlaient encore d'explosions lointaines, un enfant du village monta jusqu'à sa maison. « Pourquoi dessinez-vous alors que le monde brûle ?» Il posa son pinceau. « Parce que si je laisse le monde brûler en moi, je brûlerai aussi. Et si je brûle, je ne pourrai plus aider personne. » Il montra une feuille fraîchement tracée, un seul cercle imparfait y figurait. « Vois-tu, dit-il, ce cercle n'est pas fermé, il laisse passer l'air. La paix intérieure n'est pas l'absence de guerre, c'est l'espace que l'on crée pour que la violence ne décide pas de tout. » L'enfant resta longtemps à regarder l'encre sécher. Les années passèrent. On dit que le calligraphe n'atteignit jamais la sérénité absolue. Il sursautait encore aux nouvelles, pleurait parfois en silence. Mais chaque matin, il revenait à son pinceau. Il découvrit une chose inattendue. La sérénité n'est pas un refuge hors du monde, c'est une position dans le monde. Un équilibre fragile comme la pointe du pinceau qui touche le papier. Il appela cela la sérénité relative, relative parce qu'elle tremble, relative parce qu'elle n'ignore pas la souffrance, relative parce qu'elle accepte d'être incomplète. Un jour, d'autres enfants lui demandèrent « La paix intérieure peut-elle arrêter les bombes ?» Il répondit « Non, mais elle peut empêcher qu'un homme de plus décide d'en lancer. » Et tandis qu'au loin, les puissants parlaient de stratégie et d'arsenaux, Sur la colline d'argile rouge, un pinceau continuait de tracer des lignes fragiles, des lignes qui ne faisaient pas taire les missiles, mais qui empêchaient au moins un cœur d'en devenir l'écho.

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0: Coupez !
1: Vous écoutez La Dernière Séquence, l'émission qui raconte l'histoire du cinéma à travers celle de ses plus grands réalisateurs. James Cameron, né en 1954 à Kapuskasing, une petite ville de l'Ontario au Canada. Fils d'un ingénieur et d'une infirmière, rien ne le destine a priori au cinéma, si ce n'est peut-être une fascination précoce pour les images, la mécanique et les mondes imaginaires. Adolescent, sa famille déménage en Californie où il intègre le Fullerton Community College pour y étudier la physique, puis l'anglais, avant de le quitter au bout d'un an seulement. Entre trips ou LSD et consommation de cannabis, Cameron se retrouve chauffeur routier. Mais la découverte de Star Wars en 1977 va tout changer. Il veut être cinéaste. S'il filme son premier court-métrage, Xenogenesis, en 1979, grâce à un prêt consenti par des dentistes, Cameron passe par la marge de l'industrie hollywoodienne avant de sortir son premier long. Il est tour à tour technicien, maquettiste chez Roger Corman, puis assistant sur des productions à petit budget. Très tôt, il développe une conviction qui ne le quittera plus. La technique n'est pas le support du récit, elle en est le moteur dramatique. Son entrée dans la réalisation se fait presque clandestinement avec Piranha 2 de Spawning, rapidement suivi d'un petit film qui va tout changer, The Terminator. Depuis, Cameron s'est imposé comme une figure majeure du cinéma américain. Un cinéaste autodidacte, obsessionnel, capable de penser à la fois le scénario, la technique et la mise en scène comme un seul et unique système narratif. Car avec James Cameron, le cinéma ne se contente pas de raconter des histoires. Il devient un espace d'expérimentation où la technologie n'est jamais un simple outil, mais une extension du récit lui-même. Depuis les dystopies mécaniques des années 80 jusqu'au monde numérique d'Avatar, son cinéma épouse une trajectoire rare, celle d'un auteur pleinement intégré à l'industrie hollywoodienne, mais qui ne cesse d'en détourner les moyens pour imposer sa vision. De Terminator à Aliens, de Titanic à Avatar, ces films dessinent en effet une cartographie précise de ses obsessions. La survie, la transformation du corps, la confrontation entre l'humain et la machine, mais aussi la possibilité, toujours fragile, d'une rédemption par l'action, voire le sacrifice. C'est donc à l'exploration des mondes de James Cameron que nous vous invitons pour cette dernière émission de la saison.

0: Nous voilà tout de suite dans le grand bain, n'est-ce pas, Pierre?
1: Oui, musique de Brett Fiedel, Terminator, le thème, voilà.
0: Donc,
1: extraordinaire.
0: Film qui sort le 25 octobre 1984 aux États-Unis, qui voit dans le rôle du Terminator le Arnold Schwarzenegger post-Conan, puisqu'il venait de tourner Conan, donc bon, c'est un peu un tournant dans la carrière de Schwarzenegger.
1: Et originellement casté pour jouer le rôle du gentil.
0: Absolument.
1: Qui est tenu par Michael Biehn dans le film, et puis il a dit à Cameron, oh, je pense que ça serait plus amusant si j'étais le méchant.
0: Voilà. Et Linda Hamilton, que l'on retrouvera dans les suites de ce qui va devenir une des grandes sagas de l'histoire des blockbusters américains. Avec à la réalisation de James Cameron, mais il est également au scénario et au montage. Donc c'est un budget de 6,4 millions, hein, ce qui est quand même pour un deuxième film à l'époque loin d'être négligeable, et qui va générer 78 millions de dollars au box-office. Donc un énorme succès de ce film qui raconte, dans le Los Angeles du milieu des années 80, l'histoire d'une jeune serveuse, Sarah Connor, qui va voir sa vie basculer lorsqu'un homme venu du futur, Kyle Reese, tente de la sauver d'un tueur implacable, un cyborg envoyé par une intelligence artificielle appelée Skynet. Donc le film, c'est un succès qui dépasse toutes les espérances de l'équipe de production, et une critique qui va saluer l'efficacité du récit, la tension constante, l'inventivité visuelle, le mélange de films de science-fiction et de films noirs, enfin cette espèce d'hybridation cameronienne qui va être une des griffes constantes, hein, du cinéma de notre ami James.
1: Oui, et puis qui se nourrit aussi de tout un imaginaire, les récits de Harlan Ellison, par exemple. Et on ne le dira jamais assez, mais de l'aveu même de James Cameron lui-même, ce Terminator est son adaptation très personnelle du Days of Future Past des X-Men, qui reprend même un peu la même trame, hein, puisque il s'agit d'un voyage dans le temps pour essayer de pallier à une situation qui va déclencher quelque chose d'irréparable. Donc
0: avec Chris Claremont au scénario, John Byrd au dessin.
1: Voilà, c'est ça, pour les fans de comics, un diptyque en deux numéros qui fait partie des heures de gloire des X-Men, du Golden Age de Marvel. Et c'est normal parce que aussi James Cameron est un grand féru de comics. Hein.
0: Oui.
1: Alors on l'a pu s'en rendre compte lors de l'exposition qui lui avait été consacrée dernièrement.
0: À la Cinémathèque,
1: où en fait tous ses premiers dessins renvoient à des artistes tels que Jack Kirby, Jim Steranko, etc. Donc c'est quelqu'un qui connaît ce monde-là.
0: Et qui aurait dû adapter le Spider-Man
1: Si
0: le studio n'avait pas fait faillite.
1: Voilà, il a été également à la manœuvre de l'adaptation de Spider-Man avant la reprise de Sam Raimi. Et donc voilà, oui, Terminator marque effectivement non seulement l'entrée en scène de Cameron, hein, si on accepte ce Piranha 2 dont il a été viré, hein, et
0: oui,
1: où il a été obligé de forcer la salle de montage le soir pour pouvoir monter, et donc voilà. Mais c'est vraiment son film, qui ce film-là, qui va le rendre célèbre et qui surtout va poser les bases de tous ces thèmes qui vont être récurrents.
0: C'est séminal, hein.
1: Voilà,
0: ouais.
1: Tous ces thèmes récurrents. Comme tu l'as si bien dit, James Cameron, avant d'être un cinéaste, c'est avant tout un ingénieur.
0: C'est un petit coup, ça. Ouais.
1: C'est vraiment un ingénieur qui, en plus avec son frère, bien plus tard, vont pallier à des situations de tournage extrêmes, hein, puisque il embarque son frère dans le tournage de Abyss, par exemple, pour mettre au point les caméras sous-marines, les bathyscaphes. Avec son frère, ils vont également mettre au point les fameuses caméras 3D qui vont servir à Terminator. Ils vont vendre la licence à Sony, donc il y a aussi ce côté ingénieur chez Cameron. Et Terminator, c'est d'abord une approche d'ingénieur, parce que En fait, ne serait-ce qu'au niveau des effets spéciaux, il reprend des techniques qui l'ont nourri. Hein, on pense à la stop motion, chère à Ray Harryhausen, etc. Et c'est cette approche d'ingénierie qui va lui faire trouver des solutions à des contraintes de tournage. Et c'est aussi parce qu'il est ingénieur qu'il peut-être se pose en premier lieu cette question qui va irriguer toute son œuvre, qui est l'ambivalence entre l'homme et la machine, en fait. Et il ne va cesser de poindre l'orgueil humain dans tout au long de sa filmographie, qui se pense supérieur à la machine.
0: Pandore.
1: Voilà. Et Cameron n'aura de cesse de prouver le contraire, en fait. Il va prouver le contraire à la fois en montrant effectivement les bienfaits et les méfaits de la modernité, de la technologie, tout en étant le parangon technique, puisque en fait c'est un technicien hors pair avant tout et c'est un logisticien de tous les instants qui se positionne comme un cinéaste ingénieur, vraiment, je tiens à le dire. Et il va mettre ça toujours en balance avec la nature, l'humanité, et ça va être son sacerdoce tout au long de sa filmographie.
0: Bon, alors c'est un blockbuster qui a un propos philosophique marqué, assumé, qui va être structurant dans toute l'histoire, en fait, ou les histoires portées par Cameron après ce premier vrai film. Tu l'as dit, tous les thèmes sont là, la technologie comme une menace, mais aussi comme un espoir, la survie, la responsabilité morale, la force du féminin, parce que Sarah Connor, c'est quand même pas n'importe qui. Hein.
1: Voilà.
0: Et la lutte de l'humanité contre son propre dépassement. Et ça, on le retrouve jusqu'au dernier Avatar.
1: Alors, effectivement, le personnage de Sarah Connor, c'est aussi une figure permanente dans les films de Cameron. Tous les héros de Cameron sont des héroïnes. Mmh. C'est Ripley dans Aliens, c'est Marie-Elisabeth Mastrantonio dans Abyss.
0: C'est Jamie Lee Curtis dans True Lies.
1: C'est Jamie Lee Curtis dans True Lies. C'est bien évidemment Kate Winslet dans Titanic. C'est Neytiri dans toute la trilogie Avatar. Donc effectivement, c'est celui qui, sans doute, c'est le cinéaste qui a façonné l'image de l'héroïne, puisque en plus Sarah Connor est un personnage qui est appelé à évoluer entre le premier et le deuxième volet, hein, de femme fragile, quasi victime à son corps défendant de ce cyborg, elle va devenir une guerrière,
0: Alors Cameron nous montre avec ce film qu'il est en mesure de créer un mythe, une légende, un cycle. Mais alors, il nous montre en 86 avec Aliens qu'il est en mesure aussi de s'approprier une saga qui n'est pas la sienne pour en faire une suite que d'aucuns considèrent meilleure que l'original.
1: Alors, on est encore traité d'hérétique quand on ose dire ça, puisque le premier volet de Ridley Scott est jugé intouchable. En fait, l'intelligence... En fait, on s'est rendu compte jusqu'au quatrième volet d'Alien qu'en fait, c'était une volonté des studios très intelligentes de confier cette saga à des réalisateurs aussi marqués que Ridley Scott, James Cameron, David Fincher et Jean-Pierre Jeunet, parce qu'en fait, ils ont été chercher des réalisateurs ils cherchaient des réalisateurs avec un univers qui leur était propre pour marquer vraiment leur territoire. Et donc, c'est le cas de James Cameron avec Aliens. Et l'intelligence de Cameron, justement, c'est qu'il n'a pas singé le premier film de Ridley Scott, qui est avec un esthétisme complètement autre, dont le propos aussi est complètement différent. Et là, en fait, ce qui est intéressant dans cet Aliens, c'est que c'est bien un film de James Cameron. Et on essaye de, encore une fois, à travers des images archétypales qui vont rentrer dans l'imaginaire collectif, de répondre à des schémas purement cameroniens. Par exemple, la fusion homme-machine, c'est le cas de ce climax où Ripley est obligé de se couvrir d'un exosquelette pour pouvoir affronter la reine des aliens, hein, pour être à son niveau, en fait. Il creuse, et encore plus sur la version longue, parce que c'est aussi une des marques de fabrique de Cameron pour la plupart de ses films, c'est qu'il y a beaucoup de director's cut de ses films qui donc ne sont pas les versions cinéma telles qu'on les connaît. Et c'est le cas d'Aliens, je trouve, la version longue d'Aliens est vraiment très intéressante à voir, puisque en fait il y a des sujets qui ne sont pas abordés dans la version de cinéma, ou du moins qui sont abordés mais qui là sont beaucoup plus travaillés. On apprend par exemple que l'issue de sa cryogénisation, Ripley se réveille, elle apprend que sa fille est décédée puisqu'elle est nettement plus vieille qu'elle au moment où elle se réveille. Et donc ça va créer en fait ce lien d'empathie avec le personnage de la petite fille du film qui est jouée par, enfin qui s'appelle Newt. Et il y a effectivement toute une donnée matriarcale de la saga Alien.
0: C'est d'ailleurs dans ce film, c'est exactement ça, c'est la confrontation de deux idées de la maternité, puisque la reine des Alien est aussi quand même une mère. Donc le film s'enchasse hein, dans les thématiques qui ont déjà été déployées dans Terminator. Il y a le féminin héroïque, comme tu le dis. Il y a le capitalisme prédateur. Hein, c'est la compagnie qui affrète les voyages, la Weyland-Yutani, qui sacrifie des vies humaines.

0: chance de vivre la sortie en salle en 1986 du film et d'avoir été exposé à la critique de l'époque. Et je trouve que ce qui me frappait à l'époque, c'était le manque de distanciation de la critique, justement par rapport à l'image que Cameron montrait des forces militaires, en fait. Il y avait, pour moi, je tombais des nues quand je lisais, par exemple, que Cameron faisait l'éloge de ses forces américaines, alors que, en fait, ça, non, ils vont se retrouver tous décimés, ils sont tous plus imbéciles les uns que les autres. On a aussi beaucoup critiqué cette image caricaturesque des forces militaires, et qui va aussi perdurer dans la filmographie de Cameron jusqu'au colonel Quaritch de Avatar, qui est dans le même bois que les Marines d'Abyss.
1: De Aliens.
0: Et donc, voilà. Et je disais, alors, lapsus révélateur Marines d'Abyss, puisque dans Abyss, il y a également un personnage qui est censé représenter le corps militaire, qui est joué par Michael Biehn et qui est complètement pris d'une crise claustrophobique qui va le mener petit à petit à la paranoïa et à la dangerosité du personnage.
1: Le prochain film, c'est The Abyss, l'Abysse, qui sort en 1989, avec un director's cut qui nous rajoute à peu près 30 minutes par rapport à la version en salle, qui vient d'être réédité récemment et qui est disponible en 4K, à la fois en streaming et en physique. Donc, allez acheter les DVD 4K, enfin les Blu-ray 4K, pardon.
0: Alors, d'autant plus que Abyss fait partie de ces films, je pense, avec le Apocalypse Now de Francis Ford Coppola, pour lequel le making-of est aussi incroyable que le film lui-même.
1: Avec le grand Ed Harris.
0: Avec l'exceptionnel Ed Harris.
1: L'exceptionnel Ed Harris, qui donne une espèce comme ça de gravité au film qui est extraordinaire. Donc on le retrouve au scénario, la même équipe de production, Alan Silvestri à la musique. Un succès moindre que les
0: considéré
1: précédents.
0: Considéré même comme un échec à sa sortie.
1: Oui, 70 millions de budget pour un box-office mondial de 90 millions, donc il ne rentre pas dans ses frais. Hein, donc effectivement, c'est commercialement un échec. Mais l'accueil initial est, je dirais, partagé aussi. Lui aussi, c'est pas vu comme un film aussi porteur de succès que les autres. C'est peut-être le premier film dans lequel la fascination pour la mer, pour les profondeurs, qui va devenir matricielle chez Cameron, qui est exprimée de manière pleine et entière, puisque c'est l'histoire du naufrage d'un sous-marin nucléaire américain dans les profondeurs de l'Atlantique, qui oblige une équipe civile à être réquisitionnée. C'est une équipe qui est sur une plateforme sous-marine, qui est réquisitionnée par la marine pour essayer de participer aux opérations de secours. Et en fait, ils vont découvrir quelque chose d'inattendu au fin fond de ces abysses.
0: Oui, c'est sa version à lui de Rencontre du troisième type. Hein.
1: Oui, absolument.
0: On va pas se le cacher. Effectivement, dans les fonds sous-marins, et là aussi, c'est un déluge visuel qui rend hommage aussi à de nombreuses influences. On pense notamment au manga, hein, ne serait-ce que dans la technologie déployée de cette plateforme sous-marine. Et effectivement, la première approche sous-marine de Cameron officielle, puisque en dehors de Titanic, il est connu aussi, Cameron, pour avoir fait de nombreux documentaires, notamment sur effectivement l'exploration de l'épave du Titanic, mais pas que. Il a fait de nombreux autres, documentaires là-dessus. Je disais pourquoi il faut voir le making of, parce qu'on se rend compte vraiment que l'aventure, enfin que le tournage de ce film est une aventure à 2000% en elle-même. Le film est remarquable. Hein. Effectivement, c'est un film qui n'a pas fonctionné à l'époque où il est sorti, mais qui fait partie de ces films qui ont traversé le temps. Et aujourd'hui, c'est considéré comme un des meilleurs films de Cameron.
1: Et pas simplement parce que les conditions de tournage ont été atroces. C'est aussi parce que c'est un film qui fait écho à l'ensemble des thèmes et qui se nourrit de ces visions très humanistes, hein, vraiment, au sens philosophique du terme, et c'est pour ça que c'est un film que j'avais vu à sa sortie et que j'avais adoré à sa sortie. Pour cette raison-là, j'avais été extrêmement ému par

0: cet appel aux forces de la vie contre la propension de l'humanité à s'autodétruire. Parce que c'est ça, ce film. C'est un cri d'espoir qui arrive et qui est pensé comme un film de la guerre froide aussi, il faut le dire.
1: Ouais, absolument. Et surtout, en fait, quand on voit le résultat final, on n'est pas étonné après quand on voit le making-of, parce que quand on regarde le film se déployer devant nos yeux, en permanence, on se dit mais comment ils ont fait ça, comment ils ont fait ça, comment ils ont fait ça. Et bah comment ils ont fait ça. Et le making-of apporte les réponses. On peut notamment raconter cette histoire incroyable, hein, puisque en fait, ce film a été tourné en partie dans un cœur de réacteur nucléaire complètement désaffecté, pour lequel ils ont mis des hectolitres et des hectolitres et des hectolitres d'eau. Et comme ils devaient tourner des séquences sous-marines, et ils avaient trouvé un système de billes pour mettre en surface de l'eau pour pouvoir tourner, puis ça a posé des problèmes parce que la lumière passait à travers. Donc, enfin, voilà. C'est un film également où il y a eu de nombreux problèmes. Hein. Ed Harris a failli mourir pendant le tournage suite à une plongée qui s'est mal passée. Marie-Elisabeth Mastrantonio, il y a cette fameuse séquence où en fait Ed Harris la réanime parce que elle a bu la tasse un peu trop, hein, on va dire. Cette scène a été tournée par Cameron, je sais pas, je veux pas dire de bêtises, mais au moins une bonne vingtaine de fois. Et quand effectivement Ed Harris tape avec son poing la poitrine de Marie-Elisabeth Mastrantonio pour la faire revenir à elle, c'est pas du chiquet. Et donc, quand on regarde le making-of, on voit à un moment Marie-Elisabeth Mastrantonio se lever de la dernière prise et hurler sur tout le monde autour. Vous êtes une bande d'espèces de, vous êtes des espèces de malades mentaux. Et elle part dans sa loge. Et c'est la seule actrice de ce casting qui ne fera pas la promotion de ce film, d'ailleurs.
0: On peut la comprendre. Et puis c'est un film qui inaugure des effets numériques photoréalistes qui vont trouver toute leur expression avec le T-1000 du Terminator 2. Mais tu as ce fameux pseudopode d'eau animé que l'on voit à la fin, qui est l'ancêtre direct de cette espèce de cyborg liquide Silver Surfer-esque de Terminator 2.
1: Cette image fait partie des premières images des fameuses qu'on appelle les CGI, Computer Generated Images, c'est ILM, le studio d'effets spéciaux de George Lucas, qui est à la manœuvre de cet effet spécial d'espèce de tuyau d'eau qui va se positionner devant les visages de Ed Harris et Marie-Elisabeth Mastrantonio et qui va reformer leur visage. Historiquement, c'est une des premières images de synthèse du cinéma avec notamment le vitrail vivant du secret de la pyramide de Barry Levinson, hein, sur la jeunesse de Sherlock Holmes. Donc oui, c'est aussi effectivement une porte d'entrée vers cette transition du cinéma déjà des effets spéciaux numériques et du cinéma numérique qui va s'accentuer avec le temps, et donc c'est un des marqueurs, et effectivement c'est ce marqueur-là qui va initier le projet Terminator 2, puisque Cameron se rend compte, toujours en bon technicien qu'il est et en bon ingénieur, que c'est pour lui un moyen de raconter une histoire que jusqu'à présent il ne pouvait pas raconter. Et en ceci, je trouve qu'il rejoint des gens comme Spielberg ou Kubrick, puisqu'on savait que avant que Spielberg tourne Jurassic Park, c'était un projet qui avait intéressé Kubrick. Et il disait mais c'est impossible de générer, enfin de recréer des dinosaures. Et effectivement, quand il a vu le résultat des dinosaures, Kubrick a dit je vais pouvoir relancer Intelligence Artificielle. Et on sait maintenant que c'est un film qui a été fait par Spielberg in fine. Donc on est dans un mouvement en fait où tous les cinéastes sont interconnectés
0: c'est un point de bascule de l'histoire du cinéma. Hein. Ouais.
1: Et on l'a souvent dit dans la dernière séquence et on le redit. La narration cinématographique va de pair avec l'amélioration technologique du cinéma. Et là, vraiment, nous, on est témoins à ce moment-là d'un point de bascule qui va amener à la performance capture, à la motion capture, au cinéma numérique, aux caméras virtuelles. Donc, le processus est enclenché.
0: Et Dieu sait si Cameron va porter toutes ces améliorations à leur pinacle. 1991, Terminator 2, Judgment Day. Ce film est un succès mondial, permet à Cameron de remporter pour la troisième fois l'Oscar des meilleurs effets visuels, avec cette fois-ci également meilleur maquillage, meilleur son, meilleur montage sonore. Donc tous les Oscars techniques sont raflés cette année par Terminator 2, avec une suite directe du premier épisode. On est 10 ans après les événements du premier film, hein, et John Connor est désormais la cible d'un nouveau Terminator, le T-1000, qui est une espèce de machine polymorphe qui est capable de prendre n'importe quelle apparence. Donc là, c'est très comic book pour le coup. Hein.
1: Pense à Mystique, encore une fois.
0: Voilà, ou à Caméléon. Mmh. Voilà. Donc des grandes figures de la mythologie culture, des comics américains. Et donc pour le protéger, la Résistance va envoyer depuis le futur un ancien modèle de Terminator.
1: Un T-800.
0: Reprogrammé et qui va... Qui va quoi ? Qui va participer au sauvetage de l'humanité, finalement.
1: Donc, et surtout, je trouve que ce Terminator 2, alors, c'est, y a beaucoup de choses à dire sur Terminator 2.
0: Pour moi, c'est le plus grand film d'action de cette décennie-là. C'est vraiment extraordinaire.
1: En fait, il y avait un challenge entre John McTiernan et James Cameron, puisque McTiernan venait de sortir de Die Hard, le premier piège de cristal, en 1986, et Cameron se prend ça en pleine tête. Et la partie où les hélicoptères arrivent vers la fin, où le Terminator est avec ses flingues, etc., il y a la police qui arrive et il tire sur la police, etc., tout ça, c'est directement hérité du Die Hard de John McTiernan. Donc les deux se nourrissent l'un
0: ils
1: et l'autre.
0: Ils se tirent la bourre, comme l'on dit.
1: Voilà, sur le cinéma, ça c'est une première chose. Et encore une fois, ça met en exergue aussi tout le côté manga, fan de manga qu'est Cameron, puisque en fait il reprend à son compte les thématiques, par exemple de Ghost in the Shell,
0: oui.
1: C'est-à-dire est-ce qu'un androïde peut-il être humain, peut-il avoir des sentiments humains, peut-il ressentir
0: de l'empathie,
1: et c'est ça aussi qui fait la beauté de ce film.
0: Qui, plus de 30 ans après sa sortie, reste une référence majeure, absolue du blockbuster américain, qui continue à creuser le sillon de la peur de l'intelligence artificielle, qui évoque la question de l'affiliation, parce qu'il y a un lien entre Connor et le Terminator, le T-800, qui est...
1: qui est une figure paternelle.
0: Une figure paternelle.
1: De substitution. Ouais.
0: Et puis, comme on le dit, l'humanisation de la machine, voilà, qui sont des thèmes qui, depuis Pinocchio, finalement, sont au cœur des récits d'aventure.
1: Et Terminator 2, je lisais récemment, avait été également salué, puisque parmi les scènes choc de ce film, il y a une scène d'explosion nucléaire qui se déroule à Los Angeles, même si elle est fantasmée par Sarah Connor. Et les spécialistes des explosions nucléaires ont loué la reconstitution de cette explosion en disant que c'était effectivement dans la fiction, dans les longs métrages, ce qui se rapprocherait le plus de la réalité de l'explosion d'une bombe atomique. Donc quand on voit les effets que ça a sur les protagonistes de Terminator 2 et sur cette séquence, on n'a pas vraiment envie que ça explose près de chez nous.
0: Ah, oui, certes. Alors, c'est aussi ce film, une scène de poursuite en moto,
1: oui,
0: qui donne l'occasion à James Cameron de recruter les services d'Axel Rose, de Slash et de toute la bande des Guns N' Roses pour un titre qui nous met une sacrée claque.
1: Et avant d'écouter ce titre, petit clin d'œil de James Cameron quasiment dès l'ouverture du film, puisque en fait, quand le jeune John Connor voit pour la première fois la figure du Terminator avancer, il croit qu'en fait, il vient pour lui pour le tuer. Et en fait, non, il vient le défendre contre le T-1000. Et en fait, le personnage de Schwarzenegger porte une espèce de carton et dedans, il y a des roses et un flingue.
0: Voilà. Et donc, maintenant, on va se replonger dans le caractère proprement haletant de cette poursuite en moto grâce à cette chanson des Guns N' Roses.

0: You Could Be Mine par Guns N' Roses. Alors le titre de cette chanson pourrait être la supplique que Léo DiCaprio en 97 dans Titanic faite à Rose, jouée par interprétée par Kate Winslet, l'inciterait à rompre les convenances et les rapports de classe et de caste pour faire droit à l'amour.
1: Ouais, alors là aussi beaucoup de choses à dire sur Titanic. Pour moi, en fait, c'est le film mutant qui fait la transition entre le cinéma, une certaine idée du cinéma classique, et qui ouvre la porte vers le cinéma du futur, en fait. C'est le classicisme d'autant en emporte le vent avec la technologie la plus folle. C'est donc, je pense que tout le monde sait à peu près toutes les histoires qui est liée au tournage de ce film.
0: Ah bah c'est 200 millions de budget, 2,26 milliards de dollars de recettes. Enfin, c'est proprement incroyable. Je crois qu'en France, c'est le film qui a été le plus vu de toute l'histoire du cinéma en France, de mémoire.
1: À vérifier, peut-être avec le premier Avatar.
0: Ah oui, bon, enfin, ah, voilà, mais, bon, si c'est pas,
1: si, si ce n'est lui, c'est donc son frère.
0: Ouais, exactement, voilà. Donc, en avril 1912, à bord du plus grand paquebot jamais construit, le Titanic, Jack, un jeune artiste sans fortune, tombe amoureux de Rose, promise à un riche héritier. Leur histoire d'amour se déroule alors que le Titanic se dirige inexorablement vers son destin, et on ne vous divulguera pas.
1: Quoi, vous n'avez pas vu le film?
0: Vous ne savez pas ce qui est arrivé au Titanic? Renseignez-vous. Acclamé mondialement, c'est un phénomène culturel. Le film que tout le monde est allé voir, même ceux qui n'allaient plus ou pas au cinéma, c'est la quintessence de l'histoire d'amour universelle et intemporelle.
1: Ah ouais, c'est ça. C'est autant on emporte le vent, version 1997 pour moi. Alors, déjà, il faut savoir que deux studios ont été impliqués dans ce film, hein, à la fois la Fox et Paramount, tellement le budget était indécent.
0: À l'époque.
1: À l'époque. Et là, on se rend compte quand même que il faut avoir les épaules bien larges, bien lourdes et bien carrées quand on tourne Titanic, et quand, à longueur de journée, vous avez la presse professionnelle cinématographique américaine telle que Variety qui ne cesse de dire que ce film sera un naufrage. Et donc, faut bien justifier ses piges. Donc voilà, et Cameron a tenu bon. Le résultat est tout bonnement incroyable. Je trouve que quand même, au-delà de la prouesse technique de ce film, hein, qui a nécessité pas moins de 3 maquettes du paquebot, dont une quasi grandeur nature, qui justement allie les effets spéciaux pratiques et numériques. On l'a dit, on le répète, tout a été recréé à l'identique. Toute la vaisselle du Titanic a été recréée. Tout a été pensé comme si, effectivement, Cameron avait remonté le temps avec sa caméra, s'était retrouvé en 1912 et avait filmé ce qui se passait. Ça va même jusqu'à la ressortie très récente du film, où Cameron explique que un spécialiste du Titanic a dit qu'il s'était trompé dans la position des étoiles dans le ciel, et donc à l'occasion de la ressortie, Cameron a refait un plan avec le bon positionnement des étoiles, donc pour dire vraiment le souci de maniaquerie historique que Cameron mobilise sur ce film. Mais au-delà de ça, quand même, il faut se rendre compte d'une chose, c'est quand même la qualité d'écriture exceptionnelle de ce film. L'écriture, l'histoire romantique est exceptionnellement bien écrite.
0: Ah oui, et puis elle est investie par les acteurs. La direction d'acteurs est extraordinaire.
1: Voilà, tout le côté première, deuxième et troisième classe du Titanic, et ce que ça représente en termes politiques et sociologiques. Et là encore, c'est une charge violente contre le capitalisme. Tout à l'heure, je disais que Cameron n'avait de cesse de pointer l'orgueil de l'humain.
0: Ah bah c'est l'hubris absolue.
1: Voilà, sur son
0: Sa volonté de maîtriser les éléments.
1: Sa volonté de maîtriser les éléments et de croire que son génie technique est plus fort que le génie de la nature. Donc voilà, il y a tout ça dans Titanic, ce qui en fait un film somme et un film qui n'aura pas démérité ses 11 Oscars.
0: Et c'est un magnifique aussi... moment de mémoire. Je trouve que la construction, la narration en flashback est parfaite, d'une grande finesse. Et le sacrifice final est d'une beauté qui génère une émotion qui n'est pas une émotion factice, quoi. Moi, je me souviens en salle avoir été saisi, avoir presque oublié que j'étais en train de regarder un film. Et ça, c'est quand même très, très rare. Et donc, voilà, il y a une immersion absolue dans l'univers. La photographie est somptueuse dans ce film. Les éclairages intérieurs du bateau, les scènes de bal. Enfin, c'est somptueux. C'est pas simplement la fin, la manière extrêmement réaliste.
1: Romanesque et romantique.
0: Voilà. Et puis cette fin, quand le bateau craque et le naufrage, c'est une prouesse technique absolue, mais il y a dans la retenue, je trouve que la splendeur des Amberson colorisée, ça pourrait être ce que l'on voit là aussi. Enfin, je veux dire, c'est du même niveau.
1: C'est absolument magnifique.
0: Ça s'enchasse dans ce que le cinéma hollywoodien des années 40 et 50 a pu faire de plus beau.
1: Ouais. Voilà. Et en fait, je trouve que, quand je disais que pour moi c'était une œuvre mutante qui fermait quelque part un pan d'une certaine idée du cinéma qui est un cinéma très classique et qui s'ouvre vers un cinéma plus moderne, quelque part, on comprend après pourquoi le prochain projet de Cameron sera Avatar. Parce que justement, pour moi, là, il fait le chemin inverse. Il fait un film éminemment moderne visuellement, le plus moderne de tous ses films, qui mobilise des outils de technologie que personne d'autre n'a à part lui. Mais il revient à une narration très classique. Bien évidemment, on pense à Pocahontas,
0: à Joseph Campbell,
1: aux écrits également de Edgar Rice Burroughs. Hein, il y a beaucoup de John Carter of Mars sur Avatar.
0: Tout à fait.
1: Voilà, pour moi, il y a
0: une correspondance inversée presque en N-1, quoi.
1: Voilà, et je trouve que ce tiraillement qui n'en est pas un représente totalement Cameron. C'est-à-dire qu'il est toujours tiraillé entre l'humanisme et la technique, entre le récit classique
0: et
1: l'avant-garde. Il y a toujours ça chez lui et il se nourrit de ça en permanence. Et ce qui fait que ces films qu'on peut juger, et pour moi je le rapprocherais d'un Spielberg qui... pour lequel on a fait de nombreux procès en naïveté, en guimauve et tutti quanti. Et je trouve que Cameron hérite un peu de ça aussi.
0: C'est-à-dire il se prend ses critiques aussi.
1: Il se prend de nombreuses critiques. Mais pour moi, en fait, plus que cinéaste, je trouve que Cameron a l'image d'un pionnier, en fait, au sens le plus littéral du terme. On a souvent dit que... si Cécile B 2000 était vivant aujourd'hui et qu'il avait les moyens technologiques, il s'appellerait James Cameron. Je trouve qu'il y a aussi absolument effectivement cette filiation.
0: Alors on commence à parler d'Avatar et c'est peut-être pour la première fois dans l'histoire de la dernière séquence que nous allons devoir acter un désaccord assez fondamental entre nous deux, mon cher Pierre, puisque je n'ai absolument pas accroché aux deux Avatars. Je suis resté profondément à l'extérieur, à tel point que je n'ai même pas vu le troisième. C'est pour ça que je disais les deux premiers. Et que si je reconnais à cette trilogie toutes les qualités des films de Cameron, si je ne suis absolument pas heurté par cette espèce de naïveté qui n'en est pas une selon moi, et je trouve que toutes ces critiques thématiques ne sont absolument pas fondées à mes yeux, mais en revanche je trouve que la radicalité des de la vision qui est la sienne, cette volonté de passer sur le 3D absolu, l'univers qu'il nous donne à voir, je suis personnellement resté complètement à l'extérieur et ça n'a provoqué chez moi aucune émotion esthétique. Et donc, je suis resté spectateur de ces films que j'admire sans y souscrire.
1: Que veux-tu que je te dise ? Voilà. Pour moi, c'est tout le contraire, en fait.
0: Voilà ce que je veux que tu me dises, ouais. C'est ça, précisément.
1: Déjà, ça commence très simplement. Pour moi, c'est, je veux dire, l'idée de génie, qui est une idée toute bête, en fait, c'est de faire de Jack Sully un paraplégique. On parlait tout à l'heure de cette capacité immersive qu'a Cameron, et pour moi, en fait, la trilogie Avatar est sans doute la plus immersive des aventures qu'on puisse vivre au cinéma. Combien de fois on a entendu des personnes sortir d'Avatar au bout de la deuxième, troisième fois? Pour l'instant, je ne me tiens qu'au premier volet des trois, et qui disaient, bon, je retourne voir Avatar parce qu'en fait, j'ai l'impression d'être parti ailleurs. Et je crois que la grande force du film, c'est ça. C'est la capacité qu'a Cameron de nous faire croire que le cinéma, je ne sais plus si c'est de qui est cette citation, mais je sais qu'elle existe, la citation qui dit que le cinéma est la dernière grande aventure sur Terre. Et je souscris pleinement à ça, et je pense qu'elle s'illustre parfaitement au Avatar de James Cameron. Donc, j'en reviens au début de mon propos. Je trouve que déjà, l'idée de génie de Cameron, donc, c'est d'avoir fait du héros, Jack Sully, un paraplégique, ce qui fait qu'on a un lien d'empathie total avec lui dès le départ, puisque nous sommes des paraplégiques sur un siège de cinéma. Mmh. Et donc, nous sommes immobilisés pendant 3 heures, comme lui est immobilisé sur son siège, sur son fauteuil roulant. Et en fait, ce qui est intéressant dans ce film, c'est que il va avoir la possibilité, via la plongée dans un autre corps que le sien, l'Avatar, de découvrir un autre monde avec des yeux différents. Et je trouve que c'est un film du magnifique en ce sens, c'est que en fait, il y a un questionnement permanent sur le point de vue, sur la perspective, sur le regard, puisque par exemple, quand les navis parlent entre eux et qu'ils reconnaissent quelqu'un, ils disent « je te vois ». Donc, pour moi, Avatar, c'est ça. C'est la capacité de changer de point de vue. Et surtout, pour moi, c'est un spectacle total, en fait. On ne se rend pas compte du travail phénoménal, technologique, incroyable de ce film. On peut revoir le film encore aujourd'hui, hein, le premier film qui date de 2009, donc il y a quasiment maintenant 20 ans. Et je me rappelle également aussi... De l'analyse qu'en avait faite Christophe Gans, le réalisateur du Pacte des Loups, et il disait ce que vous propose James Cameron, c'est un cinéma qui n'existe même pas encore. C'est un cinéma d'anticipation. C'est le cinéma que vous aurez, mais d'ici 30 ou 40 ans.
0: Et il avait raison.
1: Et on se rend compte, enfin vraiment, on a l'impression tout est réel, tout est texturable, tout est incroyable. Et justement, je trouve que la 3D pour le coup n'est pas un instrument. Et j'en veux pour preuve, et je fais une petite digression, c'est qu'à l'heure où on se parle, par exemple, les Blu-ray 3D ont cessé d'exister. Il n'y a plus de télé 3D, il n'y a plus de lecteur 3D, il n'y a plus de Blu-ray 3D. Et pourtant, le seul qui demande au studio de sortir des Blu-ray 3D encore aujourd'hui, c'est Cameron. Il dit, moi, je veux une version 3D de mes avatars. Et donc, le prochain, qui sort là à la fin du mois, bénéficiera d'une vision 3D. Cela prouve que la 3D pour James Cameron n'est pas un gadget dans ce film. C'est un élément constitutif de la mise en scène. Mmh. Et alors... Pardon, mais si on déborde sur les deuxième et troisième volets, c'est quand même phénoménal ce qu'il arrive à faire, puisque là, non seulement il propose de la 3D, mais il déborde du 24 images secondes pour atteindre le 48 images secondes, ce qui fait que tout est beaucoup plus fluide. Il y a des mouvements de caméra qui, en 24 images par seconde, sont saccadés. Et là,
0: les 24 images par seconde, c'est le format qui est devenu le format effectivement normé du cinéma. Hein.
1: Ouais. Et donc voilà. Et ce qui m'intéresse aussi avec l'approche d'Avatar, c'est qu'il prend effectivement des thèmes immémoriaux. Hein. C'est un western. Pour moi, les Navis sont des Indiens. Il n'y a pas de doute là-dessus. Et je trouve que ça renoue avec les grands récits classiques des westerns. Et tout ça fait que le cinéma...
0: Ou du Dernier des Mohicans aussi.
1: Oui,
0: hein,
1: oui,
0: ouais.
1: Ou le Dernier des Mohicans, absolument. Enfin, je veux dire...
0: De Fenimore Cooper.
1: Oui, de Fenimore Cooper. Il n'y a pas de doute là-dessus. Et donc, c'est pour moi une œuvre vraiment impressionnante et totalement immersive, à laquelle je ne peux pas comprendre que tu ne souscrives pas. Mais bon, écoute, je ne désespère pas un jour de te faire changer
0: d'avis. Non, mais en fait, c'est un film que je n'aime pas ne pas aimer.
1: Ah oui, bah ça, c'est...
0: J'aimerais l'aimer. J'aimerais être emporté par cette fresque. J'aimerais ressentir ce sentiment d'immersion, de projection dans un univers où tout a été pensé jusqu'au dernier détail.
1: Absolument.
0: Quand on regarde toute
1: la faune, la flore,
0: enfin tout. Vraiment, c'est un travail phénoménal de projection de l'imaginaire, mais les choix esthétiques, notamment sur les Navis, moi, je n'y arrive pas. Je reste devant la porte comme un diabétique empêché d'aller dîner chez Pierre Hermé. Voilà.
1: Ça doit être douloureux, effectivement.
0: C'est très douloureux. Mais les goûts et les couleurs ne se discutent pas. Et manifestement, le bleu n'est pas ma couleur préférée.
1: Moi non plus, quand elle est illustrée par Luc Besson, mais avec James Cameron, ça va bien.
0: Mais en revanche, là où il faut quand même trouver un point de résolution et trouver un chemin de consensus et d'accord entre nous, c'est l'énorme ambition de ce triptyque aujourd'hui. Cette volonté de construire un mythe, de construire une civilisation et de donner en fait à cette civilisation les moyens d'exister. Le seul qui peut-être au XXe siècle a réussi à le faire par l'écrit, c'est Tolkien. On en a parlé avec Peter Jackson, mais Peter Jackson se nourrit d'un matériau existant, et là c'est James Cameron qui invente, qui crée, qui projette tout de A à Z. Donc c'est absolument vertigineux, et en ce sens ça dépasse le cinéma. C'est une œuvre littéraire, selon moi, qui s'inspire des grands contes, des grandes mythologies, des grands récits héroïques, qui c'est une geste dans tout. C'est aussi important de ce point de vue-là dans l'histoire des arts que moi je disais, alors même que je n'adhère pas à l'esthétique, hein, mais pour moi c'est aussi important que ce qu'on a voulu faire Chrétien de Troyes avec les chevaliers de la Table Ronde. C'est une fresque héroïque, voilà. Et ça a cette ambition-là, et il faut le reconnaître.
1: Et je crois que c'est une première depuis Star Wars de George Lucas.
0: C'est vrai.
1: C'est la première fois qu'un cinéaste crée un monde avec un lore, avec ses règles, ses personnages.
0: Ses langues.
1: Ses langues. Donc, voilà. Et effectivement, il est pour moi l'héritier effectivement de tous ces auteurs. Par exemple, Tolkien, effectivement, me semble... pas être totalement une bêtise de comparer ce que fait Cameron avec avec Avatar.
0: Mais merci de m'accorder la pertinence de reconnaître la pertinence de cette comparaison. Alors bon, le sujet avec James Cameron, c'est que il n'a plus 20 ans, hélas, et que il avait, si on se projette un peu, il a prévu d'autres films. Hein, Avatar, ça n'est normalement pas la fin.
1: Non, normalement.
0: Mais j'en étais resté.
1: Il doit en rester deux.
0: Il doit en rester deux. Alors, tout dépendait du succès du dernier. Et sauf à ce que tu me contredises, j'ai l'impression qu'on, enfin, on ne sait pas si la messe s'est dite.
1: En fait, il y a des grands pourparlers actuels avec Disney, qui donc a racheté la Fox, hein, comme chacun le sait, et donc qui est à la manœuvre. Et effectivement, ils ont un peu demandé à James Cameron ils veulent que les deux se fassent, hein, pour terminer l'histoire. Mais ils lui ont dit, ça serait bien que tu baisses ton budget et que tu fasses des films moins longs. Voilà, en gros. Donc, il y a des pourparlers en cours. Et surtout, il y a un projet, sur lequel on ne sait pas comment Cameron va se positionner, puisqu'il a acheté les droits d'un livre sur la bombe atomique Hiroshima, puisque en fait c'est un projet qui lui tient à cœur. Hein, c'est, on peut penser qu'il il aura une approche avec cette bombe d'Hiroshima comme Spielberg l'a eu par exemple avec la liste de Schindler. Il veut faire quelque chose de très documenté, de très vrai,
0: de très tenu.
1: Et donc c'est un projet effectivement qu'il a en dans sa poche. Est-ce qu'il le fera avant ou entre deux avatars? Est-ce qu'il le fera? C'est toute la question.
0: Voilà, mais en tout cas, je pense qu'on peut pour clore cette exploration des univers de James Cameron, louer la cohérence thématique de ses œuvres et le remercier d'avoir apporté autant au cinéma et avoir, comme d'autres, réussi à concilier l'inconciliable, le cinéma commercial grand public avec une exigence d'auteur.
1: Absolument.
0: Voilà. C'est la fin de la saison.
1: Eh oui.
0: Et qui dit fin de saison dit palmarès.
1: Oui.
0: La dernière séquence s'extirpe de l'histoire pour se confronter, comme à l'occasion du Festival de Cannes, à l'actualité, avec notre bilan des 12 derniers mois et le palmarès, notre trio de tête des films qui, Pierre, nous ont le plus marqué lors de cette année qui se clôt. Commence.
1: Tu commences. Alors, on avait fait une dernière séquence sur Sam Raimi et on n'en avait pas parlé, mais donc il faut quand même que vous voyez Send Help, qui est donc le dernier film de Sam Raimi en date, qui est sorti en tout début d'année. Donc c'est du Sam Raimi qui retrouve un peu ses racines, voilà, film d'épouvante. Et surtout, alors il y a quand même quelque chose d'incroyable, je trouve, chez Sam Raimi, moi qui fonctionne à fond sur moi, c'est que, quelles que soient les parties comiques, humour que Rémy peut faire, moi je suis hilar devant ces séquences. Et donc il y a quelque chose qui fonctionne vraiment chez moi. Et je trouve que c'est un film un peu méchant, dans le bon sens du terme, un peu qui mord, un peu dans ce que Rémy savait faire au début de sa carrière. Et ça fait du bien de le revoir dans un petit projet comme celui-ci. Le deuxième film que je recommande, et c'était une belle surprise pour moi, c'est Projet Dernière Chance de Phil Lord et Chris Miller. J'ai trouvé ça incroyable. Je trouve que Ryan Gosling, pour moi, c'est sans doute l'un de ses meilleurs rôles parce qu'il est
0: extraordinaire.
1: Il est tout seul et il porte le film vraiment à fond. Et je trouve, et pourtant Dieu sait que voilà, c'est compliqué de rendre hommage au cinéma de Spielberg et à vouloir faire du Spielberg-like, et je trouve que ils y sont bien arrivés. Je pense que c'est quelque chose qui est très émouvant à l'Haïti. C'est sur une autre corde. C'est une belle surprise. Voilà, on est capable de faire des blockbusters originaux, même si c'est tiré d'un roman, et qui ont de la tenue et de la classe. Et moi, j'ai adoré ce film. Voilà, et c'est une belle surprise vraiment.
0: Alors moi, je vais un tout petit peu tricher puisque je vais reprendre deux films qui ont été projetés à Cannes l'an passé, mais qui sont sortis en salle depuis. Mais je vais commencer par mon coup de cœur le plus récent, qui m'a laissé sec de larmes. Je pense toutes les larmes de mon corps se sont déversées pendant les 15 dernières minutes de Juste une illusion. Le film des compères Nakache et Toledano, qui est une plongée nostalgique d'une finesse absolue sur la France des années 80. Ça se passe en 85. Le personnage avait mon âge. Et je me suis retrouvé plongé dans une machine à remonter le temps. Et j'ai découvert un récit initiatique sur l'amour, une vision de la famille, d'une tendresse, d'une douceur, d'une humanité qui m'a réconcilié avec, non pas cette époque, mais avec notre époque, et qui m'a fait croire encore aux vertus cathartiques du cinéma. Je suis sorti de ce film bouleversé. C'est pas un grand film de mise en scène. La direction d'acteur est extraordinaire. La manière dont les thèmes sentimentaux se conjugue avec le paysage sociétal des années 80 est extraordinaire. Le sens de la reconstitution est parfait parce que ça n'est pas du gimmick. C'est ressenti, c'est vécu jusqu'à la doudoune Chevignon. Et j'ai été absolument touché au cœur. Et c'est aussi ça le cinéma, c'est être touché au cœur. Deux autres films, nous en avons parlé, c'est Sirat, parce que c'est une telle claque visuelle et une fin tellement poétique et belle que je ne peux que vous recommander d'y aller. Si vous ne l'avez pas vu encore, il est disponible sur Canal+. Et Valeurs sentimentales, qui est un bijou de cinéma.
1: Nos deux coup de cœur parmi les trois de l'année dernière, voilà, du Festival
0: d'Étienne. Et je voulais leur rendre à nouveau hommage parce qu'il n'y a rien d'autre que ces deux films-là pour croire en la puissance des images et des récits visuels.
1: Et dernière recommandation en ce qui me concerne pour cette année, The Drama, avec Robert Pattinson et Zendaya. Voilà, il faut aller voir ce film, là aussi remarquablement écrit et avec un très grand Robert Pattinson.
0: Allez au cinéma. Voyez les vieux films, voyez les nouveaux films, avec ou sans pop-corn. Nous vous donnons rendez-vous après un été que nous vous souhaitons ensoleillé et radieux, au mois de septembre prochain. 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
3: Bonsoir tout le monde.